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0: cool que tu sois revenu.
1: Elle vient de dormir, hein, sais-tu? Attends, il est pas avec toi, le chef Leroy?
2: On se calme, on se détend. Le chef Leroy, il arrive. Je suis pas rentrée à pied toute seule de l'institut. Hein.
3: Bon, et comment tu te sens?
2: Ça va. Ça va. Ouais, j'ai bien dormi. Là, je me sens bien d'attaque pour le dernier jour. Ça va être cool. Tu fais quoi, là? Ah non.
3: Ah, pas du tout.
2: Non, non, non. Bon, j'ai pas besoin de tuer le chevalier servant à deux balles. Hein. Je t'ai fait une insolation, les gars. Ok, on va pas en faire un drame. Quoi?
1: Je crois pas que ce soit juste une insolation.
2: Ok, docteur Novak, dis-moi tout, je t'écoute.
1: Je me demande si on t'a pas drogué, en fait.
2: Drogué?
1: Ouais, en te mettant un truc dans ta gourde, par exemple.
2: N'importe quoi, les gars, non.
3: Franchement, moi aussi, je trouve ça bizarre. Pour moi, là, il faut creuser.
1: En gros, t'es peut-être en danger ici.
2: C'est quoi votre problème à me stresser, là?
1: T'es sûr que tu veux pas qu'on aille en parler au prof?
4: Oh là, oh là, attendez, c'est pas un petit peu too much, là?
1: Parce que,
4: je veux dire, on a que des suppositions. Et si jamais on en parle, on peut dire adieu à la masterclass. Hein, et ça, c'est valable pour tout le monde. Donc moi, je pense que il vaut mieux être sûr de ce qu'on avance avant de prendre le risque. Non?
2: Moi, je suis d'accord avec toi. Les gars, j'ai juste passé 3 heures en plein cagnard. C'est une insolation. Basta, voilà.
4: Ouais. Mais tu crois pas
2: que... Oh, qu'est-ce que tu comprends pas, en fait? J'ai besoin d'aller au bout de cette masterclass. Je veux gagner ce stage en Patagonie. J'ai besoin de partir loin d'ici. Tu peux comprendre ou pas?
5: Je te sens pas à la fureur.
3: Si, si, dans cette position, ça va, je te jure.
5: Manifestement, ça ne va pas.
3: Non, vraiment, c'est quand je suis debout que j'ai la gerbe. Là, assise, ça va. C'est pas ouf, mais ça va.
5: Pour le service, on est d'accord que tu vas pas rester assise, tu peux pas. Qu'est-ce qu'il y a?
3: Vraiment, je te jure, arrête de me poser des questions, ça me donne envie de vomir.
5: Ça aide, ça. Hein?
3: T'as mis du gingembre?
5: Ouais.
3: Ah, mais ça me dégoûte, le gingembre.
5: Bah, pardon.
3: Qu'est-ce qui se passe? Tout va bien. C'est... Vraiment, tout va bien. Nickel.
5: Alors, non, ça va pas. En fait, hier soir, on allait au restaurant avec Fleur, il se pourrait qu'elle ait mangé une crevette.
3: Ah non, j'ai pas crevette, s'il te plaît, ne parle pas.
2: Allez, Fleur, il faut que vous alliez vous reposer, là.
5: Ah, merci, ça fait une heure que je lui répète. Mais elle veut pas me laisser, parce qu'elle dit que je peux pas gérer tout seul.
6: Mais y'a personne qui peut te remplacer?
5: Non. Non, parce que tout le monde est soit en vacances ou en stage.
3: Non, mais de toute façon, je vais rester, parce que je suis la seule à comprendre quand tu termines pas tes phrases.
5: Mais tu n'as aucun pouvoir de télépathie, arrête avec ça. Pourquoi vous souriez?
6: Ça te dit de nous engager toutes les deux comme extra pour la journée?
5: Vous?
6: Bah oui, vous.
5: Vous avez pas mieux à faire?
6: Bah ça, c'est calme en ce moment. Profitez-en.
7: Et puis comme ça, tu pourras aller te reposer, hein?
6: C'est bon, c'est parti?
5: C'est bon,
6: on y va?
5: Ouais, on y va.
7: Allez.

0: Mais Gaspard, il y a l'idée aussi, c'est... Ouais.
1: Ah, sur sa préparation en croûte de terre brûlée.
0: Bah par exemple, sa cuisson à l'étouffée, elle était super maîtrise, son gibier, il était tendre, il a gagné en acidité avec l'oseille aussi, putain, il est fort quand même.
2: Ouais, mais tu vois, à technique équivalente, je trouve que Joséphine a plus performé sur la saveur.
0: Ah ouais, ouais, et puis même globalement, je veux dire, ils ont géré les pépères là.
2: Ouais, c'est clair.
0: Je sais pas comment on va faire pour les départager, honnêtement, je sais pas.
2: Tu vois, en revanche, Ninon et Gary, je trouve qu'on les a un petit peu perdus là, cette deuxième semaine.
0: Ouais, je suis assez d'accord avec toi, ils étaient pas très très focus. Je pense qu'on aurait pas dû les foutre en binôme tous les deux.
1: Ah bah ça veut dire.
3: Pardon, on veut pas vous déranger.
4: Mais c'est urgent.
1: Y'a un souci?
4: On pense que...
0: Oui.
4: Que Bianca...
2: Elle va pas mieux?
4: Si, elle va très bien.
2: Et bah alors quoi?
4: On se trompe peut-être, mais...
3: On se demande si le harcèlement qu'elle subit à l'institut continue pas ici aussi.
4: Et si le malaise d'hier, c'était pas plutôt un empoisonnement?

0: Un empoisonnement, ça va un peu loin là quand même.
1: Sauf qu'on retrouve pas la gourde que je lui avais prêtée pour la masterclass.
0: On l'a cherchée partout, mais ça se trouve, il y a un truc pas net dedans. Mmh.
1: Ouais. Elle est rose fluo, hyper flashy, enfin, vraiment, on peut pas la louper. Attends, t'as dit rose fluo hein, pour la gourde.
2: Tu viens à la plage avec moi?
3: Ou alors demain?
2: Il fait beau aujourd'hui.
3: Demain aussi.
2: T'es en boucle là?
3: Non, mais je passe la journée avec Noé.
2: Ah, d'accord. Je vois qu'il y a le chouchou de la famille.
3: Mais non, mais c'est juste qu'il s'en va bientôt, donc j'ai envie de profiter de lui.
2: Il part quand?
3: La date est pas encore fixée, mais sa moto est réparée, donc c'est imminent.
2: Après, il va revenir, hein. C'est un tour d'Europe qu'il fait. Par voyage sur la Lune.
3: Ouais.
2: Bon, c'est un petit mois, ça.
1: Mais non, mais. Imagine, il aime tellement la Bulgarie qu'il décide de s'installer là-bas, ou je sais pas, moi, il adore rouler, il veut absolument poursuivre jusqu'en Chine, ou non, encore plus loin, là.
2: Ok. C'est quoi le plan, alors? On le ligote au four.
1: Je veux juste passer un moment sympa avec lui.
2: Du genre?
1: Bah, je sais pas, on pourrait faire une balade à cheval, un pique-nique, ou même un truc à sensation forte.
2: Ok. Et donc, même son saut de la mort, là, c'était quoi? Le base jump?
1: Oui. Je suis prête à tout si ça peut lui prouver qu'ici aussi, il peut vivre des trucs sympas.
2: Ok. Coucou.
4: Salut. Bonjour et au revoir.
1: Attends, tu pars?
4: Ouais, je bosse au Jourdain ce matin.
1: Donc t'es bien libre cet après-midi?
4: Pour?
1: Passer du temps ensemble.
4: Je suis désolé, j'ai zappé. J'avais prévu à Oriane et Félix que je ferais leur petite main en cuisine. Mais c'est pas grave, je vais annuler. Y a pas de souci.
1: Non, je change pas ton emploi du temps pour moi. C'est pas grave. On fera l'après-midi une prochaine fois.
4: Sûr.
1: Profite bien.

0: Waouh! C'est un petit peu peur hein, quand vous arrivez tous comme ça là, d'un coup sur moi, c'est. Non, je vous jure, shérif, je suis innocent, hein, j'ai rien volé au saloon.
1: Petite question. Non, mais attendez, c'est ridicule.
0: Non, laisse-nous tirer ça au clair, s'il te plaît.
1: Tu te souviens hier, en fin d'après-midi, quand on s'est vu, toi et moi? T'avais une gourde avec toi. Tu peux nous la montrer, s'il te plaît? Bon, bah dis-leur que tu l'as pas. Non, mais attendez, c'est n'importe quoi, c'est pas lui, c'est pas possible.
2: Gary?
0: Pardon, je comprends pas, là. C'est.
1: Bah, montre-leur tes affaires. Bah, vas-y, j'y vais. Voilà, regardez. T'as pas fait ça?
3: C'est toi qui la recette depuis le début?
0: Moi, obligé, je te le jure.
4: Ensuite, le restaurant éphémère, je vous ai envoyé les chiffres par mail ce matin.
5: Je vais regarder.
4: Ok. Oui, Rose nous a envoyé la revue de presse sur la victoire de l'Institut au concours La meilleure école de cuisine.
5: Alors, on a de nouveaux articles?
4: Ah mais non, mais ça n'arrête pas de tomber. C'est un truc de fou. Et les retombées sur les inscriptions sont dingues. On reçoit des dossiers par dizaines. Je sais pas comment on va traiter tout ça, mais il y a des très bons profils d'ailleurs, je dois dire.
5: Ouais. On en est où de la conception des épreuves d'ailleurs?
4: Anaïs est dessus.
5: Dessus? Enfin, c'est pas fini.
4: Elle peaufine.
5: C'est pas de la peinture sur céramique, enfin. Je fais comment, moi, si je lance pas mes fournisseurs? Là, au mois d'août, c'est toujours ralenti, les livraisons.
4: Emmanuel, vous inquiétez pas, on gère.
5: Vous lui dites de se dépêcher, d'accord?
4: Ok, je rajoute un s'il te plaît ou c'est pas nécessaire?
6: Pas nécessaire!
5: Elle est dessus, je rêve.
7: Je te cherchais.
5: Elle est molle!
7: Qui ça?
5: Anaïs.
7: D'accord. Je me demandais ce que tu faisais cet après-midi.
5: Je vais devoir sauver le paquebot, voilà, une fois de plus. Et je peux te dire que s'ils foutent en l'air mes livraisons, je vais péter un câble.
7: Ok, parce que en fait, mes plans sont annulés et je t'avoue que j'ai un petit coup de mou là.
5: Ah ouais, t'as bien de la chance. Parce que moi, je vais devoir mettre les mains dedans une fois.

0: Pas de plus, putain, Anaïs. Je la sens pas du tout. Ça sent le monoeil à plein nez. Elle passe ses journées à la plage, à mon avis, c'est pas possible. Et mon concours en attendant.
1: Mais arrête avec ce concours là. Il y a vraiment que ça qui t'intéresse dans la vie. T'as vraiment un cœur de pierre quand tu t'y mets.

0: fait de la merde. Je sais que j'ai fait de la merde. Mais je vous jure que j'ai pas eu le choix.
1: Bon, Gary, il y a quelqu'un qui te fait du chantage. Est-ce que tu sais qui c'est?
2: J'ai besoin de comprendre, s'il te plaît.
0: Je sais pas qui c'est, ce mec, mais... Il m'a envoyé un mail et... Il voulait que je te pousse à quitter l'institut.
3: En harcelant.
4: Mais il t'a menacé? De quoi? Il a un truc sur toi?
0: Pas sur moi.
4: Sur moi? Mais c'est quoi?
0: Des photos.
4: Attends, c'était quoi ces photos?
0: Je sais pas du tout comment il a pu mettre la main dessus, mais il m'a dit qu'il allait tout balancer sur les réseaux sociaux.
4: C'est pour ça que t'as fait tout ça, en fait. Pour la protéger. Donc le tag, les déchets...
0: Oui, mais la gourde, je te jure que c'est pas moi.
1: Comment elle s'est retrouvée dans ton sac, alors?
0: Bah, je me doutais qu'il y avait un truc pas net. Donc je l'ai récupéré, je voulais la vider, c'est tout.
1: Ouais.
5: Ouais, mais t'as rien dit. Allez, on rentre.
1: Je vais prévenir les gendarmes.
3: Allez,

0: plus rien dit.
1: Mais t'as pas besoin de parler. Tu sais quoi, ton souffle dit des choses.
0: Ah. Il est parfait, ton dressage.
1: C'est vrai?
0: Ouais.
2: Tu vois bien?
1: Oui, mais toi, ça va ce qu'on te fait, c'est bon?
2: Oui, mais si vous voulez, parce que c'est peut-être un peu léger ce que j'ai sorti en matos, j'ai des meilleurs couteaux, je peux vous passer les miens.
0: Non, c'est gentil, on a tout ce qu'il faut.
2: C'est sûr.
0: Bon, Lionel, c'est vous le chef dans cette cuisine?
2: Ouais.
0: Alors, imposez-vous.
1: Bon, alors, d'ailleurs, cette assiette, je peux la sortir, c'est bon?
2: Non. Rajoutez un peu d'amandes torréfiées et c'est bon, c'est prêt à partir.
1: Oui, chef.
2: Faut qu'on lance les desserts.
0: Déjà?
2: Ouais. Le couple de la 4 vient de commander, là.
0: Qu'est-ce qu'ils ont choisi comme ingrédient?
2: Figue et thym, donc moi je me disais pourquoi pas partir sur une mousse vanillée au thym et des cœurs de figues confites avec des zestes de citron vert par-dessus.
0: Ouais. Et pourquoi pas sous forme de pastilla? Une mancha au miel et à la figue, par exemple.
2: Ouais, c'est pas mal aussi.
1: Lionel, qu'est-ce qu'on a dit sur le fait de s'imposer?
2: Pardon. Pas pardon, du coup. Même si j'aime beaucoup votre idée. Mais ce qu'on peut faire, c'est en servir un de chaque.
0: On pourrait même faire une compétition. Armand contre l'anneau et que le meilleur dessert gagne.
1: Ah ouais, c'est bien ça.
2: Si, ouais, grave.
1: Hein?
2: Ouais, d'où?
1: Allez, fais pas.
2: Trop bien.
1: Ouais. Chercher les filles?
0: Oui, ok.
2: Bien, c'est super. Une compète contre mon ancienne directrice.
1: Non.
2: Et mon ancienne prof. Régale.
3: Merci l'artiste, hein. Franchement du grand spectacle. Mais c'est quoi l'idée maintenant? On se le fout bien profond dans le huc, le stage en Patagonie. Putain, pour une fois qu'une masterclass avait de la gueule, sérieux.
1: Mais ferme-la.
4: Ah, chips. Vous avez dit la même chose, hein?
5: J'attendais.
6: Capitaine, oui je sais, Emmanuel nous a prévenu.
5: J'ai été averti d'un cas de harcèlement et de potentiel empoisonnement sur une élève. Tous les participants à la masterclass de la chef Révérot et du chef Leroy seront convoqués à la gendarmerie pour qu'on récolte leur version des faits. En attendant, je vais demander à mademoiselle Bianca Roma de me suivre. Je vais prendre votre déposition.
7: Ça va aller?
8: Ouais.
7: Sûr? Mmh. Je peux venir avec elle?
5: Bien sûr.
8: Okay. Merci.
5: Gary Abélian?
9: C'est bon.
5: Vous êtes placé en garde à vue. On a des questions à vous poser.
9: Ça va durer longtemps, je peux rentrer chez moi après ou...
5: Je peux pas répondre à cette question. La durée d'une garde à vue est de 24 heures, ça peut être abrégé, ça peut aussi être prolongé jusqu'à 72 heures.
9: Ouais, enfin doucement quand même. Dès que tu sors, tu m'appelles, je viens te chercher.
6: Mmh. Bon allez, on vide les voitures. Merci, c'était délicieux.
0: Ah oui, vraiment. Et les deux versions étaient, mais incroyables.
6: Ouais.
0: Et vous avez préféré une version en particulier? C'est toujours très instructif, les retours clients.
6: Les deux étaient parfaits. Après, la mousse au thym, c'était quelque chose que j'oublierai pas.
0: Et bravo. On adorerait s'attribuer le mérite, mais c'était une création du chef Lano.
2: Mais après, c'est avant tout un travail d'équipe.
1: Non, c'est faux, c'est pas vrai. Il a tout fait de A à Z.
10: Félicitations alors.
2: Bah, merci beaucoup.
10: Et un grand merci pour votre générosité culinaire.
2: À très vite.
0: Merci d'être venu.
10: Merci.
0: À bientôt. Et ben voilà, l'élève dépasse le maître.
2: Ils ont adoré les deux desserts, hein, attention.
0: Une victoire, ça s'accepte, Lionel.
2: Ouais. Ah là, par contre, vous serez vraiment très fort là.
0: Ouais, je sais.
1: En tout cas, ça confirme ce que je savais déjà. Il y a une belle carrière qui t'attend.
2: Merci. L'air est sec un peu là, hein. Vous trouvez pas?
0: Ouais.
2: J'ai les yeux qui grattent.
0: Ah, ça doit être l'air. Hein.
2: Mmh. Mmh.
0: Bravo Lionel.
2: Merci. Mmh.
11: T'es déjà rentré?
12: Oh oui. J'avais bof envie de m'éterniser à la gendarmerie. Les néons bien blafards là après la forêt, ça fait un petit peu mal aux yeux.
11: Comment ça s'est passé?
12: Écoute, ils ont pris ma déposition. Je leur ai dit ce que je savais, c'est-à-dire pas grand-chose.
11: Ils ont des pistes?
12: Non, pas encore.
11: Ok. Et... Gary?
12: Je sais pas. On n'était pas dans la même salle, donc je pense qu'il y a encore. Je suis vraiment désolée. Je me sens vraiment mal par rapport à ce qu'il t'a fait.
0: Oui, c'est pas de ta faute, non.
12: Je sais, mais... Si j'avais su, j'aurais pu... Je sais pas, j'aurais pu l'aider à trouver une solution.
0: Elles étaient si trash que ça, les photos?
12: Même pas. Je sais pas, elles étaient dans ma table de chevet, j'ai complètement oublié qu'elles étaient là, et du coup, j'ai même pas remarqué qu'elles avaient disparu. Mais par contre, c'était hyper artistique, hein, vraiment, c'était pas des trucs... C'était des polaroïdes. C'est artistique, un polaroïde, non? Puis vraiment, je te jure, j'avais soigné l'angle. Enfin, c'était pas du tout quelque chose...
0: On s'en fout de l'angle. Enfin, on s'en fout que ce soit artistique. Ça peut être pris avec un zoom, en contre-plongée, flash, tout ce que tu veux. C'est pas la question, en fait. C'est ton corps, ok? Et t'as pas de justifier là-dessus. Mmh. Mmh. Tu veux qu'on arrête d'en parler?
12: Par pitié. Je comprends. Je sais que ça sert à rien de demander comment ça va. Mais comment ça va?
0: Je pense que t'as pas envie de savoir.
12: Très bien, je vais vous demander de me suivre alors, s'il vous plaît.
0: Très bien, fille cachée du capitaine Brassac, excuse-nous.
12: Je vous amène pas à la gendarmerie, je vous amène à la plage. Avec Gaspard, on a une grosse glacière avec tous les restes de la masterclass et... des mots fléchés niveau 2-3.
10: Ça peut être pas mal.
0: Je savais qu'elle allait t'avoir sur les mots fléchés.
10: C'est dingue, hein? Ça te dit pas?
0: Non, moi je suis un petit peu fatiguée, je vous avoue, les meufs. Donc je pense que je vais rester ici.
10: Ouais, non, mais en vrai, t'as raison. Ouais. On va rester se poser.
0: Ah bah non. Y'a pas de « on », toi, tu y vas.
10: Non, j'y vais pas sans toi.
0: Ça va. Y'a Ismaël qui arrive d'ici 20 minutes, je pense, donc je serai pas toute seule.
12: Kiffe un peu. Ça te fera du bien de penser à autre chose.
10: Okay. Et par contre, tu m'appelles si jamais ça va pas.
0: Oui, maman. Où serait-ce?
10: Oh, cringe. Tu sais que je t'aime.
0: Je sais.
12: Allez, ciao.
13: Tu veux que je fasse du base jump avec toi? Je peux, hein, vraiment.
10: Non, t'es trop mignonne, mais ça va aller, je t'assure.
13: Constance, viens voir.
10: Attends, je mets ça au frais.
13: Non, mais vraiment, viens, tu vas pas le regretter.
10: Qu'est-ce qu'il y a?

0: Celui que tu préfères.
1: Celui de notre mariage.
0: Exactement.
1: En quel honneur ?
0: Pour m'excuser d'avoir été, je cite, un cœur de pierre.
1: C'est vrai que t'as pas été très fin. Mais y a pas que ça.
0: Je sais. Noé, le voyage en moto, ça t'angoisse. Assieds-toi.
1: T'as pas un paquebot à sauver, toi ?
0: Non, non, Anaïs, j'ai... Tu as toute mon attention. Quoi, tu as peur qu'il ait un accident, c'est ça ?
1: Oui. Surtout, j'ai peur qu'il... qu'il s'en aille pour de bon.
0: Mais on sait qu'il a de la bougeotte, ce gamin.
1: Oui, mais je... Je pensais pas qu'il partirait si vite. Je pensais qu'on aurait plus de temps pour profiter de lui.
0: On vient juste de le retrouver. C'est que le début. On va partager encore plein de bons moments quand il reviendra.
1: S'il revient pas, on vient tout juste de le retrouver, là.
0: Fais-lui confiance. Il reviendra. Et moi, maintenant, je suis là.
2: Tu les as trempés dans l'eau de mer, tes rillettes.
3: De quoi tu me parles?
2: Elles sont tellement salées, je sens plus mes gencives.
3: C'est des rillettes en croûte de sel, patate, faut pas manger la croûte de sel.
2: Hein? Pas un cornichon pour faire passer le goût. On vous remercie. Hein.
3: Ouais.
2: Et toi, tu ne t'alimentes pas, non? Petite grève de la faim pour faire revenir ton chéri le harceleur ou quoi? Je te ramène parmi nous. T'es pas là. Ça fait une heure que tout ce que je dis t'a hurlé de rire et tu ne mouffes pas.
3: Ça va pas?
1: Je sais pas, je pensais juste que Bianca allait m'écrire.
2: Pour?
1: Bah, me donner des nouvelles, me dire que ça va. Rends-moi ça.
2: Je suis ton standardiste désormais, que ça te plaise ou non. Si tu reçois un message, je te le dirai. En attendant, tu te détends, tu rigoles à mes blagues et tu manges avec moi les rillettes trop salées de Colline. Ça va?
4: Fais gaffe. Il y en a une pour toi ici.
5: Mais t'es sûr que tu veux pas qu'on rejoigne les autres à la plage?
6: Non, j'ai la flemme. Ma plage sera ici, sur ce lit qui grince.
5: Quoi, il grince toujours?
6: Ah non, Ismaël, ah non, non, non, je te jure, l'image, toi, moi, ce lit qui grince.
5: Et pourtant, on a fait des belles, hein.
6: Ah là, ah, t'es... Je peux y aller.
5: On sait.
7: Salut. Bianca est là.
5: Non, pourquoi?
7: Pourquoi, parce que...
6: Ismaël, c'est bon.
5: Voilà, t'as entendu, c'est bon, mec.
6: Non.
5: T'as très bien entendu, c'est bon. Donc, moi j'en profite parce que moi je bosse, que j'ai des cookies à sortir au double A, et on se tient en jus, voilà.
6: Ouais,
5: on y va.
6: Ouais. Allez.
7: Il est pas très bon en impro.
6: Il est catastrophique.
7: Ouais. Je voulais pas faire long. Je vais te donner ça.
6: C'est ma boîte.
7: Je crois qu'il me l'a réparé. 8 heures d'opération à cœur ouvert. Bon, je vais te laisser.
6: Après, t'es pas obligé de partir.
1: Toujours pas de nouvelles de Bianca?
2: T'as entendu un ding-ding? Bon, maintenant silence, je bronze moins quand on me parle.
1: Moi, je trouve que c'est bien ici.
3: Ouais, ça te va?
1: C'est vrai que c'est pas mal avec la mer.

0: On est là, nous. Et venez vous poser avec nous, non? Bianca sera pas là, quoi. On peut se dire que c'est un pique-nique de fin de masterclass.
1: Ça te va?
0: Ça me va.
1: Allez. Hey yo! Hello!
2: Oh là, mais on est 10 000 en fait! Il faut plus de glouglou, à ton tour.
1: Deux.
2: T'allais chercher les bouteilles dans la voiture?
1: Pourquoi tu les as pas toutes prises d'un coup?
2: Je sors d'une épicondylite, j'ai mal au poudre, allez!
1: Accompagne-moi s'il te plaît.
2: Mais non!
1: Mais si! J'ai trop peur de me faire tronçonner! Dans tous les films d'horreur, là, quand il y a un psychopathe dans la nature, il s'en prend toujours à celle qui s'éloigne du groupe. Et c'est laquelle à chaque fois? La plus sympa.
2: Mais le salaud est déjà derrière les barreaux, ma grande. Détends-toi. Et puis, au pire du pire, la gendarmerie est sur le coup, hein. C'est leur métier, ces gens-là. T'en fais pas. Hannibal Lecter ne va pas bouger d'un orteil. En revanche, mes bouteilles de rosé non plus. Donc, en avant.

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2: Bon, et Bianca Roma ?
3: Elle a passé le week-end à l'hôtel Jourdain. Même s'il n'y a plus de danger, elle se sentait pas de rester dans sa chambre.
4: Bah, tu m'étonnes. Se retrouver nez à nez avec un serpent, c'est un peu choc quand même.
2: On a fouillé l'institut de fond en comble, il n'y a plus rien à craindre.
3: Vous pensez que c'est accidentel ? Qu'une vipère aurait pu se glisser dans un des sacs sans qu'il s'en rende compte ?
4: Attends, après ce qui s'est passé la semaine dernière ? Après le tag, les déchets qu'elle a reçus sur elle, la drogue dans la gourde ?
2: Non, ça fait beaucoup.
4: Bah, ouais.
3: Qu'est-ce qu'il y a ?
5: Je viens de m'envoyer ça.
6: C'est des photos de Bianca prises à Calvaire ce week-end.
3: Ça veut dire ?
6: Ça veut dire que le harceleur est ici et l'a su partout.
2: T'as un numéro ?
5: Bah, c'est inconnu, évidemment, ça marche pas quand j'essaie d'appeler.
4: Et attends, t'as pas une idée de qui peut t'en vouloir comme ça ?
2: Bon, je vais appeler les gendarmes. En attendant, tu ne bouges pas de l'institut et surtout, tu ne restes pas seule.
5: Vous pouvez venir à la maison si vous voulez. C'est gentil, je vais aller rejoindre ma coloc.
6: Bon, bah, je vais aller chercher tes affaires à l'hôtel Jourdain.
5: Je suis dégoûtée qu'on n'ait pas les mêmes shifts. On bosse toutes les deux à l'annexe, mais jamais ensemble.
7: Ouais, mais on a trouvé un créneau pour un petit déjeuner débrief.
5: Et ça. T'as vu semaine pro par contre, Enzo nous a mis en même temps. Avec Master Sup. Pour une fois qu'on bosse ensemble, on va même pas avoir deux minutes pour se parler. On est maudites.
7: Ouais. En même temps, avec les candidats qui vont passer le concours d'entrée et vont tous venir boire des coups après les épreuves, on va se faire rouler dessus.
5: J'ai trop hâte de les voir.
7: Ouais, les petits pioupiou là. Tu réalises, toi ? Personnellement, j'ai l'impression que c'était hier.
8: Hola, chiquita.
7: Pardon, mais on n'a pas du tout commandé.
8: Eh ben, je t'écoute alors.
7: Eh ben, un café, s'il te plaît.
5: Mm-hmm. Deux, du coup ?
8: Parfait. Je suis mentaliste, les filles.
7: C'est lui le tocard sans gêne dont tu me parlais hier, c'est ça ?
8: Ah, t'en es à parler de moi avec tes copines carrément là ? Ça y est, là, je hante tes nuits, c'est terminé.
5: Dans tes rêves. Et on veut pas de muffins.
8: Non, vous savez pas encore que vous en voulez. C'est pas tout à fait pareil. Et puis, bah, c'est cadeau.
5: T'étais pas censé arrêter d'offrir des consoles à tout le coffee shop.
8: Ça n'a rien à voir, ils sont moches, ils sont pas vendables.
7: Ils sont très bien, ces muffins.
8: Non, mais non, moi, je vends pas ça. Hein. Regarde, je te jure. Ça, c'est pas vendable, ça, pour moi. Tac. Alors là...
5: T'as conscience que Gaëtan va finir par déposer le bilan si tu continues. Ou te virer.
8: Mais pour toi, je prendrai tous les risques. Tu mangeras après mon service ? Je rêve de te peindre nu avec un gros diable autour du cou, là, comme la meuf dans Titanic.
5: Merci, mais non merci. Eh ouais, déjà fait.
8: Ben non, pourquoi ? Attends, mais t'aimas ce corps de rêve, là. Et en plus, avec moi, tous les jours, mon time de muffin. Baby.
5: T'es insupportable, vraiment.
7: Par contre, c'est une tuerie tes muffins, là. C'est de la poudre de rose ?
8: Bien sûr.
7: Mais ça coûte hyper cher.
8: Ouais, je sais, mais c'est le patron qui en a pris de sa réserve perso pour en mettre dessus. Sympa, hein ?
9: Ça va ? Tu manges pas ?
8: Non, ça va, je suis en train de bosser, mais vas-y.
9: Très bien. Est-ce que t'aurais vu ma poudre de pétales de rose ? Je la trouve pas.
8: Non.
9: Bon, très bien. Ah, si, dernier truc. Le mixeur est tombé en rade. L'Institut est OK pour nous en prêter un pour la journée. Donc, faudrait que t'ailles le chercher.
8: Ah, mais là, je suis avec deux clients.
9: Non, maintenant. Faut que t'ailles maintenant.
8: OK.
9: Merci. Je suis désolé.
7: T'inquiète.
2: C'était sympa, ta garde à vue ? T'as passé un bon moment ?
10: Gary, est-ce que le mec qui harcèle Bianca t'a recontacté depuis qu'il est sorti ?
6: Non, pas depuis vendredi dernier. Il doit se douter que j'ai tout balancé aux gendarmes. Maintenant, j'ai peur qu'il publie les photos de Nino.
4: Ah non, s'il avait voulu le faire, il les aurait déjà postées. Toi, il t'a juste poussé à t'en prendre à Bianca, point.
2: Et bravo, hein. T'as fait un super boulot. Hein. Elle est terrorisée.
6: Je voulais pas faire ça, chef. Je vous le promets, je m'en veux.
2: C'est un peu tard pour avoir des remords.
6: J'aurais pas dû céder au chantage. Je le sais, mais j'avais trop peur pour Nino. Un tag, se prendre des déchets, c'est horrible, bien sûr, mais... Enfin, ça passe avec le temps. Alors que des photos nues sur Internet, ça, c'est pour la vie.
2: Qu'est-ce qu'on fait ? Je le vire ?
4: Mais non. Enfin, je veux dire, c'est pas nécessaire, Manu. Attends.
7: Non mais attends, c'est clair, je veux dire, il a fait une connerie, une grosse connerie, ça je suis d'accord avec toi, mais tu vois bien qu'il en a conscience, là.
6: Et je regrette, chef. Vraiment, vous avez pas idée à quel point je regrette.
7: Il y a quand même un mec qui a fait pression sur lui, et il a été manipulé, donc dans cette histoire, Gary, c'est aussi une victime.
2: Pauvre choupette, va. Tu vas me faire pleurer. Donc moi, je fais comme s'il avait pas harcelé une élève. Je laisse passer.
11: Il a quand même fait de la garde à vue, c'est une bonne sanction aussi, ça va, non ?
7: Et Bianca a pas porté plainte contre lui.
11: Ouais, voilà. Non, elle est indulgente alors que c'est la première concernée. On peut être compréhensif de notre côté ou pas ?
7: Et Gary, c'est un super élément, ce serait dommage de le virer.
11: Vraiment, mais tu vas pas le virer pour...
2: Je peux en classer une ? Je te colle un avertissement, regarde-moi bien. Si jamais tu fais un pas de travers, tu dégages, définitivement. C'est clair ?
6: Très clair, chef.
2: Comme t'as l'air de bien aimer le vandalisme et les ordures, tu vas me faire un petit stage intensif avec l'équipe d'entretien de l'Institut. Non rémunéré. Hé, remercie tes avocats. Dégage.
12: On chauffe bien à 106 degrés. Non, pas 105. Pas 107, j'ai dit 106, vous êtes sourd ? C'est bien ça, vous êtes sourd. Puis, on ajoute les amandes hachées hors du feu.
13: Ben alors, tu parles toute seule ou tu t'es fait un copain fantôme ?
12: Tu sais très bien que les fantômes n'existent pas, donc je suppose que c'est de l'humour.
13: Ils n'existent pas, ça reste encore à prouver. Hein. Tu sais que dans les années 90, aux États-Unis, ils avaient créé un capteur de particules à ondes courtes.
12: Je préfère pas rentrer dans ce débat avec toi, sinon on risque de plus être amis. Je parlais toute seule.
7: Moi, t'as bien raison. Il paraît que c'est très bon pour la santé, hein. On vit plus longtemps quand on exprime ses émotions.
12: Mais alors moi, c'est pas pour exprimer mes émotions. Mais c'est juste que j'ai plus Gaëtan avec moi, donc il fallait que je trouve une solution.
7: Oh. Il te manque.
12: Beaucoup, oui.
13: Qu'est-ce qui te manque le plus chez lui ?
12: Tout me manque chez lui. Mais là, ce matin, je dirais peut-être le sexe. C'est sûrement parce que je suis dans la phase folliculaire de mon cycle.
13: Ah bah oui, ça doit être pour ça.
12: Cela dit, avec la rentrée des classes, il manque aussi pour m'aider à préparer mes cours. On faisait ça quand on était ensemble.
13: C'est pour ça que tu parles à voix haute ? Tu répètes ?
12: Oui, en fait, ça me permet de tester ce qui est clair ou pas, et en fonction, je modifie mes explications. Mais c'était plus efficace avec lui.
13: Bon, écoute, je suis pas Gaëtan, hein, mais je peux peut-être le remplacer.
12: Je crois pas. Je crois que ça me ferait bizarre de voir tes poils de torse. Mais merci.
13: Non, mais je parle de tes cours. Je peux faire ton rat de laboratoire, si tu veux.
12: C'est vrai ?
7: Et moi, pareil. Ma confiture de pêche peut attendre.
12: Ah bah super. Alors, enfilez vos tabliers et lavez-vous les mains.
7: Allez.
13: Qu'est-ce qu'elle a cru ?
12: Allez.
13: Oui.
12: On va bien s'amuser.
7: Non.
14: Joe.
7: M'appelle pas comme ça. D'ailleurs, m'appelle pas tout court, en fait.
14: S'il te plaît, est-ce qu'on peut juste parler ?
7: Tu veux qu'on parle ?
14: Ouais.
7: Ok, on va parler. Depuis quand t'as des sentiments pour Bianca ?

0: Je t'écoute.
1: Je sais pas, enfin, c'est arrivé comme ça, j'ai pas...
0: Quand ? Une semaine, un mois ? Plus ? 3 mois ? Ça date avant qu'on se mette ensemble ? Pendant le duel Rivero Jourdain, je voyais bien comment tu le regardais. Je me suis dit que c'était que dans ma tête, mais en fait, il se passait déjà un truc entre vous. Du coup, pourquoi tu t'es remis avec moi ? Pourquoi ?
1: Parce que je réalisais pas. Et parce que je t'aimais.
0: Ça t'a pas empêché de me tromper ? 2 fois. Alors je croyais que tu voulais parler, t'as plus rien à dire là ?
1: Si. Tu méritais pas ça.
0: Ouais, je sais. J'aurais jamais dû te pardonner d'avoir couché avec Rivero.
1: C'était une connerie, j'étais mal, on venait de se séparer.
0: C'est quoi ? C'est pour préciser que tu m'as trompé qu'une fois que tu dis ça ?
1: Non. Non, c'est pour dire que je ressentais rien pour elle, que ça voulait rien dire.
0: Alors qu'avec Bianca, ça comptait vraiment.
1: Je voulais pas te faire de mal.
0: Pourtant, personne m'a autant fait souffrir.

0: Tiens, revenons. On était un petit peu inquiet pour vous, parce que vous n'êtes pas venu la dernière fois, vous n'avez pas prévenu.
1: Ah oui, oui, j'ai eu un contretemps, c'est que mon chien est mort.
0: Oh, mais j'espère qu'il n'a pas souffert.
1: Non, je viens pour le mixeur, c'est Gaëtan qui m'envoie.
0: Derrière vous.
1: Merci. Ah, vous êtes encore sur vos cocktails? C'est combien de jours que vous êtes dessus?
2: On a une entrée, un plat et un dessert à accorder avec le cocktail.
0: Oui, ça prend un petit peu plus de temps que d'enterrer son chien.
1: Genre, vous avez tellement kiffé mes impros que vous me vouliez dans votre team, là.
0: Allez, Maya, en goutte.
1: Vous êtes parti sur quoi?
0: Il me semble que mercredi dernier, vous avez pas voulu travailler avec nous parce que vous aviez un barbecue avec des copains, donc on va peut-être arrêter de se faire perdre du temps mutuellement, non? Qu'est-ce que vous en pensez?
1: Moi, je demandais ça pour être poli, hein. Je m'en bats les steaks, en vrai.
0: Ma fusion à la salicorne, ça marche bien avec l'entrée et le dessert. En revanche, je trouve que ça tranche pas assez avec la lotte.
2: Ouais.
0: Mmh. Allez-y, faites comme chez vous, vous gênez pas.
1: Merci. Mmh. Voilà, c'est quoi le truc salé? Ça a zéro intérêt, hein.
2: Tu veux bien nous laisser bosser, s'il te plaît?
0: Mais le problème, c'est qu'il a pas complètement tort. L'eau de mer filtrée, ça suffit pas, c'est trop léger, ça permet pas à notre cocktail de décoller.
1: Avec du gingembre, ce serait moins insipide, déjà.
0: Avec du jus de gingembre.
1: Mmh.
0: Ouais, c'est une bonne idée. Et je pense qu'on peut même aller encore plus loin, réfléchissez.
1: Du sirop d'agave?
0: Voilà.
1: Ça va claquer dans votre potion magique, ça.
3: 3 cm, Angèle, les carrés nougatines. Faites pas ça aux doigts mouillés. Je veux que vous soyez précis et rigoureux.
4: Elle avait pas dit qu'on devait s'amuser?
5: Mais on ne parle pas, on se prend dur de corde.
3: Non seulement tu manques de rigueur, mais en plus tu bavardes.
1: Et ben voilà.
4: C'est pour te mettre dans les conditions réelles. Mais il est super ce cours. Je suis trop contente d'apprendre à faire des choux pralinés.
3: Apprends déjà à faire ta nougatine parce que là c'est pas gagné. Donc, pour le craquelin sarrasin, vous me faites un beurre pommade. Vous mélangez à la feuille au batteur, vous étalez à 2 mm et vous enfournez.
4: Le beurre pommade.
3: Un beurre pommade. C'est un beurre ramolli, travaillé à la spatule pour apporter du moelleux et de la légèreté.
1: Bah oui.
3: Mais je préfère que ce soit Stanislas qui s'en occupe. Toi, tu manques vraiment trop de précision.
1: Alors, je t'en remercie pour ta confiance, Alice.
3: Toi, passe la seconde, sinon on est encore demain. Passer la seconde, c'est une expression. C'est comme si t'étais en voiture
1: mais
3: et
1: non,
3: que
1: mais
3: tu
1: ça va, c'est bon. Je l'ai. Mais merci.
3: Rigole pas, toi aussi, tu travailles trop lentement.
1: Ouais.
3: La nougatine, elle a déjà refroidi, on peut même plus la travailler. Bon, je vais l'enfourner à 150 degrés pour la ramollir un peu.
6: Vous avez un cours particulier avec la chef Wiesberg?
2: Ouais.
6: Oh, c'est trop bien! Ah quoi? Ah, moi je vous trouve génial, hein. Je trouve que vous avez. Vous savez, cette précision et qu'en même temps vous arrivez à être super douce.
3: Merci, Bakary.
6: Vous pensez que je peux m'incruster?
3: Seulement si tu me les déconcentres.

0: pas parce qu'ils sont vraiment très nuls.
1: D'accord. Ouais.
2: Allez, bouge ton cul dans l'enfilant tablier, là.
1: Oui.
3: Bouge ton cul.
4: Bon, ça fait 3 minutes que c'est à toi de jouer, là. Donc, soit t'as une stratégie de malade mentale, soit t'as arrêté de jouer et t'as zappé de me prévenir.
3: En fait, c'est qu'à chaque fois qu'il y a quelqu'un qui passe, je peux pas m'empêcher de me dire que c'est lui qui s'acharne sur moi.
4: Ouais, mais je vois vraiment pas qui à l'institut pourrait t'en vouloir à ce point.
3: Je fais pas l'unanimité, meuf, hein. Enfin, c'est pas hyper compliqué de me détester, regarde Joséphine.
4: Lou ?
3: Ouais. Il vient de me dire qu'il a récupéré mes affaires à l'hôtel Jourdan.
4: C'est tout ?
3: Ouais.
4: Attends, regarde, il rajoute un truc.
3: Bah non.
4: J'en déduis que c'est toujours le flou entre vous.
3: Et toi, t'as revu Gary depuis qu'il est sorti de garde à vue ?
4: Alors là, essaie même pas de me contrôler, je t'ai demandé en premier. Donc je repose ma question. C'est comment avec Lou ?
3: Je suis perdue, meuf. Je lui en voulais. Beaucoup. Et il s'est pointé vendredi chez moi avec ma boîte à bijoux réparée. En fait, il m'énerve. Et en même temps, bah, j'arrive pas à rester loin de lui, quoi.
4: Mais du coup, vous... Vous avez...
3: Bah, on a failli avant de se faire interrompre par la vipère.
4: Mais vous avez eu aucune discussion sur votre relation?
3: Non. Moi, j'étais pas vraiment dans le mood pour ça, quoi.
4: Je comprends.
3: Moi, et toi?
4: J'ai pas revu Gary. Non, je suis vraiment en colère contre lui par rapport à ce qu'il t'a fait.
3: C'est vrai que j'aurais pu me passer du tag, de la pluie de déchets sur ma gueule, mais bon, c'était pas dangereux.
4: Et encore heureux.
3: Et puis, il a fait ça pour te protéger. Hein, c'était pour que tes photos soient pas diffusées.
4: Je sais, mais c'était mes nudes. Donc c'était à moi de prendre cette décision, et pas à lui.
3: Je comprends. Et je comprends aussi le fait que tu puisses céder à un chantage. Enfin, j'étais dans la même position il y a pas si longtemps que ça avec Andrea, donc je comprends.
4: Faut que je te parle.
3: Ça peut attendre, là? J'ai pas la force de m'embrouiller avec toi, en fait.
4: Non, mais c'est pas par rapport à ça. Je sais qu'il s'en prend à toi.

0: Hop, hop, hop, hop. Le maître a pas fini sa toile. Et voilà. En vous souhaitant une bonne dégustation.
1: Merci. Ouais, c'est hyper bon.
0: Mmh. En même temps, il y a peu de chance que t'aimes pas, puisque j'ai mis des feuilles de figuier dedans.
1: Comment tu sais?
0: De quoi?
1: Bah que j'adore ça.
0: Bah tu l'as dit la semaine dernière au coffee shop. Et c'est pas parce que t'es mignonne que je t'écoute pas, hein.
2: Dites, ça vous dérange pas si on revient à nos affaires?
0: Oui.
2: Donc le gingembre apporte un côté terreux au plat, ça c'est bien. Les cranberries et la cérola donnent du peps à l'ensemble, ça c'est bien aussi.
0: Tout ça pour dire que ça claque, quoi.
2: Ouais, ça claque. Le problème, c'est que maintenant qu'on est OK sur l'équilibre de saveur, je trouve que le cocktail met en relief le manque de croquant de l'entrée. Allez-y, goûtez, dites-moi.
0: Mmh. Mmh. Vous pourriez mettre les trucs de bubble tea pour que ça matche avec le cocktail.
1: Du tapioca? T'as pas plus fade comme idée?
2: Mais si tu le trempes dans les cranberries et la cérola, ça peut faire un lien entre le cocktail et l'entrée.
0: Mmh. On pourrait même en faire un insert pour le dessert.
2: Mmh.
1: Ok, mais ça règle pas notre problème du croustillant pour l'entrée.
2: Voilà.
0: Merci. Problème réglé.
1: Tu veux pas répondre à Gaëtan, là? Ça fait 30 fois qu'il t'appelle, c'est chiant.
0: Oui.
2: Allez, allez-y.
0: Et en même temps, on s'amuse bien, là, hein?
2: Allez-y, je vous dis, allez.
0: Oui, yes. À plus.
2: À plus, oui. Il n'a pas pris son mixeur, celui-là, c'est pas possible.
3: Bon, on fait ça pour mardi, tu penses que c'est dans tes cordes?
4: Oui, oui,
3: oui.
4: Je peux le faire.
1: Jeff, on sait qu'il me harcèle depuis le début. C'est Igor Monclar.
3: Le nerveux, là, qui était dans l'équipe de Louis Guinaud pendant le championnat?
5: Joséphine l'a vu dans sa voiture devant l'Institut et apparemment, il surveillait l'entrée.
1: Je pense qu'il a pas dû digérer le fait que je l'ai affiché devant tout le monde pour le sabotage de Jasmine et...
3: Non, c'est vrai que c'est bien le genre à vouloir se venger. Enfin, ce que je comprends pas, par contre, c'est comment il a eu accès à tes photos.
5: Je pense qu'il les a trouvées dans le tiroir de ma table de nuit.
4: Attends, dans ta chambre, vous en seriez aperçu s'il y avait eu effraction, non?
1: Alors, j'ai eu la très très bonne idée de le fréquenter pendant le championnat. Enfin, avant de savoir évidemment ce qui se passait avec Jasmine. Et comme on est coloc,
5: Il a dû fouiller, tomber dessus et s'en servir pour faire chanter Gary.
3: Ça se tient. Et si ce malade rôde autour de l'Institut, ça veut dire qu'il n'en a peut-être pas fini avec toi. Donc moi, je vais appeler Brassac.
1: On n'a pas de preuves, donc...
3: Et c'est son job d'en trouver, hein.
1: Et d'accord, il va se passer quoi? Ils vont le mettre en garde à vue, il va rester grand max 24 heures, il va ressortir, il sera encore plus vénère qu'avant.
5: Oui, peut-être qu'ils vont réussir à le faire avouer.
4: Ou alors on peut essayer de le piéger pendant qu'il se doute encore de rien.
1: C'est-à-dire?
4: Je vais lui donner rendez-vous. J'imagine il est encore au chômage avec ses conneries, non?
3: Bah oui, se faire virer du championnat pour tricherie, je peux dire que ça fait tâche sur un CV, il est grillé dans tout le milieu, là.
4: Et donc, justement, si je lui propose un entretien pour bosser dans un de mes restos, évidemment que le mec il va se planter, non? Et là, on y va, on fonce.
1: À nous. On dirait de l'enduit. De très mauvaise qualité.
4: Pardon?
1: En fait, on dirait pas de l'enduit. On dirait de la merde. Et toi, t'es censé passer en deuxième année? T'as fait un coma pendant les cours?
6: Non mais oh là, t'es méchante, on dirait Tessier.
1: C'est vrai?
6: Non mais c'est pas censé être un compliment, ça.
1: Mais ça veut dire que j'ai bien compris sa manière de s'exprimer. En fait, il y a 2 mois et 9 jours, j'ai demandé à certains de tes camarades de remplir un questionnaire pour savoir ce qu'ils pensaient de mes cours.
6: Je m'en souviens.
1: Et la conclusion, c'est que j'ai plus envie que vous me voyiez comme un robot. Moi aussi, j'ai envie que vous m'aimiez.
6: Oui, bah tu t'y prends très mal, hein.
4: Ah ouais, je confirme, on déteste.
1: Vous êtes sûr?
6: Ouais. Oui. Mmh. Bah, en même temps, si vous nous parlez comme ça...
1: Mais vous adorez tous le chef Tessier?
6: Oui, mais on l'adore parce que c'est le GOAT, pas parce qu'il est odieux, hein, ça c'est...
1: Il y a Marc et Olivia aussi qui sont très appréciés. Mais je me sens pas de cuisiner au milieu des taureaux et encore moins d'être maternante avec les élèves. Non.
4: Pourquoi t'essaierais pas d'être toi, tout simplement? Nous, on t'aime comme t'es.
6: Ah oui, bien sûr. Si tu veux évoluer, note-toi plutôt des encouragements bienveillants, là, au lieu de tes trucs... Sortez-vous les doigts et fermez vos gueules pour voir.
1: Ok, je vais trouver d'autres formulations sur Internet. vous allez où, vous? Finissez pas vos jours?
4: Plutôt crevé.
6: Mais en toute bienveillance.
4: Ouais.
7: Il vous faut trop, là.
6: On est le profil du cours de...
7: Stade. Enchaîne.
1: Plutôt crevé. En toute bienveillance. Tu m'aides à ranger?
0: Eh ben oui.
1: Merci.
8: Madame Rivero, enchantée, Igor Monclar.
4: Je t'en prie, assieds-toi.
8: Vous avez assisté au championnat à l'Institut en juillet? J'ai pas le souvenir de vous avoir croisé.
4: Les restos, j'avais d'autres chats à fouetter.
8: Ouais. Je vous avoue que votre message m'a un peu surpris.
4: Ah bon? Bah pourquoi tu dis ça? C'est bien toi qui as envoyé ton CV à un de mes chefs, non?
8: Ah oui, à tous vos chefs. Mais soit on m'a pas répondu, soit on m'a dit qu'il y avait pas de poste.
4: Oui, mais tu sais, les équipes, ça va, ça vient. Et puis ton CV tombe pas mal quand même en ce moment, donc ouais, j'étais assez curieuse de te rencontrer.
8: Oui, c'est vrai que j'ai pas mal arrosé. Enfin, je sors d'école, je cherche du travail, donc j'ai tenté ma chance un peu partout, quoi.
4: D'accord, donc t'as postulé chez moi au PIF. C'est flatteur.
8: Ah non, vous êtes la meilleure chef du monde, évidemment que vous étiez mon premier choix. Y a pas question.
4: En tout cas, je te remercie pour ta réactivité. Je m'attendais pas du tout à ce que tu sois libre aussi facilement pour un rendez-vous.
8: Non, mais c'est normal. Enfin, ma famille est dans le coin, je suis de la région.
5: Qu'est-ce que tu fais là?
4: Vous connaissez?
5: C'est son CV, là? Vous cherchez à l'embaucher?
8: Non, mais ça te regarde pas, en fait. Tu peux nous laisser, s'il te plaît?
5: Est-ce qu'il a mentionné le fait qu'il a essayé de saboter la chef Casmi pendant le championnat de la Miracle de Cuisine?
4: Quoi?
5: C'est quand même intéressant comme compétence. Rageux, jaloux, manipulateur... Menteur?
8: Non, mais elle ment, elle se venge parce qu'on était ensemble et qu'elle a pas supporté le fait que je la plaque. Enfin, vraiment, c'est ridicule.
4: On va s'arrêter là.
8: Vraiment, attendez, je peux vous expliquer,
4: non,
8: madame Rivero. Tu vas me le payer, ça.
9: Et voilà, pour les plus belles du coffee shop.
10: Tu dis ça à toutes tes clientes.
0: Mais non, attendez, vous êtes encore plus belle que ma grand-mère. Alors que c'est déjà la plus belle femme du monde.
10: Merci beaucoup.
0: Et voilà, bonne dégustation.
5: Merci beaucoup.
0: Mec, t'étais où?
11: Ça fait des plombes que je t'attends, là. J'ai dû chercher du stock à la RSA et il n'y avait personne ici.
0: J'étais en mission mixeur, c'est toi qui m'as envoyé. Tu te souviens où je m'inquiète, là?
11: D'accord, très bien. Et il est où, le mixeur?
0: Le mixeur, il est...
11: Hé, hey, livraison express!
0: Voilà.
11: Merci, monsieur Jourdain.
12: De rien, Gaëtan. Dites-moi, juste pour savoir, ça vous donne les petites nausées, les remerciements à vous, quoi?
0: Je suis désolé.
12: Ok, passons, allez, c'est pas grave.
11: Bon, je reviens.
12: Donc, on a revu l'ensemble du menu avec certaines de vos propositions, et c'est vrai, ça marche plutôt bien.
0: Bah ouais, je vous avais dit que ça claquerait un temps.
12: Oui, ça claque. Et c'est pour ça que je venais vous voir. Vous avez déjà pensé à faire une école de cuisine?
0: Bah pourquoi faire? J'ai déjà un master en cocktail, mention pour boire.
12: Bah une école de cuisine, généralement, c'est fait pour apprendre à cuisiner. Vous êtes mal élevé, bordélique, pas fiable. Vous supportez pas l'autorité.
0: Merci. Je suis flatté.
12: Mais vous avez du talent et vous êtes instinctif. Le concours commence mardi prochain.
0: Qu'est-ce que vous voulez que je fasse de ça, là? J'ai même pas le bac.
12: En cuisine, on en a rarement besoin. Je pense que vous avez toutes vos chances.
0: Vous m'avez regardé? Pensez que le physio, il veut me laisser rentrer là-bas, là? Avec des bourges et des fils d'eux dans votre secte?
12: Mais on a aussi des élèves boursiers qui n'ont aucun lien de parenté avec des chefs. Moi, par exemple, mes parents étaient les gardiens de l'Institut et j'ai eu la chance d'être pris en main par le directeur.
0: Ça aurait été la même s'ils avaient bossé en HLM, vos darons?
12: Je crois que vous comprenez rien.
0: Je coche aucune de vos cases, en fait. Allez-y, hein, sortez-moi le tapis rouge et peut-être que je réfléchirai.
13: Allez, deux cafés.
14: Malade ou quoi, putain?
15: C'est la deuxième fois que tu me balances, putain. À cause de toi, j'ai pas de taf, personne veut m'embaucher.
14: C'est toi qui as triché au championnat, donc maintenant t'assumes tes putains de responsabilités, ok?
15: Tu sais que tu vas avoir un karma de merde, là. Force de poucave comme ça, fais gaffe au retour de bâton, parce que je te jure qu'il va te retomber dessus, mais vénère.
14: Tu me menaces, là?
15: Non, mais je menace pas, moi. C'est pas mon style. Je fais des cadeaux. D'ailleurs, t'as kiffé mon serpent? T'aurais préféré quoi, un petit chaton?
14: La gourde, c'était toi?
15: T'as eu de la chance. J'aurais pu mettre du laxatif, ça aurait été marrant.
14: Je pense que j'ai compris la leçon. Tu peux arrêter maintenant.
15: Je vais pas m'arrêter, Bianca. Je vais continuer. Je vais continuer jusqu'à ce que tu quittes l'institut, jusqu'à ce que tu changes de taf. Histoire que tu comprennes un peu ce que ça fait de trimer comme un fou et de se voir fermer toutes les portes. Essaie même pas de me dénoncer, hein, parce que sinon je passe des photos de ta pote à poil.
14: Pas besoin. Tu viens de te dénoncer tout seul, comme un grand.
16: Igor Monclar, gendarmerie nationale. Vous allez nous suivre au poste.

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2: Alors, ça s'est passé comment ?
3: C'était long. Ils ont repris ma déposition depuis le début.
2: Ah, parce que ça leur suffisait pas l'enregistrement. Il a quand même avoué en direct que c'est lui qui t'harcelait.
3: Oui, mais ils avaient des questions à me poser sur ce qui s'était passé entre nous pendant le championnat.
4: Ok, très bien. Mais rassure-moi, ce connard, ils vont l'envoyer en tôle maintenant.
3: On dit qu'il y avait quand même de fortes chances que ma plainte aboutisse. Donc je pense qu'il va prendre cher. Enfin, j'espère.
2: Quel tocard, ce mec.
4: Et pour tes photos ?
5: Je les ai récupérées. Ils sont juste en train de vérifier qu'il n'avait pas de copie ailleurs.
4: Oh putain, c'est bien les filles, allez, là c'est bon, vous pouvez respirer, c'est fini. Ok ?
3: Je voulais vraiment vous remercier.

0: Merci, chef. Parce que sans vous, on n'aurait pas pu le coincer, donc merci.
1: J'ai rien fait, moi. Tu sais, c'est pas grand-chose. C'est toi, Bianca. T'as été courageuse. Non, c'est vrai, tu l'as affronté, donc tu m'as impressionné, même.
0: Ouais, mais moi, j'aurais préféré vous impressionner en cuisine.
1: Mais c'est pas grave, il y aura plein d'autres occasions.
0: Ouais, mais ça me fait chier, quand même, que cette masterclass, elle soit annulée à cause de ça.
1: Oui. On pouvait pas prendre le risque de continuer tant qu'il agissait encore, donc ouais.
0: Ouais, mais là, il a été arrêté. Enfin, je sais pas, ça vaudrait quand même peut-être le coup de faire l'épreuve finale. Histoire de savoir qui a le stage en Patagonie, quand même, c'est pas rien. Non? Je sais pas.
1: Tu te sentirais d'attaque?
0: Oui.
2: T'es sûre de vouloir retourner dans cette forêt après tout ce qui vient de t'arriver, là?
1: Après, on n'est pas obligé de continuer le test en forêt, hein. Ça peut très bien continuer ici.
3: Perso, si Bianca est partante, je suis partante.
2: Pareil.
0: Bah, j'espère que vous êtes chauds, les gars, parce que je vais pas vous faire de cadeaux, hein.

0: ça que tu cherches? Tu les as oubliés à l'Economat. Et dans mon immense bonté, je t'ai évité un aller-retour.
1: Faudra que tu fasses attention, ça commence à devenir une habitude pour toi d'être sympa.
0: Mais ça me perdra d'ailleurs. Je voulais vraiment pas que tu te ridiculises devant rien avec ton siphon. C'est bon là, vous cuisinez ensemble?
1: Elle est partie choper des tomates au potager avec son frère.
0: Et t'en es où avec elle? Et qu'est-ce que t'attends pour te déclarer, Roméo? Oh non. Tu l'as fait et elle t'a recalé?
1: Elle m'a dit qu'elle voulait se concentrer sur le concours et qu'elle avait pas la tête à autre chose en ce moment. C'est tout.
0: Ah! Mais si ce n'est que ça, ça va. Enfin, les épreuves commencent la semaine prochaine, il y en a pour 5 jours maximum, et après...
1: Je pars.
0: Oui, c'est vrai. Bah oui, ton road trip en Europe, mais... T'es pénible avec tes projets de punk à chien. On n'a plus le choix. Il faut la faire changer d'avis avant.
1: Laisse tomber. J'ai pas envie d'insister. Si ça se fait pas, bah... Ça devait pas se faire, c'est tout. C'est le destin.
0: Oui, et tout est écrit là-haut, au secours. Tu sais charger la cartouche de ton siphon ou tu veux que je le fasse?

0: C'est quoi?
1: Espuma de basilic. Je me suis dit que ça pouvait plutôt bien marcher avec notre variation autour de la tomate.
2: C'est une dinguerie.
0: J'avoue. Et si on ajoute des perles de balsamique, ça sera encore mieux, non? Fais voir. Mais c'est vrai qu'il progresse, hein, Tessier Junior. Tu vois quand tu suis mes conseils?

0: Ah, ah, ah, le loup se rapproche de la bergerie. Quelle cible va-t-il choisir? La blanche brebis, le mouton noir? Il s'élance vers sa première cible.
1: Oh non, il perd ses couronnes, mon cher Gaspard. Et oui, malheureusement, on reste à 0-0. Balle au centre.
2: Moi, je vais plutôt parier sur lequel d'entre vous va prendre une tarte avant la fin de la journée. Je mise sur toi.
1: Hé hey.
3: Perdu.
4: Ah ben quand même.
2: Excusez-moi. Ok, s'il vous plaît.
4: Ouais, s'il vous plaît. On a cru comprendre que certains d'entre vous étaient frustrés de voir la masterclass s'arrêter.
5: Même si on l'a arrêté pour des raisons évidentes, parce que bon, la sécurité avant tout.
4: Oui, mais maintenant que tout danger est écarté, on s'est dit que ça serait dommage de ne pas profiter d'un petit stage avec le chef Lavezzi.
5: Donc, on a décidé de vous départager sur une ultime épreuve. Vous aurez 3 heures pour nous réaliser une assiette gastro.
4: Voilà, vous allez travailler comme si vous étiez en pleine forêt, sans technologie.
5: Et donc, vous aurez le choix entre 2 techniques de cuisson, soit les bras zéro que vous avez juste

0: Ok, chaud. D'ailleurs, je t'ai pas demandé, mais elle vient d'où cette envie soudaine de macarons salés là? Parce que hier, il y a eu les soufflés, après, il y aura. T'es enceinte?
1: Mais non.
0: Non? Non? Ok. Non, parce qu'on en a jamais parlé, mais si jamais. Mais, si
1: Mylène,
0: jamais.
1: Mylène, je suis pas enceinte, hein.
0: Ok. Ok.
1: Tout va bien?
0: Ouais. J'ai eu peur.
1: Ah, t'as eu peur?
0: Non, non, non, non, non. Alors peur, c'est pas forcément le mot adéquat.
1: Bref, ça a l'air délicieux ce que t'as sorti.
0: Ouais, les macarons. Les macarons, bien sûr. Alors, du coup, macarons au jambon consorcio serrano et crémeux de cabillaud.
1: Ok.
0: J'ai eu une petite alu ou tu m'as chronométré?
1: Non, non, mais en fait, c'est juste par curiosité. J'avais une question. Est-ce que tu penses qu'en moins de 2h30, tu serais capable de sortir ça?
0: Mais c'est pour le concours? Tu veux faire ça comme épreuve?
1: Tu penses que c'est bien ou pas? Non?
0: Et franchement, le macaronnage, c'est une galère. Non, mais en plus, si tu le rates, ta coque, elle se fissure ou alors elle monte pas?
1: Non, mais je sais, mais c'est justement pour tester la technique des candidats avec leur créativité, d'où les macarons salés.
0: Ouais, mais du coup, t'as pas le sucre pour stabiliser ton appareil. Donc, c'est encore plus chaud.
1: Je sais, c'est difficile, mais est-ce que tu penses que c'est faisable?
0: En 2h30? J'espère qu'ils sont en forme, les nouveaux.
1: Ah, bonjour chef, on vous libère la cuisine, on était en train de tester des épreuves pour le concours.
2: Tout va bien, prenez votre temps. J'avais juste une question au sujet du concours.
1: Ouais.
3: Tu fais une découpe comme ça, esthétiquement c'est plus sympa. Au niveau de la cuisson, ça change rien. Hein.
2: Ah ok.
3: Essaye, essaye. Pardon, je te laisse.
1: Merci. Donc t'es parti sur un curento. Ah là là là là, tu es extrêmement prévisible en fait. Mmh. Prépare-toi à creuser un deuxième trou à côté de ton four, parce que là je vais t'enterrer.
4: De toute façon, ça sert à rien parce que je compte pas gagner. Partir à 12 000 km de toi, c'est pas une victoire pour moi.
1: De toute façon, t'as aucune chance, donc.
4: Ouais, je sais, c'est le but. Par contre, toi, t'as des chances de gagner. Et ça m'arrange pas. Mmh. Je te l'ai près de moi.
1: Eh oui. Relou.
4: Mmh.
1: Comment on va faire, quoi? Ah,
4: voilà ce que je vais faire. Je ne vais pas te souhaiter bonne chance.
1: Bah, dans ce cas, pas bonne chose à toi non plus, alors.

0: la boule, la thune, je viens de voir Lou et Bianca se tenir la main.
1: Quoi? Mais n'importe quoi, toi, ça veut rien dire, ça.
0: Comment? Ah, je peux te dire que je sais reconnaître la tension sexuelle là où elle est, et avec eux, même moi, ça m'émoustère. Ouais.
2: Donc là, il se trouve que je viens de croiser un gamin plutôt très talentueux, d'ailleurs, à qui j'ai recommandé vivement de s'inscrire au concours, et il me répond qu'il n'a pas le CV.
1: Pourquoi il a quoi son CV?
2: Bah, pas grand-chose, justement. Il est complètement autodidacte, il n'a aucune formation, il n'a aucune expérience significative en cuisine. Je crois qu'il n'a même pas le bac, pour tout vous dire.
1: Ah oui, bah, après ça, Milan non plus, hein, il n'avait pas le bac. Enfin, nous, on étudie tous les dossiers très attentivement. Il a autant de chance que quelqu'un d'autre.
3: Ouais. Enfin, ça, c'est sur le papier. En réalité, si t'as pas fait une prépa ou alors un stage dans un resto un minimum bien coté, t'as zéro chance de rentrer ici.
1: Hein. Non.
3: Ah ben si. Non. Ah si, si. On sait tous que 99% des élèves ici, ils viennent d'une classe quand même relativement bourgeoise. En gros, ils ont quand même la thune pour faire des cours particuliers. Ou alors, papa, il est copain avec un chef étoilé.
1: Non, c'est pas vrai. Il y a plein de gens qui rentrent à l'institut, qui sortent d'un CAP ou d'un BTS.
3: Ah mais moi, tous les gars que je connais qui ont fait un CAP, mais laisse tomber. Hein. Ils ont pas l'argent pour enchaîner après avec 3 ans d'études.
1: Mmh.
3: Bah non, ils bossent en tant que commis direct et puis c'est tout.
1: Oui, mais après c'est vrai que le système est pas parfait, mais moi je pense en tout cas que l'Institut recrute des profils très différents. Quand on voit ne serait-ce que Léonard et Maya par exemple, ou même Enzo, et toi.

0: aussi, tu vois.
1: Ouais, mais moi, je connaissais Louis Guinaud. En vérité, si tu viens pas de la bonne classe ou alors que t'as pas le bon réseau, bah, à la limite, tu sais pas que cette école, elle existe.
2: Donc, ce qui veut dire qu'on passe à côté de talent parce qu'on va pas aller chercher là où ils sont, en fait.
0: Bah, après, enfin, oui, oui, non, mais en soi, je suis d'accord avec vous, hein, mais concrètement, qu'est-ce qu'on fait? Parce que là, le concours, il est mardi, à moins de revoir toute l'organisation.
2: Bah, pourquoi pas?

0: Qu'est-ce qu'il y a? Qu'est-ce qui se passe?
1: J'ai cramé mon jeune éveillé.
0: Ah d'accord, ok, bah, c'est pas grave. Allez, rebondis. Qu'est-ce qui pourrait le remplacer et accompagner parfaitement ton saumon?
1: Je sais pas.
0: Mais réfléchis.
1: Des baies rouges, comme des érelles.
0: Par exemple?
1: Oui, ce serait même mieux que le genévrier, c'est plus gourmand.
0: Allez, feu.
1: Oui. Allez. Tu sais s'il reste des érelles? Non, pas du tout. Okay. Putain, il n'y en a plus? Non.

0: Eh ben, pourtant, t'es quoi, t'as ton troisième café?
1: C'est pas ce que j'ai, je suis épuisée en ce moment.
0: Ah ben ça, ça fait trois fois que je la retrouve en pleine nuit avec un gros pot de glace et un film de Noël. En plein été.
1: Ouais, bah. J'ai un petit pot de mou, quoi.
0: Ouais. C'est par rapport au départ de Noé? Ah oui, c'est vrai, il doit partir quand déjà?
1: À la fin de la semaine. Je viens tout juste de le retrouver, il part déjà.
0: Je te comprends. Mais je sais que quand j'ai retrouvé Carla, j'étais terrorisée à l'idée de la perdre à nouveau.
1: Mais en plus, il a 26 ans, tu vois. Enfin, je veux dire, il est majeur et vacciné. Je savais qu'il allait partir. Je voulais pas l'en empêcher, mais c'est juste que je pensais pas qu'il partirait si vite. Je suis pas prête.
0: Tu lui as dit tout ça?
1: Bah non, j'ai pas envie que ça lui mette la pression, qu'il ait l'impression que je lui fais du chantage affectif.
0: Non, mais c'est pas du chantage affectif si tu lui dis juste ce que tu ressens. Tu sais, moi, j'ai mis des mois avant de dire à Carla que je l'aimais. Aujourd'hui, je regrette. La vie nous a déjà volé tellement de temps avec nos enfants. Ce serait dommage d'en perdre davantage avant de dire les choses.

0: Non, mais la viande de chevreuil est hyper tendre.
1: Et ton jus végétal à froid, là, c'est une claque de fraîcheur. Hein. Par contre...
0: Ouais. Infusion froide sur viande fumée froide.
1: Du coup, on perd un peu le contraste, tu vois ce que je veux dire?
0: Ouais, t'aurais pu tempérer ton jus, tu vois, au dernier moment, à 35-40 degrés, tu vois.
1: Juste assez pour qu'au contact du chevreuil, le gras commence à fondre sur la langue, tu vois.
2: D'accord, c'est noté. Merci, chef.
1: C'est bravo, hein. Ouais, super. Merci.
0: À nous. Ouais, la cuisson sur braise du poisson est parfaite.
1: Ouais, puis le visuel, il est top, quoi, je veux dire. T'as l'ac rouge rubis brillante comme ça, ça c'est canon.
0: Ouais, puis l'acidité de l'érelle qui réveille le gras du poisson. Le miel de Camargue, ça donne une petite note florale.
1: Mais presque saline aussi, je trouve.
0: Ouais, du coup, ça crée un lien avec le poisson, c'est intéressant. Bravo.
2: Ouais, merci, chef.
1: Ouais. Je crois qu'on est raccord.
0: Photo, là. Hein. Bien, nous y voilà. Donc la personne qui remporte le stage dans le pop-up du chef Lavezzi en Patagonie, le stage d'un mois, est
1: Joséphine Garnier. Bravo.
0: Bravo et puis merci à tous d'avoir joué le jeu. Hein.
1: Oui, puis maintenant que vous avez appris à cuisiner avec le strict nécessaire, vous allez voir, la suite, ça va vous sembler easy.
0: Ouais.
1: Franchement, encore bravo.
2: Merci, chef.
3: Merci, chef.
1: Merci.
4: Allez, toi t'as un truc à faire.
5: Hein ? Oh non !
4: Si, si.
5: Oh putain.
4: Et avec le sourire, s'il te plaît. Il a quelque chose à te dire.
6: Félicitations pour ta victoire.
4: Non. Et le reste ?
6: Désolé d'avoir spéculé sur ton triangle amoureux avec Bianca et Lou, c'était puéril. Et Hey, mesquin.
5: Voilà, c'est bon, je peux y aller.
4: Oui, bon, on n'aura pas mieux. Félicitations encore.
2: Merci, Colin.
4: Un vrai gosse.

0: Pas trop déçu ?
1: Un petit peu. Manque d'habitude, quand même. C'est vrai que 12 000 km entre nous, ça aurait été un peu beaucoup.
0: Ouais. C'est vrai que 30 cm, c'est déjà un peu trop.
1: Rapproche-toi.

0: Alors, on en a longuement parlé avec le chef et l'idée ce serait d'ouvrir le concours à des profils un petit peu plus atypiques, voire même des personnes qui parfois connaissent même pas l'Institut.
1: Mmh. Ah, c'est intéressant.
0: Vraiment?
1: Oui, non, mais c'est même pertinent. Tu peux commencer à y réfléchir pour l'année prochaine?
0: Non, alors, l'idée c'est de mettre ça en place cette année.
1: À une semaine des concours? Non, c'est trop tard.
0: Après, avec quelques ajustements dans le processus de sélection,
1: non,
0: je
1: non,
0: pense
1: non,
0: qu'on...
1: Non, mais c'est pas une question d'ajustement. Enfin, il nous faut un minimum de critères, quand même. Sinon, on risque de se retrouver avec tous les blaireaux qui seront persuadés d'avoir une chance parce qu'ils ont vu une émission culinaire à la télé.
2: Et si... Si on allait les chercher nous-mêmes, ces candidats?
1: Comment ça?
2: Bah, chaque prof de l'Institut pourrait présenter un candidat hors dossier qu'il a repéré et dont il estime qu'il a le potentiel.
1: Une espèce de casting sauvage?
2: Mmh.
1: Non, c'est pas con, ça. Mais enfin bon, ça rentre pas dans les délais quand même, parce que les inscriptions s'arrêtent demain, le concours commence mardi, non, c'est trop tard.
2: Mais s'il y a que ça, on peut peut-être repousser les épreuves de quelques jours.
1: Non, non, après le report de l'an dernier, on est déjà passé pour des clowns, non, ça suffit.
2: Mais pas du tout, au contraire, montrer qu'on est capable de sortir des sentiers battus pour aller chercher des profils différents, ça enverra un signal fort. Moi, par exemple, si Auguste Armand me surprend pas un soir dans ses cuisines, mais jamais je pense que c'est possible d'étudier ici.
1: Elle est très touchante, votre petite histoire, Hector. Mais ça va, on le sait, vous êtes le fils du gardien. Mais non, c'est trop tard.
3: C'est des nandous. C'est de la même famille que les autruches et je déteste les autruches.
4: Ah.
3: Apparemment, il y en a plein en Patagonie, alors entre ça et les pumas. Je crois qu'au final, je suis un peu contente de ne pas avoir gagné le stage. Et puis 5 mois à Bordeaux, ça m'a déjà largement assez sorti de ma zone de confort.
4: Ouais. Sinon, toi, pas trop deg? Il y a 2 semaines, t'aurais vendu père et mère pour ce stage, mais bon, j'ai l'impression que la donne a changé.
3: Bah, disons que commencer une relation à distance, ça m'a.
4: Pardon? Vous êtes ensemble?
3: Oui.
4: C'est officiel?
3: Oui. Et c'est le tout début, hein? On s'enflamme pas.
4: Bien sûr, mais trop cool.
3: Surtout vu comment ça a commencé, tu vois, j'ai pas envie de m'emballer. Et j'ai pas envie de m'afficher avec Lou devant Joséphine, c'est pas cool.
0: Mais après, t'auras pas à le faire, vu que c'est elle qui a gagné le stage en Patagonie.
3: C'est vrai. En vrai, c'était le meilleur cas de figure possible. Hein. Je sais ce que ça fait de voir la personne que t'aimes avec quelqu'un d'autre, c'est pas... Pas ouf.
4: Ouais.

0: Et je voulais pas lui imposer ça.
1: Tu sais, c'est jamais agréable de savoir qu'on fait souffrir quelqu'un. Mais bon, on choisit pas de qui on tombe amoureux.
0: Tu devais pas aller lui...
2: Aller lui parler. Si. Faut que je le fasse.
1: Courage.
2: Courage, mon chat. Salut.
1: Salut. Je suis désolé pour la masterclass. J'imagine que ça t'aurait arrangé de pas avoir ma gueule pendant un mois. Après, si c'est ce que tu veux, je peux disparaître. Je me ferai tout petit et tu me verras plus.
2: J'ai pas envie que tu disparaisses. Et j'ai pas non plus envie de te détester toute ma vie.
1: Je te jure que je ferai tout ce qu'il faut pour me rattraper. Je veux pas te perdre.
2: Je sais que tu pensais me protéger. Mais t'avais pas à me mentir, en fait.
1: Je sais, j'étais...
2: Putain, Gary, c'était ma pote, mes photos, mon corps. C'était à moi de décider si j'étais prête à prendre le risque que ça sorte ou pas. Et toi, t'avais pas le droit de choisir à ma place. Et ça, ça va me prendre du temps à digérer.
1: Et du coup, nous deux, on...
2: Je préfère qu'on s'arrête là.

0: Ah, et dis à Félix de prendre de l'huile de truffe aussi, s'il te plaît.
1: Et une burrata.
2: Tu veux pas que je te défrise aussi? C'est fou, ça. Plus on donne, plus les gens abusent.
1: Oui, oui, on mérite pas ta générosité. Merci d'être allé à l'économa, Tati. Bisous.
0: Montre-moi ce que ça donne, cette gelée. Eh bien, ça m'a l'air pas mal du tout. Elle est ferme, mais pas collante. Comment t'as fait pour avoir une couleur aussi nette?
1: Alors, j'ai déglacé les tomates avant filtration, j'ai tapissé l'étamine avec des feuilles de basilic entières sans les hacher pour éviter qu'elle lâche la chlorophylle.
0: Malin, c'est bien vu.
1: Cool.
0: T'as jamais pensé à passer le concours de l'Institut? Oula, sujet sensible apparemment.
1: Pas du tout. Et si, j'y ai déjà pensé. Mais c'est pas pour moi.
0: Mais pourquoi? T'aimes cuisiner? T'as déjà bossé comme commis dans un resto? Et puis c'est pas tous les cuisiniers du dimanche qui peuvent sortir ça.
1: Alors c'est gentil, mais quand je te vois à côté, j'ai clairement pas le niveau.
0: C'est la compète qui te fait peur?
1: Y a pas que ça. Je suis le fils d'Emmanuel Tessier, le frère de Charlène et Théo Tessier. Tout le monde m'attendrait au tournant.
0: C'est vrai que dans la gastronomie, c'est très difficile d'être un fils d'eux, c'est bien connu.
1: Ça fait 2 minutes que je suis un fils d'eux. Je suis pas comme eux.
0: Le retard, ça se rattrape?
1: En une semaine. Je vais juste m'humilier en public, c'est tout.
3: Est-ce que tu as été sage?
4: Oui.
3: Très?
4: Très sage.
3: Tu es sûre?
4: Tu le mérites?
3: Oui.
4: T'es sûre?
3: Oui.
4: Lâche.
3: Ta-da!
4: C'est le t-shirt que je te pique tout le temps.
3: Oui.
4: Ça, tu peux le mettre dans ta valise.
3: Pour pas m'oublier.
4: Je pars qu'un mois. Hein. Oui, mais c'est déjà trop.
3: Ouais, bon, toi, tu vas trop me manquer.
4: On peut se parler 2 secondes?
3: Eh ben, j'y vais parce que...
4: flemme de trouver un prétexte.
3: On se rejoint dans la chambre, ça marche?
5: J'ai pas eu l'occasion de te remercier, de m'avoir dit pour Igor.
3: C'est normal, t'aurais fait pareil, j'imagine.
5: Oui.
3: Moi, je t'ai pas remercié pour les RL.
5: Je vois pas de quoi tu parles.
3: Pourquoi tu m'as aidé?
5: Dans l'hypothèse où c'est moi qui ai fait ça, je pense que c'est la moindre des choses, en fait.
3: Et aussi, ça t'arrangeait de m'envoyer le plus loin possible?
5: Je vais pas te mentir un petit peu. Je pense que je t'en ai assez fait baver et j'ai vraiment pas envie de remuer le couteau.
3: J'ai pas besoin de ta pitié.
5: C'est pas de la pitié, Joséphine.
3: Ni d'un geste pour te donner bonne conscience. C'est pas à toi que j'en veux, c'est à lui. Et si je peux me permettre un conseil, profite. Pendant que c'est le mec gentil, attentionné. Parce que ça va pas durer.
5: Et ça veut dire quoi, ça?
3: Les histoires finissent souvent comme elles commencent. Et un jour, ce sera toi.

0: Oui ?
1: Bonjour.
0: Bonjour. Si c'est votre mari que vous cherchez, il est parti engueuler des fournisseurs il y a 10 minutes. Hein.
1: Non, en fait, c'est toi que je voulais voir. Dis-moi, c'est bien toi qui t'occupes de l'organisation du concours d'entrée cette année ?
0: Oui.
1: Parfait. C'est pas trop tard pour récupérer un dossier d'inscription ?
0: Non, c'est toujours possible de candidater. C'est pour qui ?
1: C'est pour Noé.
0: Ah bon ? Ah, je pensais que la cuisine, ça l'intéressait pas du tout.
1: Qui c'est qui t'a dit ça ? Emmanuel ?
0: Oui, enfin... Non, mais à mon avis, j'ai du mal comprendre, puisque visiblement, il veut s'inscrire au concours, donc...
1: Oui, il en a envie, mais le problème, c'est qu'il ose pas. Il a appris tout seul sur le tard, donc forcément, il se sent pas très légitime.
0: C'est marrant, parce qu'on en parlait avec Hector en disant qu'on passait sûrement à côté de plein de gens talentueux juste parce qu'ils avaient pas suivi un cursus habituel.
1: Bah voilà. C'est le cas de Noé. Mmh. En même temps, il s'est retrouvé propulsé dans une famille de chefs sans avoir rien demandé, donc... C'est sûr que ça aide pas à prendre confiance, mais c'est pour ça que... J'aimerais lui montrer que si c'est vraiment ce qu'il veut, c'est encore possible.
0: Oui, mais c'est tout à fait possible. Juste, les inscriptions se terminent demain à 18h, et le dossier doit être rempli et signé, il y aura pas d'exception. Le chef Tessy a été très clair là-dessus, donc... Vous pensez que vous allez réussir à le convaincre de s'inscrire ?
1: Demain à 18h, le dossier de Noé sera sur ton bureau.
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8: Précédemment.
9: Ah, vous êtes encore sur mon cocktail ?
8: Ouais, c'est quoi le truc salé ? Ça a zéro intérêt, hein.
0: Tu veux bien nous laisser bosser, s'il te plaît ?
8: Avec du gingembre, ce serait moins insipide, déjà.
10: Vous avez déjà pensé à faire une école de cuisine ?
8: J'ai déjà un master en cocktail, mention pour boire.
10: Le concours commence mardi prochain.
0: J'ai un petit pot de mou, quoi.
11: C'est par rapport au départ de Noé ?
0: Je pensais pas que ça arriverait si vite.
12: T'as jamais pensé à passer le concours de l'Institut ?
8: C'est pas pour moi.
12: Mais pourquoi ? C'est la compète qui te fait peur ?
8: Je suis le fils d'Emmanuel Tessier, le frère de Charlène et Théo Tessier.
1: C'est pas trop tard pour récupérer un dossier d'inscription ? C'est pour Noé.

0: c'est fou. Plus je lis mes fiches, plus je les trouve divines.
1: C'est cool, mon cœur.
0: En fait, c'est comme un bon vin. Tu vois, plus ça vieillit, plus ça gagne en brio.
1: Mais je comprends pas trop le concept, là. Tu vas réviser tous tes cours de première, deuxième et troisième année, c'est ça?
0: Ben oui. Jusqu'aux sélections d'entrée au master. Pas toi?
1: Bah non, enfin, je comptais plutôt aller en cuisine. Travailler des concepts, des recettes originelles, enfin mettre les mains dedans, quoi.
0: Ouais, pourquoi pas?
1: Je déteste quand tu dis pourquoi pas comme ça, ça veut jamais dire pourquoi pas.
2: Tu coaches plus Noé, Oriane et Félix?
0: Ah non, mais ils sont lancés maintenant, Oriane et Félix. Et Noé, je l'ai jamais vraiment coaché, il squattait tout au plus. Il peut plus passer de moi, le neveu.
1: Quoi?
2: Non, c'est juste que... J'aurais trouvé ça bien que tu continues à faire un peu travailler Noé. Enfin, ça avait l'air de lui faire du bien, non?
0: Oui, bah on pourra voir ça plus tard.
2: Parce que plus tard, tu seras parti en road trip à moto. Je crois que il a envie de passer le concours, mais qu'il ose pas.
1: Tu crois ou il te l'a dit?
2: En fait, je l'ai entendu en parler à Oriane. Ça le tente, mais il manque de confiance. C'est pour ça que je me disais que si Carla continue à le booster un peu, bah, ça pourrait l'aider à prendre conscience de son potentiel et puis ça l'aiderait à franchir le cap.
1: Bah, mais pourquoi Carla forcément? Enfin, moi je suis là.
2: Bah, déjà parce qu'ils ont commencé à bosser ensemble, donc ça serait une sorte de continuité et puis surtout, il faut aller vite en fait. Il a jusqu'à ce soir pour s'inscrire et j'ai peur que s'il loupe le coche, bah, il soit obligé d'attendre un an avant de passer le concours.
1: Mais Emmanuel, il peut pas l'aider?
2: Alors c'est-à-dire qu'Emmanuel, j'ai peur qu'il soit un petit peu trop...
0: Cruel. Intransigeant, tyrannique aussi.
2: Intimidant. Ça risque de lui mettre plus la pression qu'autre chose et il a pas besoin de ça. Lui, il lui faudrait quelqu'un qui le rebooste.
1: Attendez, là ça veut dire que je suis en mission en fait.
2: On peut dire ça, oui.
1: Ok. Constance, je vais prendre ça très au sérieux. Je suis la reine de la manipulation.
2: Ah non. Attends. Je veux pas que tu le manipules, je veux que tu l'aides à gagner en assurance.
1: Oui, c'est ça. Mais on parle le même langage.
3: On se sait.

0: Vous avez tout ce qu'il vous faut?
1: Parfaitement, c'est gentil.
0: Je peux peut-être vous proposer des œufs à la coque.
1: Non, ça ira, je vous remercie.
0: On change de recette à chaque service. Hein.
1: Oui, oui, oui, c'est pour ça qu'il y a marqué du jour sur la carte, j'avais bien compris.
0: Oui, et justement, aujourd'hui, c'est accompagné de caviar. Alors j'aurais été ravi d'avoir votre avis.
1: Une autre fois, peut-être. J'ai déjà bien mangé. Merci.
2: Bisous.
0: Ouais, ouais.
3: Pourquoi tu la fixes comme ça? T'as un crush ou quoi?
0: Non, elle a pas pris mes œufs à la coque.
3: Oh, putain, je fais quoi? J'appelle les flics?
0: Arrête. Non, mais tu trouves pas ça bizarre? Elle prend jamais mes œufs à la coque. C'est quand même fou de pas prendre mes œufs à la coque. Ils sont délicieux, mes œufs à la coque.
3: Attends, t'es quoi? Redis voir.
0: Mes œufs à la coque.
3: Ah, tes œufs à la coque. Non, j'étais pas sûre d'avoir bien compris.
0: C'est chelou, tu trouves pas?
3: Non, moi je trouve pas ça dingue, quoi. Peut-être qu'elle aime juste pas les œufs à la coque.
0: Elle adore ça, c'est son plat préféré. J'ai demandé à Denis.
3: Attends, t'as demandé à son genre, mais t'es un malade.
0: Non, c'est juste que j'aime bien comprendre les choses, quoi. C'est mes œufs le problème, tu crois?
3: Non, enfin, si. Non, écoute, moi, enfin, ils sont OK.
0: OK? Ils sont OK?
3: Mais dis, je t'adore, d'accord? T'es l'un des meilleurs pâtissiers que je connaisse et t'es bourré de talent, vraiment, mais. Alors tes œufs. Ah, tu t'es pas foulé, quoi. Tu le sais?
0: Ah non. Non, non, non, je le sais pas, apparemment, je...
3: Les œufs au caviar, s'il te plaît, Mehdi.
0: Quoi? Les œufs, c'est bon quand c'est simple, OK?
3: Bah, tu sais qui dit ça? Les gens qui se foulent pas, justement. Mais c'est quoi la prochaine étape? La truffe pour entier?
0: Ah, mais super, OK, merci. Hein. C'est ce que j'avais prévu pour demain. Merci, Anouk.
3: Et ça va être super.
0: Tu sais quoi? Fais mieux que moi.
3: Tu me lances un défi?
0: Mmh.
3: Je me chauffe pas parce que je suis née pour te pulvériser.
0: Ah ouais?
3: Ouais? Ok.
0: Pas de problème.
3: Pas de problème.
0: Pas de problème. Donc?
4: Quoi donc?
0: Je sais pas, tu m'as demandé de te rejoindre. C'est pas pour te regarder dépiauter un artichaut aussi?
4: Effeuillé. On dit effeuillé un artichaut.
0: C'est noté. C'était tout?
4: Je veux qu'on cuisine ensemble.
0: Pourquoi? Tu dis toujours que je suis relou quand on bosse avec Oriane et Félix.
4: Moi, j'ai dit ça?
0: Je sais pas. Dégage de mes pattes. Ça veut dire quoi dans ton langage?
4: Oui, bon, bah c'est une expression. J'aimerais bien qu'on profite un petit peu tous les deux avant que tu partes faire ton voyage sur ta mobylette.
0: Moins tôt.
4: Voilà. Bon, bah on s'y met? T'aimerais travailler sur quoi?
0: Je sais pas, c'est toi l'experte.
4: Mais tu m'avais dit que t'avais envie de tester un dessert aux algues kombu, non?
0: Ouais, mais j'ai jamais tenté. J'ai pas trop d'idées sur comment je pourrais le faire marcher.
4: Bah alors déjà, avoir envie de travailler sur un dessert aux algues, c'est une idée. C'est une très bonne idée même.
0: C'est tout. C'est la fin de ta phrase.
4: Bah oui, pourquoi?
0: Je sais pas, c'est... C'est sympa.
4: Bah en même temps, c'est vrai. C'est pas donné à tout le monde d'avoir des bonnes idées. Après, faut travailler par contre. Et les formes.

0: formations, comme celle de l'Institut par exemple, ça sert à ça. Ça aide à les réaliser.
1: Ouais. Et du coup, on commence par quoi pour faire ce dessert?
0: Ça, c'est à toi de me le dire. Qu'est-ce qui se marie bien avec l'iode?
1: Le citron.
0: Mm-hmm. Sous quelle forme? Sorbet, peut-être?
1: Ouais. Mm. Ouais, c'est pas mal, ça. Avec du yuzu, en gelée, peut-être?
0: Ouais, ça, j'aime bien.
1: Et peut-être aussi un pistou d'estragon pour gagner en fraîcheur?
0: Ce serait très cohérent avec le citron, ouais. Je te laisse en occuper pendant que je termine mon artichaut parigoule.
1: Et voilà, un peu d'agrumes pour bien commencer la journée.
0: C'est gentil, mais j'aime pas les agrumes.
1: Ah,
2: bah, je te sens résistance, là. Tu préfères autre chose?
0: Que tu lâches l'affaire, bichon.
2: Bah, je peux pas. Chaque fois que je bosse ici, t'es là à me dévorer des yeux, comme ça. Là.
0: Non, mais arrête d'insister, t'es lourd. T'as pas reçu assez d'amour quand t'étais petit ou quoi?
1: Oh. Ah, tu m'as percé à jour.
2: Ah, c'est ça. Ah, je suis un vilain petit canard. Ma vie, c'est un roman de Zola.
0: Vas-y, balance.
2: J'ai été élevé par une mère toxique dans le port du Havre, avec comme seul compagnon de route mes souliers troués dans le port.
0: Tu m'épuises.
2: Difficulté au quotidien.
3: Salut, Thelma.
4: Bonjour, chef.
3: Bonjour. Je parie deux minutes.
2: Tout à l'heure. Alors, vous m'avez décroché le golden ticket pour le concours d'entrée de votre super école. J'espère qu'ils sont en train de passer l'aspirateur sur le tapis rouge avant que je marche dessus.
3: Ben c'est pas si simple, en effet, ouais. Vous aviez raison sur ce coup-là. Les profils sélectionnés par l'Institut, en tout cas cette année, restent malheureusement assez classiques.
2: Sans blague.
3: Mais c'est pas pour autant qu'il faut pas essayer de changer les choses. Et à force d'essayer, on va bien finir par y arriver.
2: Mmh. On dirait une vieille vidéo associative d'une ONG qui plante des arbres.
3: Vous les remercierez plus tard, les gens qui plantent des arbres aujourd'hui. Bien, alors j'ai avec moi ce petit formulaire qu'il faut qu'on remplisse tous les deux avant ce soir.
2: Bon, en fait, je suis quoi pour vous? Je suis le gueux que vous voulez sortir du ruisseau. Votre bonne action de l'année.
3: Vous êtes un sale gosse. En qui je crois.
2: Ouais, c'est gentil, mais j'ai pas besoin d'un daron. Hein. J'en ai déjà suffisamment d'un.
3: Ok. Le problème, c'est que je suis un type assez têtu. Donc je vais quand même essayer de vous trouver un petit stage. Parce que je pense que dans votre CV, ça peut peser. Si jamais vous décidez de vous inscrire à ce concours l'année prochaine.
2: C'est une super idée, ça. Je cherchais justement un truc pas payé où je me ferais exploiter par un vieux boomer tyrannique.
3: Eh ben voyez, on était fait pour se rencontrer alors.
2: C'est dommage, j'ai déjà un job ici. Sinon alors là, j'aurais dit oui direct. Mais c'est sympa d'avoir proposé.
5: Hop là. Alors,

0: œuf à la coque fermier, mousse de brebis, amandes concassées et ail des ours.
1: Waouh, trop de mots, fais plus simple, Mehdi.
0: Quoi, c'est toi qui m'as dit de pas faire simple?
1: Moi, je t'ai dit ça?
0: Ah oui.
1: Eh ben écoute, c'est pas de ma faute si t'écoutes tout ce qu'on te dit aussi. Et ça, c'est quoi?
0: Mouillette aux grenouilles persillées.
1: Des cuisses de grenouilles, t'es sérieux?
0: Ah ouais?
1: Comme tu te la pètes.
0: Quoi? Moi, au moins, j'innove, hein. Enfin, parce que tout à l'heure, t'étais œufs à la coque au saumon fumé.
1: Non.
0: Excuse-moi, c'est vu et revu.
1: Non. Je m'échauffais tout à l'heure. Là, je suis sur le vrai dossier. Une petite recette trompe-l'œil. Pas piquer des gaufrettes, tu vas voir.
0: Si c'est un trompe-l'œil, c'est pas des œufs à la coque. T'es hors sujet.
1: Pas du tout. Regarde. Pour le blanc, petite meringue à l'huile d'olive, juste. Et pour le jaune. Huit. Et voilà.
0: Et tes mouillettes, là, elles sont à quoi?
1: Brioche à la tapenade. Merci. Bonsoir.
0: C'est pas mal. Mais j'ai beaucoup mieux. Je vais revenir aux sources, à la base. La star, c'est le produit. Capisci?
1: Capisci.
0: C'est ce que je voulais dire.
1: Ouais, c'est ça, ouais.

0: J'ai peur que ça tienne pas.
1: De quoi ?
0: Le sorbet sur la pâte d'algues. Ça fait pas comme je voulais.
1: Ok, alors ajoute 12 grammes de poudre d'amande et mixe à faible intensité. Tu gagneras en texture.
2: Je cherche Jeanne, c'est urgent.
1: Pas ici.
2: Tu cuisines, toi ? Je croyais que depuis le défi des jeunes talents, t'avais rendu tablier.
0: Je m'y suis remis il y a pas longtemps.
1: Et je peux vous dire qu'il progresse, Junior. On voit de qui il tient.
2: C'est un dessert ?
0: Sorbet citron, calamansi, algues kombu et estragon.
1: Vous comptez goûter par télépathie ou vous allez prendre une cuillère ? Alors ?
2: C'est un sorbet.
1: Mais encore ?
2: J'ai pas grand-chose d'autre à dire.
0: Qu'est-ce que je peux faire pour l'améliorer ?
2: Rien en fait. C'est mangeable, mais c'est pas très intéressant.
1: Non mais de toute façon, on n'a pas du tout terminé. Là, ça sert à rien de vous faire un avis sur une ébauche.
2: Ah ouais ? Pourquoi tu me demandes de goûter alors ?
1: Parce que je n'arrive pas à être parfaite tout le temps. Bref, on va s'y remettre ?
0: Non mais de toute façon, je vais y aller. J'ai dit à Auriane et Félix que j'allais les rejoindre pour le déj.
1: Ok. J'ai une question pour vous. Vos enfants, vous les faites pour gonfler les recettes annuelles de tous les psys de la région ?
2: Pourquoi ?
1: Mais vous auriez pu faire un effort.
2: Mais j'ai fait un effort.
1: C'est encore pire alors.
2: Attends, faudrait savoir là, quand je suis gentil avec lui, ça va pas, et quand je suis normal, ça va pas non plus.
1: Non mais c'était pas du tout le moment de jouer au grand méchant tessier, enfin... Niveau timing, non, il commence seulement à prendre de la confiance.
2: La confiance ? Confiance de quoi ?
1: Mais de la confiance en lui. Constance veut qu'il s'inscrive au concours de l'Institut, et lui aussi, il en a envie, mais il doute. Et avec vos retours, là, ça va être compliqué.
2: Je ne savais pas.
1: Si vous voulez pas qu'il s'enfuit à Singapour comme votre premier fils, je pense que la sympathie pourrait être une option.
3: Allez, c'est parti, Calma. Non, mais c'est dommage. Dans l'autre, il y avait la clé de mon cœur.
4: Ah, c'est con.
3: Oui. À vous, je te plais un peu. Genre sur le camembert de l'amour. Ma part, elle est comment ? Comme ça ? Comme ça ? Comme ça ? Elle est comme ça. Mais t'abuses. Surtout, tu te mens toi-même, ma belle.
4: Et toi ?
3: Quoi, moi ?
4: Tu te mens pas à toi-même ? Tu fais genre, mais en vrai, t'as trop le seum pour le concours.
3: J'ai pas le seum.
4: Jure ?
3: Ok, est-ce que j'ai cru pendant 2 secondes que votre gourou est clopé, il allait me gérer une inscription ? Ah ouais, peut-être. Mais en vrai, je suis pas surpris. Qu'est-ce qu'il voudrait d'un gars comme moi dans votre école ? J'ai pas les diplômes qui vont bien, j'ai pas les pistons... Non, c'est juste pas pour moi, c'est tout. Pourquoi tu souris ?
4: Parce que t'es beaucoup moins insupportable quand t'arrêtes de faire le mec de ce compte.
3: Tu te trompes ?
4: Hein ?
3: Tu fais quoi ce soir ?
5: Espèce de bâtard ! C'est toi l'enculé qui t'es tapé ma femme ?
3: Bah ça dépend, c'est laquelle ? T'as fait des sports de combat, toi, par hasard ? Non ?
2: J'ai croisé Noé et Furiani à l'atelier. Qu'est-ce que c'est que cette histoire de concours ?
6: Ils veulent tenter.
2: On m'en a jamais parlé ?
6: Parce qu'il ose pas se l'avouer.
2: Il n'est pas prêt.
6: Non mais il a juste besoin qu'on lui donne un peu confiance en lui, c'est tout.
2: Non, c'est pas tout. Il n'est pas fait pour ça.
6: Mais il débute, c'est normal. Carla trouve qu'il a du potentiel.
2: Carla, qui c'est Carla ? C'est une chef, Carla ?
6: Elle l'a vu à l'œuvre.
2: Ouais, moi aussi. Je viens de goûter une de ses prépas. C'est dégueulasse.
6: Tu as dit quoi ?
2: La vérité.
6: Avec ton tact légendaire, j'imagine. Il a réagi comment ?
2: Mais il s'est barré.
6: C'était vraiment pas croyable.
2: T'aurais préféré que je lui mente, c'est ça ?
6: Mais oui ! Oui, parfois, quand ça fait de la peine aux gens, on évite de leur dire la vérité, ça s'appelle l'empathie.
2: Mais je fais ça pour le protéger, moi. J'ai pas envie qu'il se prenne un mur, tu comprends ? Déjà, si tu l'avais vu réagir à une de mes remarques, il tiendra pas une heure au concours.
6: Mais t'en sais rien.
2: Mais si, je sais, puis on prend pas des décisions comme ça, là, 4 jours du début. Là.
6: Mais c'est pas comme ça, il adore cuisiner. Tu veux pas essayer de croire un peu en lui, s'il te plaît ?
2: S'il passe le concours, tu me connais, je vais lui faire aucun cadeau.

0: Et je ne veux pas me retrouver dans cette position avec lui, tu comprends ça?
1: Donc tu préfères qu'il parte?
0: Dans ces conditions, oui.
1: Il veut rester. Il veut s'inscrire.
0: Il veut. Tu veux.
2: Je vais te défoncer, petite merde. C'est ma femme, t'as capté?
3: Si je peux me permettre, elle t'appartient pas, c'est pas un objet, hein. Elle est libre. Enfin, très très libre. Elle est prof de yoga ou un truc comme ça?
2: Non. Ah,
3: quoi? Ah, parle un peu, utilise des mots, exprime tes émotions. C'est pas bon de refouler comme ça, hein. Moi je te dis...
2: Ferme ta gueule!
3: Ah, on avance, on avance.
2: Combien de fois tu l'as vu? Combien de fois, fils de pute?
3: Laisse les travailleuses du sexe en dehors de ça, elles t'ont rien fait. Et d'ailleurs, faut pas être jaloux, hein. Y en aura pour tout le monde.
4: Mais arrête, sérieux!
2: Oh, oh, il se passe quoi ici, là? Je t'emmerde!
0: Calmez-vous, monsieur, calmez-vous.
3: Bon, Gaëtan, je te présente, je sais même pas comment tu t'appelles. Monsieur Cocu.
2: T'es qui, toi, son pote?
0: Eh, je suis son patron, je suis son patron, d'accord?
2: Ça t'emmerde pas d'engager des charros comme lui qui baissent tout ce qui bouge?
3: Bah, c'est pas très sympa pour ta femme de parler d'elle comme ça.
2: Ferme ta gueule!
0: Calmez-vous, d'accord? Sinon, vous repartez avec la police un bras cassé, c'est bon?
5: Vous vouliez voir? Il y a un problème avec un client?
0: Non, non, non, on a besoin d'un juge impartial. On aimerait que vous départagiez nos œufs à la coque. Ma version, authentique, minimale et savoureuse, aux quatre épices. Bien ce trompe-l'œil, là.
5: Pourquoi moi?
0: Parce que votre avis compte beaucoup.
5: Beaucoup.
0: Oui.
5: Mais je... C'est pas vraiment l'heure.
0: L'heure? Pour manger des œufs? Il n'y a pas d'heure pour manger des œufs, c'est même d'ailleurs toujours le moment de manger des œufs, c'est même un dicton.
5: Personne dit ça, mais personne.
0: Bon, c'est quoi le problème avec mes œufs? Je vous jure qu'ils sont bons, ils sont délicieux. Tout à l'heure, j'ai vu un client à la table 7, il faisait couler l'œuf de partout, comme ça, là, avec le jeûne. Il se régalait, on aurait dit un enfant. À la table 13, il y avait une femme qui en a mangé 4 d'affilée.
5: Non, mais il n'y a aucun problème avec vos œufs, je suis sûr qu'ils sont délicieux.
0: Alors, c'est quoi le souci?
5: Mon mari me préparait des œufs à la coque tous les matins. Depuis sa mort, je ne peux plus en manger. Ça m'est impossible.
0: Oh, j'ai été super maladroit.
5: Vous ne pouviez pas savoir?
0: Oui, non, mais j'aurais pu me douter qu'il y avait une raison. Les rituels de couple, c'est toujours difficile à oublier. Même quand il n'y a plus de couple. Mon ex-femme, Hortense, je lui faisais toujours un petit cœur avec la mousse de son cappuccino, c'était notre truc. Désolé d'avoir insisté.
5: Vous êtes tout pardonné.
0: Votre mari, ses œufs, il les faisait comment, lui?
5: Vous voulez que je vous montre?
0: J'en serais honoré.
5: Je vais vous laisser, moi. Mais on n'en a pas fini, toi et moi.
6: Léon avait une méthode bien à lui

0: Je la connais, cette grimace.
1: C'est-à-dire?
0: Je l'ai vu tellement de fois sur Emmanuel quand il était en création. C'est la tête des vrais acharnés, ça.
1: Je sais pas où je vais, surtout.
0: Pourtant, ça a l'air prometteur.
1: Je suis paumé, ouais. Quand je cuisine seul, je perds mes moyens.
0: Ça, la confiance, ça vient avec l'expérience.
1: Mais pas le talent, par contre.

0: Je te trouve dur avec toi-même. C'est bon. C'est très bon même.
1: Mais c'est pas suffisant pour l'Institut, visiblement.
0: Comment ça?
1: Rien, laisse tomber.
0: Mais tu voudrais que ça le soit? Au niveau de l'Institut, je veux dire.
1: Bah, peut-être. Ces derniers temps, j'ai pas mal cuisiné avec Oren et Félix et les voir s'entraîner pour passer le concours, ça m'a donné envie de le passer moi aussi. Mais c'est ridicule.
0: Pas du tout.
1: Mais si, je suis conscient que j'ai pas le niveau pour être pris.
0: Ça, tu le sauras que si tu le tentes. Écoute, je sais que t'as moins d'expérience que les autres candidats, mais... T'es doué. Je le vois.
1: T'es bien la seule.
0: Tu dis ça à cause d'Emmanuel? Il m'a dit que vous étiez croisé à l'atelier.
1: Et t'as dit que j'avais foiré mon dessert aussi?
0: Non. Il m'a dit tout le contraire.
1: Comment ça?
0: Il est pudique, donc il te l'avouera jamais, mais... Franchement, il était bluffé par tes progrès. Il pense même que t'as le niveau pour candidater au concours. Et moi aussi, d'ailleurs. La preuve. Par contre, si tu veux le remplir, il va falloir aller vite parce qu'Anaïs clôture les inscriptions ce soir.
2: Hop là. Oh, Karate Kid. Tu m'apprendras à péter des bras, là, ça a l'air d'être très stylé, ça. Bah quoi, t'es vénère?
3: Je suis pas vénère, j'en ai marre.
2: J'y suis pas, moi, si ce gros beauf est venu péter son câble comme ça.
3: Ouais, en même temps, t'as rien fait pour le calmer, t'arrêtais pas de le provoquer.
2: Le gars, il cherchait à vous.
3: Mais ça allait trop loin, là. T'es au courant qu'il a failli te mettre un coup?
2: Non, mais ce mec reviendra plus, il a fait dans son slip. Tout ça, c'est grâce à toi.
3: Mais y a pas que ça. T'offres des consos à toi, là, tu fais des plans bizarres, tu reviens des heures après, tu dragues les clientes et... Et maintenant, il y a ça.
2: Tu me vires, hein, c'est ça?
3: Bah, tu me laisses pas le choix, en fait. Et crois-moi, ça me fait pas plaisir. Moi, j'ai jamais renvoyé quelqu'un de ma vie.
2: Wow! Bah, du coup, je suis honoré, mec, hein. Merci. Bon, eh ben, écoute, je suis libre ce soir, bébé, hein. Profites-en, parce que ce corps est très, très, très demandé.
4: Ça ira. J'en ai assez vu pour aujourd'hui.
2: Ah, oh. Demain?
4: Ni demain, ni jamais, en fait. T'arrêtes la gambulant.
2: Ok. Bon, eh ben écoutez, je passerai prendre le reste de mes affaires plus tard. Plante de bureau, badge, la graffeuse.

0: Oui.
1: Ah, je peux vous aider?
2: T'as de la place pour un nouveau candidat au concours?
1: Ça y est, tu passes le pas?
3: Apparemment.
2: Bah, je suis contente.
3: Après, c'est qu'une inscription. Hein. Faut déjà qu'il soit sélectionné, non?
1: Oui, enfin, après avoir remporté le défi des jeunes talents de la pâtisserie, ça fait une ligne très solide sur le CV.
3: Cool.
1: Après, je te cache pas que c'est moi qui tapote le concours, donc ça va être particulièrement difficile et il y aura pas de traitement de faveur.
3: Ça tombe bien, j'en veux pas.
1: En revanche, le dossier est incomplet.
2: Ah bon? Moi, je croyais qu'on avait rassemblé tous les documents pourtant.
1: Il manque juste la signature. Et c'est pas un acte manqué, il y a un élève sur trois qui oublie.

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6: Précédemment.
3: Vanessa a envoyé des rostigrés à Victoire et à Bart Valorta. Elle veut les tuer.
7: Mais pourquoi?
3: Mais parce que Vanessa n'a jamais supporté qu'on sépare. Elle veut m'atteindre.
8: On dirait que ton plan se déroule comme prévu. Hein.
9: Notre plan. On se quitte plus.
3: J'aimais Vanessa. Alors même si elle mérite de passer 30 ans derrière les barreaux, c'est pas juste une tueuse.
8: Tu l'aimes encore?
3: Vous êtes sérieux, hein?
8: Vanessa,
3: je te balance ça comme une bouteille à la mer.
8: Je t'aime, Vanessa.
10: C'est notre dernière chance à tous les deux.

0: La mort remonte à quand?
1: Presque 8 heures. Légis sera plus précis.
0: Ça s'est joué à rien, hein.
1: Pourquoi, vous avez su comment?
0: Une patrouille a signalé une voiture volée par ici. On a ratissé le coin.
1: C'est déjà ça. Sinon, ça aurait pris plusieurs semaines avant de retrouver le corps.
0: Bon, qu'est-ce que tu peux me dire d'autre?
1: Moi, je penche pour un meurtre par arme blanche. Un seul coup de couteau dans le dos. Précis.
0: Il n'y a aucune trace de lutte?
1: Non, rien. À première vue, je dirais qu'il était assoupi et qu'elle est arrivée par derrière.
0: Donc c'est pas une dispute? C'est un assassinat de sang-froid?
1: Ouais.
0: Putain, je comprends pas. Elle aurait pu se barrer avec la voiture. Mais elle est restée ici.
1: Peut-être qu'elle savait qu'elle avait été déclarée volée.
0: Mais comment elle est partie? Aucun autre vol n'a été répertorié dans le coin.
1: Je sais pas, tu penses qu'elle serait repartie à pied?
0: Ouais. Ça n'a aucun sens. Leur plan, c'était de passer la frontière. C'est évident.
1: Ouais, surtout que, excuse-moi, mais d'ici à la frontière, ça fait quand même une sacrée randonnée. Et en plus, elle savait qu'elle était recherchée.
0: Il s'est passé quelque chose hier soir. Elle a dû changer ses plans. J'appelle le commissariat.

0: Bonjour.
1: Bonjour, je vais à 7. Vous pouvez m'avancer?
0: Bah ça tombe bien, moi aussi je vais à 7. Montez. Désolé pour le bordel.
1: Ah, je m'en fiche, c'est déjà trop sympa de me prendre.
0: À chaque fois que je vois un autostoppeur, je m'arrête.
1: Je peux vous dire que tout le monde n'est pas comme vous.
0: Bon, en même temps, il y a des fois où je m'arrête plus volontiers que d'autres. Qu'est-ce que vous allez faire à 7?
1: Retrouver mon fiancé.
0: Je me disais, quand on a un sourire comme le vôtre, c'est qu'on est amoureuse. Oula, j'ai l'impression qu'il vous en fait voir de toutes les couleurs. S'il est trop méchant, faut pas y retourner.
1: Si, si, il est gentil. C'est juste... J'étais plus sûre qu'il m'aimait.
0: Et maintenant? Vous en êtes sûre?
1: Oui. Hier, il m'a fait une déclaration. Une très belle déclaration.
2: Ah bah, y a plus de yaourt, quoi.
3: Ah si, j'en ai acheté hier.
2: Bah.
3: Ils doivent être au fond, regarde.
2: Bah, je sais pas, je les vois pas.
3: Ouais.
2: Regarde.
3: Ah bah ouais, ils sont plus là.
2: Ah bah non. Voilà, donc en fait, je pense que t'as cru que t'avais acheté des yaourts, mais en fait, t'as zappé, quoi.
3: Bah Alex, ça va, je perds pas la boule encore. Attends, mais un frigo qui se fait dévaliser la nuit, ça te rappelle rien?
2: Ça me rappelle qu'on a changé d'ado, mais que c'est toujours la même rengaine.
3: Mm-hmm.
2: Et puis quand on parle du loup, bah...
3: Hey!
4: Salut!
3: Alors, comment ça s'est passé ton footing?
4: Ça va, super. Je vous ai apporté des croissants.
3: Ah, mais c'est gentil, ça, dis donc, ouais. Puis ça nous change de yaourt.
4: Ouais, j'ai un peu tapé dans le frigo cette nuit.
2: Ouais, on n'avait pas remarqué.
4: Je suis désolé, hein, je sais pas ce qui m'a pris à 2h du mat', je me suis levé avec une dalle énorme et... radia, quoi.
3: Et ben voilà. Ça, c'est à cause du sport. Bah ouais, t'as besoin de reprendre des forces, hein.
2: Ça va, je vais aller faire des courses.
4: Mais je pourrais venir avec toi?
2: J'en ai pour un quart d'heure.
4: Non, mais t'inquiète, ça me dérange pas. Et puis tu sais, il y a un pote à moi de Nancy qui m'a envoyé des affaires dans un point relais. Donc si ça te va, on peut les récupérer, quoi.
2: Bah y a pas de problème. Tu te prends une douche avant, parce que...
4: Ouais, ok.
5: C'est fou. Je te jure, je trouve ça incroyable qu'elle a réussi à s'évader.
6: Au moins, Adam n'est plus en danger.
5: A priori, oui. Ça, c'est le seul truc qui m'assure vraiment.
7: Qu'est-ce que je vous sers?
5: Un jus d'orange, s'il vous plaît.
6: Un café.
7: Ça marche.
5: Au fait, j'ai reçu une lettre du tribunal. Comme ils ont encore ajourné le procès, ils m'ont déchargé de mon rôle de juré. Donc
6: c'est fini?
5: A priori, oui. Ben, en tout cas, son complice n'a plus de raison de me mettre la pression.
6: Oh, quel enfer, quand même.
5: Cette histoire, elle m'a vidée. J'ai l'impression d'avoir passé les deux dernières semaines avec la pire gueule de bois de toute ma vie.
6: Tout pareil. Je suis dans le même état que toi.
5: Pourquoi tu fais pas comme moi? Pourquoi tu prends pas quelques jours?
6: Tu sais très bien que c'est pas possible, ça.
5: Oui, oui, c'est vrai. Je me souviens maintenant qu'il y avait une raison pour laquelle on ne partage jamais hors période scolaire, c'est vrai.
6: T'as prévu quoi?
5: Bah, à la base, j'avais prévu de dormir, figure-toi. Mais il y a des travaux pile en bas de chez moi, genre pile poil.
6: Genre?
5: Ah bah, genre la complète, la œuf jambon fromage, tu vois. La marteau piqueur 6 auto-scie électrique, trop bien. Et puis dans les bonnes horaires, en plus, 8h, 19h, parfait.
6: Bah, dans ce cas-là, je pars par quelques jours. Profite, va loin.
5: Loin? Ça se fait plus maintenant de prendre l'avion pour 3 jours. Je te rappelle que mon rôle, c'est de mettre des enfants au monde, donc si je peux essayer de leur faire garder un environnement à peu près vivable, tu vois, ça peut être sympa.
6: Prends le train. Barcelone, à Marseille.
5: Merci. En fait, le problème, c'est pas ça. Soit rien que de penser à chercher un billet de train, chercher un hôtel, faire mes valises, c'est au-dessus de mes forces, François. Je suis fatigué. Je suis vraiment fatigué.
6: Tu vas faire quoi, alors?
5: M'acheter des bouchons d'oreille, déjà. Et, je sais pas, essayer de dormir quand même et... faire mon administratif en retard.
8: Bon, c'est confirmé, elle a bien utilisé un long couteau de cuisine qu'on a retrouvé sur les lieux.
7: Elle a atteint le cœur en passant par le dos. Un coup net et précis, comme je te disais. Il n'y avait aucune chance.
8: Ok.
9: Quelqu'un a été tué ?
8: Le complice de Vanessa, Eddie Bouvelot. Elle s'est débarrassée de lui.
9: Et pourquoi elle a fait ça ?
8: Ben, je sais pas. Il lui était plus utile.
9: Elle pouvait juste le laisser partir.
10: C'est pas trop son genre.
9: Putain. Ça va, Georges ?
7: C'est triste, mais on l'a...
9: Ouais, t'inquiète.
8: Ce que je pense, c'est que Vanessa voulait quitter la France. Mais quelque chose lui a fait changer d'avis. T'as une idée ?
9: Non. Aucune.
8: Georges, c'est pas parce que t'es plus sur l'enquête que tu peux pas nous aider.
7: Surtout que tu la connais mieux que personne.
9: C'est faux, ça. Au final, je la connais pas.
7: Bon, tu penses quoi ? Tu vas retourner en ville ?
8: Ben, c'est possible. En tout cas, j'ai demandé des renforts devant chez Victoire et... Et devant l'hôpital.
11: Attends, tu veux que je file les clés de la maison de Christelle et Sylvain à Soisic ?
6: Tu m'as bien dit qu'ils étaient à Paris pour toute la semaine.
11: Ouais, et alors ?
6: Bah alors, après ce qu'elle vient de traverser, je crois qu'elle aurait bien besoin de souffler un peu.
11: Oui, bah elle a qu'à se trouver un Airbnb ou faire une thalasso. Je sais pas quel genre de truc on kiffe faire à son âge.
6: Tu peux pas t'en empêcher, hein.

0: Bah bouge.
1: Tu m'embrasses pas? Merci, chérie.
2: T'as toujours pas ouvert tes cartons?
3: Ouais, mais je vais m'en occuper. C'est juste que je me suis posé pour garder un truc sur mon tel.
2: Arrête de scroller, mon gars. Parce que là, t'es en train de perdre la notion du temps. Écoute, au niveau de la déco, c'est plutôt pas mal. Mais bon, je pense que Chloé va gueuler, donc on va ranger.
3: Ouais, je suis désolé, là. Je vais prendre tout ça, je vais le monter dans la chambre.
2: Mais je comprends pas. T'es pas curieux de savoir ce qu'il y a dedans?
3: Si, bien sûr, mais je vais m'en occuper plus tard.
2: Diego.
3: Ça me fait peur en fait. Je sais pas ce qu'ils contiennent ces cartons.
2: Sûrement rien de bien méchant.
3: Ouais, mais si ça me rappelle des trucs pas cool. Enfin, je veux dire des trucs dont il vaudrait mieux pas que je me souvienne, quoi. Enfin, j'en sais rien, Alex. Sérieux, je suis en train de retrouver une vie à peu près normale là et j'ai pas envie de me replonger là-dedans.
2: Mais tu veux pas au moins en ouvrir un? Comme ça, tu vois ce que ça fait.
3: Tu le fais avec moi?
2: Si tu veux.

0: C'est quoi ce truc?
1: T'es sûr que t'as fait sport études?
0: Quoi?
2: Pourquoi tu voulais me voir? Vous avez du nouveau?
1: Je...
2: Quoi?
1: Avec Aurore, on pensait que Vanessa avait décidé de quitter le territoire. Mais visiblement, elle est revenue en ville.
2: Attends, mais pourquoi elle a changé ses plans?
1: Ça, on sait pas pour l'instant.
2: Putain, mais quel enfer, ça finira jamais.
1: Si, t'inquiète pas, ça va aller. Tout ce que je te demande, c'est de faire attention. Même si, de toute façon, on n'a aucune certitude qu'elle soit revenue en ville pour toi.
2: Ça, t'en sais rien, Georges.
1: C'est ce que je ressens, c'est tout. Bon, en attendant, prends cette bombe lacrymo.
2: J'ai jamais utilisé ce truc.
1: C'est très simple. Tu retires la sécurité et tu presses fort. Tu vises les yeux.
2: Tu veux pas dormir chez moi ce soir? S'il te plaît.
1: C'est juste que j'ai encore beaucoup de boulot au commissariat. Je vais terminer tard. Mais t'inquiète pas, on a renforcé les patrouilles autour de chez toi.
2: Mais justement, ça me rassurait de savoir que t'es pas tout seul.
1: C'est gentil. Mais ça va le faire. Je te le promets. Tu sais ce qu'on fait, même si on se voit pas, on s'appelle.
2: Ok.
1: Ça va aller, t'es sûr?
2: Oui, mais tu m'appelles, hein. Parce que moi, je me couche pas tant que j'ai pas des nouvelles de toi.
3: Oui, oui, très bien, j'attends, oui, merci.
4: Les déguisements, putain, mon rêve de gosse.
5: Et ça donne envie d'ouvrir les autres, hein.
4: Non, je crois pas, là.
3: Ok. Oui, bah faisons comme ça, c'est parfait. Oui, je vous remercie. Bonne journée, au revoir. Bon, bah effectivement, il y a eu un petit échange de colis, hein. On a récupéré ceux d'un magasin de farce à trappe de Montpellier.
4: Ça, on n'avait pas remarqué.
5: Du coup, mes affaires sont là-bas?
3: Oui. Mais bon, on va aller déposer demain ceux-là au point relais, et puis comme ça, on pourra récupérer tes vêtements.
5: Eh, la classe, non?
3: Par contre, il faut toucher à rien, ok?
4: Ben ouais, surtout si c'est le transporteur qui l'a dit.
3: Oh, Alex. Non, mais franchement, il n'y en a pas pour attraper l'autre, là, arrête.
4: Ça va.
3: Moi, j'ai pas envie de me retrouver avec tous ces trucs, là, sur les bras.
5: S'il te plaît, Chloé, s'il te plaît, c'est le rêve d'enfance de Alex, là, qui se réalise.
4: Mais c'est bon, on peut ouvrir les boîtes, quoi, tu vois, c'est pas nous qui avons fait la connerie.
3: Non, mais vous êtes pas possible, quoi. Bon, allez, ok, d'accord.
4: Ça va, on va pas les bouffer.
5: Je m'occupe de celui-là.
4: Allez, ouf, moi, je prends celui-là. Attention à toi, chérie. Ça, là. Super héros, c'est pas bon. Esmeralda, elle est pour toi.
6: Ah, j'adore.
4: Arsène Lupin, gentleman, cambrioleur.
5: Infirmière. Policier avec les menottes. Et ça, c'est sûrement le reste du costume d'un cavalier, je pense.
3: On va peut-être pas le regarder en profondeur,
4: mais
3: celui-là.
4: Mais pourquoi? C'est mon rêve d'enfance.
5: Mais c'est bon, j'ai pas envie d'en savoir plus, moi.
3: Alex.
5: Allez, on met tout dans ce carton. Sérieux?

0: D'habitude.
1: De toute façon, on te prend pas la tête, hein. Moi je prends un deuxième voyage pour récupérer ce qu'il y a dans la voiture.
2: Faut qu'on change les graviers, hein. C'est impossible avec les talons. Hein. Oh.
1: Madame,
2: pourquoi on prend toujours autant d'affaires quand on part?
3: C'est qui ça?
4: Je sais pas.
3: Mais je sais.
2: Docteur Vernet? Oh merde. Bonjour, Christelle.
1: Bonjour.
4: Bonjour.
3: Bonjour.
5: Bonjour.
3: Alors, qu'est-ce que je vous sers?
5: Bah, un demi, hein, s'il vous plaît.
3: Oui, un demi.
5: Dites-moi, Mona, vous savez si mon fils il avance pour les révisions de son bac?
3: Il est très motivé, mais le problème, c'est qu'il n'a pas tellement de temps pour réviser.
5: Ouais, tu m'étonnes, il travaille beaucoup. Hein.
3: Vous devriez en discuter avec lui.
5: Vous rigolez, si je lui parle de ses révisions, il va m'envoyer chier direct. Hein. Bon, je vais me poser à la table.
3: Ok.
5: Mona, c'est quoi cette histoire-là?
3: Ah, ça, c'est la fille qui est recherchée par la police. La meurtrière qui s'est évadée.
5: Mais c'est elle dont tout le monde parle aux infos, là. Celle qui a tué plein de gens.
6: Ouais, pourquoi vous l'avez vue?
5: Bah, pas qu'un peu, je l'ai pris en stop ce matin.
3: Je me trompe ou vous n'en êtes pas à votre première bière?
5: Non, mais je sais ce que je dis. Hein. J'étais sur la route d'Agde, je revenais d'un chantier.
6: Vous l'avez déposée où?
5: En ville, près de la gare Othia. Elle voulait prendre un bus pour Gérone, pour aller retrouver son fiancé, je crois.
3: Georges?
6: J'appelle les flics.
5: Attendez, moi je préfère pas. Hein.
6: Si, ils vont avoir besoin de votre témoignage, donc vous bougez pas.
5: Oui, enfin, j'ai pris deux bières avant de prendre le volant, donc vraiment,
6: ça fout de ça.
5: Ok.
2: Mais donc, Charlie, vous a pas prévenu?
7: Non, il nous a rien dit.
1: Bon, en même temps, c'est pas très grave, hein. Tous ses amis sont les bienvenus.
7: Surtout ses amis.
1: Oui.
2: Non, vraiment, je suis désolée, moi, je pensais que vous rentriez ce week-end, sinon je me serais jamais permise, hein, vraiment.
1: Oui, c'était le projet, mais en fait, on a des enfants qui sont très occupés, et du coup, on a écourté.
2: Ok. Oui, je vois que vous vous posez tout un tas de questions, Christelle. Mais je vous avoue que moi aussi, j'étais la première surprise que Charlie me propose de venir squatter la piscine, hein, vraiment.
7: Non, enfin, pas du tout, enfin, juste un... Enfin, un peu, ouais.
2: En fait, j'avais vraiment besoin de me reposer. Il y a des travaux chez moi, c'est juste invivable. Et du coup, j'en ai parlé à François, donc j'imagine que c'est lui qui a fini par la convaincre, en fait.
1: Bon, tant mieux. De toute façon, il faut bien que quelqu'un en profite de cette piscine.
2: Mais maintenant que vous êtes là, du coup, je vais y aller, hein, je vais vous laisser.
7: Non, mais vous pouvez rester.
2: Non, c'est gentil, mais vous rentrez de voyage et tout, vous devez être fatigué, je veux pas vous embêter.
7: Non, mais ça nous embête pas. Puis apparemment, Sylvain non plus.
1: Ah non, rien, du tout. Mais alors, donc, si j'ai bien compris, vous êtes médecin à l'hôpital, c'est ça?
2: Bon, oui, exactement, depuis bientôt 4 mois.
1: Ah, très bien. Et quelle spécialité? On sait jamais si j'ai un petit pépin.
7: Gynéco.
1: Ah oui, y a peu de risques quand même. Bon.
7: Dis-moi, Sylvain, tu devais pas aller chercher un truc dans le coffre, là?
1: Non, ça peut attendre. Hein.
7: Non, mais moi, j'ai besoin d'un truc tout de suite, en fait.
1: D'accord, je vais y aller.
7: Vas-y, alors. Hein.
1: J'y vais.
7: Allez.
1: Bon, tout de suite. Bye bye.
7: Bye.
1: Les clés? Oui, j'ai les clés, c'est là. Ouais.
3: Bon, Georges, c'est maman. Je suis très inquiète. Hein. Est-ce que tes collègues ont eu le témoignage de Monsieur Paoletti? Vous êtes allé à la gare? Rappelle-moi, s'il te plaît. Et puis, pourquoi elle est revenue à 7?
6: Je sais pas.
3: Elle avait quitté la ville, là, et maintenant, elle revient.
6: Elle s'est peut-être retrouvée bloquée par un barrage de flics. Elle s'est dit que le meilleur moyen de disparaître, c'était de prendre le bus.
3: Et elle parle d'un fiancé, mais c'est Georges!
6: Non, elle a dit ça comme ça. Il lui fallait une raison pour aller à la gare routière, c'est tout. Mona, elle va pas s'en prendre à votre fils, ok?
3: Mais qu'est-ce que vous en savez?
6: J'en sais rien. Mais faut pas céder à la panique, c'est tout.
3: Oui, je me calmerai quand j'aurai eu des nouvelles de Georges.
6: Il est juste au travail. C'est pour ça qu'il répond pas. Il est peut-être même en train d'arrêter Vanessa.
3: Vous croyez?
6: J'espère. Paoletti leur a donné des infos très précises, donc on verra.
3: Je vois bien que vous essayez de me rassurer, mais ça marche

0: 好了。
1: Oh, on a volé le diadème de la princesse.
2: Et moi, je vous jure, c'est pas moi. C'est pas moi.
3: Vous avez fumé quoi, là?
4: Mais c'est sûrement elle, la méchante voleuse.
2: Mais oui. Elle est jalouse de la princesse.
4: Mademoiselle, où étiez-vous hier soir à l'heure du crime?
3: Je ne parlerai qu'en présence de mon avocat.
2: Ah, mais si ça, ce n'est pas une preuve de culpabilité, mais alors, mais qu'est-ce que c'est?
3: Mais vous les avez trouvés où, ces costumes?
5: Tiens, je vais te montrer.
2: Et dis donc, toi, tu crois que je t'ai pas repéré, là?
1: Qu'est-ce qu'il y a?
2: Avec le costume de policier?
1: Ah, mais non, pas du tout, je l'ai remis dans le colis.
2: Ah bon?
1: En revanche, j'ai gardé les menottes.
2: Ah, moi j'ai grande hâte de te les passer.
1: Mais qui te dit que c'est pas moi qui vais t'attacher?
6: Oh, j'en ai! C'est Zorro, ça, je m'en souviens.
1: Ah, bah oui. Don Diego de la Vega.
6: Mais ouais, je me souviens. Il avait un cheval noir. Et il y a un serviteur sourd et muet.
1: Ouais.
6: Je crois que je suis un peu m'allongé là.
1: T'es sûr que ça va aller?
6: Ouais, c'est juste que j'ai eu un souvenir d'enfance. Ça fait toujours un peu bizarre. Je suis désolé, hein. Pardon.
1: T'inquiète.
7: Ouais, Jeff.
8: On a intercepté le car pour Jérôme juste avant l'autoroute.
7: Bah génial, et alors?
8: Elle est pas dedans.
7: Putain. Donnez à la gare routière, hein, pas de traces d'elle.
9: Attends, il y a un bus qui va partir là. On lui avait pas dit d'attendre?
7: Mais si, ils étaient censés débarquer tout le monde, putain! Oh! Si on les fait tous sortir, ça va être super.
9: Ouais, surtout qu'elle est armée.
7: Attends 2 minutes. Police? Ta casquette, ton sac à dos. Merci.

0: Ferry.
1: Bonjour, problème de billetterie, désolé.
0: Bonjour, monsieur.
1: On va chercher une place.
2: Désolé pour le retard. Hein.
0: Laura.
1: Ouais.
0: Au fond à gauche, casquette noire.
2: Madame. Oh.
0: Hé. Hey. Relevez la tête, s'il vous plaît. Et doucement, pas de gestes brusques. Doucement.

0: Mais j'allais vous appeler ce soir pour vous prévenir. Ça dérangeait pas qu'elle squatte la piscine?
1: Bah, j'avoue qu'on a été un peu surpris, enfin surtout moi, quand on connaît ton passif avec elle.
0: Hein? Mais non, c'est oublié tout ça. Maintenant, avec Swazik, on s'adore.
1: Je sais pas pourquoi je sens une pointe d'ironie dans ce que tu dis, là.
0: Mais pas du tout. Non, j'avais pas la laisser en plan, la pauvre. Elle a besoin de se reposer.
1: Bon, ok. C'est quoi la vraie raison? Pourquoi elle est venue ici?
0: C'est pas moi, d'accord? C'est François. Il a insisté comme un malade, j'ai accepté pour qu'il me foute la paix.

0: C'est bizarre, c'est pas ton genre, ça.
1: C'est stratégique. J'en ai marre, là, d'être la cible de son venin. Je me dis que maintenant, elle va peut-être me laisser tranquille. Au moins quelques temps.
0: C'est pas bête.
1: En plus, ça me fait gagner des points auprès de François. Comme ça, je passe pour une fille mature et sensible.
0: Moi, je savais bien qu'il y avait une raison. J'ai bien fait de pas la foutre dehors.
1: T'as hésité?
0: Non, mais t'aurais vu la tête de Sylvain, il avait les yeux qui lui sortaient des orbites. Je me suis tapé la honte de ma vie, moi.
1: Ah non, mais sérieux, elle est pas si terrible, hein. Je comprends pas ce qu'il lui trouve. Hein.
0: Mais aucune idée. Bon, du coup, c'est quoi la suite, là? Elle revient demain, c'est ça?
1: Bah, comme vous êtes rentrée...
0: Non, mais moi, ça me dérange pas. Comme ça, elle te sort encore plus redevable.
1: Mais attends, t'as pas peur que Sylvain soit intenable?
0: Ah non, mais moi, je vais lui mettre du bromure dans son café.
1: Ok.
2: Comment tu te sens?
3: Ça va mieux. Et ça m'a fait bizarre, ce souvenir, il était tellement précis.
2: Tu veux me raconter?
3: J'étais en train de me préparer pour le spectacle de mon école. J'avais 7 ans, peut-être 8.
2: T'étais déguisé en Zorro?
3: Ouais. Je sais pas, j'adorais ce personnage. Pas juste pour mon prénom, hein. Mais je le trouvais stylé. C'est ma mère qui avait cousu le costume. Je la revois en face de moi en train de m'aider à le mettre. Elle était hyper fière.
2: Elle ressemblait à quoi, ta maman?
3: Elle avait de grands cheveux noirs. Il me fascinait. Et puis elle avait un parfum doux, comme une odeur de muguet. J'ai l'impression de le sentir encore.
2: Ben, c'est plutôt un beau souvenir, ça.
3: Très beau.
2: C'est positif. Ça veut dire qu'elle est en train de revenir, ta mémoire.
3: Je te jure, j'ai peur de me souvenir de mon père, en fait. Ma mère, c'est différent, elle est morte quand j'étais petit, mais lui...
2: Elle te prend pas trop la tête.
3: Je sais pas, Alex. Je te jure, je sais pas.
4: Maman, j'étais en train de travailler, là. Faut que t'arrêtes de t'inquiéter comme ça.
5: Mais forcément, je suis inquiète. Vanessa est revenue.
4: Oui, mais elle est plus en ville. Elle était juste revenue pour prendre le car. On en a eu la confirmation.
5: Vous êtes sûr?
4: Certain, même. Elle a quitté la région. T'as plus aucune raison de t'inquiéter.
5: D'accord.
4: Je te laisse, maman.
6: Tes collègues croient vraiment que j'ai quitté la région? Ou t'as juste menti à ta mère?
4: Bonsoir, Vanessa.
6: Bonsoir, mon amour.
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0: c'est aussi marrant.
1: Marc, s'il la fait rire.
2: Moi, je dis que ça peut marcher. Hein. Je pense à Charlie. Hein. Comme ça, il foutra la paix à François.
1: Moi, ouais, ça, c'est pas bête.
0: Je peux vous aider?
1: Oui, bien sûr. Tu peux apporter les chips.
0: Qu'est-ce qu'il a, lui?
1: Non, parce que notre invitée, il faut pas la laisser toute seule. Tu peux lui demander si elle préfère la marinade épicée. Allez, allez.
0: C'est un traquenard ou quoi?
2: Bah, plante-toi, toi. Dis donc.
3: Il y a qu'un seul thé.
2: De quoi?
3: Platon, qu'un seul thé.
2: Attends, c'est pas une dictée non plus, hein. C'est pas ça qui va nous faire gagner des points en plus.
3: Bah si, là, c'est hyper important l'orthographe. Là, tu fais plus de fautes que moi, donc fais un effort.
2: Ok, d'accord. Tiens, regarde, tes mecs, là, je les ai surlignés en jaune et les citations en rose.
3: Tu me fais rire avec tes marqueurs, là.
2: Eh, on bosse, là, faut se concentrer, d'accord?
3: Oui. D'ailleurs, quand est-ce que t'as décidé de passer ton bac, toi? Parce que j'ai regardé et les inscriptions au candidat libre, c'était au mois de décembre.
2: Oui, bah, là, quand je t'ai dit que j'avais changé, là, et que tu me croyais pas.
3: Bah, en même temps, j'avais pas de raison, tu faisais de la merde.
2: Oui, bah, fallait me faire confiance. On bosse, sinon on va finir au rattrapage, ça m'arrange pas.
3: Ah ouais, non. Je me suis tapé l'année dernière, déjà.
2: Et justement. Et la philo, c'est 10% de révision, 90% de tchatch.
3: Pas faux. Passe-moi le verre, s'il te plaît. Mais non, mais l'autre... Ça.
4: Il a l'air hyper compliqué à préparer, ce barbecue.
0: Oh, ouais. Je crois que c'est parce qu'ils font une sorte de marinade un peu... Mais ils vont nous rejoindre bientôt, là, je pense. Hein.
4: Avant ou après que je vous ai roulé une pelle, hein?
0: Pourquoi vous dites ça?
3: Ah, quand même, faites pas l'innocent. Vous aussi, vous avez remarqué la situation hyper dérangeante, là.
0: C'est clair, c'est relou. Mais je vous jure, je savais pas, vraiment.
3: Ouais. Vous devriez mettre de la crème solaire, vous êtes en train de rougir.
0: Non, en fait, je crois que je devrais partir, parce que j'aime pas ce genre de situation, ça
4: me... Non, vous pouvez pas partir maintenant, arrêtez, après, ils vont croire que c'est moi qui vous ai fait fuir. Non, je suis pas d'accord. Bon, avec la réputation que j'ai, ça aurait carrément pu être possible, mais non, voilà.
0: C'est quoi votre réputation?
4: La peste ou la salope, après, c'est vous qui choisissez.
0: Ok, bah moi c'est le gars gentil ou la bonne poire, c'est pas beaucoup mieux. Hein.
4: Ah non, mais par contre j'étais hyper sérieuse pour la crème solaire.
0: Ah ouais? Et c'est pas un peu pénible d'être considéré comme une peste par tout le monde?
4: Non, pas du tout, pensez-vous, c'est hyper distrayant. Ça vous donne une certaine aura, les gens commencent à se méfier, donc ils font plus attention à vous. Non, c'est assez drôle en fait, vous devriez essayer.
0: Oui, c'est sûr, ça me change, ouais.
4: Ouais.
0: Alors...
4: Ça va?
0: Non, oh, attends, ça pique, l'œil.
4: Bougez pas.
0: Ok, ça tutoie. Oh, et attention.
4: C'est hyper irritant, ce produit-là, il faut rincer.
0: Attends.
4: Bouge pas.
0: Ok.
4: Ça va?
0: Je sais pas, oui. Disons oui.
4: Ouais, disons oui. Bon. Non? Tiens. Mettez ça.
0: Bah non, je vais pas mettre ça.
4: Bah, si vous voulez éviter une conjonctivite ou une infection systémique, c'est mieux. Après, c'est vous qui voyez.
0: Donnez-moi ça. Hop. Allez hop. Ouais. Bon, moi on est sûr que vous allez pas me sauter dessus pour me brûler une pelle, c'est déjà pas mal. Oh putain.
3: Comment il s'appelle déjà? Oui, voilà, c'est celui qui a la perruque là, comme Louis XIV. Son blaze, c'est quoi? Qui suis-je? Jean-Jacques Rousseau.
2: Ah là, ça c'est bon. Et il pensait quoi, le petit Rousseau?
3: Dans le discours sur l'origine de l'inégalité des fondements parmi les hommes.
2: Ça, c'est mon fils. Comment ça? Et il disait quoi dedans?
3: Que l'homme est naturellement bon.
2: Ben voilà. Enfin, naturellement bon. Il regardait pas beaucoup les infos. Hein. Ou alors, il fumait énormément d'opium, le gars.
3: Ouais, j'avoue. Oui, mais regarde-toi. T'essaies de passer ton bac. Donc d'un côté, il a un peu raison.
2: Ouais, t'es gentil, ça n'a rien à voir.
3: Bah si, tu fais des efforts, c'est cool. Donc on peut dire que t'es naturellement bon au fond. Enfin... Tout au fond.
2: C'est ça. Et il y croyait vraiment, le mec. T'en l'as carrément foutu au programme du bac. Attends, on va vérifier quand même, parce que... Faut pas écrire n'importe quoi sur les copies. Hein.
3: Mais en fait, il explique que c'est la société qui a perverti les gens. Et que du coup, il faut retourner à l'état de nature.
2: Ah ouais, ton philosophe, il a quand même abandonné ses 5 enfants. Hein. Ah ouais, d'accord. C'est vraiment, faites ce que je dis, pas ce que je fais.
3: C'est marrant, on dirait toi.

0: demain. Rentrez chez vous, je vais m'en occuper. La police va vous appeler s'il le retrouve.
1: Victor me dit qu'il a disparu depuis hier soir.
0: Je suis sûr qu'ils font leur maximum pour le retrouver.
1: Oui, mais ça fait 24 heures. 24 heures qu'il est avec elle.
0: On ne sait pas, ça. Peut-être qu'il est en train de la chercher.
1: Oh.
0: Rentrez. On va vous raccompagner.
1: Mais j'ai pas envie de rester seule chez moi, là.
0: Je peux comprendre.

0: Mona ? Je la connais pas, votre recette. Vous pouvez venir m'aider ? Comment il faut faire, du coup ?
1: Le secret, c'est de les faire griller, mais avant, il faut les faire mariner longtemps.
0: On va tenir, d'accord ? Ensemble.
1: Et quand on aime vraiment quelqu'un, on lui fait pas de mal.
0: Non, on lui fait pas de mal.

0: On peut dire qu'elle t'a tapé dans l'œil. Hein. Tu la revois quand?
1: Jamais. Non mais jamais, mais en plus si on se croise dans la rue, à mon avis, elle change de trottoir. Et si c'est pas le cas, c'est moi qui me casse, vraiment.
0: Arrête quand même, putain, elle est mignonne. Pourquoi tu vas passer à côté d'une opportunité comme ça?
1: Mais y a absolument pas d'opportunité en fait, je sais même pas où tu vois une opportunité, on n'est pas du tout du même monde, j'en sais rien, moi c'est une médecin hyper talentueuse et sexy, moi je suis un restaurateur au chômage technique et qui perd ses cheveux.
0: Mais je vous ai vu là tout à l'heure là, attends, arrête de te dénigrer. Sérieux, si elle te plaît, vas-y, passe à l'attaque.
1: Ouais bah si elle me plaît pas.
0: Bah non, c'est pas possible ça.
1: Eh bah si.
0: Bon.
1: Bah si, moi je suis plus attiré par les filles, je sais pas, gentilles, un peu timides, avec un humour de haut vol. Comme moi, quoi.
0: Et donc là, si elle vient, elle escale à côté de toi et elle dit « fais-moi l'amour tout de suite ».
1: Ok, ça n'existe pas, à part dans les films érotiques, peut-être, mais...
0: Projette-toi. Tu vois, tu la vois là, avec son petit bikini, là, tu sens l'odeur de sa peau. Et là, elle bascule sur le transat.
1: Ok, hop, je tombe sur le côté, je me fais mal à la hanche, je me relève, je perds tous mes moyens, j'ai honte pendant une semaine. Mais toi, fais gaffe, hein, c'est toi qui plonges dans le fantasme.
0: Moi ? Bon, pas du tout. Par contre, toi, t'as un vrai problème de confiance en toi. Hein. Faut que tu travailles là-dessus, Titi. Hein.
1: Ouais, c'est bon.
2: Le bac ? Mais non.
3: Mais si, je te jure, il révisait avec moi et tout.
2: Oh, vous êtes trop mignon. Mais tu crois qu'il va l'avoir ?
3: Franchement, non. Après, imagine si lui, il l'a, et que moi, je l'ai pas encore.
2: Mais arrête, t'étais au lycée toute l'année, tu vas l'avoir cette fois-ci, c'est sûr. C'est obligé.
3: Mais bon, j'ai quand même beaucoup séché, hein.
2: Mais Nathan, baisse pas les bras, d'accord? Puis, entre nous, si lui, il est capable de tenter le coup, alors toi, tu dois tout donner.
3: Ouais, j'avoue. En plus, c'est un mec qui révise avec moi. Peut-être j'arrive pas à trop à me concentrer quand je suis tout seul.
2: Ouais, je trouve ça vraiment trop bien.
3: Ouais. De toute façon, c'est ta faute s'il fait tout ça. Hein.
2: Bah non, pourquoi?
3: Ah si, depuis que t'es là, je sais pas, il a changé un peu, enfin il essaye, enfin j'espère.
2: Enfin t'imagines si on est tous bacheliers dans la famille. Bon, on mange ensemble ce soir?
3: Ouais, grave.
2: Je t'invite.
3: Ok.
2: Au fait, c'est qui la fille que t'as ramenée chez moi l'autre fois?
3: Ah non, c'est une copine, c'est rien, t'inquiète. Moi c'est le bac, hein, je oui. Concentration.
2: Le bac.
3: Non, mais le bac, c'est hyper important.
2: Pas les filles.
3: Bah non.
2: Jamais.
3: Les études avant les filles. Ah oui, c'est normal.
4: Tu sais, je m'étais faite à l'idée de finir ma vie en prison. Et au fond, tu m'aimais pas. Quand j'ai compris qu'Eddie était amoureux et prêt à tout pour moi, je me suis dit pourquoi pas. Je n'avais plus rien à perdre.
5: Et vous aviez prévu quoi ?
4: Embarqué sur un cargo en Espagne. Pour la Thaïlande. Il était prêt à tout laisser derrière lui pour refaire sa vie avec moi. J'aurais tellement voulu que ce soit toi.
5: J'étais juste... pas encore prêt.
4: Parce que tu l'es aujourd'hui.
5: Je te l'ai dit, quand la fille de Louise t'a tiré dessus, je sais pas, il s'est passé un truc. J'ai vraiment cru que t'allais mourir et ça m'a fait du mal.
4: C'est pour ça que t'es venu me voir à l'hôpital? Pourtant, ça t'aurait arrangé que je crève. Je serais sortie une bonne fois pour toutes de ta vie.
5: Non, dis pas ça. J'ai jamais voulu ça. Moi, j'ai... que des regrets.
4: Ce que tu disais dans la vidéo, c'était quand même un peu vrai. Que tu m'aimes encore, même un peu.
5: Tu le sais. Au fond de toi, tu le sais. Mais... je peux pas te forcer à me croire.

0: Putain, mais qui a foutu un bordel pareil?
1: Non, mais prends deux minutes, là. Viens, on se fait un café.
0: Non, j'ai pas le temps. J'ai des patients en attente et vu les conditions de travail ici, clairement, je perds mon temps.
1: C'est Georges, c'est ça? Toujours pas de nouvelles?
0: Non. Putain, mais pourquoi il a fait ça? Il savait que c'était risqué.
1: Non, mais faut lui faire confiance. Il savait ce qu'il faisait.
0: Bah non, justement. Mais excuse-moi, tu le connais pas, donc clairement, t'en as rien à foutre. Pardon. Pardon, je dis n'importe quoi.
1: Ah, ça va, je comprends. C'est normal que t'aies peur. C'est ton ex. Forcément, tu tiens à lui.
0: Je l'aime tellement. Enfin, pas comme ça, hein. On se remettra jamais ensemble, mais... Au fond, je l'aimerais toujours.
1: Alors, il faut espérer qu'on le retrouve très vite, pour pouvoir lui dire. Après l'avoir engueulé, bien sûr.
0: Finalement, je veux bien un petit café.
1: Allez.

0: Qu'est-ce que tu fais ?
1: Rien, j'avais peur que t'aies froid, je voulais te couvrir avec ma veste.
0: Tu voulais prendre mon arme ?
1: Bah, je veux plus qu'elle soit entre nous, il faut qu'on s'en débarrasse aussi.
0: Je l'ai senti, tu sais. Quand tu me faisais l'amour, c'était pas comme avant. En réalité, t'avais pas envie de moi. Tu te forçais. Je sais pas ce que je vais faire de toi.
1: Fais pas ça.
0: Tu me déçois tellement. Une fois de plus.
1: Mais regarde. On est ensemble, comme avant.
0: Et tu voudrais que je te fasse confiance ? Quand tu me dis que tu m'aimes ? Quand tu m'embrasses alors que je te dégoûte ?
1: Vanessa, fais pas cette connerie.
0: J'ai trop con. Je t'ai toujours aimé plus que tu ne m'as aimé.
1: Arrête, c'est pas vrai.
0: Tu mens encore ? Tu fais toujours ça avec moi ?
1: Non. Non. Tu veux bien ? Voilà. C'est bien, comme ça.

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8: Ouais, vous pouvez pousser jusqu'au sentier.
9: Compris.
10: Alors ?
8: Bah rien, on a ratissé deux zones, que dalle.
10: Tiens.
8: C'est pour moi ?
10: Ouais, joyeux anniversaire quand même.
8: Oh putain, j'avais complètement oublié.
10: Donc du coup, c'est un promeneur qui a lancé l'alerte, c'est ça ?
8: Mmh. Il a signalé un coup de feu hier soir.
10: Ok, mais ça se trouve, ça n'a aucun rapport avec Georges et Vanessa. Enfin, je sais pas, ça peut très bien être des chasseurs, non ?
8: Sauf qu'à cette saison, bah, les gars, ils braconnent pas au fusil, et encore moins dans la zone.
10: Oh putain, c'est la merde.
8: Ouais. Bon, on lâche rien. Faut qu'on sorte Georges de là, si tant est qu'il soit là.
10: Ok, on commence par où ?
8: Bah, on va élargir le périmètre sur toute la zone, jusqu'à l'étang, et puis moi, je vais demander des chiens.
10: Ok, je vais voir si je trouve quelque chose, ok ?
8: Ok. Bah, j'appelle la Sino.
10: Ça marche.
11: Tu veux une tartine ?
10: Non, ça va là. C'est bon. J'en ai mangé au moins 5.
12: Putain, je trouve pas une seule paire de chaussettes. Sans déconner, je sais pas ce que j'ai foutu. J'en ai pas de pareil.
10: Eh mais attends, j'en ai sorti du sèche-linge ce matin. Oh.
11: Fais voir. Bah oui, c'est à moi ça.
12: C'est à toi ça ?
11: Bah oui.
12: Ouais, non, parce qu'excuse-moi, chérie, mais bon, je peux pas les bosser comme ça. Hein.
10: Bon. Hop là.
11: Ah ouais.
12: Tiens, excuse-moi, mais tu vois bien, ça, c'est pas les miennes, celles-là.
10: C'est normal, c'est les miennes.
12: Comment ça, c'est les tiennes? Mais tu chauffes du combien, toi?
10: Du 46.
12: Du 46? Moi, je fais du 42. On a les mêmes chaussettes. Eh ben, on n'est pas dans la merde. Allez, hop.
11: Attends, Alex, tu fais quoi, là?
12: Action, réaction. Je pose, je trie, je compare. Ça va bien se passer. Diego, tu m'aides?
10: Allez.
12: Tiens, c'est ça. C'est pas moi, ça.
10: Ah, ben tiens, et voilà.
12: Ben non, excuse-moi, liseré bleu, liseré gris.
11: Non mais Alex, en même temps, sous le pantalon, franchement, tu sais quoi, ça se voit pas. Hein.
12: Ben moi, je le sais, je suis incapable de porter deux paires de chaussettes qui sont pas identiques. Tiens, celle-là, bah ben, évidemment, ça une fois de plus, ça n'est pas à moi.
10: Bon, c'est pas pour échapper à la corvée, mais il faut vraiment que j'y aille, moi.
12: Attends, tu veux pas me planter, là?
10: Je suis désolé, Alex. Je vous fais plein de bisous et je vous dis à ce soir, les Delcourt, ok?
11: À ce soir.
12: Non mais attends, moi, j'ai rendez-vous en masse, en plus, là, donc...
11: Bon, te prends pas la tête, je m'en charge.
12: Non, okay, tu t'en charges pas, j'aime bien gérer mes affaires, que ce soit carré,
11: non,
12: tu
11: mais
12: vois.
11: Je sais bien, mais regarde, hop, j'en ai trouvé. Deux identiques, elles sont toutes mignonnes,
12: c'est
11: super.
12: Bien ça, super, merci, chérie.
11: Je veux bien que tu te charges des courses pour ce soir, par contre.
12: Mais oui, pas de problème. Merci, madame.
11: Avec plaisir. Galère.
9: RAS, on remonte vers vous.
8: Ok.
10: Tu crois qu'on s'est planté ?
8: Bah écoute, j'en sais rien. Bon, et les chiens, ça donne quoi ?
10: Ils ont trouvé aucune piste franche. Et avec l'averse qui est tombée cette nuit, moi, je trouve aucune trace.
8: Bah ouais, je sais. Putain.
13: Capitaine !
8: Ouais ?
13: Ici, par ici!
8: Il est vivant. Faut compresser la plaie. Appelle une ambulance! On est là, Georges.
10: On a un officier de police, blessé par balle.
8: Reste avec nous.
10: On est chemin de la rivière à Ballaruc. Il nous faut une ambulance en urgence. Pas de nouvelles ?
8: Non. J'essaie de pas y penser, mais c'est hyper dur. J'arrête pas de me dire que Vanessa s'en est pris à lui.
10: Qu'est-ce que tu fais, là ? Je veux dire, ça ne dirait pas un petit déjeuner tous les deux, histoire de changer les idées ?
8: Non, c'est gentil. Je vais essayer de rentrer chez moi, dormir un peu, enfin, ouais. Si j'y arrive.
10: Ouais, t'as raison, fais ça. Ça te fera du bien.
14: Allez. Docteur, on a besoin de vous.
10: Qu'est-ce qu'on a ?
14: Un homme, la trentaine, inconscient, blessé par balle au thorax.
8: Georges ?
10: Tension artérielle.
14: 7-4 et fréquence cardiaque 142.
10: Ok, il est en hypovolémie, on va directement au bloc. Pousse-toi.
14: Allez, dépêche.
6: Bon, papa, ça fait 3 fois que je t'appelle. Je sais pas où tu es, ce que tu fais là, mais moi, je t'attends.
7: T'arrives pas à le joindre, c'est ça?
6: Ouais, non, il me saoule. Je lui laisse des messages, il me rappelle pas.
7: Bon, j'espère qu'il va bien quand même.
6: Et oui, tu le connais. Tout va très bien, je suis sûr.
7: Ouais.

0: peut justement parler de toi.
1: En bien, j'espère.
0: Oui, évidemment. Rentre.
2: Ah. Attends, mais tu reviens d'une teuf ou quoi, là?
3: Non, pas du tout, mais je suis pas réveillé ce matin, je suis désolé.
2: J'ai pas arrêté de t'appeler, moi.
3: Ah bon? Bah, j'avais plus de batterie, j'ai pas eu le temps de recharger mon portable.
2: Mais il est où ton sac?
3: Oh, la boulette. J'ai oublié chez moi. Tiens, te casse pas, je vais te chercher.
2: Non, c'est bon, on a assez perdu de temps comme ça. Bon, tu sais ce que je vais te faire? Je vais te filer mes fiches de révision et mes bouquins.
3: Ça te tombe bien, je préfère les tiennes que les miennes.
2: Bon, papa, t'as envie de passer ton bac ou pas?
3: Évidemment, c'est juste je suis un peu déphasé ce matin.
0: Bon, je vous laisse, je vais réviser.
2: Bon, vas-y vite avant d'être en retard.
0: Oui, c'est bien. Au fait, je voulais vous dire, je suis trop fière de vous.
2: Bon, qu'est-ce que t'as?
3: Non, mais je trouve qu'on est un peu étriqué, là.
2: Hé, hey, papa, si t'as pas envie de réviser, tu me le dis tout de suite, ça ira plus vite.
3: Ah non, mais si, bien sûr que j'ai envie de réviser. Oh, je suis un génie. Attends, hé, j'ai une idée.
4: Hop là, voilà.
5: Oui, chérie.
4: Pourquoi tu t'emmerdes à trier les chaussettes?
5: Mais parce que maman, Alex et Diego ont exactement les mêmes chaussettes. Sauf que tu vois, c'est pas tout à fait la même taille, donc je galère un petit peu, mais bon, on va y arriver.
4: Bien sûr. Et ils sont pas assez grands pour le faire eux-mêmes.
5: Tu sais, quand Alex commence à vouloir ranger, c'est encore plus le bordel, donc... je préfère le faire moi-même, ça va plus vite.
4: Ouais. C'est pas flagrant, hein? Entre toi qui trie les chaussettes de ton mari et ta fille qui veut que je mette à la cuisine pour récupérer le mien, je crois que j'ai raté un truc dans votre éducation.
5: Oui, enfin, en même temps, excuse-moi, mais le coup de la tarte au citron, ça a plutôt bien marché, quand même.
4: Ouais, ouais.
5: C'est quand même comme ça que t'as récupéré Renaud.
4: Oui. Enfin, bon, se mettre au fourneau pour se faire pardonner, c'est vraiment...
5: Tiens, tu veux pas commencer à trier de ton côté, là?
4: Ah bah, d'accord. Moi, je veux dire, je vais faire ça vite fait, hein. Tiens, regarde, hop.
5: Non,
4: hop.
5: Maman, regarde, c'est pas du tout les mêmes.
4: Franchement, non, mais c'est... qui va remarquer, quoi?
5: Bah, Alex. Bon, ce tas-là, je le ferai, t'inquiète pas.
4: Non, mais t'as vu, ma chérie, ce que ta maman me fait faire? 50 ans de lutte féministe pour en arriver là. Tiens, ça, c'est pour Simone de Beauvoir. Ça, c'est pour Olympe de Gouges. Mais oui. Et ça, c'est pour qui? Simone Veil. Si c'est pas triste, quand même, hein.
5: Oh, je suis désolée, mais il faut que je file au lycée, là.
4: Déjà? Bah dis donc, ça aurait été court, hein.
5: Bah oui, et en même temps, on sait très bien que tu venais pas pour moi, mais pour garder Céleste, hein.
4: Bah oui, j'adore m'occuper de mon petit ange. Et puis je suis si bien reçue.
5: Si jamais tu t'ennuies, tu peux continuer à faire le tri, hein.
4: Mais bien sûr, je peux te faire ton repassage aussi. Et les sols, si tu veux.
5: Ah, mais ça, c'est une super idée, ça. Tu sais quoi? Mais oui, chérie, tu vas t'asseoir. Et la serpillière, elle est dans le placard, dans la cuisine.
4: Ah non, ma chérie, je vais me contenter du linge. L'idée de trier les chaussettes de mon gendre, si tu veux, ça me ravit.
5: Mais tu sais quoi? C'est mamie qui va lire. Maman, elle va travailler. Ce soir, je t'aime. En tout cas, je te remercie de la garder. Merci beaucoup.
4: Je t'en prie, je t'en prie.
5: Bisous. Bisous, les filles.
4: Alors, ma chérie, je vais t'inculquer deux ou trois petites choses essentielles dans la vie.
6: Je cherche mon fils, Georges Caron.
7: Mona.
6: Il est où?
7: Il est au bloc. Ils sont en train de l'opérer.
6: Oh, c'est pas possible. Il va s'en sortir.
7: C'est grave.
6: Hein?
7: Son pronostic vital est engagé.
6: Oh, c'est pas vrai.
7: Mais le docteur Leclerc est un excellent chirurgien. Il va tout faire pour le sauver.
6: J'ai peur.

0: T'as des nouvelles de Georges ?
1: Non, toujours pas. Il doit être encore au bloc.
0: J'arrête pas de penser à la couleur de son visage quand ils l'ont emmené.
1: Mais pense pas à ça.
0: Je sais, mais j'y arrive pas.
1: Ça sert à rien, Damien. Et Victoire a promis de me donner les news, ok ?
0: Ouais.
1: Donc on fait notre boulot et on reste concentré. Il y a un truc là, regarde. Viens. Ça doit être le t-shirt de Vanessa.
0: Ouais. Avec le sang de Georges.
1: Elle a pris le temps de se changer.

0: Je te regarde derrière toi, tes cheveux.
1: Ah ouais, c'est découpé. Elle a changé d'apparence, normal. T'as un sac?
0: Ouais, tiens.
1: Merci. Elle est partie par où, merde?
2: Ouais, Fabrice. De quoi? Ok, tu bouges pas, on arrive.
1: Quoi?
0: C'est mon équipe, ils ont trouvé quelque chose.
1: Génial, ouais.
3: Eh, on est pas mal, là, non?
4: Ouais, on est pas mal. Bon, allez.
5: Bon, j'en pouvais plus d'être enfermé.
3: Tu vois, là, au moins, on s'oxygène le cerveau.
5: Tu vois, on va être 10 fois plus efficace.
4: Bah, c'était une bonne idée. Bon, on se concentre. On commence par quoi? Philo ou grand oral? Bon, ça va, je te dérange pas?
5: De quoi?
4: De quoi?
5: De quoi quoi?
4: Bah, quoi quoi? T'as l'air plus intéressé à mater le cul de la meuf que par ce qu'on est en train de faire, là.
5: Ah, pardon, excuse-moi, non, mais faut bosser, là.
4: Bon.
5: À vous, elle est pas mal, hein.
4: On aurait dû rester à l'appart, papa.
3: Non, mais hey, on bosse.
4: Merci.
5: Je crois que je vais te taper dans l'œil.
4: Papa, c'est moi qui vais te taper dans l'œil si tu continues, là. Regarde, il y a son mec qui a débarqué en plus.
3: Ah oui, bah, ça sera pas pour cette fois.
4: Eh ben non.
5: Et dis-moi, niveau fille, toi, ça se passe comment?
4: Bon, papa, ça te regarde pas, là.
3: Ça veut dire qu'il y a une fille.
4: Oui, j'ai rencontré une fille récemment, mais vas-y, on s'en fout.
3: Ah. Et comment? Elle est déjà dans ton lycée ou...
4: Papa, on s'éparpille, là. On peut se concentrer?
3: D'accord, on se concentre, il faut bosser, là, d'accord? Puis après, tu me parleras de cette fille.
4: Mon papa, t'es relou, là.
3: Ouais, c'est vrai.
4: Sérieux?
3: C'est relou.
4: Bon.
3: Il s'appelle comment?
4: Atraxie. Absence de trouble de l'âme.
3: De l'âme.
0: Merci. C'est mon équipe qui a trouvé des fibres de cordage sur un pieu à côté de l'étang.
1: Mais tu crois qu'il y avait un bateau amarré ici? Et qu'elle a pu s'enfuir avec?
0: C'est possible, ouais.
1: En même temps, n'importe qui a pu le prendre, hein.
0: Ouais, sauf qu'il y a du sang dessus, regarde.
1: Ok. Mais elle a pu se repérer avec les lumières d'en face. Pas besoin d'attendre le lever du soleil pour se tirer.
0: Donc ça ferait plus de 12 heures.
1: Ouais. Elle peut être n'importe où.
0: C'est clair, putain.
1: C'est quoi? Tu me rames tous les mecs, je veux toutes les équipes sur les rives, hein. On va la trouver, cette putain de barque.
0: Et moi, je mets à jour la photo de la vie de recherche.
1: Ouais. On va la choper, cette Vanessa, tu vas voir. Je veux tout le monde avec moi.
0: C'est pas mal, faites le pansement.
1: C'est bon, il est tiré d'affaire.

0: Son cœur est en train de lâcher, là. Massage cardiaque, 1 mg d'atropine et préparez le défibrillateur. Victor, écarte-toi, s'il te plaît. Écarte-toi. Attention, je vais choquer. Je choque. Massage cardiaque. On recommence. Prêt ? Je vais choquer. Choc ! Massage cardiaque. On passe à 300. Choc ! Massage cardiaque.
1: Tiens.
2: Ah, merci.
1: Un peu de sucre, un peu de caféine pour relancer la machine, c'est pas mal.
2: Oui. Bon, je te dois combien ?
1: Bah rien du tout, t'es ouf ou quoi, toi ? Parce que moi, je suis crevé.
2: Ouais, moi aussi. Mais on a bien bossé.
1: Ah là. Franchement, tu m'as épaté. Hein.
2: Ah ouais ?
1: Ah ouais. Vraiment. Moi, je suis un peu à la ramasse, mais je suis sûr que tu vas le déchirer, ton oral.
2: Oui, ça va. N'en fais pas trop non plus, après, t'es plus crédible.
1: Ah non, mais je suis hyper sérieux. Hein.
2: Après, moi, je repars pas de zéro. J'ai déjà passé mon bac. Et pour quelqu'un qui a la ramasse, tu t'en sens plutôt bien. D'ailleurs, tu m'as jamais dit pourquoi t'as arrêté les cours en seconde.
1: C'était compliqué à la maison. Avec mon père, on s'engueulait beaucoup. Hein. D'ailleurs, je crois qu'il en avait rien à foutre de ma gueule. Mais bon, je sais ce que tu penses. J'ai fait pareil.
2: J'ai rien dit.
1: Eh, mais tu l'as pensé très fort. Puis, t'as raison. J'ai pas réussi à faire mieux que lui. Tu sais, mon père, il est mort. J'avais 16 ans. Et on n'avait pas d'oseille. J'ai dû lâcher le lycée. Je devais me démerder tout seul, quoi.
2: Je comprends, je comprends.
1: Bref. Toi, t'es intelligent. Tu feras pas les mêmes conneries que moi.
2: Non. On n'est pas si différents, toi et moi.
1: Si, si, quand même. Tu verras. Toi, tu seras un bon père avec tes enfants.
2: Oula, c'est encore loin, ça.
1: Non, mais pas tout de suite. Mais un jour, tu seras peut-être papa. Enfin, je te le souhaite. Et c'est important de montrer à nos enfants qu'on est fiers d'eux. Et moi, je suis fier de toi.
3: Oh, j'en peux plus d'attendre, moi je deviens folle. Vous avez des nouvelles de mon fils, Georges ?
4: Attendez, je regarde. Non, désolé, il est toujours en salle d'opération.
3: Ça fait des heures qu'il y est.
4: Ben oui, mais il est entre de bonnes mains, vous savez, faut attendre.
3: Mais tout le monde me dit ça, là. Mais j'aimerais avoir des nouvelles. Vous pouvez pas appeler quelqu'un, une infirmière, je sais pas.
4: Non, je peux rien faire, mais vous inquiétez pas, Mona, ça va aller.
3: Victoire, alors
5: Il est terré d'affaires.
3: Oh, merci. Merci. Je peux le voir?
5: Pour l'instant, il est en salle d'observation, mais le docteur Leclerc va venir vous parler.
4: Attends, excuse-moi, je t'en prie.
5: Ouais, William. Non, non, non, je suis à l'hôpital. Genre, j'ai tiré d'affaire. Ouais, c'est super. Ouais, non, non, non, non. Restez là-bas, j'arrive. Ouais, je me dépêche. Mon amour. Je t'aime. Ouais. Oh, je suis tellement soulagée. Merci.
6: Oh, j'ai vraiment cru que j'allais le perdre, là.
5: Je préviens Sarah et les collègues. Mmh. Et je file à la paillote.
6: Mais c'est vrai, c'est ton anniv.
5: Mmh. J'étais pas dans le mood, mais maintenant, ça va mieux. T'as raison, profite. Et bon anniversaire.
6: Merci.
5: Tu me préviens dès que je peux le voir, d'accord ?
6: Promis.

0: Vous êtes de Perpignan ?
1: Non, on va juste se faire un petit week-end en amoureux.
2: Et vous ?
0: Rejoindre des amis.
1: Ok, bah c'est parti.
3: Non, je ne suis pas une princesse. Je suis une femme libre et indépendante. Et non, je ne trierai pas tes chaussettes. Oh, oh, oh, Non, je ne ferai pas de tarte au citron pour te ramener à la maison. Allez, tape. Allez, vas-y, hésite pas. Oh, oh, oh, oh. Ouais, vas-y, vas-y, vas-y, vas-y. Pou, pou, pou, pou, pou. Et voilà, tu veux le faire aussi? Oh, mais tu m'as fait peur.
4: Désolée.
3: Ça fait longtemps que t'es là ?
4: Ah non, non, non, je viens à peine d'arriver.
3: Tu parles, tu m'espionnes, oui.
4: Non, non, non, non, surtout que je voulais absolument pas vous déranger. Vous avez l'air vraiment à fond, là, dans votre histoire.
3: Bah, j'essayais de faire rire ma petite fille, après avoir passé l'après-midi à trier tes chaussettes.
4: Oui, vous vous débrouillez très, très bien, apparemment. Ça, je veux dire, pour les histoires, pas pour les chaussettes.
3: Ouais, ouais, ouais.
4: Même si c'est du très, très bon tri de chaussettes.
3: Oh, mais t'inquiète pas, j'en ferai pas une habitude, hein. Je pense qu'à 16 ans, tu devrais être capable de t'en sortir toi-même tout seul.
4: Bah, ouais, ouais, mais j'allais le faire en plus, hein. Mais c'est marrant quand même, parce que je vous imaginais pas...
3: Pas quoi ?
4: Bah, je sais pas, je vous voyais plutôt...
3: Sérieuse, rigide, comme une porte de prison, quoi.
4: Non, non, non, j'ai jamais dit ça.
3: Bah, t'as pas besoin, tu la pensais tellement fort. Mais ma petite fille, elle sait que je peux être drôle, n'est-ce pas, ma chérie ?
4: Oh, j'irai pas jusque-là non plus.
3: Oh, l'insolence, quoi !
4: Non, non, mais Marianne, je veux pas vous vexer, mais regardez, elle a à peine 3 ans. Si elle rigole, c'est parce qu'à cet âge-là, les enfants sont mon public, c'est tout.
3: Ah, ok. Bah attends, je t'en prie alors. Bah puisque c'est à la portée de tout le monde. Tiens, tu sais quoi ? C'est lui qui va te raconter l'histoire de la princesse qui n'est pas une princesse.
4: Regarde. Ouais,
3: bah... Vas-y.
4: Très bien, alors...
3: On va l'écouter.
4: C'est le chaperon rouge qui...
3: Alors, déjà ça commence.
4: Qui dit à sa grand-mère de... Donne-moi des sandwichs. Pourquoi faire des sandwichs ?
3: Oh là là, quelle créativité. C'est bien, c'est bien.
4: Bon, ok, c'est bon, j'avoue, je sais pas raconter des histoires. Vous avez un vrai don d'humoriste, c'est indéniable. Est-ce que vous avez pensé à vous reconvertir, peut-être ?
3: Oh, dis donc, ça va, toi !
5: Bon, alors, comment ça s'est passé, cette journée de révision ?
6: Super, on a bossé à la plage.
5: Ah ouais ?
6: Ouais.
5: Trop bien ! Vous avez réussi à vous concentrer un petit peu, quand même ?
6: Alors, j'avoue que moi, au début, moyen. Par contre, Nathan, il est au taquet, hein.
5: Ouais, il a l'air motivé, hein.
6: Ah ouais, je suis hyper fier de lui, il a super bien travaillé. Et mine de rien, il sait beaucoup de choses.
5: Ouais, je crois qu'il le veut, ce bac.
6: Oui, je crois, oui.
5: Et toi ?
6: Moi, comment ça, moi ?
5: Eh ben toi, tu t'en sors ? T'es prêt, là, pour l'épreuve de philo, la semaine prochaine ?
6: Ouais, ouais, ouais, ouais, super. Ouais, non, là, je tiens le bon bout, là, c'est bien, ouais.
5: Ouais. Mais il y a un truc que tu me dis pas.
6: Pas du tout, qu'est-ce que tu vas t'imaginer ? Rien, tout va bien, c'est... Je vais pas passer le bac.
5: Tu... Attends, quoi ? Tu renonces ? Mais non, mais c'est trop bête
6: pour... Mais non, mais j'ai menti pour Nathan.
5: Mais comment ça ?
6: Pour m'assurer qu'il travaille, je me suis dit, tiens, je vais réviser avec lui. Ah ouais, tu m'en veux parce que j'ai menti.
5: Non, c'est pas ça.
6: Attends, tu trouves l'idée débile.
5: Non, au contraire. Je trouve ça trop bien ce que tu fais pour Nathan.
6: Non, mais j'ai toujours été un mauvais père. Je veux pas qu'il ait la même vie de merde que moi. Je me suis dit, le bac, c'est important. Voilà.
5: En fait, vous ressemblez tous les deux, au fond. Vous voulez jouer les gars durs, mais vous êtes super sensibles.
6: Non, mais si je veux que Nathan ait le bac, c'est pour qu'il réussisse sa vie, comme ça, il pourra s'occuper de moi. Si je fais ça, c'est par intérêt.
5: Bien sûr.
6: Ah oui.
5: T'es un gars bien, au fond. Assume.
4: Ouais. Et vous venez souvent regarder Céleste ?
3: De temps en temps. Enfin là, ça faisait longtemps que je l'avais pas fait. On a des semaines de dingue à l'hôpital.
4: Ouais, j'imagine. En tout cas, vous êtes une famille super soudée, hein.
3: Oh, bon, oui, bon, sûrement.
4: Bah, quand même, regardez, Judith, elle était hyper impliquée pour que vous réconciliez avec votre mari.
3: Ah, d'accord. Ah, donc ça a fait le tour du monde, cette histoire.
4: Non, mais même Chloé et Alex, quoi, ils sont trop mignons, tous les deux, on dirait un jeune couple.
3: Oh oui, bah, tu sais, ça n'a pas toujours été le cas. Hein.
4: Comment ça ?
3: Bah, je veux dire, voilà, il y a eu des hauts et des bas, quoi.
4: Bah, c'est normal dans un couple, non ?
3: Oui, oui, bien sûr, mais là, ils se sont séparés, puis remis ensemble, enfin, il y a eu quelques petits coups de canif dans le contrat, quoi.
4: Sérieux ?
3: Ouais. Ça n'a pas été toujours un long fleuve tranquille, si tu vois ce que je veux dire.

0: Bien, tu vois. Bon, après, c'est Alex. Hein. Alex, enfin, j'ai rien contre lui, mais enfin, entre nous, c'est pas le mari idéal.
1: J'aurais jamais cru.
0: Bah, si.
1: Il s'est passé quoi exactement?
0: T'es bien curieux.
1: Ouais, pardon, je suis désolé.
0: T'es pas très opiniâtre. Hein.
1: Mais je croyais que j'étais trop curieux.
0: Bah oui, mais il faut insister dans la vie. Hein. Si tu baisses les bras à chaque fois qu'on te dit non, bah t'arriveras à rien.
1: Mais
0: alors, puisque tu insistes, je vais te dire deux ou trois petites choses, hein, pas plus, sur Chloé et Alex. Bah, déjà pour t'éviter de faire des gaffes. Hein. Mais ce sera notre secret à tous les deux. Hein.
1: Évidemment.
0: Alors, il n'y a pas si longtemps, d'ailleurs...
2: Pour l'anniversaire de ta mère, non?
3: Ouais, super. En plus, il a l'air top. Mais franchement, s'il assure ce soir, je vais l'engager tout l'été. Et d'ailleurs, j'ai fait 2-3 changements cette année. Regarde. J'ai pris un écran, là, pour les soirs de match. D'ailleurs, je me dis qu'on pourrait peut-être faire des soirées karaoké, ce serait cool, non?
2: Ouais, carrément, ouais.
3: D'ailleurs, si t'as des photos de ta mère, on pourrait peut-être les balancer sur l'écran au moment du gâteau. Ce serait drôle.
2: Ouais, pourquoi pas.
3: Ça va pas? Tu fais une tête chelou.
2: Si. Pardon, excuse-moi. Je vais aller voir leur dîner, mon père, ok?
3: Ok. Bah, j'apporte le champagne dans 2 minutes.
2: Ça marche.
4: Ça va lui faire une petite surprise, quoi. Avec... Ah, c'est pas mal.
2: C'est normal que maman soit toujours pas là.
4: Il est encore un peu tôt, chérie.
2: Bah, je sais pas, ça fait au moins une demi-heure qu'elle est censée être là et...
4: Ça va, elle était à l'hôpital avant, elle est partie changer, tout.
5: Puis elle a eu une journée compliquée, tu sais.
4: Et c'est son anniversaire. Elle a quand même le droit de se faire belle, non? De prendre un petit peu de temps pour elle, tu crois pas?
2: Oui, non, mais oui, mais c'est juste que j'ai essayé de l'appeler, je lui ai envoyé des messages, mais elle ne me répond pas.
4: Oh, t'inquiète pas, chérie, ça va. Tout va bien. Tiens, tu veux boire quelque chose plutôt? Ah, un peu de musique.
6: Ça se passe quoi, là? Hey, DJ, là!
4: C'est quoi ça? C'est ça,
6: oui.
4: Je sais pas.
6: Hey, c'est elle!
7: Et elle est où?
2: Maman!
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0: Vous en êtes où?
1: On a retracé le parcours d'Aurore avant sa disparition. À 18h30, elle était à l'hôpital. Elle a passé un coup de fil à William pour lui dire qu'elle partait à la paillote.
0: Ouais, c'est ce qu'elle a fait.
1: Elle a borné boulevard Camille Blanc à 18h48 et à 18h57, on a perdu son signal. On a retrouvé sa voiture route des 4 chansons, mais pas de trace d'Aurore. Pas de trace de son téléphone. On a tout ratissé dans un rayon de 2 km. Que dalle.
0: Ok. Donc sachant que la vidéo a commencé à émettre à 19h30, le mec qui la séquestre a eu maximum 33 minutes pour aller jusqu'à sa planque.
1: Ouais. Et ça... C'est le périmètre dans lequel Aurore peut être détenue.
0: Putain, ça ratisse large. Et toi, Nordine, ton côté?
2: On continue d'interroger les gens qui étaient à la soirée, mais... rien jusque-là.
0: Ouais, mais pour l'instant, on n'est pas sûr qu'il était là-bas. Il a très bien pu balancer la vidéo à distance.
1: Non. D'après moi, vu sa mise en scène, il avait envie d'assister au spectacle.
0: Ouais, mais ça, c'est une supposition. Nous, pour l'instant, tout ce qu'on sait, c'est qu'Aurore est séquestré quelque part dans le coin.
1: Vu les réserves d'eau et de bouffe qu'il lui a laissées à disposition, ça veut dire qu'il a envie de la maintenir en vie.
0: Ouais. On n'arrête pas de parler d'un ravisseur. Mais ça peut être une femme.
1: Tu penses à Vanessa Lehmann?
0: Elle est en cavale. Et avoir un flic comme monnaie d'échange, on fait pas mieux.
2: Oui, mais alors pourquoi Aurore?
0: Ça, j'en sais rien.
2: C'est pas du tout le mode opératoire de Vanessa Lehmann.
0: Ouais, je sais, Nordine. On creuse quand même cette piste.
3: Coucou!
4: Salut. Qu'est-ce que c'est que ça?
3: C'est des compléments alimentaires. C'est pour booster la mémoire, la concentration, l'attention. Dedans, il y a du magnésium, du ginseng, du zinc...
4: D'accord, ok, super. Merci, maman. Mais non, merci, je ne prendrai pas ça.
3: Et pourquoi?
4: Parce que c'est de la merde. C'est du marketing, c'est placebo, maman, c'est nul.
3: Pas du tout, enfin, c'est des plantes.
4: Le zinc, c'est une plante?
3: Bah, c'est des plantes et du zinc.
4: C'est bien ce que je dis, ça sert à rien.
3: Alors, les compléments alimentaires, ça sert à rien si on mange correctement. Mais toi, là, avec tes sandwichs et tes burgers, on en est quand même vachement loin. Tiens, c'est quand la dernière fois que t'as mangé du poisson?
4: Maman, insiste pas. Par principe, je ne prendrai pas ça. Tu veux me droguer, là?
3: Oui. Non, mais on a tous besoin d'un petit coup de boost dans des moments comme ça. Allez, ça me coûte cher, en plus.
4: Non, c'est quoi l'idée, en fait? On refait le même sketch que l'année dernière, là?
3: Je vois pas du tout de quoi tu parles.
4: Le bac de français, maman. Tu stressais comme pas possible alors que j'ai fini avec les meilleures notes. Problème de mémoire, tu t'en souviens? Tu devrais en prendre.
3: Je m'en souviens très bien.
4: Ok, donc tu stresses du fait que moi je stresse pas assez?
3: Mais oui, c'est le bac! C'est hyper important, c'est l'entrée vers tes études supérieures! Si tu le rates, c'est une vraie catastrophe, hein!
4: Super. Donc ça, c'est ta manière de m'encourager? Je vais aller réviser ailleurs.
3: Arrête.
4: Si, c'est chiant. Bon après-midi.

0: Putain, mais il veut quoi, cet enfoiré? Il attend quoi d'elle à jouer avec ses nerfs comme ça?
1: Je sais pas. Mais elle est forte, maman.
0: Tu crois que c'est Vanessa Lehmann?
1: J'en sais rien.
0: Ta mère t'a pas parlé d'une affaire ces derniers jours?
1: Non.
0: T'es sûre?
1: Oui, papa, je suis sûre. Elle me parle pas souvent de ses dossiers, tu sais, donc...
0: Et tes collègues, putain, qu'est-ce qu'ils foutent?
1: Bah, ils travaillent comme des dingues, l'ordinateur me tient au courant toutes les heures, ils arrêtent pas.
0: Ils bossent pas assez.
2: Vous avez réussi à voir Sophia?
1: Non, toujours pas. Avec son truc en Andalousie, elle doit pas capter.
0: Bah, c'est pas plus mal, de toute façon, c'est rien qu'on soit tous les trois ici à souffrir sans pouvoir agir.
2: Je voulais te dire, à l'hôpital, on pense tous à toi. Avec les collègues, on s'est organisé pour reprendre tes gardes et tes patients.
0: Merci.
2: Bon, je dois y aller.

0: Bon, voilà, je suis désolée. Je sais que j'aurais dû vous en parler, mais j'avais peur pour mon fils, vous comprenez?
1: Bien sûr, je comprends.
0: Vous croyez qu'elle va revenir à 7?
1: Même si c'était le cas et qu'on l'arrêtait ici, son procès serait dépaysé dans une autre ville. Enfin, dans tous les cas, vous serez pas tiré au sort pour être juré.
0: Donc je l'intéresserai plus?
1: Vous pouvez dormir tranquille. Votre fils aussi, faites-moi confiance.
0: Ok. Merci beaucoup, capitaine. Merci.
1: Je vous en prie. Ah ouais, Nordine. Qu'est-ce qu'il y a?
2: Regarde ce que vient de nous envoyer Interpol.
3: Vanessa Lehmann, elle n'est pas particulièrement connue pour ses compétences en tech. Là, on a clairement affaire à quelqu'un qui maîtrise. Hein.
1: Laisse tomber, c'est pas elle. On vient de recevoir ça à l'Interpol.
2: C'est la capture d'écran d'une des caméras de surveillance de l'aéroport d'Ezeiza, à Buenos Aires. Ça date d'hier soir.
1: Et bien sûr, on n'a pas de procédure d'extradition avec l'Argentine.
4: Ok, donc Vanessa Lehmann, on oublie. Ça nous laisse quoi? Le ravisseur serait allé à une affaire sur laquelle Aurore bossait quand elle était à Paris?
1: C'est possible. Et il y a le hashtag.

0: Aussi. Check les communautés anti-flics, s'il te plaît. Et toi, Roxane? La vidéo, t'en es où?
1: Elle est diffusée sur une plateforme de streaming russe. Par contre, pour l'origine du flux, c'est une autre histoire.
0: C'est-à-dire?
1: Hier, ça semblait provenir d'une caméra à Vancouver. Ce matin, d'une autre caméra à Bombay. Donc, à mon avis, il utilise des VPN dynamiques, ça va être compliqué. J'ai placé des pièges, on verra si ça prend.
0: Ok. Donc, on continue d'interroger toutes les personnes qui étaient sur place. Hein. On check les photos, les vidéos, et bien sûr, on ressort les vieux dossiers sur lesquels Aurore a bossé. C'est parti.
1: Ça me saoule de rester à rien faire pendant que ça mouline, là. Je me dis qu'on a peut-être loupé un truc du côté de la paillote. J'y vais, tu veux venir avec moi?
2: Ouais, si tu veux.
3: Bon alors, le thème, on fait quoi? Le bonheur?
4: Ouais, le bonheur, c'est bien pour commencer, ouais.
3: Ok. Alors, quelle est la différence entre le bonheur épicurien et stoïcien?
4: Ouais.
3: C'est une question, là.
4: Pardon. Le bonheur épicurien, c'est... profiter de la vie.
3: Et?
4: J'ai fini.
3: Non, mais papa, si tu mets ça en disserte, c'est mort. Bah oui, c'est éliminatoire, là. Faut développer. Le bonheur épicurien, c'est l'absence de troubles du corps et de l'âme.
4: Ok.
3: Et le bonheur stoïcien, c'est... C'est... Ah, je l'avais. C'est ne plus être esclave de ses passions à accepter ce qui vient.
4: Mais c'est ambitieux, un stoïcien. Hein.
3: J'ai l'impression que tu découvres, là, t'as révisé?
4: Bah, évidemment, tu me prends pour qui?
3: T'as picolé?
4: Non. Ah, j'ai pris une bière pour me donner du courage pour réviser. Puis je travaille un peu mon côté épicurien.
3: T'es relou.
4: Mais quoi, j'ai pris une bière. Je suis hyper clair, là.
3: C'est une question de principe, papa. Quand tu bosses, tu picoles pas.
4: Bah, t'es chiant avec tes principes.
3: Mais non, mais c'est toi, t'es chiant. C'est bon, moi, je me casse.

0: Bref, mon gars, tu révises la philo?
1: Ouais.
0: Je peux réviser avec toi? Parce que quand je suis tout seul, j'arrive pas à trop à me concentrer.
1: Bah, c'est dommage ça, parce que moi à la base, je suis plus calme et silence pour bosser, mais bon.
0: Non, mais t'inquiète, hein. Juste, je profite de la puissance de ton cerveau.
1: Ok, vas-y, mais juste, on parle pas, quoi.
0: Ouais, t'inquiète. Et tu vas même pas savoir que je suis là.
1: Super.
0: T'es OP, toi, sur la notion de bonheur?
1: T'es OP sur la notion de silence?
2: Bon, la balle a touché aucun organe vital et tes constantes sont bonnes.
3: Oh, formidable, ça, c'est une bonne nouvelle, hein?
2: Oui, du coup, on va te garder encore ici en observation, mais tout est bon, là, faut que tu te reposes.
3: Ah bah, c'est ce que je disais, hein, il fallait qu'il se repose, hein? Et il peut tout manger?
2: Oui. Enfin, dans des proportions raisonnables.
3: Oui, bah, bien sûr. Ah bah, je vais te faire tes madeleines, celles que je faisais quand t'étais malade.
4: C'est gentil, maman. Mais tu sais, enfin, je veux dire, avec la morphine, là, j'ai pas trop faim.
3: Bah, arrête, là, quand tu vas sentir l'odeur, tu vas retrouver l'appétit. Bon. Ben j'y vais, hein, comme ça je reviens pile poil pour le goûter.
2: Super.
3: Et tu bouges pas, hein, tu te reposes.
4: Pitié, transfère-moi dans un autre hôpital avant qu'elle revienne.
2: Ah non, parce que moi je compte bien taper dans les madeleines et dans toutes les pâtisseries qu'elle va ramener. Je vais faire exprès de te garder ici le plus longtemps possible. Hé, hey. T'as droit de pas avoir faim ou de pas avoir le moral, hein. Après tout ce que t'as vécu, l'inverse serait étonnant. Et puis moi, je suis là, si tu veux parler.
4: J'ai vraiment emmerdé, tu sais. J'ai cru que j'allais pouvoir piéger Vanessa et c'est elle qui m'a eu.
2: Pourquoi tu dis ça? Au contraire, t'as été hyper courageux de l'affronter tout seul.
4: Non. Non, j'ai été minable. Et à cause de moi, un type est mort. J'aurais dû prévenir mes collègues au lieu de la jouer solo. Si ça se trouve,

0: C'est elle qui a kidnappé Aurore.
1: Non, ça, on n'en sait rien encore.
0: Je veux voir la vidéo. J'ai besoin de voir qu'Aurore va bien.
1: C'est pas une bonne idée. Laisse faire tes collègues, là. Tu m'as fait peur. J'arrêtais pas de penser à toi.
0: C'est gentil, ça.
1: Non, c'est pas gentil, c'est la vérité. Je le sais, hein, que tu comptes énormément pour moi. Allez, repose-toi et essaie de penser à autre chose. Et tu me pipes quand les madeleines arrivent.

0: Comment va Manon? Je sais pas l'appeler.
1: Oh bah si, je pense que tu devrais. Au contraire, ça lui ferait plaisir.
2: Il va falloir que je recheck toute l'installation technique.
0: Ok. Et ça a donné quoi, l'ordi que vous avez embarqué?
2: Rien. Il n'y avait pas d'empreinte. Sur la télécommande non plus. Pas de trace ADN.
0: Je pourrais la récupérer?
2: Ouais, bien sûr. Enfin, pas tout de suite, mais c'est prévu, normalement.
1: Tu sais vraiment pas qui a pu lancer le streaming?
0: Bah non, comme je disais à un de vos collègues, j'étais à l'autre bout de la salle à servir des cocktails.
2: Okay. La télé, là, c'est une télé connectée?
0: Oui, l'investissement de l'année.
2: Pourquoi ça n'a pas été signalé aux collègues quand ils sont venus?
0: Bah, je sais pas. Ils ont tout démonté pour vérifier un truc et apparemment, ils ont rien trouvé.
2: Ok. Et ben, bah, va falloir que je l'embarque. En gros, je vous explique. Avec ce genre de télé, la vidéo a très bien pu être castée depuis le portable ou l'ordinateur de quelqu'un qui était présent à la soirée, sans même qu'il ait besoin de trop s'approcher.
0: J'ai déjà donné la liste de tous les participants.
1: Ouais. On est dessus.
2: Oui, je sais. Mais moi, là-dedans, je peux peut-être retrouver l'identité de l'appareil qui envoyait le signal.
3: Mais c'est un truc de fou. Je suis en train de réviser ma philo à côté de ma sœur qui révise sa médecine. Non mais toi et moi on est un duo dans tes loins, check.
4: Ouais, c'est cool. Tu peux arrêter s'il te plaît?
3: Ouais, pardon. Comment tu fais pour rester concentré aussi longtemps là? Moi au bout de 2 heures, je sais pas, j'ai des fourmis dans le cerveau, je suis obligé de bouger, je suis obligé de m'aérer l'esprit, tu vois, de penser à autre chose.
4: Ouais. Sauf que là, ça fait à peine 45 minutes.
3: Ouais, mais justement, ça veut dire que j'arrive au bout d'un truc, là. Tu vois, moi, d'habitude, je me sens pas stoïcien. Je tire plutôt du côté épicure. Tu sais, le mec sympa, chill, relax.
4: Ok, je comprends pourquoi Jordan t'a viré, en fait. Tu t'arrêtes jamais?
3: Pardon, je dis plus un mot.
4: Bon, vas-y, va t'asseoir. Ferme les yeux 5 minutes, là. Tu vas voir, ça va te remotiver.
3: Ouais. T'as raison. Les pauses, c'est hyper important en plus.
4: Allez.
3: Mais pourquoi j'y ai pas pensé avant?
5: Alors?
6: Alors, on a le périmètre sous Aurore.
5: Et donc?
6: C'est assez étendu, donc on fouille, hein, mais ça risque de prendre du temps.
5: Appelez des renforts, faites du porte-à-porte, fouillez chaque maison, je sais pas, mais trouvez-la.
6: On fait le maximum.
5: Non, je crois pas, non.
6: Aurore vous a pas parlé d'une affaire qui l'a préoccupée ces derniers temps?
5: Non, elle m'a parlé de rien, ça avait été le cas, je te l'aurais dit, tu crois pas? Et il va se passer quoi maintenant? On va la laisser crever, c'est ça? Mais tu te rends compte que chaque seconde où vous foutez rien, ça le rapproche de la mort?
6: William, je sais.
5: Non, tu sais rien du tout. Putain, j'ai jamais vu des mecs aussi mauvais. Il a raison, l'autre connard avec son hashtag flic incapable. Parce que c'est ce que vous êtes. Des incapables.
7: Il le pense pas.
6: Je sais, t'inquiète.
7: C'est juste que cette vidéo-là, cette situation, c'est horrible.
6: Vous devriez arrêter de la regarder.
7: Non, arrête-moi, je vais la voir.
6: Mais ça vous fait plus du mal qu'autre chose.
7: Mais non, mais tu comprends pas.

0: Au moins là je la vois, je sais qu'elle est vivante, ça me rassure. Parce que j'ai tout le temps peur qu'elle meure.
1: J'ai longuement parlé avec le procureur et il m'a confirmé que les juges seraient cléments. Évidemment, ils tiendront compte du passif entre Vanessa Lehmann et ta mère.
0: Dites-moi la vérité, j'ai besoin de savoir. Je sais ce que j'ai fait.
1: Je te cache pas que dans le cas d'une tentative d'homicide avec préméditation, ça alourdit ta peine. Même étant mineur, tu risques jusqu'à 15 ans de prison. Enfin, ça c'est dans le pire des cas.
0: Et vous, vous visez combien ?
1: Au vu des éléments qui jouent en ta faveur, j'ai envie de plaider l'acquittement.
0: Carrément. C'est vraiment possible.
1: Les circonstances atténuantes sont évidentes, donc oui, j'ai envie de tenter le coup.
0: Mais en vrai, je risque combien ?
1: 5 ans, maximum. Avec les remises et les aménagements de peine, ça peut tomber encore plus bas.
0: Et j'irai en prison ici ?
1: Ouais. Pas en Grèce. Même si t'es loin de ta famille, c'est mieux pour toi.
2: Et tu sais, j'ai eu ton père et Aurélien au téléphone.
0: Putain, ils doivent être tellement déçus.
2: Non, pas du tout. Ils ont fait une demande de parloir. Dès qu'ils ont une date, ils vont venir. Mais en attendant, il faut que tu tiennes, Mathilde. On est là pour toi. Maître Perrault fait du super travail, j'ai entièrement confiance en elle.
0: Elle s'est barrée. Personne sait où elle est, j'ai fait tout ça pour rien.
3: Ça va, Anne ?
4: Ça va et toi ?
3: Ouais.
4: Commence avec ça. Ça va être plus simple.
3: Yo ! Ça va ? T'as des nouvelles de ta tante ?
5: Non, que dalle.
3: Putain, moi, je sais pas comment tu fais pour réviser, mec. Hein.
4: Mais on va y arriver.
3: Stoppez tout. J'ai trouvé THE technique pour réviser le bac.
4: Ok, ça sent plomb foireux à 10 km.
3: Non, c'est pas un plomb foireux. J'ai demandé à une intelligence artificielle de me lister tous les sujets qui sont sortis au bac de philo sur les 10 dernières années.
5: Ok, mais c'est quoi l'idée ? Tu comptes les réviser un par an ? C'est un peu tard, là.
3: Non, justement. C'est pour qu'elle calcule les sujets qui ont le plus de chances de tomber statistiquement. Et ça m'a sorti 3 thèmes. La conscience, la liberté et le bonheur. J'ai révisé ces 3 thèmes-là, et le reste, je m'en fous.
5: Oui, mais Nathan, ça reste des stats. C'est pas du 100%.
3: Oui, mais justement, il y a 3 thèmes, donc il y a 3 fois plus de chances. C'est du 300%, mon gars.
5: C'est pas pour toi, les maths. Prie pour pas tomber sur les stats, vraiment.
3: Mais non, mais l'intelligence artificielle, c'est pas que des stats. Elle se base sur des milliards de données. C'est comme si... C'est comme si tu posais la question à Dieu. Ce code.
4: Waouh.
5: Ouais, parle avec ton code, comme tu veux. Moi, je vais rester sur le classique. J'ai redoublé une fois, pas deux.
3: Ah, tant pis pour toi. Merci quand même.
6: De rien.
4: Tu fais peur des fois.
7: Bah, qu'est-ce que tu fais à réviser ici ?
5: C'est trop le bordel chez moi. Ma mère me refuse son stress et quand je me pose dans un parc ou dans un café, il y a toujours un mec qui vient me parler, c'est trop chiant. Je me disais, on pourrait dormir ensemble ce soir, non ? Histoire de reprendre des forces un peu.
7: Je sais pas, l'idéal chez mes parents en ce moment, il y a Diego qui prend beaucoup de place, Céleste qui se réveille à 3h toutes les nuits, enfin, si tu veux vraiment te reposer, c'est pas le meilleur plan.
5: Ok, tu me fuis en fait là ou...
7: Mais non, pas du tout, ça va pas. J'adorerais passer la nuit avec toi, mais tu as le bac. Donc, faut être raisonnable. En mode grand sportif avant sa compète. Rien ne doit empêcher le grand Jordan Roussel d'obtenir le bac avec mention.
5: Oh là, avec mention carrément.
7: Minimum.
5: Bah allez, vas-y, fais-moi confiance, je vais gérer.
7: Tu sais très bien que si on dort ensemble, on va pas faire une nuit de 8 heures.
5: C'est peut-être un peu vrai. Au moyen que ça dégénère.
7: Allez, travaille bien.
5: T'es sûr, hein ? Maître Perrault.
8: Maître Leclerc. Bonjour.
9: Bonjour. Un café, s'il vous plaît. Et une religieuse.
8: Ça marche.
9: Merci.
8: Pour vous consoler ?
9: De quoi ?
6: Bah, votre cliente s'est évaporée dans la nature. Le procès du siècle vient de vous passer sous le nez. Et vous n'avez pas pu déployer toute votre verve devant les caméras et les jurés. Vous devez être frustré, non?
9: À vrai dire, je me réjouissais surtout de notre passe d'armes. Je sais reconnaître les adversaires de choix.
6: Je vous remercie.
9: En tout cas, on se ressemble plus que vous ne le pensez, vous et moi.
6: Ah oui? Bah, je crois pas. Déjà, je prends pas de goûter à 3 heures. Mais je dois dire que je suis moi aussi plutôt frustrée que le procès ait été reporté. Mais sûrement pas pour les mêmes raisons que vous.
9: En tout cas, vous et moi devant le juge, ce n'est que partie remise.
6: Ah bon?
9: Merci. Je m'installe à 7. Un peu comme vous il y a quelque temps, non?
6: Oui, exact.
9: Vous voyez, je vous avais dit qu'on se ressemblait.
6: Bienvenue alors.
9: Merci. Et en attendant de se retrouver au tribunal, je vous conseille de faire attention à vos clients. Je pourrais peut-être les intéresser.
6: Bonne journée.
9: À vous aussi, maître.
10: Alors, la télé connectée. Rien. Historique est complètement vierge. Putain. Tu crois que le mec efface ses traces?
11: Peut-être. Ça peut venir du réseau électrique de la paillote aussi. Les surtensions, parfois, ça fait des resets usines.
10: Enfin, dans tous les cas, c'est la merde, quoi. Ok. Et du coup, t'es sur quoi, là?
11: Là, j'ai un de mes scripts qui a grillé le VPN.
10: Sérieux? Mais ça veut dire que tu sais d'où vient le signal?
11: Non, c'est un peu plus compliqué que ça, en fait. Je dis j'ai grillé un VPN, mais il y en a plusieurs, tu sais, ils sont montés en cascade comme des poupées russes.
10: Merde. Bon, du coup, j'imagine que tu rentres pas avec moi?
11: Non. Je peux pas laisser tomber Aurore. C'est grâce à elle, si je suis pas en prison, qu'on est là toutes les deux pour un orage. Je vais pas abandonner.
10: Ok. Ce serait pas l'abandonner si t'allais dormir quelques heures. Ça sert à rien de t'acharner, surtout si t'as pas les idées claires.
11: Mais rentre-toi.
10: T'es sûre?
11: Je vais repartir à zéro, là. Faut que je trouve une solution, que je change d'approche. M'attends pas, d'accord?
10: Ok. Bisous.
11: Bisous.
10: Bon courage.
12: Bah, tu me tiens au courant pour Aurore. Merci, Karim. Toi aussi.
13: Je suis sûre qu'ils vont la retrouver, ta collègue. En attendant, tu dois reprendre des forces.
12: Maman, s'il te plaît, maman.
13: Mais quoi? Ben, puisque t'as pas daigné toucher à mes madeleines, je t'ai amené plein de petits trucs, tu vas voir, c'est très bon.
12: J'ai pas faim, c'est gentil.
13: Et ben justement, pour les petites fins, regarde, là, ce petit bouillon de poule fait maison, là.
12: T'es sérieuse, là?
13: Bah oui, je suis sérieuse.
12: Attends, mais j'ai pas attrapé un rhume, je me suis pris une balle.
13: Oui, bah évidemment, je le sais. Bon, bah écoute, pour les moyennes fins, regarde.
12: Waouh.
13: Une bonne bouillabaisse.
12: Ouf, tu as été fort dans l'ail, là, non?
13: Ouais, il y a de l'ail, du curcuma et du poivre noir. Et sinon, ma botte secrète, les lasagnes. Bon, je sais que c'est pas très approprié après une opération, mais ce qui est bon pour le moral, c'est bon pour la santé.
12: C'est très gentil, maman, vraiment. Mais je peux rien avaler.
13: Mais tu vas pas te laisser mourir de faim, quand même?
12: Non, t'inquiète pas.
13: Oh, mais regarde-moi cette tête de zombie, là. Là, mais je suis pas rassurée, moi.
12: C'est marrant, hein. T'as toujours les bons mots pour me remonter le moral, toi.
13: Eh ben, c'est normal, je suis ta mère. Hein. Je sais que, avec tout ce que t'as traversé, c'est normal que t'aies les idées noires.
12: Attends, qu'est-ce que tu fais, là?
13: Eh ben, je reste avec toi cette nuit. Voilà. Comme ça. Si t'as des cauchemars, si t'as envie de parler, si t'as une petite faim, pas besoin de sonner. Je serai là, ton infirmière personnelle.
12: Ok. Pour info, hein, les visites se terminent dans 5 minutes. Hein.
13: Oui, bah celui qui me fera sortir de mon fauteuil, il est pas né.
12: Pas faux, ça. Bon, tu sais quoi? Vite à vie. Moi, je vais essayer de dormir un peu.
13: Eh ben, c'est très bien. Et puis moi, je vais regarder mon feuilleton. T'inquiète pas, je vais pas être trop fort.
12: Ouais.

Attends, je sais pas, parle, réponds. Et c'est quoi là, tout ça, toute cette bouffe? Je t'ai fait quoi, putain? Réponds! Putain!

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4: Elle vient tout droit de l'île Maurice afin de participer à l'élection de Miss Internationale Réunion. Miss Internationale Maurice s'est invitée sur l'île pour cette occasion. Une invitation qui ne laisse pas insensible la titrée, qui rappelle les liens étroits entre les deux îles.
5: On a les mêmes cultures, la même tradition, la même façon de voir les choses. Et je pense qu'indirectement, on va représenter le même île.
4: Une venue possible après une rencontre entre la titrée de la Réunion et celle de Maurice lors du concours de Miss Internationale au Japon il y a bientôt un an. Le contact est bien passé et c'est tout naturellement que les deux Miss se sont mises d'accord pour cette présence lors de la soirée d'élection.
5: Avec Narmine, on s'est rencontrés en novembre l'année dernière au Japon. Ça a été tout de suite un coup de cœur, voilà, deux îles sœurs qui se retrouvent et pouvoir se retrouver ici à la Réunion, c'est une vraie chance et ben, on espère pouvoir passer un bon moment et pouvoir transmettre ce qu'on a vécu ensemble au Japon aux candidates ici.
4: S'il s'agit bien là de l'élection de la représentante de la Réunion, cette rencontre rappelle l'envergure internationale de cette élection.
6: La candidate numéro...
3: Miss Internationale Réunion 2026 est Lauriane Lebon. La jeune femme s'apprête désormais à porter les couleurs de l'île lors du concours international au Japon.
7: Ramener les énergies des filles avec moi parce que les autres candidates, vraiment, elles se sont données à fond également. Elles n'ont pas démérité et je vais toutes les porter dans mon cœur et rendre fière la Réunion.
3: Un rêve qui se réalise après une belle préparation pour les 10 candidates qui se sont toutes investies dans cette aventure. Cette élection est une belle opportunité pour les jeunes femmes de prendre confiance et de donner le meilleur d'elles-mêmes.
7: Comme je le dis à chaque fois, mes candidates, c'est toujours d'aller au-delà de ses limites, au-delà de ce qu'on pense savoir faire. Je suis très fière du résultat. On était plus de 500 et présents ici à Saint-Joseph, c'est juste incroyable.
3: Saint-Joseph voit une nouvelle fois l'une de ses habitantes représenter la Réunion dans un concours international, une réelle fierté pour la municipalité.
8: Miss Internationale, ben, on avait eu la première édition pour nous en quelque sorte, puisque Manon, la Saint-Joséphoise, avait été poussée véritablement les cloisons pour aller jusqu'au Japon. C'est un groupe de femmes qui se sont retrouvées, qui ont construit cette aventure humaine. Bravo à elles.
3: Direction le Japon pour Lauriane avec un beau défi à relever. Pour les 10 jeunes femmes, cette soirée restera surtout un bon moment partagé entre sourires, émotions et rencontres. Plus de 1200 chiens inscrits pour la 4e édition des expositions canines organisées par l'Association Canine Territoriale de La Réunion. Pendant 2 jours, les passionnés du monde canin se retrouvent au stade de Langevin pour présenter leurs compagnons.
9: L'objectif déjà ce matin, c'est bon, on est déjà dans la poche. On peut dire ça comme ça sans être prétentieux, bien sûr. C'était avoir le meilleur mâle et le CAC pour ma petite femelle.
3: Cette année, c'est une grande première. 4 expositions sont organisées sur un même week-end au programme concours, animation et démonstration pour faire découvrir différentes disciplines et promouvoir les races.
10: Ça se fait sur 2 jours et c'est un événement qui regroupe des éleveurs qui viennent exposer leurs chiens avec un juge sous un standard.
3: La municipalité accompagne cet événement qui prend de la place à Saint-Joseph et qui rassemble les passionnés du monde canin.
8: C'est un point d'attraction, c'est pour beaucoup tout simplement un temps de réservation pour venir dans le Sud Sauvage et singulièrement à Saint-Joseph, à Langevin. Et c'est désormais, je dirais, sur les 52 rendez-vous qu'on

0: peut se donner en fin de semaine, ben en avoir un où on se dit que ben là, c'est à Saint-Joseph, on se réserve et on vient justement pour ce temps important.
1: Une belle rencontre pour les passionnés et les curieux qui souhaitent découvrir un peu plus l'univers canin.
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Ça l'a fini, ça, en 2026, Femme Book, toute de Mouni jardine. 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

0: Le passage du cyclone Garance en février 2025 a laissé de profondes cicatrices sur la ville de Saint-Denis. Et le chemin plateau à Domingo n'a pas été épargné. Fragilisé par les intempéries, cette axe empruntée quotidiennement par de nombreux riverains présentait des risques d'éboulement et de glissement de terrain. Face à cette situation, la ville de Saint-Denis a fait de la sécurisation de cette voie une priorité de sa politique de reconstruction post-cyclonique.
1: On est ici chez la famille Motusami. Le jour même du cyclone Garance, on a été appelé à la mairie annexe Domingo et nous sommes tout de suite venus sur les lieux et on a rencontré la famille. On a surtout vu la détresse de la famille Motusami parce que tout ce pan de mur que nous voyons ici, et ben tout ça, c'était parti vers la maison. Ça emporte une partie de la route communale. Donc on a été obligé de fermer la route. Et nous, notre principale préoccupation, ça a été vraiment d'être au plus proche de la famille, des riverains, pour leur apporter tout notre soutien et pour leur dire qu'on était là à côté d'eux.
0: Des travaux ont ainsi été engagés pour un montant de 220 000 euros pour stabiliser les talus et restaurer la chaussée. Ce chantier s'inscrit dans une démarche plus large de remise en état des infrastructures communales endommagées par Garance. Pour les habitants de Domingo, ces travaux représentent un soulagement attendu après des mois de circulation compliquée, voire dangereuse.
2: L'eau a raviné le chemin du plateau, a emporté toute une partie de la route complètement dans mon entrée jusqu'à ma maison. On est très content maintenant, on est très satisfait de cet ouvrage.
3: Après le passage de Garance, c'est vrai que le chemin était très cassé, on n'avait plus de facilité d'accès même à pied. Du coup, les voitures et même les habitants, tu es obligé de passer par d'autres chemins que tu es fait à un petit détour.
0: La municipalité a mobilisé ses services techniques en lien avec les partenaires institutionnels pour accélérer la réalisation de ce chantier. Cette opération illustre la volonté de la ville de Saint-Denis d'accompagner durablement ses quartiers dans la reconstruction post-Garance. Elle confirme également l'engagement de la commune à sécuriser en priorité les axes de vie essentiels au quotidien des Dionysiens.
4: On est vraiment très heureux et on voit l'émotion aussi des riverains et de la famille aujourd'hui. On est très fiers de la mobilisation des services, de nous-mêmes, des élus qui sont sur le terrain. Et donc c'est une inauguration qui acte le chemin qu'on prend pas à pas sur la fin de cette séquence Garance. C'est un temps heureux aujourd'hui sur cette séquence.
0: Ça glisse pour les jeunes de Saint-Denis avec Faisurf Notre Quartier, porté par le Centre Social des Camélias et l'Association Sociale Sport Santé. Les jeunes du quartier troquent le bitume pour les vagues. Ce samedi, grand rendez-vous à Saint-Leu pour partager l'eau avec les champions de la Ligue Réunionnaise de Surf.
5: Cette journée, elle est importante parce que déjà, c'est des jeunes de quartier qu'on ramène dans un lieu qu'ils n'ont pas l'habitude de voir. Au Camélia, il n'y a pas la plage et il n'y a pas de surf.
6: Dans cette action, mon rôle, il est plus d'accompagner les jeunes, leur apporter un maximum de clés pour qu'ils puissent prendre du plaisir dans l'eau. Franchement, ces initiatives, je trouve ça juste incroyable. Ça permet de pouvoir le partager. Et ce qu'on a vu quand on était dans l'eau, au final, il faisait que un et il y avait de la transmission, il y avait de l'aide, tout ça. Et c'était vraiment super beau à voir.
7: Fait surf notre quartier, ça part de là. C'est pas parce qu'on est au quartier qu'on peut pas faire de surf. Si on est accompagné, s'il y a des gens autour de nous qui nous donnent envie, on peut faire tout et n'importe quoi. On vient faire de la cohésion sociale avec le sport, on vient développer les compétences psychosociales avec les jeunes.
0: Car au-delà du sport, c'est une vraie rencontre qui se joue dans l'eau. D'un côté, des jeunes de l'Ouest, biberonnés aux vagues depuis l'enfance. De l'autre, des jeunes de quartier dionysiens qui découvrent l'océan comme un nouveau terrain de jeu. Deux réunions qui se croisent rarement et qui, le temps d'une session, avancent côte à côte, planche sous le bras. Ici, pas de barrière de quartier ou de niveau, juste une vague à prendre et une complicité qui se construit tout naturellement.
8: Première fois, j'avais peur au début et tout, et maintenant non.
9: Le surf, c'était trop bien, j'ai adoré et tout. Je conseille beaucoup aux gens de venir faire du surf.
10: Avant, j'arrivais pas à prendre ma vague tout seul. J'ai réussi à prendre trois fois ma vague tout seul.
0: Et la suite s'annonce encore plus folle, direction le Mozambique, à la rencontre de surfeurs venus d'Afrique et des quatre coins du monde, mais aussi à la découverte d'une autre culture.
5: Alors là, c'est le Graal, je pense, pour certains. Et aujourd'hui, c'est ouvrir une porte et leur offrir une opportunité dont ils n'imaginaient même pas, en fait.
0: Le pari de la ville de Saint-Denis prouvait que sur une planche, tous les jeunes partent avec la même vague.
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0: Seigneur, je ne peux pas me plaindre de devoir porter ce fardeau. Je te demande seulement de me donner de la force pour garder le secret de Santino.
1: Quel secret, mon père ?
0: Désolée, ma fille, je ne savais pas que je priais à voix haute.
1: Mais je vous ai entendu, mon père. Je veux connaître le secret de Santino. Il vous a dit qui a tué Nicolas ?
0: Non, je ne peux rien te dire, ma fille.
1: Non, mon père, s'il vous plaît, s'il vous plaît. J'ai passé 20 ans en prison. J'ai énormément souffert et vous savez que j'ai tellement attendu ce moment. Racontez-moi.
0: Je t'en supplie, je ne peux rien révéler.
1: Non, non, c'est moi qui vous supplie. Je vous en prie. Vous savez que j'ai besoin de cette information pour récupérer mes enfants.
0: Par pitié. Tu sais que je ne peux pas briser mon serment.
1: Oh, maudit. Maudit soit Santino. Il a préféré vous le dire en guise de confession. Il a tout emporté dans sa tombe.
2: Hé, mon gaillard.
3: Francisco, s'il vous plaît.
2: Hé. Il faut que tu parles immédiatement à la comtesse, parce qu'on a un problème dans la cuisine. S'il te plaît. Il faut y aller immédiatement. Allez. Merci.
3: Ouais, bon, allez, on y va.
1: Je vous en prie, il doit y avoir un moyen de briser le sceau de la confession.
0: Il n'y en a pas. Si je parle, je risque d'être excommunié.
1: C'est pas vrai. Je ne comprends pas. Pourquoi Santino s'est confessé à vous juste avant de mourir? Pourquoi vous a-t-il forcé à porter ce fardeau au lieu de m'en parler? Qu'est-ce qu'il avait à perdre? Il savait que ses jours étaient comptés.
0: Je lui ai posé la même question, mais il m'a dit qu'il avait quelqu'un d'autre à protéger.
1: Qui? Le tueur?
0: Je ne sais pas, mais j'en doute.
1: Santino n'avait pas de famille. Personne, mon père.
0: Tu te souviens de Tortue? Eh bien, il se trouve que c'est le demi-frère de Santino. Il lui a laissé toute sa fortune, mais il ne veut pas que ça se sache.
1: Peut-être que le tueur a menacé Santino de tuer son frère.
0: Non. Jusqu'à récemment, Santino ne savait pas où se trouvait Tortue. C'est grâce à Esteban qui a engagé un ancien détective pour le trouver.
4: Lucia ? Salut ! T'es là ? Lucia ? Ouais, t'es là ?
5: Bon sang. Y'a personne. Non, je ne vais pas t'envoyer de message. Si tu as besoin de moi, eh bien appelle-moi. Tu vas voir ce que ça fait, princesse. Tu vas comprendre qui contrôle la relation. Non, laisse tomber. Tu as gagné. Bonjour, mon cœur, où es-tu ?

0: Dis-moi, c'est pourquoi ça?
1: On célèbre le fait que je sois un désastre et qu'aucun homme dans ma vie ne me comprend.
0: Vraiment?
1: Et mes frères ne comptent pas.
0: Et Pablo, alors?
1: Pablo est stupide.
0: Qu'est-ce qui s'est passé?
1: Rien. Je veux plus jamais le revoir.
0: D'accord, mais... Et Alvaro, il te plaît pas?
1: C'est un gars bien et il fait beaucoup d'efforts, mais... Non.
0: Non, non. Ah, oh, Lucia.
1: Il y a mon père aussi, avec son stupide mariage. Et qui m'ignore également. Parfois, je me dis que si ma mère était vivante, eh ben... Je souffrirais pas autant de ce rejet.
0: Non, non, je pense que tu exagères. Il ne t'ignore pas.
1: J'exagère pas, Maggie. Il a toujours mis une sorte de barrière entre nous deux. Je pense qu'il voulait que je sois un garçon. Quand je suis née, il a dû être triste. J'essaye d'attirer son attention depuis que je suis petite, mais non. Il a jamais joué avec moi. Il n'est jamais allé me voir au festival. Et quand j'ai grandi, j'ai réalisé qu'il savait rien de moi. Et ça fait mal. Par exemple, à l'adolescence, j'ai fait la rebelle pour pouvoir essayer d'attirer son attention, Maggie. Mais non, j'ai eu que des reproches, des punitions, et il m'a menacé de retirer mes privilèges.
0: Mais tu as eu une vie de luxe, tu n'as manqué de rien.
1: J'échangerai tout ce que j'ai. Contre un câlin, un mot d'affection, j'ai l'impression qu'il me déteste. Que tout ce qui l'intéresse, c'est sa stupide entreprise et la femme qu'il a épousée. J'ai réfléchi et... Je crois que je suis même pas sa fille.
0: Non, attends.
1: Non, j'aime pas qu'on me voit pleurer.
0: Oh, Lucia, mais non. C'est rien. C'est... C'est normal.
2: Regarde, t'as juste à prendre le bus ici jusqu'à la gare centrale.
3: Mais il y a un problème. Je n'ai pas d'argent. J'ai tout dépensé de Cancun à ici.
2: Tu es de Cancun?
3: Oui, je suis venue parce que...
2: Pourquoi?
3: Parce qu'il faisait trop chaud. Mais je n'aime pas vivre ici. Père José est sympa, mais il veut que j'aille à l'école alors que je déteste ça.
2: Eh ben, si tu veux, j'ai quelques livres que tu pourrais...
3: J'aime encore moins lire.
2: Si tu n'aimes pas lire, eh ben... Attends. Regarde. Tiens. Allez, prends-les, c'est bon, je te les donne.
3: Merci,
4: oh,
3: c'est gentil.
4: Regarde, il y a les enfants.
2: C'est normal.
5: Bonjour.
2: Mon père.
5: Bonjour, madame.
4: Rimena, j'aimerais te présenter une amie qui m'est très chère. Voici Marissa.
5: Bonjour, Rimena. Ah.
2: J'ai apporté les livres pour l'orphelinat. Ne la forcez pas trop à étudier, parce qu'elle n'aime pas l'école.
4: Oui, j'avais remarqué.
5: Rimena... Tu peux m'aider à apporter des choses de la sacristie?
3: Oui, oui.
2: Vous ne voulez pas que je vous accompagne?
5: Non, non,
2: je peux
5: non,
2: aider?
5: Non, merci Raphaël. Il y a Rimena qui va m'aider déjà. Tu peux rester avec Père José. On y va?
3: Oui. Le garçon avec qui j'étais est votre fils?
5: C'est mon beau-fils parce que je viens d'épouser son père. Mais ils ne connaissent pas ma véritable identité.
3: Ah, ça explique ce qui vient de se passer.
5: Ils ne savent pas que j'enquête sur la mort de ton père, et c'est beaucoup mieux comme ça. Alors, s'il te plaît, je te demande d'être très discrète.
3: Oui, madame. Et... Est-ce que je peux aller à la morgue?
5: Oh, bien sûr. Oui, Rimena, je te promets de te tenir au courant.
3: Et encore une chose. Vous pouvez m'aider à recharger mon téléphone pour que je puisse me sentir moins seule?
5: Oui, compte sur moi. Je reste en contact avec toi. Je viendrai te rendre visite, je te le promets.
3: Merci.
5: Merci beaucoup à toi de ne rien dire à Raphaël. Tu viens?
6: Comtesse? Vous êtes là? Comtesse?
7: Olaf, c'est toi?
8: Oui. Désolé, je veux pas vous déranger, seulement...

0: On vous cherche en bas, il y a un problème apparemment.
1: Ne pars pas, Olaf, j'arrive tout de suite. Attends-moi ici, je veux te parler. Prends un siège, Olaf. Assieds-toi quelques minutes.
2: Lucie avait quitté la maison et Hugo avait disparu. On croyait même qu'il avait été kidnappé.
3: Mais il va bien?
2: Oui, oui, mais il nous a fait tellement peur.
3: Tu m'étonnes.
2: Et le pire, c'est que maintenant, ils veulent rendre la vie impossible à cette femme. Honnêtement, elle me dérange pas, je la déteste pas. Mais je dois jouer le jeu avec eux.
3: Mon garçon, tu as toujours su te laisser guider par ton cœur. Ne te fais pas influencer par ton frère et ta sœur. Considère Marissa comme une bonne amie.
4: Je m'en vais, mon père.
3: D'accord, je t'accompagne.
4: Oh, très bien, allons-y. À plus tard, ma belle. Au revoir.
2: Hey, et si tu me donnais ton numéro de téléphone? Quand j'aurai une voiture, je pourrais te montrer la ville un jour.
4: Oui, tu peux le noter. Il faut qu'on parle. On se voit dans ton bureau. C'est Iñaki. Je dois y aller, mon père.
3: D'accord.
4: Merci.
3: À plus tard, alors.
2: Au revoir, mon père.
3: Prends soin de toi.
1: Olaf. Ah, mon petit Olaf. Olaf, je suis prête à ce que tu m'immortalises. J'ai acheté une énorme toile.
0: Oui, mais ce serait mieux une autre fois, non? On vous cherche en bas.
1: Non, non, ça peut attendre. Ton art passe avant tout. Et dis-moi comment est-ce que tu vas me peindre? Recouverte de mousse dans la baignoire? Ou recouverte de pétales dans le lit?
0: Non, c'est mieux de rester debout. Où est la toile? J'ai besoin de la voir pour l'inspiration.
1: Ah, elle se trouve dans la cour.
0: Eh ben, je vais aller la chercher, alors.
1: Oui.
0: Excusez-moi.
1: Aujourd'hui, c'est moi, mais la prochaine fois, c'est vous,
5: si,
1: d'accord?
5: C'est ça. Elle m'a exactement dit ça.
1: S'il vous plaît, deux Américains avec du sucre. Le vôtre aussi?
5: Non, le mien avec un édulcorant, s'il vous plaît.
1: C'est vraiment bien, non?
6: C'est vous qui payez?
1: Oui.
7: Tu penses pas que c'est à cause de lui?
1: Merci.
5: Qu'est-ce qui est bien?
1: Je vous verrai tous les jours.
5: Quoi? Mais vous aviez pas démissionné?
1: Qui vous a dit ça?
5: Eh bien, disons que les personnes qui travaillent dans l'entreprise sont un peu... bavards.
1: Ouais, je vois. Non, c'était un malentendu. Je reste dans l'entreprise.
5: Et comment ça se fait que le fils du propriétaire travaille sur des archives?
1: Eh bien, je viens de finir l'université et je veux commencer en bas de l'échelle.
5: C'est votre père qui vous force à le faire? Attendez, ne le prenez pas mal, mais comme je l'ai dit, les gens sont un peu bavards.
1: On va dire ça. Mais ça suffit. Assez parlé de moi. Parlons de vous.
5: Il n'y a pas grand-chose à dire sur moi, si ce n'est que je suis espagnole et c'est tout, hein.
1: Une espagnole qui parle comme un marin. Florencia! Attends. Désolé de ne pas être venu plus tôt.
8: Si tu savais à quel point je suis déçue de toi.
1: Ah, mais pourquoi?
8: Tu avais promis de te rapprocher de Marissa, mais t'as rien fait.
1: C'est pas aussi facile que tu le crois. Il y a des femmes qui prennent plus de temps. Et Marissa est une femme réservée. Elle garde des distances.
8: Tu dois y arriver. Tu n'as pas le choix. Je dois prouver que Marissa a quelque chose à voir avec toi.
1: Non, non, non. Ça peut pas se faire aussi facilement. Surtout que maintenant, elle est mariée à Esteban.
8: Eh bien, fais un peu plus d'efforts. Utilise ton imagination. Parce que sinon, Lucia va découvrir ton passé de gigolo.
3: Il suffit de regarder le nombre d'abonnés de Bettina. Tu avais raison. C'est un succès.
0: Ouais. Je pense qu'on devrait attendre qu'elle ait encore un peu plus d'abonnés avant d'inclure plus de matériel.
3: Tu t'intéresses à elle?
0: Bien sûr. Elle vaut beaucoup.
3: Non, non, non. Je veux dire, est-ce que tu l'aimes?
0: Non, bien sûr que non. Je ne vais quand même pas enfreindre les règles et puis je ne veux pas l'effrayer.
3: Très bien. Il faut qu'on continue à générer du contenu pour que les abonnés ne se lassent pas. Je sais que tu vas la convaincre.

0: Où est-ce qu'est passé l'ordinateur de mon père ?
1: Qu'est-ce qui ne va pas, Lucien ?
2: Rien, j'ai rien !
1: Tu t'es encore disputé avec ton père ?
2: J'ai rien, je t'ai dit, va-t'en !
1: Mais qu'est-ce que tu as ?
2: Je suis juste une idiote ! Pablo me déteste, c'est nul l'amour, ça fait beaucoup de mal !
1: Tu veux dire le garçon avec la moto, Alvaro, c'est ça ?
2: Tu sais quoi ? Va-t'en ! Sors immédiatement de ma chambre !
1: Oh, pas la peine de
2: crier ! Va-t'en !
1: Oh.

0: Et est-ce que tu aimes ma tenue? C'est pour toi.
1: Tu es très jolie, mais tu l'es toujours en fait.
0: Est-ce que tu veux sortir?
1: Oui, bien sûr. Laisse-moi juste me laver, d'accord?
0: Viens comme ça, t'es super beau, t'es tout transpirant et...
2: Tu me reproches de rester dans l'entreprise à cause de Marissa et toi tu fais la même chose.
3: Ce n'est pas la même chose. Tu n'as aucun espoir. Moi si.
2: Tu l'aimes beaucoup, hein?
3: Énormément. Dès qu'elle s'approche de moi, je deviens fou. Je n'ai jamais ressenti ça pour quelqu'un d'autre auparavant.
2: À ce point?
3: Je te promets. Et je suis sûr que ce n'est pas à sens unique. Je pense qu'elle ressent la même chose pour
2: Mais
3: moi.
2: Mais tu ne m'as pas dit qu'elle pourrait être la fille de ton père?
3: Je dois éclaircir ça au plus vite. Je ne veux pas être accro à elle pour rien.
2: Et tu penses qu'elle va tout te dévoiler comme ça?
3: Non, bien sûr que non, mais je vais bien trouver un moyen.
2: Hugo, ne t'attire pas d'autres ennuis. Tu as l'embarras du choix.
3: On ne peut pas vraiment dire ça. Je n'ai pas marqué beaucoup de points récemment.
2: Pourquoi? Tu es le roi de la drague.
0: On ne peut pas dire que mon arrivée chez Esteban a été bien reçue.
4: C'est vraiment injuste.
0: Oui, mais ça va changer, et très bientôt. Bon, vérifions ensemble les budgets des émissions américaines et mexicaines, parce que, comme tu le sais, Gaspard compte sur nous. Oui. J'ai aussi besoin de toi pour vérifier les castings des danseurs.
4: Parfait, je vais m'y mettre.
0: Formidable.
5: Bonjour.
0: Ça va, ne t'inquiète pas, tu peux y aller.
5: Ok, j'y vais alors.
0: Merci, Alba.
6: Félicitations pour ton mariage avec Esteban. Même s'il a passé sa nuit de noces avec moi, mais tu m'as dit que ce n'était pas un problème.
0: Non, non, je ne m'en soucie pas du tout. Écoute, au moins tu sais qu'à présent, tu es devenue la maîtresse de mon mari.
6: Je préfère penser que je suis la femme qu'il aime et avec qui il veut être.
0: Ah, vraiment? Si c'est tout ce que tu es venue me dire, tu peux t'en aller.
6: Eh bien non, je suis venue te dire autre chose. Je sais pourquoi tu as forcé Esteban à t'épouser.

0: Je suis content de t'avoir rencontré.
1: Moi aussi, tu es vraiment gentil.
0: Tu ne m'as pas dit pourquoi tu es ici.
1: Je suis venu ici pour visiter, mais je n'ai rien fait encore. Il n'y a pas meilleur guide que moi.
0: On va voir si c'est vrai.
1: Tu es jolie.
0: Et toi, tu es très mignon.
2: J'ai fait beaucoup de recherches sur toi, mais je n'ai rien trouvé. Alors j'ai commencé à réfléchir. Et tu sais ce que j'ai découvert ?
3: Surprends-moi !
2: Je peux ?
3: Bien sûr.
2: J'ai découvert que tu as passé de nombreuses années en prison pour quelque chose qu'Esteban a fait. Et bien sûr, tu le fais payer, en le forçant à t'épouser.
3: Tu m'as démasquée. Il n'y a pas de doute, tu es une femme très intelligente. J'espère juste que tu n'en profiteras pas pour aller le dire à ses enfants, parce que ça va causer du tort à Esteban.
2: Mais je ne comprends pas ce qu'Esteban a fait de si grave pour que tu aies fini en prison.
3: Si vous deux vous êtes si proches, pourquoi ne pas lui demander directement ?
2: Écoutez, même si vous vous êtes mariés, Esteban est toujours à moi. Et chaque fois que vous serez au lit, il pensera à moi.
3: Tu crois ?
2: Bonne journée, Marissa.
3: Bonne journée à toi aussi.
2: N'hésite pas à m'appeler, parce que je pense que je peux rendre ton spectacle grandiose.
3: Oh, wow !
4: J'espère que tu ne te feras pas gronder pour avoir mal parlé à l'assistante de Madame Jones. Oh, Célia.
5: Cette femme a été placée ici par Monsieur Iglesias. Et Monsieur Lombardo ne l'apprécie pas beaucoup.
4: Tu aurais dû dénoncer Mademoiselle Ferrer. Elle n'a pas à entrer comme ça.
5: On ne peut pas lui refuser l'entrée.
4: Oui.
6: Paola, je suis content de te voir. Viens dans mon bureau.
2: Oui.
6: Assieds-toi.
2: Dis-moi.
6: Écoute, si Emilia et moi, on savait quelque chose sur le passé de Marissa, on te l'aurait déjà dit.
2: Oui, ne t'inquiète pas. Marissa a confirmé mes soupçons.
6: Qu'est-ce qu'elle t'a dit ?
2: Qu'elle avait été en prison parce qu'Esteban avait fait quelque chose de mal dans le passé et que c'est pour ça qu'ils se sont mariés.
6: Comment ça ? Ils se sont mariés ?
2: Oui, hier. Mais ne t'inquiète pas, je ne vais rien dire. Je ne veux causer aucun tort à Esteban ou à l'entreprise.
6: Merci pour ta discrétion. Et mon offre pour aider Emilia à devenir mère est toujours valable.
2: Écoute, quand j'aurai réussi à détruire ce mariage, je vais épouser Esteban, alors je...
6: Qu'est-ce qui te fait penser que tu vas le détruire si tu n'as pas pu l'en empêcher ? Et puis, sans l'aide d'Emilia, ton entreprise va probablement faire faillite. Je vais m'occuper de trouver un autre donneur. Et tout ce que tu as à faire est de persuader Emilia que c'est toi la donneuse, si elle te le demande un jour.
2: Très bien.
7: Non, je ne peux pas, là. Je suis au salon de beauté.
8: Oublie le salon de beauté et cherche la maison où pourrait vivre Tortue.
7: Prends une secrétaire. T'es riche, non ? J'ai pas le temps de chercher des maisons.
8: Attends. Tu dois comprendre qu'il faut absolument qu'on gagne sa confiance et que c'est le moment idéal pour le faire.
7: On fait ça demain. J'ai déjà du mal à digérer le mariage d'Esteban avec cette maudite femme.
9: Socorro,
10: oui, monsieur.
9: Vous pouvez remettre ça à la chorégraphe, s'il vous plaît.
10: Oui, j'y vais tout de suite.
9: Merci.
11: Bonjour. Bon, j'ai besoin de vous.
9: Bonjour.
11: Vous savez où se trouve le bureau de Marissa ?
9: Son assistant ne devrait pas tarder à arriver pour vous dire où il se trouve.
11: Vous me verrez souvent dans les parages. Je reste un certain temps au Mexique.
9: Tant que vous ne vous pointez pas chez moi, vous pouvez venir quand vous voulez dans mon entreprise.
11: Eh bien, les endroits où on va se voir dépendent d'elle, et pas de moi. Mais ne vous inquiétez pas, je peux trouver son bureau sans votre aide.
10: Marcia, tu dois parler à Esteban. C'est ton mari,
3: oh, après. Laisse-le faire ce qu'il veut.
12: Bonjour.
10: Bonjour. Eh bien, je m'en vais. Je vous laisse tranquille.
3: À plus tard. Qu'est-ce qu'il y a ?
11: J'ai réussi à trouver la sans-abri. Antonio Gil utiliserait l'entrepôt comme bureau. Ce n'était pas la première fois qu'il allait là-bas. Il a été vu à cet endroit avec d'autres hommes et avec une femme.
8: suis sûr que Marcia s'est mariée en cachette pour que personne ne puisse l'en empêcher.
6: C'est logique.
8: Florencia m'a dit que les enfants sont furieux. Et Lucrezia, je ne te raconte pas.
6: Et Paola aussi est au courant. Cette idiote pense que Marcia était en prison pour avoir sauvé Esteban et que c'est pour ça qu'elle l'a poussé à se marier.
8: On a déjà suffisamment de problèmes avec Marcia qui travaille dans l'entreprise. Et maintenant, en tant que femme d'Esteban, je te dis pas.
6: Non, le pire, c'est que... il n'a pas fallu beaucoup de temps à Esteban pour retomber dans les bras de Marcia.
3: Rimena m'a dit que son père était un coureur de jupons.
12: On sait le nombre de conquêtes qu'il a eues en Espagne. Peut-être qu'une de ses femmes l'a tué pour se venger.
3: Non, je pense que c'est juste l'argent qui l'a poussé à m'accuser. Peut-être qu'il avait une liaison avec quelqu'un.
12: Tu veux dire quelqu'un du groupe d'amis d'Esteban ? On n'a pas encore envisagé cette possibilité. La bonne nouvelle, c'est qu'il y a une caméra de sécurité juste à l'entrée de l'entrepôt.
3: Eh bien, il faut mettre la main sur ces enregistrements. Mais comment s'y prendre ?
12: Tu es l'avocate de Rimena, tu peux leur demander.
3: Ah, je les commande aujourd'hui.
12: Si on parvient à découvrir qui est le meurtrier d'Antonio Gil, alors on peut trouver aussi celui de Nicolas.
3: Il y a le père José qui sait qui l'a tué.
12: Quoi, pardon ?
3: Tu as bien entendu, oui. Ce maudit Santino lui a secrètement...

0: adore jouer avec les hommes. Elle les fait tomber amoureux et souffrir.
1: C'est vrai?
0: Oui. Il y a des femmes comme ça et Marissa en fait partie. Tu imagines?
2: Fais attention à ce que tu murmures, hein. Mon père et Marissa se sont mariés hier.
3: On comprend que tu n'as aucun compte à nous rendre. Seulement, ce n'est pas quelque chose d'anodin.
2: Nous sommes tes amis, tes partenaires, Esteban. Tu aurais au moins pu nous dire la nouvelle.
4: Mon mariage avec Marissa ne devait pas se savoir. On s'est mariés en secret à la mairie pour que mes enfants ne le découvrent pas. C'est pour ça que je ne vous l'ai pas dit.
3: Tu aurais pu les inviter quand même. Tu ne crois pas, hein?
4: Donato, le vrai nom de Marissa ne peut pas être révélé. On doit l'appeler comme ça devant mes enfants et tout le personnel de l'entreprise.
2: Ne t'inquiète pas, même si on n'est pas d'accord avec ce mariage, on respecte ta décision.
3: Il y a quelque chose qui me rend perplexe. Tu réalises que tu viens de laisser entrer une meurtrière dans ta maison.
0: Raphaël, je peux entrer, mon ange?
5: Oui, bien sûr, Tata.
0: Dis-moi, tu sais ce qui se passe avec Lucia? Je veux dire, en dehors d'être furieuse pour le mariage de ton père.
5: Non, je sais pas. Pourquoi cette question?
0: Quand elle est partie ce matin, elle était de bonne humeur, mais depuis son retour à la maison, elle s'est enfermée et ne fait que pleurer.
5: Vraiment?
3: Si tu savais à quel point j'étais abasourdi...
6: Tu t'attendais à quoi? Qui porte ce genre de sous-vêtements?
3: Ce qui est bizarre, c'est que c'était tout serré à cet endroit.
6: Et ce qui est bizarre, c'est que c'est la comtesse qui les utilise, non?
3: Oui, et elle met aussi des prothèses mammaires, tu vois, qui sont toujours mal placées. C'est vraiment atroce. Non, ça peut pas être vrai. Non, quand même
6: non,
3: pas.
6: Non. C'est pas possible.
3: Non.
6: Devine quoi?
3: Quoi?
6: J'ai repéré un endroit pour notre prochaine maison.
3: C'est vrai?
6: Oui. Oh,
3: je sais pas si je vais pouvoir payer le loyer.
6: Bon, donne-moi ce que tu peux, ne t'inquiète pas, punaise. Attends. Allô? Et comment allez-vous, Bruno? Oui, tout va bien ici. Ah, il faut que je vous dise quelque chose. Il se trouve que... j'ai déjà repéré la maison qui me plaît. Oui, exactement. Ici, dans mon village. Je vous donne les détails, comme ça vous pouvez m'aider un peu. Super. À plus tard.
3: Je vois que t'as acheté un portable très cher.
6: Comment ça, acheté? C'est un petit cadeau que le meilleur ami de Santino m'a donné. Tu sais, Bruno, il est bien, non?
7: C'est mieux que tu le saches maintenant. Pour que tu puisses rapidement passer à autre chose.
8: Oh, Raphaël, c'est la première fois que ça m'arrive, que je ressens de l'amour pour quelqu'un. Regarde, je me suis pas souciée de sa classe sociale ou du fait qu'on voit le monde différemment.
7: C'est peut-être une bonne chose finalement, parce que très souvent, ça finit encore plus mal.
8: Je suis une catastrophe. J'arrive pas à me faire aimer d'un homme. Pas même de mon père.
7: Non, attends. Ne dis pas ça, Lucia. Tu es la fille la plus intelligente, la plus belle et la plus brillante qui existe. Crois-moi, ne pleure plus. Voilà la crème glacée que je vous ai rapportée.
2: Oh, je te remercie beaucoup, mon garçon. Tu ne sais pas à quel point mes enfants vont être contents. Merci encore et je suis heureux que tu te sois décidé. Je dis ça parce qu'il s'est confié à moi et il m'a dit qu'il t'aimait beaucoup.
9: Eh bien, il l'avait bien caché alors parce que... il ne m'a rien dit à moi.
7: Lupita, est-ce que tu veux bien m'attendre dehors un petit peu?
9: Oui.
7: J'ai besoin de me confesser auprès du père.
9: Pas de souci, mon amour. Oh, désolé, mon père.
2: Oh, ne t'inquiète pas. Que Dieu soit avec toi.
9: Je t'attends dehors.
7: Oui, j'arrive.
2: À bientôt. Qu'as-tu donc à me confesser? Parle.
7: Ne dites pas ce genre de choses, mon père.
2: Mais pourquoi? Tu devrais être fier et dire
7: arrêtez,
2: vive l'amour.
7: Père.
2: L'amour doit être crié haut et fort.
7: Je ne parlais pas d'elle, mon père.
2: Ah non?
7: Non. Elle n'est pas celle dont j'étais amoureux.
2: Oh. Mais alors c'est qui?
0: Vous voulez que je vous aide à chercher?
10: Non, merci.
0: Hugo m'a dit que Monsieur Lombardo s'est marié.
10: Et alors?
0: Il n'était pas fiancé à Mademoiselle Ferrer? Tout est allé si
10: vite. Écoute, ces questions ne te regardent pas, Célia.
0: Vous avez raison. Je vais devoir la traiter comme la

0: femme du patron.
1: Pour moi, ce mariage ne va pas faire long feu. Tu m'entends ?
2: Célia, vous pouvez nous laisser seuls ?
0: Oui, oui, excusez-moi.
2: Mon garçon, j'exige que tu restes loin de ma femme.
1: Pourquoi ? Tu as peur que je puisse lui offrir tellement plus que toi ? J'ai au moins mon âge à mon avantage, Esteban.
2: Si je me suis marié avec Marissa, c'est parce que j'essaie de réparer une erreur que j'ai commise dans le passé et pour te protéger, même si tu ne le comprends pas aujourd'hui. Alors reste à l'écart.
3: Ah, oh, mais pourquoi est-ce que cette chose ne fonctionne pas ?
4: Ah, je crois que je vais devoir vous dénoncer pour dégradation de matériel.
3: Oh, mais je sais pas ce qui cloche avec cette machine.
4: Il n'y a pas de photocopieur en Espagne ou quoi ?
3: Si, il y en a. Et il n'y a pas de gens assez sympas pour nous aider à l'utiliser.
4: Je vois. Si vous ne mettez pas de papier, ça ne va jamais fonctionner.
3: Ah, quelle idiote !
5: Quoi ?
6: Chut, mon père !
5: Chut ! Lucia ?
6: Oui.
5: Comment ça, des amoureux en secret ? Quand ? Comment ? À quelle heure ? S'il te plaît,
6: calme.
5: Dis-moi,
6: mon père. Tout s'est passé si vite et j'étais sur un nuage. Mais j'ai réalisé qu'elle ne faisait que jouer avec moi.
5: Mais pourquoi ? Qu'est-ce qu'elle t'a fait ?
6: Elle m'a menti, elle s'est montée à cheval. Et l'autre jour, elle me l'a montré juste pour se moquer de moi.
5: Vraiment ? Comme c'est étrange, je connais Lucia. C'est vrai que c'est une fille très spéciale, mais je ne la vois pas faire quelque chose de ce genre.
6: Elle l'a fait, et c'est pas bien.
5: Écoute, c'est mieux comme ça. Lucia traverse une période très difficile en ce moment.
6: Oui, oui, oui. Ne me dites rien, mon père, s'il vous plaît.
5: Écoute, prends-le comme une leçon de vie et va de l'avant. Lupita est très intéressée par toi, comme tu peux le voir, hein ?
6: Oui, mon père. Je vais essayer d'oublier Lucia. Je peux pas rester amoureux d'une fille si différente de moi.
5: Oui, ça peut marcher, mais ça reste assez rare.
0: Mais qu'est-ce que tu cherches ?
6: Je cherche du thé pour Lucia.
0: Oh, les thés sont là, regarde.
6: Ah, d'accord.
0: Ils sont tous stockés dans cette boîte. Il y en a pour le sommeil, pour l'estomac, et tiens, ça c'est pour se détendre.
6: Ah, eh ben ce sera parfait. Merci, Tata.
0: Attends, elle t'a dit ce qu'elle a ?
6: Oui, on l'a rejetée et elle se sent mal.
0: Alvaro lui a fait quelque chose ?
6: Non, un autre, qui est pire.
0: Mais qui ?
6: Écoute, je peux pas te parler de ses problèmes, Tata, mais ce que je peux te dire, c'est qu'elle est sortie avec la mauvaise personne. Quelqu'un qui n'a rien à voir avec elle.
5: Comment ça, elle se sent pas bien ?
0: C'est la vérité, elle ne va pas bien. Lucia s'est enfermée dans sa chambre et ne veut pas descendre ni voir personne.
5: Mais vous lui avez dit que c'est moi, que je l'attends ?
0: Oui, ça ne sert à rien d'insister, elle ne va pas descendre.
5: Attends. T'es en colère, princesse ? T'es partie sans prévenir.
7: T'es en colère, princesse ? T'es partie sans prévenir.
5: Je voulais juste rentrer chez moi. Allons manger.
7: Pas aujourd'hui, je me sens pas bien.
5: Pas aujourd'hui, je me sens pas bien. Est-ce que je peux t'aider pour quoi que ce soit ?
7: D'accord ? N'oublie pas que je suis ton plus grand fan.

0: J'essaye de faire au plus vite, je te fais un gros bisou.
1: Tu ne m'apportes jamais de nourriture au bureau.
2: Eh bien non, mais c'est vrai. Mais écoute, j'avais envie. Et... Oh, ma fille, la vérité, c'est que j'ai besoin de te parler. Je suis tellement confuse que je sais pas par où commencer.
1: Qu'est-ce qu'il y a? Dis-moi.
2: Parce qu'il se trouve que ton père n'a pas raconté de mensonges. Que l'héritage de Tortue est réel. Père José me l'a confirmé. Oui, il se trouve que Tortue...

0: Tu avais un demi-frère avec un nom très étrange, Santino, Santero, Santorio.
1: Santino Gonzalez?
0: C'est ça. Quoi? Tu le connais?
1: C'était un associé de l'entreprise et un ami proche de... Monsieur Lombardo.
0: Oh, vraiment?
2: Il ne manque plus que la bière, hein?
3: Oui, bien sûr, je m'en occupe tout de suite.
2: Si tu veux ton pourboire, il faut que tu le mérites, hein? Francisco, viens manger avec moi. Tu as besoin de te reposer.
4: Je veux bien boire ça.
5: Alors, comment vont mes garçons?
2: Bonjour, comtesse.
5: Bon appétit.
2: Merci.
5: Tortue, tu savais que ton ami va me faire un portrait?
2: Oh.
5: J'espère qu'il va pouvoir peindre ma beauté dans toute sa splendeur.
2: C'est super, camarade.
5: Je vais t'apporter quelque chose à grignoter, tu veux?
4: Merci.
5: Et pour le dessert, alors?
4: Gelée
5: ou crème glacée? Bien sûr, avec plaisir.
0: Ton père est déterminé à me prouver qu'il me mérite. Il m'a envoyé des fleurs et aussi de l'argent pour le mois. Tu sais pas à quel point j'ai envie de courir et de l'embrasser. Mais... Non, je tiens bon, d'accord? Je ne lâche rien. Ah, ma Célia, je pense énormément à lui. Je vais pas te mentir. J'ai envie de le pardonner.
1: Oui, je sais, et aussi que tu l'aimes beaucoup. Mais papa a besoin de cette leçon, parce que sinon ça va se reproduire à nouveau. Tu le sais très bien.
0: C'est vraiment dur. Parfois, l'amour, c'est si triste.
1: Pas toujours. Je garde encore une lueur d'espoir.
0: Dis-moi.
1: Mon patron vient d'épouser cette femme. Et j'ai donc une chance avec Omar.
0: Ah.
6: Je peux entrer, mon amour?
1: S'il te plaît, va-t'en. Je veux être avec personne.
6: Écoute, je t'ai apporté un bon thé chaud pour que tu puisses te détendre un peu.
1: Merci.
6: Lucia, je suis très inquiète pour toi, mon amour. Qu'est-ce qui se passe? On t'a fait quelque chose?
1: Ce qui se passe dans la famille n'est pas suffisant. Le mariage de papa, l'arrivée de cette femme dans la maison. Et pour couronner le tout, j'aime celui que je ne devrais pas.
6: Je te comprends parfaitement, tu sais.
1: Comment c'est possible? T'as même pas eu de copain?
6: J'ai eu ton âge, tu sais. Et j'ai une fois posé mes yeux et mon cœur sur quelqu'un que je n'aurais pas dû. Et comme toi, il a brisé mon cœur en 1000 morceaux.
1: Je suis désolée, Tata. Tu ne nous l'avais jamais dit?
6: Eh bien, non, je n'en ai jamais eu l'occasion, mais maintenant que tu le sais, je peux te conseiller de ne pas mettre tous tes espoirs dans quelque chose d'impossible, mon amour. Avec le temps, crois-moi, tout ira mieux.
1: Tu t'en es remise ou tu l'aimes encore? Vu l'expression de ton visage, t'es toujours amoureuse de ce monsieur et c'est pour ça que t'es encore célibataire.

0: J'ai trois personnes avec ce nom de famille. Deux hommes et une femme.
1: Est-ce que c'est possible de vérifier? J'avais prévu de venir vous rendre visite, mais je n'ai pas tous les détails.
0: D'accord, madame, je vais voir ce que je peux faire.
1: Merci.

0: On ne fabrique plus ces ordinateurs. Oublie de trouver des pièces de rechange.
1: D'accord, mais tu peux au moins récupérer les informations sur le disque dur, non? C'est vraiment urgent.
0: Oui, je vais déjà vérifier s'il fonctionne. Tu as le chargeur?
1: Non, je ne l'ai pas trouvé.
0: Alors, je vais essayer de l'obtenir. D'accord?
1: Merci.
0: J'y vais.
1: Je t'en prie.
0: Merci.
2: Bonjour.
0: Bonjour.
2: Quelle machine? C'est pourquoi ce vieil ordinateur?
1: C'était celui...

0: Mon père.
1: Tu ne trouves pas que cette idée de vouloir retourner dans le passé devient une obsession?
0: Et?
1: Je te dis ça comme ça.
2: C'est mon fils qui vous envoie? Mon fils Santino?

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0: Bah quoi? Mon fils vous envoie, mon fils Santino? Il faut que je lui dise que... on me traite très mal ici. Très mal.
1: Comment? On vous traite mal? Qui fait ça?
0: Il ne me donne pas mes chocolats. Il les cache, il les mange. Allez savoir.
1: Ne vous en faites pas. Je transmettrai votre message à Santino pour qu'il vienne les réprimander.
0: Qui êtes-vous? Je vous connais pas. Partez! Partez! Mon fils, ne me laisse pas parler aux inconnus. Je n'aime pas du tout qu'on me parle. Partez! Partez! Partez! Les insectes me piquent! Ils me piquent! Ils me piquent!
2: Alors c'est la mère de Santino qui est internée.
1: Oui. On dirait qu'il a laissé un fidéi commis à l'institution pour qu'il s'occupe d'elle jusqu'à sa mort.
2: Elle sait quelque chose à propos du meurtre?
1: J'en doute. Adelina n'a plus toute sa tête.
2: Il faudrait lui demander gentiment. Santino lui a peut-être dit quelque chose.
1: Écoute, ce que je vais faire, c'est maintenir le contact avec elle. Je vais lui rendre visite. J'ai déjà prévenu l'institution de la mort de Santino. Mais je n'ai pas pu lui dire à elle que son fils est mort.
2: Ça m'étonne que Santino se soit occupé de sa mère.
1: C'était peut-être la seule personne qu'il aimait. S'il s'est tu toutes ces années, c'était sûrement pour la protéger.
2: Ce qui me laisse penser que Santino vivait peut-être sous la menace de l'assassin.
1: Il devait vraiment avoir très peur de lui pour ne dire la vérité qu'au confessionnal, sans risquer de mettre sa mère en danger.
2: Peut-être. Viens, je t'invite à dîner.
1: Non, je ne peux pas. Je dois rentrer chez moi.

0: moi.
1: Ah, d'accord. J'imagine qu'Esteban et toi dormez dans des chambres séparées.
0: Non. Non. On va dormir ensemble parce que devant mes enfants, on doit continuer à faire semblant qu'on s'aime.
1: Et les empreintes, alors ? T'as réussi à les obtenir ?
0: Oui, je les ai, mais je n'ai pas eu le temps de les envoyer au laboratoire.
1: Donne-les-moi, je m'en charge.
2: Salut, princesse. J'arrive chez toi. On pourra aller où tu voudras.

Un autre jour. Je me sens pas bien, là. Sûre ? J'ai des infos sur ma chef, si ça t'intéresse.

0: J'arrive juste à temps. Est-ce que je t'offre un verre?
1: Sérieusement? Qu'est-ce qui te fait penser que je vais dire oui? Inutile de faire semblant, Hugo. Ton père est marié à une autre femme, pas à moi. Et c'est en grande partie de ta faute.
0: Tu as raison. Mais je ne sais pas laquelle des deux est la pire.
1: En fait, je n'ai pas le temps pour toi. Je vais fermer.
0: Attends, calme-toi. Je viens juste te demander comment tu as su que Marissa avait fait de la prison. Pourquoi ils l'ont enfermée? Elle a fait quoi?
1: Je ne sais pas. Ma tante Emilia l'a laissée échapper, mais elle ne sait rien. Mais j'ai ma petite théorie. Ton père a fait quelque chose de mal par le passé. Et Marissa l'a couvert. Et aujourd'hui, elle l'oblige à l'épouser.
0: Elle a passé une grande partie de la journée avec un certain Iñaki.
2: Et une conquête de plus, hein?
0: De ce que j'ai vu, ils se connaissent depuis des années. Et ton père n'a pas vraiment l'air d'apprécier cette amitié, c'est évident. Ça se voit.
2: Elle veut le rendre jaloux.
0: Ouais, je pense.
2: Elle a quoi? Elle est nymphomane ou... Je sais pas. Attention, qu'elle n'essaie pas de te séduire.
0: Non, qu'est-ce que tu vas chercher? Même si je voulais, je ne pourrais pas. Je n'ai Dieu que pour ma princesse.
3: Alvaro? Quelle surprise de te voir ici.
0: Oui.
3: Je voulais te remercier d'avoir offert ton appartement à Lucia. Mais surtout, d'avoir été un gentleman.
0: Oui. Bah, en réalité, quand on aime quelqu'un, on fait tout pour cette personne.
3: Bien sûr. Je vous laisse.
0: Oui.

0: fais quoi? Pas la peine d'être aussi... gentil, je sais pas.
1: Mais... c'est ma chef. Enfin bref. Allez, on sort ou quoi? Tu veux aller où, hein? Dis-moi.
0: Non, je veux aller nulle part.
1: Que veut ma princesse?
0: Non, n'insiste pas.
1: Bon, très bien.
0: Mais merci d'être aussi gentil.
1: De rien. Mon fils.
2: Oh, merci mon père, c'est gentil.
1: Oui.
2: Bon, je suis là. Et comment puis-je vous aider?
1: Écoute, mon fils, je t'ai fait venir parce que... j'ai une faveur à te demander.
2: Oui, mon père, j'écoute.
1: Merci, mon fils. Bon, alors, voilà, maintenant que tu es millionnaire, j'imagine que tu vas chercher un meilleur endroit où vivre, non?
2: Oui, tout à fait. Figurez-vous que j'ai déjà repéré une très belle maison dans le village.
1: Oh, très bien. Bon, et j'imagine que maintenant, tu auras besoin de quelqu'un qui se charge du ménage, la cuisine, enfin, tout ça.
2: Je ne pense pas, je me suis toujours débrouillé seul.
1: Oui, mais c'était quand

0: tu vivais dans une maison toute petite, non? Mais maintenant, avec tout cet espace...
1: C'est vrai qu'elle est grande.
0: Oui, c'est pour ça. Figure-toi que Violetta, la jeune fille qui s'occupait de ton demi-frère, est dans une situation difficile. Comme ce serait bien pour elle de travailler autant que ce soit avec toi, non? Fais une bonne action. Accepte cette jeune fille qui s'est occupée avec tellement d'affection de ton demi-frère.
2: Je n'ai aucune intention d'aller dans cet horrible quartier. Et je ne suis pas agent immobilier, donc je ne m'occuperai pas de la location de cette maison.
0: Tu comprends l'importance de se rapprocher de ce tortue, de devenir ses amis?
2: Moi, ami avec cette demi-portion? Réveille-toi, Bruno, par pitié!
0: Florencia, c'est important de l'avoir de notre côté pour prendre le contrôle de l'entreprise. Si après ça, Marcia veut avoir Esteban à ses pieds, qu'elle l'ait, ce n'est pas notre problème. Et quand je dis « notre », tu es inclus.
2: Mais tout ce qui vous importe à Donato et toi, c'est d'exclure Esteban du jeu, non?
0: Où est le mal? Donato dit qu'il est temps qu'on prenne en main le futur de la société. Et je trouve ça bien. Alors ce que j'attends de toi, c'est que tu t'assures que la tortue est ce qu'elle veut. Et le plus tôt sera le mieux.
3: Madame, j'espère que vous profitez de votre séjour ici. Il ne durera pas longtemps.
4: Hugo et Raphaël sont là?
3: Oui, on attend le retour de mon père. J'espère vraiment que vous ne viendrez pas à table.
5: Ce comprimé ne t'a pas été prescrit?
4: Non, c'est pour dormir.
5: Alors tu ne viens pas dîner?
4: Excuse-moi, mais... je préférerais me coucher tôt et... que tu restes un petit peu avec moi dans le lit, d'accord?
5: J'ai une nouvelle qui va te réjouir.
4: Quoi?
5: J'ai convaincu Paola...
4: De quoi?
5: D'être la donneuse.
4: Non, je n'arrive pas à le croire.
5: Si, chérie. Ta nièce m'a fait promettre de ne le dire à personne, pas même à toi.
4: Tu as fait ça?
5: On va être parents.
4: Je vais avoir un bébé?
5: Oui, mon amour, comme on l'a rêvé. Oh.

0: Je croyais que tu resterais avec ton avocat.
1: Je ne suivrai pas ton exemple en dormant loin de la maison. Si tu veux être avec ton ami, fais-le à d'autres heures. On avait convenu de sauver les apparences. C'est Paola elle-même qui m'a dit qu'hier soir, tu avais célébré notre mariage avec elle. Bravo.
0: Maintenant que tu as obtenu ce que tu voulais, on peut peut-être oublier ce qu'a dit le bureau de représentation. En tant qu'épouse, tu n'auras aucun problème d'argent.
1: Ne t'en fais pas, j'ai retenu la leçon, Esteban. Je ne dépendrai plus jamais d'un homme. Je préfère être une femme indépendante financièrement. Tu as cru qu'en me mariant avec toi, j'allais trahir la confiance que Gaspard a placée en moi?
0: Je le mentionne parce que je veux éviter que cette situation dans laquelle tu m'as mis affecte mes affaires.
1: Ça n'arrivera pas. Je t'attends en bas pour dîner en famille, mon chéri.

0: Et toi, tu y crois? Je vois pas papa commettre un crime. C'est une personne très droite.
1: Alors pourquoi Paola m'a dit ça?
0: Sûrement parce qu'elle est en colère.
1: Raphaël, je sais que papa est un homme bien, mais il nous a souvent menti, hein. Donc ça ne me semble pas si farfelu.
0: Attends, hier, ta théorie, c'était qu'elle l'avait obligé à se marier parce qu'Alba est sa fille. Et là, tu dis que papa est un criminel?
1: Au moins, j'essaie de trouver une logique à ce mariage complètement absurde.
0: Peut-être que c'est vrai qu'il s'aime encore.
1: Raphaël, par pitié, ne sois pas si naïf.
0: Et toi, sois plus objectif. Ne sois pas si dur avec cette femme. Elle ne veut pas nous éloigner de papa. Et elle respecte notre amour pour ma...

0: Maman, elle ne veut pas prendre sa place.
1: Les enfants, votre père est là. On vous attend pour le dîner. Un peu plus de vin, Marissa?
2: Non, non, Inès, merci, ça va aller.
1: Esteban?
3: Merci.
1: Mais de rien.
3: Merci bien.
1: Les garçons!
4: Salut! Non, je crois que je vais aller dans ma chambre.
3: Non, non, non, viens t'asseoir.
2: Oh non! C'est bon, j'ai perdu l'appétit. Je m'en vais.
3: Non, reviens! Reviens t'asseoir!
1: Bon, les enfants, on peut dîner dans le calme, s'il vous plaît.
2: J'aimerais vraiment qu'on fasse de l'heure du dîner un moment simple, agréable, qui nous permettrait de mieux nous connaître, d'accord?
1: Pardon, mais on va pas jouer à la famille heureuse alors qu'on n'en est pas une.
4: Je ne vous comprends pas, Marissa. On sait que vous faites chanter mon père.
2: Non, ça n'est pas vrai du tout, Hugo.
3: Alors plus vite, vous comprendrez que Marissa et moi, nous nous aimons, mieux ce sera pour tous.
2: Esperanza, amenez les autres plats, s'il vous plaît.
4: Il manque Tata Lucrecia.
1: Oui, en effet. Sa gastrite lui cause énormément de douleurs et honnêtement, je doute qu'elle nous rejoigne.
2: Oh non. Moi aussi, je commence à me sentir super mal. Vaut mieux que j'aille me coucher.
3: Non, attends. À partir de maintenant, je veux qu'on dîne tous en famille, comme l'a proposé Marissa. À la même heure, sans excuse ni prétexte.
4: Alors maintenant, on va faire tout ce que veut la dame, hein?
2: Non.
4: Je crois pas.
2: Non, Hugo, ce n'est pas ça. Et on est obligé de parler. Parce que mon père m'a appris à ne pas parler aux étrangères. J'espère sincèrement qu'on arrivera tous à profiter de ces réunions. Même si là, ça semble être un supplice. Santé à tous.
1: Je ne vais pas pouvoir venir. Bon appétit, je t'embrasse. Oui?
5: Bonsoir, c'est la livraison de repas.
1: Quoi?
5: C'est Bettina?
1: Oui.
5: Pour vous.
1: Oh, merci beaucoup.
5: Bonne soirée à vous.
1: Bonne soirée.
5: Au revoir.
1: Des sushis. C'est le repas le plus tendu qu'on ait fait. Tiens.
6: Je ne t'ai pas demandé de me faire un thé. Je suis très contente que cette sorcière essaie de tout contrôler et de tout gérer. Parce qu'elle n'a pas la moindre idée que tout est contre elle.
1: Les choses sont comme elles sont. Et pour le bien des enfants, tu devrais être un peu plus... aimable.
6: Tu sais ce que tu risques de perdre en prenant le parti de Marcia, hein? Je dis ça parce que si Esteban apprend pour ta relation avec Bruno, il te virera.
1: On y perdrait toutes les deux. Ou tu as oublié ce que tu m'as fait?
6: Mieux vaut que tu ne prennes pas la confiance à cause de la présence de Marcia. Parce qu'Esteban ne sera pas le seul déçu de toi. Pense à Raphaël. Que dira-t-il? Alors réfléchis bien à ce que tu fais et ce que tu dis, sœurette. Je ne veux pas te faire du mal. Ok?
2: Oh, mais quelle horreur, cette femme! Heureusement qu'Alvaro va me dire tout ce qu'elle fait. Oh, et il m'a dit qu'elle avait une relation très proche avec un certain... Iñaki, je crois.
4: Je vais continuer à enquêter pour savoir si Alba est la fille de papa.
7: Si tu as des doutes, tu ne devrais pas essayer de la séduire.
4: Si c'est notre demi-sœur, je n'en aurais évidemment plus envie. Mais en attendant, je ne peux rien y faire. Et elle me plaît vraiment.
2: Oula, Hugo. Elle t'a tapé dans l'œil ou quoi?
4: Je dois l'avouer, c'est une fille super. Elle me rend fou, mais elle est réservée. Ce sera dur de la séduire.
7: Ou sinon, arrêtez un peu de vous compliquer l'existence. Je vous promets que vous serez plus heureux.
2: Raphaël, il n'y a aucun rapport entre les deux. En plus, on a juré de rester unis contre Marissa.
6: Et tout ça doit rester ainsi. Ne vous en faites pas pour l'argent. Je suis disposée à vous entretenir. Je m'occuperai de vous si jamais votre père perd la tête et qu'il décide d'arrêter de le faire. Mais il faut que ce soit clair, cette femme doit quitter la maison.
2: Ton attitude aussi autoritaire avec les enfants ne fera qu'empirer les choses.
3: Je sais parfaitement ce que je dois faire pour que mes enfants obéissent.
2: Oui, donner de l'argent.
1: et menace

0: sais, ça, ce n'est pas la bonne manière.
1: Oui, pour toi, c'est si
0: non,
1: facile.
0: Non, non, pour moi, rien n'est facile. Ce n'est pas facile de voir comment tu t'es trompée avec eux. En beauté, ça se voit que tu doutes que Lucia soit ta fille. Tu crois qu'elle ne le sait pas? Tout le monde voit clairement que tu es distant avec elle. Quant à Hugo, que dire? Tu lui mets la pression pour qu'il soit comme toi. Un homme qui se fixe des objectifs à atteindre à n'importe quel prix.
1: J'ai fait ce que j'ai pu. Ils n'ont manqué
0: de rien. Si, si, ils ont manqué d'une mère. Mais aussi d'affection, de compréhension.
1: Je ne permettrai à personne de critiquer l'éducation de mes enfants, encore moins toi qui n'as eu aucun scrupule à coucher avec mon meilleur ami.
0: Inès, dis-moi une chose. Cette femme est la véritable mère de Raphaël ? Tu as insisté sur le fait qu'il n'est pas le fils de Rebecca.
2: Non, non. Je n'ai aucune idée d'où Lucrezia a sorti ce portrait. Tu veux quelque chose ?
0: Non. Non, non, j'avais seulement besoin de respirer.
2: Ça n'a pas été facile.
0: Non.
2: De tout cœur, j'espère que ce mariage amènera quelque chose de positif à cette maison. Et qu'enfin Esteban et toi pourrez...
0: Non, tu sais très bien pour qui je suis ici. Je me fiche qu'Esteban continue à voir Paola.
2: Je sais que tu n'y crois pas. Mais la seule femme que mon frère ait jamais aimée, c'est toi.
1: Je suppose que tu dormiras sur le canapé.
0: Tu ne cesses de me surprendre. J'espérais qu'un tel gentleman me cède son lit.
1: Dors où tu voudras.

0: Hugo, allez, prête-moi ta voiture.
1: Je t'ai dit non.
0: S'il te plaît, Hugo, tu m'as appris à conduire. Je serai très prudent. Je veux sortir avec une fille qui me plaît.
1: Demande au chauffeur de t'emmener.
0: Arrête, j'aurais l'air bête en arrivant avec un chauffeur. Allez.
1: Non, désolé, je t'ai dit non, c'est non.

0: On a assez discuté, je veux te voir en personne. Je ne veux pas énerver Madame Lucrezia, mais pour moi, la patronne, c'est vous.
1: Merci beaucoup. Mais faites semblant que c'est elle. Je suis contente que vous sachiez qu'à partir de maintenant, c'est moi qui fixe les règles.
0: Très bien.
1: S'il vous plaît, enlevez les fleurs qui ornent le portrait de la mère des enfants. À partir de maintenant, vous n'achèterez que des lys.
0: D'accord. Excusez-moi.
1: Merci. Bonjour. Vous voulez que je vous prépare un petit déjeuner?
2: Madame, tant que mon père sera là, on vous traitera bien. Autrement, inutile de nous parler. Allez, viens, Hugo. Hugo,
1: tu veux quelque chose?
3: Bonjour.
1: Bonjour, Raphaël. Tu n'as pas école?
3: J'ai un examen et après, rien. Voilà, bonne journée.
1: Attends, Raphaël. J'ai cru entendre que tu as besoin d'une voiture.
3: Oui, mais ni Hugo ni Lucien ne veulent m'en prêter une.
1: Ah, alors je te prête la mienne avec plaisir.
3: Sérieux?
1: Oui, mais j'espère que tu sais conduire, n'est-ce pas?
3: Oui, j'ai un peu de pratique, mais oui.
1: C'est une automatique, donc tu peux aller faire un tour si tu veux. Je te demande juste d'être très prudent.
3: D'accord.
4: Je vous présente Madame Florencia. C'est Rufino Gonzalez.
3: Enchanté.
5: Tout le plaisir est pour moi, madame.
4: Florencia va vous montrer la propriété et si elle vous plaît, on signera la location.
5: Et la location?
4: Oui, tant qu'on n'aura pas terminé la paperasse et les procédures du testament, vous ne pourrez pas l'acheter avec l'argent de Santino.
5: Ah, d'accord.
4: On se voit plus tard pour finaliser les détails.
3: Bien sûr, Bruno.
4: Bon, eh bien, à plus tard alors.
5: Allez, c'est que de l'eau.
4: D'accord, j'y vais.
3: Tu ne ressembles pas du tout à Santino. Tu es bien plus beau. Je veux dire, je peux te tutoyer, n'est-ce pas?
0: Wow! Ces fleurs sont magnifiques. Merci beaucoup.
6: Ah, j'aurais beaucoup aimé dîner avec toi, mais ça t'a plu?
0: J'ai adoré. Ce que j'aime encore plus, c'est qu'on a pu avancer la date de l'enregistrement.
6: Ah, mais j'avais très envie de passer l'après-midi avec toi et d'oublier tous mes problèmes.
0: Quoi? Hein? Comment ça?
6: Rien, je ne veux pas t'embêter. Non. En fait, ma cousine ne peut pas avoir d'enfant. Et elle cherche quelqu'un qui ferait un don d'ovules pour qu'elle puisse les féconder.
0: Je suis désolée, je ne comprends pas.
6: As-tu entendu parler de la fécondation in vitro?
0: In vitro?
6: Vitro.
0: Vitro.
6: Oui.
1: J'ai beaucoup aimé cette balade avec toi. Et tu conduis très bien, tu sais.
3: Merci beaucoup. Je sais pas pourquoi papa ne m'a pas offert de voiture. J'ai quand même mon permis.
1: Oh, mais ne t'en fais pas. Je vais le convaincre de t'acheter une voiture.
3: Vous feriez ça?
1: Oui, bien sûr.
3: Merci pour tout. Tenez les clés.
1: Non, non. Tu peux les garder. Mais rends-les-moi avant que la nuit tombe.
3: Oui, bien sûr, je vous la ramène ce soir.
1: Super.
6: Ma pauvre cousine a tout essayé. Et le don d'ovocytes est sa seule option.
0: Et c'est douloureux?
6: Non. D'ailleurs, il y a une clinique spécialisée dans cette procédure. Ils promettent même à la donneuse de rester anonyme. Bien sûr, ils font des examens pour s'assurer que la donneuse est une bonne candidate.
0: Et tu aimes beaucoup ta cousine?
6: Oui, elle est comme ma sœur. Mais je la vois peu parce que elle vit en province.
0: Ben, si ça peut te faire plaisir, je peux donner mes ovules à ta cousine.
6: Vraiment?
0: Oui.
6: Vraiment?
0: Oui.
6: Merci, ma belle.
7: Non, non, non, non, non! Oh, qu'est-ce que j'ai fait? Qu'est-ce que j'ai fait?
8: Bonjour. Je t'ai apporté un café.
7: Merci beaucoup. Ah! Oh.
8: T'es énervée contre moi?
7: Pas contre toi, contre moi! Je sais pas ce que j'ai fait, j'ai perdu le fichier.
8: Ça va, ce n'est rien.
7: Si, si, c'est grave. C'est un document très important dont j'ai besoin, là. J'allais demander à Alvaro, mais il est occupé par son boulot pour Marissa.
8: Attends, laisse-moi essayer de t'aider.
7: C'est vrai?
8: Mais oui, t'inquiète pas.
7: Retrouve-le, s'il te plaît.
4: Ces sandwichs sont délicieux.
3: Croissants. Ce sont des croissants.
4: Je suis content que vous ayez pu trouver un accord pour louer la maison. J'espère que vous pourrez signer aujourd'hui.
3: Je trouve que ces couleurs froides te vont très bien. Surtout le bleu. Ça donne de l'assurance et de la sécurité. Ça te rend très beau.
4: Je peux vous emmener là où je m'habille. Maintenant que vous êtes un homme riche, il va y avoir du changement. Et voilà.
7: C'est bon?
8: Ouais.
7: Merci beaucoup, je t'en dois une.
8: Ah, c'était rien.
7: J'ai jamais été vraiment très douée pour l'informatique. J'aurais dû mieux écouter en pri... À l'école où j'ai étudié.
8: Et tu as étudié où?
7: À Almagro, une ville près de Madrid. J'étais inscrite à l'école Jeanne d'Arc. Une école pour filles.
8: D'accord.
7: Maintenant, si tu veux bien m'excuser, je dois me remettre au travail.
8: Ouais. À plus tard.
7: Merci encore.
8: Je t'en prie. Ah, j'ai oublié mon café.
3: Oh, mon père, je suis très préoccupée. Comme mon cher mari passe tout son temps dans le fichu taudis de la comtesse, j'ai très peur que cette femme finisse par me le voler.
4: Comment ?
3: Qu'elle essaie de le séduire.
4: Oh, oui, oui, oui. Ma fille, mais tu n'as pas de raison d'être jalouse.
3: Mais non. Imaginez que mon mari finisse par tomber amoureux d'elle. En plus, cette femme appartient à la haute société. Elle doit être très chic.
4: Non. Tu sais que Francisco n'a Dieu que pour toi. Aie confiance en l'amour de ton époux. Ma fille,

0: Sois forte, il faut que Francisco retienne la leçon.
1: D'accord.
0: Voilà.
2: Bonjour, je vous interromps.
0: Ma fille, non. Entre, viens.
2: Merci, bonjour.
1: Je vais vous laisser. À très vite, mon père.
0: Que Dieu t'accompagne.
1: Au revoir.
0: Qu'est-ce qui t'amène ici, Inès?
2: Oh, mon père, je suis un peu préoccupée. Figurez-vous que Lucia est triste.
0: Oh.
2: Je suppose que c'est un chagrin d'amour. Et en fait, je pense qu'elle est amoureuse de son professeur de philosophie, mais le jeune homme ne la remarque pas.
0: C'est étrange. C'est elle qui a brisé le cœur de Pablo.
3: Alba, je vais revenir plus tard au bureau. S'il te plaît, j'ai besoin que tu actualises les données des représentants des chanteurs. Oui, merci. Pardon, donc tu me disais que tu as déjà envoyé les empreintes au labo?
4: Oui, je leur ai mis la pression pour qu'on puisse avoir les résultats le plus vite possible. On saura vite qui t'a envoyé les lettres. Est-ce que tu veux qu'on commande? Avant notre rendez-vous avec le C5.
3: Oui, bonne
4: Marcia.
3: Idée. Tiens, Gaspard, salut.
4: Gaspard Iglesias, enchanté. Iñaki Arnella, enchanté. Marcia m'a parlé de vous, en bien. Pareillement.
3: Alors, quoi de neuf?
4: Eh bien, on n'a toujours pas les résultats de l'autopsie. Et il semble qu'il y ait des divergences entre les enquêteurs. Ils doivent encore conclure s'il s'agit bien d'un suicide. En revanche, ils sont bien d'accord sur la date de la mort. On sait qu'il ne s'est pas donné la mort. C'est pour ça qu'il nous faut absolument les enregistrements du C5.
3: Oui, et qu'on confirme qu'Antonio Gil avait eu des rendez-vous avec son meurtrier avant sa mort.
5: C'est lui, mon préféré.
6: Ses designs sont stupéfiants.
5: Ils te plaisent?
6: Oui.
5: Ah, je suis contente parce que je voudrais que tu me choisisses comme fournisseuse dans la coproduction avec Gaspard.
6: Je n'y vois aucun inconvénient, mais cette décision revient à Marissa.
5: Mais chérie, tu es l'associée de Gaspard. Enfin, ton opinion a du poids.
6: Qu'est-ce que tu veux, dis-moi?
5: Ce que je veux? Je veux être connue dans le milieu. Je veux que ton épouse comprenne une fois pour toutes que je n'irai nulle part. Je serai à tes côtés quoi qu'il arrive.
0: Lucia souffre sûrement à cause d'un autre garçon. Pablo m'a raconté qu'elle s'était moquée de lui. Assieds-toi, un café?
2: S'il vous plaît, mon père, expliquez-moi donc, j'écoute.
0: Eh bien, elle lui a demandé de lui donner des cours d'équitation. Et ensuite, il a découvert qu'elle savait déjà monter. Et très bien.
2: Je ne sais pas, mon père, mais je suis sûre que c'est le professeur qui a brisé le cœur de Lucia.
0: Ah.
2: Oui, je ne sais pas si c'est un malentendu.
0: C'est mieux. Ils appartiennent à des mondes différents.
2: Peut-être, oui, mais j'aimerais qu'il clarifie ça. Je ne sais pas, mon père, vous m'aideriez à les réunir. Ainsi, les enfants décideront s'ils sont faits l'un pour l'autre, et sinon, ainsi soit-il.
0: C'est vrai, mais...
7: Rimena!
2: Raphaël! Pourquoi t'es là?
7: J'ai une voiture. Viens, on va faire un tour.
2: Oui, trop bien. Laisse-moi récupérer mes affaires. On se retrouve à l'entrée.
7: Oh, si tu veux, j'attends que t'aies fini les cours.
8: Voyons un peu qui tu es réellement, Alba.

Allô ? Oui ? Bonjour. J'aimerais savoir si vous avez des antennes dans toute l'Espagne. Hein ? Aucune ? Vous êtes sûr ? Merci bien.

0: avant qu'ils s'en rendent compte.
1: Et pourquoi t'es pressée?
0: Est-ce que tu sais où est la mairie?
1: On cherchera sur une carte, mais pourquoi?
0: Je dois absolument y aller.
2: Merci. Je vais essayer d'obtenir le nom du policier en charge de l'enquête. Peut-être qu'on en saura plus en nous rapprochant de lui.
0: Je t'en serai reconnaissante.
2: Et tu me dois les noms des artistes de l'événement.
0: Oui, ne t'en fais pas, je suis dessus. Je te les enverrai quand j'aurai eu confirmation.
2: Bon, j'y vais. Content de vous avoir rencontré. On reste en contact. Merci pour votre aide. Au revoir, Marcia. Sois prudent.
0: Merci d'être venu.
2: Ce Gaspard Iglesias ressent quelque chose pour toi.
0: Iñaki, pourquoi c'est si difficile de croire qu'il peut exister une amitié sincère entre un homme et une femme sans qu'ils aient des arrière-pensées? C'est un bon ami, on se connaît depuis très longtemps. C'est un très bon ami comme toi.
3: C'est pas mal, hein?
4: Oui, je sais pas, j'aurais vu plus classique.
3: Non, ça me plaît, ça. Ça alors? Vous avez vu le prix?
5: Ne vous en faites pas, la société paie, on fera les comptes. On vient de me dire que le contrat est prêt. Vous avez juste à le signer et vous emménager.
3: Ah, et dans ce cas, oui, je le prends. Et je vais reprendre le même pour mon ami Francisco. Enfin, en un peu plus grand.
5: D'accord. Seigneur, pardonne-moi pour le mensonge que je m'apprête à dire. Où il est? Oh, mon fils, tu tombes bien.
6: Mon père, quelle surprise de vous voir ici.
5: Oui, figure-toi que je ne sais pas ce qu'a mon téléphone, il ne fonctionne pas et je dois envoyer un message au père Ponciano de l'autre paroisse.
6: Prenez le mien, mon père. Utilisez-le, il me semble que j'ai
5: Merci
6: enregistré
5: beaucoup.
6: Son numéro.
5: J'effacerai le message parce que c'est une affaire confidentielle.
6: Bien sûr, mon père, je comprends.
5: Merci.
6: Vous pouvez me faire confiance.
5: Lucia, la voilà.

0: Sérieux? En plus de ça, il est bipolaire.
1: Je l'ai envoyé et je l'ai supprimé.
2: D'accord.
1: Mais au début, je me suis trompé et je crois que je l'ai envoyé à une autre personne.
3: Mon père, c'était à Lucia.
1: Ah, mais bon, elle comprendra que c'est une erreur, non? Le message était pour le père Ponciano.
3: Je m'en fiche, mon père, sincèrement.
1: Mais mon fils, tu ne penses pas que tu devrais demander une explication? Enfin, il doit y avoir une raison logique pour que Lucia t'ait menti.
3: Je sais pas.
1: Je crois qu'il a faim.
4: Est-ce que vous êtes la donneuse?
0: Oui.
4: Remplissez le formulaire, s'il vous plaît. Vous pouvez vous asseoir.
5: La demoiselle va donner ses ovules à mon épouse bien-aimée. Et je préférerais que...
4: N'ayez crainte. Toutes les données qu'on utilise dans cette clinique sont confidentielles. L'important, c'est de savoir si la donneuse est apte.
5: Merci.
6: Pardon. Qu'est-ce que je dois mettre ici? Où c'est écrit...
4: On va vous aider. Venez avec moi.
6: Ok.
5: Vas-y, je t'attends ici.
6: Je reviens.
3: Rimena, attends, j'ai mal garé la voiture.
6: C'est pas grave.
3: Et qu'est-ce que tu vas demander à la police?
6: Quelque chose d'important.
3: Non, sérieux?
6: Oui, quand je suis arrivée à Cancun, on m'a volé mon sac. Je veux voir s'il y a du nouveau. Attends-moi.

0: Rêveur 06, tu ne veux pas répondre ? Viens me rencontrer. Je t'attends à la cafétéria du parc Arboledas.
1: Nous n'avons pas d'informations sur cette affaire.
2: Ce n'est pas possible. Mon père s'est pas suicidé. C'est Antonio Gilles.
1: Désolé.
3: Bonjour. Je gère l'enquête sur ton père. Je suis le lieutenant Acuña. Je te promets que quand on aura de nouvelles informations, on vous préviendra, toi et ton avocate.
2: Mon père ne s'est pas tué. Il y a un assassin et il doit payer.
3: Pablo ?

0: Allô? Est-ce qu'on peut se voir? J'ai besoin de toi.
1: Attends, attends.
2: Quoi? Qu'est-ce qu'il y a? Ça te plaît pas?
1: Si, bien sûr. Mais je crois qu'on va un petit peu vite, non?
2: Non, je... Je crois qu'on va lentement. Pablo, franchement, tu m'as toujours plu. Et grâce au père, je sais que c'est réciproque. Pour moi, on sort ensemble.
1: Oui. Si tu veux.
2: Mais bien sûr. Tu sais que je l'ai toujours voulu, non?
1: Prête? Ça va?
3: Oui, ils n'ont pas trouvé mon sac, tant pis, ce n'est pas si grave.
1: Bon. Tu veux aller où?
3: Dans un de ces endroits où on se tire dessus avec de la peinture.
1: Un paintball?
3: Mmh.
1: Ouais, il y en a un dans le coin. Mais tu crois pas qu'il fait trop chaud?
3: Non. Peu importe, mieux vaut avoir chaud que froid.
1: Mais t'as raison. Allons nous amuser.
4: Inès? C'est moi que tu cherches?
5: Vous êtes certain que ça s'est produit ce jour-là?
6: Oui, oui. Le médecin légiste a établi le jour et l'heure que nous demandons à voir. Attendez, c'est lui. Est-ce qu'on peut voir le visage de plus près? Regarde.
5: Entre.
6: Merci.
5: Princesse, excuse-moi d'arriver aussi tard, mais ma chef m'a envoyé faire une course super loin et après, ben, le trafic, c'était la galère.
6: Pardonne-moi de ne pas t'avoir respecté, Alvaro, j'ai été bête.
5: Mais qu'est-ce que ça... Qu'est-ce que ça signifie?
6: Que c'est toi que je veux.
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9: Vous êtes sûr que c'est le jour où s'est produit l'événement?
6: Oui, oui. L'examen médical a établi le jour et l'heure que nous vous avons demandé de voir. Attendez. C'est lui. On peut mieux voir son visage, s'il vous plaît? Je ne vois pas bien s'il s'agit d'un homme ou d'une femme.
9: Quand on zoome, il y a une distorsion de l'image.
5: Et vous pourriez revenir en arrière, s'il vous plaît.
6: Voilà, tu vois, Antonio rencontre une personne, mais d'abord il voit ces deux types.
5: Tout à fait.
6: Ils entrent et sortent, tout est très rapide.
5: Il y a une autre caméra qui capte un autre angle dans cette zone.
9: Il n'y a pas d'autre caméra, c'est la seule.
6: Est-ce qu'on peut agrandir l'image de cette caméra? Là, là, arrêtez, arrêtez, s'il vous plaît. Cette brillance sur la bouche pourrait être le rouge à lèvres d'une femme.
9: C'est possible, mais ce pourrait être un reflet de la lumière, ça arrive souvent.
5: Le défunt a pu rencontrer cette personne avant. On pourrait voir les enregistrements des jours ou des semaines précédentes.
9: Je peux regarder tous les enregistrements qu'on a. Mais si ce n'est pas dans le dossier, vous allez devoir faire une demande par écrit.
4: Inès ? Attends, Inès, laisse-moi t'expliquer.
3: Tu t'es inventé un faux profil avec une autre photographie et un autre nom pour te moquer de moi.
4: Avec mon nom, tu n'aurais pas accepté. C'était le mieux pour qu'on se rencontre et qu'on éclaircisse la situation.
3: Il n'y a rien à éclaircir. Pas après 18 ans.
4: Et les sentiments ?

0: a vu Antonio 2 semaines avant de le tuer.
1: Oui, et peu importe qui c'est, il fait attention à ne jamais montrer son visage. C'est sûr.
2: C'est impossible. On aurait beaucoup d'explications à donner. Des choses sortiront qui feraient du mal aux gens que j'aime. Esteban ne nous pardonnerait pas.
3: Je sais, mais je ne peux pas continuer de boire pour oublier ce que je ressens pour toi.
2: Pour moi non plus, ce n'est pas facile. Toutes ces années, j'ai lu tous ces sentiments dans ces lettres pleines de promesses que tu n'as pas été capable de respecter.
3: J'ai été lâche, je le sais, je m'en excuse. J'ai été un imbécile. Mais si on ne peut pas nous montrer au monde, par pitié, ne nie pas la

0: ces lettres. Des mots qui sont d'ailleurs toujours d'actualité.
1: Qui auraient dû disparaître il y a bien longtemps avec ta trahison.
0: J'étais mariée et tu le savais.
1: Et alors ? Et tous tes mensonges, hein ?
0: Écoute, c'était un moment de faiblesse. C'était une erreur.
1: Non, non, non. Mon erreur a été tombée amoureuse d'un homme qui était avec une autre femme.
0: Inès. Florencia est une femme qui m'a détestée toute sa vie, qui s'est mariée avec moi pour rester proche de l'homme qu'elle aime.
1: Quelle ironie. Elle est amoureuse de mon frère. Et moi, amoureuse de toi.
2: La lieutenant Hakuna est en charge de cette affaire. Mais de ce qu'on voit des images, aucun des hommes ou femmes ne semble être responsable de la mort de Monsieur Gilles.
3: J'espère que la lieutenant pourra le confirmer. On peut avoir ses coordonnées. On aimerait prendre contact avec elle.
0: Pardonne-moi, Inès. Je ne supporte pas de te voir ainsi en sachant que je suis le responsable. Non, attends, ne t'en va pas. On ne va pas en rester là.
1: Je ne veux pas commettre la même erreur deux fois. J'ai assez payé de ma stupidité.
0: Jamais. Je ne t'ai considéré comme ma maîtresse. Ce n'est pas ce que je te demande. Je te demande de considérer la possibilité qu'on soit amis.
1: Mais toi et moi, on ne peut pas être amis.
0: Je sais, mais je veux récupérer le temps perdu, Inès. J'ai besoin de toi comme tu as besoin de moi.
1: Non, non, ce n'est pas bien, s'il te plaît.
0: Attends,
1: mon Dieu, pardonne-moi.
0: Attends, s'il te plaît. Écoute-moi, ne perdons pas cette possibilité. Oui, on peut être ensemble si tu veux.
1: Non, non, je me sens sale. Non, je ne
0: Et tu veux
1: pas.
0: Rester seule toute ta vie? Tu sais l'enfer que je vis auprès de Florencia tous les jours. Je donnerai tout pour que ce soit toi dans mon lit tous les jours.
1: Tais-toi, ne dis pas ça.
0: Je t'en supplie, reconnais que tu as besoin de moi.
1: Non, attends. Non, je dois y aller,
0: S'il te plaît, non, je dois te revoir. Je peux rester ton ami sur l'application
1: non,
0: et
1: on peut... J'ai besoin de temps pour assimiler. Je ne sais pas comment gérer cette situation.
0: D'accord, d'accord. Et comme tu voudras. Mais n'oublie pas que tu es ce dont j'ai besoin pour continuer de vivre.
1: Oh. Non, non. Non, non, non. Je m'en vais. Je m'en vais. Au revoir, Bruno.
0: Au revoir.
3: Je ne sais pas, Iñaki, mais... J'ai comme l'impression qu'il s'agit d'une femme.
4: Tu te souviens de notre théorie ? Qu'une femme du groupe serait impliquée avec Antonio
3: Oui,
4: Gilles.
3: J'y ai pensé, mais je ne crois pas que quelqu'un se serait intéressé à lui.
4: Et si elle était arrivée plus tard, pour garder un œil sur lui, et quand tout est devenu hors de contrôle, bam ! Ils ont préféré l'éliminer.
3: Tu crois que c'est ce qui s'est passé ? On doit parler à la lieutenant Hakuna et savoir ce qu'elle a appris, et lui parler de nos suspicions. Excuse-moi. Oui. Rimena, que se passe-t-il, chérie ?
1: Raphaël s'est senti très mal.
3: Pourquoi ? Qu'est-ce qu'il a ?
1: Je sais pas, mais il l'emmène à l'hôpital. Je vais avec lui.
3: Attends, demande où il l'emmène et envoie-moi l'adresse, d'accord ?
4: Qu'y a-t-il,
3: Ils emmènent Raphaël à l'hôpital. Je dois appeler Esteban.
4: Allez. Allez.
5: Merci beaucoup, princesse. Tu me rends heureux. Je suppose que ce certain Omar est un truc du passé, n'est-ce pas ? Je veux... Regarde-moi. Je veux être avec toi. Que tu sois ma copine. Et qu'ensuite, tu sois mon épouse. Merci. Merci d'être comme tu es. Que tu veuilles le partager avec moi.
1: Je pensais pas que ça se terminerait comme ça.
3: Attends un peu, où est Raphaël ?
1: Il est aux urgences, mais je sais rien, il m'a rien dit.
3: Calme-toi, ma belle, ne t'inquiète pas. S'il te plaît, amène Rimena au père José. Elle ne peut pas être là quand Esteban et sa famille...
1: Non, non, j'irai nulle part avant que je sache que Raphaël va bien.
3: Je te tiens au courant, ne t'inquiète pas. Mais s'il te plaît, tu dois comprendre que ni mon époux, ni mes enfants ne savent qui tu es. Et c'est mieux comme ça.
1: Je n'ai rien dit à Raphaël.
3: Merci, vous devriez y aller.
4: Allons-y.
3: S'il te plaît, emmène-la. Mademoiselle, je suis la maman du garçon qui vient d'arriver.

0: C'est plus flou, docteur.
1: C'est bon signe. Et les doigts de la main ?
0: Je ne pourrai plus jouer de la guitare. Je vais finir par être inutile.
1: Tu as eu une crise. Dans quelques jours, ça reviendra.
0: Mais pas pour toujours. Pas complètement.
1: Raphaël, on en a parlé plusieurs fois. Il y a toujours des conséquences. Mais aujourd'hui, tu as été très chanceux.
0: Je sais, docteur. Mais des fois, j'aimerais que ça ne me soit jamais arrivé. Je me décourage. J'aime pas ça.
2: Je te jure que si j'avais su pour la maladie de Raphaël, jamais je ne lui aurais prêté ma voiture.
3: Si mon Raphaël meurt, je meurs avec lui. Et jamais je ne te le pardonnerai.
4: Non. Cette femme est un démon.
5: Si quelque chose arrive à Raphaël, je vous le jure. Je vous le jure que quelque chose arrivera à cette femme.
4: Elle devrait retourner en prison pour le mal qu'elle nous fait.
6: Mais qu'est-ce qu'elle a fait pour aller en prison? Elle a fait quoi?
4: J'en sais rien, mais je sais que ce qui arrive est de sa faute.
7: Merci beaucoup, docteur Torres, pour être venu si vite.
1: C'est pour ça que je suis là, Esteban. On va faire d'autres tests et revoir le traitement.
7: D'accord.
1: On reste en contact.
7: Oui. Merci.
1: Au revoir.
5: Que s'est-il passé? Comment va mon Raphaël?
7: Il va bien, il est hors de danger.
5: Oh, merci, mon Dieu.
4: Il peut bouger, on peut le voir.
5: Mon frère, laisse-moi le voir, s'il te plaît. Laisse-moi voir le petit, s'il te plaît. Laisse-moi voir le petit.
8: Hugo ne répond toujours pas. Tu en es sûre, Célia?
9: Oui, il me l'a dit avant de partir comme un fou.
8: Marissa, on m'a dit que Raphaël...
2: Oui, Omar, ne t'inquiète pas, on est à l'hôpital. La crise est terminée. Raphaël va mieux.
5: Oh, mon garçon. Dieu nous a écoutés. Grâce à lui, tu vas bien, mon amour.
0: Oui, tata. Je suis toujours là pour t'embêter.
5: Oh, ne dis pas ça.
0: Tata, et mon ami?
5: Quel ami? Quand on est arrivé, il n'y avait que Marissa avec toi.
0: Mais je dois parler avec elle. Madame Marissa doit savoir ce qui s'est passé avec...
5: Attends, calme-toi, calme-toi, Raphaël. Tu dois me dire la vérité. C'est de sa faute ce qui t'est arrivé.
0: Non, non, non, pas du tout. Sa seule erreur a été d'avoir eu confiance en moi. C'est moi qui ai pris la décision de prendre la voiture.
5: Oh, mon chéri.
2: Je lui ai prêté ma voiture pour faire un tour avec une copine. Mais je n'étais pas au courant de son plan et encore moins de sa maladie.
7: Je te comprends, oui. Heureusement, il va bien, mais tu n'as pas besoin de faire ça pour te faire aimer des enfants, tu vois. Oh. Tu as mis sa vie en danger.
2: Oui, mais je te jure que ça ne se reproduira pas sans te demander d'abord.
7: S'il te plaît.
2: Écoute-moi, je dois apprendre à connaître mes enfants.
7: D'accord, mais Raphaël n'est pas ton enfant. Malheureusement, je ne peux pas t'aider avec ça. Tu vas payer le prix de ta déraison.
2: De ma déraison?
7: Eh bien, oui. Tu ne fais qu'insister. Et ce n'est pas...
6: Comment va mon frère?
5: Par chance, il va très bien. On va rentrer à la maison avec lui. Oh, Marissa. Raphaël veut te parler.
2: Merci.
7: Eh bien, vas-y.
4: S'il te plaît, Esteban. Par chance, rien de grave n'est arrivé. Mais tu ne peux pas l'ignorer. S'il te plaît.
0: Ne vous fâchez pas contre Rimena. J'ai accepté son plan, mais tout ce qui m'est arrivé, c'est de ma faute.
2: Non, je t'en prie, ne dis pas ça. C'est de ma faute aussi pour t'avoir prêté la voiture, pour ne pas avoir demandé avant.
0: Je suppose que vous savez pour ma maladie.
2: Oui, on me l'a dit.
0: Je n'ai rien dit parce que parfois j'aime bien me sentir comme tout le monde.
2: Et tu l'es.
0: Puis la réalité revient et tout change d'un coup. Et puis, c'est pas la première fois que ça m'arrive.
2: Oh, pauvre petit cœur.
0: Ne dites rien à Rimena. Je l'aime beaucoup et je veux encore la voir après ça.
2: Pourquoi est-ce qu'elle arrêterait de te voir?
0: Parce que chaque fois que j'explique à une fille ce qui m'arrive, que je parle de ma maladie, elle part et elle a peur. Je veux pas perdre Rimena.
2: Tu ne vas pas la perdre. Tu trouveras le bon moment pour lui dire. Tu lui diras quand tu voudras, d'accord?

0: Mais votre voiture... Je l'ai laissée...
1: Non, écoute, je me fiche de la voiture, peu importe. Iñaki a été avec Ximena avant d'aller chez le père José. Le plus important, c'est ta santé.
0: Merci.
2: Je crois qu'on devrait écouter ma tante.
3: Je pense la même chose.
4: Je ne vais pas dénoncer mon épouse.
2: Ton épouse? Mais ton fils a failli mourir et toi, tu t'en fiches complètement.
4: Attends un peu. Heureusement, il va bien. Il n'est pas en danger. C'était un accident. D'accord? Et ensuite, celui qui est affecté, c'est lui. Alors Raphaël devrait décider ce qu'il veut faire.
3: Ah, parfait. Parlons à celui qui va nous écouter et qui nous respecte un peu plus.
2: Pour le moment, ce que cette femme nous a montré jour après jour, c'est qu'elle ne fait que ruiner nos vies, rien d'autre.
3: On va devoir aménager l'espace pour la peinture de la comtesse et tu vas m'aider.
5: Ah, et comment je vais faire ça? Je sais même pas peindre le portrait.
3: Je vais t'apprendre. Tu dois prendre tout ce dont tu as besoin et tu ne vas pas me laisser seul, camarade.
5: Qu'est-ce que tu crois, camarade? Toi et moi, on est comme deux frères. Deux vrais frères. Tellement frères que j'ai un cadeau pour toi.
3: Ah oui?
5: Serveur!
6: Oh, oh, bah alors ça...
5: Je t'ai acheté un costume.
6: Oh là là, il est trop beau, merci.
5: Oui, j'ai acheté un costume comme toi, camarade.
3: Mais ne dépense pas ton argent là-dedans, on va jamais s'en servir.
5: Pourquoi pas, on le mettra quand j'aurai une nouvelle maison. Et en plus, on va aller dans de bons restaurants qui ont de la nourriture bizarre, mais très bonne.
6: Oh, fais voir.
5: Regarde ça. Tu ne sais pas quoi? Le couturier m'a fait de belles vestes. Et oui, camarade.
7: Mon père. Pardon, j'accepte ma punition. C'est pas bien ce que j'ai fait.
8: C'est bien que... au moins tu le reconnaisses.
7: La seule chose que je veux, c'est savoir comment va Raphaël. C'est Raphaël. Il dit qu'il rentre chez lui.
8: Oh. C'est grâce à Dieu.
0: Je suis sérieux, Tata. Vraiment, je vais bien.
4: Oui, tu es sûr?
0: Oui.
4: Écoute, tu dois faire plus attention, mon fils. Je ne m'attendais pas à ça de ta part. Tu es toujours si responsable avec ta santé. Que s'est-il passé?
0: C'est vrai, je suis vraiment désolé. Mais parfois, j'aimerais faire des choses comme mon frère et ma sœur. Je sais que ce que j'ai fait était mal. Mais enfin, papa, je suis jeune. Bon, j'aimerais que Marissa ne soit pas tenue responsable. Elle n'a rien à voir là-dedans.
9: Qu'est-ce qui se passe?
0: Elle a seulement eu confiance en moi. Elle m'a laissé sa voiture sans crainte. C'est moi l'idiot qui suis allé jouer au paintball.
9: Et alors, c'était imprudent de te prêter la voiture, Raphaël.
0: Pourquoi c'est toujours comme ça? Moi, je peux conduire. Je suis pas inutile.
9: J'ai pas dit que t'étais inutile. Ce qui se passe, c'est que tu dois la dénoncer. Pour le bien de tous. Et comme ça, on pourra se débarrasser d'elle.
4: Et ça suffit. Stop. Vous avez entendu votre frère? Il ne va pas la dénoncer. Et pourquoi? Eh bien, parce qu'il est responsable de ses actions. Comme nous tous.
10: Oui, madame, je voulais savoir si on pouvait déposer plainte par Internet, parce que mon neveu n'est pas en condition pour venir personnellement. Eh bien, que doit-il?
4: Il n'y aura aucune plainte, c'est clair?
10: Tu préfères cette femme à Raphaël?
4: Tu sais que ce n'est pas le cas. Tu dois arrêter d'utiliser ça pour encourager les enfants à détester Marissa, d'accord? Je sors.
1: Oui, Iñaki. Heureusement, Raphaël va très bien. D'accord. Oui, on se voit plus tard à mon appartement.
4: Moi aussi, j'ai des plans ce soir avec Paola.
1: Ah oui?
4: Oui.
1: Mais la différence, c'est que je ne vois pas Iñaki pour faire la même chose que toi avec ta maîtresse.
4: Qui veut participer au show qu'on est en train d'organiser.
1: Ah oui. Tu me demandes de l'engager?
4: Non, je ne te demande rien. Je te fais savoir qu'en tant que directeur de la société, je peux proposer qui je veux.
1: Oui, bien sûr. Et j'ai le droit de refuser au nom de Gaspard. Et tu ne veux pas te fâcher avec lui, n'est-ce pas?
4: Paola, reste. Souviens-toi qu'on lui doit ça.
11: En faisant partie de l'événement qu'organise Marissa, tu as toutes les possibilités pour détruire son image.
9: Oh! Oui, n'est-ce pas?
11: Oui. Et en plus, on doit être sûr que Gaspard arrête de la soutenir.
7: Tata, je sais qu'en ce moment, on a nos différends, mais j'espère vraiment compter sur ton aide.
11: Non, non, non, non, non,

0: Non, oublie ça. Entre nous deux, il n'y a aucun différent. Tout est réglé, tout est oublié. En plus, je t'ai toujours considérée comme ma fille. Et Marissa est une véritable ennemie pour toutes les deux.
1: Santé à ça.
2: Raphaël, je crois que tu ne fais pas assez attention avec ta santé.
3: Oui, Raphaël, tu aurais pu mourir.
4: Oh, ça va, vous en faites beaucoup, là. Hein?
1: Écoute, Raphaël, tu peux pas bouger la main et on en fait beaucoup.
4: Ça aurait pu être pire.
3: On avait un pacte, Raphaël. Et aujourd'hui, tu as le pouvoir de faire partir cette femme d'ici.
4: Et je vous ai dit 1000 fois que je n'allais dénoncer personne. Cette femme a toujours été gentille avec moi. Et je vais vous dire une chose. Je sors du pacte.
1: T'es sérieux?
4: Oui. Et même si vous me regardez comme ça et que vous m'ignorez, d'accord, j'en accepte les conséquences.
2: Que c'est simple. Tu es bête. J'espère que vous n'allez pas la laisser vous manipuler.
4: C'est vraiment sympa de te voir travailler si dur.
3: J'aimerais que ce soit toujours comme ça. Et même si ta mère ne veut pas que je revienne à la maison, je vais continuer de t'aider.
4: Merci beaucoup, c'est génial, papa.
3: Je veux que tu arrêtes de travailler et que tu finisses l'université.
4: Vraiment?
3: Ouais, je te laisserai pas tomber. Je te le promets.
4: Dans ce cas, je vais te prendre au mot, papa. Parce que, aujourd'hui plus que jamais, j'ai besoin de cette motivation dans ma vie.
3: Alors... Pourquoi est-ce que tu parles comme ça? Tu ne sors plus avec Lupita? Toute la ville le sait. Cette oreille l'entend. Et celle-là aussi.
1: Hé, hey, je veux te voir. C'est urgent. J'ai tout gâché. Laissez-moi tranquille. Je veux voir ni parler à personne.
0: Lucia, c'est Marissa. Ma chérie, je suis désolée pour ce qui s'est passé. Tu sais, mon intention n'était pas de te déranger, mais d'être ton amie et de te soutenir.
1: Arrêtez de parler. Je veux pas vous parler. Allez-vous-en.
0: Je t'en prie, Lucia.
5: Ne t'inquiète pas, elle est comme ça, Lucia. Elle va rester dans sa chambre pendant des jours sans parler ou voir personne.
0: Enfin, ce n'est pas normal.
5: Oui, je sais, mais le mieux, c'est de la laisser faire sa dépression, comme elle l'appelle. Et ça lui passera. Viens avec moi, je vais
0: travailler. Je ne sais pas quoi faire.
5: Je ne peux pas, mais toi, tu pourrais rejoindre mon frère et Hugo au bureau.
0: Non, non. Merci, j'ai des choses à faire aussi.
5: Je suis désolée de m'être autant énervée. Mais c'est que... la maladie de Raphaël peut boucher ses artères et tout peut arriver, tu vois.
0: Non, ne t'inquiète pas. Tu n'as pas à t'excuser, au contraire. On se voit pour le repas.
5: Oui.
0: Inès, j'aimerais que tu me racontes une chose. Mais s'il te plaît, j'ai besoin que tu sois sincère. Est-ce que Raphaël est ton fils ?
3: Je suis désolée que ça fasse mal.
5: Ne t'inquiète pas. J'espère que demain, je me sentirai un peu mieux.
3: Oui, ça ira. Mais pour le moment, tu n'es pas en condition pour travailler. Hmm? Demain, je vais prévenir le directeur et je vais leur dire de décaler le tournage.
5: Vraiment? Tu ferais ça pour moi?
3: Bien sûr.
5: Oh, je t'en suis très reconnaissante. J'espère que le producteur ne sera pas fâché que j'annule encore et encore, il va finir par me virer.
3: Ne t'inquiète pas pour tout ça. Hmm? Tu dois juste te reposer.
5: Pourquoi tu dis ces inepties?
0: Pour tes larmes, ton angoisse. Seulement une mère peut vouloir mourir si son fils s'en va.
5: Tu n'as pas à avoir honte. C'est qu'Esteban ne voulait pas que les gens s'en prennent à moi. Et il en a assumé la responsabilité.
0: Je le connais. Je sais qu'Esteban ferait n'importe quoi pour toi. N'importe quoi.
5: Mais s'il te plaît, ne dis rien. Personne ne doit le savoir.
0: Non, non, non. Je te promets de garder le secret. Et le père, qui est-ce?
5: Ça, peu importe. Il ne savait même pas que j'étais enceinte.

0: Je suis ravi que Raphaël soit hors de danger.
1: Ne me parle pas de Raphaël. Je suis énervé contre lui pour ne pas avoir dénoncé Marissa.
0: Quel est son crime? Pourquoi tu veux la dénoncer?
1: Pour son imprudence qui a conduit mon frère à l'hôpital pour lui avoir prêté sa voiture.
0: Attends, Hugo. Mais Marissa ne savait pas que Raphaël était malade.
1: Ah, bien sûr. Le bourreau, c'est moi. J'avais oublié que tout ce que faisait cette femme était parfait.
0: Ah, d'ailleurs, tu sais si elle est venue travailler?
1: Qui ça? Marissa?
0: Ouais.
1: Mais qu'est-ce que j'en sais, moi? Celle que j'ai vue, c'est Alba. La pauvre, tu sais qu'elle ne sait rien du tout. Elle n'a jamais travaillé.
0: Ce qui confirme que Marissa l'a engagée par gentillesse et non pour ses excellentes aptitudes.
1: Peut-être, mais ce que je peux confirmer, c'est qu'elle n'est pas la fille de mon père ou de Marissa. J'ai vu son acte de naissance et j'ai vu le nom de ses parents.
0: Je suis ravi que tes théories se soient avérées fausses, hein?
1: Je suis aussi content, frérot. Parce que j'ai confirmé qu'elle n'était pas ma demi-sœur, et donc je peux la draguer. Mais ce que je veux toujours savoir, c'est pourquoi elle a menti sur son école.
0: Ce sont vraiment de gros challenges.
1: Oui, de gros challenges, que je dois adorer affronter.
2: Raphaël a envoyé un message à Rimena en lui disant qu'il était rentré chez lui.
3: Oh, vous ne savez pas la peur que j'ai eue. Je me sens tellement coupable.
2: Tu n'as pas à l'être. Grâce à Dieu, Raphaël va bien.
3: Vous savez ce qui me fait mal? C'est que peu importe ce que je fais pour être proche de mes enfants, peu importe. Je ne fais que les repousser, mon père.
2: Eh bien, heureusement, Raphaël ne joue pas le jeu de Lucrezia. Et cela signifie que...
3: L'opinion qu'avait de moi Raphaël change. Oui. Mais mes enfants, je ne sais pas comment me rapprocher d'eux. Ils ont l'air tellement perdus. Lucia ressent le manque d'affection de son père. C'est absurde, cette idée qu'Esteban a qu'elle n'est pas sa fille, ça me fait mal.
2: Entre nous, ma fille, Esteban est tourmenté à cause de ça.
3: Eh oui, mon pauvre Hugo. Il se met la pression pour satisfaire les attentes de son père. Et aussi, il essaie de voir ce qui lui plaît pour trouver sa vocation.
1: Regardez qui est là. Moi aussi, je mange à cet endroit et à cette table.
4: Ah ouais?
1: Oui, ça ne te dérange pas si je m'assois à côté de toi?
4: Même si, oui, tu es déjà assis, non?
1: Serveur, comme d'habitude, s'il vous plaît. Alors, est-ce que tu peux me dire où tu es né et que font tes parents dans la vie?
4: Un questionnaire, d'accord. Eh bien, mes parents étaient professeurs et il n'y avait pas beaucoup d'argent à la maison.
1: J'étais sûr que tu avais de l'argent.
4: Et pourquoi tu pensais ça?
1: Non, parce que tu m'as dit que tu étais allée dans une école très chère.
4: Je vois. Mes parents se sont sacrifiés pour me donner la meilleure éducation. Ils m'ont dit que ce serait mon héritage. Et c'est ce que j'ai eu. Mmh. Vu que tu es là, tu en veux un peu?
1: Vas-y.
4: Merci.
2: Malheureusement, les enfants sont sous l'influence de Lucrezia. Esteban est devenu le fournisseur de ses caprices. Et pendant que Lucrezia invente ses règles comme elle l'entend, Inès ne fait que les gâter.
3: Celle qui m'inquiète le plus, c'est Lucia. Parce que elle s'enferme dans sa chambre, elle s'isole du monde.
2: Lucia souffre par amour, ma fille.
3: Par amour? Mais elle sort avec le garçon qui travaille pour moi, et j'en suis heureuse. Ça signifie qu'elle a compris qu'elle doit oublier Omar.
2: Eh bien, voilà la dernière en date. Lucia s'est intéressée à Pablo, le fils de mes amis, Candida et Francisco.
3: Ah oui, oui, oui, je me souviens bien, mais je ne savais pas que Lucia était intéressée par ce garçon.
2: Pablo était amoureux de Lucia. Ils ont eu un problème que j'ai essayé de régler, mais ça n'a pas fonctionné. Et maintenant, Pablo est avec une autre fille.
3: Je comprends mieux pourquoi Lucia ne veut voir personne.
2: Espérons que tout se passera bien, grâce à Dieu.
3: Oui, merci. Je ne suis pas juste venue pour pleurer.
2: Oui?
3: Je voudrais dire à Rimena où j'en suis de mes dernières recherches. Où est-ce qu'elle est?
2: Elle est dans l'église en train de prier. Je lui ai donné une punition. Une petite, mais une punition quand même.
5: Et je ne comprends pas pourquoi un test de paternité prend autant de temps. Très bien. J'attends votre appel.

0: Je suis désolée de vous avoir déçu.
1: Oh.
0: Et pas seulement vous, aussi Raphaël. Et aussi parce que je peux pas résoudre l'assassinat de mon papa.
1: Non, ne t'inquiète pas pour ça, Rimena. Ce n'est pas une affaire facile. Écoute, je vais voir la lieutenant Acuña et on va continuer d'enquêter. Je t'ai dit ce qu'ont montré les caméras.
0: Je pourrais reconnaître la femme avec qui était mon papa.
1: Non, on n'est pas sûr qu'il s'agisse d'une femme.
0: Eh bien, ça pourrait être une de ses amies.
1: Est-ce que tu connaissais les femmes que ton père voyait ?
0: Non, pas toutes. Mais parfois, je le suivais et je le voyais parler.
1: Eh bien,

0: pas dans les contrats. Et si Esteban n'est pas au courant, vous feriez peut-être mieux de lui dire avant que je ne le fasse. Veuillez m'excuser.
1: Je crois bien qu'on va devoir arrêter d'utiliser le budget de notre business pour toutes ces dépenses.
2: Il fallait que cette femme mette son nez où ça ne la regarde pas. On va devoir détruire ce mariage avant qu'elle se mêle de notre autre business.
3: Hé, camarade, c'est pas trop de préparation pour une peinture ?
2: Non, c'est ce qu'a demandé la comtesse. Je vais lui faire un portrait. Alors, qu'est-ce que t'en penses, camarade ?
3: Hein ? Eh ben...
0: Un de ces types ressemblait à Antonio Gil et à l'homme que Bruno a rencontré au bar.
4: Et on ne sait toujours pas le sexe de l'autre personne qui était avec Antonio Gil le jour de sa mort. N'oublie pas qu'Esteban est toujours suspect.
0: On dirait qu'on va devoir trouver où était tout le monde le jour où Antonio Gil a été tué. Quoi ?
4: Ils ont trouvé des correspondances entre les empreintes que j'ai trouvées et celles des enveloppes.
3: Il y en a plusieurs.
5: Eh ben, vous en faites une drôle de tête.
2: Eh bien, vous êtes magnifique.
3: Oh oui, merveilleuse. Tournez-vous, comtesse. Regardez le bel endroit qu'on vous a préparé spécialement pour vous.
2: Oui, on est prêt pour commencer.
5: Eh bien alors, commençons.
2: Oui, asseyez-vous là, s'il vous plaît.
5: Merci, Francisco.
0: C'est le moment de me dire la vérité. Je sais que tu m'as envoyé ces lettres anonymes. Je sais aussi que tu es l'assassin de Nicolas.
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0: n'arrive pas à croire que j'ai décroché mon diplôme. Il y a quelqu'un que je dois remercier vivement et avant vous tous. Je suis sûr qu'elle est en train de se recroqueviller dans sa chaise et qu'elle est rouge et crevisse. Imaginez, une personne qui sue sang et eau pour vous, qui fait des copies de votre thèse sur le droit constitutionnel, qui vous attend avec un thermomètre après les examens pour prendre votre température et s'assurer que vous allez bien. Ah, ma petite amie.
1: Accusée, Meryem Aksa. Dans les règles du système judiciaire des lois criminelles turques de la Cour suprême et de la Cour de cassation, l'accusé, Meryem Aksa, a été assigné en justice pour suspicion de meurtre sur personne avec délit de fuite. Le procès démarre maintenant.
0: Elle comprend ce qui m'ennuie avant que je ne le dise. Elle est toujours là pour moi dès que j'ai des problèmes.
1: Qu'est-ce que l'accusation a à dire ?
0: Je suis le premier de ma promotion uniquement grâce à elle.
1: À vous, monsieur le procureur.

0: c'est que ça? Cet endroit est vraiment charmant. Gouklou, où est Savas?
1: Il n'est pas ici. En fait, je voulais qu'on parle seul à seul.
0: Sans personne?
1: Il y a quelque chose qui l'empêche de dormir. Faut qu'on parle.
0: Si je m'écoutais, je te taperais dessus. J'ai vachement de choses à faire. C'est la maison de qui, d'ailleurs? Gouklou, tu n'es qu'un sale menteur. Savas est ici.
1: Ah oui? Où ça?
0: Écoute, toi, t'es pas capable de préparer une table comme ça.
1: Alors là, tu me blesses. Tu penses vraiment que je pourrais pas faire ça?
0: Non, non, bien sûr que tu peux. Mais à condition d'être amoureux.
1: Encore une fois, tu as raison.
2: Tu pourrais pour une fois ne pas gâcher la surprise?
1: Qu'est-ce que j'y peux, Savas? Elle est trop maligne.

0: je n'ai jamais réussi à trouver le bonheur. Jusqu'à ce que je te rencontre. Et tu as fait de ce type Mossad le plus heureux des hommes de cette terre. Alors maintenant, c'est à mon tour de te rendre heureuse. Pour le reste de ta vie.
1: Tu n'as pas grand-chose à faire. Tu n'as qu'à rester avec moi.

0: Allô ?
1: Qu'est-ce que tu fais ?
2: Je vais aller sur la tombe de ma mère.
0: Au fait, ton premier boulot, c'est officiel ?
1: En effet. Je suis devenu procureur. Je commence demain.
0: Ah, j'arrive pas à le croire !
1: Tu veux qu'on dîne ensemble ce soir ?
0: Ok. Ok, d'accord, un petit dîner ensemble. On va le célébrer.
1: Je passe te prendre chez toi, alors.
0: Eh ben, appelle-moi quand t'arrives.
1: Parfait, à bientôt. Salut.

0: C'est le plus gros diamant que j'ai jamais vu. Les filles au boulot vont être folles quand elles le verront.
1: Tu vas continuer à travailler?
0: Il le faut. Tu n'as plus de riche famille maintenant. Je veux dire, quand ton père saura que tu demandes une pauvre fille en mariage, il ne te laissera plus rentrer chez toi ni dans la compagnie.
1: Ma maison est ici maintenant. Et la tienne aussi.
0: Non, il faut que j'y aille.
1: Quoi déjà? On n'a pas encore visité la chambre.
0: Il faudra que tu attendes jusqu'à ce soir.
1: Je me demande comment je vais pouvoir attendre.
0: Nous avons la vie devant nous. Pas besoin de se presser.
1: D'accord, comme tu voudras. N'oublie pas de prendre tes clés, s'il te plaît.
0: Bien sûr.

passé dans cet endroit, n'est-ce pas? Tes toutes dernières vacances. Oui, celle avec ta mère. Je t'aime, Savas.

0: À quelle heure arrive l'avion de Derin?
1: Il reste quelques heures, détends-toi.
0: Comment veux-tu que je me détende avec un fils comme Savas, déjà où il est? Derin atterrit, mais lui, il est introuvable.
1: Écoute, ça risque d'être compliqué tant qu'il aura cette fille comme petite amie, Yurdal.
0: Ils vont finir par rompre.
1: Ah, si seulement.
0: Quoi, hein? Quoi? Tu n'y crois pas?
1: Oh, je l'espère, j'aimerais tellement.
0: Déjà, rassure-moi, est-ce que Derin est amoureuse de lui? Tu en es sûre?
1: Sûre et certaine. Je veux dire, au début, elle a soutenu de toutes ses forces qu'ils étaient amis. Mais je l'ai vu dans ses yeux, Yurdal. Derin est folle amoureuse de Savas.
0: Très bien, dans ce cas, nous allons tout faire pour qu'ils se marient.

0: Eh bien, il me demandera en mariage pour de bon.
1: J'aurais tellement aimé que tu la connaisses. Ton fils va se marier, maman.
0: Ta fille va se marier, maman.

0: Meriem!
1: Ah, Elif,
2: oh, ma chérie.
0: Tu vas bien, ma chérie? Pourquoi t'es de si bonne humeur? Qu'est-ce qui se passe? Bah, dis-moi.
1: Je pense qu'Octaï va me demander en mariage ce soir.
0: Ah, est-ce que t'es sérieuse? Oh mon Dieu! Oh mon Dieu!
1: Chut,
0: est-ce que mes prières vont enfin être exaucées? Ce jour béni va enfin arriver? Oh mon Dieu, je suis si heureuse!
1: J'ai encore rien dit à mon père.
0: Ok, regarde-moi. Quoi qu'il arrive, je veux que tu m'envoies une photo de ta bague et tout le reste. Texte-moi les photos toute la soirée, s'il te plaît, s'il te plaît.

0: Bonsoir, Octaille.
1: Comment allez-vous, Arif ?
0: Moi, ça roule comme d'habitude. Alors, demain, c'est le grand jour, hein ?
1: Oui, le travail sérieux commence.
0: Ça, c'est mon petit cadeau pour toi. Pour célébrer ton nouveau poste de procureur. Turan Ersoy a fait l'armée avec moi. On se voit toujours autant. Il met un point d'honneur à manger des muffins à chaque fois qu'il vient à Istanbul. Je lui ai bien sûr parlé de toi. Je lui ai dit que tu étais mon futur beau-fils. N'hésite surtout pas à l'appeler. Quoi que tu aies besoin, je sais qu'il t'aidera.
1: Bien sûr que je le ferai. Je vous remercie de tout cœur.
2: Est-ce que je peux savoir pourquoi tu le remercies ?
1: Pour rien, pour rien.

0: On en est où?
1: Ton père prétend que sa belle-fille est arrivée.
0: Je savais que ça arriverait quand j'ai appris qu'il l'avait invitée avant même qu'elle n'aille chez elle.
1: Bonsoir, Derin.
0: Elle a adoré les pâtisseries.
2: J'en cuirai d'autres alors, si ma belle-fille les a tant aimées.
0: Tu es vraiment la meilleure.
2: Toi aussi, chérie.
1: Maman, j'ai l'impression que tu l'aimes plus que moi.
0: En voilà un qui est jaloux.

0: chérie, bienvenue, Derin.
1: Bonsoir.
0: Aïe, aïe, aïe, regardez-moi cette beauté. Naz, regarde-la. Qui pourrait imaginer qu'elle sort à peine de l'avion? On dirait Victoria Beckham, ma chérie.
1: Ah, je te remercie.
2: Oh, Frangin, où est-ce que tu étais aujourd'hui?
0: Comment vas-tu?
1: Bien.
3: Dis-moi, sœurette, est-ce que je t'ai manqué aujourd'hui?
2: Non, je rigole.
3: Et où est papa?
0: Tu devrais le trouver dans le salon. Viens, chérie, asseyons-nous. Assieds-toi. C'est quoi le problème?
1: Il répète qu'on est juste amis. Il y a l'autre chose aussi, bien sûr.
0: Yurdal va s'en occuper, Derin, alors ne t'inquiète pas.
1: Ça va être dur.
0: Et confiance.
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0: Le père de Darren m'a appelé, également. D'où est-ce que tu sors tout ça, papa? Écoute, Darren est d'accord avec moi. Elle sait que je suis amoureux d'une autre.
1: Ah, ce sera à Darren d'accepter ou non que tu aies une maîtresse, et pourquoi pas cette jeune fille-là, après tout, Savas. Moi, je ne me mêlerai pas de vos histoires.
0: C'est vrai. Tu as de la pratique en ce qui concerne les maîtresses. Mais il est hors de question que Darren vive la vie que tu as imposée à maman.
1: Regarde-toi. Regarde-moi ça. Tu crois que la vie, c'est comme les comédies romantiques? Alors comme ça, tu penses que tu es tombé amoureux de cette femme? Est-ce que tu crois vraiment que je vais te laisser bousiller ta vie avec cette péquenaude? Te laisser tomber amoureux d'une femme quelconque?
0: Papa! Que tu le veuilles ou non, je ne l'épouserai pas. Non, elle ne sera pas ma femme.
1: Ressaisis-toi! Écoute-moi, tu nous dois la loyauté à nous, ta famille et à la compagnie, pas à cette fille. Tu feras des sacrifices, Savas. Un point, c'est tout.
0: Je n'ai l'obligation de rien du tout. Ma décision est prise.
1: Ah, vraiment? Risa! Maintenant que t'es grand, puisque tu veux construire ta propre famille, tu crois que je vais te laisser partir sans rien te donner? Renvoie Gollum, sœur.
0: En quoi est-elle fautive?
1: Je m'en suis occupé jusqu'à aujourd'hui. J'ai même acheté la maison dans laquelle ils vivent. C'est ton tour maintenant. Prends-la avec toi et occupe-t'en. Allez.
0: Tu reportes ta colère sur la femme qui m'a élevé parce que tu étais incapable de le faire.
1: Non, quoi? Tu trouves que c'est un prix trop haut à payer? Hein? C'est un prix trop haut à payer? Je t'ai pas entendu. Tu reviendras dans cette maison, je le sais.
0: Ne fais pas attention à ce qu'il dit. Tout se passera bien, c'est promis. Tu peux me croire.

0: Ça fait 10 ans. J'arrive toujours pas à le croire.
1: Oui. À qui le dis-tu, Myriam?
0: Dis, est-ce que l'ami de mon père est une personne importante?
1: Oui, carrément.

0: ce truc qui est tombé et que t'as remis dans ta poche?
1: Ce n'est rien, rien du tout.
0: Je suis désolée, pardon.
1: Pardon pourquoi, Myriam? Je ne comprends pas.
0: Je n'ai pas pu m'empêcher, ok, pardon.
1: Tu n'as pas pu t'empêcher de quoi?
0: Ok, allez, c'est bon là. Tu dois simplement être nerveux.
1: Nerveux pourquoi, Myriam? D'où est-ce que ça sort, ton histoire?
0: Ok, ok. Zip, zip.
2: Bon, dis-moi, est-ce que t'es sûre et certaine que tu veux épouser Savas, Derin?
3: Savas ne veut pas de moi.
2: Savas a commencé à me détester ouvertement le jour où il a perdu sa mère. Et ensuite, il n'a jamais pu accepter Touline. Tu es devenue sa famille. Tu es proche de lui. Je veux dire, tu serais la première personne vers qui il se tournerait si cette jeune fille n'existait plus.
3: Oui, et?
2: Eh bien, je ne sais pas, le mariage n'est pas une chose aisée. Je veux dire, si tu ne peux pas gérer une femme pauvre venue des quartiers populaires maintenant, qu'est-ce que ça donnera par la suite?
3: Yurdal, pourquoi est-ce que tu me dis ça?
2: Débarrasse-toi de cette fille. Va lui parler dès que possible. Fais-lui comprendre qu'elle ne pourra jamais épouser Savas. C'est ta seule issue si tu veux épouser mon fils.

0: Mon garçon. Passe une bonne nuit.
1: Viens avec moi. Rien ne changera entre nous, tu peux me faire confiance. On restera proche, d'accord? On a encore beaucoup trop de choses à faire tous les deux, et tu le sais.

0: J'avais hâte que t'appelles. Comment ça s'est passé?
1: Peu importe. On en parlera à la maison.
0: Chez qui?
2: Eh bien, chez nous.
1: Tu veux me laisser seule la première nuit?
0: Tu n'en as jamais assez.
1: Jamais.

0: Merci. Voilà, monsieur.
1: Est-ce que nous partons ?
0: Oui, parce qu'il commence à se faire tard.
1: D'accord.

J'y serai dans une demi-heure. Allons-y.

0: Tu as beaucoup trop bu, je vais conduire si tu veux.
1: Non, je peux le faire, c'est bon.
0: Je suis sérieuse, laisse-moi
1: Arrête,
0: conduire.
1: Myriam, je peux conduire, allez.
0: Bon courage pour la

0: Savas. Il t'a présenté comme son ami d'enfance, mais moi j'ai... compris à la première seconde. Tu es amoureuse de lui. Les femmes comprennent ces choses.
1: Ce n'est pas au sujet de moi et de Savas.
0: Ce sujet n'existe pas de toute manière, c'est sûr.
1: Tu es très intelligente, n'est-ce pas? Eh bien, tu crois l'être, en fait. Essaye de réfléchir. Est-ce que tu crois que Yordal Sargun va te laisser épouser son fils unique en plus?
0: Quand tu regardes Savas, tu dois certainement voir un héritier. Et moi, je vois un homme qui essaie d'être heureux.
1: De quel conte de fées est-ce que tu sors, toi? Tu es une princesse disparue ou quoi?
0: C'est toi qui aimerais un conte de fées.
1: Quitte-le, Sévinec. Monsieur Sargun récompense très bien les gens qui lui obéissent.
0: Rien n'a plus de valeur que ce que Savas essaie de me donner au quotidien. Arrête de te donner tout ce mal. Désormais, je veux l'épouser et élever notre enfant.
1: Je vois. C'est tellement logique. Il a fallu que tu tombes enceinte pour pouvoir le garder. Et bien sûr, il a été forcé de t'offrir cette bague.
0: Savas n'est pas encore au courant. Il va le découvrir ce soir.
1: Ah, tu as donc tout prévu, bravo. Appelle-le Yordal si tu as un garçon. Peut-être que son grand-père te pardonnera et tout sera parfait.
0: Nous sommes une famille maintenant. Si quelqu'un doit sortir de la vie de Savas, ce n'est sûrement pas moi.
1: Sors de cette voiture. Je t'ai dit de sortir. Tout de suite.

0: l'amour, je m'inquiète,
1: j'arrête pas de t'appeler. Où est-ce que tu es? Allô?
0: Chérie?
1: Allô?
2: Oh! Oh non, j'ai laissé mon téléphone!

0: Myriam.
1: Chérie.
0: Il faut vraiment que je te parle. Tout ce que tu as fait pour moi toutes ces années...
1: Non, je l'ai fait pour nous. Je l'ai fait parce que je t'aime, Octaï. Je t'aime tellement.

0: Bouclou, j'arrive pas à joindre Sévignac.
1: Ok, ok, t'inquiète pas, frère. Le café est juste là, de toute manière, je vais aller y jeter un œil.
0: Elle me laisse jamais sans nouvelles. Tu pourrais demander à quelqu'un de localiser son téléphone ?
2: D'accord, d'accord, je vais demander à mes collègues tout de suite.

0: Est-ce que ça va?
1: Octaï, qu'est-ce qu'on a heurté?
0: Attends ici, je vais regarder.
1: Octaï!
0: Mais Riems n'est rien, reste
1: on
0: calme.
1: On a heurté un truc.
0: Oui, mais tu attends ici, je vais jeter un œil.

0: Qu'est-ce que c'est?
1: Je t'ai dit d'attendre à l'intérieur.
0: Octel, qu'est-ce que c'est?
1: On a juste heurté un baril.
2: Allô? Ils ont localisé son téléphone.
3: Où ça?
2: À la sortie de Bécoz.
4: Qu'est-ce que tu racontes? Qu'est-ce qu'elle fait là-bas? Dépêche-toi, je t'en supplie, dépêche-toi, s'il te plaît.
0: Faut appeler la police.
1: Surtout pas.
0: Pourquoi? Et l'assurance?
1: J'ai trop bu, demain c'est mon premier jour. Tu veux que je remplisse un constat à 7 heures? Hein? Tu veux qu'on me retire mon permis? Allez,
0: okay.
1: Remonte! Remonte!

0: Est-ce que tu peux le croire? On a failli mourir à l'instant.
1: Oh, il ne manquait plus que ça.

0: robe n'est pas sur le sofa.
1: Octaille ?
2: Dans ce cas, porte la bleue.
0: Je ne veux pas porter la robe bleue, ça n'ira pas avec le reste.
2: Tu as vérifié dans la valise ?
0: J'ai regardé partout.
1: Octaille ? Mais qu'est-ce qu'il y a ? Qu'est-ce qui t'est arrivé ?
0: Non, ma robe n'est pas sur le sofa.
2: Tu as vérifié dans la valise ?
1: Est-ce que vous avez fait la route ensemble ?
3: Bon sang, mais qu'est-ce qui t'est arrivé, mon petit chéri ?
4: Va te laver le visage, s'il te plaît, Myriam.
3: Ok. Dis-moi, qu'est-ce qu'elle a sur le front ?
4: On a eu un accident sur la route du retour, je vous expliquerai.
1: Oh mon Dieu, quelle horreur ! Est-ce que vous êtes blessée ? Est-ce que quelqu'un d'autre est blessé ?
4: Non,
1: est-ce
4: maman,
1: que tu as mal
4: je vais bien,
1: part,
4: maman va plutôt lui donner de la glace pour la soulager.
1: Sûrement pas ! Je m'en fiche de cette fille ! Qu'est-ce que je ferais s'il t'arrivait quelque chose ? Allons voir un médecin et tout de
4: maman,
1: suite, d'accord ?
4: Maman, arrête, je t'en supplie, mais arrête !

0: Je vais rentrer, comme ça tu pourras te reposer.
1: Assieds-toi, ma chérie, et bois quelque chose. Oh, et dis-moi, est-ce que tu as faim ?
0: Non, merci, ça va.
2: Écoute, je t'appelle un taxi pour rentrer si tu veux.
0: Non, je t'ai ramené chez toi, je prends la voiture pour rentrer chez moi.
2: Non, non, non, laisse-moi la voiture. Le pare-choc est cassé, ça pourrait te créer des ennuis sur la route. C'est bon, je t'appelle plutôt un taxi.
0: Ok, d'accord.

0: Allô ? Alors dis-moi.
1: Allô ?
0: T'as retrouvé Sévignac ?
1: Ça va. Elle a eu un accident.
0: Quoi ? De quoi est-ce que tu parles ? Est-ce qu'elle va bien ? Qu'est-ce qui lui est arrivé ? Dis-moi !

0: Est-ce que tu as de l'argent ?
1: Oui. Tu sais quoi, ne t'embête pas avec la voiture demain. Je l'amènerai au garage pour la réparation.
0: Non, ce n'est pas la peine, je m'en chargerai.

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0: Et finalement, le plan boulot que t'avais à la menuiserie ?
1: Ah, c'est tombé à l'eau. Tiens, hey, d'ailleurs, tu sais si Emma elle a réfléchi pour m'embaucher à Bricoflex ?
0: Bah
1: quoi ?
0: Bah tu sais, c'est un peu délicat pour elle, ça.
1: Pourquoi ?
0: Vis-à-vis des autres. Si elle embauche son frère, elle va être taxée de favoritisme.
1: Ah bon ?
0: Bah ouais. Et puis bon, le travail en famille, tu sais, des fois, c'est... Oh.
2: Bah, bouge, toi.
1: Eh, hey, tu veux pas m'embaucher ?
2: Ah non, si tu veux s'abricot, tu vas me casser les couilles.
1: Ouais, c'est vrai, il y a des chances.
2: Ah, tu vois.
1: Bah, ok, pas de soucis.
0: Des fois, je me demande pourquoi je fais l'effort de prendre des gants.
2: Des gants ? Ah, on n'est pas très gants dans la famille.
1: Ouais, en gants de boxe.
2: Ah, vas-y, toi.
1: vas-y.
3: Ouais. Allez. Je l'ai jamais montré à personne, hein. Vous êtes les premiers. Mais bon, voilà, c'est des trucs que je peins comme ça, quand j'ai un petit vague à l'âme, quoi. Bon ben, je vous les laisse, hein. Et si vous voulez les exposer à la mairie, ça me ferait très plaisir.
4: Oui, oui, bah oui. Oui. On va réfléchir, oui, oui.
3: Ok, bon ben, moi j'y vais, à dès le matin.
5: Ouais. Au revoir, mon Jean-Pierre.
3: Au revoir.
1: C'est vachement beau.
4: C'est Jean-Pierre qui l'a peint.
1: C'est vachement beau.
4: C'est Jean-Pierre qui l'a peint.
1: Ah, mais qu'est-ce que c'est beau.
4: C'est Jean-Pierre qui l'a peint.
1: Bah, il est fort, hein. Bon, ben... on va l'exposer. Hein. Ah, ça, ah ouais, hein. Ah, je suis d'accord. On va l'exposer parce que... Ah, qu'est-ce que c'est beau. Oh. Hein? Ah, c'est bon, j'en ai marre de ce boulot.
6: Mais qu'est-ce qui s'est passé? T'as fait tomber le cercueil?
1: Mais non, mais j'ai chialé tout le long. J'ai jamais vu un enterrement aussi triste de ma vie, quoi. C'était une super grande famille, hyper unie. Il y avait un petit garçon à un moment donné qui a fait un discours, tu sais. Il disait, toi, mon petit papy chéri qui m'emmenait chercher des merci. Putain, la chialance, quoi. Alors, je sais que ça les aide à faire leur deuil, mais nous, derrière, les croque-morts, ben, on déguste, quoi. Alors, c'est bon.

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5: Bonjour à toutes, c'est ma saison préférée, c'est la saison des bébés. Avec toute l'équipe d'Antenne Réunion, nous la poursuivons de nouveaux parcours de maternité. Et à chaque bébé, une nouvelle histoire tout aussi touchante. Nous la suivons bon moment ici aux Orchidées et sur tout le reste de l'île. Et mi peu d'azote que cette année nous mène à des mamans vraiment admirables. Bienvenue bébé, il commence tout de suite sur Antenne Réunion. Cindy, merci d'accueillir à nous sous ce beau ciel bleu qui, ça l'a dit, la pluie tombe tout le temps, la plaine des palmiers, parce que là, il fait vraiment beau. Et on est surtout content de retrouver la petite poupée, Amélina, qu'elle est toute jolie, oh là là. Alors Cindy, raconte à nous un petit peu cette année avec Amélina qui est venue compléter le joli tableau de famille.
6: Ben, pour moi, cette année, la venue d'Amélina, ça a été... ça a été bien, c'est-à-dire, en fait, elle est venue compléter notre famille, notre sixième petit rayon de soleil.
5: Oui.
6: Et du coup, ben voilà, je pense qu'il y a eu une bonne réussite pour la famille. Mes enfants ont une belle réussite cette année.
5: Ouais.
6: Je suis très fière d'eux.
5: En fait, elle y met sa main dessus, mais pense qu'elle y veut téter. Elle y veut téter, elle, hein, quand elle y fait ça. Bon, on a fait une petite pause tété parce qu'Amélina avait faim. C'était l'heure de manger pour elle. Et là, elle est KO. Ça y est, elle y dort. Et puis, elle est tellement agréable ici. Du calme, on entend les oiseaux chanter. Le petit soleil, il caresse. Elle est trop, trop bien. Et du coup, vous disiez que c'était une année de réussite, mais pour tous les enfants.
6: En fait, Agnès, elle a obtenu son BTS immobilier cette année avec... elle était major de sa classe.
5: Oui.
6: Et du coup, et Roman, lui, il a passé son permis, il a réussi son permis aussi cette année.
5: Ouais.
6: Et du coup, avec tous les enfants, avec Anélia et Alexia, ils ont deux classes.
5: Ouais.
6: Et puis, voilà, comme je dis, c'est notre sixième petite merveille, notre rayon de soleil.
5: Ben oui, parce que finalement, là, c'est une famille nombreuse que Zatnina. Et puis, quand on voit qu'il marche bien. Dans la réussite des enfants, la santé des enfants, quel regard on porte là-dessus ?
6: Déjà, mes enfants sont respectueux.
5: Oui.
6: Je pense qu'il y a l'éducation des parents derrière.
5: Ah oui, certainement. Donc, on doit être fier quand même de voir le résultat.
6: Oui, très fier.
5: Est-ce que des fois, les gens, ils disent pas « Ah, mais c'est une famille nombreuse, donc peut-être les enfants n'est pas bien occupés. » Quoi est-ce qu'on a comme préjugé le plus souvent ?
6: Comme préjugé, de dire que si les enfants... tous ces enfants-là, est-ce que nous peut gérer les enfants ?
5: Ouais.
6: Et
5: quoi vous répondre à ces gens-là ?
6: Du coup, moi-même, je me dis, d'abord, c'est une question d'organisation.
5: Mm-hmm.
6: Et après, il vient tout seul. Hein. Les enfants, après, on a trois grands déjà. Et là, trois petits. Et du coup, les enfants, ils s'occupent d'un et l'autre, ils prennent soin. Les gens, ils doivent dire, on a beaucoup d'enfants. Est-ce que Naïga y arrive au bout et tout ? Non, mais du coup, moi, on n'a pas de souci. Ils aiment les enfants. Et du coup, moi, je gère ça très bien.
5: Et ça se passe bien, pas de préjugés à avoir. Les enfants, les en bonne santé, les heureux. Et en plus, ils réussissent. Et je crois qu'on n'a pas de plus grande satisfaction quand on est maman.
6: Oui.
5: Mais pourtant, quand on est maman, même pour la sixième fois, notre affaire est un petit peu difficile, Cindy. C'est les nuits.
6: Oui, c'est les nuits.
5: Comment ça se passe ?
6: Amélina ne fait pas encore ses nuits.
5: Oui.
6: Elle
5: a quel âge ? Elle a combien de mois, là ?
6: Elle a 13 mois, là.
5: 13 mois.
6: Oui.
5: Encore petite aussi.
6: Oui, encore petite. Et du coup, elle ne fait pas ses nuits. Toujours tétée. Elle a arrêté ses biberons. Et du coup...
5: C'est-à-dire qu'elle essaye de faire un mix, donne à elle un peu de biberon. Mais elle y refuse. Elle connaît la qualité, les bons produits.

0: Ou donne à elle un bon lait pour boire. Oui. Elle ne veut pas s'être dans
1: elle
0: le biberon,
1: elle. Elle veut pas. Elle veut que le tété.
0: Même si on tire le lait ou mettre dedans, il ne mange pas.
1: Non, il ne mange pas.
0: Ah oui.
1: Elle veut pas. Elle veut que.
0: Elle veut le contact avec sa maman.
1: Voilà.
0: Et justement, pour est-ce que vous voyez ça comme une contrainte, un poids, ou au contraire comme un moment privilégié que vous passez avec Amélina?
1: Ben, la nuit, ça ne me dérange pas, c'est un moment privilégié.
0: Ouais.
1: Et puis après la journée, j'essaie de... Ben, elle mange bien aussi, Amélina.
0: De diversifier.
1: Donc, de diversifier. Et du coup, ben, ça se passe bien. Et puis, ben, nous, on profite de la nuit. Et puis, à 20h30, je suis au lit avec elle.
0: Bon, Cindy, c'était la 6e merveille de la famille. Est-ce qu'il y aura une 7e merveille?
1: 5 filles, un garçon, notre famille, c'est bon. Elle va s'agrandir d'une autre façon,
0: oui.
1: Mais moi, c'est bon.
0: Parrain, notre bout va agrandir, mais, oui. Pas, mais plus par Cindy.
1: Non.
0: En tout cas, Cindy, merci d'avoir ouvert nous les portes de haute maison, les portes de haute jolie famille. Nous, t'es bien contente de présenter Azat à nos téléspectateurs d'Antenne Réunion. Et puis, mesdames, à notre rendez-vous très bientôt sur Antenne pour un nouvel épisode de Bienvenue Bébé.
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11: Monique est retraitée. À 67 ans, elle bénéficie, comme toutes les personnes âgées et aux revenus modestes, d'une aide de 50 euros créditée directement sur sa carte monétique.
12: Il a fait moi un petit plein d'essence. Il est intéressant parce que ben, le fait qu'il n'a pas besoin de faire de code, rien, il passe en sans contact. Donc voilà, il est super. C'est de l'argent qu'il n'a pas eu à peine tiré dans la poche et voilà quoi, les biens. Et il rend service aux gens parce qu'avec la petite retraite que nous en avons, c'est des trucs que nous n'attendions pas, qu'on a reçus, ben, ça fait plaisir. Ils mettent un petit peu de beurre dans les épinards, comme dirait l'autre. Il n'est pas de trop quoi.

0: La carte monétique est un dispositif d'aide au pouvoir d'achat qui s'adresse principalement à des publics aux revenus modestes, déjà accompagnés par le département. Donc pour certaines personnes, l'attribution de la carte est automatique, il n'y a aucune démarche à réaliser. On parle ici principalement des personnes âgées modestes qui bénéficient de l'allocation personnalisée d'autonomie, de l'aide ménagère légale ou encore du chèque santé. On parle aussi des bénéficiaires du RSA accompagnés par le département. Pour d'autres, la carte pourra être attribuée sur demande et sous condition aux personnes en situation d'handicap notamment ou aux personnes bénéficiant du chèque d'accompagnement personnalisé pour l'alimentation et l'hygiène. La carte monétique s'adresse en 2026 à 80 000 bénéficiaires. Aujourd'hui, 55 000 personnes ont déjà reçu leur carte.
1: Si vous êtes une personne âgée aux revenus modestes, la carte monétique vous a été envoyée directement à votre domicile. Dans les autres cas, un formulaire est à remplir sur le site www.département974.fr.
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Bonjour à tous, bienvenue dans votre 12h30 week-end. Voici les titres de ce 5 septembre. Jour J pour les soldes d'hiver, coup d'envoi ce samedi, c'est parti pour 4 semaines de promotion. Mais peut-on vraiment faire de bonnes affaires? Nous avons posé la question aux acheteurs d'un jour à Saint-Paul. En gare Zotcaire, on parle de la deuxième édition du mois du Caire. En fil rouge, la santé cardiovasculaire. Vous verrez que la réponse se trouve dans l'alimentation. Nous sommes allés à Saint-Denis, prévention dans ce journal. Quelle est votre plage préférée? Souvenez-vous, Boucan-Canot était arrivé en

0: Au menu ce midi, rillettes de sardines, chouchouka à la créole et tarte au chocolat et à la courgette. Avec une particularité, des doses et des produits choisis pour une alimentation saine pour le cœur.
1: C'est très très très important déjà de prendre soin de soi.
2: Étant donné que je suis pré-diabétique, alors j'ai très très peur parce que voilà, j'ai mon mari aussi qui est parti un petit peu à cause de ça aussi. Bon, maintenant je fais attention, c'est la quantité que je vais réduire. Il y a beaucoup de choses à changer.
3: Connaître autre chose, connaître d'autres saveurs et pas de voir aussi qu'à la Réunion on peut faire autre chose que nos petits caries.
0: À l'occasion du mois du cœur, des ateliers culinaires s'organise sur l'île. L'objectif, sensibiliser aux maladies cardiovasculaires. À La Réunion, ce sont en moyenne 330 décès par AVC chaque année entre 2020 et 2022. Protéger son cœur passe aussi par l'assiette grâce à de bonnes habitudes alimentaires.
4: Il faudrait augmenter un petit peu la consommation d'oméga 3. Et selon nous, à l'équipe diète, il faudrait que les créoles mettent un petit peu plus d'huile d'olive dans l'alimentation. L'huile de colza, ça sera surtout utilisé pour les assaisonnements, les rougailles, parce que c'est riche en oméga 3. Et l'huile de tournesol, laisser un petit peu, surtout pour les fritures, et surtout faire de ça quelque chose d'occasionnel.
0: Ces bons gestes bousculent parfois les recettes que les Réunionnais connaissent depuis toujours. Les Réunionnais consomment en moyenne 12 grammes de sel par jour contre 5 à 6 grammes recommandés. Le tout est de trouver le parfait équilibre.
5: On aime beaucoup le sel et c'est vrai que c'est culturel. On a toujours reçu les aliments en salaison et donc par nature, on aime beaucoup le sel. Quand on parle du fromage, nous avait coco le mort avant, nous avait la morue, ben tout ça était très salé. C'est plutôt les répartitions dans ton assiette. Tu dois trouver un quart de riz, un peu un demi-légume et ton curry. Et c'est ça qui va faire la différence.
0: Le mois du cœur, c'est prévenir des maladies, éduquer sur une bonne alimentation tout en se faisant plaisir.
6: 5 septembre, 2 octobre, 4 semaines pour faire de bonnes affaires. Les amateurs de petits prix étaient sans doute dans les starting blocks depuis longtemps. Les soldes d'hiver ont démarré sur le territoire. L'occasion de vérifier sur le terrain si les étiquettes ont vraiment baissé. Alors, peut-on vraiment en profiter? Réponse à Saint-Paul avec Candice Vessier.
7: Moins 30, moins 50 et même moins 70%. Top départ pour 2 mois de solde. L'occasion de faire chauffer la carte bleue et de s'offrir un petit coup de cœur.
8: Je suis venu ce matin me faire plaisir et j'ai vu qu'il y avait des tasses qui n'étaient pas chères du tout. Truc bête, mais ça m'a permis mieux d'acheter 2 tasses. Donc je suis très content.
9: Donc c'est bien tombé parce que de base, je devais acheter des choses. Trouver un pantalon, une ceinture.
10: J'ai déjà vu, il y a 2-3 bonnes choses, mais j'espère en trouver un petit peu mieux pour faire un petit emplette, mais pas... pour déplacer le plafond, quoi.
7: Avec un budget plus serré, les Saint-Paulois restent prudents. Pas question de se laisser convaincre trop facilement par les promotions dans les boutiques.
11: Sur les vitrines, il y a marqué solde et tout. Et là, c'est très peu. Même au niveau des magasins, je trouve qu'il y a juste une penderie, mais ce n'est pas les soldes comme d'habitude. On est habitué de voir les soldes, en fait.
7: Dans ce magasin de streetwear, les réductions commencent à peine. Et avec elles, le flux d'acheteurs semble lui aussi timide.
12: Pour commencer, on commence tout doucement, avec les moins 30% sur tous les articles qui étaient sélectionnés en termes de basket, accessoires, textiles, et faire un budget, ça va passer à moins 50%. Et voilà. Depuis ce matin, non, ils sont plutôt début d'après-midi, mais il y a quand même une petite foule quand même.
7: Entre vente privée et solde, la frontière est de plus en plus fine.
13: Pour moi, il n'y a pas de différence. On commence à préparer avec des remises très sympas, et puis ben, on continuera, puis on verra comment ça se passe tout au long du mois de septembre.
7: Les soldes démarrent aujourd'hui et se termineront le 2 octobre prochain. L'occasion de dénicher la bonne affaire. Coup de cœur ou achat prévu de longue date, il y en aura pour tous les goûts.
6: Un mot à présent sur le projet du prochain téléphérique dans le Nord. Entre La Montagne et Belle-Pierre, cette enveloppe de la région, 20 millions d'euros à la CNOR pour le financement de ce moyen de transport par câble. Coût total estimé plus de 39 millions d'euros pour 1300 mètres de longueur. Première mise en service programmée en septembre 2028. Vous êtes sans doute en ce moment à la plage pour votre week-end et vous avez choisi votre site préféré. C'est peut-être Boucan-Canotte. Souvenez-vous, ce site exceptionnel de l'Ouest faisait partie des finalistes du concours de la plage préférée. C'était en 2025. Alors, a-t-elle sa place cette année? Farouk Moulan a mené l'enquête et promené sa caméra parmi les baigneurs

0: 2025, Boucan-Canot décrochait la deuxième place des plus belles plages de France. Sable blanc, eau turquoise et bassin naturel, situé sur la côte ouest à Saint-Gilles, elle reste l'une des plages emblématiques de la Réunion. Mais pour les Réunionnais, est-elle vraiment la plus belle de l'île ?
1: Moi, je trouve que le temps salé est meilleur.
2: Okay.
1: Ouais, le sable est noir et puis là, on est bien dessus.
3: Bah écoutez, des plages que j'ai vues, celle de Boucan est vraiment celle que j'apprécie le plus.
4: Plage préférée, c'était l'Hermitage. Ouais, l'Hermitage.
5: Mon plage préférée, ça serait plus en vrai, je dirais plus l'Hermitage. J'aime bien Boucan aussi, hein, mais il y a beaucoup de gens. Les prix aussi sont chers, hein. Et comment dire ça, l'Hermitage en vrai c'est quand même là-bas, on peut bien apprécier entre familles tout ça si on veut faire des repas tout ça.
0: Derrière ce concours se cache aussi un enjeu environnemental. Pour cette deuxième édition, le concours veut profiter de l'attachement des Français à leur plage pour les sensibiliser.
6: Ah oui, ben quand ici Boucan par exemple, ben on a fait ben rassemblement, ben les gars ils laissent les déchets partout, à la fin il faut faire quand même le geste, ramasser et tout, faut pas les traîner quoi, parce qu'il faut quand même préserver la Réunion.
7: Ah oui, c'est super important. Surtout au niveau de la pollution, on a beaucoup de déchets, on a vu aujourd'hui, aux abords des plages, et il est important de ramener ces déchets à chaque fois que vous jette quelque part ou bien on mange sur la plage.
0: Cette année, le concours mettra l'accent sur la lutte contre la bétonisation et l'érosion côtière, mais aussi sur la préservation des espaces naturels et les pollutions invisibles.
8: La guerre en Iran, c'est de la gnognotte. Voilà la phrase de Donald Trump, le président américain, qui minimise le conflit, des propos provocateurs. Alors que les affrontements ont repris à l'initiative de l'armée américaine et dans un contexte d'élections législatives cruciales. Henri Müller.
9: Alors que les frappes ont repris ces derniers jours, face aux journalistes, Donald Trump tente de minimiser l'engagement américain en Iran.
10: Beaucoup de gens n'appellent pas ça une guerre. Pour nous, c'est de la gnognotte, des broutilles, ce n'est pas grand-chose. Et dans d'autres conflits, nous avons perdu des milliers d'hommes. Pour moi, ce ne sont que des frappes intermittentes.
9: Quelques heures plus tard, le président américain reprend l'avion, direction son golf. Alors qu'il monte à bord d'Air Force One, ce sont les prix à la pompe qui s'envolent. Dans le pays de l'oncle Sam, le diesel atteint des records, 5,85 $ le gallon, soit près de 5 € pour 3,8 litres, du jamais vu.
11: Comme l'essence coûte tellement cher, on reste davantage chez nous. C'est une guerre un peu inutile qui ne fait que rendre tout plus cher. Et on a l'impression que ça ne va jamais se terminer.
12: Ce que nous payons aujourd'hui est cher. Tout le monde voudrait payer moins cher et on pourrait se passer de la guerre.
9: Le choc énergétique pourrait durer et devenir un problème politique pour Donald Trump. D'autant que les élections de mi-mandat arrivent à grands pas et que sa cote de popularité est en chute libre.
8: Dans l'Hexagone, la reprise des incendies dans l'Aude. Dernier bilan des autorités, 250 hectares brûlés, une centaine de personnes évacuées, plus de 300 pompiers mobilisés sur ces feux. Parlons maintenant cybersécurité. Nous nous rappelons que le fixe, nous avons un problème sur ce sujet. Donc nous allons aborder le prochain, qui est lequel ? Le week-end TF1. Et bien je propose de partir en balade du côté de la capitale de la Slovaquie. Ça s'appelle Bratislava. Nous allons goûter au fromage de brebis. C'est au cœur de l'Europe. Et puis tous les ingrédients, vous allez voir, du destination idéal. Il y a un château, une vieille ville, une église historique, un emplacement sur le Danube et des statues. Arsène Guy.
13: Se balader à Bratislava, c'est avant tout une étrange sensation d'être observé. Pas par des humains, bien sûr, mais par les innombrables statues de la ville, dont l'une d'entre elles nous rappelle curieusement quelqu'un. Bonjour Maria.
14: Bonjour.
13: Qu'est-ce que Napoléon fait ici ?
14: Ce n'est pas l'empereur Napoléon. C'est un des soldats de son armée qui était ici en 1809.
13: Blessé au combat, ce fantassin serait tombé amoureux d'une infirmière de la ville et aurait décidé de rester ici par amour. Voilà l'histoire derrière cette statue qui n'a d'ailleurs pas été installée ici par hasard.
14: Il protège l'ambassade française et l'ambassadeur lui-même. L'idée avec cette statue est qu'on peut communiquer avec elle. Vous pouvez vous approcher, lui faire un câlin, vous asseoir avec lui sur le banc. Presque tous les visiteurs de Bratislava ont une photo de ce fameux Napoléon.
13: Effectivement.
2: C'est une rockstar, hein ?
13: Nous non plus, n'avons pas pu y échapper. Mais Bratislava, ce n'est pas seulement quelques sculptures. En prenant de la hauteur, comment rater l'emblème de la ville, son château, aux multiples influences architecturales ?
14: Il a été construit au Moyen-Âge comme une forteresse. Et depuis, il a été reconstruit trois fois, à trois époques différentes. C'est la première chose que voient les visiteurs qui arrivent de l'Autriche ou de la Hongrie. Et d'ailleurs, il est représenté sur nos pièces de 10, 20 et 50 centimes d'euros.
13: Le mélange de style à Bratislava, c'est un peu un sport national. Situé pile au centre de l'Europe, la ville est passée par toutes les influences. L'Empire austro-hongrois au XIXe siècle, qui développe les bâtiments en art nouveau, comme cette magnifique église bleue. Mais aussi le gothique, avec le Saint-Empire au XVe siècle. Sans oublier le brutalisme, produit direct du communisme soviétique.
2: Je crois que je préférais l'art nouveau.
13: Bon, nous avons beaucoup marché, et cela creuse l'appétit. Pour le déjeuner, nous allons très vite nous rendre compte qu'à Bratislava, il ne faut pas s'arrêter à l'aspect visuel des plats.
14: Ce sont des plats typiques de Slovaquie. Ça, ce sont des halouchki. Et ça, des pirogi. C'est à base de fromage de brebis.
2: Alors, il y a un petit problème, c'est que j'aime pas le fromage de brebis. Donc, c'est toi qui vas essayer, Alice. Donne-moi ça.
15: Alors, voyons voir. C'est très bon. C'est très bon, mais on sent bien, bien, bien le fromage. C'est très fort. Faut aimer le fromage, je pense, pour bien aimer ce plat.
13: Heureusement, Alice aime beaucoup le fromage. Après ce bon repas, prenons donc un peu l'air, en dehors de la ville. Direction l'ouest, à la frontière entre Bratislava et l'Autriche, au milieu des champs.
2: Bon, bah, je crois qu'on est arrivé.
13: Se cache l'endroit. Bonjour Martin.
16: Hello, hello.
13: Où nous allons dormir cette nuit.
16: Bienvenue.
2: Merci beaucoup. Merci beaucoup.
13: Ah oui, petite précision, c'est un bunker construit dans l'entre-deux-guerres. Ça, c'est l'épaisseur des murs. Un mètre et demi ici, un mètre et demi là. Donc c'est très sécurisé.
16: Attention à la tête.
13: À l'intérieur, lit, salle de bain, cuisine, wifi. Six personnes peuvent dormir ici depuis que Martin a réhabilité ce bunker, presque centenaire.
17: Lorsqu'Hitler est arrivé au pouvoir en 1933, la Tchécoslovaquie a voulu se défendre. D'où cette ligne de bunker numérotée. 1, 2, 3, 4, 5, 6, 7. Au total, il y en avait 15.
13: Et pour 120 euros la nuit, quel que soit votre nombre, l'expérience vaut le coup.
2: Allez, bonne nuit Alice.
14: Bonne nuit.
13: Levé du bon pied, nous décidons de retourner en ville, car Bratislava cache encore bien des curiosités. Tiens, cette plaque par exemple.
2: En hommage à la première sorcière brûlée vive à Bratislava.
13: Ou encore, certains magasins au nom plus que douteux. Et que dire de cette soucoupe volante géante au détour d'un parc ? Architecture, disons audacieuse, placée ici pendant la conquête spatiale à l'ère soviétique. Tout comme ce pont au-dessus du Danube, baptisé, vous l'avez deviné, la tour OVNI, et dans laquelle nous sommes bien sûr montés.
2: Hello.
13: Bonjour.
18: Hello.
13: C'est ici que se trouve la plus belle vue panoramique sur Bratislava.
14: D'ici, vous pouvez voir la vieille ville, derrière vous le château, notre restaurant, et maintenant, vous allez passer de l'autre côté.
13: De l'autre côté ?
2: Oh waouh, pourquoi je fais ça ?
18: Mais t'as pas le vertige quand même ?
2: Bah si, si, en fait.
13: Vous l'aurez compris, je ne suis pas vraiment amateur de sensations fortes, mais impossible de passer à côté de cette célèbre promenade à 85 mètres de hauteur pour la modique somme de 45 euros.
19: Toi, tu dois filmer en plus, et t'as pas peur.
20: Ça va. Non, j'ai pas trop peur.
13: Promis, dans ma tête, je pensais être plus penché que ça. Mais force est de le reconnaître, d'autres ont beaucoup plus de courage que moi.

0: J'ai déjà travaillé en hauteur avant et c'est très différent. Là, la vue est exceptionnelle. En plus, on a beau temps, donc on peut vraiment voir loin.
1: To the distance, very far.
2: Ça va, Arsène ?
3: On est mieux là, quand même. On est mieux là.
4: Ça oui. Et en redescendant dans les rues de Bratislava, l'adrénaline du vide laisse vite place à la douceur de la musique. Pile ce dont j'avais besoin pour me remettre de mes émotions. Décidément, cette ville est vraiment imprévisible.
5: Allez, retour chez nous pour écouter nos talents pays, ceux qui n'hésitent pas à se lancer, à imaginer, à créer. Notre rubrique C'est Tendance avec vous ce samedi. Xélia Nouri et Richie Virapin, vous vous êtes lancés dans la tendance Oubé. Bonjour et bonjour. Bienvenue. Avant toute chose, qu'est-ce que c'est ?
6: Alors du coup, l'Oubé, ça provient des Philippines. C'est un peu comme la patate douce, souvent le... On l'associe un petit peu aussi au camba, mais c'est vrai que c'est deux goûts différents. Donc vous avez vraiment, l'ubé aura plus ce goût, un petit peu plus côté patate douce, un petit peu vanillé.
5: Alors vous nous avez ramené pas mal de choses, un point commun, c'est la couleur.
6: La couleur, oui.
5: C'est violet. Qu'est-ce qu'on en fait et comment est-ce qu'on travaille l'ubé ?
6: Alors du coup l'ubé, quand nous on le réceptionne, du coup, c'est en poudre et on peut le faire avec des lattés, donc c'est-à-dire avec du

0: Dubé, donc qui se fait très souvent aux Philippines, et on l'appelle vraiment l'Ubé Alaya. Donc voilà.
1: Pourquoi privilégier cette poudre venue d'ailleurs? Est-ce qu'il y a par exemple d'autres endroits?
0: Parce que c'était tendance sur les réseaux, on a une très très forte demande par rapport à nos clients, et c'est vrai qu'on a voulu suivre un petit peu cette tendance, un petit peu mauve, violette,
1: du moment.
0: Voilà.
1: Alors, il paraît que c'est bon hein, aussi pour la santé, hein, l'Ubé, c'est pas oui. que tendance. Hein.
0: Donc oui, c'est un très bon antioxydant, et puis il a beaucoup de fibres, donc c'est vrai pour un bon transit, voilà. Et il ne contient pas de caféine ni de théine, donc on peut vraiment le boire un petit peu à tout moment de la journée.
1: Alors, on est bien quand même sur le plateau d'Antenne Réunion ce samedi. Il ne manque que la plage et un parasol. Richie nous prépare notre limonade du jour. Comment faites-vous?
2: Alors, tout d'abord, je vais...
1: Voilà, on a le droit d'avoir des accidents en plateau, ne vous inquiétez
2: ouais.
1: pas.
2: C'est le transport, la limonade n'était plus assez fraîche en fait.
1: Un petit peu secouée par le transport.
2: Voilà.
1: Et du coup, alors ça c'est une limonade à base d'Ubé aussi.
2: Voilà,
1: donc,
2: oui.
1: Comment faites-vous?
2: Donc, on va préparer notre Ubé. On va prendre la poudre d'Ubé comme ça. On va mettre dans notre petit bol. Ensuite, on va rajouter un peu d'eau chauffée à 70 degrés. Voilà, j'ai déjà rajouté de l'eau préalable. Et puis on va fouetter énergiquement pour pas qu'il y ait de grumeaux dans la boisson.
1: Et c'est meilleur que notre limonade traditionnelle?
0: Right.
2: Alors, notre choix de limonade, c'est porté, comme on est issu de la restauration, lui, c'est porté sur le côté où les bulles vont plus tenir dans la durée. Comme vous dites, à la plage, une boisson aura tendance à fondre très vite. Du coup, voilà.
1: Alors, il faut faire attention à quoi en travaillant cette variété d'igname?
0: C'est-à-dire
1: Il y a des obstacles, par exemple, à la cuisson? Est-ce que c'est difficile ou est-ce que...
0: Il n'y a pas forcément d'obstacles, mais c'est vrai qu'il est plutôt conseillé de le faire avec de l'eau chaude, puisque ça reste quand même une poudre. Enfin, l'Ubé, ils vont la réduire en poudre, mais ce n'est pas cuit. Donc, on la met un petit peu avec de l'eau chaude qui vient un petit peu la cuire, on va dire.
1: Alors, ouais. Vous tenez un commerce dans l'Est, hein. C'est là où on peut trouver tous ces petits plaisirs à base d'Ubé. C'est un concept un peu particulier que vous avez ouvert.
0: Oui, du coup, c'est un institut coffee shop. Pourquoi ce concept? Du coup, l'esthétique, du coup, ce sera plutôt ma partie. Et aussi, tout ce qui dit pâtisserie coffee shop, c'est un petit peu, on va dire, tous les deux. On a toujours aimé ça depuis étant jeune. Et du coup, maintenant, voilà, on a voulu lancer vraiment, un petit peu associer ces deux passions ensemble.
1: Et quelle pâtisserie est possible? Alors, si on veut un petit peu repasser une par une ce que vous avez devant vous.
0: Du coup, là, vous allez retrouver nos cookies. Donc ici, vous avez le pistache et le crème de noisette. Et ici, c'est le brownies, du coup, qu'on est en train de lancer dans un autre coffee shop à Saint-André, donc à la Petite Fourchette, où on sera spécialisé uniquement là-bas dans les brownies. Donc on a voulu vraiment séparer les deux côtés.
1: Qu'est-ce qui fonctionne le plus?
0: Alors, honnêtement, c'est deux trucs différents. Donc les deux, ça fonctionne pas mal quand même.
1: Et pourquoi est-ce que tout ça fonctionnerait un peu plus que quelque chose qui est très à la mode en ce moment? C'est le matcha.
0: Alors, le Ubé, c'est ça? Alors, je pense que c'est sa couleur violette qui va ramener un petit peu plus de monde, qui va toucher un petit peu plus de monde. Contrairement au matcha, qui est du thé, c'est vrai que le matcha a une petite particularité, qui a un petit goût, si on le boit nature, on a vraiment ce goût de thé vert qui est assez intense, contrairement à l'Ubé, qui sera plus sucré en bouche.
1: Est-ce que vous avez d'autres tendances, d'autres recettes dans votre manche?
0: Alors, on a d'autres tendances. Du coup, c'est le Ojisha, juste...
1: C'est ce qu'on voit là, qui
0: voilà,
1: est de couleur marron.
0: Qui est de couleur marronnée. Mmh. Du coup, le Ojisha, c'est du matcha torréfié. Donc lui, il aura un petit goût un peu plutôt noisette grillée, qui commence à être tendance. Et du coup, contrairement au matcha, vu qu'il est torréfié, il y a presque plus de caféine ni de théine dedans à l'intérieur. Donc on peut même le boire un petit peu le soir, il aura tendance à apaiser.
1: On va rester entre nous, on va déguster cette limonade, hein. c'est obligatoire. Merci à tous les deux pour ces belles découvertes et bonne continuation dans cette aventure gustative. Ne partez pas, laissez tout là, on s'en occupe. Et puis revenons, si vous le voulez bien, à cette thématique précédemment évoquée, c'est la cybersécurité. Rappelez-vous, hein, le fisc a été piraté fin juin et fin juillet, une attaque revendiquée par un

0: groupe de hackers. Et nous apprenons que l'un des membres a été mis en examen et placé en détention provisoire. L'occasion d'évoquer aujourd'hui le vol de données et les coupables. Baptiste Guéné.
1: Une fuite de données est-elle à l'origine de ce cambriolage? En novembre dernier, un voleur s'introduit dans ce jardin. Pas vraiment perturbé par la présence de la caméra, il force ensuite la baie vitrée.
2: Avec un tournevis, tout simplement, il est venu prendre appui ici et, par effet de levier...
1: La porte s'ouvre. Le cambrioleur semble savoir où il va. Direction la chambre, puis le bureau. Il va repartir avec deux coffres forts.
2: Le premier contenait les armes et le second les munitions, plus passeport, argent, effets métaux précieux, ce genre de choses.
1: Angelo est tireur sportif depuis 10 ans. Il détient donc légalement deux pistolets semi-automatiques. Ces coffres seront retrouvés en forêt par des promeneurs. Le malfaiteur a emporté les armes, quelques chargeurs et une partie des munitions.
2: Il n'y a pas d'à peu près, c'est très presque militaire. Il se dirige directement vers les zones qu'il a déjà ciblées, certainement. Et il repart directement, c'est une opération qui doit durer moins de 5 minutes.
1: Alors qu'il affirme être très discret d'ordinaire, pourquoi le voleur l'a-t-il ciblé? Pour lui, pas de doute, cela doit avoir un lien avec ce mail envoyé par la Fédération de tir sportif un mois avant le cambriolage, lui indiquant que son adresse et son numéro de licence avaient été dérobés.

0: qui se forment eux-mêmes, qui sont souvent dans l'obscurité de leur chambre, sur leur ordinateur. C'est de la fierté, c'est de l'immaturité, et c'est l'envie de montrer un petit peu à cette communauté-là qu'on est capable de contourner le système de sécurité en une nuit de telle ou telle entreprise.
1: Lorsqu'un hacker met en ligne des données, elles sont aussitôt récupérées par d'autres cybercriminels. Ils vont les croiser avec les informations provenant d'autres fuites plus anciennes. Il devient donc possible de trouver quantité d'informations à propos de presque tout le monde. Ces deux pirates offrent d'ailleurs ce service à leurs clients contre une centaine d'euros.
2: Informations personnelles, fiches d'état civil, fiches clients, des photos, des numéros. Il y a beaucoup, je te jure, il y a trop en fait.
3: Mais est-ce que ça pose intervention en disant peut-être que quelqu'un va se faire cambrioler?
2: J'ai aucun remords sur ça. Je regarde pas le type de client, ce qu'ils font avec. Ils m'achètent, je leur donne et chacun fait ce qu'il a à faire.
1: Est-ce si simple, comme ils le prétendent, de presque tout connaître de quelqu'un? Nous avons voulu tenter l'expérience avec cet expert en cybersécurité. Il va chercher tout ce qu'il peut trouver sur Clément, ici à la caméra.
4: Donc juste en tapant son prénom, son nom, on voit qu'il y a déjà énormément d'éléments qui ressortent.
1: Entre autres, son adresse, son numéro de téléphone, ses coordonnées bancaires, certains de ses achats en ligne ou ses réservations de vacances.
4: J'ai même le nom de jeune fille de sa compagne. C'est bien.
1: Ces informations sont bien sûr convoitées par les escrocs en tout genre, les usurpateurs, les cambrioleurs, mais pas seulement. Selon lui, les données des Français intéressent des États étrangers et même des entreprises.
4: Ce sont des entreprises en France qui ont pignon sur rue, soit pour faire un peu du phoning ou soit simplement pour étoffer leurs fichiers clients.
1: Face à la recrudescence des piratages, Sébastien Lecornu a demandé la création d'une nouvelle unité cyber pour intervenir rapidement en cas d'attaque grave contre les systèmes informatiques de l'État. Le Premier ministre le reconnaît lui-même, peu de ministères sont au niveau requis en matière de cybersécurité.
5: Allez, notre escale météo se fait aujourd'hui du côté de la pointe des Trois Bassins avec, regardez, un ciel plutôt couvert et 28 degrés prévus au thermomètre, nous dit Alexandre Marianne. Voilà, c'est la fin de ce 12h30 week-end. Merci de votre fidélité. L'information continue sur l'info.re. Place à votre nouvelle série turque sur Antenne Rémion. C'est Meryem. Très bon après-midi. On se retrouve ce soir à 19h. Merci.
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10: Bonjour La Réunion, c'est un plaisir de vous retrouver pour votre bulletin météo. Après une matinée agréable sur l'ensemble du département, analysée qui faiblit sur La Réunion, on va y revenir, mais cet après-midi, on retrouve des nuages sur la moitié nord de notre île avec quelques averses attendues sur les hauteurs de l'ouest, sur Petite-France ou encore sur Saint-Leu-Colimaçon, des débordements attendus vers le littoral, sur le port ou encore la Possession, mais sur le sud, les éclaircies résistent bien, en témoignent ces belles éclaircies sur Saint-Pierre ou encore le Baril. Le vent faiblit sur le nord et le sud comparé au jour précédent, 20 à 40 km/h sur les secteurs concernés. Une mer peu agitée a agité par une houle d'alizé voisine des 1,50 m. Et côté température, les valeurs maximales sont en hausse, 26 à 28 degrés pour les littoraux, 18 sur Petite-France, 22 à 23 pour les cirques et 15 degrés pour le Pas-de-Belle Combe-Jacob. Aujourd'hui, nous sommes le samedi 5 septembre et nous souhaitons une bonne fête au Raïssa. La marée sera basse à 14h21 et le soleil nous quittera à 18h10. Tout de suite, retrouvez votre série du samedi après-midi. Bonne journée sur Antenne Réunion.
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0: Je n'arrive pas à croire que j'ai décroché mon diplôme. Il y a quelqu'un que je dois remercier vivement et avant vous tous. Je suis sûr qu'elle est en train de se recroqueviller dans sa chaise et qu'elle est rouge écrevisse. Imaginez. Une personne qui sue sang et eau pour vous, qui fait des copies de votre thèse sur le droit constitutionnel, qui vous attend avec un thermomètre après les examens pour prendre votre température et s'assurer que vous allez bien. Ma petite amie.
1: Accusé, Meryem Aksa. Dans les règles du système judiciaire des lois criminelles turques de la Cour suprême et de la Cour de cassation, l'accusé, Meryem Aksa, a été assigné en justice pour suspicion de meurtre sur personne avec délit de fuite. Le procès démarre maintenant.
0: Elle comprend ce qui m'ennuie avant que je ne le dise. Elle est toujours là pour moi dès que j'ai des problèmes.
1: Qu'est-ce que l'accusation a à dire ?
0: Je suis le premier de ma promotion uniquement grâce à elle.
1: À vous, monsieur le procureur.

0: Est-ce que tu as de l'argent ?
1: Oui. T'embête pas avec la voiture demain. J'irai la faire réparer.
0: Non, ce n'est pas la peine, je m'en chargerai.

0: Meriem ?
1: Bonsoir, papa.
0: Le réparateur est passé. Il a dit que le fourneau... qu'est-ce que tu as sur le front ? Qu'est-ce qui t'est arrivé ?
1: On a eu un petit accident.
0: Comment ça ?
1: La pluie nous a fait déraper et renverser un tonneau.
0: Laisse-moi voir.
1: Papa, je vais bien.
0: Comment ça, tu vas bien ? Que t'a dit le médecin ?
1: Eh ben, j'ai pas vu de médecin.
0: Tu plaisantes, j'espère. On va te faire examiner.
1: Non, papa, c'est pas la peine. Je vais très bien.

0: Monsieur, vous ne pouvez pas approcher.
1: Laissez-moi passer, c'est ma fiancée. Chevinec, Chevinec, Chevinec, elle est où? Où est-elle? Je suis là, je suis là. Chevinec, ça va aller. Ça va, je suis là, je suis là. Faites attention, allez-y doucement. Ma chérie, je suis là, je suis là. Tiens bon, je t'en supplie. Je t'en supplie, je t'en supplie, reste avec moi. Reste avec moi, s'il te plaît. Je t'en prie, chérie. Chérie, qu'est-ce qui s'est passé?
2: J'en sais rien.
1: Dis-moi ce qui s'est passé.
2: En arrivant.

0: Tenez, monsieur.
1: Ça va aller. Ça va aller, reste avec moi. Tiens bon, ma chérie, tiens bon. S'il te plaît, reste avec moi. S'il te plaît.
2: Allez, allez, circulez.
3: Allez, on avance. S'il vous plaît, ne restez pas là. Monsieur, ceci est une scène de crime. Circulez.
4: C'est pour cette raison que je me suis arrêté. Voyez-vous, je suis procureur.
3: Monsieur.
5: Et lui, c'est qui ?
3: Un procureur.

0: vorbei.
1: Monsieur ?
2: Qu'est-ce qui s'est passé ?
1: C'est un délit de fuite. Une femme de 25 ans a été renversée. C'est grave.
2: D'accord, et la voiture ?
3: Aucune trace pour le moment.
1: Ces salauds se sont enfuis et l'ont laissé agoniser.

0: Est-ce que vous avez une piste?
1: La pluie a effacé la plupart des traces, mais il reste les caméras.
0: Bon, et la jeune fille?
1: Excusez-moi.
0: La victime, est-ce qu'elle va survivre?
1: Ah, il y a un peu d'espoir.
2: Dis-moi qu'elle va s'en sortir.
3: Ça va aller, je te promets.
2: Je peux pas vivre sans elle, tu le sais. J'ai besoin d'elle,
0: moi. Attendez-nous là.

0: C'est Vignac. C'est Vignac. Elle va s'en sortir, hein. Elle va s'en sortir.
1: Elle va s'en sortir, t'inquiète pas. Elle va s'en sortir. Elle va s'en sortir.
0: Ça va aller.
1: Tu verras.

0: Il a même pas sorti sa bague de sa poche. Peut-être qu'il voulait me faire sa demande en me raccompagnant. Mais à cause de l'accident... Enfin, l'important surtout, c'est qu'on aille bien. Bon, allez, je dois te laisser. À plus tard.
1: Pas si fort, sinon elle ne lèvera pas.
0: Comme si je savais pas déjà, franchement.
1: Allez, je prends le relais. Tu n'as pas oublié. Tu dois apporter les muffins à Zenel.
0: En fait, je les ai déjà apportés ce matin.
1: Alors où tu vas?
0: Je vais faire réparer la voiture.
1: Mais Octai doit s'en occuper, non?
0: Oui, mais papa, c'est son premier jour.
1: Ma fille, tu es un véritable bijou, tu peux me croire. J'espère qu'il t'apprécie à ta juste valeur.
0: Je suis sûre que oui. Allez, j'y vais. À tout à l'heure.

0: Comment va-t-elle ?
1: Eh bien, pour l'instant, son état est critique. Il aurait fallu qu'on la prenne en charge plus tôt, monsieur. On aurait pu faire plus pour elle et son bébé.
0: Son bébé ? Comment ça, son bébé ?
1: Madame Youssel était enceinte. Elle l'ignorait peut-être aussi. Excusez-moi.

0: J'allais devenir papa.
1: Ça passe.
0: Couche.
1: Je suis désolé.

0: Bonjour, Madame Sahin. Je suis venue récupérer les clés de la voiture, s'il vous plaît.
1: Et qu'est-ce que tu comptes faire avec ces clés ?
2: Enfin, tu as perdu la tête. C'est sa voiture, elle en fait ce qu'elle veut.
0: En fait, je voudrais la faire réparer pour Octai. Je voudrais pas qu'ils doivent prendre le bus tous les matins.
1: Voilà une bonne idée. C'est bien. Pousse-toi, s'il te plaît.
0: Bonne journée, madame.

0: Excusez-moi, j'aimerais parler à l'inspecteur Akhtar.
1: Oui, il est là.
0: Merci.
1: De rien.
0: Bonjour.
2: Bonjour.
0: J'aimerais avoir...

0: Des infos sur l'accident d'hier soir.
1: Et à quel titre ?
2: On a un problème. Yurdal Sargon aurait appelé la fille qui a été blessée dans l'accident. C'est une amie de la famille.
0: Pas un titre, à un nom. Celui des Sargon.
2: Nous avons transmis les informations à Monsieur Sargon.
0: Inspecteur, qu'avez-vous vu sur les caméras ?
2: En fait, les caméras ont été retirées à cause des travaux de rénovation.
0: Vous avez vérifié ? Celles des entrées et des sorties ?
2: Oui, et à cette heure-là, il y aurait 4 voitures susceptibles d'être passées sur les lieux de l'accident, apparemment.
1: Ce n'est pas à nous de répondre. Le dossier a été transmis au ministère public. Alors c'est à lui qu'il faut s'adresser.
0: Très bien. Excellente journée.
2: Également.

0: Où sont les autres?
1: Votre femme est au téléphone et Mademoiselle Sargoun souhaite déjeuner dans sa chambre.
0: Apportez le thé. Viens, viens. Assieds-toi, Derin. Comment ça va ce matin?
2: Ça va, merci. Écoute,
1: Yordal.
0: Quoi?
1: La fiancée de Savas, elle est à l'hôpital, elle a été renversée.
2: Quoi? Comment va-t-elle?
1: Très mal.
2: Comment ça s'est passé?
1: Une voiture l'a renversée sur l'autoroute. Qu'est-ce qu'elle faisait là-bas à cette heure-ci? C'est bizarre, vous ne trouvez pas?
2: Et le bébé?
1: Quoi? Quel bébé?
2: Pardon, il faut que j'appelle mon père, excusez-moi.
0: Assieds-toi. Derin. Pourquoi tu parles d'un bébé? Qu'est-ce que tu sais exactement?
2: Elle est enceinte. C'est ce qu'elle m'a dit. Et c'est moi qui l'ai abandonnée là-bas, comme ça, au milieu de nulle part. Ils finiront par le voir sur les caméras de surveillance. Elle est sortie de ma voiture, si ça va, ça prend.
0: C'est inutile d'appeler ton père. Tu vas te rendre à l'hôpital tout de suite et t'occuper de Savas. Moi, je m'occupe du reste.
2: Si jamais Savas l'apprend...
0: Si tu ne lui dis rien, Derin, il ne le saura pas.

Je t'en supplie, ma chérie. Je n'aimerai jamais quelqu'un d'autre que toi. Tu me manques déjà tellement, mon amour. Tu es la seule femme pour moi.

0: Ça va, ça.
1: Qui est responsable?
0: Plusieurs voitures ont emprunté cette route hier soir. L'enquête est toujours en cours.
1: Oh, retrouve-les pour moi, Gouclou.
0: Le dossier est au ministère.
1: Peu importe où se trouve le dossier.

0: C'est Venek. Non.
1: Docteur. Docteur.
2: Docteur. Docteur. Faites vite.
1: Docteur. Attends, attends, du calme, du calme, du calme. Il faut s'occuper d'elle. Ça va aller, ça va aller. Ça va aller.
2: Sors là.
1: T'en fais pas.
3: Elle ne respire plus. Préparez l'intubation et l'adrénaline.
2: Là. Tiens bon, chérie, tu peux pas me laisser. Tiens bon. Qu'est-ce qui se passe, Clou?
1: Du calme, du calme. Tout va bien se passer. Tout va bien se passer.
2: Faites quelque chose, je vous en supplie.
1: Attends, attends.
2: Faites quelque chose. Sauvez-la.
1: Ça va aller. Elle va s'en sortir. Elle va s'en sortir.
2: Tiens bon, Sidney. Tiens bon, je te supplie. Ouvre les yeux. Allez, ouvre les yeux. Ma chérie, ouvre les yeux. Je t'en prie, ouvre les yeux.
3: Attention, dégagez. Encore.
2: Qu'est-ce qu'ils font?
1: Allez.
2: Ça va aller.
1: Ça va aller.
3: Toujours pas de pouls. Dégagez.

0: Je continue le massage. Administrer l'adrénaline.
1: Pourquoi elle se réveille pas? Sévenek, pourquoi tu te réveilles pas? Je te supplie, reviens.
2: Ça va.
1: Tu m'entends? Je suis là. Réveille-toi. Je te
2: supplie. Ça va.
0: Elle ne répond pas, c'est terminé. Heure du décès, 11h56.
1: Non, vous pouvez pas faire ça. Vous pouvez pas faire ça, attendez. S'il vous plaît, vous pouvez pas l'abandonner. Vous pouvez pas l'abandonner comme ça. S'il vous plaît, revenez, l'abandonnez pas. S'il vous plaît. Sévenek. Ma chérie, je suis là. Réveille-toi, s'il te plaît. Reste avec moi, s'il te plaît. Reste avec moi, je te supplie. Ma chérie, me laisse pas comme ça. Me laisse pas, s'il te plaît. Je suis là. Allez, ouvre les yeux. Ouvre les yeux, fais ça pour moi, s'il te plaît. S'il te plaît, Sévenek, s'il te plaît.

0: Bon, il va falloir changer le capot. Et puis le bas de caisse aussi.
1: D'accord, ça va coûter combien ?
0: 4000 livres. En retirant la main-d'œuvre, je peux descendre à 3000. L'assurance vous couvre pas ?
1: Non, j'ai pas appelé pour déclarer l'accident.
0: On peut toujours le faire maintenant ?
1: Non, non, c'est bon. On trouvera bien le moyen de payer.
0: Vous devriez prévenir l'assurance, ils prendront tout en charge.
1: Non, je préfère régler moi-même, c'est pas grave. Je trouverai bien un moyen.
0: Ok, c'est vous qui voyez.
1: Merci. Bon, eh bien, prévenez-moi quand elle sera prête.
0: Très bien. Elle aura jamais les moyens de payer.
2: Ouais, et qu'est-ce qu'on fait alors ?
0: On va appeler l'assurance nous-mêmes. Ça arrangera tout le monde. Elle nous paiera quelques centaines de livres et l'assurance paiera le reste.
3: Entrez.
4: Pardon, monsieur. Le nouveau procureur est là.
3: Faites-le entrer.
5: Bonjour, monsieur.
4: Octai Saïn.
3: Enchanté. Bienvenue parmi nous.
4: Merci.
5: Voilà, je souhaiterais vous parler d'une affaire, monsieur.
3: J'écoute.
5: Je suis passé sur les lieux d'un accident hier soir par hasard. Le procureur en charge de l'affaire n'est pas encore arrivé.
2: Quel accident ?
5: L'accident à la sortie de Bekoz.
2: Ah, celui qui est lié à la famille Sargoun. Une voiture a renversé une fille. C'était la fiancée de Savas Sargoun.
3: D'accord, je vois. Et qui s'occupe de l'affaire ?
5: C'est de ça dont je voulais vous parler, monsieur. Puisque j'ai vu de quoi il s'agissait, est-ce que je peux m'en occuper ?
3: Et comment va la fille ?
2: Elle est morte.
3: Les Sargoun vont se faire entendre. Kotai, occupez-vous de l'affaire. Trouvez les responsables et au plus vite.

0: Je n'ai jamais réussi à trouver le bonheur, jusqu'à ce que je te rencontre, Sevenek. Et tu as fait de ce type Mossad le plus heureux des hommes sur cette terre. Alors maintenant, c'est à mon tour de te rendre heureuse. Pour le reste de ta vie. Je me rappelle du temps où ma copine me disait qu'elle ne se lasserait jamais de moi.
1: Oh, mais c'est impossible.
0: Je n'aimerais jamais quelqu'un d'autre que toi. Tu me manques déjà tellement.
1: Alors reste avec moi.

0: Je te remercie beaucoup.
1: Ça va, ça.
2: Toutes mes condoléances. Comment c'est arrivé?
1: Elle a été renversée par une voiture. Elle était enceinte.
2: Oh. Je suis désolée. Ils ont trouvé les responsables?
1: Je les retrouverai avant eux, tu peux me croire. Ils l'ont laissée pour morte. Elle était étendue sous la pluie sur une route en travaux. Je comprends pas ce qu'elle faisait là-bas.
3: Ce sont les quatre voitures qui sont passées sur les lieux du crime ce soir-là.

0: Mais pour qui vous prenez-vous?
1: Pardonnez-moi.
0: Monsieur Saïn, ne faites pas l'innocent. Vous osez appeler un supérieur derrière mon dos. Qu'est-ce que j'avais dit? J'avais dit non, n'est-ce pas? Et pourtant, vous avez le dossier. Mais où sont vos amis maintenant? Il n'y a que moi ici, c'est compris? C'est moi qui commande. Je suis là depuis 20 ans. Vous, vous êtes un novice. Alors dites-moi, pour qui vous prenez-vous?
2: Monsieur le procureur.
0: Quoi encore?
2: Sava Sargun est ici. Il veut parler au procureur en charge de l'affaire.
0: Qu'il entre. Faites-le entrer. Eh bien voilà. Vous vouliez cette affaire? Occupez-vous de lui. Monsieur Sargun, entrez, je vous prie. Voici le procureur en charge de l'affaire. Oktay Saïn.

0: Très bien, je vous écoute. Êtes-vous venu m'apporter des informations sur l'affaire ?
1: De quoi est-ce que vous parlez ? C'est vous qui avez les informations.
0: Et elles sont confidentielles.
1: Le dossier que vous avez devant vous. Mon père est en train de le lire en ce moment même. De quelle confidentialité vous parlez ?
0: Monsieur, si vous possédez ce dossier, je peux savoir ce que vous faites dans mon bureau ?

Cette affaire n'est pas comme les autres. Parce que c'est la mienne. Je voulais vous rencontrer. Pour que vous soyez conscient de la responsabilité qui pèse sur vos épaules.

0: Oui, allô, Octaï?
1: Est-ce qu'on t'a posé des questions sur la voiture?
0: Non. Personne ne m'a rien demandé, pourquoi?
1: Pour rien, ne t'inquiète pas.
0: Octaï, j'ai une petite surprise pour toi. Je suis allée au garage pour faire réparer la voiture.
2: Quoi?
1: Meriem, pourquoi tu as fait ça? Qu'est-ce qui t'a pris d'emmener la voiture?
2: Je t'avais dit que je m'en occupais.
1: Pourquoi t'as amené la voiture au garage?
0: Je voulais pas la laisser dans cet état.
1: Tu n'écoutes jamais rien de ce que je te dis, c'est moi qui devais m'en occuper, t'aurais dû m'écouter. J'espère que tu n'as dit à personne que je conduisais la voiture.
0: Mais non, j'ai pas mentionné ton nom.
1: Bon d'accord, où est la voiture?
0: Elle est toujours au garage. Tu veux que je te la porte quand elle est prête?
1: Non, surtout ne fais pas ça, garde-la chez toi.
2: C'est compris cette fois?
1: Tu m'écoutes et tu gardes la voiture.
0: Octaï, je voulais te rendre service, je comprends pas pourquoi tu t'énerves comme ça.
1: Bon, je n'ai pas le temps, je dois te laisser.

0: Guklo connaît énormément de monde. Savas obtiendra toutes les infos qu'il veut de la part du procureur.
1: Non, je ne crois pas.
0: Pourtant, tu dis qu'il est écrit dans le dossier que la voiture est passée par là.
1: Ce sont les enregistrements des caméras. Et ça, les informations qui se trouvent dans le dossier. Qui y a eu accès et les a lues, je n'en sais rien. Ce que je sais, c'est que plus personne n'y aura accès. Tu peux en être sûr.
2: Bonjour, monsieur.

0: Qu'est-ce que tu viens faire ici ?
1: Elle était inquiète. Après t'avoir vu à l'hôpital, elle est venue pour m'en parler, c'est tout. Derin, s'il te plaît, tu veux bien nous laisser seuls quelques minutes ?
2: Bien sûr.
1: Merci, Derin.

0: Bon, dis-moi tout de suite ce que tu sais sur cette affaire.
1: Alors ça va pas? Tu m'as déjà vu obéir aux ordres de quelqu'un, peut-être? Le dossier est là, prends-le. Tout ce que tu veux savoir est écrit là. Oui, seulement si tu veux bénéficier de mes passe-droits, tu vas devoir faire ce que je te dis, Sabas.
0: Qu'est-ce que tu veux?
1: Mon garçon.
0: Il ne reste plus rien de ton fils, papa.
1: Alors laisse-moi t'aider, d'accord? Laisse-moi apaiser ta peine.
0: Et en retour, qu'est-ce que tu veux de moi? Je te connais. Tu ne fais jamais rien gratuitement.
1: Je veux seulement que tu vives la vie que tu mérites, mon garçon.
0: Mais tu diriges ma vie comme ton entreprise. Je suis ton fils.
1: Dans la vie, tout est toujours négociable.
0: Mais quel genre d'homme es-tu?
1: Je comprends ce que tu ressens. Et je sais que tu ne pourras pas guérir sans rien faire. Laisse-moi seulement t'aider.
0: Et comment, papa?
1: Comme ça. Si tu veux vraiment ce dossier, accepte mes conditions. Pour prendre ta revanche, tu dois en payer le prix.
2: C'est ce que vous pensez vraiment?
3: Oui, j'en suis absolument certaine.
2: Oui, elle a raison, c'est ce que je dis depuis le début.
4: Monsieur le procureur.
5: Vous avez les enregistrements?
4: Oui, avec Boursou, elle bosse dessus.
5: Pourquoi vous ne m'avez pas encore prévenu? Allez,

0: vous faites ça derrière mon dos, vous auriez dû me prévenir avant.
1: C'est pour le rapport.
0: Vous auriez dû m'en parler, c'est tout. Dites-moi où vous en êtes.
1: Nous allons contacter les assurances des quatre voitures suspectes.
0: Poussez-vous.

0: Laissez tomber la grise.
1: Occupez-vous des trois autres, c'est bien suffisant.
2: La grise, c'est la voiture enregistrée au nom de Myriam Aksa.
3: Mais pourquoi, monsieur? Nous n'avons aucune raison de l'écarter de l'affaire.
1: Trois des quatre voitures qui empruntent cette route apparaissent sur la caméra plus loin. La grise a visiblement quitté la route avant l'accident.
3: Peut-être qu'elle est restée sur les lieux, au contraire. Je vais demander les enregistrements quelques heures plus tard pour voir.
1: C'est vous le procureur ou c'est moi? Faites ce que je vous dis, commissaire.
3: Oui, mais monsieur...
2: Très bien, monsieur, ce sera fait. Tais-toi enfin, tais-toi.

0: Tu nous vois ?
1: La voiture de la fille, elle est dans un garage. J'ai parlé avec la compagnie d'assurance.
0: Alors tu l'as retrouvée avant la police ?
1: Ils doivent être au courant. Tu veux qu'on appelle le procureur ?
0: Non. S'ils en avaient l'intention, ils l'auraient déjà arrêté.
1: Tu veux qu'on y aille ?
0: Pas nous, moi.

0: C'est ma voiture que t'as prise. Taxi!
1: Mais ma voiture est toute neuve, inspecteur. Je n'ai pas eu le moindre accident. C'est celle-là, regardez. Elle est comme neuve.
2: On dirait que vous essayez de me la vendre. Bon, c'est bon, on l'a vue. Merci, monsieur, vous pouvez y aller.
1: Bonne chance, inspecteur.
2: Alors, on en est où?
3: La voiture grise qu'on est censé oublier, elle est au garage.
2: C'est ce que je pensais. Allez, on y va.
3: Attends un peu. Appelle d'abord le procureur, ok?
2: Allô, monsieur le procureur?
4: Quoi? C'est pas ce que je vous ai dit!
2: Mais il y a du nouveau, monsieur. La voiture a été déposée dans un garage. L'assurance nous a appelés.

0: c'est moi, je suis rentrée.
1: Ça va, ma fille? Enfin, Ahmed, regarde. Celui-ci coûte deux fois plus cher que ce que tu en offres, je t'assure.
2: Bon, comme tu veux, Arif. Écoute-moi. Disons 150 livres. C'est à prendre ou à laisser.
1: Vendu.
3: Réponds-moi, Myriam, allez.

0: Est-ce que je peux vous aider? Qu'est-ce que vous faites? Vous cherchez quelqu'un?
1: À qui elle appartient?
0: À quelqu'un de la boulangerie? Mais pourquoi?
1: Meriem Aksa est là.
0: Mais comment est-ce que vous connaissez Meriem?

0: ma chérie. Est-ce que tu m'entends, dis-moi?
1: Merci beaucoup.
0: Je t'en prie, c'est toujours un plaisir.
2: Non, non, attends. Non, mais tu l'as vu, elle sourit comme si de rien n'était. Coco, c'est le nec qui est à la morgue.
3: Et toi, t'es toujours en deuil, fais rien que tu pourrais regretter.
2: Laisse-moi passer.
3: Arrête, arrête. Regarde, la police.
4: Laissez-nous passer, s'il vous plaît.
5: Ne restez pas là.

0: Bonjour, madame. Vous vous êtes blessée ?
1: La voiture dehors, c'est la vôtre ? DB3298.
2: Oui, c'est la mienne.
1: Meriem Aksa ?
2: C'est moi.
1: Cette voiture a été impliquée dans un accident. Vous la conduisiez ?
0: Surtout pas.
2: Pourquoi et l'assurance?
0: J'ai trop bu, demain c'est mon premier jour. Tu veux que je remplisse un constat à cette heure? Hein? Tu veux qu'on me retire mon permis?
2: Oui, c'était moi.
3: Arrête! Non, ça va,
4: c'est fini.
3: Calme-toi.
4: C'est terminé.
3: Calme-toi.
2: Pourquoi cet homme est-il là? Qu'est-ce qui se passe? Expliquez-moi, s'il vous plaît.
1: Madame, répondez-nous d'abord. Vous étiez seule?
2: Oui, j'étais seule.
0: Vous êtes sûre? Je trouve que vous avez mis un peu de temps à répondre.
2: J'en suis sûre, oui, j'en suis certaine.
1: Pourquoi vous n'avez pas appelé la police?
2: J'ai juste renversé un tonneau, je pensais que c'était sans importance.
5: Chérie, que se passe-t-il?
2: C'est juste à propos de l'accident, papa.
1: Vous allez devoir nous accompagner au poste.
5: Comment ça? Que se passe-t-il?
0: Vous allez bientôt le savoir, rassurez-vous.
2: De quoi vous parlez?
0: S'il vous plaît, madame, nous prendrons votre déposition.

0: Mission au poste.
1: Attendez, pourquoi vous emmenez ma fille?
2: Vous serez au poste de police.
3: Vous en tirez.
0: Allez-y, vous aiderez au poste tout à l'heure, ok?
4: Ça marche.
5: Hey, Olivier, t'emmène.
1: Pourquoi emmenez-vous ma fille?
5: Non, mais c'est quoi ça? Ils sont en train d'arrêter Myriam.

0: tout savoir sur cette fille, tu m'entends? Absolument tout.
1: Attendez,
0: je veux tout savoir sur celle qui a tué ma
1: future femme. Attendez! Attendez, mon Dieu! Ne t'inquiète pas. Octaï, réponds! Ne t'en fais pas. Réponds, allez!
0: Démarrer, allez.
1: D'accord. Ma chérie, surtout ne t'en fais pas!

0: Surtout pas.
1: Pourquoi l'assurance?
0: J'ai trop bu, demain c'est mon premier jour. Tu veux que je remplisse un constat à cette heure? Hein? Tu veux qu'on me retire mon permis?
1: Oui, c'était moi.
2: Vous êtes fini!
3: Arrête, ça va,
0: Calme-toi, s'il vous plaît.
2: C'est fini!
3: C'est bon, c'est terminé.
1: Pourquoi cet homme est-il là? Qu'est-ce qui se passe? Expliquez-moi, s'il vous plaît.
4: Madame, répondez-nous d'abord. Vous étiez seule?
1: Oui, j'étais seule.
5: Vous êtes sûre? Je trouve que vous avez mis un peu de temps à répondre.
1: J'en suis sûre, oui, j'en suis certaine.
4: Pourquoi vous n'avez pas appelé la police?
1: J'ai juste renversé un tonneau, je pensais que c'était sans importance.
6: Chérie, que se passe-t-il?
1: C'est juste à propos de l'accident, papa.
4: Vous allez devoir nous accompagner au poste.
6: Comment ça? Que se passe-t-il, là?
5: Vous allez bientôt le savoir, rassurez-vous.
1: De quoi vous parlez?
5: S'il vous plaît, madame, nous prendrons votre déposition au poste.
6: Attendez, là, pourquoi vous emmenez ma fille?
4: Vous serez au poste de police.
1: Mais qu'est-ce qu'elle a fait?
2: Vous pensiez vous en tirer?
1: J'ai rien fait de mal.
5: Allez-y, je vous aiderai au poste tout à l'heure.
2: C'est une fille super gentille.
6: Pourquoi est-ce que vous emmenez ma fille?

0: document d'Angoclou. Absolument tout. Je veux tout savoir sur celle qui a tué ma future femme.
1: Attendez, je vous en prie, mon Dieu, ne t'inquiète pas, ma fille. Ne t'en fais pas, réponds, allez. J'appelle Octave, ma chérie, ne t'inquiète pas,
0: démarre. Allez, allez, allez, allez, allez.
1: Ma chérie, surtout ne t'en fais pas.

0: Bonjour, monsieur. Ils ont arrêté quelqu'un.
1: Ah oui ?
0: Une femme.
1: Il ne faut pas qu'elle nous pose de problème. Savas doit obtenir ce qu'il veut, sinon il n'arrivera pas à tourner la page.
0: Bien sûr, monsieur.
1: Qui s'occupe de l'affaire ?
0: C'est un nouveau, Oktay Sain.
1: Bien, va donc lui parler. La femme qui a fait ça doit recevoir la peine maximale, compris ?
0: Entendu, monsieur.
2: Où est-ce que vous m'emmenez ?
3: Voir monsieur le procureur.
2: Mes mains sont encore pleines de farine. Est-ce que je peux au moins les laver ou avoir une lingette ?
4: Ben voyons. Vous voulez pas vous refaire une beauté aussi ? Vous espérez peut-être pouvoir charmer le procureur ?
5: Entrez.

0: Mariam, pourquoi tu as fait ça? Pourquoi tu as dit que c'est toi qui conduisais?
1: Parce que toi, tu avais bu.
0: Tu n'aurais pas dû. Tu n'aurais pas dû dire ça. Tu ignores dans quel pétrin tu t'es mise.
1: Je comprends pas, Octaï, de quoi tu parles. Quel pétrin? On a juste renversé un tonneau, c'est tout, non?
0: Écoute. Le soir de l'accident, nous avons renversé quelqu'un.
1: Quoi? Mais de quoi tu parles? J'y crois pas. C'est impossible, on s'en serait aperçu, on aurait vu quelque chose, c'est sûr.
0: Il faut croire que non.
1: Qui on a renversé?
0: Eh bien, une jeune femme.
1: Oh mon Dieu. Et maintenant, où elle est? Elle est à l'hôpital, est-ce qu'elle va bien?
0: Oui, elle y était. Mais là, elle est morte.

0: Pendant que je me réjouissais qu'on n'ait pas été blessé, une femme était en train de mourir à côté de nous. On a commis un meurtre. Une femme est morte à cause de nous, elle est morte.
1: Myriam,
0: elle est morte.
1: Myriam, on ne l'a pas vue. Ce n'est pas du tout notre faute. On va s'en sortir, je ferai tout pour prouver notre innocence devant le tribunal.
0: Comment ça, Octay? Comment pourrait-on s'en sortir alors qu'on a tué quelqu'un ?

0: Quelque chose cloche chez vous. Un procès, mais pas d'arrestation.
1: C'est ce dont je voulais vous parler, monsieur. Je ne suis pas sûr de la culpabilité de cette femme. Je trouve les preuves insuffisantes.
0: Mais elle a déjà tout avoué. C'est suffisant.
1: J'ai des raisons de croire le contraire.

0: Elle restera en prison jusqu'au procès. Et vous demanderez la peine maximale.
1: Elle est peut-être innocente.
0: Innocente? Elle a déjà tout avoué. Vous êtes bien un débutant pour douter encore de sa culpabilité. Le dossier est clos. N'abusez pas de ma patience. Vous pouvez disposer.

0: Tu peux récupérer le dossier ? Monsieur, ne restez pas là.
1: J'attends la signature de...
0: Quelle signature ? Allez vous asseoir dans la salle d'attente. Allez, allez, allez. Restez là. Attendez-moi ici.
2: Alors ? Tout va bien ?
3: Je l'ignorais. Je l'ignorais, je vous le jure.
2: Vous ignoriez quoi ? Qu'elle était en vie ? Vous pensiez qu'elle était morte, alors vous avez fui ?
3: Non. Non, je... J'ignorais que j'avais renversé quelqu'un, il pleuvait beaucoup. Je croyais que c'était un tonneau, je vous jure.
2: La ferme ! Elle a agonisé pendant plus d'une heure.
3: Je vous le jure.
2: Elle attendait un enfant. Le mien. Et vous l'avez tué aussi. Elle est morte à cause de vous. Vous allez payer, vous pouvez me croire.
3: J'aurais voulu mourir à sa place.
2: Ne vous en faites pas. À partir d'aujourd'hui, chaque jour, vous aurez l'impression de mourir.

0: Qu'est-ce qui se passe là?
1: Hein?
0: Dégagez! Dégagez! T'étais où, toi? Tu les as laissés tous les deux?
2: C'est juste que je regardais.
3: Ça va, allez, viens.

34 DRN 45. 34 DRN 45. Oui, c'est celle-là. Je la connais. Mais Derin Berker...

0: Qu'est-ce qui s'est passé? Elle a disparu. Elle est passée où?
1: Oui, allô?
0: Monsieur? Bonsoir. Alors voilà. J'ai trouvé quelque chose d'étrange sur les vidéos.
1: J'écoute.
2: Voilà.
0: Des parties de vidéos ont été effacées. La scène où on voit la victime sortir de la voiture a disparu.
1: Comment est-ce que vous savez qu'elles ont été effacées?
0: Sur la caméra suivante. On la voit jeter le téléphone,
2: la partie où elle dépose la victime
0: a été effacée, mais ils ont dû oublier celle-là.
1: Qui est le propriétaire de la voiture?
0: La voiture appartient à la fille du député, Cetin Berker. Derin Berker. C'est pour ça que j'ai préféré vous appeler en premier.
1: Hein? Je comprends pourquoi les vidéos ont été trafiquées, alors.
0: Qu'est-ce qu'on fait, monsieur? On les convoque?
1: Non, ne faites rien. Je vais m'en occuper personnellement. Vous n'avez encore rien dit à personne, n'est-ce pas?
2: Non, monsieur.
3: Très bien. Dans ce cas, faites ce que je vous dis. Et vous aurez votre promotion et l'affectation que vous vouliez.
1: Gardez ça pour vous. Je récupérerai les vidéos.
0: Très bien, monsieur le procureur, comme vous voudrez.

0: Octai, mon garçon.
1: Bonsoir, Arif. J'allais justement vous appeler.
0: Mon garçon, ils ont dit qu'ils prenaient sa déposition, mais elle n'est toujours pas sortie et personne ne veut me répondre. Tu peux m'expliquer ce qui se passe ?
1: Ne vous en faites pas, je suis sur l'affaire.
0: Et elle est où, Myriam ?
1: À l'intérieur.
0: Bah, emmène-moi la voir.
1: Malheureusement, elles sont en train de l'interroger. Elle doit passer devant le tribunal. Elle risque de passer la nuit ici.
0: Tout ça pour un tonneau renversé ?
1: Une femme a été renversée, Arif. Et elle est décédée.
0: Mais comment c'est possible ? Tu étais là aussi. Dis-leur que vous n'avez renversé personne.
1: Il faisait nuit et il pleuvait beaucoup. On était sous le choc et on ne l'a peut-être pas vu.
0: Appelons Touran. Oui, appelons-le. J'ai égaré mon téléphone, je peux pas l'appeler. Est-ce que tu as sa carte avec toi ?
1: Si on implique Touran, le procureur général le saura. Et il n'hésitera pas à me retirer l'affaire. Myriam risquerait 8 ans de prison.
0: 8 ans de prison ? Mais enfin, je peux pas rester les bras croisés, là.
1: Alors essayez de convaincre la mère de la victime pour qu'elle retire sa plainte. J'aurais plus de chances de la sortir de là si c'est une action publique. Ça vaut le coup d'essayer.
0: On a de la chance de t'avoir avec nous.
1: Ah, encore une chose. Pour Myriam, personne ne doit savoir que nous sommes ensemble. Surtout ne dites pas que vous me connaissez.
0: Myriam compte plus que tout pour moi. Alors je ne ferai rien qui puisse lui porter préjudice. Tu peux en être certain. Que Dieu te bénisse, mon garçon.
2: Qui c'était ? Ton père ?
1: Non, pas du tout. J'ignore totalement qui il est.
2: Viens avec moi. On nous attend quelque part.
1: Où ça ?
2: Quelqu'un veut s'entretenir avec toi.

0: Donc vous n'avez vu qu'un tonneau.
1: Oui, je n'ai rien vu d'autre. Sinon, vous savez...
2: Voyons voir.
1: Je vous jure que je ne l'ai pas vu. Jamais je ne l'aurais laissé si j'avais vu cette femme.
2: Ben voyons. Vous savez combien de personnes nous mentent par jour dans cette pièce?
1: Mais je ne vous mens pas, enfin.
2: Allez donc dire ça à cette pauvre fille. Et à sa mère.
0: D'où veniez-vous avant l'accident? Vous étiez loin de votre maison et de votre travail?
1: Je m'ennuyais. Je suis sortie. Je suis sortie toute seule.
2: On ne fait que commencer ici. Vous risquez aussi de trouver le temps long, croyez-moi.
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0: Berker. Procureur Octai Sain, enchanté. Je vous ai déjà vu, non?
1: Dans les magazines?
0: Non, sur les caméras.
1: Excusez-moi.
0: Mademoiselle, vous étiez sur cette autoroute le soir où la fiancée de M. Sargun a été tuée. Vous avez fait effacer ce passage, mais vous avez oublié la scène du téléphone.
1: Nous vous avons rendu service, c'est si mal que ça? Vous auriez perdu votre temps à enquêter sur une coïncidence.
0: La victime est décédée. Et la personne qui l'a déposée là-bas joue un rôle aussi important que celle qui l'a renversée.
1: Monsieur le procureur, j'ose espérer que ce détail restera entre nous deux. Mon père est un homme très important.
0: Je doute que Savas Sargun soit d'accord avec vous. Il doit certainement se demander ce que faisait sa fiancée là-bas à cette heure tardive. Qui l'a emmenée et qui l'a déposée. Des questions importantes.
1: Vous savez poser les bonnes questions. Vous irez très loin, monsieur le procureur. À condition de savoir garder le silence.
2: Monsieur Sain, Monsieur Sargun vous attend.

0: Qu'est-ce que cet homme fait là, papa? Je l'ai déjà vu quelque part.
1: Et tu t'es bien fait comprendre? Tu ne peux pas te faire obéir de quelqu'un en allant le voir. C'est lui qui doit venir te voir dans ta maison. Pour voir où tu vis, constater ton pouvoir. Ah. Nos avocats ont préparé ça. Ils se sont occupés de tout comme prévu. Il y a tous les comptes rendus qu'il faut. La fille passera devant la Cour suprême.
0: Les preuves ont été inventées?
1: Inventées ou non, qu'est-ce que ça peut bien faire, mon garçon? Il faut ce qu'il faut. Pour obtenir ce qu'on veut, il faut parfois être cruel.
0: Qu'est-ce que tu veux?
1: Oh, c'est pas vrai. Tu le demandes? À ton avis, qu'est-ce que je veux? Que tu obtiennes ta revanche et que tu tournes la page.
0: Et tu veux aussi que j'épouse Derin?
1: Je comprends ta peine, mon garçon. En fait, je sais même que tu n'aimeras plus jamais une femme comme tu as aimé celle-ci. Mais quelqu'un t'aime déjà de cette façon. Tu sais bien de qui je parle. Tu es intelligent. Tu t'entends bien avec Derin. Tu ne l'aimeras pas autant que Sévinec, mais tu finiras par l'aimer. J'en suis persuadé. Alors prends ta revanche pour que Sévinec puisse enfin reposer en paix. Hein? Allez.

0: Vous avez arrêté la coupable. Je veux qu'elle passe devant la Cour suprême.
1: Je ne pense pas que ce soit nécessaire.
0: Moi, je pense le contraire. Lisez ceci. Cette femme était ivre.
1: Ce rapport est faux. Elle a été arrêtée bien après les faits. Il était trop tard.

0: Ce n'est pas ce qui est mentionné.
1: Le rapport n'est pas encore prêt.
0: Nos avocats s'en sont chargés. Vous n'avez plus à vous en occuper.
1: Avez-vous envisagé que cette femme puisse être innocente ?
0: Innocente ? Elle l'a renversée. Elle était bien au volant, non ? Elle a avoué. Y a-t-il quelque chose que j'ignore encore ?
1: Je ne peux rien vous dire d'autre pour l'instant.
0: Vous la croyez innocente ? Qu'est-ce qui vous fait penser ça ?
1: Elle est innocente tant qu'elle n'est pas condamnée.
0: Eh bien, dans ce cas, condamnez-la. Elle sera jugée avec ce dossier.
1: Je préfère monter mon propre dossier.
0: Sur une autre affaire, peut-être.

0: Regardez bien ces empreintes de pas. Il en reste peu. Mais celles-ci sont sans équivoque. Hmm ? Vous êtes sorti de la voiture, vous vous êtes approché, mais sans la voir. Vous maintenez toujours cette version ?
1: Cette femme a agonisé pendant une heure après que vous l'ayez abandonnée. Vous auriez pu la sauver en appelant une ambulance. Vous comprenez ça ?
2: Qu'est-ce que c'est ?
3: Je t'ai dit d'attendre à l'intérieur !
2: Putain, et qu'est-ce que c'est ?
3: On a juste heurté un baril.
2: Bon, écoute, j'ai quelque chose à te demander. C'est un peu délicat, mais voilà. Combien est-ce que tu as d'argent liquide ?
4: Pourquoi cette question ? Tu connais notre situation.
5: Pourquoi tu demandes ? C'est pour l'avocat ?
2: Non, pour la victime. Pour sa famille et sa compensation.
4: Je ne sais pas trop. Je pense qu'en hypothéquant nos biens, la banque nous en donnera.
2: Les actes valent bien mieux que les mots, cher Arif. Alors, hypothèque ou pas, tu dois faire ce qu'il faut, c'est tout.
5: Ah. Pas si vite, enfin. Réfléchissons ensemble.
4: Ah, je ne peux pas laisser Myriam en prison, Arif. Je ferai n'importe quoi. J'ai pas le choix.

0: où tu étais? Ça fait des heures que j'essaie de te joindre sur ton portable.
1: J'étais chez les Sargounes, désolé.
0: Ils ont déjà commencé les menaces, c'est ça? Pourquoi tu cherchais de cette affaire?
1: C'est arrivé comme ça, c'est tout. J'ai rien fait d'illégal, d'accord?
0: C'est toi qui as demandé à la voir, c'est ça? Bravo, bousille ta carrière dès ton premier jour.
1: Bon, Bélise, qu'est-ce que tu veux?
0: L'accusé est ta petite amie, Octaï. Tu sais ce qui se passera pour toi si jamais quelqu'un l'apprend?
1: Je n'ai pas d'autre choix. Myriam a confiance en moi.
0: Et toi, est-ce que tu as confiance en elle?
1: Je dois la sortir de là.
0: Je te croyais plus malin que ça.
1: D'après toi, je devrais l'abandonner et continuer ma vie?
0: Si jamais Myriam arrive à se sortir d'affaire, tu n'auras plus de vie à vivre, justement. Les Sargounes ne te laisseront jamais tranquille. Elle a renversé quelqu'un, non? Alors laisse-la purger sa peine, et tu seras débarrassée des Sargounes. C'est le seul et unique moyen. Octaï, ta place n'est pas ici. Tu es intelligent et tu es doué. Tu as l'avenir devant toi. Alors, ne fous pas tout en l'air maintenant à cause de cette fille.

0: Mes condoléances.
1: Dis-moi une chose, est-ce que ça te fait mal autant qu'à moi? Les yeux de ma fille s'illuminaient à chaque fois qu'elle parlait de toi. Pourquoi est-ce que tu ne l'as pas protégée, Savas?
0: J'étais prêt à mourir pour elle.
1: Alors où étais-tu pendant qu'elle agonissait? Que faisait ma Senvik là-bas?
0: Je l'ignore. J'essaie toujours de comprendre. Et je trouverai.
1: Écoute-moi bien, je veux que tu retrouves la personne qui a fait ça à ma petite fille, Savas. Et je veux que tu me l'amènes. Et là seulement, je te pardonnerai pour ce qui est arrivé.
2: Oh.

0: Mes condoléances.
1: Merci beaucoup, monsieur. Est-ce que vous connaissiez Sevink?
0: Ma fille était dans la voiture qui l'a renversée.
1: Comment osez-vous vous présenter devant moi?
0: Je suis vraiment désolé. Croyez-moi. Et je ne peux imaginer votre peine à vous. Un parent est prêt à tout pour son enfant. Alors me voilà. Vous êtes mon dernier espoir. Si vous vouliez abandonner les charges contre ma fille, elle aurait peut-être une chance.
1: Vous aussi, vous avez une fille. Comment osez-vous me demander une chose pareille, monsieur? Ma fille n'est pas morte de façon naturelle. Elle a été tuée. Et c'est votre fille qui a tué la mienne, vous entendez? Et maintenant, vous me demandez de retirer ma plainte pour qu'elle ne soit pas punie. Ma fille a agonisé. Oui, elle est restée allongée là sur l'asphalte pendant des heures, monsieur. Elle s'est battue pour sa vie. Est-ce que vous m'entendez? Comment osez-vous? Comment osez-vous me demander de ne pas poursuivre celle qui me l'a enlevée? Comment osez-vous me demander une chose pareille?
0: Je vous en prie, acceptez ceci. S'il vous plaît.

0: Votre fille a laissé la mienne mourir. Vous pensez vraiment que la mort de ma fille a un prix, c'est ça?
1: Mais non.
0: Que vaut la mort de ma fille? Combien elle vaut pour vous, dites-moi? Que vaut sa mort à vos yeux? Combien vaut ma fille? Répondez!
1: Ce n'est pas ce que je voulais dire!
0: Reprenez votre argent et rendez-moi donc ma fille! Reprenez-le et rendez-moi ses vinks! Rendez-moi ma fille! Rendez-moi ma fille!

0: Laissez-nous seul un instant.
1: Octaï. S'il te plaît, dis-moi la vérité. Ce soir-là, quand tu es sorti de la voiture, est-ce que tu l'as vu ?
0: Tu crois que je serais parti si c'était le cas ? Qu'est-ce que tu racontes, Myriam ?
1: La police a trouvé des traces de pas près du corps de la fille.
0: Il faisait sombre. Et j'étais sous le choc de l'accident. Je ne l'ai pas vu. Et puis, je ne pensais pas qu'on avait pu renverser quelqu'un. Je te promets qu'on n'est pas responsable. Tu dois me croire. C'est le destin.
1: Cette femme est morte, Octaï. On ne peut pas seulement mettre ça sur le dos du destin.
0: Bon, tout est de ma faute. Je vais aller les voir et tout leur dire. Je ne supporte pas de te voir comme ça.
1: On a fait tellement d'efforts pendant toutes ces années, ta carrière sera ruinée.
0: Bah tant pis.
1: Qu'est-ce qu'il m'arrivera si je suis condamnée ? Combien de temps je passerai en prison ?
0: Quelques mois.
1: Je peux le faire.
0: Non, Myriam.

0: Procureur reprendra l'affaire si tu es accusé aussi. Tes aveux ne rendront service à aucun de nous deux. Mais si c'est moi qui vais au tribunal, tu pourras toujours m'aider.
1: Oui. Oui, c'est vrai. Mais...
0: Pas de mais, non. Tu dis que je ne risque que quelques mois. C'est moi qui travaillais jusque-là. Disons que maintenant, on échange juste les rôles, d'accord?
1: C'est un sacrifice immense. Je ne pourrai jamais en faire autant.
0: Je ne fais pas ce sacrifice pour que tu me sois redevable. Je le fais seulement pour toi. Tout ce que je veux, c'est que tu prennes soin de mon père, s'il te plaît.
1: Mais rien n'arrête.
0: Ce soir-là, pourquoi tu m'as emmené dîner ?
1: Je...
0: Tu voulais faire ta demande ?
1: C'est vrai.
0: Tu ne l'as pas fait ?
1: J'étais beaucoup trop nerveux. J'ai pensé attendre de te ramener chez toi. Mais ça ne s'est pas passé comme prévu.
0: Je vais tout leur dire. Je vais dire que je conduisais. Que j'étais seule. Et que je ne l'ai pas vue.
1: Mais rien.
0: C'est ce qu'il y a de mieux à faire.

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0: bonjour Joe.
1: Votre coach est un imbécile, vous devriez le virer.
0: Passez le bonjour à Stella.
1: J'y manquerai pas.
0: Ah, bonjour Rose.
2: Bonjour Jake, est-ce que tu sais l'heure qu'il est?
0: Non mais je le saurai dans une seconde.
2: Je n'aurais pas à te le rappeler si tu n'avais pas passé la nuit à faire des cabrioles avec une fille à papa qui a la moitié de ton âge.
0: Si tu veux tout savoir, mademoiselle Tsu m'a emmené ce matin suivre une séance de yoga.
2: Oh, j'imagine que plus tu seras souple, plus elle pourra t'entortiller.
0: Permets-moi de te rappeler que mademoiselle Tsu n'est pas une croqueuse de diamants. C'est la plus jeune associée de toute l'histoire de son fonds de pension.
2: Au cas où tu voudrais malgré tout investir dans une bague, contente-toi de la louer.
0: Bien, en dehors de ça, je t'écoute.
2: Tu as manqué la réunion pour le recrutement. Il va falloir que tu rappelles. Les discussions pour les droits télé reprennent après déjeuner. Et tes enfants t'attendent dans ton bureau.
0: Bah c'est génial, pourquoi t'as pas commencé par là?
2: Je voulais d'abord voir si tu étais de bonne humeur. Oh.
0: Eh ben ça alors, quelle surprise! Vous savez, je ne me souviens même pas quand je vous ai vu ici pour la dernière fois.
2: Il y a 10 ans.
3: Et tu te souviens bien, papa? Le 9 novembre 2007, quand Vladimir Nestikov m'a shooté dans la

0: tête en courant après un ballon perdu.
1: J'ai toujours admiré la hargne de ce type.
2: Papa, il faut qu'on parle. Je crois que tu devrais t'asseoir.
1: Ah, d'accord. Est-ce que tout va bien? Est-ce que... Alors, de quoi s'agit-il? Tout va bien? Votre mère va bien?
2: Oui, elle se porte à merveille.
1: Bien, tant mieux.
2: Je veux que tu écoutes très attentivement et je veux que tu saches que ce qu'on s'apprête à te dire n'est pas facile.
1: Est-ce que tu es enceinte?
2: Absolument pas. Oh.
1: Ta grand-mère va bien?
2: Elle va très bien, papa.
1: Voilà, si personne n'est mort, pourquoi vous êtes là?
0: On est là parce que les temps ont changé. C'est plus viable pour une famille d'être propriétaire de club. Il est grand temps de le vendre.
2: C'est pas comme ça qu'on avait décidé de présenter la chose, Barton.
0: Tu peux adoucir la pilule tant que tu veux, c'est bien pour ça qu'on est là, non?
2: Tu sais, je comprends à quel point ça doit être douloureux pour toi, mais je pense qu'après réflexion, tu seras d'accord avec nous.
0: Papa, on a commandé 2 études à 2 cabinets indépendants qui sont parvenus à la même conclusion. Vendre le club avant le début de la saison nous dispenserait par la suite de frais de succession colossaux. Ça permettrait aux nouveaux propriétaires de négocier les contrats arrivant à terme et de profiter de faibles taux d'intérêt pour rénover le stade ou en bâtir un nouveau.
1: Waouh. Tu veux bien que je jette un coup d'œil à ces études?
0: Oui, oui, bien sûr, tiens.
1: Super. Merci. Wow, regardez-moi ça. C'est vraiment... Bien. Vous savez quoi, les enfants? Merci du fond du cœur d'être passé me voir. Vous devriez demander à Rose de nous organiser un dîner dans les prochains jours.
2: Papa, on va pas en rester là, tu sais.
1: Très bien. Je m'efforce du mieux que je peux de conserver mon calme alors que je découvre que l'œuvre de ma vie, que l'œuvre de toute la vie de votre grand-père et celle de votre arrière-grand-père ont à peu près autant de valeur à vos yeux qu'un misérable rasoir jetable.
0: Je regrette de devoir le dire, mais vendre est dans l'intérêt de notre fiducie familiale.
1: Oh, et quand tu parles de l'intérêt de la fiducie familiale, je suppose que tu veux parler de votre intérêt personnel,
0: papa,
1: bien sûr.
0: C'est pas personnel, c'est financier. Si t'avais lu les rapports, tu le verrais.
1: Et je verrais quoi? Des graphiques, des chiffres, des recommandations, construire des loges luxueuses, augmenter le prix des billets, remplacer votre nom au fronton du stade par celui d'une marque de matelas. J'ai une idée. Pourquoi on déplacerait pas le club au Québec? Hein? C'est ce genre de combine pourrie qu'on t'enseigne dans cette prétendue école de commerce?
0: Non, on y apprend qu'une entreprise doit gagner de l'argent.
1: Et celle-ci, contrairement à la moitié de la ligue, en gagne.
0: S'il te plaît, à la fin de la dernière saison, le bénéfice net dépassait à peine les 3 millions de dollars. Pour info, dans la Silicon Valley, c'est les étrennes d'un concierge.
1: Ce que l'un comme l'autre avait du mal à comprendre, c'est que, en ce qui me concerne, il ne s'agit pas uniquement d'une question d'argent. Je me suis consacré corps et âme au club des Cougars.
2: Papa, s'il te plaît, inutile d'idéaliser une bande de déréglés de l'hypophyse qu'on paye des millions de dollars pour se gratter l'entrejambe et chorégraphier des danses de victoire grotesques.
0: Tu peux pas regarder tes joueurs et te dire que t'es encore dans le coup.
1: Comment? Attends, t'imagines que je vais laisser des petits comptables bouffeurs de chiffres m'expliquer comment diriger mon club? Non. On fera comme on a fait pour en arriver jusque-là, exactement comme mon grand-père a fait.
0: Mais c'est bien le problème. Il y a des tas d'entreprises qui ont fermé parce que leurs patrons se sont obstinés à les diriger comme leur grand-père le faisait.
1: J'avais toujours imaginé que mes enfants auraient un jour envie d'entrer dans l'entreprise familiale et de m'y succéder. Mais au lieu de ça, vous vous glissez derrière mon dos pour me poignarder.
2: Papa, il y a tellement de choses plus importantes qui pourraient être faites avec tout cet argent. Il permettrait d'aider des gens et de changer la vie de millions de personnes.
1: Et de quelle façon tu comptes t'y prendre, au juste, Alexandria?
2: En distribuant l'argent à tous ceux qui ont moins de chance que nous.
1: Tu es exactement comme ta mère.
2: Merci.
0: Je compte fonder une start-up qui financera des start-up.
1: Tu peux me dire ce que cette start-up fera?
0: On va promouvoir des pratiques qui bousculent l'entreprise.
1: La seule que vous bousculez au point de la perturber, c'est la mienne. Alors, mes chers enfants, tout en vous dirigeant vers la sortie, tâchez d'élaborer un autre plan, parce que si je dois un jour partir de ce club, de mon club, ce sera uniquement dans une urne funéraire.
2: Je suis désolée, papa. On comprend ce que tu ressens, je t'assure. Mais il se trouve que nous sommes également actionnaires et qu'on peut te mettre en minorité.
1: Oh, j'en déduis que les profs de maths que j'ai si longtemps payés n'ont pas mérité leur salaire, parce que, autant que je m'en souvienne, je détiens toujours 51% des actions à droit de vote.
2: Certes, mais uniquement si tu contrôles les 6% de maman.
1: Oui, c'est 6%. Alors, votre mère et moi, nous ne sommes peut-être pas d'accord sur tout ces derniers temps. Et d'ailleurs, nous ne l'avons jamais été. Mais elle

0: m'a juré de me laisser entière liberté sur sa procuration. Et nous sommes liés par un contrat. Enfin, on l'a pas vraiment mis par écrit, mais on l'a juré et lié le serment en croisant nos petits doigts. Et je sais que jamais, Francky, jamais de la vie, elle briserait un serment sacré du petit doigt. Elle le ferait ?
1: Résidence Cornell.
2: Irma, passez-moi tout de suite Francky, je vous prie.
1: D'accord, d'accord.
3: Voilà. Mon cher Jack, j'aurais tellement voulu être là en personne pour tout expliquer, mais la Fondation organise sa grande collecte de fonds. On va s'amuser comme des enfants. On fait une soirée pyjama géante.
2: Non, non, non, arrête, laisse tomber. Je me fiche complètement de ta soirée pyjama débile. Comment oses-tu essayer de me gâcher la vie ?
3: Je comprends que tu sois sous le choc, mais tu n'as aucun droit de me parler de cette façon.
4: Nous ne sommes plus mariés. Oh,
2: toi et ces deux traîtres qui retournent leur veste.
3: Tu as toujours voulu que nos enfants décident par eux-mêmes. Maintenant qu'ils le font, tu n'es pas content.
2: On avait passé un contrat moral, Francky. Un serment lié par nos petits doigts.
3: Je regrette de faire passer l'avenir de nos enfants avant le caractère sacré d'un serment de petits doigts.
2: Oh, très bien. Parfait. Parfait. Tu veux qu'on la joue agressif ? On va la jouer agressif.
3: Je te remercie, Jack. Tu viens d'effacer les derniers doutes que je pouvais avoir concernant la vente.
2: Ruine et désolation, Francky. C'est tout ce qui restera quand j'en aurai fini avec vous.
3: Au plaisir de ne plus jamais t'entendre.
2: Ruine et désolation !
3: Il le prend bien mieux que je ne le pensais. Il n'a pas sauté par la fenêtre. Pas encore.
1: En rejetant totalement les statistiques sportives comme outil de gestion, Monsieur Jack montre qu'il n'est plus du tout en phase avec son époque. C'est un anachronisme.
3: À vrai dire, ce serait différent si un de nos enfants voulait lui succéder. J'ai de la peine pour Jack. Ce club est toute sa vie.
1: Et la raison de votre divorce, je vous rappelle. Un bébé pose la main sur une plaque chaude une fois, il ne recommence jamais. Je ne vous rebanderai pas la main encore une fois.
3: Oh, s'il vous plaît, je vous assure que je ne suis pas du tout intéressée par Jack Cornell. J'ai de la peine pour lui, c'est tout. Comme je pourrais en avoir pour un animal blessé.
1: Vous devriez le savoir, il n'y a pas plus dangereux au monde qu'un animal blessé. Gardez bien vos distances.
5: Jake, cette fiducie est en béton armé. Pas de faille, pas de moyen de la contourner. Je devrais le savoir, c'est moi qui l'ai rédigée.
0: Dans ce cas, il faut peut-être que j'engage un juriste plus malin que toi.
5: Eh bien, de toute évidence, tu penses que toi, tu l'es.
0: Très bien, d'accord. Alors, à ton avis, il faut que je fasse quoi ? Je t'écoute.
5: Tu devrais songer à te mettre au golf.
6: Oh, mon pauvre minou d'amour, je suis venue dès que j'ai su.
7: Mademoiselle Tsu est là.
0: Merci, Rose. Comment ça se fait que tu sois déjà au courant ?
6: Bah, ton fils ne parle que de ça sur les réseaux sociaux depuis ce matin. Le monde entier est au courant.
0: Non, dites-moi que je rêve. Un de mes plus beaux souvenirs d'enfance, c'est d'être là assis sur les genoux de mon grand-père et sentir la pièce vibrer quand la foule s'est redressée d'un seul coup pour acclamer les joueurs.
5: Tu peux acheter un autre club. Tu peux fonder une toute nouvelle ligue. Ah.
0: C'est comme aller au bal du lycée avec sa cousine. Je me sentirais un peu bizarre. Oh,
6: dommage que ce ne soit pas une société anonyme. Avec appel public à l'épargne, tu pourrais adopter une stratégie de défense.
0: Eh oh, comment ça, là ? C'est quoi, au juste, cette histoire de stratégie ?
6: Eh bien, comme la pilule empoisonnée, tu sais. Quand une entreprise cotée en bourse fait l'objet d'une OPA par un acquéreur hostile, elle déprécie tous ses actifs afin de rendre l'acquisition beaucoup moins attractive.
0: En gros, tu veux dire démanteler toute mon infrastructure et échanger mes joueurs vedettes contre des saucisses qui ont à peu près autant de détente qu'un fer à repasser ? Démonter mon club jusqu'à l'os au point que plus personne n'ait envie d'en devenir propriétaire ?
6: C'est exactement ça.
0: Mademoiselle Tsu. Tu es un vrai génie.
6: Oh.
0: Oh. Je pourrais jamais le faire. Mais ma famille pourrait peut-être m'en croire capable. Parce qu'il arrive parfois que les hommes désespérés

0: Irma!
1: Au revoir!
0: Irma!
1: Au revoir!
0: Irma, vous voulez bien? Non, mais qu'est-ce qui vous prend? Où est-elle?
1: Elle est pas là! Vous pouvez pas entrer, vous tombez mal, monsieur Jake!
0: La blague! Je veux parler à ma femme!
2: Ex-femme!
0: C'est bon de te revoir, Frankie.
3: J'aimerais pouvoir te dire que c'est réciproque.
1: Je lui ai dit qu'il devait pas entrer. Je lui ai dit.
0: Eh ben, je suis là. On va régler ça maintenant.
1: Oui, mais vous...
0: Je m'en fiche. Tout ce que je veux, c'est...
1: Chut.
0: Frankie, écoute, tout ce que je te demande, c'est 5 minutes.
3: Je m'appelle Frances.
0: Moi, je préfère Frankie.
3: Toujours aussi attentif à mes sentiments. Quoi qu'il en soit, appelle la prochaine fois ou envoie un mail. Comme ça, on n'aura pas à se parler.
0: D'accord, il faut que tu entendes ce que j'ai à dire.
1: Il écoute rien, sinon il saurait que c'est avec la vitesse qu'on marque, pas avec la taille.
0: Vous voulez bien arrêter de me dire comment diriger mon club?
3: Le problème est là, Jack. C'est pas seulement ton club.
1: Oui, voilà, bien envoyé.
0: Vous voulez bien rester en dehors de
3: je
0: ça, s'il vous plaît?
3: Je parler à Irma comme ça.
0: Tu n'as qu'à mettre une laisse à ton
1: monsieur.
0: Personnel de maison.
1: Moi, en laisse,
3: c'est vraiment
1: un chien.
4: Par tous les diables, qu'est-ce qui se passe ici?
0: Dis à ton majordome de surveiller ses manières.
3: Bunky n'est pas mon majordome.
1: C'est son amant. Vous lisez pas les journaux, people?
0: Non, évidemment.
4: Vernucci Bidwell, 3e du nom. Et en jugé par votre comportement charmant, vous devez être Monsieur Cornell.
0: Ce n'est pas tous les jours qu'on serre la main de l'homme qui a fait éclater la bulle immobilière.
4: Vous m'attribuez un trop grand mérite.
0: Je trouve que c'est aussi ce que vos banques ont fait. Écoutez, j'adorerais échanger les réparties brillantes avec vous, mais si vous le permettez, j'aimerais parler en privé avec ma femme.
3: Ex-femme.
4: En fait, je ne le permets pas. Et en conséquence, je vous serai gré de quitter immédiatement les lieux.
0: Ne vous froissez pas le smoking Bunky, j'ai juste besoin de 2 minutes avec la mère de mes enfants.
4: Vous refusez de partir, monsieur?
0: Tu veux bien dire à ton petit gigolo de calmer ses ardeurs 5 minutes, s'il te plaît?
4: Arthur!
1: Vous feriez mieux de partir, monsieur Jake.
4: Approchez, je vous prie.
1: Vous fassiez sa connaissance. Vaut mieux que vous partiez.
0: Arthur, c'est quoi ce délire, Arthur? Un garde du corps, hein. J'aimerais savoir ce que vous avez dans le ventre quand il n'est pas là.
4: Oh, la bagarre n'est pas mon fort. Mais j'éviterai de me frotter à mes avocats. Ce sont des tueurs. Arthur, veuillez raccompagner monsieur Cornell à la porte.
0: Hé, doucement, pas si vite. Une petite minute, Arthur. Parce que mes avocats aussi peuvent se montrer impitoyables.
5: Ah, l'aide ! Ah, quoi ? Non.
0: Vous n'en avez pas fini avec moi, Punky ! Très bien, tu sais quoi ? Tu peux me faire jeter dehors, Franky, mais je serai là quand tu reviendras !
3: Arthur, reposez-le.
0: Je te remercie.
3: Il est clair que tu ne me ficheras pas la paix tant que tu n'auras pas vidé ton sac. Tu as 2 minutes.
0: C'est tout ce qu'il me faut.
6: Alors, ça fait longtemps que tu sors avec le comte du pain de mie?
3: C'est excellent, le pain de mie. Qu'est-ce que tu lui reproches?
0: Rien, sauf que j'en mangerai pas tous les jours.
3: Il ne te reste plus qu'une minute et demie.
0: Bien, dans ce cas, entrons dans le vif du sujet. Alors, comme ce que tu recherches, si j'ai bien compris, c'est ce qu'il y a de mieux pour l'avenir de nos enfants, à ta place, je ne mettrai pas leur père sur la touche. Parce que sinon, j'adopterai la stratégie dite de la pilule empoisonnée. Et je dépouillerai tellement le club que tu ne pourras même plus le vendre sur Internet. Donc si tu tiens vraiment à protéger leur sécurité financière, tu devrais retirer ton soutien en faveur de la vente immédiatement.
3: Tu ne sacrifierais pas ce qu'il y a de plus précieux au monde à tes yeux, rien que pour te venger de ta propre famille.
0: Ça, c'est toi qui le dis.
3: Ah, c'est une vraie menace. Telle que je vois les choses, tu ne me sembles pas du tout agir au mieux des intérêts de la fiducie. J'ai peur que nous soyons obligés, les enfants et moi, de te retirer la gestion quotidienne du club pendant que nous poursuivons la vente.
0: Tu bluffes, Frankie.
3: Ça, c'est toi qui le dis. Arthur, venez par ici, je vous prie.
0: Non, Arthur, inutile de venir. Tu parles pas sérieusement, Franky. Tu peux pas m'éjecter de cette façon. Qui va diriger le club?
3: Je pensais m'en charger.
0: Toi? Me remplacer, moi?
3: Tu sais, je n'avais nullement l'intention de me mêler de ça, mais une fois encore, tu es une vraie source d'inspiration. Je me charge personnellement de la direction des Cougars et je vais les diriger à ma manière. Arthur? Monsieur Cornell est prêt à partir à présent.
0: Non, attendez, pas si vite, 1 minute, temps mort, écoute, Frankie, arrête, non, c'est pas vrai, tu peux pas me faire ça, non, je retire ce que j'ai dit, je vais écraser ses petits doigts croisés, Frankie, allez, quoi.

0: Bonjour, Joe.
1: Votre coach est un imbécile, vous devriez le virer.
0: Vraiment?
1: Vous verrez.
0: Bon, bonjour à Stella.
1: Bonne journée.
0: Rose, vous êtes un amour. Les décorateurs sont arrivés?
2: Oui. Je vous dis pas le plaisir que j'ai à voir enfin disparaître toutes ces vieilleries.
0: Dans le genre de Jack. Dites à Emilio que je trouve sa palette absolument splendide, mais que nous devons hélas nous en tenir aux couleurs du club.
2: Très bien.
3: Madame Cornell, vous voulez bien m'accorder une minute?
2: Le coach Zimmer désire vous voir.
0: Monsieur Zimmer, c'est très gentil à vous de passer. Vous voulez à ce coup-ci?
3: Non, je resterai pas longtemps. Je voulais juste mettre deux, trois petites choses au point. Votre mari et moi n'étions pas toujours d'accord, mais il avait le basket dans la peau. Maintenant qu'il est parti, je veux que vous compreniez bien que c'est mon équipe et que c'est moi qui décide. Nous sommes bien d'accord?
0: J'ai l'impression que Joe avait raison.
3: Qui c'est Joe?
0: Celui qui a dit que je devrais vous virer. Et c'est exactement ce que je vais faire.
3: Comment?
0: Je vous relève de vos fonctions sur le champ.
3: Vous commettez une énorme erreur, ma petite dame.
0: Vous avez une demi-heure pour vider votre bureau.
3: Et comment?
0: Encore merci d'être passé.
4: Votre mari?
0: Mon ex-mari.
4: Peu importe, il repousse cette prolongation de contrat pour Big Shot depuis maintenant 8 mois. C'est pas une façon de traiter le meilleur joueur de l'histoire du club.
0: Je suis entièrement d'accord et je suis prête à régler cette affaire ici et maintenant.
4: Sérieux?
0: Combien voulez-vous?
4: 3 ans, 88 millions.
0: C'est beaucoup d'argent.
4: De mon point de vue, c'est ce qu'on perd à ne pas être mis sur un plus gros marché.
0: Bien, si vous pensez pouvoir gagner plus ailleurs, je ne vous retiens pas. Mais Bobby, ne me dites pas que vous avez envie de quitter Seattle. Vous avez fait toute votre carrière chez les Cougars. Votre famille est heureuse ici. La ville entière vous adore. Je n'ai pas les moyens de donner autant d'argent à un seul joueur. Ce ne serait pas juste pour les autres. Mais je suis prête à vous en offrir une partie. Et je pense que vous direz oui.
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13: Bonjour tout le monde.
14: Madame Cornel.
13: Je vous en prie. Je n'avais pas vu autant de garçons se battre pour moi depuis le lycée quand j'interprétais Maria dans West Side Story. Un seul à la fois, si vous voulez bien. Et soyez gentils, hein, c'est ma toute première fois.
14: Madame Cornel, sans vouloir vous offenser, qu'est-ce que vous connaissez au basket ?
13: Eh bien, je sais que les deux dernières minutes du match durent toute une éternité, que la queue des toilettes pour dames est encore plus longue et que la seule pilule visant à améliorer les performances que je tolère ne vous fera pas marquer un panier de plus.
15: Le club est à vendre.
13: Combien vous offrez ?
14: Qu'est-ce que vous faites au juste pour imprimer votre empreinte sur le club ?
13: Eh bien, sachez que j'ai mis en place quelques changements.
16: Ne me dites pas qu'elle a osé.
13: D'abord, nous avons engagé le chef Wolfgang Schwanz afin qu'il crée un nouveau menu alléchant pour nos points restauration, y compris des produits végétariens et sans gluten. Et au lieu de ces chiffons sinistres, notre équipe portera désormais de nouvelles tenues dessinées par Emilio de la maison d'Emilio.
14: Des commentaires sur le renvoi de votre coach ?
13: Merci d'aborder le sujet, parce que pour remodeler l'image complètement repensée des Cougars, nous venons juste de signer pour ses débuts au poste d'entraîneur-joueur le légendaire Big Shot Bobby Sanders.
15: Wow, okay.
13: Eh oui, Big Shot dirigera l'équipe, tant sur le banc que sur le parquet pour les 10 prochaines années. C'est le plus long contrat de l'histoire de notre sport que Big Shot vient de signer.
12: Oh, appelle les secours, je me sens mal.
15: Waouh ! Waouh ! Elle fait un malheur.
16: Te sens pas obligé de jubiler comme un malade ?
15: C'est vrai. Reconnais quand même que ces nouveaux maillots sont particulièrement classe.
16: Ben, ne perds pas de vue que tu travailles toujours pour moi.
15: Oui, mais justement, j'allais te parler de ça.
16: Oh, on abandonne le navire. Ouais, c'est toujours les rats qui partent les premiers.
15: Enfin, c'est ma cousine. J'ai promis à ma mère de veiller sur elle.
16: Parfait. Parfait. Je vais te dire. Je vais me trouver un nouvel avocat. D'ailleurs, non, je vais m'en prendre une douzaine. Je suis prêt à dépenser jusqu'à mon tout dernier cent pour récupérer les cougars. Et les éventuels acheteurs, ils reviendront à la raison quand ils verront comme il est facile pour leurs enfants ingrats et leurs ex-femmes de les balancer à la rue.
15: Jake, écoute, tu t'entends un peu, là. C'est vraiment ce que tu veux? Tu tiens à déclencher une guerre et à déchirer ta famille?
16: Non, mais cette situation exceptionnelle réclame des mesures exceptionnelles.
15: Tu veux quoi, ordonner une frappe de drone?
16: Non. Pour les empêcher de vendre mon club, il suffit que j'obtienne de Frankie qu'elle me redonne la procuration pour ses actions.
15: Comment tu comptes t'y prendre?
16: Eh bien, le plus facile, c'est de faire en sorte que Frankie retombe amoureuse de moi.
17: Quoi? Quoi?
16: Mais quoi? Mais enfin, Ben! C'est bon, quoi, allez! Tu peux quand même bien m'aider, non?
15: Oh non, désolé. Non, j'ai vu assez de films de guerre pour savoir ce qui attend le type qui collabore avec l'ennemi.
16: Oh, c'est bon, allez, si tu pensais pas qu'on était fait l'un pour l'autre, tu nous aurais jamais présenté.
15: Je sais, j'ai fait des tas de bêtises dans ma jeunesse.
16: Comme tu voudras, Ben. Regarde-moi bien. Parce que je ne reculerai devant rien pour récupérer mes cougars.
17: Tu vois? Même si pour ça, je dois épouser ta cousine une deuxième fois.
18: Une troisième, tu veux dire?
16: Ah oui, c'est vrai, j'avais oublié la deuxième. Oh, bonsoir. Ah, quelle joie de vous voir. Je ne sais pas comment vous remercier, j'avais si peur que vous ne veniez pas. Je vous en prie, asseyez-vous. Attendez que je vous aide.
19: Merci. Je devrais pas être là. Si Madame Frances la prend, elle me fera bouillir comme un homard.
16: Eh bien, si elle le fait, vous penserez à me mettre la queue de côté.
19: Vous, alors, vous êtes toujours aussi coquin, Monsieur Jake.
16: Oui. Et je vous assure que votre secret ne craint rien avec moi, Irma. Parole de scout. Garçon, je pourrais avoir un scotch whisky single malt, sans glaçons, et servi dans un verre à cognac.
19: Vous avez une excellente mémoire, Monsieur Jake.
16: Oui, c'est vrai, je l'avoue. Et je l'ai beaucoup fait travailler parce que, ainsi que vous le savez, je suis pas mal libre ces derniers temps. J'ai eu tout le loisir de réfléchir, ce qui m'a permis de prendre conscience que je n'ai jamais été plus heureux que quand j'étais avec Frankie.
19: Vous comptez profiter du faible qu'elle a pour vous pour l'empêcher de vendre le club?
16: Donc, vous admettez que Frankie a un faible pour moi?
19: Non, j'en ai déjà trop dit.
16: Écoutez... Très bien. Vous savez que nous sommes faits l'un pour l'autre. Frankie et moi, on est comme la limonade et le thé glacé. On est complètement différents, mais si vous nous mettez ensemble, vous obtenez le meilleur des mélanges.
19: Non, Madame Frances déteste la limonade. Ça laisse un goût amer dans la bouche. Oh,
16: vous savez comment on était tous les deux. On a eu des moments merveilleux. C'était la folie. Personne ne s'est jamais aimé plus que nous. Vous êtes bien placés pour le savoir. Vous changez les draps.
19: C'est vrai, c'était une époque formidable. Nous étions heureux et complets.
16: Je sais, oui. Oui, vous voyez, et nous pourrions à nouveau être heureux ensemble. Vous la connaissez tellement bien. S'il vous plaît, Irma, aidez-moi.
19: Je peux pas, Monsieur Jake, je regrette.
16: Oh, je sais ce que vous vous dites. Je vous promets, je ne la referai pas pleurer.
19: Non, c'est pas ça. Madame Frances vient de me nommer vice-présidente des analyses statistiques des Cougars.
16: Ah, toutes mes félicitations. Vu que vous êtes si douée avec les chiffres, j'ai combien de chances de réussir?
19: 6% au mieux.
16: Oh. Bon, d'accord, je sais que vous ne pouvez pas m'aider, mais si vous le pouviez,
17: Comment devrais-je m'y prendre, selon vous? Enfin, en théorie.
19: En théorie?
17: Oui.
19: Afin d'attirer l'attention du taureau, le

0: lui agite sa cape rouge sous les yeux. Rendez Frankie jalouse.
1: Oh, ça c'est une excellente idée. Excellente idée. Mais vous oubliez Punky?
0: Oh, c'était une très jolie prise.
1: Ouais, il fait partie des 1% des 1%.
0: Non, non, vous n'avez rien à craindre de ce côté. Il n'est pas satisfaisant sur tous les plans, je vous l'assure. Elle me dit absolument tout. C'est toujours moi qui change les draps.
1: Oh. Oh. D'accord. Oui, santé.
2: Oh, pardon, les saints. Non, mais quelle toupette.
3: Souvenez-vous, ma chère, que vous êtes ici pour vous détendre.
4: Ça alors. Pour une surprise, c'est une charmante surprise. Quand le starter nous a demandé de compléter un groupe de 4, je ne me doutais pas une seule seconde que j'allais me retrouver avec vous. Oh, pardon, j'oublie mes bonnes manières. Je vous présente ma fidèle compagne, mademoiselle Paigaitsu.
5: Monsieur Vernice Bidwell, c'est vraiment un plaisir inattendu. Madame Cornell, vous paraissez tellement plus jeune en vrai sans toute cette couche de maquillage.
4: Ah. Alors, quelqu'un désire ouvrir les hostilités?
6: Oui, moi. Tu es mal élevé. Tu n'as aucune limite. Et si tu t'imagines que je vais rester t'écouter pleurnicher et gémir sur ton club bien-aimé...
1: Oh, mais il n'y a aucun risque. Le basket a perdu tout intérêt à mes yeux. Oui, j'ai refermé ce chapitre de ma vie. Finito. Et ça ne me dérange pas.
4: Non, vraiment. J'ai plus envie de me trouver ici au grand air, si tu veux savoir. Et travailler ma technique.
6: J'en crois pas à traître mot. Monkey, vous êtes le président du club, faites quelque chose.
3: En tant que tel, je suis obligé de faire respecter les règles concernant la constitution des pairs. Inutile d'intéresser la partie pour la rendre passionnante aujourd'hui, je crois.
4: Excellent. Très bien. Qui aimerait avoir l'honneur?
5: Je veux bien. Pardon.
6: Excusez-moi, ma chère. C'est plus loin, le départ pour les femmes.
5: Oh, c'est pas nécessaire.

0: Sacré nom d'un chien.
1: Mademoiselle Tsu était championne universitaire quand elle faisait ses études à Stanford. C'est incroyable ce que sa prise peut être puissante.
2: On a saisi, merci.
0: Voilà qui est fort malencontreux.
3: C'est dans ma direction. Je peux vous déposer si vous voulez.
0: Bille ?
1: Eh bien, tu es la bienvenue si tu veux monter avec moi.
2: J'aimerais mieux avaler de l'huile bouillante.
1: C'est pas le bon. Tu sais que ça te plaise ou non, Franky, nos vies sont à jamais étroitement liées entre les anniversaires, les remises de diplômes, les mariages. Un jour, on pourrait même avoir des petits-enfants.
2: Ah, pas sûr que ça plairait à ta petite copine de changer leur couche en plus des tiennes.
1: Ah, tiens, je me demandais quand tu allais faire allusion à Mademoiselle Tsu. Elle a de sacrées cordes à son arc, non?
2: J'espère pour toi que le massage cardiaque en fait partie.

0: Et d'avoir un CV très impressionnant.
1: Oh, merci, monsieur.
0: Je vous en prie, appelez-moi Bunky.
1: Comme vous voudrez, Bunky. Je peux vous poser une question personnelle?
0: Naturellement, mais je vais devoir vous demander de signer une clause de confidentialité.
1: Oh. Vous avez déjà envisagé d'acheter un club de basket?
0: Non, jamais. Le sport n'est pas mon domaine. Si je voulais dépenser des millions de dollars pour des champions fragiles à courte espérance de vie, j'investirais plutôt dans les chevaux de course.
1: Oh, je méprise le basket en ce qui me concerne, mais je suis fermement convaincue que c'est un produit sous-évalué.
0: Comment ça?
1: Eh bien, déjà pour commencer, vous possédez plusieurs chaînes de télévision sur le marché secondaire, exact?
0: 28 en tout. J'essaie de m'en défaire depuis une éternité.
1: Vous ne le voudriez peut-être plus autant si vous aviez un club. En additionnant les diffusions en direct des matchs de votre équipe et les rediffusions à un autre moment de la journée, cela représente plus de 50 000 heures de programmes originaux par an que vous vous achèteriez à vous-même.
0: Je sens monter en moi un amour soudain pour la télévision. Dites-moi plus.
1: L'acquisition d'un club de baseball vous offrirait des programmes pour toute l'année. Vous pourriez transformer vos chaînes locales en vaste réseau national consacré au sport.
0: Je pourrais le distribuer par le câble et toucher des droits de retransmission en plus des recettes publicitaires.
1: Je crois connaître le câbleau opérateur idéal qui serait prêt à commettre des folies pour avoir une chance de s'introduire dans votre spectre numérique.
0: Ma jeune dame, vous avez l'esprit mal tourné.
1: Merci du compliment, monsieur. Oh.
2: Alors, raconte, comment ça se passe avec ton Bunky? Est-ce qu'il te comble autant que je te comblais?
3: Je n'ai pas l'intention de parler de ma vie intime avec toi.
2: Bien. Je suppose que ça veut dire non. Tu sais, si Bunky et toi avaient des problèmes, eh bien, ça te ferait peut-être du bien de dire ce que tu as sur le cœur. Francky, je tiens simplement à ce que tu saches que si jamais tu ressentais le besoin de parler à quelqu'un, n'hésite pas. Je serai toujours là pour toi. Il n'y a pas de quoi.
0: Qu'est-ce qui lui est arrivé?
3: Je crois que les dieux du golf et moi partageons les mêmes sentiments envers lui.
0: Frances, j'ai une annonce importante à faire. En raison d'une opportunité commerciale imminente, je crains que nous deux, Mademoiselle Tsu et moi-même, nous devions mettre un terme aux relations personnelles que nous entretenons avec vous.
3: Quoi? Je comprends pas.
2: Bunky vient de rompre avec toi.
1: Adieu, Jake. J'aimerais récupérer la clé de mon appartement, s'il te plaît.
2: Comment ça, je comprends pas?
3: Mademoiselle Tsu vient de rompre avec toi.
0: J'ai conscience du caractère soudain de cette décision, mais il me paraît peu judicieux de continuer à se voir, étant donné que nous avons l'intention de nous porter acquéreurs des cougars.
2: Quoi?
1: Je t'assure que ça n'a strictement rien de personnel. C'est uniquement les affaires. Vous avez été parfait.
0: Et vous donc?

0: Je te dérange pas.
1: Terry, apportez une margarita à monsieur, sans sel sur le bord du verre, je vous prie.
0: T'as pas oublié?
1: Ne va pas te faire d'idée.
0: Tu le crois, ce Bunky? Il s'imagine qu'il peut être propriétaire d'un club de basket. Il y connaît rien, il croit que Michael Jordan est un chanteur décédé.
1: Tout ce qu'il a besoin de savoir, c'est comment rédiger un chèque.
0: Les autres propriétaires du club l'accepteront jamais. Beaucoup ont perdu leur chemise lors du dernier effondrement boursier.
1: Arrête, on ne peut pas avoir cette conversation, c'est inapproprié.
0: D'accord, très bien. C'était quand la dernière fois que tu t'étais fait plaquer?
1: Il faut croire qu'il y a une première à tout.
0: Eh ben, pour moi, les jeunes d'aujourd'hui ont raison. Suivons leur exemple. Que du bon temps, pas d'engagement. Départante.
1: Tu parles pas sérieusement?
0: Tu viens de te faire sèchement larguer, Frankie. C'est classique après une déception de retourner jouer dans son ancienne équipe.
1: On a déjà essayé de remonter notre ancienne équipe. L'alchimie n'y était plus, tu ne te rappelles pas?
0: Peut-être qu'on n'a pas assez essayé.
1: Ou qu'on aurait dû savoir que c'était pas la peine d'essayer.
0: Quand il a inventé l'ampoule électrique, Edison a essayé 1200 filaments avant de trouver celui qui tiendrait.
1: C'est pas ton meilleur argument.
0: Allez, c'est bon quoi, tu sais qu'on est fait l'un pour l'autre.
1: Tu ne te souviens pas comment ça s'est passé au chalet? Il n'y a pas démonstration plus criante que notre seconde lune de miel.
0: C'était pas si terrible que ça.
1: Ce furent les 36 heures les pires de toute ma vie.
0: Frankie, allez! Frankie! Écoute-moi, écoute. Tout ce que j'essaye de te dire, c'est qu'en fin de compte, c'était peut-être notre faute à tous les deux.
1: Pardon?
0: Oui, enfin, franchement, reconnais que sur ce coup-là, les torses...

0: Tiens, bah ça, quelle coïncidence.
1: Quelle mauvaise blague, plutôt. Tu as mis un traceur sur mon pick-up ou quoi?
0: Non, en fait, il est préférable de poser le traceur directement sur le sujet. Mais pour ça, il faudrait que je sois tout prêt.
1: Ce qui n'arrivera pas. Bref, sympa de t'avoir croisé, maintenant je vais faire un bon jogging.
0: Oh, c'est exactement ce que je suis venu faire ici.
1: Sérieux? Je savais pas que tu courais.
0: Ah, qu'est-ce que t'essayes d'insinuer? Que je suis pas en forme?
1: Non, je dis ça parce que t'as encore les étiquettes sur ta tenue de jogging.
0: Tu comptes porter ces écouteurs tout le temps?
1: Qu'est-ce que tu as dit?
0: J'ai dit, je me disais qu'on pouvait discuter.
1: C'est pour ça que j'ai mis des écouteurs.
0: Allez, Francky, sérieux, c'est quand la dernière fois qu'on a eu une vraie conversation?
1: Je dirais avant la mise en place de l'ordonnance restrictive.
0: Tu trouves pas qu'on a assez joué à mettons tout sur le dos de Jake, là? Ah,
1: qu'est-ce que tu veux? Ton dos est tellement large, Jake.
0: Tu vois, personne d'autre n'osait te faire rire comme moi.
1: Pourquoi tu fais ça?
0: Ça quoi?
1: Les fleurs, faire ton petit malin en me suivant partout comme si tu étais du FBI.
0: Attends, c'est pas suffisamment clair? Tu sais ce que produit la friction, Francky? De l'électricité. Et à nous deux, on produit assez d'électricité pour éliminer les énergies fossiles.
1: Merci pour le cours de science.
0: Attends, attends, viens là. Écoute-moi, tu comprends pas? Je suis amoureux de toi.
1: T'es amoureux de moi?
0: Je crois que je n'ai jamais cessé de t'aimer.
1: Pourquoi?
0: Pourquoi quoi?
1: Pourquoi est-ce que tu m'aimes?
0: Oh, mais un homme dit qu'il t'aime. Qu'est-ce qu'il te faut de plus?
1: J'aimerais avoir plus de détails.
0: Ben, je t'aime, c'est tout.

0: Et voilà, monsieur.
1: Merci.
2: Excusez-moi, pardon. Et une petite minute, merci.
1: Au revoir.
2: Merci beaucoup. Tu sais, je n'aime pas la cuisine épicée habituellement, mais ça a l'air tellement bon que je vais faire une exception.
0: Papa, qu'est-ce que tu fais là?
2: Comment? Un père ne peut pas passer dire bonjour à sa fille et s'intéresser à l'excellent travail qu'elle fait?
0: C'est que... Enfin, je croyais que t'étais fâché après moi. À cause de la vente du club et tout.
2: Alex, c'est bon, c'est que les affaires. Je prends pas ça pour une attaque personnelle. Qu'est-ce que t'imagines? Alors, si je t'emmenais dîner ce soir dans un vrai restaurant?
0: Pas ce soir. C'est la grande collecte de fonds de maman. C'est une fête à thème. On doit venir habillé en pyjama.
2: Oh, mais c'est fantastique! C'est décidé, je passe te prendre.
3: Mine-toi un peu avec tes fringues de luxe et je meurs de faim. Prenez tout votre temps, messire.
2: Je te promets que tu t'amuseras encore plus qu'au bal de l'école l'année de tes 13 ans. Espérons que cette fois, je ne me ferai pas un tour de rein en exécutant mon célèbre pas glissé.
0: Passe me prendre à 18h.
2: Compte sur moi. Merci, pardon, merci beaucoup.
0: Bonjour.
4: Un de nos plus gros problèmes actuels est le développement de l'agriculture urbaine qui produit des effets secondaires très négatifs. Nous avons pour but de porter secours aux animaux maltraités, exploités et abandonnés, tout particulièrement les animaux domestiques de la ferme. Difficile à faire adopter du fait des mauvais traitements qu'ils ont subis. Vous n'imaginez pas le nombre d'animaux abandonnés qui errent dans les rues de Seattle, les porcs et les... choses avec des cornes qui font bé...
5: Bien, merci.
4: Excusez-moi. Je ne peux savoir ce qu'il y a de si drôle.
0: Bonsoir, maman.
4: Bonsoir.
0: Regarde qui m'accompagne pour la soirée.
4: Comme c'est gentil.
0: Papa nous racontait une anecdote à mourir de rire.
4: Vraiment?
2: Tu te souviens la fois où Alex est entré dans notre chambre, l'air fâché, les bras croisés sur la poitrine, en nous disant que l'appareil à film ne marchait plus?
4: Oui, parce qu'elle avait mis des tranches de fromage dans le magnétoscope. Je ne crois pas avoir vu ton nom sur la liste des invités, mon cher.
2: Bah, j'ai payé à l'entrée. J'ai même largement surpayé, mais c'est pour une bonne œuvre, non?
4: Qu'est-ce que tu essaies de faire?
2: À part essayer d'être un meilleur père? Rien.
6: Hey!
0: Ah, salut! Barton,
4: tu n'as pas répondu à ma question.
2: Enfin, qu'est-ce qui va pas chez toi? Tu me reproches de ne pas prêter attention aux enfants, et quand je le fais, tu me le reproches encore. Non, c'est...
7: Surprise!
4: Barton, oh, je pensais pas te voir!
7: J'ai sauté dans le jet de ma copine à la dernière minute. Je l'ai amenée avec moi, j'espère que ça va.
4: Plus il y a de fous, plus on rit.
7: Génial. Elle est dehors, au téléphone, pour le travail.
2: Oh, mon beau grand garçon! Hein? Regarde-toi un peu.
8: Mais ça alors, je n'aurais jamais cru revoir ça un jour.
9: Je crois qu'ils vont se remettre ensemble.
8: Ma tante, je crois que ton Alzheimer te fait des siennes.
2: Voilà, c'est... mademoiselle, vous voulez bien nous prendre en photo? Approchez, on va faire une photo de famille.
0: Une photo de famille, sérieux?
2: Allez, venez.
0: Quoi?
10: Oh, et Rose, ça va?
2: Voilà, on se met là. Bien, allez, serrez-vous les enfants. Montrez-nous ces belles dents blanches qui ont coûté si cher à votre mère et à moi. Très bien. Alors maintenant, on prend la pose que Barton avait prise pour sa photo de classe l'année de ses 13 ans. Ah, vous vous souvenez?
0: Pardon d'avoir été si lente, Barton.
7: Maman, papa, je crois que vous connaissez mon ami.
2: Visiblement pas aussi bien que je l'aurais pensé.
0: Quand Barton m'a expliqué l'œuvre importante que vous accomplissez ici, je me suis sentie obligée de témoigner mon soutien. Salut, Alexandria, la sœur de Barton. Barton m'a beaucoup parlé de vous. J'admire votre esprit charitable, ainsi que le vôtre, Madame Cornell.
4: Oh, merci, c'est trop gentil. Je suis curieuse, je me demandais comment vous êtes devenus si proches, Barton et vous.
0: Eh bien, il se trouve que mon nouvel employeur, le groupe Bidwell, a récemment investi de façon substantielle dans la start-up de Barton.
7: Et ça a aussitôt accroché entre nous.
0: Enfin bref, Barton a proposé d'appuyer l'offre de rachat de mon entreprise pour les Cougars.
2: Oh, vraiment?
0: Oui.
2: Tu as donc réussi à l'embobiner pour qu'il soutienne une offre au rabais?
0: 700 millions de dollars, ce n'est pas ce qui s'appelle une offre au rabais, Jake.
2: Oui. C'est exact. C'est une insulte.
4: Bien, ça suffit. Ne parlons pas affaires ce soir.
2: Au contraire, on va parler affaires parce qu'il n'est pas question que je vende mon club.
7: Pour la dernière fois, c'est pas à toi qu'il appartient, mais à la famille.
2: Oh, il est temps d'atterrir, Barton. Tu vois pas que c'est une arnaque? Elle et Bunky se fichent de ta petite...

0: start-up pour start-up qui bouscule l'entreprise.
1: Au moins, le groupe Bidwell soutient mes rêves et je peux pas en dire autant de toi qui ne t'intéresse pas du tout à ce que j'essaie de faire.
0: Ce que tu es en train de faire, c'est tout bonnement de brader la famille.
2: Arrêtez, tout le monde nous regarde.
0: Par ailleurs, je ne suis pas sûr que tu aies déjà eu l'occasion d'essayer ce petit bolide. Mais si en vitrine, il paraît fabuleux, une fois sur route, ses performances s'avèrent très décevantes.
1: Elle a peut-être simplement besoin d'un conducteur plus doué.
0: Tiens donc, je ne savais pas que tu avais ton permis.
1: T'es jaloux, c'est tout. C'est ça la vérité. Jaloux que je sois mon propre maître et que je vais brillamment réussir par moi-même, contrairement à toi. Toi qui t'es contenté d'hériter de l'affaire de ton père.
0: Oh vraiment, je n'ai fait qu'hériter de mon père. Eh bien, qu'est-ce que tu dirais si je te léguais tout de suite mon poing sur la figure,
2: non, hein? Vous n'allez pas vous battre.
0: Ouais, un peu que
2: vous
0: je vais frapper.
2: Arrêtez, je vous dis d'arrêter. C'est un événement capital, la soirée la plus importante de toute l'année pour moi. Et que fait l'homme qui prétend m'aimer plus que tout? Il m'humilie devant mes amis, devant toutes les personnes que je connais.
0: Oui, eh bien peut-être qu'un jour, tu me remercieras.
2: S'il te plaît, va-t'en, Jack.
0: Non mais tu vois pas ce qui est en train de se passer, là sous nos yeux, cette femme est en train d'attirer Barton dans la toile d'araignée de Bunky.
2: Je t'ai demandé de t'en aller, pars s'il te plaît.
0: Pas tant que cette histoire ne sera pas réglée.
2: Va-t'en immédiatement.
0: Non, pas tant que cette histoire ne sera pas réglée.
2: Alors dans ce cas, bonne nuit.
3: Maman.
0: Frankie!

0: Hey, ça va? T'as besoin d'un coup de main?
1: Je peux me débrouiller toute seule, merci.
0: Ah. Pourquoi tu t'obstines à conduire ce vieux tas de boue? C'est qu'un mis à problème. Je t'appelle une dépanneuse.
1: Tu crois pas que je l'aurais déjà fait s'il y avait du réseau ici? Tu saurais pas réparer un carburateur cassé par hasard?
0: Non. Mais même si je savais, je mettrais pas mes mains dans un moteur au beau milieu d'un orage pareil. Allez, monte dans ma voiture avant d'attraper froid.
1: Non mais t'as pas saisi, hein? Tout est fini, terminé, adieu, carton rouge. Tu t'es fait expulser, tu es banni à vie. Méchant camp d'ici.
0: Madame est arrivée.
1: Merci de m'avoir ramené.
0: Ça m'a fait plaisir.
1: Ouh. Tu grelottes?
0: Oh, non, je grelotte pas, c'est juste des frissons d'être à côté de toi.
1: Suis-moi à la maison, il faut te sécher.
0: Non, je peux pas.
1: Si, tu peux.
0: D'accord. Ouh. J'ai hâte de retirer ces vêtements trempés.
1: Te fais pas d'idée, c'est un geste strictement humanitaire.
0: T'aurais pas quelque chose à boire, Frankie?
1: Je t'ai servi un thé. Tu vas pas rester.
0: C'était une belle bagarre ce soir, non?
1: C'est quoi une belle bagarre pour toi?
0: J'essaie simplement de te faire la conversation, c'est tout.
1: Non, tu essaies de déclencher une dispute.
0: Mais non, pas du tout.
1: Si,
0: t'arrêtes pas de me dire que j'adore me disputer.
1: Oui, parce que
0: j'essaie
1: tu le fais
0: simplement
1: à longueur
0: d'avoir
1: de
0: une
1: temps.
0: Conversation
1: d'accord,
0: en buvant une bonne tasse de
1: thé. Chut! Tu sais quoi? Arrête de parler un instant, dis plus rien, tu veux bien?
0: D'accord. Avoue quand même qu'on est les rois de l'engueulade. Hein? Et pour ce qui est de la réconciliation, on est carrément champion du monde.
1: Sans commentaire.
0: Ouais, enfin, d'accord. Je dois bien reconnaître que j'ai eu tort et je suis sincèrement désolé pour le spectacle des parents d'élèves auquel je ne suis pas allé. Je m'en veux vraiment beaucoup.
1: S'il te plaît, tu l'aurais même jamais su si je te l'avais pas raconté.
0: C'est clair et c'est 100 fois pire. Tu sais quoi? J'aimerais vraiment t'entendre chanter la chanson.
1: Tu te réveilles trop tard, c'était une représentation unique.
0: C'est bon, allez, te fais pas prier. Tu te sentiras beaucoup mieux après.
1: Non, c'est stupide, on peut pas effacer le passé.
0: Je voudrais l'entendre, fais-moi plaisir.
1: Je vais voir si tes vêtements sont secs.
0: Non, s'il te plaît, Frankie. S'il te plaît, chante-la-moi, rien qu'une fois.
1: Je me souviens plus des paroles.
0: Chante qu'un seul couplet, alors. Rien qu'un couplet. Installe-toi, là, comme ça, voilà. Parfait, maintenant détends-toi.

0: Je t'aime. Parce que tu fais de chaque jour une aventure. Et je t'aime parce qu'en dépit de mes défauts, tu es toujours là pour moi. Et je t'aime parce qu'il me suffit de te regarder dans les yeux pour savoir comme la vie peut être belle. Tu es toute ma vie, Frances.
1: Appelle-moi Frankie.

0: Hey, bonjour, bel enfant.
1: Tu me prépares le petit déjeuner?
0: Oui, oui, à la base, c'était pour moi, mais on doit pouvoir partager 50-50.
1: Comme pour le divorce.
0: Excellent. Au fait, je nous ai servi un petit jus de tomate.
1: Voilà, ça, ça me dit rien.
0: Après la nuit qu'on a passée, il faut reprendre des forces.
1: Allez. À quoi tu veux trinquer, au juste?
0: À nous et à nos années de chamaillerie.

0: à l'ordre du jour.
1: Oh, vraiment? En clair, tu vas reprendre les rênes du club, c'est ça?
0: Oui, oui, bien sûr.
1: Et moi, il me reste quoi?
0: Francky. Un peu de sérieux, tu t'es bien amusé, mais la récré est finie.
1: Tu fais quoi des améliorations que j'ai apportées?
0: Les améliorations? D'accord. Big Shot, je t'accorde que c'est une bonne idée. Enfin, personne ne vient dans un stade pour se taper un hot dog de luxe. Et les maillots?
1: J'adore la tenue de l'équipe.
0: On dirait qu'elle sort directement d'un concert de musique psychédélique.
1: Vraiment?
0: Oui. Les Cougars de Seattle arborent fièrement le même maillot depuis 1948.
1: Et leur vente à la boutique du club frôlait le zéro.
0: Je me fiche du merchandising, c'est gagné qui m'intéresse.
1: Eh bien, tu es en train de perdre cette querelle puérile.
0: Oh, t'es sérieuse? Tu trouves que c'est puéril?
1: Un homme adulte qui pique sa crise sur un sujet sur lequel il n'a aucun contrôle, comment tu appelles ça?
0: Tu sais, je commence à croire que le Botox a fini par te manger le cerveau.
1: Alors maintenant, c'est une vraie dispute.
0: Bon, très bien, écoute, tout ce que j'essaye de dire, c'est que je crois que ces maillots ne sont peut-être pas de la bonne couleur.
1: Comment j'ai pu imaginer, ne serait-ce qu'une seconde, qu'on pouvait se remettre ensemble?
0: Bon, allez, bon, d'accord, tu sais quoi? Peut-être que les 36 heures de la dernière fois n'étaient pas aussi bien que ça, finalement.
1: Fiche le camp, Jake.
0: Je veux récupérer mon club.
1: Tu veux dire mon club? Dehors!
2: Francky, on se reverra au tribunal!

0: Oui, tout à fait, ça me paraît la meilleure stratégie.
1: Bienvenue. Nous remercions le plaignant, Monsieur Cornell, de nous laisser utiliser sa charmante demeure.
2: Au mauvais goût assumé.
1: Pas encore, Madame Cornell. Donc, afin d'accélérer le règlement d'un différend d'une importance extrême pour les parties concernées, vous avez opté pour une procédure d'arbitrage. Je suis un ancien juge successoral et j'ai été désigné comme seul et unique arbitre. Ma décision sera définitive et ne pourra pas faire l'objet d'un appel. Merci de vous souvenir que, bien que nous soyons dans un cadre décontracté, les règles du tribunal s'appliquent toujours. C'est bien clair pour tout le monde ?
3: Parfaitement clair, votre honneur.
1: Tout à fait. Très bien, que le match commence.
0: Bonjour, Jake. Comment ça va aujourd'hui ?
4: Oh, à part la douleur constante et la peine de me voir trahi par mon meilleur ami depuis l'université, je me porte à merveille.
0: Votre honneur, j'aimerais que Monsieur Cornell soit qualifié de témoin hostile.
4: Je n'y vois aucune objection, votre honneur.
1: Vous n'avez pas qualité pour en décider. Vous pouvez le traiter comme tel.
0: Très bien. Alors, Monsieur Cornell, votre famille est propriétaire des Cougars de Seattle depuis combien d'années ?
4: T'as l'intention de poser encore beaucoup de questions dont tout le monde connaît la réponse ?
1: On ne joue pas à Jeopardy, monsieur, et on ne répond pas à une question par une autre question.
4: « 67 années cette saison, et depuis le quart de siècle qui vient de s'écouler, j'ai succédé à mon grand-père, après mon père, pour fournir stabilité et direction au club, tout en permettant au club et à la fiducie familiale d'enregistrer des bénéfices records. »«
2: J'hallucine.
1: »« Tâchons de rester courtois, je vous prie. »«
0: Mais durant toute cette période, vous n'avez pas soulevé beaucoup de coupes, il me semble. À vrai dire, ces 6 dernières années, l'équipe n'a même pas atteint les play-offs. »
4: Oui, nous avons enchaîné les blessures et le sort a été contre nous. En plus, c'est difficile pour un club au budget plus modeste de s'aligner pour le recrutement des meilleurs joueurs.
0: En d'autres termes, vous ne nous promettez la victoire ni pour cette saison, ni pour bientôt. Vous avez eu beaucoup de blessures, mais il me semble que ce sont vos supporters qui ont été le plus blessés.
4: Vous allez le laisser continuer ces manigances sans rien dire ?
5: Objection, votre honneur. Les résultats de l'équipe ne sont pas pertinents dans cette affaire.
1: Eh bien, en tant qu'abonné, il m'intéresse au plus haut point. Rejetez !
0: Alors, Monsieur Cornell, il y a 10 ans, vous avez renvoyé Chuck Thompson, l'entraîneur principal détenteur du second meilleur pourcentage de victoire de tous les temps. Pour quelle raison ?
4: On ne voyait pas les choses du même œil.
0: Je suppose qu'il en était de même pour les 5 autres entraîneurs principaux qui se sont succédés au cours de cette décennie, les 4 observateurs sportifs, les 3 directeurs généraux et... les 42 entraîneurs assistants.
4: Objection !
1: Vous ne pouvez pas.
4: Eh bien, vous faites objection.
5: Mais pour quel motif ?
4: Il me fait passer pour un type qui est incapable de s'entendre avec qui que ce soit, vieille chouette gardée.
5: C'est vrai. Monsieur Cornell ? Je démissionne.
0: Je crois que vous nous avez montré tout ce qu'on devait voir. Je n'ai plus de questions, votre honneur.
4: Votre honneur, s'il plaît à la cour, il semblerait que dans l'immédiat, je ne

0: ne dispose plus de conseil juridique. Je demande donc l'autorisation de me représenter moi-même.
1: Très bien.
2: Merci. Bien, Barton. Pouvez-vous nous dire ce que contient ce sac ?
3: Oui, c'était les deux rapports indépendants que j'avais commandés au nom de la fiducie familiale.
2: Et quelle a été au juste la réaction de votre père devant ces analyses ?
3: Vous l'avez sous les yeux.
2: Comment décririez-vous votre relation avec votre père ?
4: Je saurais pas dire. Je le voyais souvent traverser les vestiaires, étreindre tous les basketteurs et leur dire combien il était fier de l'équipe. Et j'espérais lui inspirer les mêmes sentiments.
2: Et suite à ce coup de pied à la tête de ce mastodonte russe de 2,13 m et 135 kg, vous avez dû être conduit à l'hôpital en ambulance.
3: Exact.
2: Et votre père ne vous a pas accompagné, je me trompe ?
3: Non. Parce que le match attaquait sa deuxième prolongation.
4: J'adorais le mois de mai parce que c'est là que la saison s'arrêtait. Et il était plus à la maison.
3: Et même quand il était à la maison, il tenait jamais en place. Il attendait l'ouverture du camp d'été.
4: Je pense qu'il croit qu'on essaie de lui faire du mal en vendant le club. Et dans le fond, c'est peut-être vrai.
2: Le témoin est à vous.
5: En fait, je ne sais pas pour vous, mais je commence à avoir faim. L'audience reprendra dans une heure.

0: Il paraît que vous passez une sale journée.
1: Le boulot le plus important de toute ma vie et j'envoie la balle dans le décor. J'ai la médaille d'or des abrutis. Je m'étais dit que j'avais qu'à m'amener, séduire Frankie, la rendre folle amoureuse de moi pour que les enfants me pardonnent et qu'on redevienne une famille heureuse. Au lieu de ça, j'ai pris conscience à quel point je m'étais planté.
0: Dans les grandes largeurs, c'est vrai.
1: Vous savez ce qu'il y a de pire dans le fait de perdre sa famille ? C'est de réaliser qu'en fin de compte, vous ne la méritez pas. Oh ! Je peux savoir pourquoi vous m'avez giflé ?
0: Parce que vous vous comportez comme un pauvre loser. Vous abandonnez quand votre équipe est menée au score ? Non ! Vous puisez en vous la force de reprendre ce qui est à vous.
1: Je vous assure que cette fois-ci, il est bien trop tard pour espérer pouvoir faire marche arrière.
0: Est-ce que vous les aimez ?
1: Irma, voyons, bien sûr que je les aime. Tout ce que je voulais, c'est être un bon père et un bon mari, mais... j'ai jamais su comment m'y prendre. Seulement, la vérité, c'est que Frankie et les enfants comptent plus que n'importe quoi au monde pour moi.
0: Alors montrez-leur. Sauvez votre famille.
1: J'ai fait trop de mal, causé trop de dégâts irréparables. C'est trop tard.
0: Si vous les aimez sincèrement, vous retournez dans cette pièce pour montrer ce que vous avez dans le cœur.
1: Et tâchez de les récupérer.
0: C'est ça.
2: Le témoin est à vous, maître.
1: Merci. Votre honneur. Je ne peux pas dire que j'admire le portrait de moi qu'on vient de brosser aujourd'hui. Vous m'avez obligé, les uns et les autres, à faire un sérieux examen de conscience, à réaliser ce que mes priorités mal placées ont pu occasionner comme souffrance aux êtres auxquels je tiens le plus. Alex, Barton, je ne peux pas changer le passé, et même en le voulant, j'aurais pas pu faire pire, mais... je suis sûr de tout mon cœur que je peux être un bien, bien meilleur père. Et vous avez toutes les raisons de ne pas le croire, mais je vous aime tous les deux. Et pour le temps qu'il nous reste, je veux être un père plus compréhensif et meilleur. Je veux que vous sentiez que nous formons une famille. Et si la seule façon de vous prouver que la famille passe avant tout pour moi, c'est de vendre le club, alors allez-y. Donnez-le même si ça vous chante.

0: Madame Cornell, vous n'en avez pas assez qu'on vous demande tout le temps ce que vous connaissez au basket.
1: J'ai beau avoir assisté à des centaines de matchs, je suis toujours incapable d'expliquer la règle du mouvement continu. Et vous, votre honneur ?
2: Pas précisément.
1: Je ne connais pas grand-chose aux attaques en triangle ou au triple-double, mais je sais que Seattle est une grande ville remplie de gens bien qui meurent d'envie d'être inspirés par une équipe qui partage leur personnalité, qui aspire à être la meilleure. Je ne crois pas que c'était possible sous la direction précédente.
0: Vous pensez donc que c'est l'intérêt de la ville et du club de trouver un nouveau propriétaire ?
1: Pas uniquement pour eux, mais pour notre famille aussi. Mon ex-mari dit tout le temps que les Cougars constituent une entreprise familiale, mais ses actes et ses décisions ont de fait exclu la famille de l'entreprise. Décisions pour lesquelles, comme toujours, il n'a jamais accepté d'assumer la responsabilité.
0: Rien à ajouter.
3: Madame Cornell, pouvez-vous dire à la cour si notre mariage était un mariage heureux ?
1: Qu'est-ce que tu veux que je dise, Jack ? Que chaque instant que nous avons passé ensemble n'a été qu'un bonheur absolu ? Que tu as été un père merveilleux et un mari aimant ? Désolée, mais je suis sous serment.
3: Et cependant, tu m'as épousée une seconde fois.
1: Malheureusement.
3: Et très récemment, toi et moi, nous avons vécu une nuit très mémorable. Une nuit pleine de passion, de sentiments, de tendres et brûlantes effusions.
0: Objection ! C'est déplorable.
3: Je vais reformuler, votre honneur. Madame Cornell, il y a une accumulation de preuves qui semble de toute évidence indiquer que vous êtes très attirée par moi. La question que je me pose est la suivante.
2: Pourquoi ?
1: Je me le suis demandé à d'innombrables reprises.
3: Bien sûr, et à juste titre. Enfin, de toute évidence, je suis très bel homme et je déborde de vitalité masculine, de confiance en moi.
1: N'approche pas davantage, il se pourrait que je ne sois plus capable de me contrôler.
3: Mais conviendras-tu également que je peux souvent me montrer égoïste, difficile, impulsif, avec des idées arrêtées et quelque peu agressif ?
1: Je dirais plutôt constamment que souvent.
3: Et en raison des facteurs que nous venons d'évoquer, il peut m'arriver à l'occasion de commettre ce qui s'appelle des erreurs. Et même parfois, d'en faire des monstrueuses. Mais la pire que j'ai jamais commise, c'est de t'avoir laissé partir. Mais si tu peux envisager de m'accorder un second lancer, je te promets de ne pas te décevoir. Parce que je t'aime, Frankie, plus que tout. Mais tout ça ne signifie rien si tu ne partages pas mes sentiments. Frances Cornell, est-ce que tu peux envisager de m'aimer encore ?
0: Objection. Il demande aux témoins de tirer des conclusions.
2: Accordé.
3: Pas d'autres questions, votre honneur.
2: Merci, madame Cornell.
1: Merci.
0: Votre honneur, à ce stade des débats, la défense ne voit rien à ajouter.
1: Je veux que tu rappelles Jake à la barre.
0: Rectification. À ce stade des débats, la défense aimerait rappeler à la barre Monsieur Jake Cornell.

0: Le tribunal est ému par votre confession sincère, mais étant donné votre passé, pourquoi devrions-nous croire à vos déclarations ?
1: Je ne demande pas à être jugé pour ce que j'ai fait par le passé, mais pour ce que je vais faire à partir de maintenant. Et maintenant ?
2: Excusez-moi, votre honneur. Laisse-moi faire. Je pense qu'il serait plus facile pour tout le monde que je questionne moi-même le témoin.
3: C'est la journée des avocats autoproclamés ? Procédez.
2: Alors, monsieur Cornell, vous rappelez-vous, comment vous avez reçu cette petite cicatrice sur votre auriculaire droit ?
1: Oui, tu as confondu mon petit doigt avec une salade composée.
2: Qu'est-ce qui a pu me conduire à me comporter de façon si surprenante ?
1: Eh bien, je t'ai dit que je voulais m'efforcer de devenir un homme meilleur, tu as dit que je devais arrêter de me mentir, et ensuite, tu as ponctué ta réponse d'un coup de dent.
2: Pensez-vous être totalement honnête avec vous-même aujourd'hui ?
1: Je le suis. J'ai vécu avec toi et j'ai vécu sans toi. Et la vie est incontestablement plus belle avec toi.
2: Tu ne le dis pas uniquement parce que c'est ce que tu crois que la cour veut entendre ?
1: Non. Ce que je dis vient droit du cœur.
2: Même si ça revient à perdre les cougars ?
1: Frankie, Frances, perdre le club ne signifie plus rien pour moi comparé à l'idée de perdre ma famille.
2: Eh bien, dans ce cas, monsieur Cornell, Jake, après tout ce qu'on a entendu dans cette pièce, qu'est-ce qui me dit que tu feras le maximum pour tenir les promesses que tu as faites aujourd'hui ?

0: Bonjour et merci à tous d'être venus. À compter de ce jour, je partagerai la responsabilité des affaires courantes du club avec ma merveilleuse future épouse, à nouveau, Frances Cornell.
1: Notre club a un passé prestigieux, mais notre avenir sera plus magnifique encore parce que les Cougars vont pouvoir disputer leur match dans un stade entièrement rénové. Oui, nouvelle concession, meilleure visibilité, siège ergonomique et un hôtel de 400 chambres.
0: Par ailleurs, à partir d'aujourd'hui, les supporters de Seattle de l'Amérique entière peuvent suivre leur équipe en exclusivité sur CTN, le réseau de télévision des Cougars. Vous avez bien entendu, nous avons acquis 28 chaînes locales au groupe Bidwell afin de diffuser chaque match à domicile ou à l'extérieur à des millions de nouveaux supporters des Cougars à travers le pays. Et qui mieux pour superviser cette expansion ambitieuse que le grand architecte de cette acquisition en personne, notre fils, Barton Cornell. Je suis fier de toi. Au travail, mon fils. À présent, les Cougars, dans leur ensemble, club, ainsi que notre famille, devons énormément à Seattle. Et quel meilleur moyen de rembourser cette dette que d'apporter secours et espoir aux plus défavorisés. Pour accomplir cette tâche, nous avons fondé Cougar Secours. Notre club prendra la tête de la Ligue dans une nouvelle catégorie. Les dons de bienfaisance. Et sa grande championne sera incontestablement notre fille Alexandria Cornell. Les Cougars ne gagneront peut-être pas tous les matchs. Non, personne n'y arrive. Mais je vous promets que nous ne serons pas seulement fantastiques sur le parquet, mais également à la direction du club.
1: J'adore divertir les gens. Alors je vous invite, vous et vos familles, à la plus grande fête de l'année. Et le plus beau dans cette fête, c'est qu'elle durera toute la saison.
0: Alors ?
2: Les Cougars vont rugir !
3: Cougars ! Fonce ! Fonce ! Fonce !
2: Ensemble, nous allons gagner ! Ensemble, nous allons gagner !

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pour un événement hors du commun. Une famille en or spécial JO. Imaginez seulement. Deux familles de champions olympiques vont s'affronter pour tenter de remporter 100 000 euros au bénéfice d'une association. Et justement, c'est parti pour une famille en or olympique.

0: famille des nouveaux médaillés. Avec sa capitaine, triple médaillée d'or olympique, avec la toute dernière, fraîchement obtenue l'été dernier à Paris, la judoka Clarisse Abeyneyou. Elle nous a fait aller sabrer le champagne pour fêter sa médaille d'or cet été, l'escrimeuse Manon Appiti. Il pédale pour de l'argent, oui, mais c'était de l'argent olympique cette fois. Il s'agit du roi du BMX, Sylvain André. Il était à deux doigts de la médaille à Tokyo, à une phalange, si j'ose dire, à Paris. Mais il est médaillé d'or dans nos cœurs. Voici le gymnaste qui vous a tant touché, Samir Aït Saïd. Ils seront face à la famille des légendes françaises des JO, avec sa capitaine double médaillée d'or et son nom est le signe de la pointe de son épée. Elle est surnommée la guêpe, Laura Flessel. Médaillée d'or à Rio, on ne la présente plus, mais je vais le faire quand même, c'est le sourire de la boxe française, Estelle Mosley. Médaillée d'or aux Jeux de Sydney, mais c'était hier, en 2000, on s'en souvient, et c'est un excellent camarade, le boxeur Brahim Asloum. Il est le premier et dernier champion olympique de karaté de l'histoire. Il sait l'estime que je lui porte, Steven Dacosta. Et puis cette émission ne saurait être présentée par qui que ce soit d'autre, par le champion des champions olympiques. J'ai nommé, c'est le cas de le dire, mon excellent ami, médaille d'or dans tout, Camille Combal.
1: Merci à Nelson d'être avec nous ce soir pour cette spéciale Famille en Or. Merci Nelson, merci d'être là, vous tous, sur TF1. À tout à l'heure Nelson, merci mille fois d'être là avec nous sur TF1 pour une émission très spéciale. Vous le savez, on adore jouer à Famille en Or. Très souvent, on joue avec des familles qui jouent pour 100 000 euros. Et de temps en temps, on a la chance de recevoir des personnalités qui viennent aussi jouer à ce jeu culte à nos côtés. Et c'est le cas ce soir. Et je suis content, comme si j'avais 9 ans et demi à la maison. Vous savez même pas le bonheur que j'ai de faire cette émission. Mais regardez les deux familles de sportifs. C'est notre spécial JO ce soir. Clarisse, je suis trop content de vous rencontrer, mais trop content.
2: Moi aussi. Quand je t'ai vu, je me suis dit, mais attends, mais je suis à la télé là. Non, j'ai bugué.
1: Vous nous présentez rapidement les gens que tu as choisis pour venir, mais merci à tous. Vous êtes des athlètes, vous m'avez fait rêver, vous m'avez fait pleurer, vous m'avez fait vibrer, comme chez tous les gens ici, tous les gens devant la télé cet été. Et je vous dis un vrai truc. M'a tellement fait vibrer, j'arrive plus à regarder le foot. Avant j'aimais le foot, je n'arrive même plus parce que je me dis il y a moins de. Vous êtes à fond, vous avez un boulot à côté, vous mettez toute votre vie dans le sport. Et en vrai, depuis les JO, mais je peux regarder plus que des sports de JO. Vraiment, je suis passionné de fou. Et donc, je suis trop content de vous avoir. Clarisse, tu nous présentes un peu tout le monde.
2: Alors, Manon Appiti-Brunet.
1: Salut Manon.
2: Salut.
1: Je vois aussi, j'ai regardé. Cet été, j'ai pensé
2: palais, hein.
1: France Télé. J'ai pas regardé une fois TF1 cet été.
2: Non, j'ai une vraie équipe là. Sylvain.
1: Merci d'être là, Sylvain.
3: Merci Camille. Ouais, pas mal, tu fais bien. Tu le fais bien. Hein.
1: Médailler les trois ensemble.
3: C'est ça.
1: Les trois potes, BMX, bam, trois médailles. Avec quoi?
2: C'est beau, hein.
3: Merci.
2: Et après, mon Sam.
1: Oh là là là. Samir, on a eu les larmes, on a tout eu avec Samir, on a tout eu. Merci d'être là. Merci d'être là tous les quatre. C'est le monde des sportifs, les légendes face aux récents médaillés ce soir. Mais le plaisir de les avoir, ça va être un...

0: match ce soir entre sportifs.
1: On va les tuer.
2: Non mais regardez, ça suffit. Oh.
0: Non mais là, ça va être la gagne, la gagne, la gagne. Une soirée jeu de société où des deux côtés, ça va absolument gagner. C'est pas les parties de Uno avec votre beau-frère qui gueule quand il prend un plus 4. Hein. Non, non, non. Là, c'est une vraie partie ce soir. Famille Andor.
3: Oui. Tu sais qu'on a pris protège-dents avec Estelle.
1: On est prêts, nous.
0: Au cas où ça boxe, c'est Laura Flessel qui va présider cette équipe. Bonsoir Laura, merci. Trop content de vous avoir avec nous.
4: C'est un plaisir.
0: Vous présentez la famille, il y a Estelle.
4: Il y a Estelle, et voilà, ouais. La boxe. Et maman.
0: Maman.
4: Et maman, championne. Ouais. On a Brahim.
0: Brahim, c'est 50-50 entre la boxe et la mode, hein, vous le savez. Hein. 50% boxe, mais 50% le petit croisé velours quand même.
4: Et Steven.
0: Merci d'être là, Steven, merci. Karaté, immense champion. Ce soir, tous ensemble avec ces deux belles familles de sportifs, ça va vraiment jouer pour la gagne et quoi qu'il arrive, pour essayer de faire gagner le plus d'argent possible à une très belle association, l'association SOS Préma. C'est le bon
1: c'est
0: nom.
1: C'est bien ça.
0: C'est une asso dont Clarisse est la marraine. Clarisse, je vous laisse nous en dire un mot.
1: SOS Préma, ça porte très bien son nom. C'est une association pour les enfants prématurés, mais pas que, parce que les parents ont besoin de vous, ont besoin d'aide. Et en fait, il s'agit vraiment de donner l'opportunité aux parents de rester auprès de leurs enfants, de faire du pot à pot, d'avoir du lait un peu à commande, et aussi des auxiliaires qui puissent les aider un peu tout le temps. Si vous pouvez donner ou faire un petit don, on ne sait jamais, peut-être qu'il y a des enfants prématurés ici, ou vous aurez des enfants prématurés, c'est important de leur donner une chance dans la vie.
0: Le plus possible. Et c'est important parce que nous, on va essayer de gagner de l'argent, mais on met aussi un coup de projecteur. Et si vous le pouvez, autant que vous pouvez évidemment donner à cette belle association. Et ce soir, on va essayer de leur faire gagner le maximum d'argent. On fera passer un petit chapeau dans le public aussi. Hein. Faites attention. Ce sera comme à la messe le dimanche. Ils rigolent pas du tout. Ils ont eu peur que ce soit vrai. C'est pas vrai. Rassurez-vous, c'est pas vrai. Les copains, on va pouvoir démarrer cette partie pour essayer de gagner 100 000 euros. Par rapport à une prime de médaille d'or, c'est quoi 100 000 euros? C'est, on est au-dessus encore, non?
2: C'est plus.
0: C'est plus.
4: On parlera pas de ça.
0: On parlera pas de ça.
4: Là,
0: c'est, c'est l'ancienne ministre qui a parlé. Elle m'a mis un stop. C'est pas un cédé le passage, c'est un vrai stop là qu'elle a mis. Laura, vous voulez dire un truc?
4: Contre-proposition, en fait, avant de nous flinguer, nous avons un petit cri de guerre.
2: Je crois pas.
5: On a fait bien les choses.
4: Vous êtes prêts?
0: Les légendes. Les légendes, ils sont venus... Attendez, on écoute le cri de guerre des légendes, quand même. Attendez, on l'écoute. Alors allez-y, Laura, je vous écoute.
4: 2, 3.
6: SOS, SOS, SOS, Préma.
1: Après, ils vont... Mais nous, c'est mieux.
3: Je suis sûr que c'est pas très original en face, je suis sûr.
0: Clarisse, je vous écoute. Vous aussi, un cri de guerre?
1: Bien sûr.
0: Oh, waouh, génial.
1: Pour les Préma.
6: On y va.
0: On va attendre un peu pour The Voice, mais c'est franchement pas mal du tout. En tout cas, vous l'avez compris, ils sont sur chaussures motivés. Je suis sûr que vous aussi, les stars de cet été des JO, les légendes, tous ces sportifs qui nous ont fait rêver, vont se disputer la victoire à une famille en or. Je vais demander aux deux chefs d'équipe de venir me rejoindre pour la première manche. Laura et Clarisse, venez au buzzer. Je sais pas si vous vous rendez compte de ce qui est en train de se passer là, à la maison, dans une famille en or. On a tout simplement du très très lourd. 10 médailles olympiques autour de ce pupitre, 5 de chaque côté. La judokate française la plus titrée de l'histoire contre l'escrimeuse française. La plus titrée de l'histoire.
2: Oh là là! Oh là là! J'adore!
0: Vous avez été toutes les deux porte-drapeau de l'équipe de France?
1: Oui.
0: C'est génial.
5: Oh là là.
0: Quel honneur. Quel honneur. Clarisse, alors j'ai appris, vous êtes en plus de judo, vous avez un métier à côté, ça je le savais, donc c'est adjudante de la gendarmerie nationale.
1: C'est ça.
0: C'est génial, donc faites ça en plus du judo, non. En plus de maman.
1: En plus, non, on est totalement détaché à faire notre sport. Donc
0: c'est ça, ça, c'est cool. Ça vous permet d'être en poste et de pouvoir consacrer à 100% à votre passion et à votre sport.
1: Exactement.
0: Bah Laura, vous êtes aussi, alors évidemment, je l'ai dit, immense escrimeuse et ex-ministre des sports quand même. Pardonnez-moi, on a une ministre en plateau quand même. On continue de vous appeler Madame la ministre?
4: À vie.
0: À vie?
4: Ouais. Mais c'est juste l'appellation.
0: Très bien. Toutes les deux, le principe est simple. Quand vous pensez avoir la bonne réponse, vous buzzez, vous prenez la main. Il faut essayer de me donner des réponses les plus données. Regardez, on va chercher les 7 réponses les plus données par les Français. Le jeu se déroule en 4 manches. Quatre manches au cours desquelles je vais vous poser des questions uniquement posées aux Français. D'accord ? Ce qui est bien, c'est qu'il n'y a pas d'erreur, il n'y a que des bonnes réponses. On cherche juste les réponses les plus données par un panel de Français. L'équipe en tête à l'issue des quatre manches ira en finale. Ça veut dire quoi ? Essaiera de gagner 5 000 euros et en plus humiliera un peu l'autre équipe parce que c'est le gars qui aura gagné. Vous avez compris l'idée, quoi. Alors on va y aller. C'est parti, voici cette première question. Vous allez pouvoir vanner les collègues. Quel sport ne regarde-t-on que pendant les JO ? Clarisse.
1: Le judo.
0: À vérifier. On cherche les 7 réponses les plus données. Non, oh. Même pas données.
2: Ouais, ouais, bah, c'est bon signe pour le judo,
0: Laura.
1: L'escrime.
0: L'escrime. Quel sport ne regarde-t-on que pendant les JO ? L'escrime, on va regarder. Ouais. Escrime. Et la deuxième réponse la plus donnée, ça veut dire, Laura, que ça démarre fort pour vous et qu'en plus, vous allez choisir si vous prenez la main ou si vous laissez la main.
7: Ouais, on peut prendre la main. On peut prendre la main.
1: On prend ?
7: Quand même, oui.
0: Ah, les boxeurs. Après, d'accord. Direct. On prend la main ?
1: Ouais.
0: On prend la main. À tout à l'heure. À tout à l'heure, la famille des médaillés 2024. On va revenir vous voir tout à l'heure. Estelle, quel sport ne regarde-t-on que pendant les JO ?
7: On a plein. De toute façon,
4: on peut
0: oui, alors, oui. C'est normalement, c'est chacun son tour. Vous pouvez tricher discrètement.
7: Oui.
0: Voilà, mais parlez un peu. C'est comme un conseil des ministres.
7: On a plein de sports comme ça.
1: Équitation.
0: Équitation, on vérifie, regardez. Eh non, bisous Estelle, ciao.
7: Brahim, moi, je dis tennis de table.
0: Ah, tennis de table.
7: Pas ping-pong, c'est pas pareil. Hein.
2: C'est exactement la même chose. Hein.
7: Oui, mais c'est mieux tennis de table.
2: Mais c'est plus classe, c'est plus classe.
0: Le tennis de table n'est regardé que pendant les JO, on va regarder.
7: Surtout avec les frères Lebrun.
0: Ben, on va voir.
7: Alors,
0: tennis de table, même si... Vous avez raison, avec les frères Lebrun, maintenant, ça commence à être de plus en plus populaire et tout ça est super et c'est retransmis un peu partout. Steven ?
8: Moi, j'aurais dit, même si nous, on suit un peu plus le sport peut-être que les autres, mais j'aurais dit natation.
7: Léo Marchand.
0: La natation, que pendant les JO, ça voudrait dire qu'on ne suit pas trop les championnats du monde, les championnats d'Europe, mais peut-être.
7: Non, on les va regarder. Pas autant que ça.
0: On cherche les réponses les plus données par le panel, regarde.
7: Après, t'as...
0: Allez. Ça se passe bien.
7: T'as le rugby à 7, t'as l'athlétisme. Oui. L'athlète, on en a.
0: Laura, une seule croix pour moment, ça revient à la chef d'équipe. Hein. Quel sport ne regarde-t-on que pendant les JO, malheureusement ?
7: L'athlète. Ouais, mais l'athlète, on n'en voit pas que pour les Jeux, on en voit tout le temps. Pas tout le temps.
8: Moi, j'aurais dit athlète. Je pense qu'il y a d'autres sports. Canoë et kayak, par exemple.
4: Ah ouais ?
7: Bah oui.
4: Canoë et kayak.
0: Ouais, il vous a persuadé en une seconde.
4: Papy. J'allais dire aviron, mais canoë.
7: Et vos prochains aviron,
0: regardez.
7: C'est pas possible. Mais c'est pareil, c'est assez similaire.
0: Ne donnez pas trop d'idées, parce que s'il récupère la main, vous voulez piquer. On vérifie, regardez canoë, est-ce que ça apparaît maintenant ? Non. C'était une très bonne réponse, mais non. Estelle.
1: Athlétisme.
0: L'athlétisme, mais pas sa globalité.
8: Si, moi j'aurais dit athlé.
0: Là, c'est simple. Déjà, deux mauvaises réponses pour les légendes du sport. Le principe est très simple. Si une troisième croix apparaît maintenant, la main passera à la famille des médaillés 2024. Ils sont déjà partants. On sent qu'ils ont déjà 9 réponses à donner. Mais pour l'instant, on va vérifier. Peut-être que la réponse apparaît maintenant. Ça veut dire qu'on continue de jouer avec nos légendes.
8: Tu vois, je t'ai dit. Qu'est-ce que j'avais dit ?
7: Je vous avais dit.
8: T'en réponds.
7: Oui, je vous avais dit.
0: Ouais. Attention, plus droit à l'erreur, sinon la main passe la base. Ce qu'il faut, c'est trouver le plus de réponses possible pour essayer de leur compliquer la tâche en face. Brahim.
7: La boxe, par exemple. La boxe, on n'en a pas autant que ça. L'escrime a été dit. On peut dire la boxe. On va dire la boxe.
0: On va dire la boxe. Quel sport ne regarde-t-on que pendant les JO ? On va regarder ça tout de suite, regardez.
8: Ah ! Il a été chauvin, il pense à lui, là. Il pense à lui.
1: On a les 4 et les meilleurs.
8: Il a voulu citer la boxe.
1: Mais là, faut en dire une ou faut
2: là,
1: dire
2: faut
1: les trois
2: dire une.
1: Une.
2: Donc, c'est, tiens,
1: là, c'est
0: salut,
1: une.
0: Vous allez bien ?
1: Ça, oui, ça va.
0: Alors là, le principe est simple. Rassurez-vous, je vais valider la réponse de Clarisse, c'est votre chef d'équipe. Mais avant, vous allez tous pouvoir me donner votre idée.
1: Ah. Oui, bah, voilà, c'est bien. Okay.
0: Samir, vas-y, dis ton quel idée. Sport ne regarde-t-on que pendant les JO ?
9: Tir à l'arc.
1: Non, mais t'avais pas dit ça.
0: Il a le droit de le dire.
2: Non, c'était pas son avis. À la base, il
0: a
2: toutes les
0: idées de quelqu'un.
9: Je l'ai démarré direct. Non, gymnastique.
0: Gymnastique, Sylvain.
2: Moi j'étais avec lui un peu, gym, mais tir à l'arc.
1: Ouais,
2: tir à l'arc.
1: On est parti là-dessus. Après, il y en a plein.
0: Il y en a plein, Manon, tir à l'arc aussi.
1: On pense que le tir à l'arc, là, cette année. Ouais, je voulais mettre escrime, évidemment, mais ça va marcher.
0: Clarisse.
1: Tir à l'arc.
0: Non, c'est validé avec le tir
1: mais
0: à l'arc.
1: Mais tu nous laisses tranquille.
2: Non,
1: bah,
2: sûr. Crois, vous,
0: non mais est-ce qu'ils sont sûrs ? Est-ce qu'ils sont sûrs du tir à l'arc ?
1: On a dit tir à l'arc.
0: C'est votre dernier mot.
1: C'est notre dernier mot. Dernier mot, Jean-Pierre.

0: garde-t-on que pendant les JO.
1: C'est sûr.
0: La famille de Clarisse a choisi de valider tir à l'arc. C'est la réponse apparaît maintenant. Ils prennent tous les points de la première manche. Sinon, ça reviendra aux légendes. On le découvre. On regarde tout de suite si ça s'affiche.
2: Bravo. Ah, la stratégie de
0: la réponse était là, il y a des indices. Elle était là, la réponse. On met des indices partout, vous voyez rien, eux, c'est dans leur dos. Incroyable. Eh bien, tous les points de la manche pour la famille de Clarisse, pour la famille de double médaillé.
2: C'est votre stratégie, en fait. Là. Pas mal, hein.
3: Bien, ouais, j'ai
0: 61 à 0, bien joué, vous gagnez cette première manche. On va découvrir les réponses qui manquaient. Vous avez des idées dans le public ?
3: C'est pour ça qu'il y a l'importance quand on dit on prend un ou non. Mais bon, en sport, franchement, on en a des
0: idées. Le surf, ah, le surf, pas bête, regardez, on va regarder ça.
1: Soufflez avant. La gymnastique, on l'avait.
2: T'étais limite, on aurait mis après.
0: Ça a été dit, mais pas validé. Et la réponse 6.
1: C'est plus claqué.
3: Natation, non,
4: moi je vous ai donné les trois, moi.
2: Ouais, c'est vrai. Ouf.
4: Comment ça veut dire qu'après on aurait
5: vous a donné les trois, les gars. J'avoue.
0: Natation, bah, natation, vous avez dit natation, c'est ça?
6: Ouais, franchement, natation, synchronisée.
2: Allez, on a
6: ouais.
0: C'est pas.
5: Au d'un moment,
0: c'est pas validé, je suis désolé. Ce n'est pas validé. C'est notre arbitre, c'est Tony Estanguet dans la régie. Et il valide pas du tout cette réponse, je suis désolé. Bravo, bravo, 61 points, ça part. Félicitations. On a eu notre triple médaillé d'or au JO en judo, Clarisse. On a eu notre double médaillé d'or au JO, Laura Flessel. Il est temps maintenant d'accueillir Manon et Estelle. Manon et Estelle qui va nous rejoindre maintenant pour la deuxième manche. Oh là là là là. Estelle Mosley, médaillée d'or au JO de Rio en 2016. Première boxeuse française de l'histoire à être championne olympique. Mais il y a quoi là? Mais il y a quoi là? Et alors, on en est où alors? On continue ou qu'est-ce qui se passe maintenant, après ces derniers JO?
7: Bah, petite pause avant de reprendre, mais pour l'instant, je suis sur un autre volet puisque je me présente à la présidence de ma fédération.
0: C'était rien.
7: Voilà.
0: Pas de dire mieux. Vous allez continuer. Fédé, point d'interrogation. On en est où cette fédé?
7: Bah, on est en plein dans la fédé.
0: On est en plein dans la fédé.
7: On est en plein dans la campagne et j'espère que ça aboutira parce que je pense qu'on peut faire autrement aussi pour son sport, championne olympique et ensuite en étant présidente, peut apporter très bien plein de choses.
0: Vous voulez que je danse comme dans la Star Academy, un appel au vote?
2: Oh, s'il te plaît.
0: Si vous voulez voter pour Estelle, tapez 1. Allez-y, n'hésitez pas. Et Manon, alors Manon, Apathy, escrime de sabre. Hein.
8: Apathy,
0: c'est l'éditorialiste. Mais en fait, monsieur Macron a dit n'importe quoi. Vous avez pitié, excusez-moi, pardon. Escrimeuse de sabre, hein, c'est bien ça?
8: C'est ça.
0: Et vous, c'est pareil, un peu comme Clarisse, maréchal des logis au sein de la gendarmerie, c'est ça?
8: Tout à fait, comme Clarisse.
0: Mais pareil, détaché pour pouvoir faire le maximum de sport. Non, mais c'est super.
8: Oui, c'est ça. C'est ça. Vous nous aidez beaucoup.
0: Ben, bien sûr. Et donc, votre spécialité, c'est le sabre.
8: Ouais. Je peux pas défier Laura.
0: Oui.
8: Heureusement d'ailleurs, parce que.
0: Vous pouvez. Donc, vous êtes dans deux catégories différentes.
8: Nous sommes cousines.
0: Mais vous êtes déjà affrontées ou pas du tout?
8: Affronter avec Laura.
0: Non, mais en entraînement, quoi. Ah non, avec.
8: Non, c'est pas du tout. Moi, je faisais de l'épée.
0: Je sais, mais du coup, ouais. Vous pouvez pas vous.
8: Ah
0: les
8: non,
0: deux.
8: Ça non, marche pas.
0: Non, non,
8: pas.
0: Ah non, ça.
8: On se toucherait, elle me dirait, mais qu'est-ce que tu fais?
0: Ah oui.
8: Tu dirais, pourquoi tu me touches le pied? Elle me dirait, pourquoi tu me touches avec ton tout ça?
0: Ah
8: ça
0: oui,
8: marche
0: bien sûr.
8: Pas du tout.
0: C'est vraiment très différent. Et j'ai une question importante. Si vous êtes au sable, vous êtes forte à Fruit Ninja ou pas?
8: Du coup, je me débrouille pas si mal.
0: Ça va bien, non? En vrai, vous devez être trop forte. En vrai. Bon, on va y aller pour la question. Le principe est simple. Attention, vous tapez sur le buzzer si vous pensez avoir la bonne réponse. Estelle, je vais vous demander une petite caution pour le buzzer quand même. Hein. Mm-hmm. On y va tranquille. On y va tranquille. Qu'est-ce que vous n'aimez pas faire en public?
7: Estelle. Parler.
0: Parler en public, c'est un truc que vous n'aimez pas?
7: Si, mais peut-être que les gens...
0: Le panel, bien sûr. On va regarder. Non, mais pourtant, encore une fois, c'était possible. Il n'y a que des bonnes réponses. On cherche les plus données. Manon.
8: Chanter.
0: Chanter en public.
8: Moi, je ne vois pas chanter. Ah non.
0: Non. Non merci.
2: The Voice, non merci.
0: Non merci, on va regarder. Oh, oh
2: je regarde ou pas?
1: Non. Alors là, il y a pas
2: une réponse. Regarde, tu vas venir avec nous après.
0: Manon, est-ce qu'on prend la main, est-ce qu'on laisse la main?
8: Je demande à mon équipe.
0: Non, bah allez-y, je vous en prie.
1: C'est que truc à la cour. On prend la main, on joue.
2: Bon, allez, on joue.
0: Allez, on joue la main.
2: On prend la main.
0: À tout à l'heure, les légendes. On va pas faire que regarder jouer les légendes. Donc bon, c'est beau. Sylvain, je vous pose la même question. Hein. Ouais. Qu'est-ce que vous n'aimez pas faire en public?
9: Aller aux toilettes.
8: Je crois que c'est un peu fort là quand même.
0: En public
9: non, mais en public.
8: On va se concerter.

0: Après, c'était sa première.
1: Déjà, pardon, ouais. C'est possible d'aller aux toilettes en public? Dans quel contexte?
2: Non, non.
1: Moi, je suis jamais rentré dans un village olympique, je ne sais pas ce qui se passe. Qu'est-ce le cas.
0: Si, j'ai une idée.
3: Mais Camille, pourquoi ils se consultent là maintenant? Là, c'est pas tout de suite.
4: Vous l'avez fait tout à l'heure.
5: Mais ils ont donné, non, mais ils ont donné la réponse à l'eau toilette, non?
1: Non, elle n'était pas validée. Sylvain, il me faut une réponse maintenant.
2: Allez, vas-y.
1: 3 secondes. Qu'est-ce que vous n'aimez pas faire en public?
2: Fais ce que tu veux.
0: Demander son chemin. Des fois.
2: Mais il a craqué complètement.
0: Demandez son chemin.
2: Je t'ai pas assez mis la pression.
5: Est-ce que valider son chemin est une bonne réponse?
0: Demandez son chemin.
5: Est-ce que demander son chemin est une bonne réponse? Je prends même pas le temps de me retourner, on écoute le bruit direct.
2: Elle dit parler. Là, ça se voit que c'est des actions. Voilà. Elle a dit parler, c'est ça que ça veut dire.
0: Bon, les gars, faut qu'on soit unis là.
1: Samir, qu'est-ce que vous n'aimez pas faire en public?
2: Réfléchis bien, s'il te plaît.
3: Péter en public.
2: Voilà. Bah, c'est vrai.
1: On dit les termes.
3: Camille, on va pas se mentir.
2: Mais sérieux.
1: Moi, si je vois mon avis, ça met plus la honte que de demander ce chemin.
2: C'est même.
5: Oh la honte! Je sais plus où c'est Ménilmontant! Oh la honte! La honte! Attention, on vérifie.
0: Oui!
2: Téléphoner?
1: De toute façon, ça vaut pour les légendes aussi. À Famille en Or, globalement, il y a toujours pété dans les réponses. Sur les propositions, ça marche toujours.
0: Mais vas-y, stresse pas!
2: C'est qui ça, moi? Roter!
1: Qu'est-ce que vous n'aimez pas faire en public? Roter!
2: Ouais, mais ça, c'est un
1: ami
2: peu
1: du
2: moins...
1: bon goût.
2: Non,
5: c'est bon appétit, bien sûr.
1: Ça marche pas à chaque fois.
2: Mais roté.
1: Ça fait déjà 2 croix, Clarisse. Ça se passe mal dans la famille. Hein. 2 bonnes réponses pour 2 croix. Vous pouvez vous concerter. Dans un instant, je viendrai vous voir.
6: Manon va.
7: C'est que ça.
1: Ouais. Manon.
3: Vas-y, Manon.
2: Transpirer.
3: Vas-y.
0: Transpirer, c'est pas une action.
2: Ouais, avoir des... Mais
6: je sais
2: pas, elle m'a validé.
6: Transpirer, c'est pas une action. Transpirer.
0: Qu'est-ce que je fais? Tiens, je vais transpirer en public.
2: T'as dit quoi? Si, t'as raison. Embrasser quelqu'un.
0: Ça, c'est une très bonne réponse.
1: Embrasser. Ça vient de qui?
3: Bibi, hein.
1: On va vérifier, ça me paraît pas mal, embrasser, regardez.
2: Non, c'est trop.
1: Eh oui. C'est des petites choses qu'on n'aime pas faire en public.
3: Au pire, je joue tout seul, Camille.
1: Je vais poser les questions qu'à Samir, je crois.
2: Non.
3: Regarde.
0: À l'été, t'en penses quoi? À l'été, si, à l'été.
1: Sylvain.
0: J'ai une réponse. Mieux.
1: Ah ben, ça tombe bien,
0: c'est la première.
1: Allez, allez.
0: À l'été, son enfant.
2: Oui.
0: En général, c'est son enfant.
2: Mais il n'y a que les femmes qui pensent ça.
0: Non, mais tu peux.
2: C'est un public quand même.
5: À l'été, son conjoint.
2: Les hommes, les femmes.
5: Sylvain, pipi en public. Allez, t'es son conjoint.
0: Allez, t'es son enfant.
1: On vérifie, regardez.
2: Zéro.
1: C'était une bonne idée.
2: Bah alors là, si on le met pas dans l'émission, je quitte.
1: Regardez combien de croix.
2: On a compris.
1: 3 croix. Qu'est-ce qui se passe? La main passe à eux.
2: C'est pas grave.
1: Là,
2: plus, ils ont l'air sereins. Ils m'énervent.
1: Vous avez été un peu bancal sur cette manche, si je peux me permettre. Et je me le permets. Je vais vous demander chacun votre tour et je validerai Laura votre réponse à la fin. Vous êtes la chef d'équipe. Steven, qu'est-ce que vous n'aimez pas faire en public?
8: Bah, danser.
1: Brahim.
6: Je passe mon tour parce que pour l'instant, j'ai pas d'idée. C'est vrai, je...
1: Y a pas de souci. Vous avez eu un petit quart d'heure quand même. Mais y a pas de souci, je prends le passage. Estelle.
7: Je suis d'accord avec danser.
1: On est d'accord avec danser?
7: Ouais, complètement.
1: Est-ce que la chef d'équipe va suivre ses 2 camarades ou elle va faire cavalier seul et faire toute autre chose?
9: Je dirais danser.
1: On va vérifier ça tous ensemble. Est-ce que danser va paraître?
0: Enfin, 12 points, c'est pas mal. Il va avoir moins de points que nous, tu vas voir.
1: C'est pas mal. C'est presque aussi bien que te demander son chemin. Je sais pas, hein, entre les deux. On va vérifier, regardez.
2: Oh non!
7: C'est pas vrai.
2: Mais c'est super dur. Non, mais c'est quoi?
1: J'étais sûr à 100% que ça allait s'afficher.
7: Comme chanter, quoi.
0: J'avoue que moi aussi, j'étais sûr.
1: Franchement, j'étais sûr.
2: Non, c'est fini, on a gagné.
1: Alors, sachez que c'était la 10e réponse la plus donnée, mais on cherchait les 7 premières. Ça veut donc dire que les points vont à nouveau aux familles médaillées 2024.
2: Quelle équipe de choc!
7: Mais punaise!
6: On s'échauffe encore, Camille. Ne mets pas la pression, on s'échauffe.
7: Nous aussi, mais ça va, pour l'instant, vous avez gagné que des points qu'on a gagnés, nous.
0: Calmez-vous.
2: Calme-toi.
5: Pour l'instant, 95 à rien
2: là,
5: du tout.
2: Là, c'est une victoire presque écrasante.
1: Attention, on va regarder. Je rappelle la question, qu'est-ce que vous n'aimez pas faire en public? La numéro 7. Tomber, on n'aime pas tomber.

0: Oh, c'est la honte.
1: Ouais, mais c'est pas tu aimes,
2: c'est la honte,
1: c'est pas tu aimes ou tu aimes pas, quoi. Tu tombes, t'as pas le choix. Non, mais tu décides pas, quoi.
3: Je suis d'accord.
1: Ah, merde,
3: c'est le panel.
1: Je vais pas me casser.
3: C'est le panel, la numéro 6.
2: Crier.
3: Ah, s'engueuler, peut-être, c'est ça. S'engueuler, crier.
2: Ouais, ça avait un peu, t'avais un peu le truc gonflé.
3: 4.
2: Ah, ouais.
3: Alors il y a crier et il y a se disputer.
0: Pareil, c'est bizarre, ouais. Hein, Camille. Hein.
3: Maintenant c'est se disputer sans crier, c'est ouais, t'aurais pas dû faire ça. Comment?
2: Disputer, ouais,
1: gronder son enfant.
2: Ce serait rentré dans disputer.
3: Gronder son enfant, je pense qu'on l'aurait mis dans disputer. Hein. Et numéro 2, attention suspense, peut-être il y aura demander son chemin. On va regarder.
2: Le rire.
1: Ah, j'avoue. Ah ouais, les émotions, les émotions.
2: On est.
3: Qui l'avait dans le public? Mytho. Ouais,
2: mais pourquoi tu me l'as pas dit alors?
3: Bravo.
2: Pourquoi tu me l'as pas dit?
3: Mais parce qu'on n'a pas le droit de souffler.
2: Mais on pleure tellement tout le temps qu'on a l'habitude, tu comprends?
3: Bien sûr. Les amis, pour l'instant, 95 à 8, je vois pas bien. Non, c'est 0.
1: À 0.

0: eh bien, vous ferez gagner un cadeau à une personne que vous tirez au sort maintenant. Et l'inverse aussi, si vous éliminez tout le monde, eh bien, c'est vous qui gagnerez un cadeau pour une personne du public. Ok. Donne-moi les trois derniers numéros, Brian.
1: 776.
0: 776. Les 776. Ah, il est où ? Il vient de crier. Il est où ?
2: La victoire est pour toi.
0: C'est une dame. Madame, quel est votre prénom ? Votre prénom, c'est Annie ?
3: Oui.
0: Annie, très bien. Vous êtes représentée par les légendes. S'il gagne, vous gagnerez un cadeau. Vous, les trois numéros.
4: 707. 707.
0: Le 707. Le 707 est demandé à l'accueil.
1: Ah, il est là. Il est là, le jeune homme.
0: Voilà, voilà. C'est quoi ton prénom ?
5: Fazel.
0: Fazel, eh bien, c'est l'équipe des médaillés 2024 qui va jouer pour toi et qui va peut-être gagner. Je vais vous laisser rejoindre la table de ping-pong.
3: Nous ?
0: Je vous donne quand même les cadeaux. Regardez, on a un très très beau cadeau pour le gagnant et quand même un cadeau pour celui qui va perdre. Regardez.
6: Alors, pour le gagnant de ce soir, une brosse à dents électrique de la marque My Variations. Un objet essentiel pour avoir les dents bien propres au moment de monter sur le podium olympique. Quant au perdant, lui, il repartira avec un billet pour une épreuve des Jeux Olympiques de Paris 2024. Ce n'est pas périmé, ne le croyez pas. C'était en fait pour les qualifications du tir à l'arc. J'y suis allé, croyez-moi, c'était magnifique.
0: Nelson y est allé. Alors, le principe est très simple. Samir sert. Samir, après, ça va de ce côté. Et ça va de ce côté, vous tournez dans ce sens-là, d'accord ?
2: Ok.
0: S'il y en a un qui rate, il est éliminé.
3: Si tu veux, on fait une...
0: La famille qui élimine tous les autres aura gagné la partie. Samir, non. Je vous laisse servir.
3: Tu veux qu'on fasse...
0: Premier qui rate, il est éliminé. Samir, oui, bonne chance, oui, c'est parti.
1: Attends, non, mais attends. Non, allez, attends. Allez, non, non.
2: J'ai dit feu vert, frérot.
4: Non, putain, pas non, non, le premier coup comme ça. Éliminé.
3: Attends, c'est l'un des meilleurs, je crois. La boxe, c'est pas trop ça.
4: Après, Camille, ramène-nous des gants, s'il te plaît. Ramène des gants, nous, on a que des combattants dans l'équipe.
0: C'est Laura qui va servir sur Manon. C'est parti, bonne chance. Attention au pied.
7: Oh merde !
3: Voilà !
7: C'est quoi cette gueule que tu m'as fait ?
3: Non,
7: j'étais franchement, c'était chaud.
3: Mais je suis gauchère.
7: Moi, je te sortis.
0: Manon, éliminé. Manon, je vous laisse repartir. 3 contre 2, et c'est vous qui servez, Steven. C'est parti.
4: Il n'y a aucune. Oh non. C'est long, c'est long. Eh ouais, mais j'ai voulu faire le show. Tu vois, je suis... Laura, extraordinaire. Eh ouais,
8: mais au moins, c'est le show.
0: Attendez, oui, j'étais là. Quand même que ce soit clair, on est à 2-2 pour le moment. Ouais. Quelle équipe va gagner cette manche bonus ? C'est parti, service Clarisse.
1: Mais c'est bon, ça passe, ça passe, ça passe.
7: Allez, Clarisse.
0: Éliminé pour Samir. Faites attention, tout se joue maintenant. Tout peut se passer ici.
7: Allez, Clarisse. C'est tu vas voir qui va éliminer sa coéquipière.
1: Non, Laura, c'est pour toi.
2: Clarisse,
1: Laura.
2: Méfie-toi.
1: Smash, Laura, smash. Ah,
7: chat. Allez, sors. C'est
4: parti. Moi, je suis levé. Clarisse, Marissa, Laura, les deux capitaines d'équipe. Pour gagner cette tournante.
7: Allez, capitaine.
2: Elle a été trop gentille.
0: Là, on revient quand même.
2: Laura ne fait pas de cadeau.
0: L'escrimeuse la plus titrée face à la judokate la plus titrée de l'histoire de l'équipe de France. On fait une finale en 3 points.
7: En 3 points.
0: 3 points gagnants. 3 points gagnants. C'est parti, Laura au service. Et ça fait déjà 1-0. 1-0 pour Clarisse. C'est à Laura de servir.
7: C'est le coaching derrière.
0: Ouais, ouais. Victoire indiscutable. Fazel.
7: Les frères Lebrun, vous pouvez me mettre dans votre équipe, s'il vous plaît.
2: Ça se voit, t'as saigné le clubhouse aussi.
7: Écoute.
2: Ça se voit, t'as saigné le clubhouse.
0: Fazel, c'est toi qui...

0: content d'être
1: pour
0: là.
1: Assaut.
0: Donc une belle assaut. Une belle assaut. Va falloir un peu relever l'équipe. Là, vous m'inquiétez un
2: on
0: peu.
2: On a donné
0: les gens,
2: de l'avance.
1: La remontada.
0: La remontada. Elle va peut-être démarrer maintenant. Attention, j'ai une question pour
1: Bam
0: vous.
1: Il est...
3: Avant l'heure, c'est pas l'heure, Brian.
0: Attention. Pour quelle tâche ménagère aimeriez-vous avoir un totem d'immunité comme dans Koh-Lanta? C'est à la fin de ma question. Le buzzer s'allume à la fin de ma question.
3: Un totem d'immunité. Donc, j'ai pas à faire.
0: Ouais. Pour quelle tâche ménagère aimeriez-vous avoir un totem d'immunité comme dans Koh-Lanta?
3: La vaisselle.
0: La vaisselle. On vérifie, ça va apparaître. On cherche les 6 réponses les plus données.
3: On prend la main.
4: On prend la main, on la relève.
5: Je connais le chemin.
6: Ouais, ça va être des réponses.
0: Qu'est-ce qu'on fait, Sylvain? On prend la main ou on laisse la main?
3: Je cherche le chemin de l'équipe des médaillés. C'est par là?
0: C'est par ici.
2: Ok, on prend la main.
3: On prend la main.
0: On prend la main, c'est parti. C'est parti. Je vais reposer la question à Samir. Pour quelle tâche ménagère aimeriez-vous avoir un totem d'immunité? C'est simple. Quelle tâche ménagère vous n'aimez pas faire, vous n'aimeriez ne plus avoir à faire?
4: Moi, c'est l'aspirateur.
0: L'aspirateur, on vérifie, regardez.
2: Non. Mais il faut quoi, les gens, chez eux?
0: Clarisse.
7: Jeter la poubelle.
0: Vider la poubelle, jeter la poubelle,
7: enfin,
0: on va regarder.
7: Vider, poubelle, jeter,
0: quoi. Sortir, tout,
7: voilà,
0: quoi,
7: sortir,
0: tout ce qui
7: voilà.
0: Est poubelle, quoi.
2: Tout qui pue, là.
0: Ouais.
1: 8, pas beaucoup.
2: Vous n'êtes pas elle?
3: C'est pas
2: Manon. Je peux jouer ou pas?
3: Manon, quelle est votre réponse?
2: Je ne veux pas que je joue, Samir.
7: Quand même.
2: On a dit le linge.
7: Voilà. Plier le linge. Plier
3: le linge.
2: Le linge.
3: Faire la
2: laver, plier le linge, ranger les jambes.
0: Tout ce qui est linge.
2: Le linge.
3: Base repasser, de vêtements.
2: Moi, je peux te dire que j'en ai marre
7: repasser
2: du linge.
7: Repasser le linge.
0: Marre du linge. Le linge. Ouais. Dans sa globalité, tout ce qui est linge. Hein.
7: Repasser.
0: Oui, le voilà. Linge. On l'a. Machine.
3: Voilà.
2: Étendre.
3: Voilà.
2: C'est-à-dire qu'il y en a un autre avec le linge. On sait plus comment c'est.
0: Quelle tâche ménagère vous saoule, vous, à titre perso?
3: Moi, à titre perso?
2: Mais qu'est-ce qu'il fait, lui, à la maison? Ouais.
0: Il doit tout faire.
3: En fait, moi, des fois, j'aime... quand t'as le temps, c'est cool. Parce que des fois, t'as pas envie, et puis tu t'enjailles, et puis tu finis, c'est tout nickel.
2: Moi, ça, c'est quand je suis énervé.
4: Quel mytho, celui-là.
3: Non. Mais par contre, ce que j'ai horreur de faire, comme le panel, c'est la cuisine. Cuisiner, moi, je veux dire.
0: Comme le panel, on a déjà la réponse.
3: Ouais, comme le panel.
0: Comme deuxième, le panel.
3: Deuxième.
0: On va regarder.
3: Avec 23 points. Deuxième avec 23 points, je...
0: Deuxième croix, vous avez raison, deuxième croix. Prochaine croix, attention, la main passe à vous, vous pouvez vous consulter, les légendes.
7: On s'est déjà consulté.
0: Samir, pour quelle tâche ménagère aimeriez-vous avoir un totem d'immunité?
4: Repasser.
0: Ah, attention, on regarde.
3: Oui, laver, Clarisse, laver.
0: Pour quelle tâche ménagère aimeriez-vous avoir un totem d'immunité? Clarisse, il me faut une réponse.
7: Laver le sol, je suis mon équipe.
0: Laver le sol, est-ce que ça apparaît maintenant ou est-ce que la main passe aux légendes?
2: Non.
7: C'est chaud. J'aurais mis l'autre, moi.
0: Alors ouais. Là, vous n'avez plus d'excuses. Ouais. Deux réponses possibles, c'est à vous de me la trouver et enfin ouvrir ce compteur. Steven, qu'est-ce que vous diriez?
8: J'aurais dû faire les vitres.
7: Ouais. J'aurais dit ça, c'est pour ça que j'ai dit.
1: Récurer les toilettes.
0: Les toilettes. Toi tout ce qui est dans le monde des toilettes. Récurer, rincer,
7: laver. Laver les toilettes.
0: On prendra l'univers des sanitaires.
7: Voilà, les toilettes.
0: Estelle, les toilettes.
7: Toilette, Laura. Salle de bain, on peut prendre même. Hein.
8: On peut mettre des virgules
0: de partout. De partout, il y a de la faïence, quoi. Voilà. Tout ce qui est faïencé, tout ce qui est carrelage. Laura, je valide quoi?
2: T'as dit quoi?
8: Moi, j'avais dit faire les vitres, ils ont dit les toilettes.
2: Faire les vitres.
1: Oui.
0: On part sur faire les vitres.
1: Faire les deux vitres. Les deux passes.
3: Je sais pas.
1: Les deux passes.
0: Et donc validé. Est-ce que les légendes vont ouvrir?
8: Franchement, ça va être compliqué.
0: Maintenant, on regarde tous. Notre panneau.
3: J'ai entendu
2: bruit.
0: Et pendant qu'ils regardent, nous, on va faire une petite pause. On se retrouve dans un instant sur TF1. A tout de suite, c'est le match des champions. On est en plein JO ce soir. A tout de suite sur TF1. Le résultat de cette partie arrive. A tout de suite.
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0: Extraordinaire, mon cher Camille. Le suspense est incroyable, increíble. Estamos de vuelta en el plato de una familia de oro, donde entramos el sprint final de este extraordinario espectáculo. Les légendes françaises des JO face au nouveau médaillé, autant dire The New Kids on the Block. Et le suspense est incroyable, mi amigo Camille.
1: Merci d'être là, Nelson, pour cette spéciale JO, cette spéciale porte ce soir dans Famille en Or. J'espère que vous passez une belle soirée. Nelson, merci d'être venu. Il est en tournée dans toute la France avec la pièce « Ça patine à Tokyo » qu'il joue avec Philippe Candeloro. Belle soirée à vous. Et donc, on va pouvoir reprendre le jeu avec cette manche 3 maintenant. Oh là là là là, regardez ce qui se passe. La famille médaillée 2024 avec Clarisse, avec Manon, avec Sylvain et avec Samir.
2: C'est important le score.
3: Le score est important.
4: Là, il score 20 points.
1: Aïe, aïe, aïe. Amenez la caméra, on va regarder les scores ensemble. Parce qu'alors, ils ont ramené des médailles, mais ils vont pas, ils sont pas loin de ramener la victoire de Famille en Or. 95 points, ils ont gagné les deux premières manches. Ça se passe très bien pour eux.
2: Dans la troisième
1: manche, ils ont pris la main. Mais

0: Et trois croix, ça veut dire que la main est passée dans la famille des légendes. La famille des légendes, il ne leur reste plus qu'une réponse à me donner. S'ils me donnent une réponse, peut-être qu'enfin ce compteur va démarrer. Pour l'instant, c'est pas un bug informatique. Hein.
1: Si, si. Si, si, il y a un petit problème, je crois.
0: Il n'y a pas de bug, hein. Tout se passe bien, on est sur Windows 95. Et là, c'est juste que vraiment, on a zéro point. À l'heure actuelle, on a zéro point. Mais, on a commencé à trouver des réponses à cette question. Quelle tâche ménagère vous insupporte à la maison ? Le panel a répondu, faire la vaisselle, sortir les poubelles, étendre le linge, repasser. Il n'y a plus que vous qui devez me donner une bonne réponse. Si une de vos réponses apparaît, vous prenez enfin tous les points de cette manche. Vous m'avez validé, Laura ?
2: Faire le ménage dans la maison.
0: Vous m'avez répondu, faire les vitres.
3: Laver les
0: on va
3: pièces,
0: voir si ouais. La réponse apparaît maintenant. J'espère pour nos légendes.
4: Il a le seum, si vous
3: voulez. Coupé d'entrée, hein. Horrible. Allez.
4: Allez, Pat.
3: Vous avez dit, jamais.
0: 60 points supplémentaires. 155 à rien.
5: Non, mais c'est éclate, les gars.
6: À la base, c'était notre réponse. Hein.
3: C'était notre, notre deuxième réponse, mais c'est dur.
0: Comment ?
3: C'était notre deuxième réponse.
5: Laquelle? C'est quoi les réponses?
3: Bah, laver les vitres, on aurait
0: ah, mais alors,
6: changer les draps.
0: Vous hésitiez avec quoi déjà?
1: Les toilettes.
0: Les toilettes, on va regarder ça. Ah, oui, maintenant, ça. Regardez les deux réponses manquantes.
6: C'est toi qui le fais.
5: Moi, j'ai dit ranger aussi. Changer les draps.
6: Ah ouais, on l'avait.
5: Il
6: n'y
5: a pas rangé.
0: Ça, c'est pénible, changer les draps. Parce qu'il faut faire la technique de la couette qui marche jamais. Tu prends la couette, tu mets la housse, tu déplies comme ça la housse.
5: Tu dis putain, la couette, elle est trop grande.
0: Ça ne marche pas. Et la numéro 2, regardez.
5: Nettoyer les toilettes.
1: C'est ce qu'on avait dit, non? Tu m'as pas écouté,
0: c'est qu'on avait dit.
1: C'est pas gentil, Camille.
0: C'était la première réponse de Laura, mais qui a préféré changer sa réponse. Bon, là, on va pas se mentir, c'est pas perdu.
3: Bah, un peu quand même. Hein.
0: Non.
1: On est à la mi-temps, Là, il reste une mi-temps.
3: Non, on fait honneur aux
0: jeunes. C'est pas perdu, mais quand même.
1: Ça sent mauvais.
0: Ça sent pas le podium. Là, la dernière manche, elle est x3. Donc, c'est simple. Il faut qu'il y ait plus de 50 points pour pouvoir gagner cette manche. 50 x 3, 150. Il faut être un peu plus de 50 points pour essayer de gagner. Tout peut encore s'inverser puisque la dernière manche, elle compte triple.
1: J'ai la pression.
0: Donc là, il va me falloir des champions. Ah oui, là, il y a la pression.
6: Il y a le coach, de l'équipe.
5: Le coach, il est en suspens.
0: Là, il faut tout donner. Ah, c'est Samir.
3: Il a commencé à 50 points.
0: Face à Steven. Venez rejoindre tous les deux. Aïe. Steven, comment ça va?
7: Très bien.
0: Steven, vous êtes à la fois le premier et le dernier champion olympique de karaoké, j'allais dire, de karaté de l'histoire. Et karaoké, ça aurait été fou. Non, de karaté de l'histoire, c'est dingue ça.
7: Ouais.
0: Parce que là, aux dernières Olympiades, il n'y avait pas le karaté.
7: Malheureusement, non.
0: Mais aux précédentes Olympiades, vous avez eu la médaille d'or, pardon, cocorico. Et là, il n'y a pas. Et est-ce qu'au prochain, ça va revenir ou pas?
7: Pas au prochain, peut-être plus tard, je le souhaite pour le sport. Après, ce sera sûrement sans moi, 2032.
6: Allez, oh, ça va.
0: Allez, faut pousser un peu, là. Bam.
1: Pas mal.
0: C'est le max. Hein. C'est vraiment, vraiment le max. Bon, on espère, en tout cas, Steven.
7: Merci.
0: Et vous, Samir, racontez-moi l'Olympiade. Alors, génial.
8: Génial, je dirais pas ça. Je termine ma quatrième.
0: Oui, mais l'aventure, en
8: soi,
0: est géniale.
8: Ah oui,
0: après Cruel, ça se joue à combien? Zéro.
8: Un dixième.
0: Waouh, regarde.
8: Ouais, c'était...
3: Pour pas tricher, quoi.
8: C'est la deuxième fois que je termine quatrième au JO. Donc là, ça pique un peu, quand même. Surtout chez moi, ça fait mal. Oh. Mais bon, il y a Los Angeles. On se met à fond dedans.
0: C'est le sport, c'est difficile. Maintenant, c'est un moment important. Tous les deux, la main sur le buzzer. Puisque c'est la manche compte triple. C'est comme avec le BMX. Tu pars pour avoir une médaille, t'en as trois à la fin. C'est le même principe, chaque point.
6: À la fin, tu demandes ton chemin, quoi, par contre.
0: Ouais, exactement. On cherche les 5 réponses les plus données par les Français. Bonne chance, voici cette question compte triple. À part une séance de sport, qu'est-ce qui peut vous donner des courbatures?
7: Wow, Steven. Un dixième, de plus.
6: Je l'aime, il le sait, c'est une blague.
8: C'était bon.
6: C'est pas mal.
8: C'était bon.
7: J'ai oublié la question, du coup.
0: À part une séance de sport, qu'est-ce qui peut vous donner des courbatures?
5: Ouais, bah tu fais un effort, s'il te plaît.
0: 3 secondes, si veux.
8: Camille, ça fait 10 secondes, Camille.
6: Voilà.
0: Ça sera pas validé. Samir, à part une séance de sport, qu'est-ce qui peut vous donner des courbatures? Samir.
7: J'ai le ménage au dernier moment, parce qu'on parlait de ça.
5: Il a dit quoi?

0: suis d'accord avec lui.
1: T'as dit quoi? J'ai pas entendu.
2: Bah, faire l'amour, ça peut donner.
3: Manon a l'air complètement OP sur l'histoire. On va regarder ça. Faire l'amour.
4: On laisse la
0: mettre. Mais ça fait 25 heures, c'est trop dangereux.
3: Top réponse.
4: Mais non, il va y avoir que c'est des petits trucs. Réponse. Franchement, c'est mon
3: médaillé 2024, famille de Clarisse. Est-ce que vous laissez la main ou vous prenez la main?
0: On leur laisse.
3: C'est stratégique. Hein. C'est stratégique et en même temps, montrez-leur qu'ils ont tort. Si vous laissent la main, c'est parce qu'ils sont persuadés que vous n'arriverez pas à trouver des réponses.
4: Je suis presque.
3: Laura, je commence avec la chef d'équipe. Je commence avec vous. À part une séance de sport, qu'est-ce qui peut vous donner des courbatures?
5: Monter les escaliers.
3: Ouais, c'est une bonne réponse. C'est une bonne réponse. Est-ce que c'est une des réponses les plus données? On va le découvrir maintenant. Regardez. Non. Estelle.
6: Le rangement.
3: Le
6: rangement.
3: Tout ce qui est rangement dans sa globalité.
6: Ouais,
3: on regarde. J'ai deux mauvaises réponses, vous n'avez plus le droit à l'erreur.
7: Rangement et déménagement, on est presque pareil ou pas pareil?
3: C'est pas pareil.
7: C'est quand on déménage, mine de rien,
3: ah,
7: je
3: oui.
7: soulève.
3: Là, je suis d'accord, c'est pas pareil. Moi, j'ai pas les réponses, mais en tout cas, c'est ranger, déménager, c'est pas la même chose.
7: Déménager, allez.
3: Ouais. Déménager, la réponse est donnée. Est-ce qu'elle va apparaître maintenant ou est-ce que la main passe déjà à la famille suivante? Il faut essayer de trouver des réponses, les copains. On vérifie.
8: Allez. Le mec a marqué un point.
3: Il faut essayer encore. Il faut encore trouver des réponses. Steven, à part une séance de sport, qu'est-ce qui peut donner des courbatures?
9: Pour ton fils.
10: En vrai, moi, c'est juste, j'ai pas eu le temps, mais j'aurais dit ménage. Allez, ménage.
3: Ménage. On vérifie ménage. Regardez.
11: C'est vers le ménage et ranger, c'est la même chose.
3: Ah, le public.
11: On a gagné. On dit malade.
3: Il va falloir me valider une réponse. Okay. À part une séance de sport, qu'est-ce qui peut vous donner des courbatures?
11: Ok. 2, 3. Être malade.
3: La fièvre.
11: La fièvre.
3: Les légendes vont-elles sauver l'honneur? Les légendes vont-elles enfin marquer des points? La réponse maintenant.
4: Allez! On va les massacrer! On va les massacrer!
3: Non!
4: Bon. Camille, est-ce que tu as des lunettes de vue? Parce que je cherche l'équipe des légendes, la famille des légendes.
7: Camille, on recommence à zéro?
11: C'était pour de faux tout ça, non?
3: Mais foutre ça devant, pour pas.
10: On le voit pas, tu vois. C'est un peu bon la honte.
4: Tu casses Brahim aussi.
11: Ouais. On l'assume. On leur a donné 65 points.
7: Dis que tu veux me cacher.
11: Ah ouais. Ils ont
3: alors,
11: éteint.
3: Je voudrais quand même vous remercier parce que vous nous faites le plaisir de venir nous voir. Vous êtes des légendes du sport. Bon, pas de famille en or. Mais des légendes du sport. Vous avez perdu ce soir et on peut applaudir la famille des médaillés 2024. 290 points vont nous rejoindre en finale. On regarde quand même les deux réponses manquantes. Regardez. Il nous manquait des travaux.
4: Les travaux.
3: Et
4: ouais, c'est comme déménager presque.
3: Un peu.
10: Bah ouais, ouais.
11: Oh, c'est alors, faire du sport.
4: J'y ai pensé, mais ça c'est un peu faire du sport.
11: Ah oui, c'est faire du sport.
4: Ouais, et non, et c'est bien,
11: c'est
3: le panel l'a donné comme ça. On va tous rester ensemble, essayer de faire gagner 100 000 euros à la très belle association de Clarisse. Il va falloir deux personnes qui me rejoignent en finale.
4: Allez,
3: venez me rejoindre. On va pouvoir la jouer ensemble.
4: Steven, un dixième.
3: Bon là ils ont fait Fanny. Ils ont fait Fanny, mais là on est tous ensemble pour essayer de gagner de l'argent pour l'association SOS Préma. Je vais vous poser 5 questions chacun. D'accord, chacun votre tour. Et il faudra essayer de me donner le plus de réponses possible. Quoi qu'il arrive, on offre 1500 euros à l'association maintenant. Vous êtes arrivés en finale. On va essayer d'aller encore plus loin. Si à vous deux, vous obtenez 200 points dans vos réponses, à ce moment-là, on débloquera la pyramide des gains. Regardez, elle est ici. 5000 euros si vous m'apportez une top réponse. 10 000 pour deux, 15 000, 20 000. Et enfin, que des top réponses, c'est 100 000 euros à gagner. C'est ce que je nous souhaite. Qui va commencer des deux?
12: Je peux commencer.
3: Clarisse commence. Samir, je vous laisse partir.

0: tranquillement derrière la porte là-bas.
1: Tu prends la porte.
0: Ouais, vous allez être pris en charge. Vous allez voir, on a mis des agrès.
2: J'ai cru qu'il allait rester à côté de moi.
0: Non. Il va là-bas pour rien entendre.
1: Je compte sur toi, Clarisse.
2: Oui.
0: Bien sûr. On vous a mis un petit banc avec 110 pour pousser un peu. Vous avez peur pas de temps, tant qu'à faire. Clarisse, 5 questions. Vous pouvez passer. On aura 20 secondes. Vous pouvez passer, mais le temps, il passe très, très vite. On reviendra sur la question seulement si on a le temps. Donc, soyez bien concentrés. Je vous souhaite bonne chance. Votre finale commence maintenant. Le chronomètre, lui, démarrera à la fin de l'énoncé de ma première question. C'est bon, Clarisse ? On y va ? Bonne chance. Sous quelle forme consomme-t-on les pommes de terre ?
2: Frites.
0: Qui vous a déjà vu en sous-vêtements ?
2: Mon chéri.
0: Citez un pays où il ne neige jamais.
2: Passe.
0: Que peut-on dégraisser ?
2: La saucisse.
0: Avec quoi peut-on faire le ménage ?
2: Un balai.
0: Citez un pays où il ne neige jamais.
2: L'Arabie Saoudite. Wow, bravo.
0: Ça y est, validé. 5 réponses. Restez avec moi, on va découvrir le nombre de points que ça rapporte. Regardez. Sous quelle forme consomme-t-on les pommes de terre ? Frites. Ça doit scorer. Top réponse, je l'espère. 39, super. On verra. On verra tout à l'heure si c'est la top réponse, mais 39 points. Qui vous a déjà vu en sous-vêtements, votre chérie ? La réponse a été donnée. Hein ? On est déjà presque à 100 points. Citer un pays où il ne neige jamais. L'Arabie Saoudite. C'est marrant, il y en a plein et pareil, il m'en arrivait pas.
2: Ça marche.
0: On est à 3 points d'avoir fait votre partie du score. Je sais pas si on les aura sur la prochaine. Qu'est-ce qu'on peut dégraisser ?
2: La saucisse.
0: La saucisse. La réponse a été donnée.
3: Un point quand même.
2: C'est bon, c'est validé.
0: Un point quand même. Et avec quoi peut-on faire le ménage ? Vous m'avez répondu. Le balai. Alors là aussi, on espère que ça va rapporter plein de points. 38 points. 136. Bien joué. Je vous laisse rejoindre les copains. Et bien, hein ? C'est Samir Manant qui va venir nous rejoindre. Samir, bonne chance. J'espère que ça va aller. 5 questions aussi. Regardez le score de Clarisse. Il ne manque que 64 points.
2: Ah, faut quand même des points. Oui, tu vas les avoir, j'en suis sûr.
0: Samir, c'est plus dur de passer deuxième. Donc, vous risquez de donner la même réponse que Clarisse. Dans ce cas-là, vous entendrez ce son. Et comme c'est plus dur, je vous donne pas 20 secondes, je vous donne 25 secondes, d'accord ?
1: Allez.
0: On y va ?
1: Vamos.
2: On est avec toi.
0: Bonne chance, Samir. Allez, ensemble. Le chrono démarre à la fin de l'énoncé de ma question. Sous quelle forme consomme-t-on les pommes de terre ?
1: Brûlées.
0: Qui vous a déjà vu en sous-vêtements ?
1: Ma mère.
0: Citer un pays où il ne neige jamais.
1: L'Algérie.
4: Que peut-on dégraisser ?
1: Un four.
0: Avec quoi peut-on faire le ménage ?
1: Avec un aspirateur.
4: Ouais, ouais, ouais, ouais.
1: Je dis purée, tu m'as dit brûlée.
4: Alors, on a que les pommes de terre brûlées.
2: T'as pas lu sur les lèvres.
4: C'est illisant, quoi.
0: Là, maintenant, on va regarder.
4: Et ouais, c'est ça.
0: Ce qu'on donnait les points, on espère obtenir 200 points. On le disait, c'est une finale olympique, là.
4: Allez.
0: Il y a un stress de dingue. On joue pour une belle association. Essayer de lui faire remporter jusqu'à 100 000 euros. On regarde. Sous quelle forme consomme-t-on les pommes de terre ? Alors nous, on avait pensé frites, il y avait gratin. Vous m'avez répondu brûlé.
4: Oh, ne m'inviterez pas à manger chez vous. Hein. Franchement,
1: c'est toujours le bienvenu, Camille.
4: La réponse a été donnée. 0 points.
1: C'est truqué quand même. Hein.
0: Mais la top réponse est frites.
2: C'est bon.
0: Ce qui veut dire que si on obtient 200 points, c'est plus 1500. C'est 5000 euros garantis pour l'association.
4: Ah, si on ne les fait pas, ouais. Zéro.
0: Non, 1500, quoi qu'il arrive, 1500.
4: Ouais, le seum game.
0: Qui vous a déjà vu en sous-vêtements ? Vous m'avez répondu, ma mère. Qui, je pense, c'est clairement mon chéri, la top réponse, mais je pense que ça peut scorer. On a 64 points à aller chercher. 23, oui, on a pris les parents. Et la top réponse, c'est mon chéri. Deuxième top réponse de Clarisse. Ce qui veut dire que c'est 10 000 euros pour l'association si on obtient les 200 points. Ça serait génial.
2: Mais le ballet était pas mal aussi. Hein.
0: Pays où il ne neige jamais, l'Algérie.
1: Ah, mais c'est faux, c'est faux.
0: C'est faux, il neige en Algérie, bien sûr.
1: Ah ouais.
0: Mais peut-être des gens se sont trompés comme vous, mais en tout cas, il y neige. La réponse a été donnée.
5: 3 points quand même.
6: On remercie.
2: C'est des puntos, hein. Et là, on est
6: 38,
2: bon. Le
6: 38, 38.
0: La top réponse, c'était Afrique du Sud.
2: Les Antilles,
6: c'est pas un pays, les Antilles.
0: C'était quoi?
1: Afrique du Sud.
6: Il a dit quel pays?
0: Que peut-on dégraisser? Allez, là, on a 38 points à aller chercher. Dégraisser un four, là, ça marche. Un four. Un four, c'est sûr que c'est une bonne réponse, mais combien de points est-ce que ça va rapporter? On va vérifier ensemble.
1: Allez.
0: Aïe, aïe, aïe.
2: Mais dégraissent quoi, les gens?
0: La top réponse, c'était canard.
2: T'as vu la nourriture? T'as dit la nourriture,
0: canard. On peut dégraisser un canard. Mais enfin, vu comment vous faites vos pommes de terre, je sais pas si vous dégraissez le canard. Je suis pas convaincu. Et avec quoi peut-on faire le ménage? Malheureusement, 35 points à aller chercher.
5: Eh ouais.
0: Vous m'avez dit l'aspirateur. Allez, 35 points. 35 points à aller chercher. On espère.
2: 60.
0: À un dixième.
6: Voilà.
0: Du bon côté cette fois.
7: Et tu sais,
0: du bon côté. Venez tous ensemble, on va regarder en plus. On va regarder si on a une top réponse. En plus, je l'espère. Bah oui, on doit avoir une top réponse. Est-ce que Ballet est la top réponse? 15 000 euros. Oh, magnifique. Pour l'association SOS Préma, dont Clarisse et la Marraine, ça vient 15 000 euros. Et Clarisse, quand même, 3 top réponses parmi les 5. Hein. Bravo Clarisse, merci, bravo. C'est un super combat, bravo. Manon, bravo. Bravo à tous, félicitations, 15 000 euros pour l'association. C'est votre spécial Olympiade avec des médaillés de cet été. On a passé une belle soirée avec vous, j'espère que vous aussi. On se retrouve très bientôt pour un Fabien avec des familles, des copains, des célébrités.

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0: Non mais est-ce que tu es tombée sur la tête, Paola? Non, tu ne vas pas tuer Juana. Tu ne vas tuer absolument
1: Maman.
0: Personne. Tu n'es pas une meurtrière.
1: Calme-toi. Calme-toi et parle plus doucement.
0: Arrête avec cette obsession. Je sais ce que c'est que d'être obsédée et ça ne mène à rien du tout. Je ne t'ai pas montré le bon exemple en restant avec ton père après que notre relation soit devenue aussi toxique. Je pensais que c'était la meilleure chose à faire pour toi, Emmanuel. J'ai eu tort. Je suis désolée. Mais toi, tu n'as pas d'enfant. Tu es magnifique et tu as une très belle carrière. Tu n'as pas vraiment besoin de Gabriel pour mener cette vie de luxe que tu veux. Laisse-le partir, laisse-le te quitter. Il y a plein d'hommes qui meurent d'envie d'être avec toi, enfin.
1: Je veux aucun autre homme, je veux juste Gabriel. Point final.
0: Non. Ce qui est blessé, c'est ton ego, c'est ton amour-propre. Et si tu ne t'en rends pas compte, ça va te faire beaucoup de mal, crois-moi. Et qu'est-ce que Camilla a à voir avec tout ça?
1: Même si Camilla est avec mon père, elle a toujours été amoureuse de Gabriel. Alors je vais essayer de l'impliquer dans ce qui arrivera à Juana et quand tout sera terminé, Juana aura disparu et Camilla sera en prison.
2: Comment tu peux te permettre de t'immiscer dans ma vie?
3: Gabriel, je ne veux que ton bien, crois-moi.
2: Toi, tu veux mon bien? Offrir une somme d'argent à Juana pour qu'elle s'en aille? Que je ne revoie plus jamais mon enfant, c'est
3: quand
2: pour mon bien?
3: Quand vas-tu comprendre que la seule chose qui intéresse Juana, c'est ta fortune? C'est pour ça qu'elle est tombée enceinte de toi.
2: Ce n'est pas vrai!
3: Paola et son avocat sont convaincus.
2: Paola veut juste nous causer du tort et nous blesser, Juana et moi.
3: Pardon. Désolée, Gabriel, mais tu dois comprendre un truc. Paola est ma meilleure amie, je lui fais entièrement confiance. Et moi, je veux que votre bonheur à tous les deux. Vous avez toujours été un couple formidable, je veux vous aider.
2: Je ne veux pas de ton aide, ne m'aide plus, Camilla. Juana est l'amour de ma vie, la femme de ma vie. Je n'ai plus rien à voir avec ton ami.
3: Très bien. Je suis quand même très surprise qu'une femme comme Juana puisse te séduire à ce point.
2: Écoute, je me suis suffisamment disputée avec Paola à ce sujet pour devoir reparler de ça avec toi.
3: Oui, c'est vrai, tu as tout à fait raison. Pardon, tu mérites d'être heureux.
2: Merci.
3: Et tu peux toujours compter sur moi. Tu sais, tu as toujours été l'homme que toutes les femmes rêvent d'avoir à leur côté.
2: Camilla, si tu dis ça en tant qu'amie, j'apprécie. Je serai toujours là pour toi aussi. Et je te remercie aussi parce que c'est grâce à toi que la fusion s'est faite. Mais je veux que ce soit très clair. Jamais, Camilla, jamais il ne se passera quelque chose entre toi et moi. Juana est l'amour de ma vie. La future mère de mon enfant. Alors ne te méprends pas.
3: Très bien. Bonne journée.
0: Imagine un peu, si c'est toi qui finis par aller en prison à la place de Camilla.
1: Je ne sais même pas pourquoi je t'en ai parlé. Tu ne peux pas te contenter de me soutenir? Tu t'es d'accord avec la stratégie que j'ai adoptée avec l'avocate pour éloigner le fils de Juana? Pourquoi tu n'approuves pas cette démarche? Je ne comprends
0: pas. C'est différent, avec la voie légale, oui, mais pas cette folie, pas comme ça.
1: Non, maman, je ne veux rien entendre. C'est bon, ma décision est déjà prise, c'est fini.
0: Tu es exactement comme ton père. Je ne pouvais pas l'affronter, je n'en avais pas la force. Mais toi... Tu es ma fille, c'est différent. Et je ne vais pas te laisser gâcher ta vie, Paola.
3: Je suis la femme que tu mérites, Gabriel. Et je ne vais pas abandonner. Surtout maintenant que Juana et ton bébé vont disparaître. Quelqu'un doit te réconforter.
4: Inès ?
5: Enriquita ! Je viens de m'entretenir avec le chef des serveurs et je lui ai dit de faire attention.
4: Détends-toi, ne t'inquiète pas, tout sera parfait, je veux que tu t'amuses.
5: M'amuser?
4: Oui.
5: Comment veux-tu que je m'amuse? Je dois encore vérifier tous les fûts de bière, m'assurer que tout est en ordre. Oh non!
6: Ah là, voilà.
7: Bonsoir, quelle
6: Bonsoir.
7: Classe, dis donc.
6: Vous êtes très belle, Enriquita.
4: Merci.
7: J'adore, cette robe vous va vraiment à ravir.
4: Vous aussi, vous êtes toutes splendides, les filles.
8: Eh bien,

0: Oui, il faut profiter de ces petits événements parce qu'il y aura de beaux profils.
1: Il doit y en avoir plein.
2: On est venu pour le travail.
0: Oui, je sais, mais elle n'en empêche pas.
3: Je veux que vous vous amusiez. Cette journée est la vôtre à l'occasion de la fusion avec les Espagnols. Alors amusez-vous et pas de travail, Daniela.
1: Okay. T'as entendu? Je vous amène Rikita.
2: Attends, je dois parler à David.
1: Allez, on va voir qui est là.
2: Carlos.
4: Ça alors. Tu es resplendissante.
2: Merci.
4: Il est temps. On y va?
2: Hein?
4: C'est le moment d'y aller.
2: Oui, oui, oui.
4: Ton invité ne va pas se perdre. Il arrivera. Il est sur la liste, non?
2: Oui.
4: Dans ce cas, allons-y.
2: D'accord, allons-y.
5: Garage automobile, bravo.
6: Tu devrais vraiment aller à cette fête à la brasserie, mon pote. Quand c'est gratos, on y va, mec. Pourquoi tu partirais pas?
7: Non, tu sais qu'il faut aller à ces fêtes habillées en mode Louis XVI. Mais j'ai pas ce genre de fringues, moi.
6: Non mais sans blague, ne sors pas ces excuses bidons, mon pote. Alors écoute, c'est très facile. Tu enfiles un joli pantalon droit, une chemise noire, et surtout, les belles pompes bien lustrées, parce que les petites bourgeoises, elles font hyper gaffe aux chaussures. Faut pas que tu aies l'air pitoyable dans tes baskets de sport.
7: Bah, t'as pas tout à fait tort, ouais. Bon bah, je vais peut-être me lancer. Il m'arrive de faire n'importe quoi, parfois. Mais la vérité, j'ai déjà beaucoup gaffé avec... avec Enriquita et je veux pas la perdre.
6: Oh, voilà. Écoute, toi, tu t'habilles et tu traces à la brasserie. Et moi, je reste là. Je termine le bolide, je le livre, je baisse le rideau. Et si tout se passe bien, je pourrais même me pointer au bal avec Carmela.
7: Carmela?
6: Bah oui.
0: Ne fais pas ça, Zoraida. Écoute, si tu aimes ce type à ce point, je ne sortirai pas avec lui.
8: Ah non, je t'en prie, ne te dérange pas. Je m'en fiche, tu peux sortir avec lui, danser, rigoler, faire ce que tu veux. Ça me va. Bon, elle va finir par sortir, celle-là, ou quoi?
9: Pardon, les filles. Pardon, j'ai dû répondre à pas mal de coups de fil. J'étais prise avec les clientes. Tiens, voilà, ce sont les chaussures que je t'ai promises.
10: Oh, en plus, c'est ma pointure.
9: Ah oui? Alors elles sont à toi.
10: Merci.
8: J'espère que tu vas pas avoir des ampoules avec. Et toi, au lieu de faire l'entremetteuse pour cette femme, tu devrais plutôt aller voir Jenny, parce qu'à mon avis, elle est en train de te piquer ton flic.
10: Oh oui, Zoraida, tu as raison, tu sais. Parce qu'avec tout ce désordre et ces histoires de génétique modifiée, les hommes commencent à se faire rares maintenant.
8: Ouais, et on se les fait voler par ses amis.
10: Allez, ma chérie, arrête.
8: Il n'y a plus d'amitié.
11: Rogelio est arrivé.
4: Est-ce que tout va bien? Pourquoi tu trembles?
11: Ça va, c'est rien, je vais me contrôler.
2: Camilla, désolée que ça n'aille pas.
12: Écoute, Camilla, si tu veux, je peux lui demander de s'en aller.
4: Non, surtout pas, Gabriel, on n'a pas besoin de scandale aujourd'hui, non.
11: Ça va aller, vous en faites pas. Merci. Merci pour ton soutien et pour m'avoir défendu. Rappelle-toi que Rogelio n'est pas très d'accord avec cette fusion.
12: Ne t'inquiète pas. Allez.
11: Je vais essayer.
13: Mes félicitations. Le jour que vous attendiez tous les quatre est enfin arrivé. Si seulement ton père pouvait nous voir d'en haut et constater que tu donnes cette entreprise à des étrangers et à des inconnus.
12: Si mon père pouvait nous voir aujourd'hui et se rendre compte que l'homme qu'il a tant soutenu veut faire couler l'entreprise, il ne serait pas aussi respectueux que je l'ai été.
13: Je peux parler seul à seul avec lui. Gabriel, tu es en train de faire de moi la brebis galeuse de cette entreprise.
12: C'est à cause de ton attitude. Tout le monde doute de toi. Tu sais très bien que je t'ai toujours fait confiance.
13: Premièrement, je veux que tu arrêtes de te mettre entre moi et Camilla. Camilla est ma femme.
12: Ta femme?
13: Oui, ma
12: femme.
13: Ce
12: n'est pas ce qu'elle dit. La femme qui est arrivée complètement désemparée à ma propriété avait l'air plus d'une victime.
13: Deuxièmement, j'ai examiné la convention de divorce que ton avocat a présentée au tribunal et je pense que c'est totalement injuste pour Paola. Elle a le droit à quelques actions de la brasserie, elle aussi.
12: J'ai hérité de ses actions bien avant, d'épouser ta fille.
13: Tu es minable, Gabriel.
4: Qu'est-ce que vous faites exactement?
13: Ne me touchez pas, vous.
14: Calmez-vous, Rogelio. Tout le monde vous regarde, ok?
13: Je ne fais que défendre les droits de ma fille ici. Parce que la misérable convention de divorce qu'ils ont conclue la laisse complètement lésée dans cette histoire.
14: Figurez-vous que j'ai rencontré votre avocate, et elle n'est pas du même avis. Il paraît que ce qu'elle veut contester, c'est uniquement la garde du fils de Gabriel et de Juana.
13: Pauvres idiotes!
12: Tu parles de ta fille, Roger.
13: Ne cherche surtout pas à me ridiculiser, mon petit bonhomme. Tu sais parfaitement que ce que je défends, ce sont les droits de ma fille ainsi que ceux de ma famille. Ces terres où cette entreprise a vu le jour appartenaient au Fuenmayor. Jusqu'à ce que mon père...
12: Les ait vendus! Il les a vendus! Et c'est mon grand-père qui a travaillé les terres.
13: Ton grand-père.

0: l'entreprise ? Moi, faire couler l'entreprise ? Ah, je t'en prie, Gabriel ! C'est ce qu'on va voir. Parce que la police pense que la personne qui a brouillé la distribution bière est la même que celle qui a contaminé les lots et que celle qui voulait m'assassiner et qui fait partie de l'entreprise. Alors c'est toi ? Pourquoi tu ne regardes pas autour de toi ? Gabriel !
1: Bon, il est temps d'arrêter ça et afficher un sourire parce qu'on vient de me dire que les Espagnols viennent d'arriver.
0: Oh, waouh !
2: Oui.
0: Allons les accueillir. Allez, Camilla.
3: Je suis tout à fait d'accord avec ce que dit ta maman. Parce que mon père a toujours parlé de son père avec beaucoup d'admiration. Et s'il se fait appeler Antonio, c'est qu'il veut pas qu'on le trouve. Peut-être qu'en changeant de prénom, il se sent un peu moins seul.
4: C'est fou. Et Salvador n'a pas trouvé l'idée si farfelue que ça. Ce qui est bien, c'est qu'ils vont le chercher.
3: Je n'ai jamais rencontré un policier aussi sympathique.
4: T'as vu ça ? C'est des gens bien, hein ?
3: Oui.
5: Tu aurais dû y penser plus tôt, non ? Franchement, Jenny, tu devrais profiter de cette occasion pour lui dire ce que tu ressens, puisque c'est un homme admirable à tes yeux.
4: Et qu'est-ce que tu veux que je lui dise, exactement ?
5: Ce que tu viens de dire, enfin, que c'est un homme bien.
4: Maman, tu ne penses pas que je suis assez grande pour que toi, tu me dises comment je dois agir avec les hommes ? Allez, je t'en prie. Ah, oh, il est tout mignon !
5: Regardez comme il est beau et charmant, mon garçon.
4: Ah, me dis pas que tu vas déjà passer la bague au doigt d'Enriquita.
2: Ah, mais non, calme-toi. Non, je vais juste l'accompagner à un événement, à la brasserie.
4: Okay. Regardez-le maintenant, il côtoie la crème de la crème. Hein ?
5: La crème de la crème, c'est n'importe quoi. Un lot de vipères, voilà ce qu'ils sont tous. Heureusement que Juana doit étudier et qu'elle n'est pas invitée à cet événement.
2: Ouais, je suis passé lui dire bonjour et elle est en effet très concentrée sur ce livre. Bon, moi j'y vais. Donc voilà, ma chambre est libre. Je reviendrai pas ce soir.
5: Désolé de te le rappeler, fiston, mais la chambre n'est plus la tienne.
2: Ah, maman.
5: Quoi, maman ? C'est la sienne maintenant. Et elle sortira d'ici en blanc.
2: Je resterai joignable.
4: Maman.
5: Quoi ?
4: T'étais vraiment obligée de cracher ton venin, là ?
3: Je veux pas déranger. Je peux rester sur le canapé. Il a l'air très confortable, sincèrement.
4: Il n'est pas si confortable que ça, je te le recommande pas. Ma mère est jalouse. Elle est tendue parce qu'il est évident que ce bonhomme fait enfin sa vie puisqu'il a grandi. Il a grandi.
5: Et alors ? En tout cas, il aura toujours un chez lui et une maman. Et en parlant de ça, tu n'as pas grandi, toi, hein ?
4: Oui, t'as raison. C'est pas comme si j'étais contente, maman.
6: Ah, monsieur Felipe, bravo ! Quel charme, quelle élégance. Fais un petit tour pour voir. Magnifique.
2: Merci, Yatira.
6: Ben alors, où est-ce que tu vas habiller comme ça et tout ?
2: Qu'est-ce que tu fais ici ?
6: On m'a dit que Salvador était là et justement, je devais lui parler.
2: Ben, il est parti. Depuis un bail, déjà. Et tu sais quoi, Yadira, je veux te donner un conseil, entre potes.
6: Mm-hmm.
2: Malgré tout, tu sais, je t'apprécie beaucoup. Et je n'aime pas te voir courir après lui comme ça. Reprends-toi, ma belle. En faisant ça, tu fais fuir tous les mecs.
6: Tu es jaloux, c'est ça ? C'est ce qui s'est passé avec toi ? Je t'ai fait fuir ?
2: Bon, faut que j'y aille. Prends soin de toi.
6: J'ai envie de te dire que je te déteste pour ce que tu viens de me dire, mais moi aussi, je t'apprécie. Il y aura toujours quelqu'un pour te courir après, mais pas pour te supplier.
3: Oh, maman. Je suis désolée que Salvador n'ait pas apporté de bonnes nouvelles de grand-père.
4: Mais on n'en a pas eu de mauvaises non plus. Il va aller le chercher.
3: Oui, c'est vrai. Dis-moi, Salvador s'est avéré être un bon gars, finalement.
4: T'as vu ça, ouais ? C'est vraiment le genre d'homme auquel on s'attache facilement. Il a de beaux yeux aussi, non ?
3: Et tu sais quoi ? C'est en fait le premier homme qui te plaît et que j'approuve à 100%.
4: Oh, il me plaît pas tant que ça.
3: Bah oui, évidemment. Bon, tu sais quoi ? J'ai besoin de prendre l'air. Je vais me promener.
4: Où ça ? Je vais t'accompagner ?
3: Juste à côté, dans le quartier.
4: Je vais quand même t'accompagner, ma chérie.
3: Maman, on peut pas laisser la peur nous dominer. Parce que si on fait ça, on laissera Paola et tous les autres gagner. Et ça n'arrivera jamais.

0: J'en profite aussi pour vous annoncer que j'ai contacté nos nouveaux clients australiens pour voir quelle stratégie nous pouvons adopter pour vendre notre bière là-bas.
1: Ah, quelle merveilleuse nouvelle. Si mon père était parmi nous ce soir, il en serait ravi, n'est-ce pas?
2: Oui.
1: Vous ne le savez peut-être pas, mais son rêve a toujours été d'internationaliser notre bière, alors.
0: Eh bien, maintenant nous allons sauter avec les kangourous, nous aussi.
1: Que Dieu t'entende.
3: Vous avez entendu ce que Monsieur Rubio a dit à Rogelio?
4: Attends, il y allait un peu fort, non? J'ai du mal à y croire.
5: Oui, moi non plus, et d'ailleurs, si

0: les choses continuent comme ça entre eux, Rogelio va sûrement devoir quitter l'entreprise. Vous en pensez quoi?
1: Tant qu'il n'emmène pas son fils avec
2: lui. Oh, quelle folle.
1: Quoi?
0: Vous irez très bien ensemble.
2: Attention.
3: Dis, papa, avec tous ces conflits avec Gabriel, je ne vois pas comment les employés continueraient à te respecter.
4: Ils me respecteront davantage lorsque je serai le seul patron.
3: Il est peut-être temps de laisser tomber ce rêve, tu crois pas?
4: Il est peut-être temps pour toi d'arrêter de me donner des conseils stupides. Et de chercher une agence de pompes funèbres bon marché, parce qu'il y aura des funérailles bientôt. Et je ne veux pas trop me ruiner.
5: Tu lui dois des explications.
3: Absolument pas.
6: Excusez-moi, quelle heure est-il, s'il vous plaît?
7: Il est 8 heures, monsieur.
6: Ah, merci beaucoup.
7: Je vous en prie.
5: Bonsoir.
8: Bonsoir, messieurs, dames. Bienvenue.
3: Bonsoir.
6: Je sais ce que je fais.
8: Mais tu as tort.
5: Vous pouvez y aller.
8: C'est inadmissible.
5: Soyez les bienvenus.
8: Merci beaucoup.
6: Bonsoir, mademoiselle.
5: Bonsoir et bienvenue.
6: Philippe, bravo.
8: Ah, je vous ai trouvé. Vous pouvez y aller.
6: Ah, merci. Par là?
8: Oui, c'est au fond.
6: Bien.
8: Je vous en prie.
9: Bonsoir.
10: C'est maintenant que vous venez. Mais, et sans la tenue complète, où est votre gilet?
6: Non, vous faites erreur.
10: Non, il n'y a pas le temps d'aller voir Georges. Il va vous donner un plateau. Vous commencez le service, ok? Plus vite que ça. Bougez-vous.
6: Ça va pas ou quoi? J'ai rien à servir, moi.
11: La Estrella Rubio. Je suis heureuse pour Gabriel.
12: Oui, moi aussi. Après le problème avec Rogelio.
11: Oui, ça allait mal tourner. Mais bon, heureusement que Camilla a suggéré la situation et qu'on a finalement bien accueilli les...

0: intéressante, mais ce soir, tu as une sorte d'éclat très sexy.
1: Toi aussi, tu es très élégant et charmant.
2: Dani ? Hey, comment ça va ?
3: Salut, ça va et toi ?
2: Ça va, l'ambiance est bonne ?
3: Ouais, enfin je crois.
2: J'ai pas vu Enriquita. Pourquoi elle m'a invitée si elle est même pas là ?
3: Non, elle est là. Elle est juste dans son bureau. Dis donc, ça a l'air sérieux tout ça, non ? C'est juste qu'elle est très active pendant ces événements, elle s'amuse pas trop. Donc elle doit être avec les investisseurs ou un truc comme ça.
2: Tu sais, je me sens vraiment comme un poisson hors de l'eau. Ils m'ont pris pour un serveur il y a un instant.
3: T'as vu comment t'es venu habillé aussi ?
2: Qu'est-ce qui ne va pas ? Je suis élégant, t'es en noir toi aussi.
3: Ouais, mais pas en noir et blanc, ça fait serveur.
2: Oh la vache.
3: Mais c'est pas grave, ça te va bien quand même. Ah, la voilà,
2: où ça,
3: elle
2: où
3: est là,
2: ça
3: elle est là, elle est là, juste là, devant Carlos.
2: Franchement, si j'avais su que ce serait un événement professionnel,
3: mais
2: ben,
3: non,
2: je...
3: elle va venir te voir.
2: Elle peut venir me saluer et me dire excuse-moi, mais je te tiendrai pas compagnie
3: mais
2: pendant la soirée.
3: Elle t'a pas encore vu, elle t'a pas vu, c'est normal. Elle va venir quand elle te verra.
4: Messieurs, dames, je souhaiterais évidemment dire quelques mots, si vous le permettez. Au nom de toute l'entreprise et de la brasserie Rubio, nous avons un présent pour vous. En commémoration de la fusion que nous venons de réaliser et qui, j'en suis persuadé, marquera un vrai tournant et nous permettra très prochainement de conquérir toute l'Europe. Alors, encore une fois, merci beaucoup d'être venu au Mexique. Merci beaucoup d'avoir cru en nous. Merci du fond du cœur.
2: Bien.
4: Et rendons l'honneur à qui il revient. Enriquita.
5: Merci.
4: Tu as fait un merci travail extraordinaire. Je te félicite.
6: Tu mérites,
4: ça va
6: tu
4: mal,
6: as bien
4: c'est
6: travaillé.
4: Qui reçoit les plaintes.
6: Aie confiance en toi. Ne te sous-estime plus.
2: Attends, c'est qui ce type-là ? Regarde comment il l'attrape, c'est qui lui ?
3: Mais non, c'est Carlos, c'est l'oncle de Gabriel, c'est son collègue, c'est tout.
2: Détends-toi. Non, comment ça, c'est tout ? On dirait pas, Dani.
3: Non.
2: C'est quoi ce regard mielleux qu'il est en train de lui faire ? Il
3: mais
2: va presque
3: non,
2: baver, le gars.
3: Rien,
2: tu vas voir,
3: films.
2: J'arrive.
3: Mais non, Felipe, viens par là.
2: Non, Dani, je vais pas passer pour un idiot. Regarde
3: mais
2: comment
3: non,
2: il se touche, sérieux.
3: Calme-toi, s'il te plaît, arrête de flipper.
2: Tu veux que je laisse s'emparer d'elle ?
3: Mais c'est rien, je te dis.
2: Dani.
3: T'es jaloux pour rien. Enriquita est très professionnelle. Et elle et Carlos sont responsables de l'événement, c'est normal. Sois tranquille.
2: Ah, il est allé trop loin.
3: Non, arrête, Felipe.
2: Il dépasse les
3: limites.
2: Regarde comment il la tient.
3: Ne pointe pas du doigt. Prends un truc à boire.
2: De quel droit
3: ça
2: il fait ça ?
3: Allez, s'il te plaît. Tu veux boire quoi ?
2: Non, je veux rien, Daniela.
3: Calme-toi un peu.
7: Entre, ma chérie. Ça fait plaisir de te voir.
8: Ah, merci beaucoup. Elle est pas là, Dani ?
7: Non, non, elle est allée à un grand événement qui a lieu dans la brasserie.
8: Ah, quel événement, tu sais ?
7: Elle m'a dit que c'était une fusion avec une sorte
8: de
7: distributeur espagnol.
8: Oui,
7: oui, voilà,
8: je
7: c'est
8: vois,
7: ça.
8: Oui. Très bien, alors je reviendrai une autre fois, ça m'a fait plaisir
7: non,
8: de te voir.
7: Non, attends un peu, une minute. Sois sincère avec moi. Qu'est-ce qui se passe entre toi et Daniela, ma chérie ?
9: Ma fille ne va pas bien. Ne la prenez pas trop au sérieux si elle commence à délirer un
10: oui,
9: peu.
10: Oui, madame.
9: Je lui ai donné un sédatif, elle s'est endormie. Que personne ne la dérange, s'il te plaît. Vous êtes tous responsables.
10: Madame Fuenmayor, je pense que vous devriez rester avec votre fille. Elle se contrôle beaucoup mieux quand vous êtes ici.
9: Oui, mais elle ne veut pas que je reste. S'il se passe quelque chose, appelle-moi et je viendrai. Prends soin d'elle, Tania.
10: Bien sûr, madame. Bonne soirée.
9: Merci également.
8: Je sais que Dani m'évite en ce moment et c'est pas grave, je la comprends.
7: Pourquoi, alors que vous êtes inséparables depuis que vous êtes toute petite ?
8: Ce qui se passe, c'est qu'on a un bon ami. On a un ami qui s'appelle David, en fait, et je sais pas si elle t'en a parlé.
9: Non.
8: Eh ben voilà. Cet ami... Il s'est beaucoup attaché à moi, mais moi, je suis amoureuse de quelqu'un d'autre, et...
7: Et c'est pour ça que vous êtes fâchée ?
8: Dani m'a toujours dit, et je pense qu'elle a raison, que... Parfois, je me mets dans des situations délicates, ça me crée des problèmes, et... Je deviens un peu égoïste. Enfin, je veux dire très égoïste, avec les gens que j'aime, mais... La vérité, c'est que Dani me connaît comme personne d'autre et elle me manque terriblement.
7: Oh, ma chérie, viens.
11: Je suis très ravie que ça vous ait plu.
12: On pense qu'il serait symbolique de l'utiliser pour signer notre contrat.

0: Dis-moi, tu trouves pas que Carlos et Enriquita formeraient un couple magnifique, non?
1: Non, pas du tout. Il est beaucoup plus âgé qu'elle.
0: Ah, mais non, dis pas ça. Dani, l'amour n'a pas d'âge.
1: Arrête.
0: En plus, ça se voit qu'ils s'aiment. Je l'ai remarqué dès le premier jour où j'ai intégré l'entreprise.
1: Arrête,
0: tu sais, je sens bien ce genre de choses.
1: Attends, je reviens.
2: Salut, Enriquita.
3: Felipe, je suis contente que tu sois venu.
2: Oui, j'aurais pas dû.
3: Comment ?
2: Bah ouais, je comprends pas pourquoi tu m'as invité si t'es avec ce type depuis le début de la soirée. On vous enlace, il t'attrape par la taille, il te chuchote à l'oreille. Et puis quoi encore ?
4: Garage automobile, bravo.
5: Dis-moi la vérité, s'il te plaît. Qu'est-ce qui va pas ? Y a une raison pour laquelle les hommes veulent pas de moi ? Pourquoi est-ce qu'ils me rejettent comme ça ? C'est quoi ?
6: Non, tu as tout pour toi, ma petite Yadira. Mais tu vois, mon pote Felipe, il ne veut pas de relations sérieuses.
5: Ouais, mais je suis sûre qu'il ne dit pas la même chose à cette garce-là. Comment elle s'appelle ? La maigrichonne, celle aux cheveux raides, là.
6: Enriquita.
5: C'est ça. Quoi ? Je t'ennuie, toi aussi, c'est ça ?
6: Non.
5: Ah, et voilà. C'est le même effet que j'ai sur tout le monde, hein ? Tous les hommes s'ennuient de moi. D'abord, c'est Felipe, ensuite, c'est Salvador, maintenant, c'est toi. C'est dingue.
6: Non, je devais passer dans pas longtemps pour récupérer Carmela, pour aller au bal, mais je lui ai dit d'attendre. Je lui ai dit que j'avais un travail de dernière minute, et puis voilà.
5: Comment ? Tu veux dire que tu viens juste de planter ta Carmela pour moi ?
6: Oui.
5: Maintenant, tu es devenu mon meilleur ami et confident.
6: Confident, hein ?
5: Merci beaucoup.
6: De rien.
3: Veuillez l'excuser, c'est un ami qui...
2: Quoi ? Un ami ? Attends, qu'est-ce qui va pas ? Je te fais honte ?
7: Ne parle pas comme ça, Enriquita, c'est d'accord ?
8: Carlos et Enriquita sont les hôtes de cet événement.
2: Oui, ils sont merveilleux ensemble, n'est-ce pas ? Depuis longtemps, visiblement. Franchement, j'aurais jamais dû venir. Je m'en vais puisque je suis trop, hein.
9: Je ne vous ai même pas encore demandé. Comment ça se passe avec cette folle de Paola qui veut avoir mon enfant ?
10: On examine ça afin de déterminer si ça doit passer par le tribunal.
9: J'en ai parlé à Juana. Ça l'a choqué.
10: Bien sûr, j'imagine. Vous devez tous les deux garder votre calme. Ils n'ont présenté que des preuves circonstancielles, dont aucune n'est juridiquement défendable.
9: Je ne veux pas de surprise. Je te promets, Claudio, que si Paola obtient des droits légaux sur mon enfant, Juana ne sera pas seule à quitter le Mexique, crois-moi.
10: Tout va bien se passer.
9: Je partirai avec elle.
10: Mais non, ça va aller.
11: J'aurais aimé te parler en privé, mais il y a trop de monde ici.
12: Partons d'ici, alors.
3: Je te jure que si les Espagnols n'avaient pas été là, je t'aurais collé une gifle, Felipe.
2: D'accord, donc en plus de m'ignorer et de faire ce que tu voulais avec ton petit ami, tu voulais me frapper.
3: Je ne t'ai pas ignoré. Je ne savais même pas que tu étais déjà venu.
2: Ben non, parce que t'étais même pas à l'accueil pour me recevoir, sérieux.
3: Est-ce que tu es devenu complètement fou ? On avait fixé une heure pour se retrouver, tu es venu en retard, alors je devais me remettre au travail. Il fallait que je reçoive les investisseurs, je travaille moi aussi, Felipe.
2: Et te promener avec le bon petit Carlos aussi. Honnêtement, t'aurais juste dû me dire que c'était un événement professionnel. Et je ne serais même pas venu. Pourquoi tu m'as invité ?
3: Parce que ta présence est importante pour moi.
2: Celle de Carlos n'est pas suffisante.
3: Felipe, je t'en prie, arrête de mêler Carlos à tout ça, c'est entre toi et moi maintenant.
2: Non, c'est pas entre toi et moi, Enriquita. Ça se voit clairement qu'il veut être avec toi. Il était collé à toi tout le temps.
3: Tu sais pourquoi je t'ai invité ? Parce que je voulais que tout le monde sache que toi et moi, on est ensemble.
2: Ouais, des amis, non ? C'est bien comme ça que tu m'as présenté. À tout le monde tout à l'heure, hein. C'est un ami.
3: Tu es en train de te comporter comme un de ces petits voyous qui marquent leur territoire pour qu'on sache à qui j'appartiens, tu trouves pas ?
2: Non, Enriquita, je crois plutôt que c'est toi qui fréquentes le mauvais type. Je ne devrais pas te promener avec un petit voyou de quartier, comme tu dis.
3: Tu sais quoi, Felipe ? Ça y est, j'en ai assez. J'en ai assez de devoir te prouver que tu comptes beaucoup pour moi. Donc si tu ne me crois pas, alors sors tout de suite de mon bureau.
7: Excusez-moi. Tout va bien, Enriquita ?
2: Non, ça ne va pas. Non, en fait, si. Si, ça va. Beaucoup mieux maintenant que tu es là, pas vrai ?
13: Viens ici.
5: Oh, lâche-moi.
13: Tais-toi et suis-moi.
5: Écoute, mon petit chat. Comme je vois que toi, tu ne feras pas le premier pas pour mieux me connaître, je vais moi-même te montrer qui je suis. Je te demanderai de rester silencieux, ok? Silencieux.

0: Et c'est juste moi, ou est-ce que vous trouvez aussi qu'il fait trop chaud dans la brasserie ce soir?
1: Moi, j'ai plutôt l'impression que cette soirée est un peu froide et triste.
0: Allez, Dani, ce qu'il te faut, c'est quelque chose de plus fort que ce champagne, parce que sinon...
2: En tout cas, je pense que cette fête a été un vrai succès.
0: Exactement, alors c'est ça qu'il faut fêter. 3 tequilas, s'il vous plaît.
2: Santé.
0: Je nous ai commandé des tequilas. Santé.
2: Excellent.
1: Non, mais t'es folle, toi.
3: Pour se détendre un peu.
0: Je te remercie.
3: Excuse-moi d'être entré en conflit avec Felipe.
0: Non, t'as pas à t'excuser. Cette discussion ne menait nulle part, donc.
3: Ce qui ne mène nulle part, c'est le fait de l'avoir invité. Il n'avait rien à faire ici.
0: Il était venu en retard. Et il voulait que je devine qu'il est arrivé. Imagine un peu.
3: Mais pourquoi tu l'as invité?
0: Je ne sais pas, en ce jour important, pour l'entreprise et pour moi, je voulais bien qu'il découvre mon univers.
3: Non, pas pour l'entreprise. Ce qu'on fait ici ne le regarde pas. Il n'a pas sa place parmi nous.
0: Carlos, la dernière chose dont j'ai besoin en ce moment, c'est ta jalousie.
3: Ok, je vois. Ce que je voulais dire, c'est que je pense que tu l'as invité pour te prouver à toi-même qu'il ne correspond pas à ton univers. Il ne correspond pas à la femme merveilleuse que tu es, ni à la femme d'affaires que tu es devenue.
4: Après notre échange, je n'ai vu Rogelio nulle part. Ça m'inquiète un peu.
5: Laissez-le. Il s'est mis en colère et a décidé de partir. Profitez plutôt de votre soirée. C'est une grande réussite. Félicitations.
4: Merci.
5: À tout à l'heure.
4: On reste en contact, d'accord?
5: Bien sûr.
4: Merci beaucoup.
5: Ça va?
4: Salut. Hé. Hey.
3: La soirée se passe à merveille. Ton papa en serait très fier.
4: Tu ne sais pas à quel point j'aimerais qu'il soit là. Qu'il me donne des conseils.
3: À propos de la fusion?
4: Non, à propos de Rogelio. Après tout ce qui s'est passé avec lui, je pense que oui, tu avais raison. Tout ce qui s'est passé avec la brasserie, la contamination de notre produit, la tentative de meurtre, on a voulu me tuer. J'aurais aimé que mon père soit présent dans ces moments-là.
6: Camilla, ma chérie.
7: Maman? Maman, écoute. Rogelio, je te présente ma mère. Elle va vivre avec moi pendant un temps.
8: Enchantée de vous rencontrer, monsieur.
9: Tout le plaisir est pour moi, madame. Je suis là, regardez. Enfin, je veux dire, touchée, pardon. Je suis enchantée.
8: Moi aussi, monsieur.
9: Je vous souhaite une agréable fin de soirée.
8: Merci. À vous aussi, monsieur. Dis-moi, qui est cet homme, ma chérie?
7: Après. Je t'expliquerai après, maman. Tout va bien?
8: Oui. Tout va très bien, ma chérie.
7: Bien. Naoul? Salut, c'est moi. Camilla. Je suis en route avec mon ami pour venir te rencontrer, comme prévu. Oui, bien sûr, avec l'argent. Mais en fait... Je veux te demander une faveur, s'il te plaît. Le truc, c'est que... Ils m'ont mis un garde du corps 24 heures sur 24 qui me suit partout. Donc, ce serait pas bon, ni pour toi, ni pour moi, qu'ils découvrent qu'on se voit chez ma mère. Et je voulais savoir si tu pouvais envoyer quelqu'un de ton équipe pour les retenir.
8: Camilla!
7: Oui.
8: Ma chérie!
7: Merci, on se dit à tout
8: Camilla
7: à l'heure.
8: Camilla, es-tu là?
7: Oui, qu'est-ce qui se passe, maman?
8: Ah, bonjour, ma chérie. J'ai l'impression d'être encore dans un rêve. Tu sais, le matelas est si doux et confortable. Si tu savais combien je suis contente que tu aies trouvé un homme bon comme ça. Si bon qu'il t'a installé dans un endroit aussi... Aussi confortable et agréable. Avec un ascenseur et tout. Il doit beaucoup t'aimer, n'est-ce pas?
7: Non, maman, cet homme n'aime personne, tu sais. Bon, écoute, je dois y aller. Je t'ai laissé le petit déjeuner. Et s'il te plaît... Quand tu es dans l'appartement, utilise la canne, ne te déplace pas sans.
8: Bien sûr que oui. Bien sûr que oui. Merci.
10: Je n'ai pas besoin de toi, Porfirio, j'y vais toute seule.
11: Madame, s'il vous plaît, vous allez me causer des ennuis. Je suis tenue de vous accompagner partout.
10: Je t'ai dit que je partirais toute seule. Alors ne t'avise pas de me désobéir.

0: Ils sont vraiment délicieux, ces moyettes.
1: Elles sont de Margarita. Moi, j'ai juste fait le café. D'ailleurs, on devrait le casser avec un petit peu de lait pour tremper ces bonnes brioches. Est-ce que tu en veux, ma chérie?
0: Oui, vas-y, pourquoi pas.
2: J'aimerais aider un peu plus avec les tâches ménagères parce que je suis très reconnaissante que vous me permettiez de rester ici.
1: Regardez, Ruana. Elle a déjà tout avalé, ça se voit qu'elle mange pour deux.
2: Tout ça, c'était vraiment trop bon. Merci.
0: Felipe les aurait adorés aussi. Il te manque pas, toi?
2: Si, il me manque. Mais voilà, si ça le rend heureux...
1: Que ça le rende heureux ou pas, chacun doit assumer les décisions qu'il prend.
2: Si tu le dis. Bon, moi, il faut que j'y aille. J'ai un examen difficile à passer aujourd'hui.
0: Dis, tu peux m'emmener? Dépose-moi sur ton chemin. Moi aussi, je dois aller tôt au travail.
2: Oui, pas de problème.
0: Ok, j'emmène ça à la cuisine.
2: Mais fais vite, hein.
1: Et depuis quand est-ce que t'es amenée à partir au travail aussi tôt?
0: Je sais pas, maman. Demande à mon patron si tu veux. Moi, j'en ai aucune idée. Merci, ma chérie.
1: On aura ça pour nous toutes seules.
3: Entre, je t'en prie.
4: Merci, mon ami.
3: Tu n'étais pas obligé de venir. Je retourne au travail demain.
4: Sérieusement, je ne veux pas que tu reviennes si tu te sens encore... Tu te sens déjà assez bien pour revenir?
3: Oui, ça va, écoute.
4: Vraiment?
3: Je peux pas bouger mon bras comme je veux, mais je peux plus être enfermé. Assieds-toi.
4: Ok, assieds-toi. Merci. Je voulais aussi te voir pour te remercier de vive voix. Merci de m'avoir informé que Ruana était venue.
3: Ah, je m'attendais pas à ça. Je pensais plutôt que t'allais m'en vouloir, que t'allais être jaloux.
4: J'ai été jaloux, mais j'ai quand même saisi l'importance de ce que tu m'avais dit, alors merci.
3: C'est pour ça que t'as envoyé le garde du corps?
4: Ouais. Mais elle a seulement accepté que je la raccompagne chez elle.
3: Ah, Ruana.
4: Tu vois un peu, hein?
3: Oui. Gabriel, s'il te plaît, mets-lui un garde du corps, même si elle refuse, quitte à ce qu'il se cache.
4: C'est ce que je vais faire.
3: Très bien.
4: David, j'ai une petite faveur à te demander.
3: Bien sûr, dis-moi.
4: Je pense que celui qui est derrière tous ces drames, tout ce qui s'est passé dans la brasserie, la tentative de meurtre, c'est Rogelio.
3: T'as des preuves?
4: Non, pas encore. Mais j'ai une intuition. Donc ce que je vais te demander est très important et tu ne dois surtout pas le dire à Ruana.
3: Vas-y.
4: S'il m'arrive quelque chose, et que je ne m'en sors pas vivant, j'aimerais que ce soit toi qui t'occupes de Ruana. Et de mon enfant. S'il te plaît.
5: Garage automobile, bravo.
6: Qu'est-ce qui s'est passé? Pourquoi tu as dormi ici? Quand tu es parti à la fête, tu étais en forme. T'étais content de rejoindre Enriquita à la brasserie et tout.
7: Non, en fait, c'était une très mauvaise idée. Je n'aurais pas dû y aller, mec, tu vois. Et en plus, je te l'avais dit.
6: T'as pris ton petit-déj?
7: Non.
6: Bon, d'accord. On va arranger ça, mon pote. Je vais t'offrir de super bons tacos, tu verras. Tous mes compliments au chef. Tu me raconteras tout. On mange d'abord, allez.
7: Bon, d'accord, allez, on y va. Laisse-moi juste mettre des chaussures d'abord.
6: Hop.
1: Veuillez l'excuser, c'est un ami qui...
7: Quoi? Un ami? Attends, qu'est-ce qui va pas? Je te fais honte?
8: Et ne parle pas comme ça, Enriquita, c'est d'accord?
7: T'aurais juste dû me dire que c'était un événement professionnel et je serais pas venu. Pourquoi tu m'as invité?
1: Parce que ta présence est importante pour moi.
7: Mais celle de Carlos n'est pas suffisante.
1: Felipe, je t'en prie, arrête de mêler Carlos à tout ça. C'est entre toi et moi maintenant.
7: Non, c'est pas entre toi et moi, Enriquita. Ça se voit clairement qu'il veut être avec toi.
1: Tu sais pourquoi je t'ai invité? Parce que je voulais que tout le monde sache que

0: toi et moi, on est ensemble.
1: Ouais, des amis, non? C'est bien comme ça que tu m'as présenté. À tout le monde tout à l'heure, hein. C'est un ami.
0: Tu es en train de te comporter comme un de ces petits voyous qui marquent leur territoire pour qu'on sache à qui j'appartiens, tu trouves pas?
1: Non, non, Enriquita, je crois plutôt que c'est toi qui fréquentes le mauvais type. Je ne devrais pas te promener avec un petit voyou de quartier, comme tu dis.

0: comme c'est affreux, c'est une porcherie ici, c'est dégoûtant.
1: Tu as apporté l'argent ?
0: Oui, tiens, tu peux le donner toi-même au type.
1: Ah, non, non, non, tu vas lui donner, moi je donne rien.
0: Attends, Camilla, pourquoi tu veux que je traite directement avec ces dracailles ? C'est toi qui sais comment t'y prendre avec eux, pas moi ?
1: Pour que tu apprennes. C'est ton plan, pas le mien. Je reviens.

0: Dis donc, elle est mignonne, ton amie. C'est elle qui va nous donner l'oseille.
1: Oui, c'est Paola. Lui, c'est Naoul. Il va faire le travail.
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7: C'est pour ça que nous sommes là, n'est-ce pas?
8: Pourquoi se presser, Duchesse? On peut discuter un peu. On travaille ensemble maintenant. On est partenaires, n'est-ce pas?
7: C'est juste que je suis pressée parce que je dois aller au travail.
8: Les gens comme vous travaillent pas. Les gens comme vous aiment s'amuser. Et si vous voulez, on peut bien s'amuser ensemble. Ou bien, vous allez me dire que vous préférez fixer le petit boulot qu'on va faire d'abord. Ok?
7: Oui.
8: Explique-moi, Duchesse. Vas-y, je t'écoute.
7: Ah non, non, non. C'est elle qui embauche et c'est elle qui paye.
8: Alors lâche le fric, meuf.
7: Voici la moitié de ce qui a été convenu.
8: Voyons, voyons. Ça marche, ça marche.
9: Il s'est passé quoi d'autre à ce fameux toast?
10: Tout comme prévu. La fusion des deux entreprises a été signée devant la presse et comme tu le sais, Gabriel a réussi à garder le nom de la brasserie. Il est évident que le projet de démanteler la brasserie Rubio pour que la Astro l'absorbe ne se réalisera pas.
9: Ah, n'en sois pas si sûr.
10: J'ai vu que tu es parti avec Camilla, même si elle n'était pas très contente de partir avec toi.
9: Cela ne te regarde pas.
11: Bonjour.
9: Bonjour.
10: Bonjour, maman.
11: Je suis très inquiète pour Paola.
10: Paola a retrouvé Gabriel à la brasserie et ils ont rencontré leurs avocats respectifs, mais c'était le chaos. D'ailleurs, tout le monde dans la brasserie savait ce qui se passait.
9: Si Paola est comme ça, c'est de ta faute, Amparo. Pour l'avoir soutenue, au lieu de la convaincre de me laisser faire les choses à ma manière.
11: Non,
10: bon, je ferai mieux d'aller à la brasserie. Maman, passe une bonne journée.
11: Oui, chérie.
10: Je t'aime.
11: Il faut l'aider, Rogelio. Elle est très mal en point. Je ne la reconnais pas, elle est complètement hors de contrôle. Elle est comme toi, sans retenue, sans limite. J'ai peur. J'ai peur qu'elle fasse quelque chose qui gâchera sa vie pour toujours.
12: Tu parles sérieusement? Oui, je suis sérieux. S'il t'arrive quelque chose, tu veux que je m'occupe de Juana et de son fils? Il s'est passé quelque chose que je ne sais pas?
13: Non, mais je suis sûr que c'est un proche qui est derrière tout ça, comme Rogelio. Pourquoi tu n'es pas surpris?
12: Écoute, Gabriel, je suis content que tu aies enfin ouvert les yeux, vraiment.
13: Mais comment ça? David, sais-tu quelque chose que j'ignore?
12: Désolé de ne pas te l'avoir dit plus tôt. Les gens qui travaillent à la brasserie ont toujours dit que Rogelio n'a aucune considération pour la brasserie. Il se fiche de savoir que les résultats soient bons ou mauvais. En fait, c'est quand les résultats sont mauvais qu'il est content et quand ils sont bons qu'il est en colère.
13: Comment j'ai pu passer à côté de ça?
12: Ne sois pas si dur. C'est le père de ta femme, enfin, ton ex-femme.
13: Oui, mais il m'est arrivé la même chose avec Paola.
12: On dit aussi que l'objectif de Rogelio est de récupérer la brasserie Rubio.
13: C'est impossible, il n'a pas suffisamment d'action pour le faire, enfin.
12: Je suis d'accord. Mais si jamais il a des prête-noms?
13: Tu penses à quelqu'un?
12: Jaime Prado. Écoute, ils ont toujours des réunions bizarres.
13: Bien sûr. C'est donc pour ça que Raimé est allé voir mon oncle et a insisté sur le fait qu'il voulait acheter mes actions. Mmh. Je suis bête. Pourquoi j'ai pas écouté mon oncle?
7: Bon voilà, tu as l'argent. Maintenant, tu n'as plus qu'à faire ton travail.
8: C'est juste que se taper quelqu'un n'est pas une mince affaire, ma belle. Et si vous voulez qu'on se débarrasse de cette Juana Bravo, j'ai besoin de plus de détails.
3: Je pense que c'est une bonne idée de lui montrer la maison où vit Juana.
7: Quoi? Tu es folle? Tu veux qu'on aille avec eux chez Juana?
3: Il se passera rien. Personne ne connaît ma voiture, personne ne nous verra, non. Les vitres sont teintées.
7: Non. Vas-y toi, pas moi, non. Non.
3: On doit y aller ensemble, Paola. C'est ta mission, je ne fais que t'aider.
8: Tranquille, ma belle. T'es en sécurité avec nous. Allons-y. Avance, Flash.

0: Écoute, ne sois pas si dur avec toi, Gabriel. Et ne tirons pas de conclusions hâtives si nous n'avons pas de preuves. C'est une chose d'être ambitieux et c'en est une autre d'être un meurtrier.
1: Oui, mais je ne peux pas continuer à me voiler la face. Alors j'ai besoin que tu fasses ce que je te demande, s'il te plaît.
0: Ne t'inquiète pas pour ça. J'ai promis à Juana que je resterai son ami quoi qu'il arrive.
1: David, je te le demande parce que nous sommes vraiment en danger. Jure-moi que tu t'occuperas de Juana et de mon enfant, s'il m'arrive quelque chose.
0: La vérité, c'est que j'y ai déjà pensé, même s'il ne t'arrivait rien.
1: Comment ?
0: Je vais te dire directement ce que j'ai dit à Juana. Tout ce que je veux, c'est être un compagnon pour Juana. Pour son fils, je veux être un second père. Je veux être avec eux.
1: David, la seule raison que je vois de ne pas être avec Juana ou mon enfant, c'est qu'il me tue. Parce que je compte élever mon enfant avec Juana.
0: Je comprends, mais bon, vous serez comme des parents divorcés, tu le verras. Tous les 15 jours, quelque chose comme ça. Mais je veux être avec eux.
1: Non. C'est pas du tout ça. David, Juana ne t'a pas dit où on en était, tous les deux? Elle ne t'a rien dit.
0: Qu'est-ce que tu veux dire?
1: Juana et moi, nous sommes réconciliés. Elle est venue me voir à l'Hacienda et nous avons parlé. Nous avons réglé tous nos problèmes. Elle ne te l'a probablement pas dit parce que tu étais à l'hôpital, mais...
0: Vous êtes réconciliés.
1: Oui, mais... Elle t'adore en tant qu'amie.
0: C'est pas étonnant que le jour où elle m'a ramené de l'hôpital, elle m'a dit qu'elle... T'avais envoyé l'écho du bébé. J'ai pensé que c'était par gentillesse, mais...
1: Oui, on attend juste que mon divorce avec Paola soit terminé pour que nous puissions être ensemble. Écoute...
0: Je suis un imbécile.
1: Mais non, tu ne l'es pas. Je veux que tu saches que tu es très important pour moi et que je t'aime. Et qu'elle t'aime aussi énormément.
2: Patron, la personne qui suit Camilla l'a perdue de vue alors qu'elle était avec votre fille et qu'elles allaient ensemble se rendre dans son ancien quartier.
3: Je ne la reconnais pas, elle est complètement hors de contrôle. Elle est comme toi. J'ai peur qu'elle fasse quelque chose qui gâchera sa vie pour toujours.
4: C'est la maison de Juana. Il faut que ça ressemble à un accident ou à un cambriolage. Ils ont déjà essayé de tuer mon mari, donc personne ne se doutera de rien. Peu importe ce que vous faites, ça doit ressembler à un accident, ok?
5: Ok.
4: C'est elle. Celle qui porte la veste noire, c'est Juana. C'est la femme qui doit disparaître.
6: Ça sera plus facile que je ne le pensais.

0: Au fait, je ne te l'ai pas dit, mais je suis allé voir David. Il se remet bien, hein?
1: C'est bien que tu sois allé le voir.
0: Oui. Il m'a dit qu'il allait bientôt reprendre.
1: Bon, à vrai dire, ce n'est pas le plus urgent. L'important est qu'il retrouve la santé et qu'il puisse travailler, mais pas tout de suite.
0: C'est ce que je lui ai dit, mais il est désespéré. Tu aurais dû le voir, on dirait un lion en cage.
1: Cela dit, il manquait clairement la célébration de la fusion.
0: Oui.
1: C'est vrai. Il a toujours été un acteur clé de cette entreprise.
0: Oui, et un grand ami. C'est pour cela que j'ai osé lui demander ce qu'il pensait de Rogelio.
1: Et ?
0: Il m'a dit qu'il ne lui a jamais fait confiance. Qu'il a peut-être un prête-nom, un actionnaire infiltré. Jaime Prado ?
1: Ça ne me surprendrait pas du tout. Je les ai vus plusieurs fois dans la salle. D'actionnaires parler avec tellement de confiance, comme de manière différente des autres.
0: Existe-t-il un moyen de le prouver ?
1: Non, c'est difficile. Tu sais, la plupart des usuriers fondent leurs relations sur la confiance ou le chantage. Si Rogelio sait quelque chose sur Jaime, il n'osera jamais témoigner contre lui.
0: Bien sûr. Bon, à plus tard.
2: Gabriel, Carlos, bonjour.
0: Enriquita, comment ça va ? Hier, tu es parti très vite, je n'ai pas pu te voir. Et te féliciter. Hier, les Espagnols étaient ravis. D'ailleurs, Inigo vient de m'envoyer un long message de remerciement.
2: C'est super.
1: Tu sais quoi ? Sincèrement, tu devrais te sentir fier. Des professionnels comme toi, il n'y en a pas.
2: Merci, Carlos. Bon, je vous laisse.
0: Tout va bien ? Avec Enriquita ?
1: Oui. Pourquoi ?
0: Rien.
1: C'est juste que ses cheveux...
0: Oui, bien sûr.
3: Regarde, tu vois, le secret pour bien réussir les crêpes, c'est d'ajouter un petit filet de lait, petit à petit, jusqu'à ce qu'elle commence à prendre. On le mélange et on l'intègre tout doucement, tu vois. Tu dis pas bonjour, Felipe ?
4: Salut, maman. Je vais juste prendre une douche.
5: C'est bizarre, non, Josefina ? Hier, il était très heureux, il allait voir sa copine.
3: Non. Je sais pas, ma chérie. Quelque chose ne va pas entre ces deux-là. Allez, ma chérie, vas-y. Maintenant, tu mélanges plus fort. Voilà, on y est presque.
2: Vas-y, rentre.
1: Bonjour.
2: Carlos.
1: Je suis venu m'excuser. Je pense que j'ai trop parlé hier soir. Je voulais m'assurer que tu vas bien.
2: Excuse-moi, mais j'ai beaucoup de travail et je n'ai pas envie de parler de ma vie privée maintenant.
1: Je comprends. Je veux aussi te rappeler que tu es formidable. Et que celui qui se bat pour toi ne sait pas le faire. Au final, c'est lui le perdant. Y compris moi. Tu es magnifique, même quand tu es triste.

0: qui ?
1: L'ours en peluche que je t'ai offert à Xochimilco, tu t'en souviens ?
0: L'ours policier. Il a été enlevé parce que... parce que je l'aime beaucoup. Ah. Tu as de beaux yeux, pourquoi tu les caches avec ça ?
2: Bonjour.
1: Bonjour, Pacheco.
2: Pourquoi ce sourire ?
1: Prépare les gâteaux et les cafés, parce qu'on part en patrouille à la recherche de Ramon Bravo.
2: Oh, mais on n'a pas déjà cherché Ramon Bravo partout ?
1: Oui, mais Josefina dit qu'il y a des chances qu'il ait changé de nom, qu'il utilise un pseudonyme, un faux nom, tu vois ?
2: Pourquoi ferait-il ça ?
1: Comment ça, pourquoi, Pacheco ? Parce qu'il veut pas que sa famille le retrouve, parce qu'il s'est enfui, voilà. C'est ces hommes qui vont chercher des cigarettes, comme mon père l'a fait. Je crois qu'il est parti deux fois pour acheter des cigarettes. Et voici sa photo. Josefina a dit qu'il utilise peut-être le nom d'Antonio José.
2: Antonio José. J'espère qu'on va le trouver parce que tu sais à quel point j'aimerais annoncer cette nouvelle à Margarita.
1: Oh, imagine-moi pour Jenny.
3: Allô ?
4: Salut. Tu as déjà quitté les cours ?

0: Est-ce que tu m'observes ? Je t'ai dit que j'aimais pas ça.
1: Bien sûr que non, tu m'as dit de ne pas le faire, je ne le fais pas, je voulais juste savoir comment tu t'es débrouillé à l'examen.
0: Eh bien, ça s'est bien passé, merci d'avoir demandé.
1: C'est super. Je me disais que notre enfant allait avoir deux parents ingénieurs, tu imagines ça ? C'est plutôt cool, on va pouvoir diriger la brasserie ensemble.
0: Oh, hé ! Attends là, laisse-moi d'abord avoir ce bébé, puis ensuite obtenir mon diplôme, et on verra si on peut diriger la brasserie ensemble, d'accord ?
1: Ce n'est pas grave, tu pourras te concentrer sur tes études pendant que j'emmènerai mon enfant à la brasserie. Carlos fera une excellente nounou. Enriquita et moi aussi. Il va s'amuser et passer des super moments. Tranquille.
0: Et tu seras le capitaine de cette équipe. Au fait, j'ai pas parlé à David. Est-ce que tu sais comment il va ?
1: Il va très bien, je l'ai vu, on a discuté. D'ailleurs, il m'a dit qu'il allait bientôt réintégrer la brasserie.
0: Ah ok, c'est bien, c'est bien.
1: Je voulais que tu le saches. Au cas où vous vous parlez, je pense que j'en ai trop dit. Je lui ai dit que toi et moi, on s'était réconciliés.
0: J'aurais aimé lui parler, mais je savais pas vraiment comment lui dire.
1: Je sais, mais je veux crier au monde entier que nous allons bien. Que personne ne pourra plus nous séparer.
0: Je sais, moi aussi. Mais je dois t'avouer quelque chose. J'ai vraiment très peur. Je sais pas, j'ai peur que certaines personnes sachent comme... Comme Camilla et Paola, je sais qu'elles veulent pas qu'on soit ensemble et heureux.
2: Je suis désolée pour Felipe et Enriquita.
3: Je ne sais pas, j'ai du mal à digérer. Je peux supporter qu'il soit grincheux sur la disparition de son père, qu'il ne veut pas l'accepter, mais ce qu'il m'a fait, je ne lui pardonnerai pas.
2: Il était vraiment très intense, non ?
3: Plus que ça, il a été grossier. Tu te rends compte devant tous les nouveaux partenaires me traiter comme il l'a fait ? Il sait à quel point mon travail est important pour moi.
2: Je pense qu'il a agi par jalousie.
3: Mais pourquoi ? Il a aucune raison d'être jaloux.
2: Mais je pense qu'il s'est senti peu sûr de lui dès son arrivée à l'événement. Mais ce qui est certain, c'est que vous appartenez à des mondes complètement différents.
3: Je me fiche de ce monde, Inès.
2: Je sais, mon ami. Je sais. Mais ce que tu dois accepter, c'est que il y a peu d'hommes qui ne vont pas se sentir inférieurs à côté d'une femme qui a autant de succès que toi.
3: Je ne savais pas que Felipe était comme ça.
2: Oh, et j'ai pas pu m'empêcher de remarquer que Carlos est très attentionné avec toi. En fait, il l'a toujours été. Mais qu'est-ce que tu en penses ? Tu vas retourner avec lui ?
3: Comment tu peux penser ça, Inès ? Regarde l'heure, je suis en retard à la réunion. Je te vois plus tard. Bye.
2: Je suis là pour toi.
4: Je suis surprise que tu l'aies pas su avant. Juana m'a dit que Gabriel et elle s'étaient réconciliés le lendemain à l'hôpital. Je croyais que tu le savais.
5: Toi aussi, tu savais et tu ne m'as rien dit.
4: La question est plutôt de savoir pourquoi elle te l'a pas dit, pas moi.
5: Je te jure que je me sens comme un idiot. Je les ai entendus parler au téléphone, tu vois. Et se parler affectueusement et... Je me suis rendu compte de rien.
4: Tu sais ce qui me dérange ? Que ça te dérange autant. T'adores souffrir pour Juana. Tu sais quoi ? J'espère que tu souffriras toute ta vie. Et moi qui t'apporte des pizzas et des chilaquiles, quel imbécile. Je m'en vais.
5: Danny, attends. Pourquoi t'es comme ça ? Ne sois pas comme ça.
4: Tu veux que je me sente comment quand je vois qu'il se paye ta tête ?
5: Ok. Viens m'aider.
4: Pourquoi ?
5: À m'habiller. Je t'accompagne au bureau.
4: Comment ça ?
5: Je peux pas utiliser mon bras. J'ai besoin que tu mettes mon pantalon, que tu boutonnes ma chemise, s'il te plaît. C'est pas comme si j'allais
4: être tout nu, Daniela. Non, je peux pas.
5: Fais pas le clown, s'il te plaît, aide-moi. Il s'agit juste d'enfiler ma chemise et mon pantalon, allez.
4: Donne-moi ça.
5: Merci beaucoup.
4: Dis donc, cette chemise a beaucoup de boutons.
5: Oui, effectivement.
4: Je dois tout déboutonner.
5: Dani, on dirait que tu n'as jamais déboutonné une chemise.
4: Eh ben non, pas pour un homme.
6: Juste là, c'est top. Merci.
7: Sors de là, mon pote.
6: Ça marche.
7: Super.
6: Bon, les gars, vous savez ce qu'il vous reste à faire.
8: Il y a beaucoup de mouvements dans ce quartier, non ?
6: Pas mal, ouais. Je crois qu'on va s'occuper de ce boulot pendant la nuit.
8: Et comment est-ce qu'on rentre ?
6: En entrant, mon pote. Venez, les gars. On fait un tour par là. On regarde comment faire croire un accident. Alors ouvrez bien les yeux.
7: Tout va bien ?
6: Ce bâtiment est tout récent. Ça va être une partie de plaisir.
5: Tu crois ?
6: Ouais.
9: Des friandises, des beurres chocolatés,
0: viens, je reviendrai en prendre.
9: Hé ? Qui êtes-vous ? Vous cherchez quoi ?
10: Oh, Pépito, je t'ai déjà dit de ne pas frapper la porte comme ça, bon sang !
9: Des voleurs, ils vont passer par l'arrière de la maison.
10: Des voleurs ?
9: Oui, je les ai vus.
10: Attends ici. Felipe, il y a des voleurs ! Felipe, viens ici! Non, qu'est-ce que tu fais? Felipe!
7: Qu'est-ce qui se passe, maman?
10: Il y a des voleurs!
7: Quoi? Comment ça, des voleurs?
9: Ils étaient trois. Il y en avait un grand tout tatoué.
7: Je vais aller voir. Attendez, restez ici.
10: Non, bougez Felipe,
7: pas. Fermez pas, maman.
10: Ne les laisse pas te faire quoi que ce soit, s'il te plaît, Felipe.
7: Et ferme-moi cette porte, s'il te plaît.
10: Oh, Sainte Vierge, protégez-le, veillez sur lui. Et vous, allez fermer cette porte. Assurez-vous qu'elle est bien verrouillée et allez dans la chambre.
11: Ces tueurs n'auraient jamais dû voir mon visage, Camilla. Tu m'as mise en danger.
12: C'est bon, arrête. Tu sais très bien que je risque aussi beaucoup pour t'aider.
11: Ils te connaissent même pas.
12: Bien sûr qu'ils me connaissent. Je suis un personnage public, un mannequin célèbre.
11: Eh ben, tu aurais dû y penser avant. Tu veux que je fasse tout le sale boulot, c'est ça? D'ailleurs, si ça va ressembler à un accident, tu n'as pas à t'inquiéter.
13: Oui. Oui, oui. Tout va bien.
11: Est-ce que tu voulais te débarrasser de Juana et de moi en même temps?

0: grand Dieu, protégez-nous, je vous en supplie, mon Dieu. Oh, je vous en supplie, aidez-nous.
1: Maman ?
0: Oh, mon fils, Dieu soit béni que tu sois de retour.
2: Ça va ?
3: Tu les as trouvés, mon pote, tu les as trouvés ?
2: Ah, c'est pour ça qu'on les appelle des rats, parce qu'ils disparaissent très vite.
0: Oh, mon chéri, je suis si contente que tu sois de retour parce que j'étais très inquiète.
2: Non, c'est bon, maman.
4: Mangez un bout ou quelque chose pour vous calmer.
0: Mais non, je vais pas me promener en mangeant du pain, puis j'ai déjà des flatulences. Vous savez quoi ? Ces types, ils ne sont pas du quartier. Parce que le quartier est très calme. Ces types viennent d'ailleurs.
2: Écoute, on s'en fout d'où est-ce qu'ils viennent. Faut toujours garder les portes fermées et ne faire confiance à personne.
0: Ok.
2: À personne.
4: Peut-être que ces gens connaissent le magasin de bonbons et qu'ils pensent qu'il y a de l'argent caché dans cette maison,
3: ah.
4: Non ? Quoi ?
3: Les voleurs sont donc très stupides. Il voit pas que le commerce va de mal en mal.
0: On ne dit pas mal, on dit pire en pire. Et ce n'est pas commerce, c'est commerce, Pépito.
2: Bon, ok, maman, faut que j'aille bosser, s'il te plaît, ok ? Margarita, tu m'aides à vérifier les portes, et toi, Pépito, les fenêtres. Tout doit être fermé.
0: Viens.
2: Là, faut
0: Allez,
2: que j'aille
0: bosser. Celui-là. Felipe, attends un instant. Viens. Tout à l'heure, t'es arrivé avec une petite mine comme si quelque chose n'allait pas. Qu'est-ce qui ne va pas, mon chéri ?
2: Eh bien, c'est que je t'avoue que j'ai un peu le cœur lourd, maman.
0: Pourquoi, mon amour ?
2: Eh bien, tu avais raison, maman.
0: Pourquoi ?
2: Parce que le monde d'Enriqueta ne correspond pas au mien et... J'ai tout essayé, malheureusement, mais ça ne marche pas, à vrai dire. Et la vérité, c'est que je l'aime, maman.
0: Oh, mon chéri. Allez, tout va bien se passer.
2: Ouais, maman.
0: Mais ne pleure pas.
2: Comment ça ? Nous, les hommes, on pleure aussi. Débarrassez-vous de ces idées. N'ouvre la porte à personne, ok ?
0: Oui. Mais alors, ça ne sert à rien de pleurer pour des traîtres.
5: Oh, ma chérie, le patron est en train de nous punir, là. Il nous a dans le collimateur.
6: Je sais. Tout ça à cause de la vidéo. Les heures sup, et les tâches super lourdes et physiques, mais... Il faut qu'on tienne bon.
5: Regarde mes mains, elles sont déjà couvertes d'ampoules à cause de tout ce nettoyage.
6: Moi aussi.
5: Écoute, je suis née pour porter des plateaux, prendre des commandes, recevoir des pourboires, pas pour ça.
6: Ouais, je sais, mais on doit lui montrer que nous sommes plus forts que lui.
5: Oh, oui, c'est vrai.

0: Tu es au top, vraiment. C'est juste que tu es fière, rebelle et très puissante.
1: Ah
0: je
1: ouais
0: te le dis, tu es au top, oui. Et moi, là, regarde celui qui...
1: Celui qui ?
0: Celui qui supporte.
1: Bien sûr qu'il supporte. Et nous sommes au top.
0: Oui.
1: Allez, on peut le faire. C'est parfait.
2: Bonjour, comment allez-vous ? Bonjour. Fer, Sarita, votre commande est arrivée.
3: Bonjour.
2: Voilà, regardez. Celui-là,
3: merci.
2: Pour toi. Et celui-là, pour toi.
3: Merci beaucoup.
2: Il n'y a pas de quoi.
4: Bonjour.
2: Bonjour.
5: Est-ce qu'on peut voir le catalogue ?
2: Bien sûr.
5: Alors, c'est une bonne affaire, Price Shoes ?
2: Bien sûr que oui. Price a vraiment changé ma vie. La vérité, c'est que ça aide beaucoup qu'il prête jusqu'à 30 000 pesos pour que vous puissiez créer votre propre entreprise.
5: Mais je suis une terrible vendeuse.
2: Oh non, ne vous inquiétez pas pour ça. Quand je suis allée les voir la première fois, ils m'ont formée à l'Académie Price Shoes, gratuitement. Ils m'ont appris à démarrer mon activité et à gagner de l'argent.
5: Vraiment ?
2: Oui, c'est bien ça. Je vous laisse le catalogue, si vous voulez, pour voir si vous aimez quelque chose.
5: Oui, laissez-le.
0: Tu es très forte, chérie.
5: Oh non, non, je veux plus dépendre de personne. Et tu sais quoi ? Pourquoi pas ?
0: Pourquoi pas ?
5: Pourquoi pas ? Regarde, c'est vraiment pas mal.
2: Il y a vraiment de belles choses, sérieusement.
6: Brasserie Rubio.
7: Jette un coup d'œil à ces communiqués de presse. Ils ont été publiés après la fusion avec le distributeur espagnol et ils sont très positifs.
8: Ah ouais ? Mmh. C'est super. Mon oncle, je voudrais te consulter.
7: Bien sûr.
8: Tu sais que j'ai toujours été très respectueux de ta vie privée.
7: Oui.
8: Alors, est-ce que tu as des vues sur Enriquita ?
7: Bon. Je crois qu'il est temps de me confesser.
8: Ok.
7: Voir l'amour que toi et Juana vous portez, c'est... inspirant. Et cela me donne... l'envie d'avoir quelque chose comme ça dans ma vie personnelle.
8: Merci. Avec Enriquita ?
7: Oui, Enriquita. Lorsqu'elle a commencé à travailler avec nous, on a entamé une relation. Mais personne ne devait le savoir, car elle venait diriger le département des ressources humaines et ça n'aurait pas fait bonne impression. Nous avons donc gardé cette relation secrète.
8: Un secret vraiment bien gardé, parce que je n'aurais jamais pu imaginer ça de ma vie.
7: Malheureusement, comme nous avons dû nous comporter très froidement devant tout le monde, j'ai l'impression que ça ne lui a pas plu. Nous avons décidé d'arrêter la relation.
8: Je comprends.
7: Mais pour revenir à ta question, je t'avoue que oui, je continue de penser à elle.
8: Je ne sais pas si tu le sais, mais elle a une relation avec l'oncle de Juana.
7: Je ne sais pas si Juana te l'a dit, mais moi je vais le faire. Écoute, tu dois savoir que ça ne va pas très bien entre deux. Et après ce qui s'est passé hier soir, crois-moi, j'ai un sérieux doute qu'ils soient encore ensemble. As-tu d'autres questions ?
9: David, t'es sûr que tu vas bien ? Parce que je veux surtout pas que tu te fatigues et que tu... Je sais pas, je me sentirais responsable.
10: Oui, je vais bien. Pourquoi tu trembles ?
9: Non, pas du tout. C'est juste que j'ai un truc dans l'œil, je crois. Je sais pas ce que c'est, mais ça va.
10: Pourquoi tu me regardes comme ça ? Tu es sûr que ça
9: non,
10: va ?
9: Non, rien.
10: Tu m'as regardé comme ça toute la journée ? T'es en colère contre moi, y a un problème ?
9: Non, tout va bien, c'est juste que... Je sais pas, je crois que j'ai pas bien dormi et je veux dire, je manque de sommeil, mais ça va aller, c'est pas la fin du monde. Tout va aller, ça va...
10: C'est rien, je vais le ramasser. Tiens.
9: Merci. Oh non.
10: Dani.
9: Dieu, non.
10: Dani. Dani, qu'est-ce qui te prend ? Bonjour.
11: Bonjour.
10: Bonjour à tous.
11: Bonjour à tous.
12: Parmi nous.
10: Merci beaucoup. Je suis très heureux d'être de retour. Eh bien, mettons-nous au travail, d'accord ? Je veux voir les nouveaux dessins avec vous. On peut faire ça tout de suite, d'accord ? Viviana, on va vérifier ce qui a été téléchargé sur les réseaux sociaux.
13: Oui,
10: tout ça.
13: Oui, bien sûr.
10: Je suis heureux que tu sois là. Gabriel m'a demandé de vérifier certains documents.
13: Oui, c'est sur mon bureau.
10: Je te rejoins là-bas.
13: Au fait, ma chérie,
10: bonjour,
13: c'est gentil de m'avoir ramené ça. Je suis complètement débordée, tu n'imagines même pas.
14: Oh, ne t'inquiète pas, ça me fait vraiment plaisir. Et au fait... Je t'ai vu disparaître avec Manuel Fuenmayor.
13: Je vois que tu n'arrêtes pas une miette.
14: Non.
13: Bon, ce qui s'est passé était inévitable.
14: Non.
13: On a tout fait

0: partout, sur toutes les surfaces. Et c'était bon, super chaud. Mais bon, je te raconterai plus tard, parce que là...
1: Les murs ont des oreilles.
0: Ouais.
1: Bon, on se retrouve à la cafétéria tout à l'heure.
0: Ok.
1: À tout
0: Bye.
1: À l'heure.
0: Merci, merci.
1: De rien.
2: Oui, je voulais que tu le saches, au cas où vous vous parlez. Je pense que j'en ai trop dit. Je lui ai dit que toi et moi, on s'était réconciliés. Je veux crier au monde entier que nous allons bien, que personne ne pourra plus nous séparer.
3: Ah, Oana,
4: oh, mais qu'est-ce qui va pas chez toi? Tu m'as fait une peur bleue.
3: Non, non, non, pardon, c'est juste que... Oh, tu sais pas quelle frayeur on a eue aujourd'hui.
4: Mais qu'est-ce qui s'est passé?
3: Écoute, n'aie pas peur, mais des voleurs ont essayé de s'introduire dans la maison pour nous voler.
4: Quoi?
3: Pepito les a vus et l'a dit à Joséphina. Elle nous a appelés, Felipe et moi, mais quand on est descendus, ils étaient déjà plus là.
4: Mais attends, c'était aujourd'hui et vous allez bien?
3: Oui, oui, on va bien. Ils nous ont rien fait et ils n'ont rien volé non plus. Felipe est sorti pour aller les voir, mais il a dit qu'ils étaient comme des rats qui lui ont échappé. Je suis désolée. C'est vrai que...
4: Oh non, allez, viens.
3: Je suis désolée,
4: j'ai tellement peur. Viens, tout va bien. Tout va bien. Oh mon Dieu. Oh, ça va, tout va bien.
5: La voilà.
0: Tu as pris les photos que
5: oui,
0: j'ai
5: elles
0: demandées.
5: Sont là.
0: C'est parfait. Exactement ce qu'il me faut.
5: Voilà. Service rendu. Et sérieusement, ça sera le dernier, Camilla. Je ne veux plus que tu m'impliques dans tes problèmes.
0: Tu peux arrêter de pleurer, s'il te plaît. D'ailleurs, tu n'es pas le premier à dire que tu en as marre que les fouets de Mayor te traitent comme ils le font.
5: Oui, Camilla, mais tu dois comprendre que c'est mon travail, que c'est mon métier.
0: Ok, personne va remarquer que tu m'as aidé, d'accord? Calme-toi.
5: Très bien. Au fait, tu sais... Je suis allé apporter à manger à ta mère tout à l'heure et je ne l'ai pas trouvée. Ça m'a beaucoup étonné. Tu sais où est-ce qu'elle est?
0: Je l'ai emmenée vivre avec moi. Tu peux lui rendre visite quand tu veux. Et nous pourrons dire à Rogelio que ma mère demande à te voir.
5: T'es sérieuse, là? Waouh! Ça me surprend, en fait, que tu fasses quelque chose pour ta maman. C'est bien? Je vais ranger ça.
6: Tu vas très bientôt manquer de chance, mon Gabriel. Quelle chance tu as. Entrez.
7: Patron, j'ai une bonne nouvelle pour vous. Aujourd'hui, le chantier sera à l'arrêt. Je vais donc profiter de l'occasion pour déplacer le corps de Francisco vers sa nouvelle demeure.
6: Très bien, tu sais ce qu'il te reste à faire.
7: Patron, je m'excuse.
6: Donne-moi un. C'est ça.
7: J'y vais, patron.

0: Mon bracelet. Oh non, j'ai dû le faire tomber. Dans la voiture de Camilla? Dans la maison de ces gens? Oh non, non, non, non, ce n'est pas possible.
1: Tout va bien, Paola?
0: Oui, oui, tout va bien. C'est juste que toi et moi, on ne peut plus se voir, alors excuse-moi.
1: Eh bien, c'est impossible. Ils nous choisissent toujours comme couple pour les publicités parce que nous sommes le rêve. Et ils ne nous ont même pas encore vus dans un lit.
0: Tais-toi, je suis sérieuse. Je ne veux pas de sous-entendus ou de proximité. J'essaie de récupérer mon mari et si tu es sur mon chemin, alors je vais faire comme si tu n'existais pas.
1: Je te crois pas. Tu ne peux pas être fidèle, Paola. Tu n'es avec Gabriel que pour le statut qu'il te donne. Mais on a une séance photo ensemble bientôt, alors on va voir si tu vas pouvoir résister.
2: Cette nana qu'on doit éliminer est dans un magazine. Elle s'appelle Juana la Vierge et elle est enceinte.
1: Et quoi, mon pote?
2: Eh bien, ce boulot ne me dit rien. On dit qu'elle fait des miracles.
1: Des miracles, hein? Et encore plus miraculeux. Ça, tu vois? Détends-toi, Venenos. Ce soir, on fait le boulot et ce sera un accident. Détends-toi.
3: Pépito m'a raconté ce qui s'est passé. C'est fou! Vous allez bien?
4: Oui, oui. Mais c'est Pépito qui a eu le plus peur, parce que c'est lui qui les a vus.
5: Hé, mamie, on devrait pas appeler Salvador?
4: Non, ma chérie, je ne veux pas lui parler. D'ailleurs, ils n'ont rien pris et c'est bon, on a déjà abusé de sa gentillesse. Mémo, j'ai fait du café, vous en voulez?
3: Oui, allez, on mais va bien aller. Sûr.
5: Ah, allez-y, tu en veux? Je vous rejoins.
4: Venez.
3: On y va. Quelle folie, c'est fou ce qui s'est passé.
4: Vous n'imaginez même pas.

0: Hé, hey, Gabriel!
1: Raconte-moi tout, Thomas. S'est-il passé? Dis-moi.
0: Je vais au paddock.
1: Pourquoi?
0: La jument a déjà pouliné.
1: C'est vrai?
0: Est-ce que tu veux venir?
1: Oui. Laisse-moi me changer et je t'accompagne. Ne pars pas sans moi, hein.
0: D'accord, je t'attends.
1: Ah, mais c'est génial.
2: Ce sont les terrains de la propriété Rubio.
3: Oui, monsieur.
2: Allons dans cette direction, ok?
3: Ok.
2: Arrête-toi ici.
3: Ici? Oui, monsieur.
2: Allez, les enfants. C'est parti. Allez.

0: Sérieux, les gars, j'ai un mauvais pressentiment. On devrait y aller.
1: Sans blague, Venenos. Fais-le monter, mec. Allez, Flash.

0: C'est bon, c'est bon. Allez-y. Vas-y.
1: J'ai adoré.
2: C'est super.
1: C'est incroyable de voir une jument voir son poulain pour la première fois.
2: Je t'ai prévenu parce que quand t'étais petit, t'aimais vraiment ça.
1: Merci beaucoup. C'était parfait. Thomas ?
2: Quoi ?
1: C'est quoi ces lumières ? Elles sont à l'intérieur des terrains ? On va aller voir. Dis aux garçons de sceller les chevaux, s'il te plaît.
2: Louis ! Les garçons ! Sceller les chevaux !

0: Felipe ?
1: Bonjour, Enriquita. Je suis désolé d'être rentré, mais je venais d'arriver quand une voisine un peu malade m'a regardé de travers.
0: Tu n'as pas à attendre dehors, surtout si tu as les clés de la maison.
1: C'est exactement pour ça que je suis là. Pour te les rendre.
2: J'ai laissé la voiture sur la route. Aide-moi, allez vite, prends-le. Allez.

0: Alors lâche le fric, meuf.
1: Voici la moitié de ce qui a été convenu. Et si ce Naoul me l'avait pris pour me faire chanter? Oh, non, non, je vais le retrouver.

0: Est-ce que tu voulais te débarrasser de Juana et de moi en même temps?
1: Ou Camilla va se venger de moi? Non, non, non, non, non, non, non, non. Voyons, calme-toi, Paola. Calme-toi, ne panique pas, tout va bien. Tout ira bien. Et si seulement il m'annonçait que Juana est partie vers un meilleur monde ?

0: petit chaton, je t'ai vu jeter des objets, tu veux...
1: Tenez-la, tenez-la.
2: Voilà.

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0: Bonsoir La Réunion, c'est un plaisir de vous retrouver pour votre bulletin météo. La nuit s'annonce étoilée sur l'ensemble du département avec un régime d'alizé faible sur La Réunion. Demain matin, on débutera la journée avec un ciel ensoleillé sur l'ensemble de l'île. Au fil des heures, quelques nuages s'installeront. L'après-midi, on les retrouve sur les hauts de l'ouest, notamment des débordements attendus vers les littoraux du côté de Saint-Paul avec un ciel qui reste largement ensoleillé sur le sud. Les plages qui affichent de belles éclaircies, mais également les plus hauts sommets comme le pas de Bellecombe-Jacob qui conserve également des éclaircies. Le vent reste faible demain. C'est un régime de brise qui domine sur l'ensemble du département. La mer est peu agitée sur le nord, agitée ailleurs. Et côté température, les minimales sont en baisse demain avec 4 degrés sur le pas de Bellecombe-Jacob, 5 degrés pour les plaines, 8 degrés pour Petite-France et 20 degrés sur le port des maximales qui en revanche continuent leur lente ascension avec 27 degrés sur le port, 18 degrés pour Petite-France, 23 à 24 pour les cirques, 20 degrés sur Takamaka et 17 pour le pas de Bellecombe-Jacob. Demain, nous serons le dimanche 6 septembre. Nous souhaiterons une bonne fête au Bertrand. La marée sera basse à 3h36 et le soleil nous quittera à 18h10. Tout de suite, retrouvez votre journal présenté par Laurence Françoise. On se retrouve juste après pour une nouvelle météo.
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4: Bon, je vous présente mes deux nouvelles créations. Ça, c'est un tisane pour oubri. C'est, ouais. J'ai appelé tisane la couillonis.
5: Ah ouais.
4: Bois ça, là, direct, gagne l'inspiration pour écrire des sketchs.
5: Ah, tu...
4: Si, instantané.
5: Mais vraiment ?
4: Oui.
5: Fais-en confiance, hein ?
4: Oui, faut le pas.
5: Faut
4: vas-y, goûte.
6: Non, parce qu'il est déjà très, très couillon, hein, mais je pense qu'il n'y a pas besoin de ça.
4: Non, mais on va voir. Là, ça dépasse.
5: Oui, mais là, c'est un couillonis intellectuel.
6: Comment ?
4: C'est un
6: couillonis, mais au-delà des nuages, au-delà des montagnes.
4: Non, mais on va voir. Regarde ça. Par contre, dosage, c'est important. Il faut un zeste. Un grain,
5: tu peux choper.
4: Oui, oui. Et un fume le zoie. Ouais, tout ça là-dedans.
5: On va mettre tout ça là-dedans là.
4: Ouais. Mmh. Ah, regarde. Oh.
5: Ah. Il défile.
6: Ok.
5: Et il défile.
4: Ah.
5: Qui est papier.
6: Moi aussi je veux. Moi aussi je veux comme lui.
4: Eh ben regarde. Non, toi, j'ai un petit tisane l'amour.
6: Ah, on connaît moi.
4: J'ai appelé GG bébé. La gingembre, géranium, bois bandé. Voir ça. Non, la personne qui boit ça, elle tombe amoureuse instantanément.
7: Et ma soif d'aller un coup là.
6: Et
7: vois, d'aller dans la cuisine.
6: Thierry, non. 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
5: C'est marrant, ça.
6: Ça marche. Donne-moi 10 sachets. Je commande 10 sachets.
4: Ah oui, oui, il n'y a pas tout.
7: Tu habites ici, toi ?
6: Je débrouille à avec lui.
7: Tu habites où ?
4: J'allais y aller justement parce que.
7: Non, tu vas.
5: Hé, mon ami des sketchs. C'est un gars qui vend de la tisane. Et il tombe amoureux parce que c'est la tisane de l'amour.
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Mesdames, Messieurs, bonsoir, bienvenue sur Antenne Réunion. C'est l'heure de votre 19h week-end, voici les titres de ce 5 septembre. C'est le phénomène qui inquiète le monde en ce moment, le nouvel El Niño, le plus puissant jamais observé. Et l'ONU nous met en garde, il pourrait durer jusqu'en février prochain. Explications et détails dans ce journal. Une pause de quelques heures à l'hôtel, c'est possible. Le concept de la journée détente, une escapade qui plaît. Activer le mode déconnexion, les acheteurs en redemandent. Focus sur cette expérience qui connaît le succès. Transformer plutôt que jeter, la seconde vie, c'est tendance et ça s'appelle l'upcycling. Leçon d'imagination avec nos créateurs locaux au Salon de l'Artisanat en ce moment. Nous irons à la découverte de ces réinventions. Et puis découvrir les sensations du surf pour les personnes en situation de handicap. Vous verrez cette opération Andy Surf à l'étang Salé, une troisième édition pour cette pratique sportive inclusive. Le phénomène arrive, les experts...

0: Parle d'un nouvel El Niño. Problème, il s'annonce très puissant, le plus intense jamais observé depuis ces 40 dernières années. Sécheresse, inondations, chaleurs extrêmes, les précisions de Myris Voula.
1: À des milliers de kilomètres de La Réunion, El Niño pourrait modifier nos conditions météorologiques et inquiète les Réunionnais.
2: Oui, ça fait un peu peur. Ouais.
3: Il arrive pas. C'est pas l'homme qui gagne en part à ça. Hein.
2: Ça dérègle quand même tout un système. Donc forcément, il y a des choses qui vont bouger.
4: Le réchauffement climatique, ça rapporte des gros cyclones. On a pu voir que le dernier cyclone à La Réunion, ça a été un peu catastrophique.
5: Sachant que nous, on est la prochaine génération qui vont probablement subir les effets plus intenses de ces phénomènes, c'est quand même inquiétant de savoir que nous, ça va nous poser problème dans le futur.
1: Ce phénomène naturel lié au réchauffement anormal des eaux du Pacifique nous impacte directement.
6: Celui qu'on attend va être particulièrement fort, on peut même dire qu'il sera historique en intensité. Alors sur notre région de manière générale, ça va perturber effectivement la distribution de la pluviométrie. Alors sur la région, on va dire à grande échelle, hein, bien sûr, ça va générer des sécheresses dans le sud du continent africain et également sur Madagascar. Ce sont les impacts les plus forts qui sont attendus pendant la saison des pluies. On va dire le cœur des saisons, décembre, janvier, février, on a un peu moins de 20 jours qui sont supérieurs à 31 degrés. Voilà, pour fixer un peu les idées, on pourra monter peut-être à 50 voire 60 jours chauds.
1: Même s'il n'est pas directement lié au cyclone, El Niño peut aussi influencer les conditions de la prochaine saison cyclonique.
6: On s'attend à une baisse de l'activité. C'est-à-dire qu'en moyenne, on a 10 systèmes sur le bassin. L'activité dans le canal du Mozambique devrait être très réduite, voire nulle. Et les trajectoires des systèmes, de manière générale, devraient s'orienter plus vers le sud plutôt que vers l'ouest. L'un dans l'autre, le risque pour les mascarènes est à peu près le même. C'est-à-dire qu'on s'attend généralement à ce qu'il y ait un système qui aille rôder du côté des mascarènes chaque année. C'est surtout sur Madagascar et la côte du Mozambique que le risque serait très atténué en fait.
1: Avec le changement climatique, El Niño pourrait devenir plus intense, de quoi accentuer encore les effets de ce phénomène sur l'île dans les années à venir.
0: C'est un concept qui fonctionne et qui est proposé dans certains hôtels de l'île, la journée détente, une formule bien-être qui connaît, vous allez voir, un franc succès. Objectif souffler, et c'est possible à partir d'une cinquantaine d'euros. Candice Vessier.
7: Surprise pour la future mariée. Pour son enterrement de vie de jeune fille, les témoins ont opté pour une journée détente.
8: On a tout un programme qui est secret, évidemment. Et donc voilà, il y aura des moments bien-être, des moments créatifs, où on va danser aussi. Enfin, ouais.
7: Charmés par cette expérience, les Réunionnais sont nombreux à en faire un véritable rituel.
9: On essaye de faire ça tous les deux mois pour profiter.

0: centaine de clients de l'hôtel. Les clients apprécient beaucoup de pouvoir profiter de la piscine et surtout de la piscine chauffée. Et ils apprécient également d'avoir un repas à la carte parce que c'est vrai que c'est une formule qui plaît beaucoup d'avoir la possibilité de choisir un plat à la carte et un dessert à la carte.
1: Une formule qui fonctionne particulièrement bien sur l'île grâce à un climat agréable toute l'année.
2: Ça existe depuis de nombreuses années, je dirais même plus d'une dizaine d'années, et ça s'est renforcé au sortir de la crise Covid, où beaucoup d'hôtels ont proposé à la clientèle, notamment à la clientèle locale, une formule à la journée. Cette formule, elle varie en fonction des établissements. C'est une activité qui reste accessoire pour les hôtels de La Réunion, mais qui est importante.
1: Pour quelques dizaines d'euros en plus, certains établissements vont encore plus loin, avec un spa, des massages, un hammam, mais aussi un accès privatif à la plage et un service encore plus haut de gamme.
3: Ça s'appelle l'upcycling, l'idée de faire du neuf avec de l'ancien. Le principe est simple, on ne jette plus, on transforme et on préserve en même temps l'environnement. Un 3-en-1 qui fait du bien au porte-monnaie et à la planète. Un éco-geste suivi pour nous avec des exemples concrets au port au Salon de l'Artisanat par Émilie Bouy.
4: Un simple baril devenu meuble de rangement. L'upcycling, c'est transformer des objets existants plutôt que de les jeter. Une tendance qui gagne du terrain jusque dans nos intérieurs.
5: Je trouve ça vraiment merveilleux parce que dans l'esprit actuel où on jette beaucoup, on dépense plus que ce qui est nécessaire. Puis je trouve que ça développe l'esprit créatif.
6: Ça permet de retravailler des produits qui peuvent être soit un petit peu abîmés mais quand même jolis. Avec, ça peut être des belles matières, des choses intéressantes et qu'on peut détourner et complètement dériver sur autre chose.
7: On est confronté à beaucoup de problèmes de nos jours, donc beaucoup de déchets qui ne sont pas recyclés, qui posent beaucoup de problématiques à l'environnement.
4: Créer du neuf à partir du vieux, à La Réunion, certains créateurs se sont spécialisés dans cette pratique. Depuis 5 ans, Laurent crée avec sa femme du mobilier à partir de barils usagés.
8: Pour ce type de fauteuil, donc on a du simili cuir, donc traité spécial extérieur, donc anti-UV et déperlant. Une structure en métal fabriquée à l'intérieur avec pour la plupart du temps du métal recyclé. Et de la peinture, on fait de la peinture automobile, donc peinture à base d'eau. Tous les barils qu'on utilise, donc c'est des barils anciennement qui ont été utilisés pour le transport alimentaire, donc pas de produits nocifs.
4: Daniel, lui, transforme d'anciens chauffe-eau solaires en barbecue ou en fumoir, un objet qu'il n'a pas choisi au hasard.
9: C'est un produit que les hygiéniques, c'est un produit facilement transformable. Quand on y reçoit le produit, en fait, c'est comme je dis, c'est de l'inox. En fait, c'est de l'inox 316, donc c'est alimentaire.
4: Du fait main, mais surtout une nouvelle utilisation pour des objets destinés à être jetés. Avec l'upcycling, l'idée est de transformer l'existant plutôt que de produire systématiquement du neuf.
3: Vous faites peut-être partie de ces amateurs de shopping qui se tenaient prêts. 5 septembre, date du coup d'envoi des soldes d'hiver. Au total, 4 semaines d'opportunités. L'occasion d'interroger ces acheteurs d'un jour sur le terrain. Alors peut-on vraiment faire de bonnes affaires? Vos réponses avec Candice Vessier.
10: Moins 30, moins 50 et même moins 70%. Top départ pour un mois de solde, l'occasion de faire chauffer la carte bleue pour s'offrir un petit coup de cœur.
11: Je suis venu ce matin me faire plaisir et j'ai vu qu'il y avait des tasses qui n'étaient pas chères du tout. Truc bête, mais ça m'a permis mieux d'acheter 2 tasses. Et du coup, je suis très content.
12: Donc c'est bien tombé parce que de base, je devais acheter des choses, trouver un pantalon, une ceinture.
13: J'ai déjà vu, il y a 2-3 bonnes choses, mais j'espère en trouver un petit peu mieux pour faire un petit emplette, mais pas pour déplacer le plafond, quoi.
4: Avec un budget plus serré, les Saint-Paulois restent prudents. Pas question de se laisser convaincre trop facilement par les promotions dans les boutiques.
14: Sur les vitrines, il y a marqué solde et tout. Et là, c'est très peu. Même au niveau des magasins, je trouve qu'il y a juste une penderie, mais c'est pas les soldes comme d'habitude. On est habitué de voir les soldes, en fait.
4: Dans ce magasin de streetwear, les réductions commencent à peine. Et avec elles, le flux d'acheteurs semble lui aussi timide.
15: Pour commencer, on commence tout doucement, avec les moins 30% sur tous les articles qui étaient sélectionnés en termes de basket, accessoires, textiles, et au fur et à mesure, ça va passer à moins 50%. Et voilà. Depuis ce matin, non, ils sont plutôt début d'après-midi, mais il y a quand même une petite foule quand même.
4: Entre vente privée et solde, la frontière est de plus en plus fine.
16: Pour moi, il n'y a pas de différence. On commence à préparer

0: avec des remises très sympas. Et puis ben, on continuera, puis on verra comment ça se passe tout au long du mois de septembre.
1: Les soldes démarrent aujourd'hui et se termineront le 2 octobre prochain. L'occasion de dénicher la bonne affaire. Coup de cœur ou achat prévu de longue date, il y en aura pour tous les goûts.
2: Et puis en bref, des soldes perturbés, des ouvertures nocturnes aussi du côté de Saint-Pierre. En raison d'une panne sur un transformateur électrique, le centre-ville est en partie privé d'électricité, ainsi que certains quartiers de Terre-Sainte ou encore de Basse-Terre. Il s'agit notamment de rues commerçantes. Les équipes d'EDF sont pleinement mobilisées. Plus d'informations sur l'info.re. Pangarzotker, attention à votre santé cardiovasculaire. C'est le message de cette deuxième édition du mois du Caire, un moyen de distiller un message de prévention. La réponse, vous allez le voir, se trouve dans notre mode de vie, notamment l'alimentation, la recette d'une santé de fer avec Émilie Boyer.
3: Au menu ce midi, rillettes de sardines, chouchouka à la créole et tarte au chocolat et à la courgette. Avec une particularité, des doses et des produits choisis pour une alimentation saine pour le cœur.
4: C'est très très très important déjà de prendre soin de soi.
5: Étant donné que je suis pré-diabétique, alors j'ai très très peur parce que voilà, j'ai mon mari aussi qui est parti un petit peu à cause de ça aussi. Bon, maintenant je fais attention, c'est la quantité que je vais réduire. Il y a beaucoup de choses à changer.
6: Connaître autre chose, connaître d'autres saveurs et pas de voir aussi qu'à La Réunion on peut faire autre chose que nos petits caries.
3: À l'occasion du mois du cœur, des ateliers culinaires s'organise sur l'île. L'objectif, sensibiliser aux maladies cardiovasculaires. À La Réunion, ce sont en moyenne 330 décès par AVC chaque année entre 2020 et 2022. Protéger son cœur passe aussi par l'assiette grâce à de bonnes habitudes alimentaires.
7: Il faudrait augmenter un petit peu la consommation d'oméga-3. Et selon nous, à l'équipe diète, il faudrait que les créoles mettent un petit peu plus d'huile d'olive dans l'alimentation. L'huile de colza, ça sera surtout utilisé pour les assaisonnements, les rougailles, parce que c'est riche en oméga-3. Et l'huile de tournesol, laisser un petit peu, surtout pour les fritures, et surtout faire de ça quelque chose d'occasionnel.
3: Ces bons gestes bousculent les recettes traditionnelles, des plats riches en épices et surtout en sel. Les Réunionnais consomment en moyenne 12 grammes de sel par jour contre 5 à 6 recommandés. Le tout est de trouver le parfait équilibre.
8: On aime beaucoup le sel et c'est vrai que c'est culturel. On a toujours reçu les aliments en salaison et donc par nature, on aime beaucoup le sel. Quand on parle du fromage, nous avions Coco le Mort avant, nous avions la morue, ben tout ça était très salé. C'est plutôt les répartitions dans ton assiette. Tu dois trouver un quart de riz, un demi-légume et ton curry. Et c'est ça qui va faire la différence.
3: Le mois du cœur, c'est prévenir des maladies, éduquer sur une bonne alimentation tout en se faisant plaisir.
2: Et puis santé toujours avec les 10 ans à La Réunion de ce qu'on appelle le SAFTON. Regardez les images de cet événement qui s'est déroulé à Saint-Louis, à l'étang du Gol. En plus des animations, des messages de prévention. Si on regarde les chiffres en France, un enfant naît toutes les 40 minutes avec des séquelles liées à l'alcoolisation fœtale. À La Réunion, seuls 7% des femmes enceintes déclarent consommer de l'alcool. C'est le résultat de 30 ans de prévention. Quelle est votre plage préférée? Souvenez-vous de ce concours national en 2025. Boucan-Canotte était arrivé en finale. Alors un an plus tard, nouvelle édition du concours en 2026. Et une question, est-ce encore votre coup de cœur? Farouk Moulan était à vos côtés.
9: En 2025, Boucan-Canotte décrochait la deuxième place des plus belles plages de France. Sable blanc, eau turquoise et bassin naturel situé sur la côte ouest à Saint-Gilles. Elle reste l'une des plages emblématiques de La Réunion. Mais pour les Réunionnais, est-elle vraiment la plus belle de l'île?
10: Moi, je trouve que le temps salé est meilleur.
2: Okay.
10: Ouais, le sable est noir et puis là, on est bien dessus.
11: Bah écoutez, des plages que j'ai vues, celle de Boucan est vraiment celle que j'apprécie le plus.
12: Plage préférée, c'est l'Hermitage. Ouais, l'Hermitage.
13: Mon plage préférée, ça serait plus en vrai, je dirais plus l'Hermitage. J'aime bien Boucan aussi, hein, mais il y a beaucoup de gens. Les prix aussi sont chers. Hein. Et comment dire ça, l'Hermitage en vrai, c'est quand même là-bas. On peut bien apprécier entre familles, tout ça, si on veut faire des repas, tout ça.
9: Derrière ce concours se cache aussi un enjeu environnemental. Pour cette deuxième édition, le concours veut profiter de l'attachement des Français à leur plage pour les sensibiliser.
14: Ah oui, ben quand ici Boucan par exemple, ben on a fait un rassemblement, ben les gars ils laissent les déchets pas.

0: À tout, à la fin, il faut faire quand même le geste, ramasser et tout. Faut pas les traîner, quoi, parce qu'il faut quand même préserver la Réunion.
1: Ah oui, c'est super important. Surtout au niveau de la pollution, on a beaucoup de déchets, on a vu aujourd'hui, aux abords des plages. Et il est important de ramener ces déchets à chaque fois que vous jette quelque part ou bien on mange sur la plage.
2: Cette année, le concours mettra l'accent sur la lutte contre la bétonisation et l'érosion côtière, mais aussi sur la préservation des espaces naturels et les pollutions invisibles.
3: Allez, direction au cœur du plus grand marché aux puces d'Europe, c'est la braderie de Lille, où ont été servies les toutes premières moules frites ce samedi. Plus de 2,5 millions de visiteurs, plus de 10 000 exposants et 100 km de stands. Un premier jour qui a tenu toutes ses promesses dans les allées. Sébastien Humbert.
4: 50% de suite du prix du magasin, tout de suite.
5: Le ton est donné. Plus que jamais, cette braderie 2026 est placée sous le signe des bonnes affaires. Cette dame, par exemple, vient de trouver un manteau presque neuf pour 10 euros.
6: Pour mes enfants, voilà, on prépare l'hiver. On est impacté par la hausse de tout, donc il n'y a pas de petites économies.
5: Et comme à la braderie, tout se négocie, les prix peuvent même être beaucoup plus bas.
6: Ce petit truc, voilà, 1 euro.
7: Le petit bijou, là.
6: Voilà. Mais c'est des fantaisies. Mais non, voilà. C'est pas cherché. Celle-là, je viens de l'acheter aussi.
7: Ah ouais,
6: ouais. 3 euros.
7: 3 euros
6: ouais. Mais on peut l'avoir à 1 euro.
5: Donc là, pour 4 euros, vous avez un sac banane et un petit bijou.
6: Tout à fait.
5: Et il y a deux écoles. Ceux qui achètent au coup de cœur et au prix bas. Et ceux qui ont une liste précise, comme c'est le cas pour ce futur papa.
8: Des goûteurs à biberon, voilà, des petites choses qui permettent d'acheter d'occasion. Ça évite que d'acheter du neuf, c'est un petit peu mieux pour la planète. Voilà.
5: Et en face, le bras 2, c'est Charles.
9: Écoutez, on a eu 4 enfants, à un moment donné, ça rentre plus dans les placards et dans la cave, donc on en fait profiter d'autres personnes. Voilà.
5: À Lille, on pense beaucoup économie, mais de plus en plus écologie.
10: Maintenant, je m'habille quasiment qu'en seconde main, sauf exception. Une très belle pièce ou alors la seconde main.
5: Et puis, la rentrée explique peut-être cette file d'attente de plus de 2 heures devant le stand d'une célèbre librairie lilloise. À l'intérieur du chapiteau, les prix sont incroyablement bas.
11: Des romans, par exemple, ou bien des livres universitaires, en fait. Parce que moi, je fais, par exemple, de l'histoire, de la science politique. Et ben là, c'est 50 centimes, je crois, donc c'est parfait, ouais.
5: Un gigantesque déstockage dont compte bien profiter plus de 2 millions de personnes ce week-end.
3: Voilà, et en revanche, c'est moins bon du côté de ces nouveaux prix à la pompe. C'est 13 centimes de plus pour le gazole chez nous. Dans l'Hexagone, tarif affiché 2,26 € le litre en moyenne, un carburant qui augmente plus vite que l'essence. Des éléments d'explication avec Amaury Gonsalves.
12: 40 euros et pas un centime de plus. Stéphanie ne remplit plus le réservoir de son véhicule diesel et guette la moindre petite baisse de prix.
13: Ça va pas me faire longtemps, mais j'essaye de budgéter, pas mettre le plein, parce que si je mets le plein, c'est 100 euros, je pense. Hein. Au début, j'avais acheté vraiment la voiture, alors que le diesel était moins cher que les 98. Quoi.
12: Jusqu'en mars dernier, le gasoil était moins cher que l'essence, puis les courbes se sont croisées, avec un écart désormais d'environ 20 centimes. Comment l'expliquer? Ce n'est pas une question de taxes. Même si elles ont augmenté sur le diesel, ce carburant reste moins taxé que le sans-plomb. C'est avant tout une question d'offre et de demande, avec la moitié des véhicules qui roulent au diesel, mais aussi les poids lourds, les engins de chantier ou les machines agricoles. La demande est de plus en plus tendue.
14: Ce qui complexifie aussi cette situation, c'est la faible capacité de raffinage des carburants en Europe, particulièrement du diesel, qui est plus cher et plus long à raffiner, donc moins disponible sur les marchés.
12: Problème, les pays exportateurs se réduisent. La Russie, qui fournissait plus d'un quart du diesel français avant 2022, interdit désormais ses exportations pour protéger son propre marché mis sous pression par la guerre. Au Moyen-Orient, les attaques contre des raffineries et le blocage du détroit d'Ormuz aggravent la situation. Le monde entier se tourne vers l'Inde et les États-Unis, qui exportent leur gasoil à prix d'or.
3: À présent, ce phénomène sur la Côte d'Azur. Des centaines de villas sont abandonnées et pas n'importe lesquelles. Il s'agit de propriétés de luxe en bord de mer. Photographes et passants y trouvent leur compte, mais les acheteurs ne se bousculent pas. Voyez pourquoi avec Julien Garel.
15: Ces images,
16: regardez-moi la vue,
15: ont été filmées par un anonyme qui n'est pas vraiment censé être là. Il s'est introduit sans autorisation.

0: dans une villa abandonnée.
1: Sur le toit de la baraque, il y a un petit jacuzzi qui est, ma foi, plus trop utilisable.
0: L'architecture est moderne, la terrasse surplombe la Méditerranée.
1: Je n'ose pas trop marcher parce que j'ai peur de passer à travers.
0: Un cas loin d'être isolé sur la Côte d'Azur, nous l'avons constaté en sillonnant le littoral. Ici, une maison belle époque où la nature a depuis longtemps repris ses droits. Là, une bâtisse délabrée sur un terrain que l'on imagine gigantesque. Le lot est à vendre. Nous tentons notre chance par téléphone pour en savoir plus.
2: Bonjour. Je vous appelle parce que je m'intéresse à la villa et au terrain qui se trouve sur la route départementale 6007. Ça fait combien de temps qu'elle est inhabitée, cette villa ?
3: Ça fait effectivement quelques années quand même, je dirais même pas loin de quelques dizaines d'années que ce n'est plus habité.
2: Quelle est la superficie du terrain ?
3: 6828 mètres carrés au total. Il est à la vente au prix de 6 millions d'euros net vendeur.
2: J'imagine que c'est pas évident à vendre, une villa comme ça.
3: Et oui, c'est un projet, il faut avoir une capacité de projection.
0: Et prévoir quelques millions d'euros de travaux supplémentaires. Juste au-dessus d'un grand axe de circulation, on peut comprendre que les acheteurs ne se bousculent pas. De même, pour cette autre villa, à quelques mètres, en première ligne face à la mer, mais juste derrière une voie ferrée. Sur cette façade, une accumulation de graffitis trahit une absence totale d'entretien depuis des années, comme nous le confirme ce jogger qui passe devant presque tous les jours.
4: Ça fait plus de 10 ans, hein. Ouais, pas mal de temps, hein. Il y a des gens qui dorment dedans l'hiver quand il fait froid. En fait, il y a pas mal de sans-papiers, clandestins, c'est un peu glauque, quoi.
0: Nous avons voulu savoir à quoi pouvait ressembler l'intérieur d'une villa fantôme. Yann et son père David sont passionnés par l'urbex, l'exploration urbaine. L'activité qui flirte bien souvent avec les limites de la légalité consiste à visiter des bâtiments abandonnés. Ils nous ont donné rendez-vous quelque part sur les hauteurs de Nice, à condition de ne pas révéler l'emplacement précis. Le lieu a une particularité d'accès.
5: Comme c'est ouvert, il n'y a pas de manœuvre, on n'escalade pas. Donc techniquement, on n'est pas dans l'illégalité, on n'est pas forcément dans l'illégalité non plus, c'est flou.
0: Une zone grise dans laquelle s'engouffrent les deux explorateurs. Ici, pas de vis-à-vis et un cadre paradisiaque. Ce que nous allons y découvrir est à peine croyable. Une immense piscine vidée et servant de dépotoir, mais aussi des cours de tennis tombés dans l'oubli.
5: C'est un peu le paradoxe entre l'endroit très luxueux et au final de voir le contraste aujourd'hui avec toute cette désolation, ces dégradations. C'est un peu ce sentiment étrange.
0: Yann et David suivent une sorte de code moral de l'urbexeur. Ne rien toucher, ne rien emporter, juste observer.
5: Ici, c'était la partie terrasse. Il y avait, comme on peut voir, des espèces de fauteuils en osier, il y avait des canapés.
0: Mais d'autres visiteurs ont visiblement été beaucoup moins scrupuleux.
6: Plus le temps passe, plus il y a des jeunes qui viennent squatter, des gens qui viennent récupérer des matériaux,
5: des pilleurs. Mais la plupart des objets de valeur, ils sont déjà partis depuis longtemps. Hein.
0: Selon la presse locale, la propriété appartenait à un richissime banquier russe aux affaires troubles. Rattrapé par la justice de son pays, il a laissé l'endroit à l'abandon avant que l'État français ne s'en saisisse. Une procédure d'expropriation peut en effet être lancée par une commune ou par l'État si la villa remplit des critères bien précis.
7: Donc c'est notamment l'hypothèse dans laquelle vous avez effectivement un bien qui peut devenir dangereux parce qu'il est abandonné, parce qu'il y a des travaux effectués et parce qu'on sait qu'il est susceptible de faire l'objet de squat.
0: Un recours possible après une mise en demeure du propriétaire, mais très rarement activé. Comment expliquer que de somptueuses demeures restent inhabitées durant des années ? Bien souvent, il est question de successions complexes et coûteuses qui s'éternisent, avec des héritiers parfois difficiles à trouver. Cet agent immobilier niçois, habitué à une riche clientèle de multipropriétaires étrangers, apporte un autre éclairage.
8: On a beaucoup plus de résidences secondaires qu'ailleurs. Donc la proportion de résidences secondaires fait que vous allez de facto avoir plus de maisons qui vont être laissées entre guillemets à l'abandon parce que vous n'y allez pas souvent dans un résidence secondaire. Vous allez peut-être aller deux fois par an et au fil du temps vous y allez de moins en moins et on se retrouve dans des situations comme ça incroyables mais où les maisons sont oubliées.
0: Difficile de savoir combien de villas sont actuellement abandonnées sur la Côte d'Azur. Des centaines au bas mot selon les urbexeurs. Leur délabrement fait maintenant partie du paysage.
9: C'est un mets rare et raffiné chez nous, mais un insecte redouté en métropole. Les guêpes sont en général peu appréciées l'été et moins bien vues que leurs cousines les abeilles dans l'Hexagone. Mais vous allez voir qu'elles intéressent tout de même les chercheurs.

0: Démonstration avec Marion Brossard.
1: C'est au cœur de la jungle vietnamienne que ces scientifiques ont fait l'une de leurs plus grandes découvertes. Leur lampe à rayons ultraviolets a révélé ici l'élément naturel le plus fluorescent jamais observé sur Terre, un nid de guêpe.
2: C'était tellement fort que, je crois, de 20 mètres de distance, on pouvait voir ça. Trouver ça dans la nature, c'est magique. Tout le potentiel derrière, tous les mystères derrière, donc c'est vraiment quelque chose qui laisse battre le cœur.
1: Si la fluorescence intéresse tant les chercheurs, c'est qu'elle est aujourd'hui un marqueur précieux pour détecter de nombreuses maladies, du Covid au cancer. Loin de vous embêter, cette petite bête pourrait donc vous rendre de grands services.
3: Celle qui construit le nid, c'est celle-ci. Hein. Donc cette jolie petite guêpe, c'est vraiment des organismes fascinants. Quoi.
1: La guêpe, ou plutôt les guêpes, car il en existe des centaines de milliers, de toutes les tailles et de toutes les couleurs. Non pas deux, mais cinq yeux, dont une paire panoramique, lui permettant de détecter les mouvements cinq fois plus vite que l'homme. Sa taille de guêpe n'est pas une simple coquetterie, elle lui permet de diriger son dard avec une précision millimétrique. S'il pique, cet organe rétractable sert aussi à pondre. Chez certaines espèces, il est 10 fois plus long que son corps et se transforme en perceuse à bois pour déposer ses œufs. Alors si vous l'aviez relégué au rang de nuisible, juste bon à gâcher vos pique-niques estivaux, revoyez vos préjugés, la guêpe a de super pouvoirs. Vous cherchez à vous en débarrasser, eux en font l'élevage. Dans ce laboratoire du sud de la France, nous arrivons pile à l'heure pour le goûter.
4: Et après, on met ça dans la case.
1: Derrière ces filets, des centaines de micro-guêpes affamées.
4: Et bien, la particularité de ces micro-guêpes, c'est que pour pouvoir se développer, elles vont pondre dans une autre espèce d'insecte qui se retrouve être un ravageur des cultures. Et pour que la larve puisse se développer et donner naissance à ces micro-guêpes adultes, elles vont devoir tuer le ravageur.
1: Voilà pourquoi ces scientifiques relâchent ces petites bêtes dans des parcelles agricoles partout en France. Un insecticide naturel et sélectif. Chez ce producteur de cerises, la micro-guêpe relâchée l'été dernier doit s'attaquer à cette minuscule mouche asiatique qui menace ses fruits.
5: Et elle peut faire perdre la récolte à 3 jours de la récolte. Voilà, ça c'est de la cerise qui est prête à être cueillie dans 2 jours. C'est maintenant qu'elle est le plus vulnérable parce qu'elle est à maturité.
1: Aujourd'hui, cet agriculteur dépend des pesticides pour protéger ses fruits. Si la guêpe parvient à se développer ici, c'est elle qui s'en chargera.
5: Aux micro-guêpes, je leur ai dit de bien travailler, mais bon, ils ne tentent rien à rien et peut-être que le jour, on y arrivera.
1: Il faut plusieurs années à l'insecte pour mener à bien sa mission, mais la technique a déjà fait ses preuves. Dans les forêts de châtaigniers, c'est l'introduction d'une micro-guêpe il y a 10 ans qui a permis d'endiguer le développement d'un parasite et de sauver cette filière française. Si malgré tout vous prenez peur quand vous voyez un nid comme celui-ci...
6: Et on voit donc les ouvrières qui sont actives en train de s'occuper des alvéoles.
1: Sachez que c'est en l'observant que l'illustre Réaumur aurait inventé le carton au XVIIIe siècle. La véritable inventrice de cette matière, c'est elle.
7: Donc elle va récolter des fibres de bois avec ses mandibules et avec ses fibres de bois, elle va malaxer avec sa salive et former une sorte de papier mâché, donc une forme de carton. C'est les guêpes qui nous ont appris à créer du papier avec des fibres de bois parce qu'avant on faisait du papier donc avec des fibres de tissu.
1: Une inventrice de génie doublée d'une super architecte. Chaque étage de son nid est soutenu par des dizaines de colonnes.
6: Et on voit des piliers qui vont permettre la structuration.
1: Des prouesses qui inspirent le secteur du bâtiment. Cette société italienne reproduit à échelle humaine le nid de guêpe, modèle de l'habitat du futur, fait de matériaux locaux naturellement isolants. Mais alors, pourquoi la guêpe nous effraie tant ? Sa piqûre est certes douloureuse, mais son venin bien moins dangereux que celui de sa cousine l'abeille.
8: Il est moins allergisant, donc il y a moins de chocs anaphylactiques. Et de ce fait-là, il est responsable de très peu de décès.
1: Les animaux venimeux, c'est la grande spécialité de Sébastien Dutertre.
8: Donc voilà, là on entre dans la pièce où on a toutes les bestioles que personne ne veut voir. les scorpions, les araignées, les scolopendres.
9: Elles peuvent pas s'échapper, là ?
8: Normalement, non.
1: Nous voilà moyennement rassurés. Le venin de guêpe est clairement l'un des moins redoutables de cette collection, mais il contient une petite molécule, un peptide, particulièrement puissant.
8: Ces peptides, en fait, qu'on trouve dans les venins de guêpe, ont la particularité de faire des trous dans les membranes, notamment des cellules tumorales, et donc va détruire ces cellules tumorales. C'est actuellement à l'étude pour des traitements anti-cancer.
1: Maintenant que vous savez tout cela, peut-être serez-vous plus indulgent lorsqu'elle s'invitera à votre table.
0: L'actualité culturelle avec le coup d'envoi de la nouvelle saison au Théâtre Luc Donat du Tampon. Septembre, décembre, voilà un second semestre qui nous réserve bien des surprises. Au menu, l'actualité, la création et plus encore. Et pour en parler, Eric Juré avec nous, le directeur du théâtre, et à nos côtés sur Antenne Réunion. Bonsoir, merci d'avoir accepté notre invitation. Plaisir. Alors, c'est reparti pour un tour, on peut dire ça comme ça. Peut-être d'abord une information pratique. Combien de temps est-ce qu'on met à monter une nouvelle saison ?
10: Alors ici on procède par semestre. À La Réunion c'est vraiment deux semestres qu'on annonce tous les ans. Le second semestre est toujours un petit peu moins dense que le premier, mais ça peut prendre bien une année, voire un an et demi, deux ans pour certains spectacles. Et puis on cherche en tous les cas toute l'année à trouver des petites pépites pour les proposer au public.
0: Et vous en avez trouvé, encore une fois, pour cette nouvelle saison qui
10: J'espère.
0: S'annonce, avec l'actualité qui n'est pas abordée uniquement sur le plateau d'Antenne Réunion, mais aussi sur scène, c'est ça ?
10: Oui, exactement, avec deux spectacles qui vont traiter de politique. Donc c'était un peu l'idée aussi d'anticiper sur les élections présidentielles et de proposer des spectacles qui, j'espère, vont attiser le sens critique des uns et des autres, avec le spectacle de Daniel Leocadi, donc « Colzac, Sky is the limit ». Et puis le seul en scène de Clément Viktorovitch, qui est relativement connu au national et que nous sommes ravis d'accueillir.
0: Vous soutenez aussi la création, hein, comme c'était le cas pour l'ancienne saison, pour cette saison. Qu'est-ce qui est prévu ?
10: Alors on a cinq artistes associés au Théâtre Luc Donat, donc ce sont des artistes dont on s'occupe plus, un peu plus que les autres. Daniel Leocadi, Carlo De Sacco de Graines Sémées, Didier Boutiana de la compagnie Soul City, chorégraphe. Soraya Thomas de la compagnie Morphose, danse, et puis Sibou Manaï, chanson qu'on connaît très bien. Et on suit leurs actualités, on suit leur parcours de création, on suit leurs projets, et on se doit d'essayer de les diffuser et de les coproduire au mieux. Donc on a Daniel Leocadi ce semestre, il y a Didier Boutiana qui va sortir Le Journal des voleurs, donc début novembre, et puis Carlo De Sacco avec le projet Alcimie qui a joué hier soir chez nous en ouverture de saison avec une belle salle de 500 personnes, c'était super. Et puis Graines Sémées qui jouera en fin décembre avec les morceaux du nouvel album en première, et puis des invités dont je ne connais pas les noms.
0: Ce sera donc une surprise.
10: On sera
0: obligé de se rendre au théâtre.
10: Connaissant Carlo, Graines Sémées sera certainement de très très grands artistes.
0: Oui, ce sont des valeurs sûres. Est-ce que, si on est en famille, est-ce qu'on peut dire que cette saison est ouverte à tous les publics, Éric Juré ?
10: Alors c'est toujours notre grande problématique, c'est qu'on essaie de proposer que l'offre culturelle soit accessible à tout le monde. Les prix des billets dépendent des spectacles, mais il y a quand même des déclinaisons pour les gens qui sont dans des situations particulières, il y a des tarifs réduits, il y a des tarifs abonnés également. Et puis comme nous sommes scène conventionnée d'intérêt national, art en territoire, on a aussi un volet de programmation qui va à la rencontre des habitants. Pour ceux qui n'ont pas les moyens, pas de voiture, etc., qui ont des difficultés à accéder.
0: On appelle ça une programmation hors les murs, hein,
10: c'est hors
0: ça
10: les murs, et puis c'est vraiment, puis c'est vraiment faire bénéficier aux habitants de leurs droits culturels, c'est qu'ils aient accès à l'offre autant que les autres, en fait.
0: En quelle est la proportion, justement, entre spectacles et spectacles hors les murs ?
10: C'est en gros, par an, on a environ 80 représentations dans la grande salle au théâtre, et puis une quarantaine de spectacles, pas que des spectacles d'ailleurs, c'est aussi parfois uniquement des rencontres, du collectage, des ateliers, des discussions. Voilà, c'est pas simplement des spectacles qu'on pose à un endroit et qu'on attend que le public vienne, c'est vraiment de la rencontre sur un temps long.
0: Est-ce que c'est difficile d'être directeur d'un théâtre ? Comment faites-vous pour sélectionner le local, le national, l'international ?
10: Je ne pense pas que ce soit difficile. Par contre, c'est une vraie responsabilité. C'est-à-dire que c'est un jeu d'équilibriste permanent entre les disciplines, entre les sorties des créations locales, le national, l'international aussi, puisqu'on va chercher très loin parfois. Mais c'est un bonheur. C'est une grande responsabilité, c'est un bonheur. C'est parfois frustrant, voire torturant, parce qu'on dit souvent non, en fait. Et il y a beaucoup de projets, il y a beaucoup d'artistes qui souhaitent jouer au Théâtre Luc Donat. Et malheureusement, dans une année, il n'y a pas plus de jours qu'il en faudrait.
0: Et c'est vrai qu'il y a encore plus complexe parce qu'il y a de plus en plus de production locale.
10: Exactement, hein, exactement. Ouais. Oui, on constate ça avec nos collègues des directions des salles de spectacle. C'est que depuis plusieurs années, quelques années en tout cas, il y a pléthore de nouveaux spectacles, nouveaux projets, nouvelles compagnies, nouveaux groupes. Et c'est super, tant mieux. C'est le dynamisme de l'activité culturelle réunionnaise est là. Mais pour nous, ça devient plus compliqué. C'est pour ça qu'on programme justement de plus en plus loin. Là, j'ai déjà des choses qui sont posées pour 2028.
0: C'est-à-dire que si on n'est pas sélectionné en 2026, concrètement, on a encore une chance pour les années suivantes. Hein. C'est un peu ça.
10: Oui, tout à fait. Et on est obligé de toute façon de prendre de l'avance sur l'agenda parce que beaucoup de choses aussi doivent être travaillées sur le long terme. 2027, par exemple, est quasiment bouclé chez nous. Voilà, mais tant mieux.

0: c'était l'occasion de découvrir le surf. J'en ai déjà fait très très jeune avant d'avoir des soucis de santé, donc l'idée c'est de voir un peu ce que ça donne maintenant. C'est génial de pouvoir avoir des équipes qui accompagnent les gens en situation de handicap à avoir une activité physique régulière, de plaisir, de loisir et les pousser jusqu'à parfois des médailles, c'est trop cool.
1: Ça fait plusieurs années que j'essaye de lui faire faire justement du handisurf. C'est pas évident de trouver des activités adaptées au vu de sa pathologie. Et il y avait cette initiation aujourd'hui qui peut être par la suite un loisir qu'il pourrait faire à l'année.
2: J'ai bien aimé le surf avec les dames. C'est mes parents qui m'ont emmené surf à l'étang salé. Et après, j'ai fait attention à les vagues. Et aussi, j'ai pas eu peur. C'était super gaillard.
3: Ici, le matériel, les consignes et l'accompagnement sont pensés en fonction des capacités de chacun. L'objectif, permettre à tous de prendre place sur la planche et surtout d'encourager à revenir.
4: On a mis en place des choses avec des relevés de bus parce qu'on a des personnes tétraplégiques ou paraplégiques. Un siège pour pouvoir mettre les personnes tétraplégiques qui soient assises sur une planche et qui puissent avoir la sensation de glisse. Si demain on a des jeunes ou moins jeunes qui sont intéressés de faire de la compétition parce qu'il y a des compétitions handisurf, on aimerait vraiment mettre ça en place et pouvoir leur proposer de pouvoir s'améliorer et continuer l'activité sur le long terme.
3: L'accessibilité aux activités pour tous, un combat mené par plusieurs associations réunionnaises.
5: On travaille vraiment essentiellement à rendre accessible l'espace naturel, rendre accessible les activités de pleine nature. Donc ça peut être des activités aquatiques, ça peut être des activités de forêt. L'idée c'est vraiment de pouvoir permettre à ces personnes-là d'aller vers ces espaces naturels plus facilement.
6: C'est justement d'enlever ces préjugés-là, de se dire que le handicap, il ne faut pas en avoir peur. Quand on rencontre la personne, on lui demande qu'est-ce qu'elle voudrait faire comme loisir. Si demain elle me dit je veux faire de la canne combat ou du pole dance ou de loisir créatif, moi je vais devoir chercher ce qu'il y a autour de chez elle et d'aller sensibiliser, parler de handicap, rencontrer et accompagner la personne. Ça se passe bien pour tout le monde, et pour le partenaire et pour la personne accompagnée.
3: Pour les structures qui accompagnent ces publics, l'enjeu est aussi de trouver des activités à pratiquer toute l'année.
7: Nous, on travaille pour justement travailler l'engagement du jeune dans le sport ou l'activité choisie et puis rassurer les partenaires aussi. Conseiller encore plus avec des enfants qui ont besoin de se dépenser et qui, sur le plan sensoriel, ont besoin de vivre plein d'expériences.
3: Une journée pour découvrir le surf, mais surtout pour donner à chacun la possibilité de continuer toute l'année.
0: Franchement, c'était trop bien. J'ai adoré.
8: Allez, notre escale météo se fait du côté du Pas-de-Bellecombe. Regardez, de belles éclaircies au menu demain avec cependant 4 petits degrés, une petite fraîcheur qui vous sera annoncée par Alexandre Marianne dans quelques instants. Voilà, c'est la fin de cette édition. Merci de l'avoir suivi. L'information continue sur l'info.re. Et puis votre soirée avec votre divertissement qui sera le plus nul. Dernière image avant de conclure. Je vous laisse du côté de la plage de Boucan-Canotte. Dépliez votre serviette et regardez l'horizon grâce à Serge Labert. Très belle soirée sur Antenne Réunion. À demain, 12h30. Merci.
9: 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Belle soirée sur Antenne Réunion.
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0: Maman d'un petit garçon en situation de handicap, Maria a reçu sa carte monétique le mois dernier. Elle lui a permis de préparer la rentrée scolaire dans de meilleures conditions.
1: Mon garçon Maïwan a été diagnostiqué TSA, trouble du spectre de l'autisme, à 18 mois. Le quotidien est difficile, m'y cache pas, mais m'y ferai tout pour mon enfant. Du coup, il est là avec la force, le courage qu'il mène à chaque jour pour ses besoins et pour lui. La carte monétique, du coup, elle a donné un coup de pouce pour la rentrée scolaire déjà. Nous, la pièce des vêtements pour lui. C'est la première année que m'y fait de la demande de cette carte. Mais m'y trouve qu'elle est très bien et qu'elle devrait continuer. Nous, pour le montant, nous l'a gagné, mais pour moi, c'était suffisant.
2: Dans le contexte actuel, nous savons que chaque dépense compte pour les familles les plus fragiles. Et avec la carte monétique, eh bien, nous avons fait le choix au département d'apporter un véritable soutien au pouvoir d'achat, avec un coup de pouce qui peut être utilisé pour les dépenses essentielles du quotidien, telles que l'alimentation, l'hygiène, l'habillement. C'est une aide plus simple, plus souple et surtout plus proche des besoins réels des familles. Et à travers cette mesure, eh bien, le département reste pleinement engagé aux côtés des Réunionnais et surtout des Réunionnais les plus fragiles.
0: 80 000 bénéficiaires sont concernés par la carte monétique. Pour les personnes âgées aux revenus modestes, la carte a été envoyée directement à leur domicile. Pour les autres bénéficiaires, il suffit de remplir un formulaire disponible sur le site du département de La Réunion, www.département974.fr.
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5: Rebonsoir La Réunion, ravi de vous retrouver pour votre bulletin météo. La nuit s'annonce étoilée sur l'ensemble du département avec un alizé faible qui nous concerne. Il sera localement modéré sur le sud, mais demain matin, on débute cette journée dominicale avec du beau temps sur l'ensemble de l'île. L'après-midi, on retrouve comme d'habitude quelques nuages qui s'installent sur les reliefs avec des débordements attendus vers le littoral nord-ouest. Ailleurs, les éclaircies résistent notamment sur les plages du sud, mais également les plus hauts sommets qui conservent des éclaircies. Le vent reste faible demain avec un régime de brise qui domine sur la Réunion. La mer, en revanche, est peu agitée sur le nord, mais agitée ailleurs. Côté température, les

0: Minimales sont en baisse avec 4 degrés sur le Pas-de-Belcombe-Jacob, 8 degrés sur Petite-France, 7 degrés sur Sillaos et 5 degrés pour les plaines. Mais les maximales continuent leur légère hausse avec 26 à 27 degrés pour les littoraux, 18 sur Petite-France, 23 à 24 pour les cirques et 17 degrés pour le Pas-de-Belcombe-Jacob. Et quel temps pour les prochains jours? Lundi tout d'abord, on débute avec du beau temps sur la Réunion, mais des nuages s'installent l'après-midi. À noter que le vent se renforce, mais mardi, eh bien, on retrouve l'arrivée d'un front sur la Réunion, des averses au lever du jour sur la moitié sud du département. Ces averses vont gagner du terrain et se répandre à l'ensemble du département. La moitié nord sera concernée dans le reste de la journée. Et chez nos voisins de l'océan Indien, on retrouve du soleil sur Tananarive, quelques averses sur Plaisance et Port-Mathurin. On retrouve également de la pluie sur Johannesburg, Moroni ainsi que sur Mahé. On termine par l'Hexagone avec des températures qui dépassent les 30 degrés sur Rennes, Tours, Bordeaux ou encore sur Lyon et Marseille. La maximale, nous la retrouverons sur Toulouse avec 39 degrés. Demain, nous serons le dimanche 6 septembre. Nous souhaiterons une bonne fête aux Bertrands. La marée sera basse à 3h36 et le soleil nous quittera à 18h10. Tout de suite, retrouvez votre divertissement du samedi soir. Bonne soirée sur Antenne Réunion.
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0: nouveaux élèves, 12 célébrités qui doivent être en train de se dire « Mais qu'est-ce que je suis venu faire dans cette galère ?»
1: Je sais pas dans quoi je m'embarque en vrai.
2: Qui sera le plus nul ? Pas moi.
0: Est-ce que vous êtes prêts à la 4ème B ?
3: Silence ! Je suis le nouveau directeur de cette école.
0: Ils vont tous devoir faire face à de nouvelles épreuves, à de nouveaux défis.
4: Quel grand général romain a conquis la Gaule ?
5: Astérix.
6: Comment s'appelle ce muscle ?
3: Oh, j'adore !
7: J'ai pas peur du ridicule.
0: Logique, mémoire, réflexion, culture générale.
8: Non, c'est complètement con ce que je fais.
9: Camille, l'avare, hein ?
0: L'avare de Molière. Le théorème de Pythagore, vous en souvenez ? Ben j'espère que eux s'en rappellent et on va le vérifier ensemble.
10: Tu es dans une impasse, chère Camille.
0: Mais attention, ici, vous le savez, le savoir scolaire ne fait pas tout. L'intelligence, la créativité et même le sens de l'observation pourront aussi faire la différence.
3: Oh, je sais ! La légende de Troie ?
0: Bonne réponse !
3: Bravo !
0: Il va falloir me montrer l'Inde.
3: C'est pas ça !
11: Ça, c'est l'Afrique.
3: Mais non ! Excusez-moi !
12: Bah, on est une équipe de nuls. Moi, je suis nul, vous êtes nul, on est nuls.
0: Ici, les candidats veulent partir le plus vite possible. Personne veut rester dans ce bourbier avec moi.
13: Oh putain, ça part en conseil de discipline.
0: À chaque épisode, le meilleur d'entre eux réussira à s'échapper jusqu'au moment où il n'en restera plus qu'un. Celui qui sera désigné comme le moins bon de la promo.
3: Oh merde !
8: Allez, salut, je vais aller chialer.
0: Et la bonne réponse ! Ouais !
14: Incompréhensible.
15: Mes adversaires sont très, très, très intelligents.
0: Oh, j'adore.
3: Sortez-moi de là.
0: L'un d'entre eux succédera à Nabila, sacré l'an dernier. Bienvenue dans Qui sera le plus nul saison 2, le seul jeu que personne ne veut gagner.
7: Si je peux tricher, je triche, hein.

0: Eh bien, ça y est, c'est la rentrée des classes. Vous avez hâte? Bah, moi aussi. Dans un instant, vous allez découvrir la nouvelle promo. Cette année, ils sont 12 et ils ont un point commun. Ils veulent tous quitter cette classe le plus vite possible.
1: Excusez-moi, est-ce qu'on peut commencer?
0: Oui, parce que gagner qui sera le plus nul, croyez-moi, c'est pas le genre de diplôme qui finit encadré chez mamie. Nos candidats, ils sont comme ça. Et je les comprends, on peut officiellement lancer cette nouvelle saison. On accueille le premier candidat. Le père Guillaume.
2: Exactement.
3: Hello.
0: Comment ça va?
3: Ça va et toi?
0: Qu'est-ce que tu dis, vieille branche?
2: Sors-moi donc la pince.
0: Et ça. Alors, je sais que t'as été géo Club Med.
4: T'allumes ma fiche Wikipédia.
0: Je t'affiche. Sache que ça aura aucune utilité ici.
4: Je m'appelle Blandine Lehoux, je suis humoriste. D'habitude, je monte sur scène, je me produis partout en France, en tournée. Vous allez découvrir que je suis pas juste une meuf marrante, je suis aussi un cerveau. J'aime la gagne. Et je crois que vous allez vraiment vous en rendre compte.
0: Oh là là, et en courant, regardez-moi ce cardio. T'es officiellement sur le plateau de qui sera le plus nul.
5: Ça va, Sam? Je suis Samuel Etienne, journaliste, présentateur, animateur. 10 ans que je suis un peu connu pour poser des questions, dans Question pour un champion. Maintenant, est-ce que je suis aussi bon pour poser des questions que pour y répondre? Je suis beaucoup moins sûr.
0: Regardez-moi cette classe.
2: Et toi de même.
0: C'est gradure ou ça, un poétique lover, là?
2: Je suis en golfeur, là.
6: Moi, ouais, c'est gradure, rappeur, artiste. J'espère, les gars, ne pas gagner ce trophée.
0: Choco, Choco.
7: OK.
0: Ça, Choco, c'est Choco.
7: Choco. La dent Choco, de la joie, Choco. La dent de la joie, la dent de Choco.
8: Moi, c'est Choco, j'ai 21 ans et j'ai arrêté mes études pour me concentrer sur ma grande passion, la création de contenu.
7: Là, je suis prête.
8: Dès qu'on dit créatrice de contenu, bah, on pense directement dans l'inconscient collectif que je suis pas intelligente, que je suis pas très très smart. Et pourtant, j'ai maintenant des millions d'abonnés qui regardent mes vidéos et qui adorent m'entendre parler, rigoler. Alors, je veux vraiment pas qu'on me catégorise comme la plus nulle, il en est hors de question.
9: Comment tu t'appelles?
10: Philippe.
9: Comment tu t'appelles?
10: Ta gueule.
0: Comment ça va, Philippe?
11: Bonjour, monsieur le professeur.
0: Philippe, qu'est-ce que je suis heureux de t'avoir, viens près de moi. Comment tu te sens?
11: Bah, très angoissé. L'école, ça n'a jamais été mon affaire.
0: Donc, mais t'as été prof, pourtant, non?
11: J'ai été prof, mais j'avais pas vraiment de diplôme. Mais c'est pas pareil quand on est prof ou élève. Bref, j'aimerais bien que ma maman vienne me chercher au plus vite.
0: Quel bonheur, Rimka, avec nous. Merci d'être là.
12: Merci à toi. J'ai fait surtout de la musique depuis 25 ans. D'abord avec mon groupe 113. Je voulais rester à la cité, mon père m'a dit. Il y a toujours des clichés qui collent au rap. Et on est là pour les abattre, pour faire tomber tout ça et montrer que il y en a là-dedans.
0: Comment ça va, Christine?
13: Bah, ça va. La logique, c'est pas mon truc, mais bon. J'ai pas peur du ridicule. Je serai pas la dernière à sortir, probablement. Passer pour une poire, je m'en fous.
0: Alors, il y a un truc que je comprends pas trop, c'est que l'an dernier, t'étais prof avec moi.
13: Première épreuve, on va faire de la conjugaison. Deuxième personne du pluriel, vos putes!
0: Vous énervez pas, madame Bravo, ils font de leur mieux, vous énervez
13: ah, si,
0: pas.
13: Si, ça m'énerve.
0: Ah, il y a eu un problème avec le rectorat, qu'est-ce qui se passe?
13: J'aime jouer.
14: C'est que je suis compétiteur.
15: Moi, je suis Christophe Licata, je suis danseur professionnel. Je fais danse avec les stars depuis 15 ans maintenant.
16: J'allais venir à Moonwalk.
15: Et j'ai envie de prouver à tout le monde que même si on est un artiste, un danseur, on peut être bon, on peut être très intelligent.
16: Ne me dis pas qu'il faut monter à la corde.
0: C'est exactement ce qu'il faut
16: faire. Non, arrête.
0: En haut, d'accord, on va te mettre un baudrier.
16: Mais t'es sérieux?
0: Oui. Là, il y a une tyrolienne, d'accord, qui va t'amener juste à l'extérieur du studio.
16: Bah, là,
0: à l'extérieur
16: du studio, de moi.
0: À l'extérieur du studio, il y a un technicien qui va te remettre un bouchon.
16: C'est pas vrai.
0: Tu dois trouver le bouchon et venir le mettre sur la bouteille.
16: Je sais pas dans quoi je m'embarque en vrai.
0: L'épreuve de logique, elle est assez simple. Le principe est simple. C'est simple, simple, simple, simple. Bon, en vrai, vous allez voir, c'est pas si simple. J'ai un peu exagéré, quoi, je suis un coquin. Pour cette première épreuve, nos candidats vont devoir suspendre une bouteille en verre en utilisant la corde qui se trouve devant eux, là. Trop fastoche, vous allez me dire. Mais non, non, non. Car petit détail important, ils n'ont pas le droit de nouer la corde. Ah oui, là, ça serait vraiment trop simple. Pour y parvenir, ils vont avoir à leur disposition 6 objets. Des lunettes de soleil, une boîte de chewing-gum, un mètre, du papier d'aluminium, un pic à brochette et un aimant. Bref, tout ce que j'avais dans la boîte à gants de la Xantia, quoi.
17: Face à tous ces objets, est-ce que tu as envie de prendre 10% du capital de ma société pour la somme de 100 000 euros?
18: Je m'appelle Kelly Massol, j'ai 42 ans, je suis maman de 2 enfants, je suis chef d'entreprise, investisseuse et membre du jury de l'émission Qui veut être mon associé? J'ai plutôt l'habitude d'évaluer les autres, mais aujourd'hui c'est à mon tour de passer devant le jury.
17: Kelly, je vois qu'elle est déjà en train de gamberger.
18: Je viens tester un peu de mon ego, mais surtout un peu de mon QI. Tester aussi ma crédibilité devant mes enfants dans pas longtemps, je pense.
17: Tu dois suspendre cette bouteille à la corde. Pas le droit de nouer la corde.
3: Je crois que je sais.
17: Déjà ?
3: Ah, je sais.
17: Alors attends, je finis.
3: Je sais.
17: T'as 3 minutes pour réaliser cette épreuve, ça passe vite, hein.
19: Le temps d'une chanson.
17: 3 minutes. T'es prêt ? Attention, à la fin de mon décompte, c'est parti. T'es prêt ?
19: Ouais.
17: Attention. Sur une épreuve de logique, Christophe Licata et sa partenaire, la bouteille.
19: 3, 2...
17: Top chrono, c'est bonne
5: hyper,
17: chance Samuel.
5: C'est hyper stressant, petite foulée.
19: C'est parti là.
17: Allez, top chrono, on y va.
19: Alors, est-ce que ça rentre ? Ça rentre pas, donc ça c'est mort. Et si je fais un gros nœud et
17: non,
19: que je...
17: Non, t'as pas le droit de la nouer la corde.
19: Ah, j'ai pas le droit de nouer la corde ?
20: Ça me paraît tellement...
17: Il peut agencer comme il veut aussi, hein. Il peut refaire un petit peu l'espace, en faire un truc un peu plus feng shui. Hein.
20: Donc ça serait comme ça.
17: Voilà.
20: Hein ?
3: Ah ! Attends, il y a un aimant, il y a une histoire d'aimant. C'est un aimant comme ça, eh un oui. aimant là, et ça va tenir. Et ça, j'ai pas envie d'utiliser ?
17: Ça, bah, si tu veux, c'est pas
3: ça, c'est
17: vraiment...
3: C'est de la
17: mauvaise... Ouais, ça, c'est une fausse piste.
5: Ça, attends. Ah bah non, ça marche pas. Ah, j'aurais pensé que ça allait monter.
17: N'oublie pas, hein, c'est pas du bricolage, c'est vraiment de la logique.
5: C'est la logique.
17: Fais travailler ta logique.
3: Oh, je sais ! Attends, attends, est-ce que... C'est... Oh, t'es choqué ou pas ? Attends. Il y a un mètre.
21: Moi, c'est Mélène Diacruz. Vous m'avez connue dans Secret Story.
3: Ça tiendra pas la bouteille, ça.
21: Ce n'est pas parce qu'on fait de la télé-réalité qu'on est bête, nul et que nous n'avons pas ni de culture, ni de connaissances.
3: Je sais pas, là. J'ai un petit garçon, il est en CE1, donc c'est vrai que j'ai pas envie de me ridiculiser et qu'il me dise « Oh, maman, t'es trop nulle !» Ah non, mais alors là, je vais en entendre parler pendant des mois après.
22: Pourquoi il y a un maître ?
21: Un maître, non.
17: Si vous avez des travaux à faire à la maison, vous pouvez appeler Kelly.
18: Ouais, ça, je te confirme.
17: Ce qui est mesure, contreplaqué, BA13, elle est là.
19: 3 minutes, ça passe vite, hein ? Oh là là là là. Alors... J'ai pas dit à mes parents que j'ai fait l'émission. Si ça finit sur TikTok, aïe, aïe, aïe, aïe, aïe, aïe, aïe, aïe. Franchement, j'ai aucune idée. Qu'est-ce que c'est ce bordel ? Je sais pas comment faire ! Attends.
17: Bon, déjà, au moins, ce qui est bien, on sait combien mesure la bouteille. C'est 22 cm.
5: Qu'est-ce que ça ?
17: C'est des suppos à l'eucalyptus. Non, tu peux y laisser les chewing-gums.
20: Est-ce que les chewing-gums seraient la bonne direction ?
3: En vrai, si je colle le chewing-gum à la bouteille... Je pense que ça peut marcher. C'est pas très
17: hygiénique. Je sais pas, ça peut marcher, ouais.
3: Désolé. Hein.
5: Ah, ça, c'est intéressant.

0: un truc comme ça, peut-être.
1: Plus qu'une minute, Christine.
2: Bah ouais,
1: changer,
2: bah...
1: Je
2: suis marron. Je ne comprends pas. Je suis marron. C'est pas possible. Ça n'est pas possible.
1: Et pourtant, si, Christine, c'est possible. D'ailleurs, je vais vous le prouver tout de suite à la maison, si vous aussi, vous êtes marron sur la logique. Vous voyez les chewing-gums ? Eh ben, ils ne servent à rien, à part avoir une haleine fraîche, mais ça ne sert à rien dans cette épreuve. La clé, c'est le papier d'alu. Il faut former une boule avec, sans trop l'écraser, l'introduire dans la bouteille, puis faire rentrer la corde. On retourne le tout, la boule d'alu tombe dans le goulot, et en tirant légèrement sur la corde, eh ben, elle se coince. Ah, faut avoir beau sort, science nat, hein. Bingo, on peut lâcher, la bouteille reste suspendue à la corde.
3: Qu'est-ce que tu essaies de faire, Philippe ? Explique-nous.
4: Je suis crevé, là, déjà. Attends.
5: Non, si je mets une certaine façon, peut-être. Ça peut faire un espèce de grappin, tu vois, non ?
2: Je suis marron.
4: Oh, au forcing. Oula.
3: Te blesse pas le premier jour. Ah, le premier jour.
6: Et le maître ?
3: Impeccable.
2: Non. T'es bouffe pour voir si je peux faire un élastique.
3: Y a pas de souci, hein, on n'a pas compris, Christine, mais...
6: Je crois que je suis un génie. Par contre, elle est imperçable. Attends, y a pas un chalumeau ? Attends.
5: Je tente un truc, mais s'il reste très peu de temps, là.
3: Très peu de temps.
2: Bah, je suis marron.
5: Oh, je me sens tellement dans le... un peu MacGyver, là. J'ai l'impression que j'ai réussi un truc, là.
3: Lâche.
5: 1, 2, et 3.
3: 10 secondes. Gradure, 10 secondes.
4: T'as du chewing-gum. Putain. Trop tard, je me sens.
3: 5 secondes. Allez, 5 secondes. Vite, vite, t'as une dernière chance.
6: Attends, non.
3: 4, 3, 2,
6: ça va pas rentrer.
3: 1... Terminé, Blandine. Bouge pas. Attends. Bouge pas.
6: Il se passe tout de ma gueule.
3: Wow. On n'y est pas. Mais t'es à ça.
6: C'est vrai.
3: T'es à ça.
6: Putain, je le sentais. Je te crois pas.
3: La tête de ma mère.
6: Je te crois pas.
3: Sur la vie des oiseaux.
6: Ah, je suis méga deg. Ah, mais là, je suis méga deg.
3: Malheureusement, ça ne sera pas réussi, Kelly. Le temps était court.
6: Non. J'ai tout tenté.
3: J'ai l'impression que bah, t'es marron.
2: De chez marron. J'aurais pu trouver avec 2 minutes de plus. 3 minutes, c'est pas assez pour moi. Et puis, je suis la doyenne. Donc, j'ai perdu des neurones en route. Hein. Bien, il faut pas se cacher la vérité.
7: Le maître ? Si, j'ai... Ah, attends, peut-être. Oui, peut-être que c'est ça. Peut-être que... Là, je suis en train de découvrir quelque chose, là. Hein ? Un grand pas pour l'humanité, un petit pas pour Philippe. Merde.
3: Hein ?
8: Il restait 18 secondes !
3: Philippe, t'as réussi. Je vais te faire une confidence, t'es le premier à réussir.
7: Non ?
3: Oui ?
7: T'étais aussi con que ça ?
3: Aussi con que ça.
9: Je me suis révélé à moi-même. Je savais pas que j'avais ça en moi.
3: C'est mon génie, ça. Regardez-le, moi. Attention à la marche. Eh ouais. Ah, trop tard.
4: Oh, putain, j'ai
3: 5,
4: trouvé. J'ai
3: 4,
4: trouvé.
3: 3,
4: j'ai trouvé.
3: 2, 1.
4: Oh.
3: Mais non.
6: Hello.
4: Bonjour.
6: Ça va ?
4: Je suis votre professeur.
10: Ça va, ça va.
2: Six, seven.
6: Là, je me sens bien. Là, je me sens dans ma salle de classe.
5: Est-ce que tu fais partie de la team qui a réussi ? Pour l'instant, il y a un seul représentant. Il y a une seule personne qui a réussi.
6: Raconte-lui la technique. Ah, j'adore l'ingénieur qui arrive.
11: L'expert.
9: C'est très simple. J'ai vu cet aluminium très détendu. Oui, comme s'il était en train de bronzer au soleil. Je me suis dit, c'est sûrement l'idée pour aller le coincer au goulot. Oui, j'ai chiffonné l'alu autour de la corde, tu vois, puis alors, au bout d'un moment, tu lâches. Je me recule et ça tient en suspens. Et là, t'as une émotion que vous n'avez pas connue, mais que je préfère vous transmettre. C'est comme un miracle.
6: Non, t'es vraiment fort, hein. T'es vraiment très fort.
5: Bravo. The Brain. On va l'appeler The Brain, maintenant.
12: Il y a bien un système, là. Il y a...

0: Je sais pas comment faire. Oh, c'est la catastrophe. C'est une lit catastrophe. Attends. Il y a bien un truc, hein. Il y a bien un système. Je vais y arriver, hein. C'est bon, je l'ai. Putain.
1: Lâche.
2: Danse de la victoire. Danse de la victoire.
0: Danse de la victoire.
2: Ouais. Attends,
0: je te bête. Ouais. Eureka, le truc tient. Je suis trop content. Genre, vraiment, j'ai l'impression d'avoir eu le bac, quoi.
2: À tout à l'heure, Christophe.
0: Je pourrais aller à la fac. Je pourrais en faire plein de trucs.
3: Alors. Attends, mais pourquoi ça? Non plus, ils ont triché. Non, ça. Ça ne sert à rien du tout.
4: Je m'appelle Yann Guillarme, je suis humoriste, je suis comédien, je suis chroniqueur chez Quotidien, chez Yann Barthès.
2: T'as eu combien en maths au bac?
3: 20 sur 20.
2: C'est vrai.
4: Et effectivement, en terminale, j'ai eu 20 sur 20 en maths. C'est possible que je parte le premier jour.
3: Attends, mais il faut qu'elle soit suspendue. Je vois pas. Comment c'est possible?
2: 20 sur 20 en maths. Comme quoi, ça n'a rien à voir.
3: C'est sûr, je pars en premier.
1: Attends.
2: Pour l'instant, une minute, rien ne s'est passé, mais il y a déjà une minute écoulée. Non, non, je te mets pas, pardon. Pas de foutre la pression, hein. Moi, c'est Montessori ici. Hein.
1: Attends, il n'y a pas de pression, là. Hein.
5: Je suis Bruno Sanchez, je suis comédien. Vous avez pu me voir dans Catherine et Liliane, HPI, Alter Ego, mais aussi dans la série Ghost pour TF1.
1: Attends.
2: T'as failli, hein.
1: Non, mais attends, Camille.
2: J'attends.
1: Ça va, là, ou quoi?
2: Attends, j'attends. Hey.
1: On n'est pas non plus aux pièces.
5: Je suis plutôt cool Raoul, comme on dit. À l'aise, Blaise.
1: Oh, merde. Me dis pas que ça veut pas tenir, ce truc.
3: J'ai l'impression que... Non, putain, j'ai aucune logique, hein, j'ai l'impression.
2: 5, 4...
1: Attends, j'ai de la thune.
2: 3,
1: aide-moi, attends.
2: 2,
1: attends, Camille,
2: 1,
1: attends.
2: 0. C'est terminé, Yann. Ça sera pas bon pour cette épreuve de logique.
3: Bon, ben, c'est un échec.
2: Un échec qui n'est pas sans conséquences. Regardez, on va jeter un œil ensemble sur l'échelle de niveau. Tous nos candidats démarrent au milieu, dans le jaune. S'ils réussissent une épreuve, ils montent dans le vert. Et s'ils échouent, comme Yann, ils descendent dans le rouge. Désolé, Yann. Voici le résultat après cette première épreuve de logique. Et attention, hein, les couleurs, tout ça, c'est pas pour faire joli, non. Au contraire, ce sera même d'une importance capitale lors du quiz de la délivrance qui permettra aux meilleurs d'entre eux ce soir de quitter le jeu. Vous l'avez compris, plus on a donné de bonnes réponses au fil de la soirée, plus on est avantagé sur le quiz final. Ah, le petit bonhomme, il fait coucou. Coucou.
6: J'ai regardé la bonne dans les classeurs.
7: Tu spank?
6: Tu quoi?
7: Tu spank.
6: Spank, c'est quoi?
7: Tu spank.
6: Spank.
7: Spank.
6: Prank.
7: Spank.
6: C'est quoi? Spank.
7: Spank. À quoi t'es dit?
6: Prank.
7: C'est prank.
6: Oui, c'est prank.
7: C'est un nouveau mot.
6: C'est quoi ton prénom?
7: Philippe.
6: Philippe. Enchanté, Philippe.
7: Choco?
6: Oui.
7: C'est très déstabilisant de retrouver un groupe d'élèves. J'ai peur de rougir, parce que quand j'étais au collège, je rougissais tout le temps. Bonjour.
6: Bonjour. Mélanie. Philippe.
7: C'est prank?
6: C'est pas un prank.
7: Mais quand j'ai rencontré mes camarades, je pensais plus du tout à mes angoisses. Je me suis dit que ça allait être des beaux compagnons.
1: Qu'est-ce qu'elle fait, celle-là?
8: Ah ouais, t'as envie d'être au fond de la classe.
6: Exactement, pour bien tricher.
8: Rimka, t'es fort à l'école ou pas? Non, pas trop.
6: Ah ouais?
9: Non,
8: ah,
9: pas
8: j'aurais
9: trop.
8: Pas dit. Okay.
9: Non, pas trop. Franchement, ouais, jusqu'au bac, après j'ai arrêté.
8: Ah bah quand même.
9: Et toi?
8: Moi, j'étais bonne à l'école.
9: C'est vrai?
8: Ouais. J'étais jusqu'au bac.
10: Où, maintenant?
8: Et après, j'ai tenté médecine.
9: Ah, quand même!
8: Non, mais.
11: Ah, tu t'es mis une bonne place, hein?
8: Non, parce que tout le monde peut s'inscrire.
11: J'espère qu'on va s'aider, hein?
9: Lutin,
11: j'aime beaucoup ta veste.
8: Si tu veux vraiment faire des compliments sur mon physique.
11: Non,
8: il y a le prof! Il y a le prof!
2: Ouais! Alors, tout le monde?
12: Monsieur le professeur,
13: on se lève, non?
2: Vous levez pas.
13: Attention,
2: personne n'était debout.
13: Vous avez vu, moi je me suis levé.
2: Merci Kelly, merci Blandine, merci les élèves.
13: Je suis
2: comment ça va? Faillot sont déjà mis au premier rang?
10: c'est ça.
14: Ou ceux qu'on tombe pas bien.
10: Bien sûr.
15: Vous avez de très beaux cheveux.
10: Merci beaucoup. Ah ben, on me le dit rarement. J'aimerais pouvoir vous en dire autant.
15: Oui. Merci d'avoir
10: tout
15: essayé.
10: Tout le monde, déjà, je suis très content de vous avoir tous au fond, là-bas, Mélanie, tout le monde, Choco. Je suis content de vous avoir parce que l'an passé, c'était assez difficile, alors que cette année, je sens qu'il y a un potentiel. Maman, je vous sens très, très bien, quoi. Si vous voulez changer de place, c'est maintenant qu'il faut le dire.
16: Je peux changer.
10: Waouh, tu veux changer avec
16: oui,
10: qui?
16: J'aimerais bien changer avec Samuel.
14: Tu veux changer?
16: Oui.
14: Si tu veux.
17: C'est nouveau, ça. Attends. Elle est trop mignonne. Elle m'a dit, je veux pas être au premier rang.
16: Mais finalement, avec mon intelligence.
14: Moi, j'aimerais bien être avec
16: les deux
14: Philippe,
16: qui ont moi, remporté la première.
17: Elle t'a droppé comme
13: ça. Grande tricheuse.
16: Non, mais merci beaucoup.
17: Vous avez vu ou pas?
16: J'oublierai pas ça.
18: Stratège et tricheuse.
19: Je suis trop contente d'être à côté de Samuel.
10: Alors les amis, on est là quand même, on est là pour se marrer, mais on est quand même là pour rien, on est là pour faire une épreuve écrite.
13: J'ai peur.
10: N'aie pas peur, Christophe, tu vas voir, c'est pas plus sorcier que de faire un foxtrot dans Danse avec les stars. Cette première épreuve en classe va se dérouler en deux étapes, un test écrit et un test oral. Pour grimper d'un étage sur l'échelle de niveau, il faut réussir les deux, sinon comme d'hab, petit toboggan vers le bas du classement. Et puis s'ils sont déjà dans le rouge, bah, comme dirait mon père, on peut pas tomber plus bas. Plus bas, c'est le parking. On va commencer par quoi, d'après vous, l'épreuve ?
14: Écrite !
10: Qui l'a dit ? Allez, ça, c'est mon chouchou.
14: J'ai
10: ça,
14: mon stylo !
10: Ça, c'est mon chouchou.
13: Je l'ai dit aussi.
10: Trop tard. J'ai là les copies. Hein. Toute l'épreuve écrite, c'est là, c'est les copies. Ça sera le premier test.
16: L'angoisse !
10: Le principe est simple. Je vais vous distribuer les copies, vous allez répondre. Vous aurez 5 minutes pour répondre au questionnaire. Et comment est-ce qu'on sait si vous avez réussi cette première épreuve écrite ? Il va falloir faire mieux que 3 personnes. Qui vont essayer de faire une meilleure moyenne que vous. Merci d'accueillir Pauline, Jeanne et Madeleine. Ce sont 3 élèves de CM2.
19: Oh non, j'y crois pas.
13: Oh là là, coucou. Oh,
16: ils sont là, c'est mes fils.
19: Waouh. Non.
18: On va se faire éteindre.
10: Salut les filles, merci d'être là, je suis trop content de vous voir, ça va les filles? Bienvenue dans la salle de qui sera le plus nul, installez-vous.
19: Purée, mon fils il va me détruire quand je rentre chez moi, il va plus jamais faire ses devoirs. Je suis très stressée parce que je me dis qu'elles sont au maximum de leur capacité.
13: On va se faire laminer.
20: C'est 3 gamines, faut quand même pas déconner, normalement on les bat à plat de couture.
10: Je vous distribue la feuille. Attention, vous la retournez pas tant que je vous donne pas le top. D'accord, les filles? Je vous fais confiance, je sais que ça triche pas. Attention, je vérifie qu'il n'y ait pas d'antisèche dans les trousses. C'est bon, il n'y a rien. C'est bon, juste une vapoteuse, tout va bien. Je rappelle, il y a tout là. Là, on n'est pas dans une spécialité. C'est vraiment que des questions de CM2. Va falloir se remémorer le programme.
21: Oh bah alors là, ça, je suis conforté dans l'idée que je peux m'en sortir. Là, CM2, quand même.
20: Niveau CM2, ça fait très longtemps. Une bonne vingtaine d'années. Là, ça va être très difficile.
10: Et Mélanie, attention, est-ce que vous êtes tous prêts? Dans un silence, je veux pas de triche.
18: Oh là là.
10: C'est parti, 5 minutes pour faire ce questionnaire, c'est à vous.
18: Allez, c'est parti.
19: Oh là là.
22: Écrivez 69 en chiffres romains.
20: Je me suis dit, on va faire 6 fois X. 6X, ça fait 60, plus le 1 devant.
14: Oui.
23: Les chiffres romains, ça, je maîtrise un petit peu, OK.
14: Il me faut d'abord 50.
23: Et 50, c'est 5, c'est V, OK. Et ensuite, je dis, alors, 69, donc il me faut 70 moins 1. OK, bon, alors, on va mettre un 1 devant 2X, puis 20, puis ils vont s'arranger avec ça.
19: Ça m'agace énormément. Je n'ai pas le 50, j'ai le 100, mais je n'ai pas le 50. Et je sais très bien que c'est pas 10, 10, 10, 10, 10.
24: L-X-I-X.
19: Oh, je suis très bête, je crois.
18: C'est pas une question de bêtise.
19: Non, c'est...
20: Quel adjectif désigne des êtres vivants qui ont une alimentation variée, animale et végétale, qui mangent de tout? À mon avis, je l'ai jamais su.
24: Un animal qui a une bonne alimentation, une bonne hygiène de vie, c'est un animal qui est sain. S-A-I-N.
18: Je crois que c'est ça.
20: C'est des animaux healthy. Des animaux à un régime healthy aussi. Non?
22: Moi, j'ai mis, bon, de façon très ennuyeuse, la bonne réponse. omnivore, je mange du tout.
19: C'est très très dur. C'est très,
10: on est déjà
19: dur.
10: À la moitié du temps.

0: Écoulé.
1: Oh,
0: 2 minutes 30 écoulées, il nous reste 2 minutes 30.
2: Entourer la réponse dans la phrase contenant adjectif épithète.
3: A. Je trouve cet examen nul. B. Je trouve que cet examen est super. Alors ça, par contre, je suis désolée, je sais pas.
4: Ça, normalement, c'est bon. Vous avez au moins une bonne réponse, je pense.
5: Franchement, à ce moment-là, j'ai pas la réponse. Je me dis, allez, je mets au pif. Et la réponse B.
6: Un adjectif épithète. Donc là, je sais que c'est l'adjectif qui est collé au nom. Donc, c'était « Je trouve cet examen nul ».
7: Oui, ça, je savais.
8: Waouh !
9: Je mets au pif, hein. Je reprends, c'est, tu vois.
10: C'est la douche froide. La douche froide. J'ai pas les réponses.
9: Je sais même pas comment ça s'écrit, le truc. C'est pas grave.
10: Il me revient la tétanie, je transpire des mains. Oh, je vais me faire laminer par des enfants de CM2.
11: Cette année, ils sont focus. Soit ils sont studieux, soit vraiment ils ont envie de se barrer. Je respecte.
7: Compléter la famille, les marcassins.
6: J'ai le mari de l'allée. Je sais que c'est comme un cochon, tu vois. Et je pense à Pumba. Je me dis, pas au Pumba, tu vois. Donc je dis, facochère.
10: L'allée. Ce qui est la femelle du sanglier.
8: Tu arrives, Choco?
2: C'est quoi un lait?
9: Mais hé, hey, c'est quoi?
8: Wow.
2: Chut. Oh.
8: C'est dur pour vous aussi ou pas? C'est dur.
12: C'est hyper dur.
8: Quel traité de paix a été signé en 1919 à Versailles? Alors là, je sais pas quoi.
11: Ah oui, le traité
9: Eh oh. C'est Versailles. En plus, la réponse, elle est dans la question.
4: J'ai mis l'armistice. Quand mon fils, il va avoir ça. Oh là là, je vais me faire laver.
0: Il vous reste 30 secondes. Pression d'animer Top Chef.
9: J'ai pas encore émincé mes oignons.
8: C'est la devise de l'Union européenne.
10: Alors là, je sèche complet, je sais pas.
6: J'hésite entre l'argent, la devise, la monnaie, et le liberté, égalité, fraternité, équivalent de la France. Et ça, celui-là, je le connais pas.
11: Un pour tous, et tous pour un.
6: J'hésite tous unis.
10: J'ai marqué vive la France.
8: C'est quoi la devise?
9: Je sais pas, moi j'ai marqué ces choix, non?
0: Attention, 5, 4, 3, 2, 1, je vais voir toutes les mains en l'air. Joueur, toutes les mains en l'air, toutes les mains en l'air.
9: Ouais, est-ce que vous êtes là?
8: Pull up.
0: Madame, bravo. Christine.
2: Ah non.
0: Christine, hop. Christine,
11: ouais,
0: on arrête.
11: Je mets mon nom.
0: Voilà, impeccable.
6: Bah oui, mais...
0: Christine, et ça y est, on récupère les petites copies. Et ça, c'est les copies des filles. Je rappelle le principe, je vais commencer par corriger les copies de nos trois copines de CM2, là. Madeleine, Jeanne et Pauline. Pour avoir la moyenne qu'ensuite vous devrez essayer de battre.
6: J'accepte si je les bats pas. Mais pas elles sont à 8 et moi j'ai 2. Genre ça, c'est pas acceptable.
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8: Déjà, je voudrais qu'on félicite nos trois élèves de CM2, Madeleine, Jeanne et Pauline, puisque pour moi, vous pouvez passer en sixième, puisque votre moyenne à toutes les trois est de 6 sur 10.
9: Wow.
8: Si bonne réponse sur 10, ça sera la note à battre. Si vous avez 6 sur 10 ou plus de 6, vous aurez réussi l'épreuve écrite. En dessous, ça sera perdu, vous l'avez compris, pour l'épreuve écrite. Mais il y a encore une épreuve orale qui arrive dans un instant.
10: Oh mon Dieu.
8: Je vais distribuer les copies de la meilleure note.
11: Oh non, c'est horrible de faire ça.
8: À la moins bonne note.
11: C'est vraiment pas bien de faire ça.
10: C'est vraiment sale. C'est pas Montessori, ça. Hein.
12: C'est pas très Montessori.
10: C'est pas Montessori.
8: Mais c'est pour qu'on s'y retrouve dans le classement. La meilleure note de ce premier test, sachant qu'il a déjà réussi
9: oh là là.
8: L'épreuve
9: oh
8: là là. De logique.
12: Philippe.
10: Non.
9: Non,
8: c'est Philippe.
11: Ah. Bravo.
8: C'est
11: Philippe.
8: 7 sur 10 pour Philippe.
9: Eh, Choco, reste bien à côté. Hein.
13: J'ai le vent en poupe. Qu'est-ce qui se passe, Philippe?
8: Ensuite, on passe à 6 ça sur 10, ce qui veut dire que ça passe aussi, hein, puisque c'est la même moyenne que nos trois élèves de CM2.
9: Ouais, il va me faire croire.
8: Blandine.
9: Je te crois pas.
8: Oui. 6 sur 10.
9: Merci.
8: Épreuve écrite réussie.
9: Merci.
14: Je sens que je peux impressionner. Je sens que je peux me prouver des choses sur cette émission.
11: C'est-à-dire qu'il n'y en a que deux premiers et on est déjà à 6.
8: ouais. Christine, 6 sur 10.
9: Ouais.
8: Bravo.
9: Bravo. Bravo.
8: Épreuve réussie. Bruno, illisible.
11: C'est pas
8: j'ai
11: vrai.
8: Mis une heure et demie à corriger la copie, mais on est à 6 sur 10. Bravo.
9: Bravo. Oh,
11: bravo. Ça me donne envie de chialer carrément.
15: 6 sur 10. Je suis dans le haut du panier. Ce petit fruit, là, un peu juteux. C'est quand même pas mal.
8: Et enfin, Samuel. 6
9: oh,
8: sur 10 pour Samuel.
10: Ah, il a la moyenne. Bravo.
8: Il a la moyenne. Il est content. La même note que nos élèves de CM2, ce qui veut donc dire que c'est réussi. Bravo. Bon, à partir de là, malheureusement,
11: c'est
8: des notes qui vont être en dessous des 6. Qu'est-ce qu'on a? 4 sur 10 pour Yann.
11: C'est impossible.
8: Si.
11: J'étais

0: sûr d'avoir
1: le traité de paix signé à Versailles. C'est le traité de Versailles. C'est comme l'édit de Nantes, c'est à Nantes. Et le savon de Marseille, c'est à Marseille.
2: Oui, mais c'est pas si simple. Je suis désolé.
1: C'est écrit dessus.
3: Oui, souvent, c'est la réponse des annoncés.
0: 4 sur 10.
4: Waouh, ok. Qui sera le plus nul? J'ai l'impression que j'ai tous les codes.
1: Ensuite arrive Gradure, 3 sur 10.
5: Oh, pas mal.
2: Je ne suis pas dernier, respectez-moi.
5: Oh, voilà.
1: Rimka, même note, 3 sur 10.
0: Voilà, mon gars. Mon gars, mon gars. On est ensemble.
2: Génial. Attendez, mais on a perdu. Hein.
0: C'est pas grave. C'est pas... Même dans la défaite, c'est de la victoire.
5: On n'est pas dernier, frérot.
0: On n'est pas dernier. On n'est pas dernier.
1: Kelly, 3 sur 10.
6: Merci.
1: Mélanie, 2 sur 10. Deux bonnes réponses seulement.
7: Mais c'est pas possible.
1: Tu me dis quel traité de paix a été signé à Versailles?
7: Je sais, le traité
1: de Verdun.
7: Bah oui, je sais, mais pour moi, c'était bête que ce soit dans la question.
8: Où est la muraille de Chine en
7: temps? J'ai une bonne réponse.
1: Oui, t'as deux bonnes réponses. Après, on a qui? On a Choco.
0: Alors?
1: 1 sur 10, Choco.
9: Moi? 1 sur 10? J'ai jamais eu 1 sur 10 à l'école. C'est pas possible. C'est la reprise, peut-être, qui fait ça.
1: Ah non, écrivez 69 en chiffres romains, tu m'écris 16. C'est pas ça, c'est la chapelle, ça. Et Christophe, non, 1. 1 sur 10 pour Christophe.
5: Oh, il y a des sacrés clients pour la victoire finale. Oh là là là là.
1: Et alors, ce qui est quand même incroyable, c'est que Christine, qui a animé Union Libre, une émission sur l'Europe pendant des années, s'est trompée sur la devise de l'Europe.
8: Mais non, mais la devise...
2: C'est l'euro.
8: Il y a deux sens.
2: Voilà.
10: Attends, tu parles de quoi? De l'argent ou tu parles de...
1: Non, Kelly, il n'y a pas que l'argent.
2: Je parle de slogan, Kelly.
10: Oui, c'est ça, liberté, égalité, fraternité, non. Pour l'Europe.
5: Unis pour la diversité.
1: Rimka, unis pour la diversité, c'est la devise de l'Europe. Bien joué, Rimka.
0: Ça, c'est l'Europe.
5: Je sais pas où ils ont eu leur bac. Hein. Ils l'ont eu à la foire du trône ou à une fête foraine.
1: Les filles, je vous laisse repartir tranquillement. Je compte sur vous dans quelques années que je ne revois pas dans l'émission. Hein. Oh. Ok? Vous charbonnez. Hein. Allez-y les filles.
0: Bravo les filles.
10: Bravo.
0: Vous êtes les meilleures.
1: À tout à l'heure. Eh, faites pas des dingueries dans les couloirs. Hein. On va pouvoir passer à l'épreuve orale. Oh, je sens pas beaucoup d'engouement. Pourtant, dans qui sera le plus nul, pour grimper sur l'échelle de niveau, il faut assurer à l'écrit comme à l'oral. Et on arrête de fumer les crayons, Yann. Je vais poser une question un peu au major de la promo. On est comment en géographie?
11: Oh putain.
1: On est bien?
2: Plutôt excellent, ouais.
11: Plutôt excellent.
1: Ça tombe bien. Puisque c'est de la géographie qu'on va faire maintenant.
2: Ah, magnifique. Ah.
12: Quand j'étais petit, ma chambre était tapissée de cartes de géographie. J'avais ce hobby, on peut dire, de redessiner les cartes du monde à main levée comme ça. Et j'avais redessiné le monde entier.
1: Quel talent, Philippe. Moi aussi, petit, je collectionnais les cartes. Enfin, les cartes Panini. Hein. Comme quoi, on n'a pas tous la même enfance. En tout cas, voici pour le plus grand plaisir de Philippe, l'interro de géographie. Une épreuve qui va se dérouler au tableau. S'il trouve le bon pays, c'est gagné. Et comme je suis sympa, chacun aura le droit à deux essais. Oui, je suis sympa. Si vous en réussissez au moins un des deux, vous aurez réussi cette épreuve orale.
10: Oh. Ok.
11: Géographie, j'avais toujours de mauvaises notes.
12: Tu galérais?
11: Ouais.
12: C'est fini tout ça.
11: Je n'arrive pas à me repérer sur une carte.
9: Apprendre en plus des pays, des territoires, des continents, je suis pas très douée.
1: C'est Mélanie qui va être la première à passer au tableau.
0: Allez Mélanie, Mélanie.
1: Il va falloir me montrer, s'il te plaît, l'Inde.
7: Très facile,
1: l'Inde.
7: Je sais pas, c'est par là-bas.
9: Ah, vas-y, concentre-toi.
5: Oh là là. Quand même, l'Inde, c'est une forme particulière. Tu penses à un cône de glace. Si t'aimes la glace, l'Inde, voilà.
7: L'Inde, c'est pas ça?
0: Non.
12: Ça, c'est l'Afrique.
8: Mais non.
7: Je sais pas où c'est l'Inde.
1: Eh ben, l'Inde était ici. Et attention, maintenant, quel est ce pays?
5: Non.
7: Pourquoi le seul ou c'est pas le seul, c'est pas le seul.
6: C'est le seul que je connais pas.
7: Purée.

0: En vacances là-bas ?
1: Bah non, je suis allée là.
2: Ah mince, bah juste à côté, dis-toi, si t'avais fait un saut, t'étais là.
1: La Bolivie.
2: Bonne réponse de Mélanie. J'aime bien l'ambiance dans cette classe, j'aime bien là, cette énergie, on se soutient tous là. Blandine.
3: Blandine, rejoins-moi.
2: Il va falloir me placer la Mongolie.
4: Blandine ?
1: Oui ?
4: T'en es capable ?
1: Oui, je sais. Non, c'est près de la Russie.
5: Grâce à Pékin Express, je sais que la Mongolie, c'est à côté de la Russie. Je le sais. Mais est-ce que c'est... La Russie, c'est tellement étendue. En fait, il y a beaucoup de pays qui sont mitoyens avec la Russie.
1: Le rose ?
2: Bonne réponse, Blandine. Bien joué.
3: Christine, c'est à toi. Rejoins-moi.
2: Est-ce que tu peux me dire quel est ce pays ?
6: Oh là là.
7: Je sais où est le Zaïre. Je sais où est la Tanzanie. Je descends, je sais où est la Zambie, enfin... Et je resserre sur ce que je sais pas.
2: Non, Christine, ça se passe là, hein. Il y aura pas de réponse de ce côté. Hein.
7: Bon, alors, le Mali.
2: Le Mali est une bonne réponse. Samuel, ça va être à toi de me placer le Japon.
8: Oh, c'est facile.
9: Alors, attends, le Japon... Alors, c'est un archipel, donc, d'accord. Donc, le Japon... Oh, putain. Le Japon, c'est plusieurs îles. Alors, j'y ai vécu 2 ans.
2: Non mais arrête, t'as vécu deux ans au Japon.
1: Ah non, c'est la honte.
9: Mais non, parce que j'y étais, j'aurais pas aussi.
2: Alors attends, on va quand même faire un test. Montre-moi la France quand même.
9: C'est bon. Oh, putain, non.
2: Va falloir te lancer.
9: Je dirais que c'est... Là, c'est Sapporo, je dirais que c'est ça, là.
6: Oui. Ouais.
2: Bonne réponse de Samuel.
9: J'ai vécu 2 ans, là.
2: Ah ouais? T'as fait quoi, là-bas?
9: Un truc, je te raconterai.
2: Ok. Apparemment, c'est du trafic de drogue. C'est à Bruno de me rejoindre. Bienvenue, Bruno.
10: Bonjour.
2: Bruno qui a réussi l'épreuve écrite, donc il faut confirmer avec cette épreuve orale. Tu vas commencer par me montrer un pays, toi.
10: Mes crayons. Un pays.
2: Ouais, va falloir me montrer le pays d'où vient ce bureau. La Suède.
10: Ah, la Suède. Je dirais que c'est Tis... Ah, j'hésite maintenant. Oh la vache.
2: Toujours piégeux.
10: La Suède, c'est là.
2: Bonne réponse.
1: Bravo.
2: C'est bien la Suède.
1: Bravo.
2: Excusez-moi, vous êtes Gradure ? Gradure qui a beaucoup voyagé, hein.
11: Ouais, c'est vrai.
2: Il a des tournois de golf dans le monde entier.
11: Je regarde pas les cartes.
2: Pas simple. Quel est ce pays-là face au Japon ?
3: Ah oui, il va l'avoir.
11: On va dire la Corée.
2: Bonne réponse. Est-ce que tu peux me placer, s'il te plaît, la Turquie ?
1: C'est ça ?
2: C'est une bonne réponse validée pour Kelly. Bien joué. Rimka, c'est à toi, mon Rimka. Quel est ?
1: Oh non.
11: Là, tu déconnes. Ah,
2: laissez-moi 2 secondes.
1: Vas-y.
2: Attention, je traverse Schengen. Hein. Ce pays.
12: Ah, attends. L'Allemagne.
1: Ah. Non.
2: C'est l'Autriche.
12: Ils se ressemblent, les deux pays, quand même, non ? On dirait, hein.
2: Est-ce que tu peux, s'il te plaît, me placer la Nouvelle-Zélande ?
12: Oui.
2: Bonne réponse de Rimka, c'est réussi, bravo. Oui. Philippe, allez, l'homme qui réussit tout, monsieur 100%.
3: Oui.
2: Philippe,
13: oui.
2: Quel est ce pays ?
10: Celui-là ?
13: Il s'agit d'un pays admirable, dont la capitale est Copenhague. Il s'agit du Danemark.
2: Oui. Bonne réponse.
7: Putain, il va sortir ce soir.
12: Moi, je vais redoubler. Philippe, valeur sûre, trop fort. Genre, il sait tout de tout. C'est Einstein. Je suis dans la classe d'Einstein, quoi.
1: Oh là là. Le flexeur.
2: Hein. Vous pouvez prévenir la petite Choco que c'est son tour ? Avec plaisir. Merci. Est-ce que tu peux me montrer la Slovénie ?
1: Bah oui, bah évidemment, enfin j'y vais tous les week-ends, la Slovénie. Non.
2: C'est vraiment la Slovénie, je te jure.
1: Mon Dieu, la fameuse Slovénie qui se trouve juste là.
2: La Slovénie, waouh. Ça,
1: non.
2: C'est vraiment la Russie. Mais la Slovénie... Non mais attends, c'est hyper dur, mais regarde, tu vois, c'est l'Italie est là, la Slovénie... Celui-là, voilà, c'est là la Slovénie, collée à l'Italie ici.
10: Franchement, c'est pas simple, hein.
6: C'est abusé.
2: Et attention, est-ce que tu pourrais me dire quel est

0: montrer Madagascar.
1: Oh, c'est facile.
0: Madagascar.
2: Arrêtez de dire c'est facile en ce moment.
3: Si, réfléchis.
4: Je respire, je fais une méditation intérieure et je réfléchis.
2: C'est là.
3: Bravo.
0: Bonne réponse de Christophe. Ouais, ouais, ouais. Danse de la joie, danse de la victoire et danse de la victoire et danse de la victoire.
4: Je serai pas le plus nul, c'est mort.
0: Et le dernier, c'est Yann. Attention, il va falloir me dire quel est ce pays.
5: Wow. Ah, c'est
0: très très dur.
1: Je pense, attends, t'as la botte de l'Italie, tac tac, rein. Putain, j'en ai aucune idée. Oh. L'Albanie.
3: Oh, oui, oui, c'est ça.
0: Bien joué, l'Albanie. L'épreuve de géographie est réussie par Yann.
1: Oh là là.
0: Franchement, bravo à tous parce que vous me bluffez cette année.
1: Oh là là,
0: bravo.
1: Écoutez.
0: Hein. Franchement, mais je vous assure, parce que détendez-vous, parce que les gens à la maison sont comme vous. Hein. On leur pointe l'Albanie, ils sont en train de se dire attends, c'est quoi le pays? Et c'est normal. Donc ne vous stressez pas, vous êtes hyper bons.
2: Ah
3: non. C'est qui ça?
0: Oh bordel. Il y a le directeur, il y a le directeur. Levez-vous, levez-vous, levez-vous.
3: Levez-vous, monsieur Guillaume.
1: Oh là là, ouais.
0: Bonjour, monsieur le directeur.
3: Bonjour, monsieur Combal.
0: Bonjour.
3: Silence. Bien, vous pouvez vous asseoir.
6: Mon Dieu.
3: Allez, levez-vous. Bien, asseyez-vous. Bien, pour ceux qui ne me connaissent pas, je suis Gustave Latouche. Je suis le nouveau directeur de cette école. Eh bien, je peux vous dire qu'avec moi, ça va filer doux. Je ne sais pas si vous l'avez fait exprès, mais je vois que, monsieur Combal, le décor est noir et jaune. Hein. Je ne sais pas si c'est un hommage à l'élève du COBU.
0: Oui, tout
3: en tout cas, c'est de très mauvais goût.
0: Ah.
3: Bien. J'ai vu les bulletins l'an passé, les résultats sont catastrophiques. Catastrophiques, cette année, ça va changer, d'autant que parmi vous, mesdames et messieurs, il y a des tricheurs. Et vous le savez très bien. Nous avons en particulier madame Choco, hein, c'est bien vous.
6: Mais, oh là là, moi ?
3: Voilà, c'est fini cette époque. Je tiens à vous notifier qu'il y a des caméras, au cas où vous ne le sauriez pas. Le seul élève dont je suis satisfait, c'est monsieur Guillaume. Hein, monsieur oui. Guillard, qui a déposé dans mon bureau un jambon entier, oui, un pâté en croûte de Lyon.
1: Oui. Non, mais...
3: Merci, monsieur Guillard. Bien.
1: Allez.
3: Quant à vous, monsieur Combal, je vous demande de tenir votre classe de mauvais élèves.
0: Bien sûr.
3: Et je vous dis à bientôt. Et encore une fois, silence. Merci, monsieur Combal.
0: Allez. Allez. Au revoir, merci
3: à bientôt,
0: encore. Hein.
3: Merci.
0: À la maison, vous vous demandez, on en est où au classement? Eh ben regardez, ils sont 5 à avoir réussi les 2 épreuves en classe. Pour eux, on passe au niveau supérieur. Pour Choco, c'est chaud. Elle reste dans le rouge. Et parmi nos candidats qui ont réussi qu'un seul des 2 tests, eh bien les 4 qui ont eu les meilleures notes à l'écrit vont avoir une chance supplémentaire de remonter au classement grâce au rattrapage. Ah, je suis sympa, mais j'y crois en cette promo. Yann, Gradure, Rimka et Kelly. Ça va pouvoir faire l'exposé de rattrapage. Je vais vous demander tous les 4 de quitter la classe. Vous allez revenir un par un, puisque bien sûr, c'est un exposé surprise. Ah, les exposés. Ça vous rappelle des souvenirs à la maison, hein? Pas tous bons, hein? Le stress, les fiches Bristol, les mains moites. Eh bien là, chacun leur tour, ils vont devoir improviser un exposé devant toute la classe en plus. Au programme, des photos à commenter, des personnes à reconnaître et surtout, un lien à trouver avec le thème du jour. S'ils répondent juste à la moitié des diapos, ils reprennent des couleurs. Mais si ça patine, ça descendra au classement.
7: Moi, je trouve quand même que vous avez beaucoup d'élégance.
0: Merci beaucoup. Rimka, je te laisse aller tranquillement au tableau.
1: Je m'installe sur cette scène.
0: Yann, tu es en ballotage. Le but maintenant, c'est de réussir cet exposé, bien sûr.
1: Très bien.
0: Voici le thème d'aujourd'hui.
8: Polémique et scandale.
0: Polémique et scandale, OK. Je te montre des images, tu vas me dire pourquoi ces images ont fait polémique. Première image.
1: Brad Pitt.
0: Ouais.
1: Ce qui s'est fait très mal. On a testé cette photo.
9: Tout le monde a cru que c'était une image prise de Brad Pitt, alors qu'en fait, c'était MacGyver.
3: Quoi?
9: C'est... comment il s'appelle
3: T'as pas la ref?
9: J'ai absolument pas la ref.
1: Mais si
9: c'est...
10: Mais tu as vécu où ces 6 derniers mois?
9: En tout cas, ça a été un grave accident. Pour,
3: pourquoi je peux passer au rattrapage, moi?
9: Ça a été un grave accident. Moi, je m'accorderais un demi-point.
0: Ah bah attends, je vérifie, je demande en régie, ça sera vraiment 0 point.

0: 3-0.
1: Je m'en doutais, hein. Mais bon, j'y suis allé quand même.
0: Au panache.
1: Au culot, au panache.
2: Bon. Moi, je trouve dommage pour le jeu, c'est qu'une bonne vanne devrait rapporter des points. Mais bon, après, ça, c'est une proposition que je vais faire à la production.
0: C'est pendant un tournage d'un film. Voilà.
3: À mon avis, ça doit être un scam. Ouh. Un scam. Qu'est-ce qu'un scam?
4: Un scam, c'est quelqu'un qui arnaque les gens. Votre réponse?
3: Pas mal. Philippe, tu l'avais?
5: For sure.
3: C'est une femme qui s'est fait escroquer par des brouteurs, on appelle ça. C'est des gars qui sont sur leur ordinateur, qui se font passer pour des célébrités. La photo, franchement, je sais pas si elle avait ses lunettes ce jour-là, mais elle aurait pu bien regarder, quoi. C'est gros, quoi. C'est... Waouh.
6: Du coup, il a fait un photomontage pour escroquer des gens en faisant croire qu'il était gravement malade.
7: Bon, là, c'est plus que validé, bien joué, Chili, hein. Vraiment, c'est largement validé. Et je précise juste pour les gens à la maison, il y a également un faux Bruno Sanchez qui circule sur Internet. Ce n'est pas lui qui estorque de l'argent aux gens, c'est bien lui.
5: Pardon. C'est moi.
0: C'est le vrai.
5: Hein. Et j'en prends de la moula.
7: Deuxième image.
6: C'est arrivé dans les années 1967. Il y a eu une Coupe du Monde.
8: Arrête, t'es dans la sauce.
6: Donc les arbitres ont dû mettre la VAR. Ils devaient savoir s'il y avait eu tentative, notamment de coups dans les parties.
9: Ah ouais. Je suis pas sûre de moi, mais je me dis que sur un malentendu, ça peut le faire.
3: Ah, c'est là. C'est là quand même. Le grand Maradona. Diego.
10: C'est Maradona. Ah. La main de Dieu.
7: La main de Dieu.
10: Quand même, quand même.
11: Mais la main de Dieu, the man of God, qui marque à la place la mano del sol.
8: Elle dort.
11: Si, je crois que c'est comme ça.
3: Grosse polémique. L'Argentine avait gagné grâce à la main de Maradona.
7: C'est validé.
8: Ouais, bravo.
9: Bravo.
3: Ça, franchement, on aurait dû faire un quiz 100% foot. Et là, j'aurais eu 10 sur 10, 20 sur 20.

0: Je pense que ça doit être... Non, mais ça, c'est pas l'histoire de François Hollande, hein. on est d'accord. Hein. Si, c'est un peu François Hollande, peut-être, qui sort avec...
1: Non, mais tu cherches quoi, là?
0: Rien, la bagarre, peut-être.
1: La bagarre. Dis ce que c'est, parce que là, tu cherches à gagner du temps.
0: Christine, elle est pas facile, hein.
2: Dites donc, écoute, s'il vous plaît. Vous êtes maître de conférence, ou bien non?
3: C'est de l'anti-jeu, Christine.
0: Oh, bah, c'est de l'anti-jeu. On a dit on souffle pas, mais on n'exagère pas non plus.
3: Voilà.
4: Mais Christine Bravo a un caractère trempé. Et pas dans le miel. Ah non.
0: C'est François Hollande et Julie Gayet.
3: Bravo.
0: Non, c'est pas ça?
1: Ah oui.
2: C'est pas François avec son scooter, quand même.
5: Mais si, oh, allez.
6: François Hollande.
7: Wow, wow, wow.
6: François Hollande roule en scooter. Hollande roule en scooter.
8: Merci Alonso. Papé, on est ensemble.
9: François Hollande roule en scooter.
10: C'est quoi qui a fait la polémique?
11: Il allait voir son amoureuse et finalement il s'est fait griller en partant en scooter. Et voilà, malgré qu'il avait mis le casque, notre très cher Hollande, bien entendu.
1: Mais c'est qui l'amoureuse?
11: On va maintenir son identité secrète.
2: Julie Gayet. Ouais,
5: bien joué, c'est réglé pour celle-là, on peut passer à la suivante.
3: Aïe, aïe, aïe.
2: Le Louvre.
12: Oh là là là.
1: Oui.
2: Ouais. Putain, mais t'es fort.
5: Il est fort. Louvre, mais pourquoi le scandale de quoi?
6: Un vol, c'est comment on dit Un braquage, un braquage.
5: Allez.
6: Un braquage.
2: Ouais, ça, celui-là, j'aurais bien aimé le faire, celui-là.
12: Elle était facile.
1: Tout le monde, hein.
2: Les bijoux du Louvre, les bijoux
5: exactement,
2: du Louvre.
5: Exactement, c'est le casse du Louvre, t'as raison, Lucas.
12: Oui.
0: Effectivement, les joyaux de la couronne, le Louvre qui a été braqué.
11: On a volé les bijoux dans la galerie.
10: À la maison, si vous avez les bijoux de la couronne, rendez-les, quoi.
11: Rendez les bijoux de la couronne.
10: C'est validé. Allez, plus que 3 photos.
11: Hein?
10: Non, je rigole, je rigole. Allez, il en reste une, c'est la dernière, la dernière.
2: C'est la brioche qui me met le doute.
3: C'est quoi la reste?
13: Ça me donne faim, moi.
2: C'est pas Marie-Antoinette, ça, par hasard?
10: Bien sûr que c'est Marie-Antoinette.
2: Oui,
10: pourquoi
2: grande dame de France, qui a fini la tête en ballon de foot, qui a roulé sur la place de la Bastille.
1: Non,
2: et... La brioche, par contre...
0: Visiblement, c'est Marie-Antoinette qui, au lieu de porter Louis XVI, Louis XIV... là, j'en ai aucune idée, hein, je sais pas.
6: Marie-Antoinette.
1: Oh là là là là!
10: Bien joué. Et pourquoi elle a une brioche dans la main?
6: Parce qu'à un moment donné, il y avait une pénurie de pain, je pense.
1: Comme
6: et elle a dit mangez de la brioche.
1: C'est génial!
10: Et s'ils n'ont pas de pain, qu'ils mangent de la brioche. Visiblement, elle mais la légende dit qu'elle a dit ça. En tout cas, ça a évidemment énervé le peuple. On ne cache pas qu'à l'époque, quand on était cancelled, on perdait la tête. C'était plus direct. Il n'y avait pas de retour.
14: Putain, ils sont forts quand même. Hein. J'apprends plein de trucs. Maintenant, je veux la péter dans ma vie. Vous savez, Marie-Antoinette, pourquoi elle a dit ça?
11: Marie-Antoinette avait très faim. Et... Elle avait une fascination pour la brioche.
6: D'accord.
11: Donc elle s'est dit
6: que... C'est pas bon.
5: Désolée.
1: Elle se moque de mourir. Elle se moque de mourir.
11: Mon Dieu. Désolée.
1: Moi, c'est ridicule. Vous avez vu ce qu'elle envoie? C'est entre l'animal préhistorique. Il se moquait de mon rire de cochon, t'as entendu?
12: Et toi, c'est un peu chevalin, hein?
1: Mais tu t'en
5: rends? Je suis d'accord.
11: Porcelain et chevalin, c'est...
5: Oui.
11: Désolé. Arrête de rire.
1: Toi aussi.
11: Est-ce que j'ai le point?
10: Exposé largement réussi par Kelly, merci. Et impressionnant, Gradure. Et je crois que t'as quasiment tout trouvé. Tu nous bluffes, bravo, voilà, bravo, Gradure. On peut l'applaudir. Ouais.
1: Bravo.
10: Voilà.
1: Bravo.
6: Merci.
5: L'exposé réussi. Bravo.
0: C'est ton exposé réussi?
5: Oui.
10: Après toutes ces épreuves en salle de classe, voici où en sont nos élèves. Grâce à leur rattrapage réussi, Kelly, Gradure, Rimka et Yann passent dans le jaune et rejoignent Samuel, Blandine

0: Christine et Bruno. Philippe et Christophe sont toujours tranquilles dans le vert. Ni ni ni, on est les meilleurs, on est dans le vert. Et puis, bah, y a Choco et Mélanie qui, elles, sont dans le rouge. Une zone qu'il va falloir éviter le plus possible avant l'épreuve finale. Le grand quiz de la délivrance. Oh, Anan. Le quiz qui permettra à un seul d'entre eux ce soir d'éviter un titre que personne ne veut mettre sur son CV. Gagnant de qui sera le plus nul. Vous venez de faire une épreuve écrite et une épreuve orale. Vous savez où ça vous place maintenant au classement. Ce que je vous propose, c'est qu'on se retrouve dans un instant en salle de logique.
1: Allez, soyons logiques.
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0: bah enfin! Ça fait 2 heures que je vous attends. Les amis, on traîne pas à la récré. Quand ça sonne, hein. Vous savez ce qu'on va faire?
1: Bah non.
0: Tout de suite, vous me faites 2 équipes de 6. Mettez-vous en file indienne ici et une autre équipe là-bas. Je veux 2 équipes de 6.
2: Tu stresses parce qu'en fait Camille nous a demandé de former 2 équipes de 6, mais on sait absolument pas pourquoi.
3: Eh, hey, prends les meilleurs. Attends.
1: Bah. Allez, bah là.
4: 1, 2, 3, 4, 5, 6. Ah, oh, on est bon.
5: Voilà, on est 6.
2: On est bien, hein. Okay.
5: Ouais, on est pas mal, ouais. Pas mal, l'équipe.
4: Pas mal équilibré.
6: Moi, c'est comme à l'école, personne ne m'a jamais choisi au sport. Toi, t'étais populaire, toi, à l'école.
4: Ça va, ouais.
0: Vous êtes 6 ? Ouais. Je vais vous demander de vous mettre en file indienne, si vous voulez bien, comme là, ici aussi.
1: Personne n'a envie d'aller en premier. Philippe, je pense que t'es ma genre de promo.
7: Philippe, t'es le premier. Vas-y, Philippe.
1: On va un peu avec Philippe. Potentiellement, si Philippe est aussi bon sur cette matière que le reste, je vais même pas avoir à participer. Voilà.
0: Vous demandez peut-être quelle est cette épreuve maintenant ?
6: Oui.
0: J'espère que vous avez bien choisi vos équipes. J'espère que vous avez mis la bonne personne à l'avant.
4: Oh non, pas lui.
0: Puisque on va participer ensemble à une épreuve de maths.
4: Oh non ! Oh, purée de pommes de terre.
6: Oh là là là là, vous êtes vraiment tombé sur le plus nul.
4: Non. T'es nul ?
6: Oh, j'aime pas ça.
8: Je suis nul en maths. Les maths, c'est ma phobie. Voilà. Est-ce qu'on doit épiloguer encore plus ? Non, je crois pas.
6: Je vais subir des moqueries, comme à l'époque.
0: Comme 1 plus 1 font 2, rapidité et précision seront essentielles dans cette redoutable épreuve de calcul mental. Cette épreuve s'appelle « Qui comptera le plus vite ?»
1: Oh mon Dieu.
0: Ah oui, mon Dieu. Pour ce face-à-face, je vais leur donner plusieurs opérations mathématiques à résoudre. Pour celui qui me donne la bonne réponse en premier, rien ne bouge. Pour le perdant, son équipe perd un joueur qui cède sa place au coéquipier suivant, et ainsi de suite. Si une équipe n'a plus de joueurs, eh ben c'est perdu pour tout le monde et ça chute au classement.
9: Oh les pauvres!
0: Pour les autres, c'est la win et ça remonte.
9: Bah la chance!
3: Vous êtes bon en maths?
6: Ouais, moi, très nul.
3: Toi t'es bonne en maths?
4: Ça va en maths.
3: Non, il n'y a personne qui est bon là-bas.
4: Là, je suis morte.
10: Non!
4: Et toi?
10: Je suis morte.
6: Oh, compte sur toi, Philippe!
8: Je fais la tête d'une équipe à ce moment-là. On fait confiance. Donc, je me sens galvanisé. Hein.
0: Je vais demander aux 2 premiers candidats de se rapprocher du buzzer.
10: Allez, vas-y, Bruno.
0: Est-ce que vous êtes prêts?
6: Non.
0: Voici le premier calcul. Vous ne buzzez que si vous pensez avoir la bonne réponse. Combien font 10 plus 17 plus 5 moins 31?
6: Attends. 10 plus 10. 17. Plus 2. La bagatelle de 1.
10: Bravo. Oui.
0: Et Bruno, je vais
6: Écoute,
0: te demander
6: Camille,
0: de retourner.
6: Ce jeu ne m'intéresse pas. Voilà.
0: À tout à l'heure.
6: Il reste s'il gagne.
11: Philippe,
6: oh, c'est gagné
11: Philippe,
6: dans la
11: Philippe, Philippe, Philippe, Philippe, Philippe, Philippe, Philippe.
6: C'est pour vous que je le fais. C'est Philippe Bottem.
10: N'oublie pas que toi, tu sors du lycée, en fait.
4: Moi, je sors du lycée. Et toi, de la maison de...
6: De
4: Mickey, de la pas. Maison, c'est Mickey.
0: Choco face à Philippe pour le 2e calcul mental. Attention, à la maison, vous essayez de l'avoir aussi. Hein. Combien font 99 plus 8 moins 6 moins 2.
4: 99 plus 8, 9. Attendez, 100.
0: 100. Philippe,
6: pourquoi pas un 99?
0: Oh,

0: Thomas.
1: Je suis très sensible à la pression.
2: Ça va, t'as pas l'air bien.
3: Voici la question suivante,
1: attends,
3: Blandine.
1: Attends, seconde,
2: elle est pas bien.
3: Petit perventile un peu.
1: Je suis stressée. Si vraiment on me prend le pouls, je pense vraiment que je suis à 120 pulsations par minute. Je pense qu'on voit la veine faire comme ça dans le cou. Vraiment, je suis... j'ai l'impression que je joue ma vie.
3: Tu veux de la ventoline?
1: Je préfère la famille en or.

0: Attention, voici la question suivante.
1: Plus facile, s'il te plaît.
0: Oh, elle est pas simple.
1: Oh.
0: Combien font 6 x 7
1: oh, je laisse, attends.
0: Fois 10 moins 10.
2: 740. Jeanne
3: 420.
1: 410.
0: Bonne réponse de Blandy. 410. Philippe, t'as sorti deux candidats, t'as fait un très beau parcours, t'as rien à regretter.
4: Notre champion, celui... Bon, on mettait tout dessus, on mettait tout. Philippe, pourquoi t'as craqué?
5: Oh, mais non. Ah, viens, on se moque de lui.
6: Le grand loup s'est fait sortir.
7: Je suis tombé sur un bec.
5: Un bec?
7: Bah ouais, sur un bec, ça veut dire que je me suis cassé les dents.
6: Ah oui, c'est ça.
7: C'est Blandine qui a été plus rapide que moi, j'avais la réponse.
5: Oh,
6: oui, bah comme moi, j'avais la réponse, t'as
7: tapé. Oui, bien sûr, c'est ça.
5: Il a dit la même chose.
7: Bien sûr. Mais oui, évidemment.
5: Est-ce que tu mises sur ton équipe? Parce que là, on peut faire quand même une remontada, rien n'est encore joué.
0: Christine face à Blandine, Blandine face à Christine.
8: J'ai cru que j'allais affronter Chocolate, là. Là, je me suis dit, je me la croquais en deux-deux, et moi, je me retrouve avec Blandine. Bien, elle n'y a que celle-là.
0: Combien font 4 fois 300 oh. Plus 2 moins 5.
1: 1197.
5: Oui.
0: Bonne réponse. Oui. Oui.
1: Philippe.
8: Bah, et Christine, et là, il se passe un truc en moi. J'ai l'impression que je porte une famille, quoi.
0: Blandine, tu le termines. Gradure face à Blandine, c'est extraordinaire ce qui est en train de se passer. La remontée de Blandine, attention. Égalité parfaite entre les deux équipes. Calcul mental, voici la prochaine. Combien font 1000 divisé par 4, plus 8, plus 3. 1000.
2: Jeanne
1: 261.
0: Bonne réponse de Blandine.
6: Bravo, bravo, Blandine, bravo!
8: Bye, Gradure.
0: Donnez-moi la racine carrée de 49.
2: Jeanne!
1: 7.
0: Bah, le mieux, tu suis, je crois que Gradure est encore dans le couloir. Tu suis Gradure, hein?
8: Mélanie Da Cruz. Bye, Mélanie Da Cruz.
0: Combien font 12 x 8 plus 1 plus 1?
2: Jeanne!
8: 90.
6: Non, j'ai appuyé avant!
8: 98. Non.
0: La réponse, c'est 98. Bonne réponse de Blandine.
6: Philippe.
1: Je suis dégoûtée.
9: Elle va tout gagner.
1: Blandine ouais. Sur laquelle elle
9: ah, vous êtes bien, là. Ah, vous êtes bien, vous êtes bien.
1: Ouais. Oh là là, regarde, regarde ce qui arrive.
9: Regarde, regarde, Christophe. Oh là là, Blandine.
1: Elle fait partir tout le monde. La honte.
6: Ah non, mais je vais redoubler.
1: Mais elle est trop forte.
7: Et Yann, comment il est passé là? Il paraît qu'il est bon.
10: Ah oui, c'est le dernier. Hein.
9: Ouais, il arrive.
8: Il arrive.
9: Il arrive. Il arrive.
7: Oh mon Dieu.
5: Tu dois aller vite, Blandine, là, d'accord?
1: J'aime parce que Kélis, comme c'est une femme d'affaires, elle a des strates
0: ouais.
1: Qu'il faut suivre.
0: Je t'avoue qu'elle a fait ton business plan, il est pas fou.
9: Bah ouais, j'ai l'impression qu'il y a eu un écrémage, en ouais. Tout cas.
1: Les banques te suivent pas.
9: Ouais, les banques suivent pas, là, visiblement.
0: Yann, allez. T'es tout seul pour essayer de faire gagner les dents, sinon, je rappelle, vous descendrez tous au classement. Combien font 7 fois 150 moins 20.
9: 1030.
0: Bonne réponse de Yann. Oui, Blandine.
9: Allez, ça décart.
0: Bravo, Blandine.
1: Merci.
0: Je pense que tu vas pas être très bien reçu en salle de classe, je te cache pas. T'as éliminé la moitié de la salle. Hein.
7: Philippe, Philippe. Oh
6: la bête noire.
1: Tu les as tous, tous sortis. Il y a encore 3 personnes contre Yann. Mais je pense que Yann est fort en maths.
9: Ah ouais?
5: Là, c'est Samuel contre...
1: C'est Yann contre Samuel.
11: Il est très fort.
0: Ah ouais. Et Yann, est-ce que tu peux rappeler à l'équipe d'en face combien tu as eu au bac en maths?
9: 20.
0: Réellement, 20 sur 20 en maths au bac.
11: Oui, bah moi j'ai eu 8, c'est pas une compète.
9: Après, c'était un faux bac. Hein.
5: Non, il a fait bac STT, j'ai voilà. Toute l'oreille.
9: Exactement.
0: Attention, c'est parti pour mon calcul suivant. Combien font 77 moins 29 plus 16. Ça peut être la dernière addition.
11: La fin, c'est...
9: 64.
0: Bonne réponse de...

0: Yann.
1: Philippe,
0: ce qu'on est en train de vivre.
2: Alors,
0: Sam, il reste Rimka et Kelly face à Yann.
3: Est-ce qu'au début, c'est toi qui faisais ta compta?
4: Oui.
3: Bon, elle, grosse chef d'entreprise. Elle passe toute sa vie avec des banquiers. Je me dis, ça va vite.
0: Combien font 1, plus 2, plus 3, plus 4, plus 5.
3: 15.
0: Bonne réponse de Yann. Un nouveau jeune qui s'en va. À tout à l'heure, Kelly.
5: Va tous nous manger.
6: Alors, tu m'as mis la pression, là, Yann. Tu me mets la pression.
3: 113.
6: bien joué, mec.
3: Faut que je le déconcentre, ça le fait rire. On utilise un peu toutes les fourberies, malheureusement.
6: Je suis vraiment bon en calcul. Hein. Je me débrouille plutôt pas mal. Je sais que je pourrais le battre qu'à la vitesse.
0: C'est fou ce qui se passe. Si Yann, tu élimines Rimka, tu feras gagner l'équipe nord. Mais tout va se jouer sur ce dernier calcul.
7: Vous parlez beaucoup.
8: J'ai même pas eu le temps d'appuyer.
9: En fait, nous, on avait mis le meilleur devant et notre meilleur derrière.
10: Ouais, on avait le meilleur devant.
9: Et nous, on était les saucisses au milieu. Les deux pains.
11: Hop. Et les sandwichs. Voilà. Là, j'ai l'impression, attendez, tenez, venez. On se met comme ça.
6: Attends.
11: On se met comme ça, tous comme ça.
6: Ouais.
11: On attend. Ça, c'est les pénaltys.
12: C'est les tirs au but. Ouais.
11: C'est les tirs au but.
0: Tout va se jouer sur ce dernier calcul. Combien font 3 fois 9 fois 2.
3: 54.
0: 54 est la bonne réponse, Yann, bravo. Wow, c'est fou ce qui vient de se passer.
6: Bravo. Je suis un peu dégoûté. Il m'a juste battu à la vitesse. Sinon, je l'avais. Hein.
0: Là, il est touché par la grâce.
3: Bakel, pourtant. Incompréhensible. C'est bien. C'est bien, mon Yannos.
0: Ça y est, l'épreuve est terminée.
11: Alors.
0: Je vais pouvoir vous annoncer.
9: Je connais la tête de Yann.
0: Qui est le vainqueur?
13: Bien sûr, regarde-moi ça.
9: Non, c'est lui, c'est lui.
0: Le vainqueur.
11: Moi, j'y crois.
0: De l'épreuve. Du calcul mental et qui fait donc gagner l'intégralité de son équipe qui va monter au classement. Les autres vont descendre et le vainqueur, c'est.
9: Franchement, bravo à lui. Victoire amplement méritée. Philippe et Yann. Bravo.
13: Quand les derniers seront toujours les premiers. Voilà. J'aimerais te dire autre chose.
0: Grâce à Yann, le Zidane du calcul mental, toute son équipe remonte au classement. Avec Gradure et Christine, ils rejoignent Philippe et Christophe dans le vert. Mélanie, elle, passe au jaune. Et tous les autres, c'est dans le rouge. Même toi, Bruno, il faut que tu comprennes.
13: Ah, là, déjà, on est dans le rouge. Ah, bah oui, on est dans le rouge. Mais oui, bah oui, en fait. Ah ben je réalise pas, c'est toi qui me fais réaliser.
0: J'ai une surprise pour vous.
9: Allez.
0: C'est pour vous donner du courage, pour vous remercier aussi d'avoir intégré cette année la classe. J'ai un message des anciens.
9: De l'an passé. Trop sympa.
0: L'an passé, c'était la première promo. Et il y en a quelques-uns qui vous ont laissé un message, ça vous dit?
9: Oui.
3: Avec un magnétoscope.
0: Ouais. Il y avait L'Arme Fatale 2. Bon bah tant pis, j'ai enregistré dessus.
13: Ou un autre film du soir.
0: C'est parti, regardez, profitez.
14: Salut tout le monde, salut les candidats, c'est Paul de Saint-Sernin, ça va, vous allez bien?
15: Eux, ils le savent pas encore, je crois que c'est un message normal, pas du tout.
16: Ça reste entre nous, entre vous et moi là.
15: Non, parce que depuis le début des cours, je trouve ma 4e B extrêmement dissipée. Alors c'est l'occasion de tester leur mémoire. Ils savent pas encore, mais à la fin de la vidéo que je vais leur passer, c'est interro surprise. À eux de bien tout retenir, puisqu'on va tester leur mémoire et la vôtre. Donc n'en ratez pas une miette.
17: Bienvenue dans mon piège.
14: Soyez cool entre vous et venez vous régaler.
18: Hello les nouveaux candidats de cette émission incroyable. Le principal n'est pas de savoir si vous êtes le plus nul ou le moins nul. Le principal, c'est de vous éclater. Car comme disait François Valéry, le plus grand de tous les chanteurs de France, aimons-nous vivants.
19: Les copains, c'est Soso Maness. Alors, il est midi et demi. Je suis à Marseille et je voulais vous souhaiter une bonne rentrée scolaire.
1: Salut à tous. Qui sera le plus nul, c'est à vous maintenant. Méfiez-vous, ils sont vicieux. Nous, on s'est super bien amusés. J'espère que ce sera pareil pour vous. Salut, bon courage.
2: Pas la peine de...

0: copine avec Camille Les Fourbes l'année dernière.
1: Ah ouais, je vous aime.
0: Il m'avait donné toutes les réponses. Aucune n'était juste.
2: Salut les nuls, c'est à vous de jouer maintenant. Alors, je n'ai qu'un mot à vous dire. Courage.
3: Yo les amis, c'est bien moi la grande gagnante de la saison 5. J'espère que vous allez passer une super aventure, qu'elle sera très courte. J'espère pour vous que vous avez été à l'école. Et je vous fais des gros bisous. Ouais.
4: C'est trop sympa, non, d'avoir des messages des anciens comme ça.
5: C'est mignon.
4: Et c'est pas fini, j'ai une autre surprise.
6: Oh. Mais on est gâtés, dis donc.
4: Ouais. Vous voyez tous les messages que vous venez de voir?
6: Oui.
4: Et ben en fait, c'est une épreuve. On va tester votre mémoire.
5: Merde. Wow.
4: On va voir qui a le mieux regardé les messages et a été attentif à tout. À ce qui s'est dit et à ce qu'il y avait dans le décor derrière chacun.
5: Il est tellement rempli de malice. Ouais. On m'avait prévenu sur
1: lui. Il est rempli de malice.
5: C'est très vicieux. J'étais pas au courant, en fait, qu'il fallait vraiment écouter.
4: Vous faites passer, tiens, faites passer derrière. Faites passer derrière.
7: C'est chaud ça.
8: Mais je n'ai fait attention à rien. Très malin. Parce qu'on a baissé la garde.
6: Vous êtes perfide.
4: Vous êtes prêts pour la première question?
6: Oui.
5: C'est dur.
4: Dans les messages, il y avait un message de Soso Manès.
6: Ouais.
5: Oui.
4: À quelle heure Soso a-t-il fait son message?
5: C'est approximatif quand même.
4: Ah non. Attention, montrez-moi vos ardoises. La bonne réponse était 12h30.
8: Il est 12h30.
4: Quelle heure t'as écrit, Philippe?
9: 11h30, c'est pas ça. Midi, ça sera pas ça.
4: Oh, midi 10, c'est fou d'être précis comme ça et de pas être bon.
9: Oui, c'est midi 13.
4: Midi, c'est pas bon.
0: J'ai une très bonne mémoire du passé, bah, comme les vieux, quoi. Mais mémoire immédiate.
4: C'est bon pour Rimka, qui a bien écouté le pot de Soso.
6: Oui. J'ai réussi, hein.
4: Quel adjectif utilise Monique pour parler de moi?
9: Ah. Ah, attends.
4: Montrez-moi vos ardoises. Fayot, c'est non. Fourbe, fourbe, solaire. J'aurais aimé, mais c'est assez rare. Vicieux.
10: Camille, l'avare.
5: Hein. L'avare.
4: Allez, ouais, on redemande l'avare. L'avare de Molière.
10: Exactement, je voulais pas la faire.
4: Moi, tu sais quoi? Je fais tout.
10: T'as raison.
4: Ma vie, je l'ai faite. Hein.
10: Ouais, ouais.
4: On va vérifier la réponse, regardez.
0: Pas la peine de faire copain-copine avec Camille. Il est fourbe.
5: Oui.
11: Et ça te va bien?
0: Moi, j'avais pas entendu, mais c'était le meilleur adjectif.
4: C'est même pas ce que t'as entendu, c'est juste ce que tu penses de moi. Non, je pense qu'il est fourbe. Con, je pense qu'il est con.
8: Fourbe, c'est un très bel adjectif. Et une belle écriture. F-O-U-B-R-E. Non, pas du tout. F-O-U-R-B-E.
4: Voici la question suivante. Que porte sur la tête le mannequin derrière Ariane Massenet?
10: Ah oui, le mannequin.
4: Faut être attentif, Blandine. Hein.
5: C'est une blague. Hein.
8: Alors là, aucune idée.
4: Choco, ça triche. Hein.
5: Mais quoi?
4: Oh, je te vois de là-bas, je te vois en 4 qui a triché. Allez, on y va. Attention, 1, 2, 3, vos réponses. Chapeau, casquette, couronne, bandana, cagoule au fond. J'accepte que les cagoules.
5: Une cigale, j'ai mal lu. Moi, j'ai écrit une cigale, j'ai mal lu. Je pense qu'on va arrêter de tricher. Je pense qu'il va falloir arrêter de tricher. Quand il écrit mal à côté, c'est pas une bonne idée en fait.
4: Question suivante. Qui est le premier candidat à vous avoir laissé un message? Non, Christophe.
12: C'est plus fort que moi en vrai. J'ai vu que mon voisin, il a mis Paul à côté. Et du coup, je me dis, ben, c'est Paul Mirabel.
5: 1, 2, Paul Duchemin. C'est pas Paul Duchemin.
4: Attention, montrez-moi vos ardoises. Ariane Massenet, Paul de Saint-Cernin, Paul de Saint-Cernin, Paul Mirabel. Regardez, Christophe, en trichant, a voulu voir Paul et du coup, il a mis Paul Mirabel qui était même pas dans les messages.
12: Il a jamais fait l'émission Paul Mirabel. Je me suis fait afficher, en fait.
4: Bien joué, tous ceux qui ont écrit Paul, ça fait un point. Attention, question suivante. Jacques Legros a laissé un message aussi.
13: Oui.
4: Combien y a-t-il d'étagères derrière Jacques?
5: Mais non.
13: De rangées comme ça?
4: D'étagères, oui. Il va falloir me montrer vos ardoises, c'est parti. 5, 4, 3, 67.
5: 6, 7.
4: 5, 6, 5, 3, Gradure, la bonne réponse.
5: Ah, yes.
4: Mélanie aussi, bien joué.
5: Oui.
4: Oh. Dernière question, qui concerne le dernier message que vous avez vu. Nabila.
13: Ouais.
4: Oui. Ah oui. Nabila Bilou. A encore commis une faute dans son message.
13: Oui.
4: Laquelle?
13: Oh merde.
12: Oui, je l'ai.
0: Une faute d'orthographe? Une faute de quoi?
10: Nabila, je crois que j'étais plus.

0: Mais c'est pas la faute de Nabila. Je me disais, ah, elle a les yeux bleus. Je crois que j'étais un truc. J'étais sur ses yeux, j'ai complètement pas écouté ce qu'elle a dit.
1: Qu'est-ce qu'elle a laissé comme message? Attention, vous me montrez vos ardoises dans 3, 2, 1. Montrez les ardoises. Qu'est-ce que t'as écrit, Rimka?
2: Conjugaison, faute de conjugaison.
1: Il faut sacher, c'est pas ça. Pas de bonne réponse, là. Choco, t'as écrit quoi?
3: J'ai du shampoing.
4: J'ai pas de shampoing.
1: La bonne réponse, c'était...
5: Elle a parlé d'une saison 5 de l'émission.
6: Oui.
1: Elle avait gagné la saison 5 alors qu'elle a gagné la saison 1, regardez.
2: Bien joué.
7: C'est bien moi, la grande gagnante de la saison 5.
1: J'ai que 2 qui ont la bonne réponse au premier rang. Petite cata sur cette épreuve, vous allez être nombreux à baisser au classement, malheureusement.
4: Chez. Ça, c'est pour le coup d'avant.
1: Seuls 5 candidats, pardon, c'est pas ma voix. Seuls 5 candidats ont réussi cette épreuve. Samuel, Bruno et Rimka passent dans le jaune. Mélanie rejoint Gradure dans le vert. En revanche, Philippe, Christine, Yann et Christophe descendent d'un étage. Blandine, Kelly et Choco, elles, ne décollent toujours pas de la zone rouge. Les filles, attention, ça ne sent pas bon avant l'ultime épreuve du quiz de la délivrance. Il faut remonter là. Let's go! La soirée n'est pas terminée, on va passer à l'épreuve suivante. Il faut continuer d'essayer de monter au classement puisque je vous le rappelle, qui sera le plus nul est le seul jeu au monde où votre but, c'est d'essayer de quitter ce jeu le plus vite possible, donc arriver au quiz de la délivrance le plus haut possible au classement. L'épreuve prochaine, elle va être en salle de logique, d'accord? Et je vais vous demander de créer 4 équipes de 3.
6: Ouh là là!
1: Mettez-vous d'accord et moi je vous attends en salle de logique le temps que vous fassiez les équipes, ça marche?
8: Moi je vais avec toi. Stealth est logique. Attends, Philippe, moi je vais avec toi.
9: Philippe, on est déjà 3. C'est désolé.
6: C'est abusé.
4: Ils se sont jetés sur Philippe. Tu es courtisé. Tu es courtisé.
9: Mon gars, voilà. Philippe, ça c'est mon gars.
6: Philippe.
4: Quelle est la deuxième équipe?
10: Là, nous, et je tiens juste à dire que Samuel nous a chuchoté à l'oreille, vraiment, quand il vous a tous vus, on va leur rouler dessus.
4: Voilà, je l'ai entendu.
11: Il faut créer la team de la win. Voilà. Je veux une équipe de gagnants, Rimka, Blandine.
6: Alors nous, la troisième équipe, Christophe, Bruno.
0: On est une équipe très modeste, on n'a pas le melon.
6: Non, on aura la victoire modeste en tout cas.
0: Certainement. Okay.
4: Et nous, on est une équipe girls. On s'occupe de nos cheveux, voilà.
0: Et ben moi aussi.
12: Avec nos 3 cerveaux réunis, on les fusionne et je pense qu'on va réussir cette épreuve. En tout cas, je ne me laisserai pas le choix.
13: On y va, nous, la team des winners. Nous, c'est les winners. Nous.
11: Non, mais là, on va le rouler dessus. Alors,
6: là, je boirais bien un petit verre.
11: Une petite mousse, là. C'est quoi? Avec une bonne baguette, du pâté.
6: Oh là là,
11: arrête.
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0: Coucou.
1: Ah, ah, voilà, là ah. On est là. Ouf.
2: Et ça a marché, ça a marché. Tu sais que ça a marché.
0: Je me suis fait avoir là.
2: Oh la vache, mais appelez mon cardiologue.
3: Hey, je suis prof principal, mais je suis là pour la rigolade aussi, hein. Ah, vous allez bien tous les trois?
0: J'ai mouillé mon caleçon là.
3: Oh là là là, regardez-moi ce trio. Athos, Portos et Aramis.
0: Faut s'imaginer
3: qui est Portos.
4: Il y a tout de suite un truc où on se sent en confiance, comme un trio gagnant, quoi. Les mousquetaires, c'est on plonge ensemble ou on gagne ensemble. Donc nous, on se dit, on va gagner ensemble.
3: Oh, oh. Une équipe de winners. Eh, allez.
5: Samuel nous a dit, on va pas gagner, on va leur rouler dessus.
3: Oh, waouh, wow, voilà. J'aime bien cette mentale. Rimka, t'es pareil, t'es déter?
6: Je suis prêt. Je me retrouve avec Samuel et Blandine. Là, je me dis, oh, j'ai tiré le gros lot. Deux cracks, normalement, ça va le faire.
3: Comment vous allez tous les trois?
7: Ça va très bien.
3: Comment elle s'est faite, la créa de la team, là? C'est quoi la DA?
8: Bah, moi, lui, c'est mon bébé.
3: Ouais,
8: bébé. J'ai un coup de foudre, et lui aussi.
3: Il y a un nom d'équipe ou pas?
9: Les girls.
3: Oh, wow. Okay. Bon, les girls, on va donner le max pour réussir cette épreuve. Vous allez jouer ensemble dans une épreuve de relais.
5: Ok. De relais, j'enlève mes chaussures.
3: Ouais, elle enlève déjà les chaussures. Elle ouais. A entendu relais, Blandine. Bah, elle a déjà viré les pompes. En 5 minutes seulement, vous devez me résoudre ces 4 énigmes.
5: Ok.
3: Faut pas traîner. Faut pas traîner, mais enfin, c'est quand même pas un relais 4 fois 100 mètres non plus, Blandine. Ça reste de la logique. Ah oui, petite nouveauté, mais surtout grosse difficulté. Il va falloir résoudre chacune des énigmes une par une. C'est-à-dire que pour passer à la suivante, ben, il faut absolument trouver la solution de chaque tableau. Croyez-moi, dans ces cas-là, 5 minutes, ça passe très vite. Qui va démarrer?
0: Moi, je veux bien commencer, comme ça, on en parle plus.
2: Allez, vas-y.
10: Je pars confiant. Je suis confiant, je suis très confiant. Je suis dans une bonne équipe.
3: Christophe, c'est parti, top chrono, c'est parti, perdez pas de temps, foncez, tourne le tableau.
2: La bleue,
0: gauche,
2: c'est là. Vas-y, faut y aller par contre.
10: Et je dois tourner le truc.
3: C'est pas, il y a juste à tourner le tableau, regarde, appuie sur le noir. On a perdu déjà 20 secondes.
0: C'est pas ça l'énigme.
3: Okay. Il est pas tactile. Hein. Wow. L'énigme, ça va être quelque chose. Si des gens ont du mal à tourner le tableau.
0: Placez toutes les pièces en forme de N sur la grille sans en aligner trois d'affilée. Ah, c'est un genre de morpion.
10: Facile, quoi. Ça m'arrête à ça. Je suis très fort en morpion.

0: dans ma tête, j'ai le singe là qui fait ça. Je ne comprends pas.
1: Prends un N, place-le en bas.
2: Ok, en bas là?
1: En bas là. Oui, en ouais, bas. Vas-y. Ensuite, t'en mets à droite. Tout à... Non, non, non, non. Tout à droite. Tout à droite, merci.
2: Voilà.
1: Ok. Maintenant, t'en mets un au milieu. Un au milieu.
3: Là, une.

0: Ça y est, ça fait une diagonale.
1: Deux.
0: Ouais. Ah ouais.
2: Oh, il est bon.
1: Deux.
0: Ouais.
3: Ouais.
2: Voilà. Et là,
3: à gauche. À gauche.
2: Au milieu, à gauche.
3: Voilà, à gauche.
2: C'est bon.
0: Et non. Tu as une diagonale.
2: Ah oui, merde. Oula. Bah ça y est, on est renul. En fait, là, je me dis, ok, Blandine, toi, en fait, la logique, c'est pas ça. La bouteille, là, en fait, et bah toi, t'es pas dans la logique.
1: Tac, là, on est bien. Deux.
0: Pour l'instant, t'es bien.
3: Là, on est bien.
0: Deux, ouais.
2: Non, ça fait diagonale. Là, tu peux.
0: Toujours une diagonale.
4: Là, juste au-dessus de l'autre. Juste au-dessus de l'autre. L'autre,
2: à côté.
4: À côté.
2: Choco.
4: Choco, descend.
2: Oui.
4: On a dit pas trois. C'est oui. Bon. C'est bon.
0: Il y a une diagonale, les filles.
4: Ah, il y a une diagonale, putain. Non, là, t'en as trois.
2: Eh, c'est pas logique, hein, Camille.
5: Genre, j'en mets deux. Là, j'en mets là. Je mets ça là. Et là, je mets ça.
6: Non, on te laisse faire, hein, parce que t'es meilleur.
7: Aucun signal radio. Vraiment, j'ai l'impression d'être trois poules devant un mur. Et c'est vraiment là, notre œil était vide.
5: Là.
6: Ah, bien joué, bien sûr. Voilà, bien joué, super. On passe à la suite, bravo, merci.
0: Et non. Diagonale.
6: Où?
5: Ah oui, merde.
0: Diagonale, sur une diagonale.
5: Je me suis trompé, mais alors c'est pas possible.
6: C'est une diavola avec un peu de piment dessus, c'est très bon.
0: Déjà une minute, hein.
5: Ah, ça c'est le truc des fêtes foraines, là, que c'est l'arnaque. Hein.
8: Je dis que je vais y aller en premier, mais quelle erreur, quoi. Ça me paraît infaisable. Pour moi, c'est un piège.
0: Ça se passe bien, pour l'instant, ça se passe bien. Y a pas de ligne complète ou de colonne complète.
6: Là, t'as en bas, ouais, c'est très bon ce que tu fais.
0: Il t'en manque qu'un à placer. Épreuve ouais. Réussie, ouais. Gradure, bravo, oh, je te laisse checker la main. Viens vite checker la main, c'est chronométré, oh, Gradure, c'est chronométré.
6: Allez, Philippe, allez, Philippe.
2: C'était génial.
0: Bravo, Gradure.
2: On va jamais y arriver.
1: Là, là.
2: Bah non.
1: Là.
2: Ah non, ça fait une ligne.
1: Là.
2: Ouais.
1: Là.
2: Oui.
3: Ouais.
2: T'es là.
0: C'est résolu, bravo, viens vite checker. Le deuxième, c'est Rimka qui va en deuxième, c'est parti, deuxième tableau.
4: Et tant qu'on n'a pas fini, on peut pas aller
0: non,
4: à l'autre.
0: Non, vous pouvez pas avancer.
4: C'est vraiment relou. Au pire, je teste tout, non? En fait, c'est,
2: oui,
4: c'est bon, c'est bon.
0: Non, il y a la ligne en bas, il y a une petite ligne
4: putain,
0: en bas.
4: Une ligne en bas. Mais quelle en bas, elle?
5: C'est pas possible, c'est impossible.
6: Camille, faut mettre les 6 dessus.
0: Ouais, faut mettre les 6 dessus. Il y a vraiment aucun piège, faut mettre les 6 dessus.
6: Il y a pas de piège, donc
5: c'est impossible.
0: C'est possible, Christophe.
8: Ça m'énerve de pas savoir, de pas comprendre, c'est logique en fait. Je suis fort en logique. Normalement.
4: Basta.
0: C'est bon, c'est réussi, bravo.
4: Allez, monte, je suis désolée.
0: Jenny passe au deuxième, c'est parti.
2: Parce que t'es trop près.
4: Placez les cartes pour que le calcul soit correct.
9: Ouais, je mettrais 13.
6: Ouais.
9: 13, 11, 9, c'est ça.
6: 13, 11, 9, mais on n'y est pas. On peut pas changer ça, là.
0: Non, tu peux pas le changer.
9: Donc, tu fais 13, 11, 9.
6: Bah oui, mais alors 13, 11...
9: Essaye, combien ça fait?
6: 11 plus 9, ça fait 20.
9: Et 13?
6: Bah, ça fait 33.
1: Ah,
10: ça fait 33?
6: 33, c'est pas bon du tout.
10: 30. 32.
1: 9.
2: Ah, 11, 13.
1: 9 et 11, ça fait 20.
2: Mais plus, tu peux pas les quand tu les touches,
0: non,
2: ils peuvent
0: tu peux pas
2: s'en
0: les toucher.
2: Non,
0: faut...
2: Ok.
3: Il y en a que 3 à mettre, là.
0: Il y a que 3 à mettre.
3: Il y a que 3 à mettre.
0: Rimka, Rimka, il kiffe. Il kiffe les maths, Rimka.
6: Ça doit être un truc tellement bête.
5: Oui, ça l'est. J'ai envie de pleurer.
10: Ça fait 3 N alignés, quoi. Sans arrêt, sans cesse. Et le temps, et le temps.
0: On est à 2 minutes, là. Hein.
4: 30.
2: C'est quoi ce bazar, là? Plus, plus, plus. Donc, déjà, c'est quoi les additions? Donc,
4: 11.
2: 13.
4: 9 plus 11, ça fait je sais plus compter,
2: 20.
4: Et
2: il y a un souci, les refs. Hein.
9: Attends.
4: Non, mais aidez-moi, hein.
2: Mais oui, on réfléchit. 13 plus 11, ça fait combien?
4: Ça fait 20,
2: ça fait 24.
4: Ça fait 33, donc non. Mais il n'y a pas de moins.
2: Il n'y a pas de moins.
0: Non, il n'y a pas de moins, c'est que 30. Des plus et t'as besoin
4: terrible,
0: de 3 cartes.
4: C'est pas logique, là, Camille, il y a un souci dans les cartes.
0: C'est de la logique, je rappelle.
11: C'est très frustrant parce que je ne vois pas la solution, alors que c'est forcément dans mes mains.
9: Ah, y a pas un truc à l'envers ou... Attends.
6: Ouais, essaye
9: y a
6: de regarder.
9: Y'a pas un truc à l'envers, si 31.
6: Regarde, peut-être... Si tu retournes le 5, attends.
9: Non.
6: Attends.
8: Christine,
12: elle m'a pas aidé sur ce coup-là.
9: Alors, bah...
12: J'aime beaucoup, bien sûr, mais il y avait quelque chose qui m'a empêché de réfléchir.
9: Un et demi, ça peut pas. Dépêche-toi.
6: Attends.
9: Mais...
6: Oh,
12: la peur de la reine Christine. Je veux bien dire reine.
9: Et retourne les chiffres, j'ai dit.
12: Quand elle s'énerve, je perds mes moyens.
1: Bah, le 9, si on le tourne, ça fait pas.
11: hier, non ?
4: Oh, un 6.
11: Le 9, tu te transformes en 6 peut-être.
4: Transforme-le en 6, retourne-le.
11: Voilà, voilà, c'est ça.
4: Tu prends ton 9 et tu le tournes, ça va faire un 6. Ouais, yes.
11: Yes.
4: Ça fait 6
0: plus 11, ça fait déjà 17.
4: 17
0: plus 13, plus 13, plus 13.
4: T'es là.
3: Bien joué.
4: T'es là.
0: C'est résolu. Bien joué, Rimka. Et bien joué, Blandine. Viens vite checker, Blandine.
4: Non, c'est moi, Samuel.
0: Allez. Deux minutes, Blandine. Allez, vas-y, fonce. La numéro 3.
5: Ah, le 6.
4: Ah
0: 11 plus 6.
9: Retourne le chiffre.
0: 17.
3: Voilà, c'est bon,
9: 6, 7, tu l'as.
3: Voilà.
0: Plus 13, ça fait 30. Bien joué.
3: Voilà.
0: Vite, Christine, vas-y.
5: Mais allez, c'est impossible. Non, je vais me faire perdre toute l'équipe. Aidez-moi, ben les gars.
3: On essaye, hein, mais...
0: les gars, il y en a 4 à faire. Hein.
3: Ouais.
10: Le premier tableau, logiquement, c'est le plus facile.
6: Eh ben, vous savez quoi ? On risque de passer une bonne semaine tous ensemble. En tout cas, on apprendra à se connaître et c'est déjà ça l'avantage.
5: Mais attends,
6: quand même.
5: C'est quand même fou.
9: Et allez, vite.
5: Allez. Déplacer
9: une seule tête d'âne pour créer exactement la même disposition de droite à gauche.
5: Attends, déplacer, bah enlève une, c'est tout.
9: Bah où?
5: Bon, attends, j'arrive pas à voir.
9: Mais non, j'ai 4. Alors, les gars? Ni l'un ni l'autre, ils m'aident. Ils sont comme des pots avec les ânes, là. C'est ça. Donc, regardez bien.
5: Et pourquoi t'enlèves pas là?
9: Attends. Ils gagnent leur truc. Ils peuvent aussi réfléchir avec les ânes.
11: OK. Déplacer
4: une seule tête d'âne pour recréer exactement la même disposition de droite à gauche.
11: OK.
4: Donc, ça fait 4, 3, 2, 1. Et si tu déplaces un seul âne, il faut que tu arrives à faire 1, 2, 3, 4. J'ai capté. Je prends elle.
3: Une seule tête.
4: Je prends elle et je la mets là, mon pote.
0: Et c'est réussi. Ouais. Il fait la dernière.
11: Oui, vas-y. Oui, bien joué.
13: Je ne comprends rien. Et Blandine revient en disant, c'est bon, c'est réglé. Je n'ai toujours pas compris. Mais waouh, elle a un esprit extrêmement cartésien, extrêmement logique, c'est magnifique. Ça, c'est Blandine.
0: C'est la dernière. Une minute, on reste encore la dernière. Allez.
4: Une allumette pour rendre cette opération exacte. Plus 4 égale 2.
11: Plus d'allumettes seulement.
4: Donc ça va être...
11: C'est à la fin qu'il faut que tu développes... tu enlèves peut-être. Ça fait... Essaye de faire un 7 avec le dernier peut-être, non ? Non.
13: On bug. Il doit rester une minute, je crois. Voilà, les secondes s'égrènent et on se dit... Ah là là. On a fait tout ce chemin et on va peut-être faillir tomber là.
6: Eh ben jette-la autrement là. T'en balances une.
0: Il vous reste une minute là.
6: Bah là, c'est foutu, hein.
13: Oui, là, on est sur un sinistre. Hein.
6: Ah, oh là là, mais la honte. Bah allez, faut trouver.
0: Il vous reste 30 secondes.
14: Pourquoi tu mets pas le 11 au milieu?
4: Non, mais on s'en fout.
14: Mais on s'en fiche de l'ordre. Mais c'est pas logique, hein. Franchement,
0: c'est logique. Très logique.
4: Ah ouais. Ça peut être un plus ou un égal, hein, à mon avis. Hein. Ça peut être un plus ou un égal.
11: Oui.
4: Ouais. 5 moins 4, par exemple, ouais. Ça fait 1.
11: 1.
4: Non.
3: Ah, non.
11: 5.
4: 5. Moins. C'est une seule allumette, Camille.
11: Attends, 6 moins 4, ça fait 2. Oui, voilà. Si...
0: Oh, c'est réussi. 6 moins 4, les gars.
4: Bravo.
0: Démarrez la bagnole, vous pouvez rouler sur les gens. Bravo. 5,
9: je comprends
0: 4,
9: pas.
0: 3, 2, 1, 0.
5: J'ai pas compris.
9: Moi non plus.
14: De toute façon, on
0: votre calcul était le bon. C'est 11.
14: Ouais.
0: Plus 13, ça fait combien?
14: 24.
0: 24.
4: Ah punaise, je comptais 23 en plus.
0: Plus 6.
14: C'est très vicieux. Oh, voilà, la tête, c'est trop vicieux. Eh, la logique fourbe. C'est très fourbe.
4: Ah non, ça, c'est pas bien, ça.
14: C'est très... Regarde le sourire. Oh, le sourire du shaitan.
6: Toi, je t'ai entendu dire fourbe.
14: C'est fourbe. Là, c'était fourbe.
4: Je suis écœurée.
14: Fourbé. Malicée.
4: c'est dommage.
14: Franchement,
4: c'est
14: on dommage. Était à ça de réussir finalement.
0: Le temps est écoulé.
5: Bon, bah merci, au revoir.
6: Bon, bah faudra se battre sur le quiz. Hein.
0: Malheureusement, c'est perdu.
7: J'espère que mes enfants ne vont pas voir cette émission.
0: C'est normal d'échouer parce qu'on est là et l'épreuve, elle est pas simple. Après, c'est vrai que de rester sur le premier tableau, c'est dommage. Assez rare. Moi, je suis à ma deuxième saison, c'est peut-être inédit, là, ce qui est en train de se passer.
5: C'est une catastrophe.
0: Si je peux me permettre, hein, sans D'Artagnan, les mousquetaires, c'est pas la même. Si on n'a pas de leader...
5: Ça, c'est une très bonne manière.
0: Merci,

0: Camille.
1: Oh là là.
2: C'est un beau trio de nuque.
1: De loser.
2: Voilà, loser.
1: Ah, je l'ai même fait à l'envers, tu vois, pour te dire.
0: Écoute, on en a deux.
3: Oui, c'est déjà énorme.
4: Mais c'est perdu, fallait les quatre. Bon, hé. Hey,
3: bon, hey. Allez.
4: Christine.
0: Non.
4: Ça reste des coups de foudre.
0: Non.
5: C'était lamentable.
0: Je suis d'accord, mais j'ai pas été aidé.
5: Non.
0: Ni par l'un, ni par l'autre.
6: On leur a roulé dessus.
5: On leur a roulé dessus.
7: Voilà. Tout droit.
6: Ah oui. Et marche arrière.
8: Marche avant, marche arrière.
6: Marche arrière, marche avant et remarche arrière. C'est exactement ce qu'on a fait. Hein.
8: C'est ça qu'on a fait.
6: C'est exactement ce qu'on a fait.
2: Je bats la tête maintenant.
4: Voilà encore une épreuve qui bouscule le classement. Seuls Samuel Etienne, Tonton Rimka et Blandine Lehou montent d'un cran. Tous les autres chutent d'un étage. Et ça fait mal, hein, puisque ça y est, le quiz de la délivrance arrive. Et ils ne sont pas un, ni deux, ni trois, ni quatre, ni cinq, ni six, mais bien sept dans le rouge. Il y en a qu'on risque fort de retrouver au prochain épisode. En revanche, pour Samuel et Rimka, ils sont tous les deux dans le vert. Salut les BG!
9: J'allais rester avec les nuls, mon père m'a dit. Elle est là.
0: Non, mais franchement, qui est-ce qui peut sortir ce soir?
10: Entre Yann, Blandine et Bruno.
0: Mais Yann, il va être... Il va être fort, à mon avis, en logique.
10: Non? Tu dis quoi, toi, Philippe?
11: Blandine, peut-être, hein?
0: Mais toi, c'est marrant parce que ce matin, t'étais stressé à l'idée de revenir dans une salle de classe.
10: Ouais.
0: T'es toujours stressé?
10: Non.
11: Ça se passe bien, là.
0: Mais t'as, oui. ça s'est mal passé pour toi à l'école.
10: Ouais, c'était dur.
0: Mais pourquoi?
10: Mais j'étais un bouc émissaire pendant une année.
0: T'as été harcelé?
10: Ouais.
0: En quelle année?
10: En seconde, j'étais en seconde. Pas terrible.
0: T'es ado, ouais. Et pourquoi t'étais bouc émissaire?
10: Ben, parce que, si tu veux, j'étais un peu benêt, peut-être aussi, puis je me lavais pas.
0: Tu quoi?
10: Je me lavais pas.
0: Je te crois pas.
10: Ben, je faisais un peu, peut-être un peu.

0: Et bien, normalement, c'est l'accident qui casse les rêves.
1: Eh oui.
0: Et là, c'est l'accident qui...
1: Qu'a créé le...
0: C'est une belle histoire.
1: Hein. Ah ouais?
2: Ouais.
3: Sans vouloir vous déranger pendant vos confessions, il est temps de reprendre la compétition.
4: Moment solennel, ça se joue essentiellement là. Je suis prêt, je suis dans la compète.
5: Bon,
4: je vais me délivrer de cette histoire.
6: Rien n'est impossible. D'accord, je suis en rouge, mais il y a l'idée quand même que je peux y arriver.
7: Allez, Remtia, t'as 2 points d'avance. Là, vraiment, c'est fini les rigolades. C'est fini les copains, les blagues, les machins. Et là, du coup, je suis focus. T'as pas le droit de te louper.
8: Je suis dans le rouge. J'ai pas le droit à une seule erreur.
1: Bienvenue à tous dans votre tout premier quiz de la délivrance. Je profite une seconde parce que, petite photo mentale, tchac, c'est la dernière fois que vous êtes 12 dans cette émission, que je vous ai ici, puisque le dernier élève restant sera libéré et pourra quitter le jeu. Les autres resteront dans ce jeu avec moi la semaine prochaine.
3: Ah, ça a l'air de faire plaisir à Bruno, hein. Bon, le quiz de la délivrance est un test de culture générale où la couleur de départ peut tout changer. Dans le vert, les candidats ont droit à 2 erreurs. Dans le jaune, il ne reste déjà plus qu'une seule chance. Et dans le rouge, c'est simple, la moindre erreur vous bloque dans le jeu. L'objectif de ce quiz, tenir bon, rester dans la course le plus longtemps possible pour avoir une chance de sauver son honneur et quitter définitivement la compétition pour éviter de gagner. Qui sera le plus nul ?
1: Si vous êtes en rouge, vous n'avez droit à aucune erreur. La première erreur fera éteindre votre pupitre et vous condamnera à rester avec moi dans le jeu.
8: Ah non.
1: Mon plus grand plaisir, un peu votre plus grand malheur. Est-ce que vous êtes prêts ?
8: Oui.
9: Puis la dernière fois, Blandine, elle était...
1: On va pouvoir y aller avec la première question. Vous êtes quand même 7 en danger immédiat, 7 en rouge. Donc il peut y avoir de la casse tout de suite dès la première question. Voici la première question.
9: Allez, c'est parti.
1: Combien y a-t-il de minutes dans une heure ? 10 secondes pour vous. 5 secondes. Combien y a-t-il de minutes dans une heure ?
4: Ça, je me dis, il y a quand même peu de chances que quelqu'un se plante.
1: 3, 2, 1. Vos réponses ? Que des 60. Choco, il y a combien de minutes dans une heure, Choco ?
8: 60. J'ai mis 60, j'ai effacé. En fait, j'ai confondu les secondes.
9: C'est le stress.
8: Et le, la mi... Oh, bah, je sais pas.
0: Même pour les secondes, ça marche pas.
4: OK. Pas de jugement là-dessus. Mais, quand même.
1: Eh ben, je suis désolé, Choco.
8: Non.
1: La sentence est irrévocable. Tu es condamné à rester avec moi parce que tu n'avais pas le droit à l'erreur, quoi qu'il arrive. Tu restes avec nous. Tu restes dans ce quiz, ton pupitre s'éteint, tu peux poser ta pancarte, on n'aura plus besoin maintenant. Tous les autres, vous pouvez effacer votre ardoise. Bravo. Voici la deuxième question. Combien de côtés le panneau routier stop compte-t-il ? Top chrono, 10 secondes.
6: Bah, quand je vois stop, je m'arrête tout le temps. Et au fond, c'est un objet que je croise tous les jours, qui me dicte sa loi, et que je ne connais pas vraiment, au fond.
1: Vite, vite, 5 secondes, 4 secondes. Et montrez-moi vos ardoises.
0: Ah non, 1, 2, 3, 4, 5. Oh putain, je me suis planté.
1: Christine, 3. Toi, t'as vu un triangle.
8: C'était un 0 ? C'était un rond ?
9: 0 ?
2: Ah, je me suis trompé. 4.
1: Alors, si vous partez du principe que le panneau stop est en rond, à ce moment-là, vous avez raison, c'est 0 côté. Mais ça, c'est le panneau sens interdit.
8: Eh ouais.
6: Oh merde. J'ai raté 5 fois mon code, puis j'aimerais bien savoir pourquoi.
1: Le panneau stop, lui, est de forme octogonale.
8: C'est 8.
1: C'est bon pour Imka, c'est bon pour Blandine.
8: Ah, c'est
1: ça
8: 8.
1: Sera pas bon pour Sam qui était sur 6.
4: Ouais, bah écoute, certainement, ils ont pas le permis, ou je sais pas. En tout cas, je monte pas dans leur bagnole.
1: Alors regardez quand même ce qui va se passer. Samuel va passer en jaune, mais Christine...
9: Oh. Reste.
1: Aïe, aïe, aïe, aïe, aïe. Christine, Philippe, Kelly aussi, et Bruno Sanchez, malheureusement la lumière s'éteint, vous serez avec moi la semaine prochaine. Moi je suis très content. Hein.
9: En fait tout se joue là.
8: Hein. J'aime que tu découvres le jeu maintenant.
6: J'aime beaucoup gagner. Oui, j'aime beaucoup.

0: perdre aussi. Et puis je me dis, j'ai rencontré tellement des gens que j'aurais jamais rencontré dans ma vie, là. Des gens passionnants. J'ai envie d'en savoir plus. Et c'est ça que je me dis quand je suis éliminé.
1: D'ailleurs, est-ce que j'ai bien le choix de penser autrement?
0: Oui, mais ça m'amènerait que du malheur.
2: Bruno, fais pas la gueule, moi j'y suis pour rien. Moi je pose que les questions.
3: Non, mais c'était 8, évidemment.
2: T'étais octogonal, hein?
3: Mais bien sûr.
2: Ah, bien sûr. Je vous cache pas que le taxi est devant le studio, il tourne, il attend, le compteur tourne. Mais qui va monter dans ce taxi ce soir? On va le savoir dans un instant, peut-être avec la question suivante. Complétez cette expression. Cucula.
4: Oh putain.
3: Ah, je l'ai.
2: Cucula quoi?
3: Ah,
4: bah oui. Bah toi, ça m'étonne pas.
2: Complétez cette expression.
4: Vas-y.
2: Cucula.
3: Je l'ai.
2: La quoi? 3 secondes.
4: On a dû souvent te le dire.
2: Top! Montrez-moi vos ardoises, tout le monde. La praline, cucula.
5: Cucula quoi? Je sais pas.
2: Tu connais pas l'expression cucula praline, Blandine?
5: Oh, bah oui. Si, je la connais.
2: La cucula praline.
5: Mais je croyais que c'était en un seul mot, cucula.
2: Eh non,
5: cucula. Cucula quoi?
2: Praline.
6: Cucula quoi?
7: Je comprends son cheminement, mais bon. Non, en vrai, non.
5: Je sais pas, je croyais que c'était un truc genre si ton tonton sera tondu, voilà, bon.
2: Ah non, ouais.
8: Là, j'ai honte. Là, j'espère que... On pourra le couper au montage. Mais là, j'avoue, j'ai honte. Oh! Mais après, franchement, il l'a mal fait. Hein. Enfin, bon, les autres ont compris, donc non, pas tant que ça. Et cucula.
2: Seule Blandine n'a pas la bonne réponse. Tout le monde reste dans sa couleur, sauf Blandine qui passe en rouge.
4: Putain, c'est Rimka qui va... Non,
3: je tiens à vous faire remarquer ma remontada.
9: Eh ouais, tata du bled.
2: Attention, voici ma question suivante. Samuel, normalement, t'es dans ton couloir de nage.
4: Ah, bah alors.
2: Quel youtubeur est le créateur et l'animateur de la télé-réalité Les Beast Games? Qui est l'inventeur des Beast Games? Très vite, 10 secondes, tout le monde, 10 secondes, il faut écrire sur vos ardoises.
3: Là, vraiment,
2: allez-y.
3: Je sais pas comment ça s'écrit, mais je crois que c'est ça.
2: C'est un youtubeur extrêmement connu. C'est terminé. Tout le monde, montrez-moi vos ardoises. Non, top ça. Ardoise. Mister Beast.
5: Ah,
2: Inox Tag. Squeezie. Rimka, tu as écrit quoi?
3: Mister Beast.
9: Mister Beast.
2: Yann, t'as écrit quoi?
10: À la semaine prochaine.
2: Et Gradion, t'as écrit
9: c'est
2: quoi?
9: C'est ça?
10: Beast.
2: Beast, t'as écrit?
10: Ouais, mais j'aime pas bien écrit.
11: Moi aussi, j'ai écrit comme ça.
12: Tu l'as écrit en hiéroglyphe.
5: Il a écrit Amixem.
12: Amixem, il a écrit.
10: C'est mal écrit. J'ai écrit avec un i en plus. Désolé, monsieur Beast.
5: Et il avait vraiment écrit monsieur Beast?
10: Non, pas du tout.
2: Je suis désolé, ça sera pas accepté pour Gradio.
3: Ah ouais?
2: Donc évidemment, la bonne réponse était Mister Beast et pas Michou.
5: Wow.
2: Le créateur de contenu le plus suivi de la planète.
5: Je le connais pas.
2: Tous ceux qui n'ont pas répondu Mister Beast vont malheureusement perdre une couleur. Mélanie, Christophe, Gradure, Yann et Blandine sont condamnés à rester dans le jeu et devront faire de nouvelles épreuves la semaine prochaine pour essayer de quitter ce jeu.
7: Je crois que j'ai fait le tour. Je ne m'attendais pas à ça. Et je suis très heureux. Ce serait pas mal de me libérer, en fait.
2: Oh, ce duel! Oh, ce duel!
12: Il est grandiose.
2: Rimka est toujours dans le vert. Pas la moindre mauvaise réponse pour Rimka. Et Samuel est dans le jaune.
4: Je sais même pas qui c'est, Mister Beast.
2: Maintenant, c'est un match à deux.
9: Samuel.
10: Samuel et Rimka, c'est 50-50. On va voir qui sera le meilleur. Ça va être beau.
2: Voici ma question suivante. Qu'est-ce qui peut être grasse, verte et des pieds? Top chrono, 10 secondes.
4: Oh putain.
2: Qu'est-ce qui peut être grasse, verte et des pieds? Ah. 3, 2, 1, votre ardoise.
4: Oh la vache.
2: Samuel la plante, Rimka la plante, les deux ont une bonne réponse.
3: Ah là, c'est... la tension est à son comble.
2: Oh là là, j'adore. Oh, j'adore.
3: Rimka, adversaire dangereux. Je me dis même qu'il peut gagner, quoi.
2: Voici la question suivante. Quel mot désigne un médicament qui ne contient pas de principe actif, mais peut pourtant avoir un effet positif? Top chrono, 10 secondes.
13: Ah bah bien vu.
2: 5, 4, 3, 2, 1. Vos réponses. Placebo pour Samuel. Rimka, tu as écrit quoi?
1: Homéopathique.
2: Homéopathique, non. N'est pas la bonne réponse, non, c'était placebo.
4: C'est placebo.
7: C'était presque.
5: Ça se permet de tracer une chance.
4: Oh, c'est dommage, hein, Rimka.
2: Le pupitre de Rimka passe en jaune, ça y est. Et Samuel et Rimka sont à égalité dans ce quiz maintenant.
7: Suspense.
2: Oh, Samuel, il est bon. Attention, Rimka, impressionnant. On y va avec la question suivante. Homo erectus signifie homme. Homme quoi? À vos ardoises. 10 secondes. Personne ne souffre, bien sûr, ceux qui sont éliminés.
7: Bien sûr.
2: 3, 2, 1. Ardoise, s'il vous plaît.
4: Ah ouais, bien sûr.
2: Homme debout. Rimka, homme.
1: Préhistorique.
2: Aïe, aïe, aïe, ce qui est en train de se passer. Rimka était en vert. Malheureusement, la bonne réponse, c'est encore pour Samuel. Rimka, ça veut dire que tu passes en rouge.
5: Oh non,
2: oh là là, mais Samuel. Eh ouais, mais c'est question pour un champion, les mecs.
3: C'est pas fini. C'est pas fini.
14: Tu sais, c'est hyper stressant pour quelqu'un qui les pose d'y répondre. Et je donne tout ce que j'ai. Hein. Mais rien n'est joué.
2: Mais tu comprends le stress de tes candidats maintenant?
14: Ah ouais, bien sûr, bien sûr. Et là, je l'ai. Hein. Je l'ai au premier degré.
2: La remontada.
14: Je n'ai jamais été aussi près de la porte de la sortie. Je peux la toucher. La porte de la victoire.
2: Soit Rimka, soit Samuel va avoir l'honneur de quitter le jeu en premier.
1: C'est pas fini.
2: Attention,
1: c'est
2: voici
1: pas fini.
2: La question suivante.
4: Non,
1: c'est pas fini.
4: Il faut que tu y crois, Rimka.
2: Attention, voici une question assez simple, mais pas simple. Au bowling, combien y a-t-il de quilles?
14: Oh merde.
2: À vos ardoises, 10 secondes. Wow. Combien y a-t-il de quilles au bowling? Ardoise, s'il vous plaît. Combien y a-t-il de quilles au bowling? Samuel me dit 10. Rimka me répond 9. L'un des deux a la bonne réponse.
3: Ah ouais?
2: L'un des deux l'a. Si c'est Rimka, le jeu continue, les deux passeront en rouge. Si c'est Samuel, malheureusement, ça sera perdu pour Rimka.
7: Je pensais 9.
2: Au bowling, quand on fait un strike, que toutes les quilles tombent, on fait tomber...
5: Combien?
2: 10 quilles.
5: Ouais.
7: Non, 10 quilles.
5: Oh là là.
2: 10 quilles. Rimka va rester avec nous. Oh non, on perd déjà Samuel. Samuel.
5: Bravo, Samuel.
2: Va malheureusement nous quitter... Malheureusement et heureusement, Sam.
12: Oh. Bravo, Sam.
2: Ben ouais, mais qu'est-ce que vous voulez? On est l'animateur de questions pour un champion. Comment voulez-vous que ça se passe autrement?
12: Ah, c'est vrai.
2: Samuel, on est dégoûté, on avait envie de te garder. C'est ça qui est terrible dans ce jeu, c'est les meilleurs sortent en premier, l'inverse de ton jeu. Hein.
14: Alors, je suis à la fois très content parce que je me suis pris au jeu et je suis triste aussi parce que j'ai passé un moment merveilleux, une parenthèse assez incroyable. Un truc amical, presque fraternel, presque familial avec vous tous. Vraiment, premier degré, je suis triste de vous quitter. Voilà.
5: Oh non!
14: Mais j'ai passé un super moment. Amusez-vous bien pour la suite, je vous souhaite le meilleur et voilà, profitez.
7: Merci.
2: Et embrasse la famille pour nous.
14: À très vite.
2: Et puis nous, bah, je les garde, hein, t'inquiète. Hein.
14: Je vais retrouver les enfants.
2: Ah, bien sûr, profite bien. Salut Sam. Bon, bah Sam nous quitte, les copains.
5: Merci.
7: Salut Sam! Salut Sam!
5: Allez, let's go!
14: Allez, bosser, allez, bosser!
3: Ça bosse!
2: On n'arrête pas, les gars!
3: Non, on n'arrête pas!
2: Allez, bien sûr, je vous rappelle, ouais. Hey, vous êtes interne, hein, vous dormez sur place!
3: Hein. Oh, bien sûr!
2: Bien sûr.
3: J'ai mes petites couchettes, j'ai un petit matelas qui est parfait!
7: Je compte pas rester trop longtemps, mais je me plais bien quand même dans cette classe. Je suis bien, hein!
2: On va se retrouver la semaine prochaine avec les 11 élèves encore en compétition. Heureusement pour Samuel, il a réussi à nous quitter ce soir. Les 11 autres, ils restent dans le Bourbier avec moi.
5: Des fois, faut pas trop réfléchir.
14: Parfois, c'est bien quand même. Hein.
2: Je vous présente un prof.
15: Comment s'appelle ce muscle?
7: Je suis complètement con, quoi.
5: Je vais jouer deux chansons en une.
16: À la que le.
4: Je reconnais tout de suite Sardou.
2: Culture générale, logique, connaissance, épreuve écrite, épreuve orale.
17: Là, nous avons le dernier gagnant de la Star Academy.
5: Quel mot remplace le point d'interrogation?
2: Qui a écrit le CID?
18: J'ai envie d'exceller, là. J'ai envie d'avoir une bonne note.
3: Allez, salut, je vais aller chialer.
5: Ah,
18: non! Je suis sans dessus.
5: Yeah! Elle a fait une sortie de route!
2: On vous testera, vous aussi, à la maison la semaine prochaine. Révisez bien et on se revoit très vite. Salut!

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0: Bonsoir, bonsoir. Merci d'avoir choisi Vendredi, tout est permis, avec des invités très en forme, des nouvelles épreuves et des nouveaux visages. Accueillons tout d'abord Majid Merila. Bienvenue Majid.
1: Merci.
0: Monsieur Pablo Cayo.
2: Allez.
0: Salut Pablo.
3: Merci.
0: C'est une nouvelle, je compte sur vous pour l'accueillir avec beaucoup de bruit. Sabrine.
4: Quelle entrée
0: magnifique. Bienvenue Sabrine. Nick Mukoko est là aussi.
5: Yes.
0: Ça va bien,
6: ça va.
0: Il est de retour, l'excellent Tariq. Quelle élégance. British.
7: Merci British, je vous en prie.
0: Anso est avec nous, Sohan. Et enfin, faites trembler le plateau de VTEP pour Issa Doumbia. Ça fait plaisir. Ah. Je suis content. Est-ce que... Alors, on a une nouvelle. Sabrine, c'est la première fois qu'elle fait l'émission. Bienvenue.
8: Bonjour, bienvenue.
9: Bienvenue, Sabrine.
0: OK. Sabrine, tu auras marqué l'histoire de VTEP pour l'entrée la plus spectaculaire. On va regarder quand même les images, si ça ne vous dérange pas. Elle arrive et regarde pas ça. Et... Oh.
10: C'est génial.
0: Non, mais, attendez.
10: Ça a brillé. Personne m'a dit qu'il y avait une marche.
0: Est-ce que vous avez vu comment je l'ai rattrapé?
10: Ah,
0: parce que je peux vous dire que si ça avait été Tariq, j'aurais fait comme
11: j'aurais
0: ça.
11: Fait une petite esquive. J'aurais fait une petite part.
0: Remets l'image, non, Didier, notre réalisateur. Regardez, je vois qu'elle part. Et là, je me dis, il faut que je la sauve.
10: Oh, wow.
0: Oh, oh là là là là.
10: Bravo, Arthur.
0: Coup de foudre
11: bon, sur tes appuis, hein.
0: Coup de foudre sur le plateau de VTEP.
11: Ouais, ouais.
0: Bon, Issa, bah, t'es un peu le Don Corleone de l'émission,
11: oh,
0: le parrain. Je compte sur vous pour réserver un accueil chaleureux.
11: Bien
0: à
11: sûr,
0: Sabrine
11: plaisir.
0: Et Swan aussi, c'est sa deuxième. Et Pablo.
10: Sois gentil voilà. Avec moi.
0: Alors, on peut je dire veux. Quand même.
11: C'est qui?
0: On peut dire, et là je m'adresse à nos amis des réseaux sociaux, qu'on ne manque pas de diversité sur ce plateau. Non mais c'est vrai. Non, je préfère le préciser.
11: Là, on commence bien la soirée.
0: Exactement.
11: C'est bien.
0: Quitte à attiser l'amour, je préfère en parler dès à présent. Je suis content de t'avoir.
11: Tu
0: ça me fait plaisir.
11: Un peu trop, tu veux me galoche, je pense.
0: Je sais pas. Je sais pas. Il y a un truc.
11: Il y a un espace.
0: Il y a un espace. Bon, ça va, Nick?
12: Ça va très bien. Content de revenir.
0: Sur la tête de ma mère, chaque fois qu'il fait l'émission, on a l'impression qu'il est en week-end.
10: Non, mais
0: c'est, tu lui sers une margarita. Vraiment,
12: ouais.
0: Il est là,
12: non,
0: il est
12: là,
0: bien.
12: On me pose toujours ici, je suis bien.
10: Moi,
0: voilà. Et Majid, ça va bien?
1: Écoute, ça va super bien. Merci en tout cas de m'accueillir derrière.
11: Ah oui, il a été rétrogradé à cause
1: j'ai
11: de
1: été
11: moi.
1: Ben oui.
0: Normalement, il est en business.
1: Il est en business.
0: Ah, non, mais c'est très sympa la Classico.
1: C'est vrai?
0: Ah, c'est la Royale Maroc ici. Ouais. Tu sais. Bon, les amis, on va commencer par un petit photomime et on va jouer d'abord avec le canapé du bas. Vous êtes
10: allez.
0: D'accord?
10: Oh,
0: allez, les amis, allez vous installer.
11: Allez, les gars! J'ai le record de cette émission. T'es nul! Attends, on va voir comment elle se débrouille.
0: C'est
11: là, on va voir.
10: Franchement.
11: Si...
0: Écoutez, pour
11: si
0: une
11: t'es
0: fois.
11: Nul.
0: Non, mais arrête de mettre
10: mais
0: la pression. Mais pas de violence avec les femmes.
11: Mais si t'es nul.
0: Mais il est fou, lui. Mais il est fou.
11: On va se manger un hashtag, hein, de Gouan.
10: Attends,
0: on va prendre un hashtag.
11: Hashtag quoi, si t'es
0: hashtag,
11: nul.
0: On n'est pas au bled.
11: Mais moi, j'arrête de faire hashtag après. Mais au bled, on fait pas ça.
0: Allez, on se calme.
11: Moi, tranquille.
0: Vous avez 3 minutes pour faire découvrir un maximum d'images. C'est parti.
11: Vas-y, allez. Un avion. Un avion, on peut pas dire.
10: C'est pas compris.
11: Oh, elle a rien compris. Allez.
1: Une mini-jupe.
0: Ouais!
10: Attends.
11: Allez!
10: Arrête de crier!
11: T'es
10: il fait chaud, un ventilateur!

0: oui, t'inquiète.
1: On a une bonne équipe, on a une bonne équipe. Allez!
2: Tu veux faire du bruit?
3: Non.
4: Non.
1: Un cochon! Allez!
0: Issa, il joue sa vie.
2: Ah, les chaussures, une armoire.
1: Match énervé.
5: Une chaussure.
2: Faites quoi?
0: Qu'est-ce qu'elle me raconte?
2: L'aspirateur, le lave-vaisselle qui est.
1: Voilà, râteau.
2: Allez! Attends!
1: On n'a pas le temps de gagner! Du papier toilette! Un thermomètre!
2: Oui! Ouais. Oh, c'est pas vrai!
1: Ouais, mais tu fais pas ça, tu fais.
3: Y'a que dans VTEP on peut faire ce geste, hein.
1: Un costume.
2: Une arme,
1: une chemise.
2: Une veste.
3: Ouais. Voilà.
0: Ok.
2: Une note.
1: Un couteau.
2: Un quoi? Une perceuse. Une vis. Un oura. Quoi? Un, deux, trois. Ah, attends,
1: une prise. Une petite prise.
2: Voilà,
1: une petite prise.
2: Okay. Pas du tout.
1: Oh. Oh. Je sens du thé.
0: Une tasse
1: de thé. Une théière.
0: Un mug.
1: Une princesse. La Belle et la Bête. L'espresso water.
3: Un café.
1: Georges Clounet.
2: Merci. Oh.
3: Voilà.
2: Ah, sac à main.
3: Ouais.
1: Deux gestes.
0: Ok. Aïe, aïe, aïe, aïe.
1: Vas-y, frérot, balance tout. Nager.
2: Manodou.
1: Sous la mer.
2: Un
1: oursin.
2: Un sous-marin.
1: Une Saint-Jacques.
2: Une huître. Une moule.
1: Une moule. Un oursin.
2: Un que quoi,
1: ouais,
2: c'est quoi?
1: Une crevette. Une crevette. Le soleil. Un parasol.
3: Ouais. Oh là là, il est fort, il s'en va. Mon Dieu, ce qu'il est fort.
1: Un ouvre-boîte.
2: Une conserve.
1: Une boîte de conserve, des sardines.
2: Non.
1: Un cric.
2: Un pneu. Non, t'as le bois. Cric. Comment il s'appelle le bois? Une scie.
1: Non. Ah, bon, attends.
2: C'est quoi ça?
1: Ah, une clé molette. Une clé molette.
2: M'engueule pas.
0: Ok. Oh ouais.
1: Un bateau.
2: Une balance.
1: Un voilier.
3: Voilà, très bien.
2: Crie dessus. Tu me fais peur. Ah.
1: Un frigo.
2: Wow.
1: Un micro. Un mégaphone.
3: Ouais, oh, ils sont très très bons.
2: Un prêtre.
1: Vas-y, frère. Ouais.
2: Un danseur oriental.
3: Ah, dommage.
1: Le plus au con, il sort.
0: Gigi Willits.
3: On est dans. Alors attendez.
1: Gigi Willits. Il lui a dit un mot.
3: Alors attendez. Normalement, c'est 17, mais je retire une réponse.
1: Pourquoi?
3: Parce que tu as dit un cochon alors que l'objet, c'était une tirelire.
1: Eh, frérot, vous... Attends.
2: Attends,
1: tu peux pas l'enlever après avoir validé.
3: Ça, c'est
1: vous qui l'avez
3: tirelire,
1: validé.
3: C'est pas
1: mais
3: un
1: fallait
3: cochon.
1: Dire non, fallait dire non.
3: Ça nous fait 16 points. C'est la barre. C'est la barre de l'émission. 16 points.
1: Ça, 16. Quel victoire. Pas possible.
0: Allez
1: les gars.
3: Allez les gars.
1: Allez, on y va. Ça va vous dire, Sabri?
3: Bien, Sabri, les quatre.
1: Non, c'est mortel.
0: Imagine, on dirait un éducateur de quartier leur donne des conseils. Comme un éduc-spé.
3: Ce qui est mignon,
1: c'est impossible.
3: Ce que t'as pas vu, ça, c'est qu'à chaque fois qu'il y avait Sohan devant toi, tu l'as poussé.
1: Oui, j'ai vu, une malade.
3: Parce qu'on a les images. Regardez la violence.
1: Non, mais c'était fait.
3: La violence pour gagner une demi-seconde.
1: Ouais, allez, vas-y.
2: T'es vraiment horrible.
3: Regarde les yeux de Issa, regarde ça.
2: T'inquiète.
3: Bon,
1: allez,
2: bien sûr.
3: 16 à battre, autant vous dire que vous n'y arriverez pas.
0: Non mais
1: allez,
0: on a fait
1: allez,
0: plus
1: les gars.
0: De 16.
1: Allez,
3: attention,
1: plus
3: c'est 16. Parti.
1: Coach Majid. Allez, c'est parti. Allez, bonne nuit.
2: Un marteau. Un vis.
3: Oui, bravo.
1: Allez.
5: Boucle d'oreille.
1: Les écouteurs.
5: Un DJ.
1: Des AirPods.
5: Un médecin pour le cœur. Micro. Le médecin pour le cœur. Le cœur traitement.
1: Je sais plus comment on appelle ça.
0: Le stérilet.
3: Mais non.
0: Le stérilet.
5: C'est un stérilet. Vas-y. Ça fait une demi-heure que je dis. C'est bon, j'ai perdu.
1: Quel vito.
5: Ah. Il a froid. L'hiver. Augmenter le chauffage.
3: Yes.
5: Vas-y. Super. On y va.
1: C'était pas.
5: Tais-toi. Un danseur.
2: Qu'est-ce que c'est?
1: Karate Kid,
5: une plante.

0: livre, un livre.
1: Un cahier.
0: Non, un dictionnaire, je sais pas.
1: Un cahier de vacances. Hein? Qui c'est?
2: Une table. Un magazine.
1: Mais oh, qu'est-ce qu'il a? Une télé.
3: Mon Dieu.
1: Un iPad. Une liseuse.
2: Un dictionnaire.
1: Mais qu'est-ce qu'il fait? Qu'est-ce...
2: Un bouquin.
1: Vous comprenez ce qu'il fait?
2: Livre. Une BD.
1: Hein?
4: On dirait que vous n'avez jamais lu.
1: Un magazine.
2: Un magazine.
3: Un journal.
0: Non, mais non.
3: Trois jours.
1: Attends, je lis pas.
3: C'est toi là.
4: Magie, qu'est-ce que t'es mauvais en mime.
1: C'était nul.
0: Un éléphant.
2: Une autruche.
0: Une TR, je sais pas.
2: Autruche. Girafe.
0: Girafe.
2: Girafe. Girafe. Si t'entends pas ce que je te dis, ça fait 20 minutes que je dis.
3: Mytho. Quel mytho. Sabrine, t'as regardé?
1: Non, je te jure,
2: conserve, pas. Décapsuleur, décapsuleur. Canette.
0: Ouvre-boîte.
2: Cadenas.
0: Oh, les balles.
3: Ça balance, ça balance.
4: Ça souffle là dans le public, attention.
1: Soufflez pas, hein. Un couteau.
2: Non, non. Du beurre.
0: Du beurre.
3: Oui, bravo. Okay.
4: Ah, regardez, regardez, regardez. Qu'est-ce qu'il fait?
0: Un cadavre,
1: du c'est scotch. Quoi ça?
2: La pétanque.
1: Scène de crime.
2: Un thermomètre.
4: On ne souffle pas. Mon Dieu, ce qu'il est mauvais. Oui, un centimètre.
0: Oui, un centimètre.
5: Non, non, non, il est mauvais en mime.
1: Ah ouais, aussi drôle et mauvais. Ouais, non, je pratique pas.
0: Il a dit un centimètre. Il a dit un centimètre.
2: Police, allez, allez, allez. Super, on est bon là. On va gagner, on va gagner.
4: Nick, tu veux un cocktail?
2: Un clavier, un ordinateur.
0: Un computer.
4: Bravo.
3: Nick, on dirait trop un mec dans Miami Vice.
1: Oui, mais oui,
3: on dirait qu'il a un flingue et une insigne.
2: Zidane, Zidane.
0: Oui, oui.
1: Ah, ah,
0: rasoir. Oui.
2: C'est bien. Allez, mec.
3: La tête de Wam, on dirait un animateur.
2: Et tu pioches,
3: tu pioches, je précise.
2: Sèche-linge. Sèche-linge, un lave-linge.
4: Oui, mais c'est en rapport, qu'est-ce qu'elle fait?
2: Tu linges, le sèche-linge.
0: Tu fais sécher.
2: Étendoir. Ah, étendoir.
4: Non, qu'est-ce qu'elle met sur l'étendoir?
2: Des t-shirts.
0: Des t-shirts.
2: Des t-shirts, des serviettes, des serviettes.
4: Des pinces à linge.
0: Un pince à linge. Moi, je m'assois ici. Je reste là, moi.
4: Je reste pas, moi. Putain, mon frère. Aïe aïe aïe aïe aïe aïe aïe aïe aïe
2: journal,
4: aïe
2: aïe aïe aïe aïe.
4: Même en vous aidant, on n'y est pas arrivé. Très bonne réponse.
3: C'était pas de l'aide, il y a un public qui soufflait.
4: En plein photomime, il a pris un cocktail.
3: Nick, il est en vacances.
4: Il est en vacances.
3: Il est en plein photomime, il a dit, vous pouvez me rajouter une olive.
2: Merci.
4: Il vit sa vie, regarde comme il est bien. C'est Nick à Miami.
0: On est bien ou pas?
4: Nouvelle épreuve de cette saison, le VTL Cabine. Qui a envie d'essayer VTL Cabine?
3: Franchement, les filles, c'est
2: chaud,
3: bien si.
2: Chaud.
3: On est
0: rempli. Chaud.
4: Alors, on va Sabrine et Magide. Allez, chacun dans une cabine. Non, Sabrine et Soane.
1: Ouais, allez, à la barre.
3: Allez, pas bon,
0: j'étais là.
3: Bien business.
4: Non, mais je t'explique pourquoi, parce que je t'ai réservé une petite surprise pour après.
2: Ah, ok, d'accord.
4: Okay. Okay. Hey, ça fait du bien d'être en business. Surclassement.
0: C'est bien.
4: Surclassement, monsieur Magide.
3: Tu vas être content.
4: Bon. Sabirine et Soane, quand je vous montre à l'écran une image, vous avez 5 secondes pour la regarder et je vous pose une question sur l'image. Si vous trouvez une bonne réponse, j'envoie quelqu'un dans la cabine de l'autre. Si la réponse est mauvaise, j'invite quelqu'un dans la vôtre. Est-ce que c'est clair?
1: Oui, oui. Qu'est-ce qu'on fait avec le téléphone?
4: Vous décrochez quand ça sonne. On commence par Soane.
6: Allô, boss?
4: Oui, oh. Soane. Regarde l'image qui est en face de toi. Ça va durer 3 secondes. Regarde bien tous les détails. Comment s'appelle cette épreuve?
3: Oh, allez, deux personnes.
6: Le bac à sable.
4: Le bac à sable,
6: ouais,
4: une vraie
6: bah,
4: épreuve.
6: Oui, évidemment.
4: De... Parfait, on va faire rentrer ben, les trois, les deux garçons là.
6: Non.
4: Les trois.
2: Allez, je vais rentrer dans.
0: Ouais. Non, dans la cabine.
3: Dans la cabine.
2: Ah, ok. Dans la cabine.
6: Non. T'as un gars qui fait rêve.
4: Allez, entrez, entrez.
6: Oh non.
4: Sabrine.
6: Oh non. Oh putain. Allô?
4: Sabrine, ça va bien?
6: Ouais, nickel, et toi?
4: Très bien, et toi, chouchou? Regarde l'image. Question. Combien d'ours blancs sont sur cette image?
6: Un seul.
4: Bonne réponse. Oh. Simon et le panda dans la cabine.
6: Oh non. Oh non.
0: Ok.
6: Oh,

0: suis pas venue ici pour souffrir.
1: Anso, question.
0: Allô.
2: Regarde l'image, Swan.
0: Ah ouais, je peux pas là.
2: Bah
0: oui.
2: Soulevez-la.
0: C'est quoi?
2: Question.
0: Oui.
2: Quelles sont les deux couleurs du logo VTEP?
0: Oh purée. Vert et bleu, vert et bleu, vert et bleu, vert et bleu.
2: Bonne réponse. Purée. Les deux dans la cabine de Sabrine. Question.
3: Oh merde. Allô?
2: Regarde cette image.
3: Ok.
2: Combien de pots de sauce se trouvent au pied du tremplin?
3: Combien de sauce?
2: Oui.
4: De pots de sauce.
3: 8.
2: 8. Il y en avait 9, quel dommage. Tiens, le chauffeur de ça, notre ami, viens avec nous. Voilà, et monsieur avec la chemise orange. Venez, monsieur. Allez, venez me rejoindre.
5: Bonsoir, bienvenue. Dites, petite ambiance aujourd'hui.
2: Ça va aller,
5: ça marche. Cocooning.
2: Allez, vous rentrez dans la cabine là-bas.
5: Bonsoir, monsieur.
2: Ah, mais vraiment, il faut que je joue au loto, moi.
5: Comment allez-vous?
3: Allez, ça va.
2: Alors, question pour Sabrine.
3: Oh,
2: fermez la porte.
0: Non, faites pas.
2: Sabrine, regarde.
3: Attends, j'entends pas Arthur.
2: Regarde l'image, Sabrine.
3: Oui.
2: Regarde bien cette image attentivement.
3: Oui.
2: Question, de quelle couleur est le coussin posé sur le canapé?
3: Ah, je sais pas.
4: Bleu.
3: Bleu.
2: Eh non, il était jaune. Alors, merde. Qui on va faire venir?
0: Excuse-moi.
2: Qui veut venir? Qui veut rentrer? Monsieur, allez, venez.
3: Tu peux nous faire rentrer avec quelqu'un?
2: Rentrez dans la cabine ici.
3: Oh my god.
5: Bien, bonsoir. Je fais des câlins, hein, vous inquiétez pas, tout va bien.
6: Voilà. Arthur!
3: Non!
6: Oh. Arthur!
2: Soran!
0: Non mais Arthur, Tariq qui veut péter! Je te jure!
6: J'ai des problèmes gastriques!
2: Soran, tu décroches.
6: Regardez bien l'image, regardez bien l'image.
3: Quoi?
2: Regarde l'image.
0: Ah,
2: on voit Majid, okay. Entre autres, avec John Rachid. De quelle couleur sont les lunettes que porte Majid?
0: Oh là là.
3: Jaune.
2: Jaune, eh bien non, elles étaient oranges.
3: Ah oui,
6: c'était orange.
4: Vous mettez Julie.
2: Je vous envoie Julie.
3: Oh. Ah, ça va.
0: Oh, purée.
6: Faut la porter.
4: Mais Julie, elle avance, elle est facile.
5: Le panda, il doit être
2: décisif. Question pour Sabrine.
7: Attends, je te passe.
3: Arthur.
2: Oui,
3: bonsoir.
2: Question, regarde l'image.
5: Oui, Sabrine.
3: Ouais.
2: Combien y a-t-il de pots de fleurs sur cette image?
6: 8.
4: 27.
2: Deux.
3: Ouais.
6: Non, 3.
2: C'était 3. Attention.
5: Attends.
2: On a Issa.
3: Oh putain, elle a mis une polaire. Elle a mis une polaire.
2: Attention, je pense que tu peux rentrer. Attendez. C'est-à-dire qu'ils sont 400 dans la cabine et Nick, il est cool. Tu veux un petit cocktail avec des olives?
4: J'attends que ça, moi.
2: Tu vous crois qu'elle peut rentrer ou pas?
3: Ouais, je pense que ça rentre.
2: Allez, vas-y.
3: Allez,
2: on a Issa. Question pour Soane.
0: Ouais.
5: Tu rentres?
0: Allô, boss?
6: Non, c'est toi.
2: Regarde l'image.
3: Oui.
6: Tu mets du nord, toi.
0: Attends, concentre-toi, Issa. Regarde.
3: Vous me passerez.
2: Regarde bien. Combien il y avait de personnes sur le... 9. Bonne réponse. C'était 14. C'était 14 personnes. Qui est-ce qui veut rentrer?
4: Il y avait 14.
2: Alors, attendez. Allez, venez, jeune homme.
3: Comment ça? Ils ont donné une bonne réponse.
0: Mais c'est pas vrai.
2: Je pense qu'il va pas réussir à rentrer là-dedans.
3: Oh,
4: on a gagné, nous.
6: Allez. Non.
2: Allez.
0: Non.
2: Il n'y a plus de place.
6: Non.
2: Oui, si, il y a de la place, regarde.
6: Je vais de l'autre côté.
0: J'ai lancé dans le téléphone.
2: Allez, rentre là-dedans.
0: Non.
2: Attends, je pousse.
0: Non, j'ai peur.
2: On peut dire que Anso a perdu, ça rentre pas. Allez, venez, vous retrouvez.
0: Je suis contente d'avoir perdu.
2: Doucement.

0: le fais pas. Après, j'ai failli là, je vous aurais tué là. Oh là là, cette épreuve, elle est sympa. Parce qu'on fait à la fois rire les gens et on fait un hammam. Et ça, ça n'a pas de,
1: ça n'a pas de,
0: ça n'a pas de prix.
2: Ouais, Issa est tombé amoureux.
3: Sauf qu'il n'y avait personne pour
0: Issa
3: nous
0: prendre. Issa est tombé in love de Coupe
2: merci.
0: Carré.
2: Merci.
0: Eh bien, chers amis, on va se séparer. Le temps d'une courte page de réclame. On se retrouve tout de suite pour la suite de VTF.
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7: La suite avec des invités très en forme et des nouvelles épreuves. Bon, nous allons jouer une épreuve toute simple qui s'appelle l'IA à la chaîne. Le principe est tout simple, vous allez tous jouer. À tour de rôle, vous mettrez à la fois ce masque et ce casque pour niveau.

0: voir ni entendre. Et vous devrez deviner la personnalité ou l'objet ou la chose que nous allons décrire à l'intelligence artificielle. D'accord. Vous allez voir, c'est tout simple. Je vais commencer par donner ça à Issa. Et chacun devra me donner un mot pour décrire la personnalité.
1: Faites-moi découvrir Jean-Luc Reichmann.
0: Suivante. Alors, je vous montre ce personnage de dessin animé. Si vous deviez le décrire en un mot.
2: Jaune.
0: Jaune.
3: Drôle.
0: Drôle.
3: Gros.
0: Gros.
3: Calvitie.
0: Calvitie.
2: J'ai bugué, je sais pas.
0: Tu vois de quelle tête il a ?
2: Ouais. Bizarre.
0: Il a un t-shirt Marcel souvent.
3: Ouais, un Marcel.
2: Ah, ok. Alors Marcel, merci.
3: Grincheux un peu.
0: Grincheux. Alors jaune, drôle, gros, calvitie, Marcel, grincheux, dessin animé.
4: Ah, ouais. Pas mal.
0: Pas mal. On va mettre ça dans l'ordinateur. Ça va mouliner et va apparaître une image. Et Issa va devoir deviner que c'est Homer Simpson. Si ça ressemble à Homer Simpson. On va demander à. Alors Issa, ça charge.
4: Qu'est-ce que t'as?
1: Je regarde les
4: têtes. Mais non. Non mais c'est.
5: C'est incroyable. Ça ressemble presque.
1: Alors c'est quelqu'un qui fait du basket?
3: Non, pas du tout.
6: C'est, on dirait.
1: Là tout de suite comme ça, je dirais Depardieu.
0: Ouais.
3: Homer Simpson.
1: Waouh. Ça se rapproche plus de Depardieu qu'autre chose.
4: Zéro ressemblance.
0: Il y a zéro ressemblance.
5: Il y en a un qui a failli disparaître avec un autre casque.
0: Allez. Oh. Ah bah. Ah non mais c'est pas évident. Hein. Alors on va donner des mots pour décrire ce médaillé olympique.
1: Ah là, ça va être facile.
0: Ok. Issa, premier mot.
1: Judoka.
0: Ok.
7: Médaillé.
0: Médaillé.
5: Kimono.
0: Judoka.
1: Judoka.
5: C'est pour un détail sur l'IA. Okay. Kimono. Un petit kimono.
0: D'accord.
7: 2m6.
0: D'accord.
1: Faut donner ça.
2: Musclé.
0: Musclé. Noir.
1: Merci.
0: Parfait.
1: Putain, j'allais dire, on n'allait jamais le trouver. Personne. Ils allaient nous mettre genre, je sais pas qui, mais.
0: C'est-à-dire que vous osez pas dire noir dans cette émission.
3: Non, ils ont peur. Hein.
0: C'est dingue. Allez, on rentre ça dans l'ordinateur. Quelle est l'image? Issa, tu peux lui demander de retirer son casque. Alors. Avec les infos qu'on a données, il cherche. Hein.
1: Bon, il va trouver.
5: Quoi, ça,
3: ah, tu raciste un peu.
4: Ah ben non, mais si.
1: Voilà, là, ça n'a rien à voir.
4: Moi, je pense que je l'ai. Teddy Riner.
0: Ouais. Oh. Et en fait,
4: fan de sport.
0: Je t'explique. Ouais, mais... Je pense que.
1: Kimono noir.
4: Bah, oui. C'est comme Homer Simpson jaune.
0: Bravo, toi, ça. Bravo. Il nous a embrouillé, Magide, encore.
5: Bah, excuse-moi, je vais vous le faire un petit.
0: Alors,
5: truc.
0: Attention, on en fait un autre.
4: Tiens.
5: Allez.
0: Alors, celui-là. Qui on pourrait faire? Tiens.
4: Ah, ouais.
0: Karl Lagerfeld.
1: Ok.
0: Ok. Allez, on y va, Issa. Premier mot.
1: Éventail.
0: Ensuite.
5: Cheveux longs.
1: Non, mais les gars, soyez précis.
4: Chatte.
1: Mais non, mais.
0: Bah, si.
4: Bah, si, choupette.
0: Si.
4: C'est chatte. Ta chatte.
1: Couture.
4: Allemand.
0: Allemand.
3: Gants en cuir.
0: Comment?
3: Gants en cuir.
0: D'accord.
1: C'est un peu vague.
0: Là, on va arriver avec un truc très SM, je sens. Hein. Alors, éventail, chatte, couture, allemand, gants en cuir.
1: Vraiment, les gars.
0: Je rajouterai peut-être.
3: Le petit chien qui est avec.
4: Cheveux blancs.
0: On peut pas donner les marques, donc je dirais.
1: Catogans.
4: Ah, c'est bien.
1: Fallait mettre haute couture. Déjà, couture, ça va être. Ils vont nous montrer des coutures sur un vêtement.
4: Mais tu veux quoi, Molière, toi?
1: Mais qu'est-ce que tu veux, toi? T'es qui déjà, toi?
4: Laisse-moi tranquille.
5: C'est marrant que ce soit le thème pour Tariq, parce que c'est typiquement le genre de soirée qu'il fait chez lui.
4: Je suis ta plus grande fan.
0: Issa, sois gentil, s'il te plaît.
1: Elle est méchante avec moi.
4: Exécrable.
0: Allez, on regarde, on fait mouliner.
1: Mais toi, la vie d'homme, tu vas le regretter.
5: C'est bon, Tariq.
0: On enlève les accessoires.
4: Non, tu m'aimes.
1: Non, regarde, je suis
0: ça. Attention.
5: Ah, pas mal.
0: Eh ouais, on a oublié un truc.
4: Ah, oui. Ah mince.
0: On a oublié un truc.
1: Ouais. Non, vas-y, frérot. Ouais.
0: On a oublié le truc le plus important.

0: Peut-être Catwoman.
1: Non, aïe. Pas non. Du tout.
2: Pas Woman.
3: Alors on va t'aider, on a oublié de dire que c'était un mec. Homme. Ouais.
2: C'est
3: quelle
2: un
3: erreur.
0: C'est un homme. C'est un homme. Ah, c'est Batman.
1: Non.
3: Non.
2: Mais faut qu'il se dise, t'en supplie.
3: Ça, c'est, là, t'as vu Batman.
0: Ah, Karl Lagerfeld.
3: Bah oui ouais.
4: On aurait dû dire cheveux gris.
3: Non, mais on aurait dû dire homme déjà.
2: Oh, bah oui.
3: Majid, mets le masque.
5: Allez.
4: Tu vas voir ce qu'on va te dire pour toi. Judoka.
3: Alors la tradition, hein, attends, dans l'émission.
1: Attends, il fait quoi là? Attends.
3: La tradition, c'est on va faire.
2: Ah yes.
3: Ok. Ok, Issa.
6: Homme.
3: Homme.
2: Télé.
3: Télé.
4: Radio.
6: Rendez-vous en terrain connu.
3: Ok.
2: VTEP.
3: Non, on n'a pas le droit de dire.
2: Ah.
3: Parce qu'il va l'écrire à l'écran.
2: Les enfants de la télé.
3: Mais non, bah, c'est pareil.
2: Bah, c'est pas facile, moi je te connais pas très bien encore.
3: Oh, il y a des mots qui viennent très vite à l'esprit. Hein.
2: Vanneur.
3: Vanneur.
4: Animateur, on a déjà dit.
3: Animateur, on l'a déjà dit.
4: Ah. Wow.
3: Circoncis peut-être, non?
4: Ouais, c'est bien ça. Allez, circoncis.
0: Ça personne ne peut témoigner.
4: Hein,
0: moi je suis curieux de voir ce que ça sort.
3: Et en général, on dit aussi double menton.
2: Mais
4: ah
2: non,
4: bon,
2: on
4: n'a jamais entendu.
3: Ah, la classe. Ah bon, alors on met pas double menton.
6: Circoncive.
3: Vous voulez en rajouter un autre?
2: Beau.
3: Ouais.
0: Ben dis-le toi.
3: Ben je sais pas moi.
0: Tu mettrais quoi?
3: Vous mettriez quoi dans le public?
2: Mariva.
3: Non.
0: Ah oui, Tahiti. Tahiti.
2: C'est vrai.
3: Tahiti.
2: Tahiti.
0: Oh là là.
3: Alors là, j'ai hâte de voir.
0: Si tu vas pas avec un collier de. Un collier de.
6: Du coup, frère. Ça va être
3: un collier de prépuce. Allez, envoyez ça à l'intérieur.
0: Oh mon Dieu.
3: Cette tradition, je sais pas si elle va perdurer.
0: Ah ouais. Ah, si ça sort une teub là, je suis comme un fou.
3: Non, c'est impossible.
0: Une teub avec un collier de fleurs.
3: Je pense que prépuce ça rend pas.
0: Ok.
2: Mais attends, elle
3: Florent
2: Père.
3: C'est la Florent Père.
0: La tête de homme, on dirait le mec dans Miss Fine. Ça y est, je sais.
6: Je sais, il est où le circoncis? C'est qu'il est en train de le faire tout seul lui-même.
3: Bon, la réponse, Majid, à qui tu penses?
5: Arthur.
0: Oh ah, bien. C'est parce que Majid il a fait 1000 émissions.
5: Merci.
3: J'ai l'impression que c'est Circoncis qui t'a aidé.
5: Ouais, c'est Circoncis qui m'a aidé.
3: Allez, on y va. Très connu.
2: Oh, ah bah oui.
0: Ah bah oui.
1: Ah oui.
3: Issa.
0: CR7.
5: Not,
0: ben non, non, ben bah oui, non, je sais. 7, le chiffre 7.
3: 7.
2: Portugal.
3: Portugal.
0: C'est bon, stop.
3: Footballeur. Footballeur.
2: Réglé.
3: Football. Excuse-nous de t'avoir réveillé, Majid.
4: Ballon d'or.
5: Hein?
4: Ballon d'or.
5: Ballon d'or.
3: Ok.
4: Oh putain.
2: Georgina.
3: Georgina. Yeah.
6: Crampon.
3: Wouh. Wouh. Ok. Athlète. Athlète. Ok. Donc, on a mis 7, Portugal, footballeur, ballon d'or, Georgina,
0: non,
3: athlète. Bah, okay. Envoyé.
6: C'était quoi son, c'est quoi son cri?
3: J'ai hâte de voir le résultat.
6: Son cri.
5: Su.
3: Merci. On peut lui demander d'enlever le casque.
5: Il fallait mettre.
2: Non, jamais.
5: Tiens, faut que tu t'enlèves le.
0: Non, mais il trouvera jamais Jamel Debbouze.
3: Ça, c'est un jeu que vous pouvez faire à la maison, hein, c'est sympa.
2: Non, ça va être facile.
3: Allez.
2: Wow.
4: Aïe, aïe, aïe.
3: Il y a quand même...
0: Oh,
4: ouais.
5: Et là, qu'est-ce qu'il dit?
6: Messi. Lionel Messi, Mbappé. Ah, Ronaldo.
2: Ouais.
3: Avec Georgina.
0: C'est Cristiano Ronaldo.
3: Ouais, exactement. Allez, un autre avec Sabrine qui met le casque et le masque.
2: OK.
3: Tiens,
2: ça rentre pas.
3: Quand on donne les bons prompts, ça s'appelle, on s'approche de la vérité. Hein.
6: Ah ouais, non, c'est pas mal. Hein.
3: Alors, vous savez quoi? On va faire François Hollande.
2: Allez, ça marche.
3: Ok. Issa.
0: Scooter. Non.
3: Scooter.
2: Allez, Flan.
3: Flan.
0: Bah, président.
3: Bah, président.
5: Oui. Un gros baiser.
0: Non.
3: Non, ça marche pas.
5: Ok.
2: Enfin.
0: Bedonnant.
2: À quel moment il s'est dit
4: Bedonnant,
2: oui.
4: Ouais.
5: Bedonnant.
0: Ségolène Royal.
6: Lunettes, on n'a pas dit lunettes.
3: Non, lunettes.
0: Nick.
6: Double menton.
3: Double menton, tout à fait. Et moi, je mettrais coquinou.
0: Voilà, c'est ça qui... Voilà.
3: Ouais. C'est ce que tu voulais dire. Je voulais dire un coquinou.
5: Coquinou.

0: C'est sympa d'avoir été président et d'avoir que ça pour être décrit, tu vois, je veux dire. Allez. Sabrine.
1: Oui.
0: J'adore ce jeu. Il est calme,
2: il est bien,
0: il est sympa.
2: Bien, moi.
0: Et le résultat est toujours à la hauteur de nos attentes.
3: Oh, franchement, tu trouves. Je te jure, tu trouves.
4: Ah ouais.
3: Mais tu trouves.
1: Coquinou.
0: Franchement, il y a un maire.
4: Coquinou en bas, il est incroyable.
3: Ah non, t'as tous les indices.
1: Une question ou pas?
0: Oui, oui, oui.
1: C'est un dessin animé?
0: Non.
1: Ah, François Hollande.
0: Mais oui.
3: Franchement, la classe.
0: Allez, un dernier. Allez, on va donner le casque et le masque.
5: C'est exceptionnel.
0: Pas mal, non?
5: Ah, franchement, ouais. Allez, c'est drôle.
0: Un petit dernier pour la route.
4: Salut les gars.
0: Regardez.
2: Il va s'endormir, vous êtes au courant.
0: Sportif très connu, mondialement connu.
4: Ah oui.
0: Ah non. comédien mondialement connu.
5: Non mais.
2: Nespresso.
4: Ah oui.
0: Non, on peut pas dire les marques.
2: Ah ouais. Un expresso.
0: Tu mets café.
3: Café.
2: Allez, attends. Et si je dis what else, même pas. C'est
0: non,
2: pas
0: ça
2: bon.
0: Marche pas.
2: Alors attends.
0: Café.
2: Vas-y, café.
0: Café.
5: Homme.
0: Homme.
4: Cheveux poivre et sel.
0: Magie.
2: Cheveux poivre et sel.
3: Urgence.
0: Pas... Urgence.
2: Ah, tournage.
0: Pas mal. Tournage.
1: Amal.
2: Hein?
0: Il a mal.
5: C'est sa femme.
0: Sa femme. Ah, pardon. Non, mais il ça ne marchera pas.
3: Elle sort que les femmes depuis tout à l'heure.
1: Dents.
0: Dents.
4: Hein? Allez, voilà.
0: Le c'est pauvre. Bon, le... Tout ça. Café, homme, cheveux poivre et sel, urgence, tournage, dents. Et moi, j'aurais rajouté beau gosse.
5: Ah, bah oui, ouais. Il est beau.
0: Il est beau gosse quand même.
1: Ah ouais.
0: Ordinateur. J'adore dire ça. Non mais à vous, Issa, il est marrant ce jeu.
2: Ouais non, c'est pas mal.
0: On aurait dû essayer Issa d'ailleurs, pour voir ce que ça sort. N'empêche que si sur OpenAI, on avait des roulements de tambour, ça mettrait une petite ambiance à la maison. Ouais. Hein.
5: Ah. Oh. Ah, ça peut fonctionner. Hein.
2: Ah, ça
3: pas
2: peut
3: mal,
2: le faire.
3: Pas mal. Hein.
4: Florent Père.
0: Comédien mondialement connu.
2: Regarde bien ce qu'il a autour.
4: Regarde ce Georges Clooney.
3: Ouais. Ouais.
0: Chers amis, on va parler un peu de vos actualités. À commencer par Nick. Alors Nick, quand il n'est pas sur une terrasse, Nick est au théâtre du Métropole tous les jeudis avec son spectacle Chronique.
4: Yeah.
2: Quel beau gosse.
0: Merci Nick d'être là.
4: Merci à toi Arthur. Merci à vous les gars. 2 weeks boy.
0: 2 weeks man. Two weeks. Two weeks. Majid Berilla. Il intègre, alors ça c'est intéressant, Scène de ménage,
2: Scène de ménage.
0: Sur M6 aux côtés d'Élodie Pu.
5: Bravo.
0: Où ils vont jouer le nouveau couple de la série. Vous avez commencé à tourner, ça se passe bien?
3: Ça se passe super bien. Très très bonne ambiance. Élodie Pou est très très drôle, donc tout va bien. Merci.
0: Eh ben, on ira sur M6 de temps en temps.
3: Bah,
0: non,
3: merci,
0: on va pas trop prendre l'habitude non plus. Mais au moins pour voir ta prestation, je suis content.
3: Bah merci Arthur. Non, je suis hyper content. Tout va bien et c'est vraiment c'est très très drôle. Je vous essayez de regarder si vous pouvez. Voilà. En tout cas, merci.
0: Voilà, on regardera sur M6. À quelle heure?
3: À 20h.
0: À 20h. Ok. Alors, chers amis, nous allons passer à l'épreuve suivante.

Alors vous le savez, dans Medef, on fait toujours une épreuve, vous allez voir, une épreuve que nos téléspectateurs peuvent jouer à la maison, d'accord ? En famille, vous pouvez jouer ensemble. Donc voilà, c'est toujours une épreuve, un petit peu les épreuves de vacances, les épreuves de week-end. Et vous allez tous venir y jouer. Vous allez voir, elle est toute simple. Vous allez vous mettre autour de cette table.

0: joué.
1: Issa, elle est bien devant toi.
0: Issa, il peut tuer des gens là dans cette épreuve. Tête, épaule, tête, tête, épaule, genou, tête, genou, tête, épaule, épaule, tête, cup. Salut Pablo.
2: C'est un plaisir.
1: Ah, on a essayé.
3: Commence lui.
4: Mais placez-le.
0: Vous devez vous mettre. Toi, tu dois te mettre là.
1: C'est une dinguerie.
0: Toi, tu dois te mettre là.
5: Entre les jambes.
3: Et moi ?
2: Ok.
5: Toi, tu te mets là.
3: Bien. Comme ça.
5: Voilà. Merci.
0: Vous êtes prêts ?
5: Oui.
3: Ouh, t'es bien en face, toi.
2: Toi, t'es. Regarde, tape là-bas, moi, je tape là-bas.
0: Épaule. Tête. Épaule. Genou. Tête. Épaule. Genou. Épaule. Genou. Tête.
3: J'entends rien.
0: Épaule.
3: On entend rien.
0: Épaule.
2: On entend rien.
0: Genou. Épaule. Cup.
2: Oh oui.
5: Allez, bouge.
2: Ah.
0: Vous êtes 3 pour 2 cups. Mets-toi là-bas, Issa.
1: La demi-finale.
5: Moi, je me mets où?
3: C'est le jeu où j'allais gagner.
0: Il ne faut pas que vous ayez de trucs dans votre axe.
5: Oh non.
0: D'accord.
5: Ok.
2: Pas du truc dans mon axe.
0: Mais là.
1: La demi-finale.
0: Attention, demi-finale.
2: Épaule. Allez, tout seul là-bas.
0: Tête. Épaule. Genou. Épaule. Genou. Épaule. Genou. Épaule. Tête. Épaule. Genou. Tête. Cup.
2: Elle était par terre.
0: Issa. C'est lui qui l'a eu. Hein. Désolé, Issa. La finale.
2: Lui, il est prêt.
1: Il y avait bagarre.
2: Magid, il est prêt à tout.
0: Magid, il peut tuer pour,
2: gagner.
0: C'est,
2: là.
0: Tu sais qu'il n'y a pas d'oseille.
2: Il
0: n'y
2: a rien à gagner. Hein.
0: C'est juste pour le kiff. Hein.
2: Okay.
0: On y va. Tête.
1: C'est Swan qui va
3: épaule.
1: Gagner.
3: Ouais, c'est Swan.
0: Oreille.
3: Je le sens.
2: Attends. Attends.
0: Épaule.
5: Hey.
0: Tête.
5: Ta main.
0: Genou. Tête. Genou.
3: Non, c'est épaule. Magid qui va gagner. Je t'assure.
0: Genou. Cup. Prêt.
3: Oh,
2: hey, le geste est bloqué.
0: Est-ce qu'on a la VAR? Est-ce qu'on a
2: la VAR?
0: C'est Swan qui gagne. Est-ce qu'on a l'image?
5: Mais quel est le bloqué?
2: Je sais pas.
5: Bah non.
0: Il est resté paralysé. Imagine, il est resté paralysé.
2: J'ai été choqué par la rapide. Il y a la rapidité, regarde.
0: Il était là. Bravo, c'est Swan qui gagne cette partie.
2: Il était bloqué. T'as que bloqué.
0: Bravo.

0: Ça a glissé.
1: Tu vois, les vases de PDD, on peut plus.
0: Non, non, dis pas ce nom.
2: Il a bugué.
3: Oui, t'étais
2: mais
3: comme
2: d'un
3: ça.
2: Bug
3: non,
2: de
4: en fait, ouais, elle est partie toi.
0: On a l'impression qu'elle a arrêté le temps. Ouais. Bon,
5: Anne Soamel est animatrice de l'émission La Suite du lundi au vendredi de 10h à midi sur Fun Radio.
6: Yeah.
2: Ouais.
6: On l'appelle Soan.
5: Soan.
6: Oh là là.
5: Mais t'as déjà fait d'autres émissions de télé?
3: Oui.
5: T'as fait laquelle?
3: Avec qui ça?
5: Ah oui, oui. Non, mais des auditions, des émissions que les gens regardent, je parle.
3: Allez, viens, oui.
0: Ouais, ouais, toi, t'as de la chance que je tape pas sur les gens qui marchent avec des déambulateurs.
6: Eh bien, c'est là-dessus que nous allons marquer une courte page de réclame. On se retrouve pour la suite du Bon Réécoute est permis avec nos invités très en forme ce soir.
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0: dans cette nouvelle partie de Vendredi Tout est Permis. Et je vous promets, vous n'êtes pas au bout de vous. Surprise.
1: Ah, il y a battle, c'est ça, il y a battle.
0: Nouvelle épreuve qui s'appelle C'est quoi le plan ? Tout okay. Le monde va participer. On va commencer par le canapé du bas plus magie. Venez ici.
2: Allez. Allez. Ouais.
1: Entre la business et l'écho.
3: Et lui, c'est...
1: C'est mon zine.
3: C'est les toilettes, généralement.
0: Je vous explique les règles. Vous allez voir en face de vous une image tirée d'un film. Le premier qui, après avoir buzzé, me donne le nom du film à un point. Le premier à trois points est qualifié pour la finale. D'accord. Les trois autres retournent chez leur mère.
1: Bon, bah, c'est Tariq qui va gagner. Hein.
0: Tu as compris ?
2: Oui, j'ai compris.
0: Okay. C'est Tariq qui va gagner. Magie, t'as compris ?
4: J'ai très bien compris la règle, Arthur.
0: D'accord,
4: merci.
0: Tu ne mimes pas ce que tu vois.
4: J'ai compris.
1: Moi, ça sert à rien que je joue, c'est Tariq qui va gagner.
0: Mais non. Mais concentre-toi, si. On a mis des films pour enfants.
1: Mais non, alors. Il travaille pas, il travaille jamais, il regarde que la télé.
0: Ah, bah, ça, c'est sûr.
3: Non, je travaille beaucoup, sachez-le.
0: Silence, concentration.
5: Petite question, est-ce qu'il faut préciser quand c'est des suites, genre le 1, le 2 ?
0: Oui. Mais très important.
5: C'est très important.
0: C'est d'une 1 ou d'une 2
4: ou on est sur des films populaires, des films internationaux.
0: On est sur des films que tout le monde a vus.
4: Ok.
0: En tout cas, Tariq, il les a tous vus. Il y a même des séries turques.
1: Ah ben, je me dis.
0: Tu sais, les séries turques du Ramadan, on les a mises aussi.
1: Ça y est, j'ai gagné.
0: Attention. Trois bonnes réponses pour aller en finale. Première image.
1: Avengers Endgame.
0: Bonne réponse de Tariq. Il est bon.
1: Moi j'ai dit, il
4: on
1: a gagné.
4: Et on dit directement, il n'a voilà. Pas entendu que tu donnes le... Okay, d'accord.
1: Okay. J'ai buzzé, c'est le concept du non, buzz. Que,
0: bah, tu pensais l'avoir celle-là ?
4: Je l'avais.
0: Exactement.
1: Quel mytho ?
0: T'avais rien dit.
1: C'était qui le personnage ?
0: Hein ?
1: Ouais, d'accord.
3: Ouais, voilà, merci. Ouais.
4: C'était le gars,
1: Bien sûr.
0: C'était l'armure de Thanos.
3: Thanos, exactement.
0: On y va. Image suivante, silence.
3: S'il vous plaît,
5: c'est pas ce que vous croyez.
0: Ouais.
5: C'est avec Podali.
1: Prof
4: Campus non. Paradis
0: Non. Chut. Laissez Louane tranquille, arrêtez de souffler.
1: La famille Bélier.
0: Je ne valide pas.
1: Bah oui, tu veux l'a entendu, j'avoue, c'est de la triche.
4: Non, arrêtez. C'est moi ça.
1: Non, ils l'ont dit,
3: l'ont dit.
1: J'ai dit la famille Bélier.
3: Ils l'ont dit.
0: 1-0 pour Tariq.
1: Vous êtes sérieux là?
0: Ok, alors vous savez quoi? On donne la réponse en famille Bélier.
1: Non, moi je fais pas ça. Moi mon cousin il est comme ça, il a souffert. Et vous vous foutez de la gueule des sourds et muets.
0: Parce que les sourds et muets, on n'a pas le droit de se moquer d'eux.
1: Non.
0: Allez, non. Bon, vous êtes prêts?
2: On est prêts.
5: Ça fait 2 points sur ton permis. Hein.
1: Oh putain, je joue pas.
4: Forrest Gump,
1: je joue pas.
0: Forrest Gump,
1: la bonne image.
2: Mais comment tu sais ça toi?
0: Forrest Gump.
1: Parce que ça, c'est quand il arrive devant le partenaire, quand il va retrouver Jenny après.
2: Mais t'as
0: exactement.
2: Pas dit,
0: tu l'as vu combien de fois, Forrest Gump?
4: Peut-être 10 fois.
0: 2-0.
1: On y va.
0: Déjà, si tu veux jouer, mets-toi devant le buzzer. Déjà, pour
1: je commencer. Ne vois rien, j'ai pas mes lunettes.
0: Mais bien sûr.
4: Cinquième élément.
2: Je croyais qu'il y avait.
1: Ah, tu valides.
2: C'est que j'ai buzzé.
1: Je te jure, je valide.
0: Allez, un point pour Magide. S'il vous plaît. Arrêtez parce que les gens ont oublié qu'il y avait Anso qui jouait.
2: S'il vous plaît.
1: C'est qui,
4: hein?
2: Tariq, défends-moi.
1: Excuse-moi. Anso, quelqu'un de respectable,
2: merci.
1: Les amis.
2: Dis-la.
3: Elle bosse sur une radio, okay, je ne sais plus laquelle.
1: Bah, on entend.
3: Elle bosse sur Fun Radio et c'est une super animatrice.
2: Merci, Tariq.
1: On n'entend que sa voix, on ne voit pas sa tête.
3: Non, mais elle est très belle. Très, très
0: jolie. Pour une fois que c'est agréable de voir la tête de quelqu'un qui fait de la radio, pardon.
2: Merci.
1: C'est vrai.
0: Voilà.
1: Et elle est talentueuse.
0: Bon, allez, s'il vous plaît,
1: franchement,
0: quand on termine, allez, s'il vous plaît.
1: C'est vrai, Arthur est bien placé pour le dire. Hein.
4: Allez. Depuis qu'on voit sa tête à la télé, on se dit waouh.
0: Tariq,
4: on préférait quand il était animateur radio.
0: Très bien. Écoute-moi bien, espèce de petit bâtard. Tariq, tu me l'élimines. Allez.
3: Ok, je te le sors.
1: Mais moi, j'ai dit depuis le début.
3: Tu veux que je le sors tout de suite? Ok, envoie la photo.
1: Voilà, regarde. Pour... Les tuches.
0: Bonne réponse.
1: Voilà.
0: Merci, c'est sympa d'être venu.
1: Merci à tous.
0: S'il vous plaît, pour le plaisir, appuie juste pour voir ce que ça fait. Voilà, très bien. Les trois duos, venez. Tariq est en finale. Oh là là.
4: Attends, du coup, je peux aller avec eux, ils sont que trois.

0: Nick, Sabrine et Pablo.
1: Bah moi, à la base, excuse-moi Arthur, mais à la base, moi je suis en haut du canapé. Ouais. Hein.
2: C'est vrai.
1: Base, je suis en haut, excuse-moi, je suis pas là. Moi, je suis cassé comme.
3: Non, mais ça va rien changer.
2: Je suis d'accord. Vas-y.
0: Attention, silence, Issa, s'il te plaît.
4: Ok.
0: On y va.
2: Oh. Nos jours heureux.
3: La plage.
0: Non. Pourquoi tu cries, Sabrine?
3: Je sais pas.
2: C'est comme ça.
3: C'est un réflexe.
1: Qu'est-ce qu'ils sont?
5: Sex and the City?
0: Ah ouais, bien sûr.
3: Non, avec Virginie Ledoyen.
0: Un film français.
4: Il y a...
2: Tout ce qui brille.
0: Bonne réponse de Nick. Ah, Nick n'est pas... Non, mais Nick n'est pas meilleur que vous. Il entend mieux le public.
2: Ah, oui. Je t'assure. Parce que j'ai reconnu l'actrice, là, dans Tout ce qui brille.
0: Attention.
2: Géraldine Nakache.
4: C'est ça.
0: Deuxième extrait.
4: Oh, ah, Spider-Man.
0: Bah ouais.
4: Hein? Lequel?
0: Ah. Lequel?
4: Le premier,
0: bien sûr.
3: Bah, oui,
0: 2-0 pour Nick.
3: Bravo.
0: Sabrine, tu peux essayer quand même voir ce que ça fait le bruit.
3: Voilà. J'ai fait tout à l'heure.
0: Attention.
2: Tariq. Facile. Bah
0: oh,
2: facile.
0: Oh là là. Chef d'œuvre du cinéma
2: facile,
0: français.
2: Facile.
4: Ah, Moulin Rouge?
0: Non.
3: Tu ne vois rien.
2: Des deux mouches.
4: C'est un ancien.
2: Mais c'est quoi?
3: Amélie Poulain.
0: Bonne réponse à
2: Sabrine, elle a dit.
0: Bravo Sabrine.
3: Je l'ai jamais vu.
0: Ah bon? Donc l'objectif c'est qui souffle le plus fort, c'est
3: non.
0: ça? Je vais être obligé de me déplacer dans le public et faire comme des.
3: Mais non, mais Arthur, c'est pas ça. C'est
0: allez me chercher mon arc et mes flèches. Ah. Attention.
4: Allez,
0: photo suivante.
2: Allez. Oh.
4: Oh.
3: L'exorciste.
2: Mais non, t'es sérieuse?
5: Alien.
2: Mais non, les gars.
5: Titanic.
0: Bonne réponse de c'est... Pablo.
3: Ah bah oui, bah, mais ne m'inquiète pas. On dirait c'est ma mère.
2: J'essaye de bien jouer, mais c'est impossible. C'est impossible pour moi.
0: Mais c'est ta mère.
3: Mais non, je la connais pas.
0: Elle est en gueule.
3: Mais
0: Titanic, oui. Sabrina.
3: Mais j'apprécie. Oui.
2: C'est la main de
3: Merci.
2: Rose dans
0: mais
2: la voiture.
0: Pas
3: bien, ça veut dire qu'elle veut que je gagne.
0: Allez, on y va. Je sais même pas où on est score. De toute façon, c'est Nick qui va
2: gagner. C'est Nick, il a 2.
0: Non, il y a 2-1.
4: Ok. Ouais.
0: Allez, Nick.
2: Pablo, il a 2.
4: Allez, j'ai 1, moi. J'ai
0: vas-y, Nick.
2: T'as 2.
3: Non, il a 1.
2: Chut. T'as 2.
4: Batman.
0: Non,
4: attends. Je vois pas bien, là.
0: S'il vous plaît. Facile.
3: Et là, il souffle pas, là.
0: Avec le sosie de Gus.
2: Mais oui. Avec, comment elle s'appelle? Julia Roberts.
0: Et Hugh Grant.
3: Hugh Grant.
0: Oui.
2: Oh, oui.
4: Non, mais t'as raison, Issa, on voit pas bien. Je vois pas, moi, si je...
2: J'ai dit, on voit pas bien.
3: Crie.
0: 2 pour Sabrine, 2 pour Nick et 1 pour Pablo.
2: Sabrine, elle joue sa life.
3: Ah, vraiment.
2: Allez, Sabrine.
0: Pour la finale, Sabrine.
3: Ah, je suis chaude, là. Enfin, chaud.
4: Oh là là.
5: Les bros et 3.
0: Non.
4: Aïe.
0: Chut, s'il vous plaît, mesdames.
2: Mamma mia, mais...
4: Non, entendu.
0: Ça a triché.
4: Non, mais vraiment.
0: Vous savez, dans le public, c'est... Ça gâche.
4: Ça vraiment,
2: on va vous évacuer si ça continue.
0: On va être obligé.
2: Mais ça serait dommage.
0: On va être obligé de
2: vous
0: ramener.
2: Il y aura moins d'ambiance.
0: On va vous oh, non, j'ai dit une horreur. On y va.
3: Non.
0: Je vous aime trop.
4: Vas-y.
0: Attention, c'est pour la gagne entre Sabrine et Nick.
2: Bah vas-y.
3: Jurassic Park.
0: Bonne réponse de Sabrine.
2: Oh, j'ai appuyé avant.
0: Non, elle a appuyé avant.
4: Ok. Bravo.
0: Tu restes ici, Sabrine. Tariq. Voilà.
3: Toi, t'es fort. Moi, je suis pas comme
4: non,
3: toi.
4: Non, vas-y, t'inquiète.
2: Vas-y,
4: non,
2: t'es
3: laminer,
2: pas.
3: Hey,
2: je te laisse un peu de temps.
0: Hey,
3: c'est vrai?
0: Ouais. Hey, vous connaissiez quasiment pas avant le début de l'émission. Et là, il y a un truc.
4: Il y a un truc avec Sabrine et je suis trouvé. Elle assure. Ouais.
3: Mais moi,
4: pas,
3: après, j'ai un truc avec tout le monde. Hein.
2: Très joliment, en tout cas.
0: Attention. Non, et l'autre, c'est le pianiste du piano bar, là. Tu veux pas va leur ramener un cocktail?
3: Merci, c'est très gentil. Hein.
0: Qu'est-ce qu'il a dit?
4: J'ai dit qu'elle avait des jolies mains.
2: De toute façon, c'est toujours les noirs qui sortent.
4: Et pourtant, on n'est pas dans un film d'horreur.
3: Ah, il va me laminer, là.
2: Rigole pas, toi.
0: S'il vous plaît, concentration, c'est la finale, le premier à 3.
2: Retour vers le futur et le 2. Oh le retour vers le futur 2. Si, c'est ça, exactement.
4: C'est le 2.
0: Exactement.
3: Non, c'est bravo. Mais il a pas dit.
2: Incroyable. Allez, Tariq.
0: Tariq, en fait, il regarde des films et fait des fiches après. Allez, deuxième image.
2: Ça, c'est Avatar.
0: Bonne réponse. Bonne réponse de Sabrine.
2: Ok. Mais lequel Avatar? Il y en a 3.
0: Comme c'est le premier, on n'a pas besoin de donner le numéro.
2: D'accord. Ok.

0: Comment il est énervé, il n'y a que deux avatars.
1: Non, franchement, c'est avatars. Des coups de chance. Hein.
0: Allez,
1: non,
0: on y va, tu peux y arriver.
2: Joker.
0: Ouais, 2, 1. Oh là là, il est rapide.
3: Attendez.
4: Non, mais là, c'est le Joker, c'est la scène la plus connue du film.
0: Attention, silence. Balle de match.
2: Et les 5e élément.
5: Mais voilà, oh, c'est fait. Merci d'être venu. C'est sympa. C'est bon, hein. C'est le content. Il est bon, il est bon.
2: J'ai annoncé ou pas?
5: T'as annoncé, t'as annoncé. C'est imbattable. Hein.
2: J'ai annoncé. Merci pour la business.
3: Merci. Franchement,
0: on a attendu longtemps, longtemps, longtemps, mais ça valait le coup d'attendre. Issa est de retour sur scène, il est en tournée.
3: Bravo! Ouais.
0: Avec son nouveau spectacle, Monsieur Doumbia. Et notez bien, prenez vos places, ça va être vite complet. Les 17 et 18 octobre de l'année prochaine, il sera au Grand Rex.
3: Hey
0: ouais. Oh là. Issa is back on stage.
6: Eh oui, eh oui, eh oui.
0: Non, ça nous avait manqué. Je m'imagine que ça t'a manqué toi aussi.
4: Moi, ça m'a beaucoup manqué, mais là, revenir sur scène, c'est vraiment un kiff.
0: Alors, on va se détendre un peu avec de la danse parce que je sais que vous avez tous le groove.
6: Voilà.
0: Alors, on va envoyer de la musique et vous allez danser.
5: Il veut pas de charisme. Pas de charisme, c'est ça ?
2: Il applaudit.

0: veux juste faire le pot. C'est calme.
1: Un petit ABC Story, ça vous dit? Je prends Pablo, Issa, et qui a envie une fille peut-être? Ok.
2: Ah, ça va aller, nous.
1: Je peux rajouter une chaise. Hein. On peut rajouter une chaise comme ça, on fait venir Sabrine, qu'elle essaye de laisser story.
2: Sabrine ouais.
1: Voilà. Tout est organisé pour rendre nos amis heureux dans cette émission. Allez, des chaises, on en a. Partout.
2: Et tu te mets tout, Sabrine.
1: Vraiment, il y a toujours une chaise pour l'invité qui passe. Alors, on va faire un ABC Story. Vous connaissez le principe.
2: Tout à fait.
1: Chacune de vos phrases doit commencer par la lettre suivante. A, B, C, D. Vous êtes quatre et vous allez devoir faire une impro. La thématique est la suivante. Vous êtes, vous, un couple de vétérinaires qui recevez un couple pour leur parler de l'état de santé de leur hamster. OK. Petite particularité, vous avez chacun un TOC.
2: OK. D'accord.
1: Ok. Par exemple, toi, tu termineras toutes tes phrases par un cri strident. Toi, tu répéteras deux fois tes phrases.
2: Ah.
1: Toi, tu parles en rime.
2: Ah.
1: Ok.
2: Oh purée, c'est
1: et
2: dur.
1: Toi...
2: Moi, c'est dur ça.
1: Et toi, à chaque fois, tu fais un compliment à quelqu'un.
3: Je vais rajouter une contrainte moi-même.
1: Allez, vous
2: tu
1: avez.
2: Tu peux pas la laisser de normal parce que.
1: Vous avez les lettres qui apparaissent sur l'écran à chaque fois si vous êtes perdu. On commence par toi, Issa. A.
4: Alors, bonjour, on vient parce que... Alors, bonjour, on vient parce que...
5: Bah, en fait, on est très inquiet pour le hamster. On ne sait pas ce qu'il a. Et du coup, on est là. Voilà.
6: Chiasse, c'est la chiasse, mais il est très très beau, votre hamster.
7: Donc, on a décidé d'opérer votre petit hamster. On lui a refait tout le bassin.
4: Et il est mort. Et il est mort.
5: Fallait aller aussi loin dans l'opération, on pouvait pas faire autrement. Et attends, faut que ça rime. Et on peut le voir à quel moment?
6: Je sais pas.
8: Je sais pas. Ouais.
6: T'es beau. Comme ça.

0: Mais c'est un mot.
1: Je sais pas.
0: C'était pas le cas.
2: Il va y avoir un problème, madame, parce que je suis déjà avec madame. Il va y avoir un problème, madame, parce que je suis déjà avec madame.
0: Jamais de la vie, je trompe ça, hein. C'est l'homme de ma vie.
3: Mon petit koala, j'ai envie de te faire du mounou mounou.
4: Là, je crois qu'on est sur un petit coup de faute qui est en train de se passer entre ma femme et monsieur. Je pense qu'il serait temps d'échanger un petit peu les chaises.
2: Maintenant hey, t'as oublié ton cri strident?
4: Ah oui.
5: Issa.
2: Maintenant
4: ah oui.
0: Issa, n'oublie jamais ce que je suis capable de faire à la maison. Je te conseille d'inverser les chaises. Et je ne veux pas te mettre mal à l'aise.
4: Ah, la rime.
3: Jamais de la vie. Tu ne mettras jamais mal à l'aise.
5: Et ça commence pas par O.
3: Tu sens bon
5: O.
3: Non, jamais de la vie, c'est J.
5: Mais c'est O, là.
1: Voilà, c'est O, là.
3: Ah.
1: Juste, il y a 8 lettres.
3: Oh, jamais de la vie. Ah, t'es beau. T'es toujours aussi beau.
2: Pas du tout. Pas du tout. Hey, j'ai pas peur de toi. Maintenant, j'ai changé de femme.
4: Quoi qu'on en dise, en tout cas, je trouve que ces deux hurluberlus forment un meilleur couple que le nôtre.
3: Ras-le-bol de la situation.
5: Tu dois répéter.
4: Quoi que les gens en disent deux, je trouve que leur couple forme un meilleur couple que le nôtre.
2: Presque pareil.
0: Bon, ras-le-bol de la situation, tu veux savoir où est mon hamster? Et il n'y a pas la rime, là, vraiment, je cherche.
3: Sucette. Sucette. Ah, il est pas là.
2: Tout de suite, là, maintenant.
5: Excellent. Pablo,
4: une petite déclaration à vous faire à vous. Il est possible que je l'ai mangé, voilà. Une petite déclaration à vous faire à tous, là. Il est possible que je l'ai mangé.
0: Vous allez le chier, mon hamster. Joder.
3: Waouh. Ça, c'était fort. T'as de belles jambes.
2: Il va y avoir un sacré problème.
5: J'ai peur avec ça.
4: Il y a une petite possibilité que ça prenne quelques minutes, mais je vous fais ça, fissa, fissa. Parce qu'il y a une petite possibilité que ça prenne quelques minutes, mais je vous fais ça, fissa, fissa.
5: Z.
0: Jamais de la vie.
5: Bravo.
2: Salut.
5: Super. Salut les amis.
6: Super.
5: Ouais, franchement, bravo.
3: Merci,
5: ouais.
3: Merci,
5: bravo, hein. Pablo sera en première partie de Jarry dans toute la France.
2: Ah, yeah.
5: Et en tournée avec son One Man à Paris en septembre 2025. Merci Pablo Cayo.
1: Belle chaussette.
5: Sabrine elle aussi en tournée dans toute la France avec son spectacle Au top de ma life. Yeah. Et à Paris, vous pouvez la retrouver à l'Apollo. Allez découvrir Sabrine, on n'a pas son affiche
3: ici.
5: Mais on va la voir.
1: Oh, elle est stylée. Elle est stylée, son affiche. Doux.
0: Thank you. Merci.
2: Le spectacle aussi est stylé.
5: Eh bien, c'est là-dessus que nous allons marquer une courte page de pub. Alors, restez avec nous ce soir, parce que je peux vous le dire que nous avons réservé beaucoup, beaucoup de surprises et de nouvelles épreuves avec nos invités très en forme. Et c'est vendredi, vous le savez, le vendredi, tout est... À tout de suite.
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2: Bonsoir, bonsoir, bienvenue. C'est vendredi, tout est permis. La suite avec des invités très en forme et des nouvelles épreuves. Mesdames et messieurs, on va accueillir un magicien, un mentaliste, en fait.
3: Victor !
2: Un grand mentaliste, mesdames et messieurs, Victor Vincent ! Mes respects, cher Victor, toujours un plaisir.
3: Bon,
2: l'élégance au service du mentalisme.
3: Ah. Bien, je suis venu avec un petit cadeau, d'abord. Est-ce que vous pourriez garder ça avec vous un instant ? Ne regardez pas tout de suite ce qu'il y a à l'intérieur. Et puis j'ai aussi une histoire à vous raconter, parce que j'ai vécu de la vraie magie. C'est une vraie histoire. Je vous explique. J'étais en vacances dans le sud de l'Angleterre, dans une petite ville à Brighton. Et à Brighton, il y a un ponton sur lequel il y a une fête foraine. Et dessus, il y a des choses qui nous font peur. Il y a un train fantôme, il y a des petites choses comme ça. Et puis, il y a des petites cabines. On met un penny dedans. Et il y a un monsieur qui a des moustaches un peu comme moi. Ça m'a fait un peu rire. Avec
2: magique,
3: un turban.
2: C'est une pièce.
4: Et, d'accord.
5: Okay.
2: Et puis,
5: il n'y a pas de S.
4: D'accord.
2: Pardon. Excuse-nous, mais magie, on est obligé de le prévenir.
4: T'as obligé, merci.
2: D'accord. Alors, on met un penny dans cette machine.
3: Et puis là, l'automate se met en route. Il nous sort un ticket. Et ce ticket nous révèle notre avenir.
2: Ah oui, j'avais déjà vu ça.
3: Vous avez déjà vu ça? Ouais. Et voilà, j'ai un des tickets que j'ai retrouvé, qui n'a pas encore été gratté, parce qu'en fait, il faut gratter le ticket. Et quand on gratte le ticket, on a en fait une vision de ce qui va nous arriver. Je l'ai fait quand j'ai eu mon ticket. Hein, ce n'est pas celui-là, ça c'est un que je n'ai pas gratté encore. Et il y avait le dessin d'une mouette. Ok, une mouette, bon. Et quelques jours plus tard, quand je suis allé dans le Airbnb où je vivais là-bas, j'avais laissé la fenêtre ouverte. Et en plein milieu du salon, il y avait une mouette. Mais une mouette, c'est vraiment énorme. C'est très, très gros. Ça fait presque peur, quoi. Mais, donc, on a d'abord chassé la mouette. Puis après, je me suis dit, mais le ticket, la mouette, ça, peut-être qu'il y a un rapport. Alors, évidemment, c'était qu'une simple coïncidence. Mais quand on le vit, on a vraiment l'impression que c'est de la vraie magie. Parce que quelque part, on se dit, bon, qui peut prouver que c'est une coïncidence ?
2: Exactement.
3: Alors, la sensation que j'ai eue, en tout cas, elle était réelle. Et j'aimerais vous la faire revivre. Là, il y a un ticket, je l'ai retrouvé il n'y a pas longtemps. Il attendait probablement son heure. Et on va se dire que c'est maintenant l'heure. Alors, vous allez garder le ticket, vous aussi, avec ce que vous avez sur la table. Et est-ce que vous avez vos téléphones portables avec vous ?
6: Oui.
3: Est-ce que vous pouvez sortir vos téléphones portables ? Et juste, venez avec moi. Vous pouvez laisser peut-être à celui qui a quelqu'un qui ne l'a pas, autre chose. Voilà, approchez-vous. Et chez vous, vous allez pouvoir prendre le téléphone portable également, parce qu'on va faire cette expérience-là tous ensemble. On va se mettre en mode calculatrice. Mettez-vous en mode calculatrice. Alors, je vous conseille de le faire qu'avec un téléphone, comme ça, ce sera plus simple. Mettez-vous en mode calculatrice.
6: Oui.
3: Alors, on va d'abord taper un nombre de 4 chiffres. Je vous laisse faire. Tapez-le et on va le lire après. Oui. 2013. Est-ce que vous pouvez taper 2013 sur votre calculatrice?
6: Oui.
3: Et chez vous, tapez aussi 2013.
2: C'est la date de naissance de ta fille.
7: Exactement.
3: Parfait. Maintenant, j'appuie sur plus.
7: Je vous laisse faire.
3: Parfait. Tapez un nombre maintenant de 5 chiffres. Lequel, Arthur?
2: 1534.
3: Alors, 1534, faites 1, 5, 3, 4.
2: Et avec 1, un 2 à la fin.
3: 5, 3, 4
2: et 2. 2 à la fin.
3: Donc ça fait 15 342.
2: Exactement.
3: Ok. On appuie sur plus.
7: Je vous laisse faire.
3: Plus.
7: Voilà, plus.
3: Un nombre de 5 chiffres.
4: 5 chiffres. 18.
3: 18.
4: 04.
3: 04. Et un chiffre.
4: 7.
3: 7. 18 047.
2: Oui.
3: Appuyez sur la touche égale. On a un résultat qui est 35 402.
2: Oui, moi j'ai ça.
3: 35 402,
2: c'est aussi.
3: Super. Maintenant, ce qu'on va faire, vous allez faire le dernier chiffre, on va faire ça. On va faire plus. Vous voyez le cadran, mettez votre doigt juste en face, là, comme ça. Et vous allez taper, écoutez-moi, pas tout de suite, au hasard un nombre de 6 chiffres.
7: Au hasard.
3: Sans forcément regarder,
7: d'accord.
3: Je vous laisse faire.
7: 6 chiffres.
3: Allez, hop, oui, hop. 115 813, montrez à la caméra, faites donc plus 115 813.
6: 115 813.
3: Appuyez sur la touche égale. Et vous avez un résultat. 151 215.
2: Ouais,
3: c'est ça.
2: Ouais.
3: Vous avez normalement la même chose chez vous.
6: Oui, oui.
3: 151 215. Bon, ok. Vous pouvez laisser votre calculatrice sur le côté et venez me rejoindre avec le ticket et ce que je vous ai donné et vous pouvez aller vous rasseoir.
2: Merci.
3: 151 215. Ça, personne ne pouvait le savoir.
2: Ah non.
3: On a vraiment additionné vos nombres. Vous avez les mêmes résultats dans
2: exactement.
3: Vos.
2: Exactement.
3: Est-ce que vous pouvez, on va poser le tapis ici, enfin le carton ici, ouvrez

0: l'intérieur, il y a un livre dans lequel il y a tous les mots de la langue française, le dictionnaire. Et ce nombre va nous amener vers un mot. 100, 1, 5, 1, 2, 15, 1, 5, 1. Allez à la page 151. Vous me dites, lorsque vous êtes à la page 151, il y a un 2, il y a deux colonnes. On peut apprendre la deuxième colonne.
1: Ouais.
0: Et page 151, vous
1: 151.
0: Dites
1: 151.
0: Okay. 2 pour deuxième colonne. Une, deux. Et 15, on va prendre la 15e définition.
1: 3, 4, 5, 6, 7, 8, 9, 10, 11, 12, 13, 14, 15.
0: Quel mot ?
1: Clé.
0: Clé. Alors attendez, on va juste faire un gros plan. Je mets mon doigt dessus. Clé. On est d'accord que vous avez choisi les chiffres. Ça pouvait être n'importe quel mot de la langue française. Ouais. Je vous laisse, c'est un vrai dictionnaire. Hein. Le mot, c'est clé. Personne ne pouvait le savoir. Là, maintenant, ce qu'on va faire, c'est que je vais vous donner une pièce, un penny, une pièce de deux pennies, et vous allez gratter tout doucement ici. Mais attendez, d'abord, on va voir, j'aimerais qu'on l'ait en grand dans l'écran pour que tout le monde puisse voir ce qui se passe depuis la vue du dessus. Comme ça, on va vraiment voir le ticket complètement. Voilà. Grattez tout doucement et on va voir apparaître peut-être quelque chose en rapport avec vos choix. Grattez.
2: S'il y a la clé, je te tape, hein. Je préfère te le dire.
3: Oh la vache.
0: Je crois qu'on a...
3: Oh la vache.
0: La clé. Ici.
1: La clé, ouais.
3: Incroyable.
0: Ça, c'est pour vous.
1: Merci. Merci.
3: Bravo, Victor.
1: Franchement.
3: Bravo. Incroyable, ce numéro. Incroyable. Notez bien, Victor sera en présentation exceptionnelle de son spectacle fantastique. Notez à l'Olympia et au Dôme de Paris. Et en tournée dans toute la France, et on viendra voir ton nouveau spectacle.
0: Merci.
3: Formidable ce numéro. Merci Victor beaucoup. Vincent. Incroyable.
1: C'est incroyable.
3: C'est énervant, hein, ça. C'est très énervant.
1: Bah, franchement. Parce que rien n'est bizarre.
3: Très
1: hein.
3: Énervant.
4: C'est fort. Est-ce qu'il y a d'autres cartes ?
3: Bah non.
4: Non, mais s'il y a de l'oseille dessus, je pourrais bien gratter un où il y a de l'oseille pour moi.
3: Alors, il y a un autre truc qui m'a manqué depuis le début de l'émission, moi, c'est la promo de Tarek. Tarek est en tournée dans toute la France, truc que j'allais t'oublier.
4: Ouais, j'ai peur.
3: Depuis le mois de janvier. Et puis là aussi, sa web-série Les Portiers avec Fred Azan qui est disponible. Tarek qui cherche une femme toujours, on est d'accord ?
2: Oui, quelqu'un ouais, avec qui je pourrais vivre des moments intenses.
1: Et regarder des films.
5: Et regarder des films.
3: Ah, t'as besoin d'avoir une femme cinéphile. Et décris-nous la femme de ta vie. Je voudrais que toutes les femmes du public vous leviez. Levez-vous, mesdames. Allez-y, toutes les dames, vous levez.
2: Déjà, voilà. Je décrive la femme de ma vie.
3: Ouais, alors déjà.
1: Séducteur.
3: Allez-y, mesdames, levez-vous, mesdames. Levez-vous si vous le pouvez.
4: Je veux te dire quelque chose.
3: On va pas faire comme ça.
4: Les deux, là.
3: Levez-vous. Est-ce que tu veux qu'elle soit blonde ou brune ?
2: Brune.
3: Alors, les blondes, vous vous asseyez. Ok.
4: La blonde.
3: Ensuite, est-ce que tu veux qu'elle ait des lunettes ou pas de lunettes ?
2: Pas de lunettes.
3: À lunettes, vous asseyez. Cheveux longs ou cheveux courts ?
2: Cheveux longs.
3: Les cheveux courts, vous asseyez.
1: Plus de 50 ans.
3: Des dents ou sans dents ? Plus de 30 ans ou moins de 30 ans ?
2: Plus de 30 ans.
3: Ok. Voilà. Eh ben, il reste que mademoiselle en orange fluo.
4: Il y en a deux là.
3: Qui correspond à ton public. Et madame ici, bah tu as le choix.
1: Hein. Célibataire ou pas ?
3: Rose ou orange ?
2: Vert.
1: Non.
3: Mais il n'y a pas de vert.
4: Il n'y a pas de vert.
3: Bon, il est élégant, il veut vexer personne.
2: Vous êtes très belle, vous êtes très belle.
3: Bravo.
6: J'aime bien. Bravo. Il y avait Marie qui était juste à côté. Descends.
4: Non mais elle est très belle,
2: T'as capté.
4: Orange. On t'a grillé.
3: Orange is the new black.
2: Non, orange. Non mais vous êtes. Non, franchement,
4: si,
2: vous êtes très joli.
4: Non, je vous jure que t'as kiffé sur Stabilo.
2: Non.
4: C'est pas son mari à côté.
2: Voilà.
4: C'est son mari.
6: Je t'ai dit, il était comme ça tout le long.
3: C'est vous le mari.
2: Il était là, bras croisés.
3: Tu veux Stabilo, pas la Stabilo orange.
4: Mais pourquoi tu t'es levé alors ?
2: Mais pourquoi vous êtes levé, madame ?
3: Parce qu'elle en a marre de son mec.
4: Et c'est son enfant à côté ?
3: Non. Ils l'ont loué pour la soirée. Mesdames et messieurs, on a passé une belle soirée avec Issa Doumbia, Sohan, Tarik, Nico, Sabrine, Pablo et Majid. Allez saluer votre public, vous avez mis le feu. Notre fondateur Kevin et bien entendu Simon Fache. Merci à toutes et tous.

0: grande fidélité à vendredi, et comme tous les vendredis, le vendredi tout est. Vous savez que je vous aime, moi j'ai pas besoin de vous le dire tous les soirs. 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

0: Bonny-sur-Seine, en région parisienne. C'est un combat de plusieurs années qui commence pour une jeune mère de famille de 28 ans. Émilie, 183 kilos pour 1m61, souffre d'obésité morbide. Si elle ne maigrit pas, elle peut mourir prématurément d'une crise cardiaque.
1: Mes cuisses sont énormes, elles pendent de partout. Et voilà, c'est dégueulasse.
0: En ce mois d'octobre, Émilie a le moral au plus bas.
1: Là, quand je suis dans le miroir, on voit tout ça, tout ce qui pend, enfin, cette graisse. Et du coup, mes cœurs, donc systématiquement, je vais me pousser par ici pour éviter le regard parce que c'est dégueulasse. Pour moi, je suis une grosse vache, je me dégoûte, j'en pleure, ça me fait mal parce que j'ai pas envie de représenter ça, j'ai plus envie de vivre ça. J'ai envie d'être heureuse et j'ai plus envie de survivre. Je veux vivre tout simplement. C'est horrible. J'ai hâte que tout ça s'arrête, quoi.
0: Émilie commence dans quelques jours un long et éprouvant combat. Pour l'amour de son mari et de ses trois enfants, elle a décidé de reprendre en main son destin. Objectif, repasser sous la barre des 100 kilos. Pour elle, c'est une question de vie ou de mort. Comme Émilie, plus de 7 millions de personnes souffrent d'obésité, près d'un Français sur 10. Et pour les cas les plus graves, comme celui de la jeune mère de famille, une seule solution, la chirurgie bariatrique.
2: Je vais commencer à couper.
0: C'est-à-dire l'ablation d'une partie de l'estomac.
2: Continue. Je sais pas, ça me plaît pas trop là.
0: Nous avons suivi ce long combat. Objectif, perdre 100 kilos en moins de 2 ans. Trouvera-t-elle la force de tenir ?
1: J'arrive plus là, je suis à bout de force.
3: C'est pour toi et tes gamins.
1: Mais je sais justement. Et je me dis comment ils vont être si jamais il m'arrive quelque chose.
3: Et t'arriveras rien, alors arrête de dire n'importe quoi.
0: Mais perdre du poids n'est pas tout. Lorsqu'on a maigri de 50, 100 ou même de 150 kilos, le combat est loin d'être terminé.
4: Bonjour Monsieur Lopez.
2: Bonjour.
4: Bonjour Madame.
2: Bonjour.
0: C'est le cas d'Antoine, 93 kilos, qui a réussi une spectaculaire transformation. Perdre 140 kilos en 1 an et demi. Pour ce sportif au moral d'acier, c'est un long marathon qui commence. Mais le résultat sera au-delà de ses espérances.
5: Au niveau opération, il me reste à faire les bras.
0: Nous avons aussi enquêté sur un nouveau phénomène qui a envahi les réseaux sociaux.
6: Ok, il pleut, mais j'ai décidé d'aller à la gym.
0: Des communautés d'internautes en obésité qui maigrissent ensemble.
6: Je voulais vous dire une partie de la recette. Je vous dis qu'il faut de l'huile de noix de coco pas fondue, mais enfin là, quand il fait chaud, elle est fondue. Et c'est pas grave du tout, la recette marche quand même. Je vous mets le lien.
0: Au programme, conseils en nutrition, leçons de fitness et entraide de groupe, les abonnés se soutiennent et s'encouragent via leur fil d'actualité.
7: Est-ce que tu sais combien tu pèses ?
6: Non.
0: C'est la solution qu'a choisie Cindy, une mère de famille de 33 ans, en rejoignant la communauté de Sonia, une ancienne candidate de la télé-réalité mariée au premier regard, devenue influenceuse sur le créneau de la perte de poids.
8: Bravo à toutes celles et ceux qui m'envoient ce genre de message. Franchement, vous osez vous lancer dans les programmes de Sonia et vous voyez que... Si sorcier que ça, alors bravo.
0: Grâce à ses astuces pour perdre

0: Aujourd'hui, c'est presque un athlète de haut niveau. Pour y parvenir, il a réussi une spectaculaire transformation physique. Antoine pesait 240 kilos.
1: J'ai perdu 140 kilos en 19 mois. Beaucoup de personnes n'arrivent pas à croire que j'ai perdu autant de poids ou que j'ai fait autant de poids. Il y a beaucoup de gens qui me disent que c'est incroyable.
0: Grâce à son mental d'acier, il a réussi un incroyable exploit. Lorsqu'il a commencé son combat, il devait se cacher pour courir.
1: J'ai pleuré quelques fois et j'avançais 10 mètres par 10 mètres, de plus en plus, après 12 mètres par 12 mètres, tous les jours, jusqu'à ce que j'arrive à faire des petits footings et après à courir normalement. J'ai eu beaucoup de moqueries. Et du coup, je préférais m'isoler, courir la nuit, très tôt, à 5 heures du matin, pour être tranquille et vraiment être focus sur moi-même.
0: Mais après une telle perte de poids, 10 heures par semaine de footing sur la plage ne suffisent pas à remodeler son corps. Antoine est encore loin d'avoir terminé sa métamorphose.
1: Voilà, ça c'est toute la peau que j'ai. J'en ai aussi entre les jambes, les bras. Je les cache tous les jours pour éviter le regard des gens. Et puis c'est assez gênant quand même.
0: Le mois prochain, Antoine entame un marathon douloureux où il devra enchaîner 4 opérations de chirurgie réparatrice. Malgré le soutien sans faille de sa compagne, l'ancien obèse atteindra-t-il la ligne d'arrivée qu'il s'est fixée? À Toulouse, dans le sud-ouest de la France.
2: Sacha, tu viens me prendre ton petit déjeuner, s'il te plaît?
0: Cindy, 33 ans, 116 kilos pour 1m83, est elle aussi sur la ligne de départ.
3: Ça, tu vas dormir chez un copain.
4: Chez qui?
3: Tu vas dormir chez Léo. Parce que comme il y a la coach qui va venir, et ben du coup...
4: Oh yes, voilà.
3: Moi, je suis contente qu'elle arrive aujourd'hui. Je suis très contente de faire sa connaissance.
4: Pourtant, c'est important de perdre du poids.
3: Ben oui, tu le sais, je pense. C'est très très dur d'avoir du poids en plus. Bon, cette fois-ci, ça va marcher. C'est comme ça qu'il faut le voir. Ah oui.
0: Après plusieurs tentatives de régime, la maman solo s'est aussi lancé un défi. Se faire coacher par une célèbre influenceuse rencontrée sur Instagram. Il s'agit de Sonia, une ancienne candidate en surpoids de l'émission de télé-réalité Mariée au premier regard.
3: Donc elle a perdu 17 kilos. T'as vu le changement ?
0: Depuis la fin de l'émission, Sonia a divorcé et vit à Libourne, près de Bordeaux. C'est sur les réseaux sociaux qu'elle a bâti sa nouvelle notoriété en partageant sa propre perte de poids. Pour elle, chaque matin depuis 5 ans, c'est 45 minutes de course et de renforcement musculaire qu'elle partage bien sûr en direct avec ses 36 000 abonnés.
5: Petit footing du matin fait 8h du mat. Et oui, ici, on ne dort pas. Passez une excellente journée et bon sport à ceux qui vont le faire avant de partir au travail. C'est vraiment pour motiver les autres en fait et leur dire bah, tu vois, tu peux y arriver, Sonia, elle y est arrivée, je vais le faire aussi. Et après, de elle-même, elle m'écrit, elle va me dire merci, grâce à toi, je me suis lancée.
0: Drôle et authentique, Sonia n'est ni coach, ni professionnelle de santé. Elle raconte sa propre histoire de perte de poids.
6: Les photos, elles n'étaient pas jojo. Je me suis toujours posée quand même en maillot et tout, mais j'étais pas bien au fond de moi. Maintenant, je me sens super bien.
0: Tous les jours, elle partage avec ses milliers d'abonnés ses recettes diététiques et ses petits secrets qui l'ont aidée à maigrir.
6: Toutes celles et ceux qui veulent se lancer, mais allez-y. N'attendez pas tous les jours de vous dire « Oh, plus tard, moi aussi j'aimerais le faire, mais... » Non, il n'y a pas de « mais » en fait. Moi je suis quelqu'un comme ça, j'aime pas que les gens s'apitoient sur leur sort. Quand on veut, on fonce.
0: Aujourd'hui, plus rien à voir avec la jeune femme complexée de l'émission télé qui n'a pas pu consommer totalement l'aventure à cause de quelques kilos en trop.
5: Je me sentais vraiment pas à l'aise, forcément, hein, vu ce que tu vas faire quand même. Tu vas quand même dire oui à un homme que tu ne connais pas. Mais c'était pas ça qui me stressait le plus. C'était vraiment que je me sentais pas jolie. Mes fringues, ma coiffure, tout, tout. J'avais l'impression d'être une grosse bonbonne, une meringue. Sauf qu'il a pas eu envie de me croquer. Et là, à ce jour, donc pour le coaching de Cindy, c'est vraiment de l'aider dans cette démarche de perdre du poids, mais de se sentir bien et de changer sa vie, elle aussi.
0: Cindy et Sonia, un duo qui s'annonce d'enfer pour réaliser un sacré pari. Perdre 20 kilos en 6 mois. Et vous allez voir que sur place ou à distance, via les réseaux sociaux, Sonia ne va pas lâcher sa protégée d'un centimètre. Cela suffira-t-il pour réussir leur challenge de perte de poids 2.0?

0: Retour à Rosny-sur-Seine, dans l'ouest de l'Île-de-France. Ce matin, le temps est au beau fixe, mais pas le moral d'Émilie. La jeune maman de 28 ans a bien du mal à se déplacer avec ses 183 kilos. Impossible pour elle de trouver un travail, de conduire, ni même de s'occuper seule au quotidien de Kélia, 5 ans, et Tracy, 4 ans.
1: Ça va, bébé ?
0: C'est son mari, avocat d'affaires, qui doit gérer les enfants.
1: T'as l'air chou. Sois sage.
0: Ils se sont mariés il y a 7 ans, et depuis, il est présent au quotidien pour l'épauler.
1: À toute allure. Soyez sage. Je vais faire le ménage pendant que lui sort avec les enfants pour avoir un peu plus de tranquillité, parce que c'est déjà épuisant, donc si en plus les enfants sont dans les jambes, c'est compliqué. Donc voilà.
0: Handicapée par son obésité sévère, Émilie ne sort presque plus de chez elle. Et la mère de 3 enfants ressasse son mal-être.
1: C'est une souffrance perpétuelle. Ça fait autant souffrir moi que ma famille. Ça fait souffrir tout le monde, parce que le quotidien, il est difficile, la vie de couple, elle est difficile. Gérer ses enfants, c'est compliqué.
0: Malgré tout, Émilie met un point d'honneur à tenir sa maison, même si le moindre geste du quotidien est pour elle une vraie torture.
1: Ça peut paraître anodin, mais c'est vrai que pour moi, le dos, il prend un coup. Et la respi aussi, parce qu'il faut se baisser, et du coup, le sol, il paraît très bas. Je m'en sors tout droit. Voilà. C'est compliqué, alors que pour tout le monde, c'est simple en fait de faire du ménage. Mais c'est vrai que pour moi, c'est une grosse tâche. Le matin, se lever et se dire qu'on a tout ça à faire et qu'on sait que le corps, il tiendra pas. On a l'impression qu'on porte 10 tonnes sur soi et c'est compliqué. C'est épuisant.
0: Un fardeau qu'elle porte sur ses épaules depuis l'enfance. Après de multiples tentatives de perte de poids, Émilie n'arrive pas à tenir sur le long terme le moindre régime. Son addiction à la malbouffe a toujours été la plus forte.
1: J'ai toujours eu un passé assez comme ça où on mangeait, dans ma famille on mangeait, on avait les bonbons sur la table, on se servait à volonté, les gâteaux, et comme personne ne m'arrêtait, ma mère me disait toujours « de toute façon tu vas grandir ». Oui, j'ai pas grandi mais j'ai grossi.
0: À 12 ans, la jeune fille est déjà en obésité sévère. Et plus les années passent, plus sa prise de poids met sa vie en danger. Aujourd'hui, elle n'a plus le choix. Dans quelques semaines, elle a rendez-vous avec un chirurgien pour fixer la date de l'opération qui peut la sauver.
1: L'opération, c'est, disons, l'opération de la dernière chance. Parce que je sais qu'avec le poids que j'ai aujourd'hui, j'y arriverai jamais toute seule. Et sans cette aide-là, je pourrais pas perdre. C'est pas possible.
0: Émilie est encore loin de s'en douter, mais son combat va se révéler beaucoup plus compliqué qu'elle ne l'espère. Un mois plus tard, c'est le jour tant redouté.
1: Viens, cacahuète, on y va.
0: Toute la famille s'est levée à l'aube pour l'accompagner dans cette épreuve. Si elle est suivie depuis 2 ans par son chirurgien, Émilie repousse sans cesse le rendez-vous fatidique pour l'opération.
1: Chérie, tu peux avancer la voiture pour que je puisse monter ?
2: D'accord.
1: Merci, à tout.
0: Mais aujourd'hui, des contraintes au quotidien comme celle-ci, elle n'en veut plus.
1: Attends.
0: Direction Paris. Émilie a rendez-vous avec son destin dans une clinique privée du 5e arrondissement.
1: Vas-y, fils, à toi l'honneur. Allez. Plein de sentiments qui se mélangent dans ma tête. C'est horrible. Je sais pas trop si je dois rire, si je dois pleurer, si je dois être contente.
2: C'est l'émotion.
1: Ouais, c'est ça, j'ai trop d'émotions mélangées. C'est
2: que t'es arrivé au bout maintenant. Voilà.
0: Le docteur Giraudet la connaît bien.
3: Ça y est. Anou, entrez.
0: C'est lui qui la suit depuis la première consultation, depuis qu'elle a décidé de réagir il y a 2 ans.
3: Alors, comment ça va ?
1: Ça

0: sens.
1: Donc 178 moins 2, 176. C'est bien.
2: Ouais, juste à côté.
1: Vous avez perdu 4 kilos depuis la dernière fois qu'on s'est vu. C'est pas stabilisé, vous avez perdu 4 kilos. Il n'y a pas de petit succès. D'accord ?

0: réaction. C'est normal que tu aies peur. C'est très normal. Ça va bien se passer. Allez. Allez.
1: Le soutien de son mari et de ses proches lui permettra-t-il de surmonter ses angoisses? Rendez-vous dans 5 semaines. La date de la première opération. Émilie ira-t-elle jusqu'au bout du parcours médical hors norme qui l'attend? Retour en Normandie, à 10 km de Caen. Antoine, 38 ans, a déjà fait le plus dur en perdant 140 kilos, à la seule force de la volonté. Mais il lui reste les derniers obstacles à franchir. Avec le soutien d'Erika, sa

0: Lui, malgré son poids XXL, c'est elle qui va lui donner la force.
1: Un jour, une visite chez le médecin m'a dit « Je vous donne plus que quelques mois pour vivre si vous bougez pas. » Et qu'elle avait les larmes aux yeux, je commençais à pleurer. Du coup, je me suis dit « J'ai enfin trouvé quelqu'un qui m'aime vraiment. » Elle ne m'aurait pas aimé ou je n'aurais pas senti qu'elle était sincère, je me serais laissé mourir.
2: Je suis contente dans un sens de l'avoir, par ma réaction, d'avoir pu l'aider en fait à rentrer dans cette étape-là. C'est vachement important, comme il dit, je pense que si ça n'avait pas été le cas, il ne serait peut-être plus là aujourd'hui. Je suis bien contente d'avoir contribué à ça. Et puis quand on voit le résultat maintenant, je peux être que fière de lui.
0: Avec le soutien sans faille d'Erika, Antoine entame cet après-midi un long parcours de chirurgie réparatrice pour se débarrasser de ses 7 kilos de surplus de peau. Comme son cas est hors du commun, c'est à Rouen, à 200 km de chez lui, qu'il a trouvé les spécialistes capables de le prendre en charge.
1: Allez, on rentre.
3: Pourquoi ? Ça fait combien de temps que tu attends ce moment ?
1: Depuis début 2017, donc ça fait maintenant 2 ans. Et j'en attends beaucoup et je vais voir un petit peu comment ça va se passer, la suite des événements, pour voir ma nouvelle transformation. Ça y est, on y est, j'y vais déterminé.
0: C'est dans le service de chirurgie plastique qu'Antoine est suivi par les docteurs Coquerel et Garcia, les deux médecins qui vont l'opérer.
4: Bonjour Monsieur Lopez.
1: Bonjour.
4: Bonjour Madame.
1: Bonjour.
5: Bonjour, ça va ?
1: Bonjour, ça va, ça va.
4: Bonjour, ça va.
0: Aujourd'hui, c'est le dernier bilan de santé avant la première opération. Pour Antoine, l'enjeu est de taille.
4: Si vous voulez bien, vous allez passer à côté et vous déshabiller, vous remettre en sous-vêtements s'il vous plaît. Alors, venez.
0: En seulement un an.
4: Donc vous allez montrer vous principalement ce qui vous gêne.
0: Antoine va enchaîner 4 opérations longues et douloureuses pour remodeler sa taille, ses pectoraux, ses dessous de bras et l'intérieur de ses cuisses.
4: Allez,
0: c'est le prix à payer pour se sentir enfin bien dans sa peau.
4: D'accord. Vous allez pouvoir vous habiller, Monsieur Lopez, et puis on va reprendre ensemble l'intervention.
0: Antoine a voulu commencer par la plus dangereuse de toutes, le body lift, l'opération qui doit lui redessiner une taille de jeune homme.
4: Je vous refais le petit schéma.
1: Oui.
4: On va enlever une partie de la peau avec un redrapage.
0: Dans un premier temps, l'équipe chirurgicale enlèvera les excédents de peau au niveau du dos.
4: Donc ça, c'est la bande, entre guillemets, de peau qui va être enlevée avec un redrapage cutané du cou vers le haut au niveau des fesses qui vont être remontées. Et puis au niveau de ce qu'on appelle les poignées d'amour, ça va être suturé à ça et ça à ça.
0: Puis ce sera la phase la plus délicate de l'opération, au niveau du ventre.
4: Cette peau-là, elle va s'en aller aussi. Et là, on décollera la peau du plan musculaire pour aller la redraper, c'est-à-dire la remettre vers le bas.
1: D'accord.
4: Donc du coup, cette peau-là sera suturée ici. Ce qui vous laissera donc une cicatrice unique, circulaire, qui passera en bas du ventre et puis au-dessus des fesses.
0: Sous anesthésie générale, le body lift devrait durer environ 4 heures s'il n'y a pas de complications. Car c'est loin d'être une intervention ordinaire.
4: Le body lift est quand même une intervention importante en termes de décollement, de durée opératoire. Donc parmi les complications, et notamment les complications qui peuvent être graves, voire mortelles, il y a la phlébite ou thrombose veineuse profonde et son corollaire qui est l'embolie pulmonaire. Et donc la longueur, la cicatrice est aussi importante. Donc forcément, c'est une intervention à risque.
0: Aux premières loges, Erika n'est pas franchement rassurée.
2: J'appréhende un petit peu, mais après, je fais confiance au docteur, ils savent ce qu'ils font. Et puis je me dis qu'après tout ce qu'il a traversé, c'est quand même pas de chance.

0: coaching.
1: Je suis un peu en stress, donc en plus je transpire un petit peu. Je sais que voilà, je vais passer par des étapes qui vont pas être. Je vais passer par des étapes difficiles, quoi. Donc je vais y arriver, ça c'est sûr. Mais ça va pas être tout rose tous les jours, je le sais. Sonia est arrivée.
2: Coucou. Enchantée.
1: De même.
2: Il fallait me prévenir que je mette des talons.
1: Oui, c'est sûr.
3: Dans le temps chez toi.
1: Voilà, hein, chez moi.
3: Bon, je vois que t'es comme moi, t'as des chats.
1: Oui, j'en ai deux.
3: Je suis ravie en tout cas d'enfin te rencontrer.
1: Moi aussi. Et puis c'est l'aventure qui commence aussi.
3: Ouais, c'est surtout un peu une nouvelle vie aussi quand même,
1: ouais,
3: pour
1: ouais,
3: ça.
1: Ouais, carrément.
4: Pour Cindy, maman célibataire depuis plus de 7 ans, maigrir, c'est surtout pouvoir enfin oser rencontrer un homme. Sonia l'a bien compris et va tout de suite la décomplexer.
3: Il y a 5 ans, moi, j'étais déjà beaucoup plus portante comme ça. Tout qui se touche, le ventre. Mais parce que je faisais pas du tout attention à mon alimentation.
2: T'as toujours un petit peu eu des rondeurs, toi aussi, comme moi j'avais.
1: Toujours, ouais. Depuis petite.
4: Vendeuse dans un magasin alimentaire, Cindy a un mauvais rapport à la nourriture depuis l'enfance. À l'entrée au collège, l'adolescente tente un premier régime. Puis, les enchaîne pendant des années. En vain, elle reprend à chaque fois les kilos perdus.
1: J'ai toujours été différente.
2: D'accord.
1: Voilà.
2: Et à l'école, justement, comment tu le vivais, toi, avec les autres élèves?
1: C'était très difficile. J'étais tout le temps pointée du doigt, et la grosse. Voilà, j'étais la bête de foire de l'école, et je me faisais même taper. Je souffrais en silence.
2: Mais je me doute.
1: Voilà. Mais ouais.
4: Mal dans sa peau, la nourriture reste son refuge. Résultat, la balance est sa pire ennemie.
3: Maintenant qu'on a fait connaissance, qu'on a regardé plein de choses, est-ce que tu sais combien tu pèses?
2: Non. C'est parti.
3: Allez. 116-300. C'était à ça que tu t'attendais?
1: Oui, je m'attendais même à plus, je m'attendais à 120.
3: Donc là, on se fixe un objectif sur 6 mois.
1: Une vingtaine de kilos.
3: Au moins 20 kilos en 6 mois.
1: Ouais.
3: T'es motivée?
1: Ouais.
3: À fond?
1: Oui.
3: Allez. Bon, du coup, on va faire des petites photos. Comme ça, on va voir l'évolution sur les 6 mois.
4: D'habitude, la jeune femme d'1m83 fait tout pour cacher ses 116 kilos. Mais avec la pétillante Sonia, elle se sent tout de suite en confiance.
3: Dans le sens que tu veux. Maintenant, le postérieur. Comme il dirait dans l'amour et dans le pré, montre-moi le moteur.
4: Cela fait bien longtemps qu'elle ne s'était pas vue en photo si dénudée.
1: Ah là, je me dis que je suis vraiment costaud, habillée, on voit pas ça, quoi. Oui, c'est dur.
3: On va les perdre.
1: Ouais.
3: Allez, on va s'habiller parce que si on part au sport comme ça, il y a peut-être du monde qui va s'arrêter quand même. Hein.
4: Sonia vient de donner le top départ.
3: Allez, c'est parti. Au sport.
4: Et avec elle, c'est toujours à 100 à l'heure. Direction les hauteurs de Toulouse pour un premier coaching en guise de réveil musculaire.
3: En piste. Prendre la bouteille d'eau, les affaires.
4: La méthode de l'influenceuse est simple. Transmettre à Cindy ce qu'elle partage virtuellement avec ses abonnés depuis des années.
3: Moi, pour perdre mon poids, j'ai suivi un programme. Donc je t'ai amené ce programme. Deux fois ceci, deux fois ceci, une fois cette ligne, en 30 minutes.
1: Ok, je sens que ça va être... je sais bien que ça va pas être une partie de plaisir dès le début. Donc il va falloir que j'y mette du mien.
3: Et après, en 2021, voilà. Tu seras comme ça en maillot de bain, en bikini, sur la plage. Allez, je mets le chrono. On est parti pour 30 minutes.
4: Mais pour Cindy, une demi-heure de sport, c'est trop.
3: 25 fois de chaque côté, comme ça, tu vois.
4: Elle n'a pas pratiqué d'activité physique depuis 2 ans. Et ça se sent.
1: Ça glisse derrière.
3: Qu'est-ce qui glisse?
1: Le gazon.
3: Ouh, toi, t'essayes de gagner du temps, toi.
1: Mais c'est mes chaussures qui glissent, alors, mais...
3: Mais t'as pieds nus. T'auras pas d'excuses avec moi. Souffle bien, chaque fois que tu tournes. Allez, on y va. Contracte bien tout ton buste et là, t'arrêtes pas.
1: Parce que j'ai un pied, tu sais, je t'ai dit le pied gauche, j'ai pas encore récupéré.
3: Cherche pas des petites excuses, hein. Non, non, non. Les 20 kilos,

0: Ah, pas d'excuses pour qu'ils s'envolent. Alors ils font chier. L'autre, je te fais comme ça. Faut que tu résistes 25 fois.
1: Faire 6, 7, 30.
2: Emmenez-moi à l'hôpital.
1: Attendez, ramenez un brancard, elle arrive plus à se lever.
2: Oh, putain.
0: Tu sens que c'est dur. C'est dur là?
1: Ouais.
0: T'es bien rouge, hein. Je t'avais dit, ce n'est pas la peine de mettre un manteau de ski, j'avais bien.
2: Je redécouvre des muscles.
0: Ça va ?
2: Oh putain, je suis au bout de ma vie.
3: Épuisée, mais grâce à Sonia, elle a remis le pied à l'étrier. C'est déjà une première victoire.
2: Je suis contente.
0: Moi aussi.
2: On se sent seul dans ce genre de combat et souvent incomprise en plus. Et là, ça fait plaisir de tomber sur quelqu'un qui peut que me comprendre, puisqu'elle est déjà passée par là. Donc, voilà.
0: Ça me fait vraiment plaisir, tu vois, de pouvoir l'aider, parce que je sais tellement le parcours que j'ai eu, et je sais qu'elle va y arriver, et j'ai vraiment envie de l'aider, et qu'à la fin, on aille se faire un bon resto, et qu'on se dit, on en a vraiment chié pendant 6 mois. Tu en as vraiment chié, mais regarde où tu en es, quoi.
3: Cindy va devoir également modifier son alimentation. Mais avec ce que Sonia va découvrir dans les placards de sa cuisine, c'est loin d'être gagné.
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3: C'est la fin de l'automne à Rosny-sur-Seine, en région parisienne. Nous retrouvons Émilie à la veille de sa première chirurgie de l'estomac. Et elle a le sourire, car avant son opération, elle se mijote un dernier festin.
13: Ce que je prépare, c'est très gras, très calorique en fait. C'est pas vraiment gras, c'est très calorique. Donc c'est des trucs que je pourrais plus manger, même au niveau de la quantité, c'est des trucs que j'avalerai plus.
3: Ce midi, la jeune maman s'autorise un dernier repas de fête avec ses 3 enfants et une très bonne amie.
14: Venez manger, maman !
13: Venez !
3: Plus qu'une amie, Christelle est devenue une seconde maman pour elle. Et une mamie de cœur pour ses filles et son fils, Jason.
13: Ça va ?
15: Ça
13: a été l'école ?
15: Oui.
13: C'est mamie qui est venue vous chercher ?
15: Oui.
13: Vous êtes content ?
15: Oui.
13: Vous allez manger ? Vous avez faim ?
15: Oui.
3: Tant mieux, car le menu du jour s'annonce copieux.
13: Couscous avec tarte au maroilles et des banoffee. C'est bon ?
3: Originaire du Nord, Émilie a préparé certaines spécialités de son enfance. Histoire de boucler la boucle et de dire au revoir à son passé de grosse mangeuse. Pour accompagner ce menu gargantuesque, Émilie n'a pas oublié son soda préféré. Après 6 mois de sevrage, il ne semble déjà plus avoir le goût du plaisir.
13: Ça fait bizarre.
16: Profite, profite.
13: Ouais, profite. Sans regret.
16: Et après, non ?
13: Oui, ah non, c'est sûr.
16: Ça, plus de soda.
3: Après l'entrée, place au couscous garni.
13: Ça fait du bien.
3: Demain, ce sera le début de la diète. Alors, pas question de faire l'impasse sur le dessert.
13: c'est un délice.
7: C'est consistant.
13: C'est vraiment un repas de fête.
7: Oh, ouais. À manger aujourd'hui et à ne plus manger après.
13: Ça, c'est sûr. C'est la dernière bouchée et du coup, après ça, je me dis, c'est définitivement fini le sucré, fini... voilà, c'est... C'est le dernier... Je sais pas comment expliquer, c'est vraiment pour moi, là quand je mange, je me dis ça y est, une fois que la cuillère elle est posée, c'est fini, c'est un nouveau départ.
3: Un nouveau départ qui sera semé d'embûches. Christelle connaît bien les pièges à éviter. Elle aussi est une ancienne obèse. Il y a 6 ans, elle pesait 98 kilos et a dû passer par une chirurgie pour en perdre 38.
7: C'est pas une opération miracle. Tu peux reprendre du poids. C'est à toi à gérer correctement ton alimentation. Tu peux faire des écarts. Tu peux. Mais faire attention. Je veux que tu te fasses opérer. Je veux que tu puisses bouger, marcher avec tes gamins, courir avec tes gamins. Des choses que tu ne fais pas. T'abaisser pour mettre tes chaussures, tu t'arrives pas.
13: C'est plus une vie, là.
3: Émilie est motivée. Car son combat, elle le mène pour ses enfants. Si tout se passe bien, dans moins d'un an, elle pourra enfin se déplacer normalement et jouer avec eux, comme toutes les autres mamans. Malgré tout, plus l'échéance approche, plus elle appréhende cette opération risquée sous anesthésie générale. Elle a soudain peur de ne jamais revenir à la maison.
13: Je suis complètement angoissée. Aujourd'hui, je suis complètement angoissée, j'ai le cerveau qui va exploser, j'ai envie de pleurer tout le temps, ça me stresse comme pas possible. Et me dire, je sais pas pourquoi, mais j'arrête pas de me dire que c'est peut-être les derniers moments que je passe avec mes enfants et ça me fait... C'est horrible de penser ça et c'est...
7: Si tu te fais pas opérer,
13: je sais,
7: tu vas mourir.
13: Je sais.
7: Si tu te fais opérer, tu ne mourras pas.
13: Et j'ai l'impression, je sais pas, j'ai l'impression que je reviendrai pas et j'arrive plus là. Je suis à bout de force.
7: C'est pour toi et tes gamins.
13: Oh, mais je sais, je te mens. Et je me dis comment ils vont être si jamais il m'arrive quelque chose.
7: Il t'arrivera rien, alors arrête de dire n'importe quoi. La Émilie, costaud d'avant, elle va partir. Et là, à partir de vendredi, ça sera la nouvelle Émilie. On va faire ça.
13: Ça va aller. Ça va bien se passer, oui. J'ai une famille en or.
3: Comme toujours, Émilie va pouvoir compter sur le soutien de ses proches pour traverser cette épreuve.
7: Viens toucher ta soeur, vite.
14: Merci.
3: À l'heure du coucher, la jeune maman de 28 ans a retrouvé toute sa motivation.
13: Allez, au lit.
3: Le bonheur de ses enfants, c'est ce qui lui donne la force pour demain.
13: Oui, allez. Et c'est ce qu'il va faire comme opération. Il va couper un peu l'estomac de maman pour que maman puisse manger un petit peu et puis que je puisse perdre du poids. Comme ça, on pourra faire quoi? Qu'est-ce qu'on pourra faire ensemble?
14: Jouer.
13: Jouer. On pourra courir. Ça va être super.
14: Ouais, je suis trop contente.
13: T'es trop contente, c'est pourquoi?
14: Parce que maman pourra jouer avec nous.
13: C'est pas la classe, ça? Avoir une maman qui fait du sport avec toi.
14: Maman,
13: ouais, c'est fini. C'est trop bien, tu pourrais venir au voyage scolaire.
14: On peut aller dans les grands toboggans.
13: Ouais, je pourrais faire du toboggan avec vous. Dormez bien, ma déesse. Vous aime.
3: Pour Émilie, cette opération représente l'espoir d'une vie plus normale et plus légère. Mais avant cela, il reste beaucoup d'épreuves à traverser. Le lendemain, dans le 5e arrondissement de Paris, Émilie est venue accompagner son mari. Pour cette nuit, pas comme les autres, ils se sont offerts l'hôtel à quelques mètres de la clinique.
13: Complètement stressée, j'ai une boule au ventre énorme, j'ai qu'une hâte, c'est que tout soit fini parce que là je suis à plat.
3: Dix heures, le compte à rebours commence.
13: À tout à l'heure.
8: À tout à l'heure,
13: Malvita. Allez,
9: un petit sourire. Voilà.
3: C'est à une intervention très délicate que se prépare le docteur Giraudet.
17: Bonjour. Ça va? Prête? Motivée? Bon, tout va bien se passer.
9: À tout à l'heure.
3: Malgré la masse graisseuse qui encombre l'intérieur du ventre d'Émilie, arrivera-t-il à réaliser l'opération de l'estomac sans imprévu? À Rouen, en Normandie, l'opération d'Antoine est également sur le point de se dérouler. Souvenez-vous, l'ancien obèse a réussi l'exploit de perdre 140 kilos en 19 mois. Il doit maintenant se faire retendre la peau. Une étape importante qu'il attend depuis plus de 2 ans.
18: Content d'être sur la dernière ligne droite ?
19: Bah oui, ça y est.
17: Je préfère pas stresser.
3: Pour Erika, en revanche, la pression monte d'un cran.
20: Là, je commence à stresser un petit peu. Que plus le moment approche, voilà, plus...
17: C'est bizarre quand même, plus que moi.
20: Il faut bien qu'il y en ait au moins qui stressent.
3: Nous sommes à la veille de l'opération qui va redessiner le corps d'Antoine.
20: Comme ça, comme je suis pas là demain matin, tu penseras à moi.
3: C'est la fin des visites autorisées.
17: Ah, bah c'est gentil.
3: Le cœur gros, Erika quitte Antoine.
20: Bon, bah allez, je t'abandonne.
17: Allez, tu y vas.
20: Je t'aime.
17: Moi aussi, je t'aime.
3: Antoine, la nuit sera courte. Le lendemain matin, Antoine remonte enfin en chambre. Avec les antidouleurs, il est complètement groggy.
20: T'as chaud ? Ça va ?
17: Bah écoute, j'ai pas de douleur.
20: T'es un peu shooté ?
17: Hein ?
20: T'es un peu shooté ?
17: Ouais.
20: Ouais.
17: Ça tire au niveau du pubis.
20: Ouais.
17: C'est tout.
20: Où je regarde ? Moi, on voit rien.
17: Non. Pour l'instant, je peux pas voir grand-chose, mais ça fait drôle de plus avoir ce surplus de peau, ce qui était important, cette petite bouée.
3: Ce qui inquiète le fan de sport, ce sont surtout les 3 prochains mois de convalescence au repos complet.
17: M'ennuyer.
20: Il va falloir être un peu patient.
17: Ouais, il va falloir être un peu patient.
20: Le fait de devoir rester inactif, devoir arrêter le sport complètement pendant plusieurs mois, je pense que c'est ça vraiment qui va être le plus difficile pour lui.
17: Ouais.
20: Mais il faut. C'est obligatoire.
3: Dans quelques semaines, ils pourront enlever les pansements et ils vont être bluffés. Retour à Paris, dans le 5e arrondissement, où la première chirurgie de l'estomac d'Émilie, appelée la sleeve, vient de commencer.
17: J'essaie de repérer son rebord costal. Il faut pas se bourrer. Ok, ben on est bon alors. Allez, incision.
3: Une heure plus tard, Émilie peut regagner sa chambre. C'est un soulagement immense pour son mari. Mais il va devoir patienter encore un peu.
21: Juste le temps qu'on la fasse passer sur le lit, et après vous pourrez rentrer.
17: Ok, okay.
21: Voilà, pour des petites minutes.
17: Ok, ça marche.
21: Ok,
17: okay, merci. Au revoir. Yes. Ça y est, c'est bon. Ça fait des années qu'on court contre cette opération. Là, ça y est, c'est la fin. Je vais retrouver voilà, ma petite blonde. Je vais m'occuper d'elle, voilà.
3: Le temps de bien cicatriser, Émilie devrait quitter la clinique dans 3 jours. Si son mari envisage déjà leur vie d'après, Émilie, elle, va encore traverser une période difficile pour se remettre et réapprendre à manger.
1: C'est fini là. Ah, on y est. On a gagné. Tu vois, je t'avais dit que ça allait bien se passer. Tu as mal, c'est normal.
3: Pour elle, la suite ne va pas se dérouler comme prévu. Des complications inattendues vont la ramener en urgence dans le cabinet de son chirurgien. À Rosny-sur-Seine, en région parisienne, le printemps est de retour, mais pas l'appétit. Nous retrouvons Émilie. 2 mois après sa douloureuse opération, elle remonte doucement la pente.
8: Je monte plus facilement les escaliers, puisque j'ai mon ventre qui me gêne moins.
3: Pas encore prête à affronter la balance, elle a sa petite technique pour évaluer sa perte de poids.
8: Depuis l'opération, je mets pas du tout les mêmes tenues. J'ai perdu à peu près 4 tailles. On peut voir la différence, hein, de toute façon. Voilà, tout ce qu'il y a d'écart. Ça paraît pas énorme, mais pour moi, c'est une grande victoire.
3: Malgré ses premiers signes encourageants, depuis la sleeve, la jeune femme n'est pas vraiment dans son assiette.
8: Quelqu'un veut de la salade ?
3: Chaque repas est une torture.
20: Bon, bon appétit.
8: Merci, toi aussi. Rien que de voir l'assiette, j'angoisse. Je sais que je vais être malade, en fait, et j'ai pas envie de manger. C'est horrible.
3: Son estomac réduit des 2/3, à peine plus grand qu'un pot de yaourt, l'a fait souffrir dès le premier coup de fourchette.
8: Non, Kélia, non.
17: Fais une forme de manger ce qui est devant toi.
20: Un peu pas.
8: Je ne peux pas, c'est bloqué, c'est comme une boule. C'est comme si on prend mon estomac, on me l'est, tu sais, comme t'essores un linge, et ben on m'essore mon estomac, là.
20: Elle va vomir ce qu'elle a mangé, et après ça ira mieux. Voilà, tu vois, regarde.
3: Ses allers-retours entre la table et les toilettes, c'est son quotidien à chaque repas, depuis 2 mois.
20: Ça va mieux ?
8: Ouais, ouais. Merci.
20: D'accord.
7: Tout ce que tu reprends, tu revomis. Et là, c'est pas bon.
8: Ça devient vraiment invivable et j'espère vraiment qu'on trouvera une solution parce que je pense pas que je tiendrai le coup à long terme. Allez, avance, Doudou.
3: Émilie a contacté son chirurgien pour lui expliquer la situation. Selon lui, il y a un grave problème. Il a donc demandé à la jeune femme de venir à Paris, consulter en urgence.
22: Ça va, rentrez.
3: Ces vomissements, 2 mois après l'intervention, c'est anormal.
22: Vous vomissez encore beaucoup ?
8: Oui.
22: D'accord, et le liquide passe ?
8: Oui.
22: D'accord. C'est vrai que c'est pas normal de vomir à 2 mois. Peut-être que vous mangez un petit peu trop vite, peut-être qu'il y a le stress. Donc il faut qu'on soit sûr qu'il n'y ait pas de problème sur le montage, qu'il n'y ait pas un rétrécissement ou quelque chose. Donc on va se peser. Venez avec moi.
3: Avant l'opération, Émilie pesait près de 180 kilos.
22: Allez-y. Alors, 156 moins 2, 154.
8: Bravo.
3: Moins 26 kilos en 2 mois, de quoi réjouir Émilie, mais pas du tout son médecin.
22: Moi, je suis pas très content parce que je trouve que c'est un petit peu trop rapide.
8: Je pensais que vous
22: alliez
8: être
22: fier
8: de moi.
22: Ah non, j'aurais été content si vous étiez à 160, quoi. Vous perdiez progressivement. Mais 154, c'est bien, mais parce que vous voyez que le résultat en termes de chiffres, mais en termes de perte, c'est un petit peu trop rapide.
3: Ironie du sort, Émilie a trop maigri. Et c'est un vrai problème pour la suite.
22: Il faut quand même s'assurer qu'il n'y ait pas un problème sur le montage chirurgical parce que ça arrive. Donc il faut éliminer ça parce que oui, c'est quand même. Elle ne mange pas bien en tout cas. Elle devrait manger beaucoup mieux à 2 mois. Bon, allez.
8: Merci.
22: Très bien. Donc on se voit rapidement. Vous faites les examens et on se voit rapidement. Ok ?
8: Merci.
22: Allez, au revoir.
3: Finalement, des examens approfondis ne révéleront rien d'anormal. Le défi pour Émilie, c'est tout simplement de réapprendre à vivre avec un tout petit estomac jusqu'à la 2e opération, programmée dans 10 mois. Trouvera-t-elle le courage de tenir ?

0: Erika.
1: J'ai pris la crème, tu peux m'en passer un peu ?
2: Oui.
0: Antoine a respecté les consignes des médecins à la lettre. Il n'a pas fait de sport et n'a pas repris de poids. 3 mois après son opération, le résultat est stupéfiant.
3: Moi, elles sont propres, hein, tes cicatrices.
2: Ouais.
3: Mais non, fait du bon boulot, parce que tu vois même pas... Tu vois pas où ils se sont arrêtés et où ils ont recommencé. Ils ont tout fait d'un trait. Donc...
0: Plus à l'aise dans son corps, Antoine est désormais impatient de reprendre le sport et de passer à la deuxième opération.
1: La prochaine opération, ça va être les pectoraux. Et ils vont draper la peau vers le haut. Et en fait, ils vont partir de là et partir vers l'extérieur. Et du coup, après, ça va faire vraiment... Voilà. Et là, cette fois-ci... J'aurai vraiment un ventre à peu près normal. Voilà, je suis pressée.
3: Je suis contente pour lui parce qu'il arrive, vraiment au stade ultime de réparation et c'est ça qui finalisera sa transformation au final.
0: Mais avant de remettre ses pectoraux en place, la première cicatrisation doit être parfaite. Et ce sont ses chirurgiens qui vont décider. Confinement oblige, c'est par téléconsultation qu'ils vont rendre leur verdict.
3: Bonjour.
4: Bonjour Monsieur Lopez. Bonjour Madame.
5: Bonjour.
3: Bonjour.
4: Comment allez-vous?
5: Parfait.
4: On va vous demander de nous montrer votre cicatrice.
5: Ouais. Hop. Alors que je regarde, que je rentre bien dans le. Voilà. Hop. Elle est là.
4: D'accord.
5: Si, en bas à gauche.
6: Et encore un petit peu.
5: Ouais, elle est rose.
6: Elle est rose.
5: Ouais, rose. Mais j'ai rien. Je sens vraiment rien. C'est. Enfin. Voilà.
4: Parfait.
0: Excellente nouvelle. Mais le sportif, au moral d'acier, est tout de même déçu. Car les médecins proposent d'attendre encore 3 mois avant de repasser au bloc opératoire.
4: Peut-être organiser quelque chose pour le mois de septembre, ça paraîtrait...
5: Oui, ça ferait 6 mois et quelques. Ah ben moi, ça me convient. Ah, moi, je suis en forme, hein. Je suis en forme, je suis pressé. J'ai hâte d'être à la prochaine opération. Au revoir.
4: Au revoir.
3: Bonne journée, au revoir.
0: Antoine ne le sait pas encore, mais il va devoir attendre beaucoup plus longtemps que prévu. Encore très loin du sprint final, sa transformation est décidément un marathon, semé d'obstacles. Pendant ce temps-là, Cindy et Sonia l'influenceuse sont en contact permanent via leur fil d'actualité sur les réseaux sociaux. Cindy détaille régulièrement sa nouvelle hygiène de vie.
7: Voilà, des petites choses qui sont plutôt bonnes pour la santé. Bon, bien sûr, il y a encore d'autres choses. Hein.
0: Cindy partage avec sa coach, mais aussi avec ses propres abonnés, ses séances de transpiration. Pour elle, c'est une réelle source de motivation.
7: Moi, je veux lire. Si je suis capable d'aller jusqu'au bout, je pense que... Tout le monde en est capable.
0: Ces échanges permanents, c'est la clé de la réussite de ce coaching minceur. Et visiblement, ça marche.
7: J'étais à 116,300 au départ. Je suis à 111 aujourd'hui. Et j'ai un objectif de moins 10 kilos pour le 6 février. Enfin, dans les alentours, quoi, quand on se reverra avec Sonia. Bon, je suis persuadée que les 4,8 kg, je suis capable de les perdre ce mois-ci.
0: De jour en jour, photo après photo, le résultat est visible. Et Cindy n'hésite plus à afficher son corps. Mais à la fin des 3 premiers mois de coaching, la jeune maman solo connaît une baisse de régime, avec ses écarts et ses coups de blouse.
7: J'ai craqué. Je suis allée dans mon placard, j'ai pris des madeleines, j'ai pris du Nutella et j'en ai mangé en très grande quantité. C'est malheureux, mais c'est comme ça.
0: Moins 5 kilos en quelques mois, c'est encore loin de l'objectif fixé. Alors, à mi-parcours, il est temps de se revoir, histoire de rebooster Cindy.
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2: C'est au cœur de l'été et des coteaux du Bordelais que va se dérouler la deuxième rencontre. Mais cette fois, c'est Cindy qui a fait le déplacement à Libourne, chez Sonia. La coach est impatiente de découvrir sa nouvelle silhouette en chair et en os.
3: Coucou !
4: Coucou !
3: Punaise, c'est un punaise ! T'es belle !
4: Ça va ?
3: Oui ! Attends, je me mets sur ma pointe des pieds.
5: C'est des nouveaux habits, c'est que tu avais et que
4: non,
5: ça...
4: Non, c'est que j'avais et que ça m'allait plus du tout.
3: C'est trop bien. J'ai trop contente de te voir. Je vais t'amener à ma maison.
4: C'est ça.
3: T'es trop belle.
4: Ouais,
3: ça y arrête. Arrête,
4: j'avais rangé. J'ai le compris, moi.
3: Profites-en, pour l'instant, les hommes ne t'en disent pas encore. Je commence à te les dire. Et eux, après, ils prendront le relais.
2: Les deux jeunes femmes sont devenues amies et sont heureuses de se retrouver pour dresser le bilan à mi-parcours et affiner la suite du programme.
3: Bienvenue dans mon petit chez moi.
4: Oh là là, c'est trop joli.
3: Très bien. Je suis contente que tu sois arrivée.
2: Mais Sonia n'oublie pas qu'elles sont ensemble avant tout pour travailler. La coach passe donc immédiatement Cindy sur le grill. Visiblement, elle a suivi assidûment son programme sportif. Elle a aussi été raisonnable sur la nourriture, malgré quelques écarts.
4: Ouais. Voilà.
2: Premier point positif, celle qui n'aimait pas se voir en photo s'affiche désormais sur Internet.
3: Ah, c'est là, elle était belle, ouais.
4: Ouais. Bon, c'est osé, je suis en soutien-gorge, mais je me trouvais trop jolie.
3: Ben, c'est ce qu'il faut. Voilà.
4: Et ça fait longtemps que je ne m'étais pas trouvée
3: trop jolie. C'est vrai.
2: Mais Cindy a-t-elle atteint son objectif? A-t-elle perdu 10 kilos en 3 mois?
3: Allez, verdict.
4: 108, 9... 7,5 kg.
3: T'es contente là, chaud ou...
4: Oui, bien sûr que je suis contente, je suis quand même musclée. Certes, 10 kilos ça aurait été mieux.
3: On n'est peut-être pas à l'objectif que l'on s'était dit, mais moi je te dis quand même bravo, franchement. Maintenant, c'est toi qui vas t'arracher encore pendant 3 mois là pour...
4: Ouais. Pour attraper ma bêtise.
2: Même s'il manque encore 2 kilos, son corps s'est déjà bien raffermi.
3: Le bombé déjà aux fesses qui s'est dessiné, laisse tomber.
2: Pour Sonia, la transformation est impressionnante.
3: T'as un corps, en fait, il est hyper harmonieux. Parce que t'as de la poitrine, t'as des cuisses, t'as des fesses.
4: Moi, je me trouve grasse, en fait.
3: Quand tu parles de grasse, pour moi, là, tu l'étais plus. Mais je sais que moi, la première, quand je voyais que je ne perdais pas assez vite, j'allais courir une deuxième fois le soir.
4: Ouais, mais je sais. Il faut que je le fasse.
3: Déjà, franchement, bravo. Parce que regarde, tu faisais pas de sport, rien à la base.
4: Ouais.
2: Cindy est impatiente de montrer ses progrès à sa coach.
3: Allez, c'est parti! Et regarde ce que j'ai.
4: Ouais, la maison n'accepte pas l'échec.
3: Ça veut dire que dans 3 mois, nous sommes à l'objectif.
4: Ouais.
2: Petite nouveauté aujourd'hui, c'est Cindy qui mène la séance. Il y a 3 mois, elle n'arrivait pas à tenir 30 minutes. Là aussi, le changement est spectaculaire.
4: 4 fois tu fais, 30 fois, 4 fois la fille.
3: Ah oui, d'accord. C'est la marche des canards.
4: Et hop, nanina, dans l'autre sens.
3: Ce qui est excellent, c'est que du coup, elle est allée chercher d'autres exos que ceux que je lui avais procurés moi, en fait. Parce qu'il y a des choses qui lui convenaient pas ou quoi. Et c'est top que fasse ça.
5: Let's go. Tape dans la main.
2: Cindy s'engage à mettre les bouchées doubles pour perdre encore une dizaine de kilos. Comme d'habitude, l'influenceuse prend ses abonnés à témoin.
3: Wonder Woman !
2: L'un des objectifs, c'est aussi que Cindy accepte le regard sur son corps. Pour l'aider, Sonia a prévu une petite surprise.
3: Tu vas avoir un massage.
4: D'accord.
3: Et donc, je ne savais pas si ça allait te faire plaisir ou pas, mais par rapport à ton corps, je trouve que ça peut être un bon pas. Je te jure que ça fait un bien fou. Bon, je lui ouvre alors, t'es d'accord de le faire?
4: Oui.
3: Salut Donna! Attends, Donne, je vais t'aider ma pauvre.
2: Cindy redoute de dévoiler son corps à une inconnue.
4: C'est mon corps et j'ai pas encore retrouvé une confiance en moi de ce côté-là, quoi. Donc j'ai toujours peur du jugement.
6: Ça va, t'es prête?

0: Tout va très bien se passer.
1: C'est parti pour une heure de bien-être et de lâcher prise.
0: Ça va la pression ?
2: Oui, c'est bien.
0: Ça te fait du bien ?
2: Ouais, ça fait du bien.
1: Apaisée par le massage, Cindy se livre pour la première fois sur ses difficultés à vivre avec des kilos en trop.
3: Et tu penses que c'est quoi ? C'est justement le regard des autres ?
2: Mais parce que je me suis déjà pris des réflexions dans la rue. Ça. Ah bah t'es grosse, horrible. Hein. Les gens, ils ont pas honte. Hein. Ouais. C'est très très dur. J'ai tellement maintenant pris une mauvaise image de moi. Mmh,
3: c'est ça.
2: Que ouais. Même le compliment, je me dis dans ma tête qu'on me dit ça juste pour être gentil. Il va falloir que je travaille sur tout ça, quoi. Sur ma confiance en moi, sur la vision de mon corps aussi.
3: C'est ça. Et ben là, on est en train d'y travailler.
1: S'accepter, une étape essentielle pour Cindy. Car elle vient de s'inscrire sur un site de rencontre et va devoir trouver le courage de livrer son intimité au regard d'un homme. Elle est sur la bonne voie. Alors pour Sonia, il est temps de fêter ça.
4: Je nous fais une petite ambiance comme si on mangeait en amoureuse.
2: Ah bah super. C'est joli.
4: Assieds-toi, je m'occupe de tout, tu s'occupes de rien.
1: Comme elles ont bien travaillé, les deux amies s'autorisent un petit écart.
4: Tenez, très chère, maintenant que vous êtes bien installée.
2: Merci.
4: Bon alors, cette journée ?
2: Eh ben, elle était très bien. Elle était très très bien, cette journée. C'est un défi pour perdre du poids, mais après, on s'apprécie aussi, je pense.
4: Oui, et dans 3 mois, moins 12 kilos.
2: Ouais.
4: À la nôtre ? À notre rencontre et à tout ça. Et à ton courage surtout.
1: Les 3 prochains mois s'annoncent difficiles pour la jeune maman solo. Elle doit perdre 10 kilos, plus les 2 kilos à rattraper. C'est loin d'être gagné. Mais vous allez voir que Sonia va lui organiser une surprise plutôt étonnante pour la pousser dans ses derniers retranchements lors de l'épreuve finale. C'est l'été à Rosny, en région parisienne. Un vent de légèreté flotte sur la Seine.
5: Allez, on rentre.
1: Et dans la cuisine d'Émilie.
5: Allez, vous mettez vos pantoufles. Maman, elle va déposer les courses.
1: 6 mois après son opération, elle a retrouvé le plaisir des repas en famille.
5: Chouchou, ça te fait plaisir de cuisiner avec maman ?
6: Oui.
5: Oui ? T'es contente ? C'est toi la chef cuistot aujourd'hui, alors ?
1: Fruits, légumes verts, Émilie a totalement supprimé la malbouffe de son quotidien.
5: Tu t'en sors ? Depuis l'opération, les quantités elles sont vraiment restreintes. Je mange pas encore énormément. Genre une tomate, un concombre et un bout de viande, ça va me caler. Donc pour moi, c'est largement suffisant. C'est vrai que par rapport à ce que je mangeais avant, c'est complètement le jour et la nuit. Aujourd'hui, c'est beaucoup plus simple. J'ai plus mal à l'estomac, c'est plus un calvaire parce que je vomis constamment. J'arrive à manger de tout. Ça n'est plus en quantité énorme, mais voilà, j'arrive vraiment à prendre plaisir à manger de tout et ça fait plaisir.
1: Des habitudes alimentaires totalement bouleversées qui lui ont permis de réaliser un incroyable exploit. Elle devait perdre au moins 40 kilos pour envisager la deuxième opération. Ses efforts ont-ils payé ?
5: Là, ouais, j'enlève mes chaussures.
1: Émilie s'est réconciliée avec sa balance.
7: Waouh, tu as 130-60. Et bien ?
5: Ouais. Un gros changement.
1: Plus qu'un changement, une révolution. Elle a perdu 50 kilos en 6 mois. Émilie nage maintenant dans ses habits d'avant. Mais pour l'instant, pas question de renouveler sa garde-robe. C'est sa manière à elle de mesurer centimètre après centimètre le chemin parcouru.
5: Tu vois la différence quand même ?
7: Bah oui.
5: Donc les 50 kilos, ils sont passés quelque part là-bas.
7: C'est flagrant. Ouh là là.
5: C'est hallucinant.
7: Pourtant, avant, tu es rentré dans tout ça.
5: Ouais. Quand je vois la différence, c'est vrai que je suis choquée et à la fois aussi très heureuse parce que je me dis j'ai pas fait tout ça pour rien. Je suis fière de moi parce que c'est un gros parcours, mais quand je vois le résultat, je suis plus qu'heureuse. Vraiment.
1: Et cette exceptionnelle perte de poids n'est pas la seule bonne nouvelle. Émilie peut enfin réaliser le rêve qu'elle s'était fixé.
5: 1, 2 et 3. Oui, enfin.
1: rire et partager avec ses enfants comme n'importe quelle autre maman.
6: Aujourd'hui, le résultat est là. On a le bonheur. On vit de manière plus épanouie.
5: Le fait de partager des moments, ça fait du bien parce que c'est des trucs que je me privais. Comme j'étais beaucoup essoufflée, puis je ne pouvais pas vous tenir sur mes jambes longtemps. Donc là, c'est agréable et j'ai vraiment l'impression d'être une maman à 3000%. Donc c'est super agréable et j'adore.
1: Les plaisirs simples de la vie retrouvés, Émilie peut donc passer à la deuxième étape. L'opération du bypass.
5: Je m'en doutais.
1: Le rendez-vous est programmé dans 3 mois. Dans le sud-ouest de la France, entre Libourne et Toulouse, la connexion est toujours parfaite entre Sonia et Cindy. Le coaching continue via Internet et les réseaux sociaux. La coach ne lâche pas sa protégée d'une semelle. Elle doit lui envoyer à chaque repas le contenu de son assiette.
8: Alors, petite préparation pour ma salade repas de ce soir. Donc, ce sera des tomates avec du concombre, des falafels et des épices et une petite sauce au fromage blanc.
9: Quand je vois tes assiettes, franchement, elles donnent envie. En plus, c'est hyper appétissant.
1: Encouragée par Sonia, mais aussi par tous les abonnés qui suivent son combat, Cindy a réussi à supprimer tous les féculents. Mais elle n'a pas perdu les 10 kilos prévus. Alors, à quelques jours de la fin du défi, il est temps de passer à la méthode choc.
4: Ce qui peut être pas mal, c'est de se faire un camp. Et comme ça, pendant 3 jours, on est coincé là-bas à faire du sport à fond.
10: Ah bah oui, carrément.
4: Et là,
10: carrément, surtout que j'ai 8 kilos, il faut que je les perde, quoi.
4: Mais tu vas les perdre, c'est sûr, là, j'ai aucune.
10: Du truc, quoi. Donc si ça peut m'aider, carrément.
1: Pour leur 3e rencontre, fini les massages et les petites séances de réveil musculaire. Direction le massif du Vercors à 1000 mètres d'altitude, à Bouvante, dans un fitness camp en pleine nature.
2: Ah, c'est joli, hein?
3: Ah oui, c'est très sympa.
1: Le but, brûler les derniers kilos pour atteindre son objectif.
2: Bonjour!
11: Bienvenue!
3: Merci!
11: Eh bien, je te présente Ola, je te présente Franck.
12: Enchanté.
11: Et puis moi, je suis Serge.
2: Enchanté.
11: C'est nous qui allons coacher aujourd'hui.
13: C'est vous les coachs qui allez nous faire souffrir.
11: Exactement.
13: J'ai pas fait là pour souffrir.
1: Au programme pendant 2 jours, tirer des pneus de camion, agiter 9 mètres de corde à bout de bras et taper avec une masse sur des roues de tracteur.
2: Ah si, on est venu là pour souffrir.
13: Oui.
1: Pour l'instant, Cindy est de bonne humeur, mais ça ne va pas durer.
2: Ah bah super.
4: Ah bah au moins on est toutes les deux comme ça.
2: Bah ouais, cool.
11: Vous allez pouvoir papoter un petit peu.
2: C'est ça.
4: Jamais.
11: Bah, je vous laisse vous installer tranquillement, puis on se rejoint dehors, et puis on se prépare à transpirer. Enfin, on va essayer.
1: Comme toujours avant l'effort, un peu de réconfort et d'encouragement, c'est ça, la méthode Sonia.
4: Ah ouais, tu t'es affinée de malade.
2: Ouais.
4: Déjà, le visage, j'avais vu. Bon, après, comme on était assis dans la voiture, je voyais pas. T'as la taille et tout, ça s'est gavé marqué.
2: Oui, ça change. Hein.
4: Mais on a bien fait de venir, parce qu'on va en chier.
2: Oh putain, ça va être la galère.
1: À peine le temps de se mettre en tenue de combat, et c'est parti pour la première séance.
4: Allez, go!
2: C'est parti. Oh putain.
4: C'est beau chez toi.
2: Ouais.
11: Là, il y a un petit peu de vent, il fait frais, donc il va falloir se réchauffer.
2: Ah oui, vite.
1: Il fait 8 degrés et le vent est glacial. De quoi sacrément refroidir l'ambiance.
2: Motivé dans le froid quand même, hein, parce que...
11: Aujourd'hui, on va essayer vraiment de repousser les limites. On essaye de ne pas lâcher avant qu'on donne le top de fin.
2: D'accord.
4: Quand je vois le parcours, déjà, je me dis... Voilà,
2: ouais, c'est ça, c'est un petit peu le parcours du combattant, là.
4: Ouais. Allez.
2: Allez, c'est parti.
11: Donc, on commence par vélo elliptique.
4: Alors, attends, parce que les mains et les pieds, moi, c'est compliqué. Est-ce qu'il faut dire chef? Oui, chef.
11: Non, c'est pas la peine. Allez.
4: Et nous ne sommes qu'à 5 minutes.
11: Allez, tu t'accroches. On expire bien en remontant.
4: On va t'avoir un bout, là, la Kardashian, mon gars. Laisse tomber.
11: Bon. Allez Cindy, on s'accroche.
2: Non, mais on ne doit pas en faire 25 d'affilée normalement.
4: Allez. Regarde, comme si c'était la boîte de chocolat.
2: J'ai On en est qu'au 2e exercice. Bon, c'est dur, j'avoue, je vais râler, mais je vais y arriver. Mais je vais râler, faut s'y attendre. Moi, je sais pas si je veux pas prendre la clé de ta voiture. Hein. Oh là là.
11: Hop, on les prend jusqu'à 30.

0: Allez, 1, 2, 3, 4, 5, 6, 7, 8, 9.
1: L'épreuve de la corde de bataille, c'est la plus terrible. 9 mètres et 11 kilos à bout de bras qui vous mettent les épaules en fusion.
2: Ok, 50 d'affilée, quoi. On se calme, hein.
0: C'est lourd. Dur. On passe au tirage de pneus. Tends les bras, fléchis. Voilà. Allez, on fait la course. Allez, lâche pas. Allez, je souffle un petit peu.
2: Ah, j'ai eu peur que tu lâches quand même. En tout cas, franchement, bravo, parce que là, t'as fait les trois quarts d'heure quand même.
3: Ah ouais.
2: Donc, bravo.
1: Mais ça, c'était juste l'échauffement pour leur souhaiter la bienvenue. Demain, le niveau va encore monter d'un cran. Mais Cindy est plus que jamais motivée. Car elle a enfin rencontré un homme sur Internet. Ils se sont fixés rendez-vous dans quelques jours.
4: Ça fait un mois qu'on discute, donc voilà.
2: C'est hyper excitant parce que tu sais pas en plus comment tu vas lui dire bonjour et tout, tu vois. Tu vas arriver avec un bouquet, tu as envie de l'embrasser.
4: L'embrasser peut-être pas, mais en tout cas le prendre dans mes bras, ça c'est sûr.
2: Ah oui.
4: Mais tu sais, des fois, rencontrer quelqu'un de bisu, ça peut tout changer. Et j'espère que je vais pas retomber dans des états.
2: Mais oui, que ça soit toi ou même lui, ça se trouve,
4: oui,
2: il doit avoir peur de pas te plaire même, peut-être.
4: Bah oui, mais on en a parlé déjà.
2: Il n'y a pas de hasard dans la vie.
1: Pour Sonia, ce coaching est déjà une belle réussite. Elle est fière d'avoir aidé sa nouvelle amie à reprendre son destin en main.
2: Je te souhaite vraiment que quelqu'un, tu vois, prenne soin de toi, qui va s'occuper de toi et de ton fils. Et sinon, il aura affaire à moi, je monte à Montpellier.
1: Le lendemain, les choses sérieuses commencent.
5: Bonjour. Oh, bonjour les filles.
4: J'ai peur.
5: Donc on est parti sur un hit. On va vraiment travailler un muscle très important, le cœur.
1: Prise en main par trois moniteurs différents,
5: allez, c'est bien.
1: Les deux jeunes femmes enchaînent les séances intensives.
4: Hop, hop.
1: Aussi bien à l'intérieur qu'en extérieur. À l'issue du stage, ce sera la pesée finale.
4: C'est une torture en fait.
1: Alors, il faut tout donner.
0: Oui, t'as le rythme là, allez.
4: Mes muscles, ils sont au bout de leur vie. Hein.
5: Si,
4: non, je sais déjà que je vais.
6: Allez, mon Cindy, c'est la fin, pétard.
1: Jusqu'à l'épuisement total. Mais grâce aux encouragements de Sonia, Cindy tient bon jusqu'au bout.
5: À la fin, on est fiers de soi.
4: Ah, c'est
5: ça qui compte pour toi.
4: C'était difficile quand même. Hein.
2: Mais j'ai vu.
4: J'ai faim.
2: C'est ça qui est bon.
4: On fait.
2: Allez, la balance.
4: Ah ouais,
2: et les résultats. Et si t'as pas 20 kilos, je te castagne.
4: Oh, ta mamie s'élève.
2: Comme
4: quoi.
2: Ça, tu...
1: Verdict dans quelques instants. Après 6 mois de complicité et d'investissement réciproque, Cindy a-t-elle perdu 20 kilos?
2: T'es prête?
4: Oui.
2: Faut que tu enlèves ton peignoir, non?
4: Oui.
2: Comme ça, tu gagnes 500 grammes. Faut déconner. T'as déjà rien que comme ça, je le vois. 97 600. 19 kilos en 6 mois.
4: Ouais, j'aurais bien aimé être au 20-20.
2: Je comprends, mais après, pour moi, c'est comme si on y était à l'objectif.
4: Non, c'est sûr que c'est très bien. Je suis contente, je suis fière de moi. C'est quelque chose que je pensais que j'étais pas capable de faire.
1: Rien de tel qu'une dernière séance photo pour mettre une image concrète sur la transformation radicale du corps de Cindy.
2: T'as vraiment pas à douter de toi et à ne pas être fière, parce que là, c'est génial.
4: Ouais, ouais.
2: Je te fais imprimer ton poster.
1: 19 kilos en moins, une confiance en soi retrouvée et des souvenirs plein la tête. Cette incroyable aventure humaine restera à jamais gravée dans leur cœur et sur leur fil d'actualité. Sonia est désormais impatiente de savoir comment va se dérouler le grand rendez-vous amoureux de sa protégée. À Rosny-sur-Seine, c'est aussi un grand jour pour Émilie. Nous la retrouvons 6 mois après sa deuxième opération et sa perte de poids est à nouveau spectaculaire.
7: 111 kilos, je suis à mon poids le plus faible, je suis super contente. Quand je me pèse, j'adore parce que je vois que ça descend. Donc forcément, ça motive et ça donne du boom au cœur et ça remonte l'estime de soi-même.
1: En perdant 70 kilos au total, Émilie a retrouvé confiance en l'avenir.
7: Maintenant, j'ai envie d'être une femme. L'ancienne Émilie, elle n'existe plus, c'est fini, on l'a mise de côté et on ne la veut plus ici, dans cette maison. Elle a disparu avec les kilos. Elle est

0: c'était une Milly frustrée, une Milly qui se cachait, une Milly qui se gonflait. J'ai besoin d'être une femme, c'est devenu vital pour moi. Le matin, je me lève, il faut que je me sente belle dans mon corps et dans ma peau, et puis sinon, je commence mal ma journée.
1: Souvenez-vous, il y a 2 ans, la jeune femme avait le moral au plus bas et ne supportait plus son reflet.
0: Quand je suis dans le miroir, on voit toute cette graisse. Ça m'écœure, donc systématiquement, je vais me pousser par ici pour éviter le regard, parce que c'est dégueulasse.
1: Aujourd'hui, elle est fière de nous montrer à quel point elle est bien dans son corps et dans sa tête.
0: Maintenant, c'est vrai qu'il me suffit juste de lever la jambe, ce que je ne pouvais pas faire avant, pour pouvoir remonter et pouvoir enfin admirer ce corps que j'aime énormément. On voit ici mes clavicules, et j'adore voir mes clavicules, et mes hanches qui se sont vraiment affinées, mon ventre qui s'est bien aplati. Je trouve ça hyper sexy.
1: Changement physique, mais aussi une nouvelle garde-robe qui en dit long sur sa confiance retrouvée.
0: J'ai perdu 10 tailles, donc je me sens femme fatale, je me sens sexy, je me sens belle et j'adore tout simplement. Kawette, ramène mes chaussures, mon amour, s'il te plaît. Merci.
2: De rien.
0: Merci, mon ange. Dis-moi, Kawette, oui. Tu sais ce qui va changer aussi avec la perte de poids de maman?
2: Non.
0: C'est que je vais pouvoir prendre l'avion, parce qu'avant, maman était trop grosse pour entrer dans l'avion.
2: Oui.
0: Il fallait qu'elle prenne 2 sièges. Mais là, comme j'ai maigri...
2: Tu peux prendre l'avion.
0: Eh ben ouais, donc ça veut dire que cet été, on va à...
2: Dijon.
0: Ouais. Première fois en Dijon en famille. On va fêter ça?
2: Oui.
0: Allez, on y va.
1: Elle s'envolera bientôt pour rejoindre son mari, parti voir sa famille en Côte d'Ivoire. Mais ce soir, c'est avec son beau-frère et sa belle-sœur qu'elle a prévu une petite fête. Tous saluent le courage exceptionnel dont elle a fait preuve pendant ces 2 ans de combat.
0: Forcément, voir ma famille comme ça, tous réunis, tous heureux, et qui finalement me souhaitent que le positif, ça fait chaud au cœur. Et vous avez connu tous à 183 kilos, aujourd'hui vous me voyez complètement différente, et j'espère que vous êtes contente de la femme que vous voyez aujourd'hui.
3: Ah oui,
4: on est sûr.
0: Qui aurait cru qu'Emilie allait porter des talons?
5: Ah ouais.
0: À la nouvelle vie, Emilie.
4: Ouais.
0: Plein de bonheur. Ouais. Chocolat. Tu es assassiné. Tu es.
1: Direction Abidjan, le premier voyage de sa vie. Et ça valait bien une petite danse africaine pour se mettre en jambes. Avant ce soir, Émilie n'avait jamais dansé. En Normandie, après un long marathon médical, Antoine se rapproche également de la ligne d'arrivée. Depuis quelques mois, il partage quasi quotidiennement son incroyable métamorphose sur les réseaux sociaux, avec ses joies, ses galères et surtout ses opérations, notamment la dernière en date, celle des pectoraux.
6: Allez, c'est parti. Bon. Salut les amis, alors aujourd'hui je vous fais un petit live. Ça te fait quoi de devenir le super-héros dont tu rêves depuis des années? Eh bien écoute, je suis en cours de devenir mon propre héros, et ça, ça fait plaisir parce que je me sens très fort, je me sens invincible.
7: Tu reviens toi.
6: Je suis un autre homme, je suis le même, mais je suis un autre.
1: Antoine rassemble déjà une communauté de 15 000 abonnés, très admiratifs de son combat surhumain. Il y a 5 ans, il cachait son corps. Aujourd'hui, c'est une fierté qu'il affiche sur Internet et aux yeux de tous ses voisins. Tous les jours depuis 6 mois, c'est la porte du garage grande ouverte que le super-héros continue de sculpter son corps d'athlète retrouvé.
8: On voit, elles ont bien blanchi, on voit plus la greffe des tétons. Mais la suite des opérations, ça va être les bras, donc ça va partir d'ici. Ça va descendre là pour récupérer ici et tirer encore un petit peu les pecs. Et puis une retouche au ventre, parce que le body lift n'a pas suffi, j'avais trop de dégâts. Je suis assez fier de moi, de mes résultats. Je me motive tout seul, je m'entraîne tout seul. J'ai perdu mon poids tout seul. J'ai résolu mes problèmes tout seul. Et je pense que tout le monde peut le faire. Il suffit un petit peu de courage, de volonté, de motivation et de discipline. Mais tout le monde peut le faire. Si je l'ai fait, tout le monde peut le faire. Je pars de 240 kilos. J'ai perdu 144 kilos exactement

0: en 19 mois. Maintenant, je suis en forme, j'ai plus de pathologie. Je me sens bien et je crois que la vie a plein de dents.
1: Le combat d'Antoine et d'Erika n'est pas encore terminé. Il doit encore subir 3 opérations afin d'effacer définitivement sur son corps les traces de son passé d'obèse. Dans quelques mois, dès qu'ils auront emménagé dans leur nouvelle maison, ils prévoient d'avoir un enfant. Depuis la fin de notre tournage, Cindy a perdu 2 kilos de plus, soit 21 au total. Bien dans sa peau, elle a séduit l'homme qui l'avait contacté sur Internet dès le premier rendez-vous. Tombés amoureux au premier regard, ils sont en couple depuis plusieurs mois. Sonia, l'influenceuse, continue de l'encourager à distance.
2: Tous les matins, je vois tes vidéos, tu vas courir, tu vas marcher, t'es trop balèze. Franchement, bravo, t'es le maître de toi-même, t'es une warrior. Et en plus, je vois que le petit amoureux est toujours là. Il a l'air de te préparer des bons petits plats, celui-là. Attention, faut aussi qu'il te fasse faire du sport.
1: Enfin, Émilie, bloquée à 110 kilos, continue de se battre pour passer sous la barre des 100. La mère de famille ose désormais sortir de chez elle pour croquer la vie à pleines dents.
3: Il y a un moment où on m'aurait dit d'aller boire un café seul ou même sortir de chez moi, j'aurais pas pu. J'avais l'impression qu'avant les gens me regardaient comme un monstre parce que j'étais vraiment la grosse. Et c'est fini pour moi aujourd'hui, mais c'est vrai que la perte de poids a changé tout. Ma personnalité, ma façon d'être, ma façon de me comporter, et c'est un truc de dingue. J'aurais pas pu m'imaginer que c'était un changement à ce point-là.
1: Libérée du poids du regard des autres, Émilie est devenue accro à sa nouvelle plastique.
3: Je me plais telle que je suis. Je trouve que je suis une belle femme avec des rondeurs, mais voilà, j'ai un visage, je pense, plutôt mignon. Et du coup, j'aime prendre soin de moi, j'aime me prendre en photo. Mon mari me le reproche d'ailleurs souvent en disant maintenant on m'appelle Madame Selfie à la maison. Mes enfants se moquent constamment de ma pose, donc c'est qu'au final, j'aime l'image que je dégage et je suis assez fière.
1: Pour elle aussi, le combat continue. Prochaine étape prévue, une chirurgie des cuisses afin d'éliminer la graisse qu'elle n'arrive pas à perdre, même en mangeant sain et équilibré.
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0: C'est une aventure que tentent chaque année des milliers de Français. Une vraie passion tricolore, la restauration. Pour certains comme Audrey, ce sera un food truck avec comme moteur l'amour de la pâtisserie. Pour d'autres comme Maud, l'objectif est avant tout de recréer un lieu de vie et de convivialité dans son village breton de 1000 habitants. Pendant un an, nous avons suivi 4 projets dans leur succès mais aussi leur déconvenue. Les aventuriers des fourneaux, c'est un reportage découverte de Marion Ciotat et Julien Mercier.
1: Ça paraît ultra foncé. C'est pas jojo comme ça, hein, quand tu vois toutes les...
2: C'est le premier mot d'encouragement?
1: Oui, ouais, c'est toujours comme ça. Je suis réaliste.
2: Oh, c'est moche ce que tu fais.
1: C'est pas de ta faute, c'est la première couche.
3: À 40 ans, Maud et Jean-Marie se lancent dans l'aventure de leur vie. Rouvrir un restaurant dans un village de Bretagne. À l'intérieur, tout est à refaire.
4: Faire les travaux en couple, ça peut créer des tensions.
2: Pour l'instant, on dort encore ensemble.
3: Ils n'ont aucune expérience dans la restauration. Tous les deux travaillent dans la chaussure. Lui va garder son...

0: Jean-Marie et Maud ont investi près de 100 000 euros. Ils espèrent ouvrir dans 4 mois.
1: Chouette.
0: Donner du bonheur à partager dans l'assiette. C'est l'ambition chaque année de ces Français qui ouvrent pour la première fois un restaurant.
2: Allô chef, 2 poissons et 2 blanquettes.
0: Pendant près d'un an, nous avons suivi Virginie et Pierre. Ils ont largué les amarres pour s'installer sur l'île de Bali, en Indonésie.
3: Ouais, c'est le moment.
0: Ils veulent ouvrir un restaurant de spécialité française du Sud-Ouest à la sauce indonésienne. Mais entre retard de chantier...
4: D'ailleurs, il est où, lui? Il devait être là à 8h30, l'électricien.
0: Et obstacles administratifs, ils vont cumuler les difficultés.
5: Et c'est possible de travailler sans le kitas? Non, hein.
0: En Charente, Audrey, elle, veut tracer la route avec un food truck flambant neuf.
6: Ah, ça y est, je m'y vois complètement. Je sais, du coup, je vais placer mes éléments et tout et tout.
0: À 36 ans, cette mère de famille a quitté son emploi dans la communication et investi 20 000 euros pour enfin faire ce qui lui plaît.
7: J'adore pâtisser. J'ai toujours aimé cuisiner, toujours.
0: Mais Audrey va devoir se faire une place sur les marchés de la région.
8: Alors, bon, je veux pas te démoraliser, mais c'est déjà foutu.
0: En Bretagne, pour Maud, ouvrir un restaurant est comme une mission.
1: Je voulais recréer un lieu de vie dans le bourg.
0: Pour cela, elle va devoir apprendre les ficelles du métier.
9: Je voudrais réussir à faire mes purées, là. Comment je fais ça?
0: Enfin, à Paris, Maxime a déjà travaillé pour les tables les plus prestigieuses de la capitale.
10: Il y a radis, picoles de radis qui vont emporter les croquants, un peu de peps.
0: À 29 ans, ce jeune chef ukrainien a décidé de se faire un nom et d'ouvrir son premier restaurant. Mais il n'imagine pas toutes les complications auxquelles il va devoir faire face.
10: Autour de nous, il y a l'électricité, il n'y a pas de souci, et nous, on n'a pas.
0: Entre grands travaux et grande fatigue, ils vont tout faire pour concrétiser le rêve d'une vie dans leur premier restaurant. En Charente, près des vignes de Cognac, à Barbezieux.
6: Viens, mon cœur.
0: Audrey, 36 ans, s'apprête à bouleverser sa vie, déjà bien chargée.
11: On va prendre le goûter.
0: Avec Julien, son mari, leur fille aînée Zoé, 8 ans, et Basile, 2 ans.
7: Basile. Purée. Oh là là, tu m'en as mis partout.
0: Mais surtout, elle prend un virage à 180 degrés. Elle a quitté son emploi dans la communication il y a 6 mois pour ouvrir un food truck, sans jamais avoir travaillé dans la restauration.
7: C'est ma to-do list. C'est-à-dire que j'ai démarré avec un post-it et il n'y avait plus de place. Donc du coup, j'ai investi dans un énorme post-it. Voilà. Pour tout noter, en fait, c'est toutes les choses que je dois faire avant l'ouverture.
0: Aujourd'hui, elle doit récupérer le food truck qu'elle a fait aménager.
7: 5h24.
0: Direction Saragosse, de l'autre côté des Pyrénées.
7: Le fait de le faire fabriquer en Espagne, c'est que bah, j'ai fait une économie entre 10 et 15 000 euros par rapport à d'autres devis que j'avais fait en France ou dans d'autres pays en Europe. C'était vraiment tout bénef. J'ai super hâte, franchement, j'ai vraiment hâte, j'ai pas dormi de la nuit, tellement j'ai hâte de l'avoir.
0: Après 6 heures de route...
7: Ça y est, on est arrivé. Bonjour. Voilà. Oh, ça brille. Oh mon Dieu.
0: Cette réplique d'une camionnette des années 50 est en réalité une remorque aménagée sur mesure. Elle leur a coûté 20 000 euros.
12: Vous pouvez monter, hein.
7: Oh là là. Oh là là. C'est beau. Ah, ça me fait vraiment tout drôle de la voir en vrai.
6: Ah, je suis contente.
7: Oh là, ça y est, je m'y vois complètement. Je sais, du coup, je vais placer mes éléments et tout et tout.
0: Elle proposera du snacking salé et des pâtisseries.

0: maison.
1: C'est concret, là. C'est les dernières étapes, là. Hein.
2: Il marche arrière, là.
1: Ah non, ça, c'est sûr. Ça, c'est sûr.
3: De toute façon, il n'y arrive pas avec le camion.
1: Ah non, non. C'est vrai que les marches arrière, c'est pas mon truc.
0: Pour la marche avant non plus. C'est donc Julien qui prend le volant. Première mission pour Audrey, apprendre rapidement à maîtriser la remorque d'une tonne 3 si elle veut sillonner les marchés. Au cœur de l'océan Indien, une île indonésienne qui fait rêver les vacanciers avec ses plages de sable fin, Bali. Mais à quelques mètres de la plage...
4: Stop, stop, stop,
5: stop, stop, stop, monsieur.
4: Stop.
5: Il faut peindre tout autour maintenant.
4: This morning. Because electrician...
5: Parce que l'électricien vient ce matin.
4: This morning. D'ailleurs, il est où, lui? Il devait être là à 8h30, l'électricien.
0: Virginie, 36 ans, elle, n'est pas en vacances.
4: J'envoie un message à l'architecte parce que je lui ai demandé d'envoyer un électricien pour installer les lumières et tirer les câbles. Il m'a dit oui, il sera là à 8h30. Il est 9h10.
5: Et ici,
0: avec Pierre, son mari, ils ont investi 250 000 euros pour ouvrir un restaurant français. Lui sera au fourneau, elle en salle. L'inauguration est prévue le mois prochain. Mais pour l'instant, les motifs de satisfaction sont assez rares.
4: Je vais me dire que la bonne nouvelle, c'est que le mur végétal me plaît beaucoup. Je prends le positif ce matin parce que comme il n'y en a pas beaucoup, je vais me satisfaire de ça.
0: Aujourd'hui, ils doivent réceptionner les meubles. Mais le sort semble s'acharner.
5: Il n'a pas les clés ? J'ai besoin d'ouvrir la porte.
6: Ouais, faut rester zen, parce que ça fait 2 mois qu'on avait demandé de changer toutes les serrures. Tu vois, voilà, c'est toujours pas fait. Ça va le faire, faut être patient ici. On va trouver la solution. Il y en a un qui l'a, la clé, de toute façon.
0: Effectivement, la patience finit par payer.
4: Allez, les meubles peuvent arriver.
0: Seulement...
7: Ils se sont perdus.
0: Le livreur s'est trompé d'adresse. Difficile de rester zen.
4: On a besoin d'ouvrir très très tôt parce qu'on a investi tout l'argent qu'on avait. On n'a plus rien, il faut que ça ouvre. Au niveau de patience, là, déjà que j'en ai pas beaucoup, mais là, j'en ai plus du tout.
0: 4 heures plus tard...
4: C'est trop beau! J'ai des frissons et tout. Il est trop, trop beau. Tu fais chaud? Mais je suis soulagée. Ils sont beaux, les meubles sont confortables.
6: C'est top. Quand j'aurai la cuisine, moi, je le toucherai le but. Dans 15 jours, tout va bien.
0: Pierre et Virginie sont tombés amoureux de Bali après y avoir passé plusieurs vacances. Cette fois, ils ne comptent pas repartir. Ils se sont installés avec leur fille de 14 ans à Sanur, une petite ville de 14 000 habitants au sud de l'île.
4: Allez, envoie la pastèque. Yeah. Donc, j'imaginais pas du tout une maison comme ça. 3 chambres, piscine, jardin un peu sympa. Même en imaginant le meilleur, j'aurais jamais imaginé ça.
0: Virginie était assistante dans un cabinet dentaire à Agen. Jusqu'à ce qu'elle fasse un burn-out l'été dernier.
4: J'étais tout le temps au travail. Donc maintenant, on a plus de temps de vie de famille, plus de temps pour les loisirs, plus de temps pour être avec Lola.
0: Un pari dans lequel Pierre, son mari, l'a suivi. Lui était cuisinier dans une cantine d'un lycée et pas forcément pressé de tout quitter.
6: Virginie, ça fait longtemps qu'elle voulait partir. Mais moi, il m'a fallu du temps pour me décider. Je suis attaché quand même à mes racines, à mes potes, à ma famille. Mais maintenant que c'est fait, franchement, je ne regrette pas. Je vais être mon propre chef, ça, c'est cool. Il me tarde que le resto il ouvre là, et qu'on se lance.
0: Ses racines, il va les mettre dans l'assiette en proposant une cuisine du Sud-Ouest. Mais à plus de 12 000 km de la France, il va devoir trouver les bons produits. À Paris, pas de problème.

0: de ravitaillement. Mais dans le quartier très animé de la République, la concurrence est rude entre les cafés et les restaurants. C'est dans cette petite rue que Maxime et Margot
1: La cuisine arrive.
0: Vont ouvrir leur premier restaurant.
2: Bien, c'est beau.
0: Maxime sera au fourneau.
2: Là, on a une partie de bar, là, on a une cellule de refroidissement. Et par-dessus, dans ça, on installera un four.
3: Attention, là derrière toi, c'est.
2: Voilà, c'est là où ça joue à 1 mm de près. Ça rentre ou pas? Non, ça passe, c'est bon. T'as vu, ça rentrait.
1: C'est incroyable.
2: C'est
1: tombé nickel.
2: T'imagines si ça rentre pas?
0: À 29 ans, il a l'ambition de se faire un nom dans la capitale.
2: C'est quand même quelque chose magnifique de voir les choses qui commencent à apparaître dans la vraie vie.
4: C'est une grosse étape.
2: Que là, on a tout fait en papier. On a dessiné le plan et tout, et là, c'est...
4: En fait, c'est le rêve éveillé qui vraiment s'image et se met en place. Et ça donne encore plus hâte, et je pense que Maxime, on est de plus en plus impatients. Et là, les journées vont être encore plus longues parce qu'on va avoir hâte que tout arrive et qu'on y soit enfin.
0: Margot tiendra la salle. L'ouverture, si tout va bien, aura lieu dans un mois.
4: Ouais, c'est bon, Max, on a tout.
2: C'est bon.
0: C'est l'aboutissement d'un étonnant parcours pour Maxime. Arrivé d'Ukraine à 18 ans pour rejoindre les écoles hôtelières, il a tout appris en France, jusqu'à l'exigence au sein de la brigade d'Alain Ducasse, le chef multi-étoilé. Mais gérer son propre établissement, c'est affronter d'autres difficultés. Après avoir réceptionné la cuisine, les problèmes commencent.
5: Bonjour madame, je vous explique qu'on a un petit problème d'électricité. Elle a été coupée sous le trottoir et donc du coup je voulais savoir où ça en était.
6: Alors d'après ce que je peux avoir comme information, il s'agirait que votre dossier soit encore en cours.
5: Vous pouvez rien faire j'imagine.
6: Malheureusement non, depuis mon poste je peux pas faire grand chose.
5: Merci beaucoup, passez une bonne journée, au revoir. Max, je viens d'avoir une édition au téléphone.
2: Ah ouais, c'est quoi?
5: Pour faire accélérer les choses, faut qu'on continue à renvoyer des mails. Voilà.
0: Avant leur arrivée, le bâtiment était squatté. La mairie a alors fait couper les câbles électriques souterrains. Et sans électricité, impossible d'ouvrir.
2: Il y a des charges à respecter déjà. Le loyer qui arrive, c'est entre 8 et 12 000 euros en fait par mois. Donc c'est quand même une grosse somme. Il faut commencer à travailler.
5: Mon chef de rang qui m'avait dit qu'il ne peut plus attendre. Mais là, moi, j'ai plus rien en salle, j'ai plus personne.
2: C'est compliqué de se dire dans notre tête, c'est que c'est à cause de l'électricité en fait. On se trouve au plein milieu de Paris, au 11e arrondissement, et autour de nous il y a l'électricité, il n'y a pas de souci, et nous on n'a pas.
0: Et retrouver du personnel en quelques semaines pourrait s'avérer plus compliqué que prévu.
5: Je te jure que c'est vrai.
7: Tout de suite, en Bretagne, après avoir pris un cours de cuisine auprès de sa grand-tante de 93 ans...
8: Si tu mets à l'eau froide, le bouillon va être meilleur, mais la viande sera moins goûteuse.
7: Maud va réaliser que sortir un menu à 15 euros entrée, plat et dessert, uniquement avec des produits locaux, ne sera pas simple.
9: Une salade verte, nous on va être à 1,30€, 1,40€.
0: En Bretagne, dans le petit village de Montour. À un mois de l'ouverture, les travaux sont loin d'être terminés.
10: Les petits formats, c'est plus long, mais bon, c'est plus joli aussi.
0: Depuis 8 mois, Jean-Marie travaille sur le chantier. Aujourd'hui, il est seul. Car la course contre la montre est lancée en cuisine. À 5 minutes du bourg.
11: J'ai pris une joue de bœuf, paleron et os moelle.
8: Oui, d'accord.
0: Maud suit ses derniers entraînements avec sa coach. Maria, 93 ans, sa grande-tante, qui doit lui transmettre ses petits secrets.
8: Si tu mets à l'eau froide, le bouillon va être meilleur, mais la viande sera moins goûteuse, elle sera plus fade.
0: À la carte de son restaurant, Maud veut

0: mettre une cuisine simple de terroir. Aujourd'hui, révision sur le pot-au-feu.
1: Je vais mettre un peu de vert,
2: comme
1: donner du goût.
2: Garni, quoi.
1: Exactement. Comme ça, ça parfume la viande, ça parfume le bouillon. Et alors, une heure à peu près après, je mets les légumes. Là.
2: Il est meilleur que le mien.
3: Moi, j'aime bien.
0: Dans quelques semaines, Maud sera seule au fourneau.
2: Ça suffit, ça?
1: Oh non, non, t'en as pas assez.
2: Attends, bah tu vois, c'est pour ça. C'est pour ça qu'il n'est pas bon.
1: Ah, non, t'en as pas
2: j'en ai plein les doigts, surtout.
0: C'est un sacré défi pour cette ancienne assistante de direction. Elle vient tout juste de passer un CAP cuisine, qui a surpris tout le monde dans la famille.
2: Il y a des gens qui veulent ouvrir un restaurant parce qu'ils aiment cuisiner, mais moi, c'est pas ça. C'est parce que je voulais recréer un lieu de vie dans le bourg, enfin dans le oui. village.
0: Si Maud est autant attachée à Montour, c'est parce que sa famille y vit depuis 4 générations.
1: Alors là, c'était les chaussures.
2: Oui.
1: Il y avait 2 bouchers.
2: Ouais.
1: Et il y avait le bar tabac, là.
2: L'épicerie, il y avait quincaillerie.
1: Oui, oui, voilà. Oh, mais tout le bourg était en commerce. Il y avait des cafés, il y avait beaucoup de choses. Et puis maintenant, il n'y a plus rien du tout.
0: Recréer cet esprit village avec un menu terroir. À 15 euros.
2: Allez, on va tester.
0: Ce sera la signature de son premier restaurant.
2: C'est bon. C'est meilleur.
0: Et pour cela, elle compte emmener dans son aventure les producteurs locaux. Côté viande, elle a déjà noué les accords. Le plus difficile est de s'approvisionner en légumes de saison.
2: Bonjour.
4: Bonjour.
2: Ouais, du coup, je venais voir ce que vous aviez comme produit par rapport au restaurant de Montour.
0: Il faut trouver le bon produit au bon prix pour tenir les 15 euros le menu.
4: Par exemple, prenons le tarif de la salade, une salade verte. Nous, on va être un producteur conventionnel, va être à 90 centimes, 95 centimes. Nous, on va être à 1,30€, 1,40€. Oui, donc ça fait un petit peu plus cher.
2: Bah, je visais 15 euros entrée plat dessert, mais je pense que ça va être compliqué.
0: À moins que la corde sensible du local ne change la donne.
4: Le fait que toi, tu viennes et que tu montres vraiment la volonté de travailler avec les producteurs locaux, bah, on en est très fiers. On est vraiment local, on n'a pas de frais de livraison. Donc ça facilite d'autant plus la chose. Donc nous, on est d'autant plus prêts à faire un effort pour que Maud puisse utiliser des produits locaux.
2: C'est bien, mais ça fait du bien de tomber sur des personnes comme ça, parce que pas toujours le cas, donc c'est chouette.
0: Reste maintenant à attirer les clients. À quelques jours de l'ouverture, Maud va tenter une grande opération séduction. En Charente, près de Cognac.
5: Salut.
6: Ça va?
5: Mais toi?
6: Ouais.
0: À un mois de l'ouverture, Audrey ne sait toujours pas manœuvrer sa remorque de 6 mètres de long et 3 de large.
5: On y va.
0: Samuel, un ami viticulteur, se transforme en moniteur de conduite pour la journée. Avec pour l'apprentissage, une remorque de longueur égale, mais un peu moins large.
7: Ça me fait tout drôle d'être longue de 9 mètres par rapport à ma voiture et tout et tout. Tous mes repères vont changer.
8: Du coup, on va peut-être commencer le premier exercice.
0: Ce qu'elle déteste, la marche arrière.
5: Alors la petite astuce, ça va être de passer la tête par la fenêtre pour mieux voir ta remorque qui s'en va.
7: Passer la tête par la fenêtre?
5: Oui.
7: Oh là, mais attends. C'est que je suis petite, moi. Je touche pas les pédales. Oh là!
5: Je vais chercher une cale. Ça va être chaud. Il faut que tu imagines que ton pneu passe au niveau du calcaire. Vraiment au niveau du calcaire pour suivre la courbe.
7: Comme
5: ta
7: ça.
5: Remorque.
7: Non,
5: dans l'autre sens.
7: Dans l'autre sens.
5: L'autre droite.
7: Ton autre droite.
5: Voilà, commence à redresser.
7: S'il y a bien une qualité que j'ai pas, c'est la patience. Pas du tout. Et là, et en plus, quand l'impatience se mêle un peu à la panique, ça fait un cocktail sympa chez moi.
5: Tu vas être garé dans l'herbe là.
7: Il reste moins d'un mois avant le lancement, clairement. Ça va vite arriver.

0: Ouais. Pour les premières dates, je vais pas y aller toute seule. Hein. J'ai demandé à mon mari de poser ses jours. Je lui ai dit, ne me laisse pas y aller toute seule.
1: Audrey doit encore décrocher l'autorisation auprès des mairies. Dans quelques jours, elle va passer son premier grand oral. En Indonésie, en plein milieu de la jungle balinaise. Pierre et Virginie ont, eux, un tout autre problème. Ils doivent trouver de bons produits pour une cuisine française et c'est loin d'être gagné.
2: C'est ici, à votre gauche.
1: D'autant que Pierre est en quête de produits typiques du Lot-et-Garonne.
3: Comme fil de canard et magret, et le foie gras et foie frais, je le veux à la carte.
4: Nous, on veut absolument tout faire avec des produits locaux et importer le moins possible. Mais on va y arriver puisqu'on lâche rien.
1: Déjà 2 mois qu'ils font le tour des fermes.
2: Bonjour, comment allez-vous? Je peux voir?
3: Ils sont maigres ici, les canards, ils sont petits, donc c'est pas cool. C'est pas ce qu'on cherche.
2: Des gros canards, t'en as plus haut vers la ville. Ah oui, je vois.
1: Puisque ce fermier a une bonne adresse, Pierre en profite pour demander le Graal de la cuisine du Sud-Ouest, le foie gras.
4: Mais foie, ça s'écrit pas comme ça.
3: C'est quoi?
4: F-O-I-E. Une photo.
2: Ah, je n'avais jamais entendu parler de ça avant.
1: Pour le foie gras de Bali, Pierre et Virginie vont devoir chercher encore. Mais ils repartent quand même avec une bonne adresse pour de plus gros canards.
4: Hello.
2: Vous avez du canard?
3: Yes.
2: Je peux en avoir un gros, s'il vous plaît?
5: 2,8 kg.
4: 2,8 kg, c'est un beau canard, hein?
2: Merci.
4: Thank you.
1: Merci. Pour les spécialités du Sud-Ouest, l'affaire semble bien engagée. Mais pour une table à la française, il y a un autre trésor à dénicher, le fromage.
6: Ça, c'est un chèvre vieilli, entouré de feuilles de vigne qui poussent au nord de Bali. Et ça, c'est notre version à nous du camembert. On essaie de créer un terroir comme vous avez en France, mais avec nos spécialités. Comme sur ce noir et blanc, on met des cendres de noix de coco.
1: Ces notes exotiques vont-elles convaincre le palais des Français?
3: Mets des cendres de noix de coco dessus, c'est super bon.
4: C'est intéressant à proposer aussi dans un restaurant français parce que c'est innovant.
3: Ça sent la paille, ça sent le fromage fermier, comme en France, ouais, franchement.
4: Je pensais que la recherche de fromage ici serait plus compliquée que ça, parce que là, pour le coup, ils sont tous bons.
3: Il manque le bon pain, tu vois, avec.
4: Thank you so much.
7: Merci beaucoup.
1: Avant de valider ses fournisseurs, Pierre tient à tester tous les produits, avec une attention particulière pour le canard, sa plus grande inquiétude.
3: Nous, dans le Lot-et-Garonne, dans le Sud-Ouest, on est habitués. Ils ont des beaux magrets, vraiment. Ici, bon, ils sont pas très jolis, mais c'est ce qu'il y a de mieux ici, quoi. Donc, comme on veut du local, on fait les produits qu'on trouve.
1: Pour la recette, en revanche, pas question de déroger à la tradition. Ce sera celle de mamie.
3: Mon arrière-grand-mère, tous les dimanches, il y avait grand repas. On était une vingtaine à table tous les dimanches. Et donc j'ai appris à cuisiner un peu avec elle. Et ma grand-mère, pareil, elle est extraordinaire.
1: Alors le canard balinais est-il adapté à la recette de grand-mère?
3: Alors?
4: C'est très bon, moi j'aime.
3: T'aimes bien?
4: Ouais.
3: Qu'est-ce que t'en penses?
4: Il est bon.
3: Il est validé.
1: Ce soir, le conseil de famille est unanime. Mais le vrai test, évidemment, aura lieu dans 3 semaines avec les clients. Le nom du restaurant est déjà tout trouvé.
3: Salut mamie, ça va? On a une petite surprise pour mamie. C'est pour ça qu'on appelle. Attends, tu le vois là? Regarde.
8: Ouais, je vois.
3: Denise et Lucette. Tu es contente qu'on appelle Denise et Lucette le restaurant?
8: Mais oui, mon cœur.
3: Tu viendras nous voir. Grand-mère, c'est sacré, une grand-mère. Donc, ouais, c'était compliqué pour elle de nous voir partir, mais ouais, c'est cool.
1: Pierre et Virginie ont le sourire. Mais ils sont loin d'imaginer qu'un détail de la

0: législation indonésienne risque de mettre en péril le lancement de leur affaire. À Paris,
1: c'est les fusibles.
0: Le jeune chef ukrainien Maxime va peut-être voir enfin la lumière.
2: Ça fait tellement longtemps qu'on l'attend. Depuis 6 mois quand même.
0: Le fournisseur d'électricité vient de finir le raccordement.
3: Trop bien.
1: C'est Versailles ici.
2: Finito. Trop bien comme ça. On va voir si ça marche.
1: Nickel.
2: Ah, ça chauffe bien. Il faut faire juste les choses, il faut qu'il s'accélère un peu pour mettre le restaurant en place. On a une semaine devant nous, je pense que ça va se faire.
0: Mais ce problème d'électricité a provoqué un retard d'un mois. Les serveurs ont entre-temps trouvé du travail ailleurs. Margot n'a qu'une semaine pour embaucher 5 personnes et c'est loin d'être facile.
4: Elle m'a raccroché au nez direct.
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4: Bonjour Jenna, on avait rendez-vous ensemble à 10h. Il est 10h20, vous n'êtes pas là, donc voilà. Si vous pouvez me rappeler dès que vous le pouvez, ce serait super. Merci beaucoup, passez une bonne journée. On reste cordial quand même. Maxime, l'entretien, elle n'est pas venue.
2: Ok.
4: Voilà.
2: C'est pas grave.
4: Bien, lui, il le prend à la rigolade. C'est bien. Autant le prendre à l'humour. Moi, je sais pas, là, je crois que j'ai un peu du mal. Ça fait un peu trop de fois que j'ai du monde qui vient pas et que j'attends comme ça et que je parote.
0: Côté cuisine, Maxime a pu garder son équipe au complet.
4: C'est parti.
0: Reste à imaginer la carte.
2: C'est parisien, c'est top. Magnifique produit. Ça, c'est les mini betteraves. Moi, j'aime bien de les faire cuire 89 degrés pendant, on dirait, une heure. Comme ça, c'est bien cuit, c'est pas trop cuit, ça reste croquant.
0: Le jeune chef veut élaborer une carte de cuisine française qu'il qualifie de bistronomie, avec des plats à partir de 30 euros.
2: Le maquereau. Oh, j'adore le maquereau. Là, c'est un produit qui coûte pas cher. Et le maquereau, franchement, on peut faire flamber à la flamme, mariner, associer avec des fruits et légumes, c'est super.
0: C'est en déambulant que lui vient une idée audacieuse pour sublimer ce poisson pas cher.
4: Il y a des figues de barbare, il est juste là.
2: Tu les vois ?
4: Les figues de barbare, il est juste là.
2: Ah, top ! Regarde, ils sont où ? Là, il y a plein d'épines, il faut vraiment pas toucher les épines. Ah, c'est top.
0: Il n'a plus que 7 jours pour finaliser sa carte. C'est presque sans filet.
2: J'essaie de se faire sortir un maquereau pour un test, pour voir ce que ça donne. C'est un test. Au houmous de carottes, ça va ajouter le gourmandise. Les figues de barbarie, il va arrondir un peu. Je découvre aussi ce produit, je n'ai jamais trouvé avant. Et je pense que ça va être vraiment sympa ensemble. Et après, il y a le jus de butternut.
0: Formé chez le chef étoilé Alain Ducasse, le plat doit être aussi bon que beau.
4: Je prends tout d'un coup comme ça.
2: Les champs, je veux que tu goûtes. Ça va ?
4: Là, je suis fan.
2: C'est bien ?
4: Moi, j'adore.
0: Maquereau aux figues de barbarie, presse de cochon avec mousse de betterave aux agrumes, lasagne de chou farci au thon et au marron glacé. Ce jour-là, Maxime imagine ses plats comme des tableaux pour se distinguer dans une semaine face à la forte concurrence de plusieurs dizaines de restaurants dans le quartier. En Bretagne, dans le village de Montour, Maud met elle aussi la main à la pâte.
6: Il y aura une dernière fournée, des petits sablés. Donc c'est un peu comme les petits sablés de Noël, mais c'est plus Noël, mais c'est pas grave.
0: Son restaurant ouvre dans 2 semaines.
6: Des nounours parce que c'est mieux les nounours.
0: Mais le maire du village lui a déjà commandé un buffet pour 200 personnes.
6: Allez hop. On a fait tarte aux pommes, on a fait des crumbles pommes bananes.

0: Et puis aussi des brownies, des moelleux au chocolat, des roulés. En tout, 600 milliardises à créer. Et la cuisine du restaurant n'est pas encore prête. C'est donc chez elle qu'elle s'est attaquée à cette course contre la montre.
1: C'est un petit peu long, mais ça... C'est sympathique.
0: Le buffet va attirer parents et enfants de tous les villages alentours pour l'inauguration de la nouvelle école intercommunale. Une opportunité unique pour faire parler de son restaurant.
2: Il va vous être proposé de partager un moment de convivialité et j'en profite pour vous présenter Maud Labbé qui donc a préparé ce goûter très très très amélioré. C'est aussi une journée un peu particulière pour elle et pour nous puisque c'est la première prestation qu'elle effectue sur la commune. Puisque vous savez, je peux le dire, Maud, c'est Maud qui reprend le restaurant. On va pas dire quand, mais c'est imminent.
1: Oui.
2: Et on n'a jamais été aussi proche de l'ouverture.
1: Voilà, c'est ça.
0: Ce buffet est un test grandeur nature pour Maud.
3: Maman, il y a un petit café trop mignon. Ça sent tellement bon.
0: Et visiblement, dans le village, le restaurant est attendu avec impatience.
4: Une nouveauté, c'est bien. Ça fait très longtemps qu'on n'en a pas eu. Ça va faire du bien au bout, je pense. Ouais, clairement. Ouais.
5: Est-ce que ça manquait ?
6: Se retrouver ne serait-ce qu'avec les voisines, les copines, ça fait un endroit, c'est sympa.
7: On irait au restaurant, ensemble.
6: Ensemble, voilà, c'est ça.
0: Le buffet de Maud semble avoir séduit. Au point que certains lui proposent même leur service.
8: On peut se voir comme ça sans...
9: Oui, oui.
8: Ouais, je vous raconte un peu ce que j'ai fait.
9: Oui, on pourra
8: se voir. Et puis éventuellement, faire un essai.
9: Ouais. Je vous donne maintenant mon numéro.
10: Mes enfants sont scolarisés à mon tour, j'ai fait de la restauration et je sors de mon congé parental. Donc en fait là, j'ai le timing est juste parfait en fait.
9: Je suis dispo qu'on verra une date.
11: Quoi, ça marche. Et ben okay. J'attends votre appel, y'a pas de soucis.
9: D'accord.
11: Bonne journée.
0: Et ce sera cette fois pour la complète. Entrée plat dessert. Une formule que Maud n'a encore jamais testée et qui pourrait bien lui réserver quelques sueurs froides. En Charente, près de Cognac, Audrey, elle, se prépare à un tout autre défi, affronter l'administration.
12: Ils seront deux à me recevoir, l'adjointe au maire, avec le responsable des commerces de la ville.
0: Elle doit convaincre la mairie afin d'obtenir l'agrément pour son food truck. Et pour séduire les élus, elle ne va pas venir les mains vides.
12: Alors, j'ai prévu de faire une brioche moelleuse, des petits choux au café. J'adore pâtisser. J'ai toujours aimé cuisiner, toujours. J'ai envie que mon projet plaise à la ville et qu'ils aient envie de me faire participer à plusieurs événements. Ce serait une super opportunité pour moi de travailler au quotidien avec la ville, vraiment. Donc oui, j'espère que ça va que ça va leur plaire. Niveau timing, ça va. Ça va le faire.
0: Avec sa brioche, ses petites tartes et ses choux au café, elle a 20 minutes pour exposer son projet.
13: Bonjour.
14: Claire Routier, première adjointe.
15: Tout de suite, après une grande frayeur,
16: tu risques une amende de 500 millions de roupies. Et puis, 5 ans de prison.
15: Pierre et Virginie vont finalement ouvrir leur restaurant à Bali et accueillir leur premier client français.
12: Je vous ai ramené des petites douceurs.
13: Ça commence bien.
17: Alors, donc...
13: Pourquoi itinérant plutôt que sédentaire? Pourquoi pas un magasin?
12: Pour tester déjà le projet dans un premier temps. Et puis, l'essence aussi du projet, c'est d'être là où il y a du monde, de vraiment être au plus près des gens.
17: Sur les marchés, quel type de snacking, de pâtisserie vous envisagez de proposer, en fait?
12: En termes de snacking, je pense proposer des tartes aux légumes, des quiches, des croque-monsieur améliorés. Ce sera plus simple, je pense.
0: Côté pâtisserie, démonstration en direct.
13: On va goûter le chou.
12: Ça vous donne un petit avant-goût de ce

0: que je peux produire. Je pense que ça aura du succès.
1: Un bon début.
0: Très agréable. Merci beaucoup.
2: Avec plaisir.
1: Qu'on vous réservera une place sans problème sur ces trois marchés si vous souhaitez faire les trois, quoi.
3: C'est déjà rayonné sur 30 km à la ronde.
4: C'était exactement ce que j'attendais, donc non, je suis ravie. Je suis vraiment ravie et oui, soulagée. Je peux le dire.
3: À peine le temps d'installer toute la décoration sur la remorque. Son premier marché est prévu dans 10 jours. Sur l'île de Bali, l'horizon semble se dégager aussi pour Pierre et Virginie. À 2 semaines de l'ouverture, les travaux sont terminés. La cuisine installée.
2: Hop, vous pouvez lire.
3: Et ici, pas de problème d'embauche.
2: Vous pouvez signer ici.
3: 10 personnes pour la salle et en cuisine qui vont porter les couleurs de la France.
2: Oh, vous êtes beau! C'est bon pour vous?
3: C'est l'heure de la répétition générale.
5: Mais tout le monde arrive en même temps. Moi, il faut que j'explique tout en même temps à tout le monde.
3: En cuisine, Pierre transmet les recettes de sa grand-mère à sa nouvelle brigade.
6: Ok, et vous mettez les frites dans la seconde.
5: Non, en cuisine.
7: Si, c'est bien. Les filles, elles bossent bien, elles bossent vite. L'ancienne, elle risque de mettre un peu plus de temps à comprendre pour les plats, mais tu vois, elle a tout filmé. Franchement, je pense.
5: Parce que le temps qu'elle
7: apprenne. Guita, elle est derrière, elle explique tout. Franchement, Guita, elle est top.
3: Puisque tout semble leur sourire, ils peuvent enfin profiter du cadre idyllique de l'île.
8: Ouais, c'est le moment.
5: On va cristalper là où tu avais vu la première tortue, la première fois qu'on est venu. Tu te souviens? Avec papa, il avait vu une grosse tortue. C'est l'avantage d'être à Bali. Et c'est pas négligeable comme avantage. Mais oui, il faut bien qu'il y ait des contreparties avec tout le stress qu'on a au restaurant.
3: Cet après-midi, c'est snorkeling dans les eaux chaudes indonésiennes. Mais le lendemain matin, la douche est beaucoup plus froide. Pierre a rendez-vous avec les comptables du restaurant.
8: Donc on loue un bâtiment à un Indonésien.
9: D'accord.
8: Et moi, je veux travailler dans la cuisine.
9: Ouais. Alors, pour pouvoir travailler comme chef, il faut que tu aies un quitas de travail.
8: Oui. Donc les quitas, ça prend quoi, 15 jours?
10: Plutôt autour des 3 ou 4 mois.
8: Ah, ouais. Pendant 3 mois, moi, je ne peux pas travailler.
9: En attendant la quitas.
8: Ah ouais, je ne peux pas travailler.
9: Mais c'est mieux non, en fait. Non.
3: Sans son quitas, l'équivalent d'un visa de travail, Pierre ne pourra pas légalement exercer en Indonésie avant 3 mois. Autrement dit, une catastrophe.
8: Pour moi, il faut que l'argent rentre, là. Ça fait 4 mois qu'on est là. L'argent, on ne le sort pas des tiroirs, donc il va falloir travailler. Parce que nous, on a toutes nos économies de toute notre vie, on a tout mis là-dedans. On a taxé un peu les copains et la famille, et voilà, donc là, on arrive au bout. Là.
6: Et c'est possible de travailler sans le quitas? Non, hein?
10: Non, non, non. Tu risques une amende de 500 millions de roupies.
6: 500 millions.
10: Et puis 50 prisons.
8: Ah ouais, ah, tu joues pas là.
9: C'est mieux de rester à la maison. Là.
8: On va essayer de trouver des solutions. Ah, c'est casse-pied. Je pensais que moi, en 15 jours, on avait tout. Quoi. Donc on va voir, je sais pas.
3: Pierre et Virginie vont remuer ciel et terre pour essayer de lever cet obstacle administratif qui pourrait mettre fin à leurs rêves avant même qu'ils ne commencent. À mon tour, en Bretagne, Jean-Marie et Maud ont réussi leur pari.
11: Allez. J'ai l'impression de me déguiser, c'est bizarre. Hein, j'ai pas l'habitude.
3: 9 mois de travail et quelques cheveux blancs en plus. Ils sont parvenus à rénover tout seuls et redécorer l'unique restaurant du village. À 2 heures de l'ouverture, ce sont les ultimes réglages.

0: Bah ouais, si les jambes sont trop grandes, la table est trop petite. Donc soit on coupe les jambes des clients, soit on rehausse la table. On a choisi l'option 2, histoire de conserver nos clients.
1: Tout est chiné dans des brocantes. Mais au menu, tout est frais et fait maison.
2: Alors, le menu du jour, c'est blanquette de veau ou le poisson du jour avec ses deux purées, sa petite sauce crème, vin blanc. Et ensuite, c'est profiterole ou poire vin.
1: Maude a bouclé juste à temps son tour de table de fournisseur.
2: J'ai réussi à trouver une ferme. Je passe par eux pour la viande. Et après, sinon, j'ai trouvé un éleveur de volailles juste à côté aussi. Ça devrait le faire pour respecter mon menu à 15 euros.
1: Au service, Maude a finalement embauché Marine, rencontrée à l'inauguration de l'école du village. Et dès l'heure de l'apéritif...
3: Allez,
4: à l'ouverture du bar.
3: Ouais, à l'ouverture.
4: À l'ouverture du bar. Première soirée fille.
3: Voilà, on est là. Bonsoir.
5: Bonsoir. Est-ce que je peux...
1: La table de Maude devient vite le point de ralliement du village, tant attendu.
6: Nous, on est des gars d'ici, donc franchement, ça fait super plaisir d'avoir un bar, même pour l'été, pour sortir le vendredi.
5: Je vous laisse vous installer. Merci.
1: Un début sur les chapeaux de roue.
2: Oh, il est 19h30. Là, il va falloir mettre un petit coup de... Allô, chef. En attente, il y aura deux terrines mères, deux blanquettes et deux profiteroles. Deux terrines mères.
1: Mais dès les entrées...
2: C'est pas très présentable. C'est bon, je touche à rien.
1: C'est un peu la panique en cuisine.
2: Je sais plus ce que je voulais faire. J'ai chaud.
5: Oui, je vois ça, tu rougis là de tout.
2: Moi, je voudrais réussir à faire mes purées, là. Comment je vais faire ça?
1: Maude ne s'attendait pas à autant de monde dès le premier soir.
2: J'ai pas fait ma sauce de blanquette, j'ai rien fait en fait, ça me stresse. Il me faudra un autre saladier, j'en ai plus. Je vais tout foutre par terre. Sans déconner.
5: Allô chef, trois terrines de la mer, une terrine de la terre en attente. Elle va suivre, il y aura deux poissons et deux blanquettes.
2: Ok.
1: Par chance, dans la salle, les clients ne se rendent compte de rien.
7: Les portions sont très généreuses.
8: C'était maison, voilà. Avec plusieurs couches de poissons, de légumes. Très bon.
1: Heureusement, chez Maude, ce n'est pas une cuisine ouverte.
2: Mais putain, j'ai bu le main.
5: Est-ce que tu veux que je fasse quelque chose?
2: Je sais pas.
5: Calme-toi et prends ton temps et ça va le faire, t'inquiète pas.
2: Mais là, il y a un os de mammouth, là, qu'est-ce qu'il me fait?
5: Allez, on envoie.
1: Contre toute attente, le plus difficile pour Maude va être de gérer ce succès immédiat. À Paris, l'heure de vérité approche aussi pour Maxime et Margot. Dernier coup de balai, et tout est enfin prêt, avec un mois de retard.
0: Regardez, on a les petits oiseaux aussi.
3: Ils sont beaux, hein?
0: C'est trop bien, Pedro.
1: Maxime est pressé de montrer, pour la première fois, son savoir-faire dans son propre établissement.
0: C'est quoi? C'est ton podium? Ajoute en lucidité et ça va être magnifique.
1: Il a choisi une cuisine ouverte pour que sa table semi-gastronomique de 60 couverts soit un spectacle.
2: Il faut changer les serviettes des assiettes de transport. Tu peux montrer à Myriam comment on plie les serviettes des assiettes de transport, s'il te plaît?
1: En salle, Margot a recruté la veille ses deux derniers serveurs. Il faut les former en dernière minute.
2: Donc pour les entrées à la carte, le maquereau, on met fourchette, couteau. Ils sont déjà sur table. Le chou, on met fourchette, couteau. Ils sont déjà sur table. S'il y a une raviole, on rajoute une cuillère.
9: Je sais que Alexandre et Myriam sont présentés tous les deux au restaurant en disant qu'ils cherchaient du boulot. Donc très très cool. Ils sont venus, ils ont dit bah, je suis en train de les former et voir sur les premiers jours comment ils se débrouilleront.
0: Je voudrais juste prendre un peu de temps pour vous expliquer plus précisément qu'est-ce que vous allez retrouver dans l'assiette. Donc pour l'entrée, c'est une émulsion froide à base d'anchois, capres.
1: Pour le premier service, Maxime propose au choix trois entrées, trois plats et trois desserts.

0: Merci.
1: Merci à vous.
0: Bon service.
1: Et il faut déverser toutes les tasses de café de passe. Je veux avoir zéro tasse en cuisine.
2: Et bon service.
1: Bien sûr. Trop content.
3: Encore faut-il que les clients soient au rendez-vous.
0: J'ai eu un espoir de nouvelles réserves pour ce soir. Je vais devoir Zen Chef, nouvelle réservation, et non.
4: Vous avez beaucoup de réservations pour ce soir.
0: De couverts.
3: À 20h, à l'heure du dîner, il n'y a pas foule. Pour Maxime, la difficulté est de faire sa place dans ce quartier qui compte des dizaines de restaurants et dont le cœur bat aussi légèrement en décalé. Car sous les coups de 22h...
0: Bonsoir. Oui, bien sûr.
3: C'est enfin le premier coup de feu.
5: Vous mangez du poisson? Ok, donc vous pouvez prendre du maquereau.
1: Là en Grèce, on est sur un maquereau. Enfin, un autre maquereau. Un chou. Table numéro 6, s'il te plaît. Le jus pour le cochon, il faut mettre pas mal. C'est en plein sauce. Du jus sur le cochon.
0: Ok, c'est bon, c'est ce que j'ai fait.
1: Le bio, cochon. Oh non, c'est bon, c'est bon, c'est bon. Un deux ravioles.
5: C'est très bon, on aime beaucoup.
0: C'est pour ça qu'on aime Paris. Plein de surprises. Putain, ah merde. Non, c'est cool, on est content. C'est bien. C'est très bien.
3: L'équipe va devoir garder la cadence pour atteindre l'objectif d'au moins 40 couverts par service. Dans le sud-ouest de la France, sur la route de Cognac, le grand jour est enfin arrivé pour Audrey.
6: Par contre, là, on rentre, on va y arriver, là.
7: Tu vas enfin le créneau.
3: Un peu stressé, avant de regagner sa première place de marché.
6: Non, mais je préfère soit toi. Ça te dérange pas? Ouais, je préfère. Vas-y, vas-y, vas-y. Pas trop, pas trop. C'est bon, là, non?
7: Ouais.
6: Bon, bah, cool. Des fois, les matins, je me suis levée, même dans la nuit, en me disant « Ça va pas, t'es timbré de faire un truc pareil. Tu arriveras jamais. » Alors après, je sais pas si je vais y arriver, parce que là, je démarre tout juste, mais... Déjà, je suis contente d'ouvrir avec quelque chose. Parce que franchement, vu les derniers jours, j'étais même pas sûre qu'il allait y avoir quelque chose dans les vitrines. Donc, je sais pas si j'aurai assez, je sais pas si j'aurai trop, parce que j'en sais rien. Mais c'est là et je suis vraiment contente. Franchement, c'est cool.
3: Pour ses menus, elle a prévu croque-monsieur ou soupe, boisson et dessert pour 6,50€.
8: Petite soupe qui se prépare, qui dégage des odeurs quand elle est tout juste prête, ou alors bah, des croque-monsieur qui sont en train de gratiner et tout. Bon, bah, voilà, ça peut peut-être un petit peu attirer.
9: Moi qui n'ai pas trop mangé ce matin, ça me donne faim, donc j'espère que ça va faire pareil sur l'estomac des passants.
3: À voir pour l'estomac, mais déjà le food truck tape dans l'œil des clients.
10: Ça vous a attiré du coup le design?
11: Bah oui.
10: Pourquoi?
11: Ben, ça rappelle notre jeu.
12: Oh, c'est... On n'a pas 20 ans quoi. Voilà.
3: Pour rentrer dans ses frais, Audrey vise 250€ de vente. Et avec la pluie, elle a vu juste avec ses plats qui tiennent chaud.
0: Ça donne envie.
8: Et bah c'est parti pour le titre.
13: Et on a du fromage râpé qu'on peut mettre, ou alors des petits croutons.
14: Ah, oh, ça me réchauffe, merci.
8: Bah de rien, merci à toi.
15: Je vais vous prendre un croque monsieur, s'il vous plaît.
13: Oui. Et on a le deuxième.
0: Ouais.
8: Merci, bonne journée.
13: Merci.
3: À l'heure des comptes.
8: 21 ventes, 38 et 39.
3: Elle réalise 350€ de chiffre d'affaires.
8: Franchement, je pense qu'on n'aurait pas pu mieux faire. Hein. Donc avec du soleil, ça aurait été encore plus dingue. Donc non, je suis ravie pour un démarrage, franchement, c'est top. Ça annonce de beaux week-ends ouais, en perspective. Donc j'ai hâte, maintenant il n'y a plus qu'à. C'est lancé et maintenant il faut faire la suite.
3: Un premier succès pour son food truck, avec lequel Audrey va continuer de sillonner la région. Sous le soleil de Bali, c'est maintenant que tout se joue pour Virginie et Pierre.
16: Peut-être ici ou là, ce n'est pas un problème.
17: Je peux me bouger le cul, il faut suivre ce gratin là.
18: Je suis un peu dans le bouillon, là. Je suis stressé, mais impatient.

0: Tiens, ça fait longtemps qu'on a eu plein de galères et tout, donc c'est cool, on est content. Je suis ému et tout, c'est chouette.
1: Le couple a finalement reçu son autorisation de travailler, in extremis, pour accueillir les premiers clients ce soir.
2: J'hésite entre magret de canard miel et magret de canard aux olives.
1: Ces touristes, habitués de l'île, sont étonnés d'y trouver des saveurs du sud-ouest.
3: Ah non, à Bali, c'est la première fois. Aucun restaurant ne propose du sauté de canard ou du magret. Non, il n'y a pas tout ça.
2: À Bali, c'est surtout du porc, poulet. Canard, il n'y en a pas. Du bœuf, c'est rare. Magret de canard ou miel, tout. Gratin dauphinois, one.
1: En cuisine, les efforts de Pierre pour trouver du canard local sont enfin récompensés.
4: Ça a été dur d'en trouver du correct, hein. Mais celui-là n'est pas trop mal.
5: Franchement, la couleur, elle est jolie.
6: Et après, je mets le canard ici.
4: Par le foie gras, tout vient d'ici.
1: Les commandes s'enchaînent.
6: Un avec des frites et un avec gratin dauphinois.
7: Et voici pour le gratin.
8: Bon appétit.
6: Very tasty. C'est très goûteux.
9: C'est parfait.
8: Contente? On est bien. On est bien. J'ai l'impression que les filles s'en sortent plutôt pas mal, en espérant que ça continue. Bye.
1: Leur fille Lola et des amis sont venus fêter cette réussite avec eux.
4: Ça a été.
8: Ça a été.
4: Vous avez mangé? Ouais. T'as aimé? Ouais, un bon magret. Ouais, c'est cool. Bon bétine.
10: Santé. Santé, bon
8: bétine. Mais petit à petit, tout ira bien.
4: Ouais, là, c'est cool. On est redescendu, ça roule.
8: Ouais.
1: Malgré des débuts mouvementés, la famille a réussi son pari et ramené dans l'assiette un petit peu de sud-ouest à l'autre bout du monde. En Bretagne.
7: Ça donne envie. Hein.
1: Fin de service pour Maud. La renaissance du village se présente sous les meilleurs auspices.
7: Donc vous reviendrez.
11: Évidemment. On a passé un super moment, c'était très sympa entre copines. Puis bon, il faut bien faire vivre la commune de Montour, on est ravis.
7: Et bah, c'est
11: super.
7: C'est
11: merci
7: gentil. Bah, adore.
12: Bonne soirée, à bientôt.
11: Au revoir.
1: De leur côté, Maxime et Margot maintiennent la cadence.
7: Pas trop mal à la
13: chambre.
7: Parce que Maxime, le chef de cuisine, est d'origine ukrainienne. Donc on se fait bien plaisir dans ce petit restaurant.
14: Bah super, félicitations.
7: Merci beaucoup, c'est gentil.
1: Au total, ils ont servi 35 couverts ce soir.
7: Oula, je pense que ça peut être pas mal cette histoire-là. 1664,41.
14: Parfait.
7: Ouais.
14: C'est bien.
7: C'est très très cool et j'ai hâte que l'aventure avec Max continue et qu'on fasse plein de choses tous ensemble.
15: Je sais pas s'il existe les mots pour expliquer ce que je ressens parce que c'est quelque chose d'incroyable. Incroyable. Vraiment, je suis trop content. Je me rends compte du chemin que nous avons fait tous ensemble et pour y arriver. Et les rêves de ma vie qui se réalisent et c'est incroyable aussi de vivre les rêves, vraiment vivre.
1: Et ce n'est peut-être que le premier chapitre. Prochain objectif pour le jeune chef ukrainien, décrocher une étoile pour son premier restaurant.
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3: Bonjour à toutes et à tous, Cynor, Terre d'Avenir, vous parle aujourd'hui de la biodiversité au cœur d'un rendez-vous inédit sur le territoire de la Cynor, le tout premier Biodiv Tour organisé à La Réunion, une journée pensée pour permettre aux acteurs du territoire de mieux comprendre les enjeux liés à la biodiversité, de partager leurs expériences et surtout de réfléchir ensemble aux actions à mettre en place pour mieux préserver nos milieux naturels. Elle.

0: Parmi les enjeux observés, celui de la continuité écologique et de la préservation des milieux aquatiques. Pour mieux comprendre ce qui se joue concrètement sur notre territoire, direction la rivière Saint-Denis, où plusieurs acteurs viennent partager leurs connaissances et leur expérience terrain.
1: La préservation des milieux aquatiques est essentielle pour nous en tant que collectivité, parce que nous avons cette compétence, c'est la compétence de l'eau. La première importance fondamentale, c'est la biodiversité qui se trouve dans nos rivières, qui est extrêmement riche et qui est aujourd'hui menacée. C'est que 40% de l'eau que nous consommons à Saint-Denis provient de la rivière Saint-Denis. Or, on sait effectivement que si ce milieu est menacé par la pollution ou par le changement climatique, effectivement, il y a quelque chose qui montre que nous devons agir sur ce milieu-là. Nous posons des filets, par exemple, anti-pollution pour éviter que les déchets qui sont quelquefois, hélas, jetés dans la rivière se retrouvent dans l'océan. Nous agissons beaucoup avec les associations et nous travaillons avec ces associations dans les milieux scolaires, dans les milieux des lycéens, avec les jeunes, avec la population, pour une sensibilisation, montrer qu'une rivière n'est pas un dépotoir.
2: D'un point de vue de la biodiversité, c'est de pouvoir faire en sorte que les espèces puissent passer librement dans le cours d'eau. Donc ça va permettre de redynamiser le cours d'eau, de diversifier les espèces, du coup leur permettre de se reproduire et de coloniser d'autres endroits aussi. Donc ça, voilà, on aura un cours d'eau qui sera quand même plus riche globalement. Il y a aussi tout un travail de sensibilisation qui a continué pour faire en sorte qu'il y ait de moins en moins de pollution dans le cours d'eau, ce qui laisse du coup plus de vie aussi aux espèces.
3: Alors il faut savoir que la continuité du cours d'eau, elle est importante parce qu'il faut savoir que pratiquement la plupart de nos espèces indigènes ou endémiques et endémiques, en fait, ils ont un lien entre la rivière et la mer. En sachant qu'on est des agents de terrain, ce qui est le plus flagrant, ce sont les incivilités, c'est-à-dire que les gens, quand ils viennent en pique-nique, ils laissent pratiquement tous leurs déchets sur les berges. Il y a aussi les déchets qui sont laissés à l'abandon au niveau des berges. Le gros travail à faire, c'est vraiment de sensibiliser la population à la préservation de la biodiversité, et surtout déjà commencer par notre jeune génération.
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